0: une autre qui en entraîne une autre, qui en entraîne une autre, et en fait, on tourne toujours en rond et on en revient aux mêmes choses. Bon, moi je dirais, je répondrai très loin. Une prière par jour, c'est pas suffisant. Une transmutation sexuelle, d'énergie sexuelle de 5 minutes, c'est pas suffisant. Il faut mettre beaucoup de discipline dans les exercices qu'indique le maître Samael dans les livres. Alors premièrement, évidemment, il faut étudier, il faut lire les livres. Moi, je recommande toujours de lire tous les livres du maître Samael. Il y a des sites web maintenant où tous les livres sont gratuits, tous les livres sont des éditions originales espagnoles, colombiennes, sur un site gnosis2002.com. Il y a toutes les éditions originales des premiers livres de Colombie. J'invite les élèves francophones à apprendre l'espagnol, pas forcément à parler l'espagnol. Ça, c'est déjà un peu plus compliqué. Parler couramment l'espagnol, c'est un peu plus compliqué. Mais lire l'espagnol avec un dictionnaire à la main et apprendre à comprendre l'espagnol en le lisant, c'est pas compliqué du tout. On peut vraiment... C'est une langue latine. On peut apprendre l'espagnol, lire l'espagnol du maître Samael et le comprendre, je sais pas, en 3 mois, 6 mois intensifs. On peut lire les œuvres du maître Samael en espagnol avec l'aide d'un dictionnaire, maintenant Google Translate. Bon. Donc moi, j'invite toujours les gens, c'est premier pas. De la même manière que des Arabes en France, des musulmans, ne parlent pas arabe, il y a des Arabes qui ne parlent pas l'arabe littéraire du Coran, et ils ne savent pas étudier le Coran. Donc ils doivent aller à la mosquée, faire des études coraniques, aller voir un imam, et ils commencent à apprendre à lire le Coran. Et ben, quand on aime un prophète, ou une religion, ou un enseignement, la moindre des choses, le premier effort à faire, c'est d'apprendre la langue du maître. Donc ça, c'est la première chose. Lire la gnose en français, c'est pas pareil que la lire en espagnol. Il y a beaucoup de matériel du maître qui n'existe pas en français, qui n'ont pas été traduits. Tous les traducteurs en français n'ont pas eu le temps de traduire tout. Il y a eu énormément de traductions qui ont été faites, mais il y a toujours du matériel. Et puis aussi, il y a des gens qui ont connu le maître Samael, qui ont connu la maîtresse Litelantes, qui ne parlent pas français, qui vivent à Mexico, qui vivent en Argentine, qui vivent en Colombie. Ça m'a permis d'avoir beaucoup d'anecdotes, de traditions orales. Donc la tradition orale d'un enseignement est très importante. Il faut apprendre l'espagnol, d'accord? Pour moi, la gnose, elle est en espagnol. Espagnol et français, les deux, faites les deux. Ensuite, pourquoi? Pour connecter avec le gourou. Ensuite, il y a beaucoup d'audio du maître Samael. Je crois que Radio Koradi en a mis un bon nombre d'enregistrements audio du maître Samael. Même des audios inédits, c'est-à-dire on entend le maître Samael manger avec sa femme, ses enfants, on entend les enfants qui jouent à côté dans la cuisine, et il parle à des missionnaires très importants qui étaient les pionniers de la gnose avec lui à Mexico et en Colombie. Et en prenant le café, il mange des petits gâteaux et il parle de sujets ésotériques sur des endroits sacrés de Mexico, sur des sujets divers. Et tout en, on va dire, il papote avec le maître. Donc c'est des enseignements incroyables. On peut mettre nos écouteurs, on se relaxe, et c'est comme si on était avec le maître Samael en 1975 dans sa maison à Mexico. On l'entend discuter avec sa femme, ses amis. Il y a des conférences inédites qui sont extraordinaires. Donc, je vous encourage à apprendre l'espagnol, au moins à l'écouter, à le comprendre. Sinon, le parler, au moins l'écouter, le comprendre. Ok, ça c'est le premier pas. L'autre, la réponse, je vais donner des réponses à plusieurs niveaux. Ok. À part les techniques, le maître Samael, il donne le pranayama égyptien, la respiration Khamsa. Donc, on l'a expliqué déjà dans le séminaire ou dans d'autres séminaires. La respiration Khamsa, la transmutation sexuelle, il faut l'accompagner avec des contractions des sphincters. Inhaler profondément, imaginez la lumière bleue ou la lumière dorée dans la colonne vertébrale qui inonde le cerveau avec le mantra Kham mentalement. Ok, ça c'est la pratique du Khamsa. On inspire l'énergie sexuelle par le coccyx, la prostate, le coccyx, ça remplit la colonne vertébrale avec l'imagination, une lumière qui remplit tout, qui va jusqu'au cerveau, et après, on conserve cette pression des sphincters, Et on expire en faisant ça. Ok ? Ça. Comme ça. Court et rapide, comme comme un éternuement presque. Ça. Ok ? Ram, mental. Ça. Okay. Et c'est la respiration Ramsa. Elle est très importante pour ne pas perdre l'énergie sexuelle durant la nuit. Le problème, c'est qu'on essaie d'être chaste dans la journée, et puis la nuit, on a des pollutions nocturnes, des chutes sexuelles, des rêves érotiques, etc. Le subconscient nous attaque, l'ego attaque, des magiciens noirs attaquent, des vampires attaquent, puisqu'on a expliqué dans les autres séminaires que l'énergie sexuelle de l'homme, c'est du sang, le sang blanc, on parle de ça dans le taoïsme chinois, dans la médecine chinoise. Ils considèrent le sémen comme du sang blanc ou la quintessence du sang. Donc, la perte séminale ou les gens qui font perdre le sémen à d'autres ou le consomment, ce qui est un acte de magie noire des plus abjects et les plus châtiés par la divinité, ça s'appelle du vampirisme. D'accord ? Les gens, ils croient que les vampires, ils ont des dents pointues et ils mordent le cou des gens dans la nuit, non ? Comme dans les films. Bon, peut-être ils existent, ces vampires, mais en fait, les vampires, ben, c'est des gens qui ont une sexualité où ils sortent le sémen, le sang blanc, et où même des fois, ils le consomment. Voilà, je ne veux pas entrer dans les détails. Donc, tout ça, c'est du vampirisme, c'est de la magie noire de très haut niveau. La principale magie noire, c'est la sexualité. D'accord ? On l'a bien expliqué dans les autres séminaires. J'invite les gens à écouter tous mes séminaires antérieurs, sinon ils ne vont pas comprendre ce qu'on dit aujourd'hui. Où ils vont sauter sur leur chaise et ils vont dire « ce gars-là, il est fou, qu'est-ce qu'il raconte ?» Voilà, je vous invite à écouter tous les séminaires sur le sujet de la magie noire. Ce que je dis est appuyé sur des enseignements du Talmud, du Zohar, de la Pistis Sophia, des textes gnostiques, des textes taoïstes de médecine, des textes tibétains de médecine, etc. etc. Quand j'affirme quelque chose, je l'ai étudié pendant plus de 20 ans, avec des références dans différentes traditions, même chez les Mayas, ils disent la même chose. Donc, voilà, j'affirme. Dans la gnose, on affirme, on a des axiomes, et ce n'est pas discutable. Bien. Donc, tous ces actes de magie noire, toutes ces fornications, etc., on peut les éviter à voir dans le monde physique, on n'y pense même pas, peut-être. Il y a des gens qui arrivent à contrôler leur sexualité, ils sont pas, c'est pas des animaux, ils arrivent à se contrôler, ils veulent avoir une vie mystique, alors ils disent on va prier, on va méditer, on va jeûner, etc. Ok. Mais durant la nuit, même si on a l'air très chaste dans la journée, il y a des milliers d'égos de luxure dans le subconscient, dans les zones infraconscientes, les 49 niveaux du subconscient, du mental, qui vont faire des siennes. Les égos ont une vie propre, une vie indépendante. Les effigies mentales, on a vu à la télé une scène un peu érotique ou une scène un petit peu romantique. On regarde une fille dans la rue qui passe devant nous dans le bus. Bon. Ok, quelques secondes suffisent. Ça rentre, ça impacte le subconscient. Les égos attrapent cette image de cette personne et dans la nuit, ils font des galipettes avec cette personne et des actes sexuels parfois très bizarres. Avec la personne qu'on a vue dans la journée ou qu'on a vue à la télé. D'accord ? Ça, c'est la conférence sur les effigies mentales. Donc, il y a des effigies mentales qu'on crée de tous les jours. Donc, pour avancer dans la gnose, il faudrait voir tous les séminaires sur la chasteté, comment réussir à être chaste. Alors, rapidement, je vais le dire, il ne faut pas parler de choses sexuelles vulgaires, des blagues, etc., comme on aime bien en France les faire. Il faut éviter tout ça avec le verbe. Il faut un verbe pur et il faut ne pas regarder. Il faut contrôler les yeux. Si on veut contrôler le subconscient et l'organe sexuel, il faut contrôler la langue. Donc, je vous invite à lire l'épître de Saint Jacques. À la fin des évangiles, il y a les épîtres des apôtres romains, éphésiens, thessaloniciens. Il y a plein de choses après les quatre évangiles. Cherchez l'épître, la lettre de Saint Jacques, le patron du grand œuvre, et Saint Jacques explique que pour contrôler l'organe d'en bas, il faut contrôler la langue qui est son opposé en haut. C'est encore des grands mystères dans cette lettre, qui est très courte, et il y a d'immenses mystères dans cette lettre alchimique et pour la sexualité sacrée. Je vous invite à la lire, à l'étudier. Donc, faire attention aux yeux, faire attention à la bouche et faire les khamsa tous les jours. Donc, ma première réponse, il faut transmuter l'énergie sexuelle. C'est la première chose à faire. Khamsa, c'est le meilleur exercice parce qu'on contracte les sphincters comme pour une bombe qui monte l'énergie. On inspire profondément en imaginant de la lumière bleue électrique lumineuse dans la colonne vertébrale qui remplit la colonne à mesure qu'on inspire. Ça remplit le cerveau. Et ensuite, ça, quand on expire, on imagine que toute cette lumière, elle passe par le cou et elle rentre dans le cœur. On la fixe dans le cœur avec ça. D'accord ? Donc, la respiration khamsa. Ça, c'est la première. Alors, je recommande aux gens de faire au moins 100 khamsa par jour. 30 le matin, 30 à midi, 30 le soir. Comme les docteurs, non ? La pilule aux trois repas, non ? Donc, des khamsa, faites-en toute la journée, chaque fois que vous pouvez. Ou bien, en une seule session, pour faire 100 khamsa, moi, ça me prend 20 minutes. Ça fait à peu près 18 minutes. Hein, je l'ai chronométré déjà. 100 khamsa, bien, tranquille, en respirant bien, en pressionnant les sphincters pour éviter comme quand on a envie de faire pipi, on veut éviter. Il faut pressionner les sphincters, inspirer, mettre les yeux vers le haut, la langue au palais. Et après, ça. Et une fois qu'on a fait ça, on peut relaxer les sphincters tout doucement. D'accord. Donc en entraînant ce mouvement, on va, en le faisant des centaines de fois dans la journée, on aura le réflexe. De la même manière qu'un sportif de haut niveau, un boxeur qui fait 3000 coups de poing par jour, ça rentre dans le subconscient du centre moteur du corps physique et du subconscient. Et dans la nuit, même si on a un rêve érotique, on va même faire des khamsa en rêve dans la nuit. On va rêver qu'on fait des khamsa de l'autre côté, dans l'autre monde. Et on se réveille et on n'a pas perdu le sémen, on est en train de transmuter en se réveillant. Donc ça, c'est la base. Pourquoi je dis ça ? La base de la gnose, on ne peut pas comprendre les textes de la gnose du Zohar, de la doctrine secrète, on va dire, on va l'appeler comme ça, la doctrine secrète. Il y a un texte du Tikkuné Zohar. Tikkuné Zohar, c'est un commentaire sur le Zohar des rabbins. Le Tikkuné Zohar, je l'ai lu il y a très longtemps, mais ça me vient à la mémoire aujourd'hui. Rabbi Shimon Bar Yochai, qui est le maître, qui selon le maître Samuel est un maître christifié, c'est un maître qui est devenu mortel, Shimon Bar Yochai. Le maître Samuel parle de lui dans une conférence où il invite à étudier le Talmud, le Zohar, etc. pour comprendre le monde juif, pour comprendre la tradition hébraïque, la doctrine secrète d'un point de vue kabbalistique hébraïque. C'est important d'être informé et de savoir. Le maître Samuel dit que c'est important d'étudier tout en tant qu'anthropologue gnostique. Religion comparée, on doit savoir un peu de toutes les traditions. Donc, Tikkuné Zohar, il y a plus de 20 ans, je tombe dessus, je le lis. Et dans les premières pages, je crois, l'introduction au Zohar, Shimon Bar Yochai dit « Une personne, un élève, un disciple, qui veut rentrer dans les secrets de la Torah, dans les mystères de la Torah, qui est la loi de Dieu, enfin la doctrine secrète, la gnose, la connaissance réelle, il a besoin d'être chaste en pensée, en parole, en action. Une personne qui pense à de la luxure, qui a des fantaisies sur les femmes, pendant que son maître lui explique un sujet mystique, et il regarde la fille qui est à côté, il est obsédé par la sexualité et par les filles, il ne peut pas, ou vice-versa, hein, une femme avec les hommes, l'instructeur de gnose donne le cours, et puis il y a des filles qui lui font les petits yeux de biche, et qui sont en train de voir s'il a des belles chaussures, tiens, il parle bien, et pourquoi je ne sortirais pas avec lui. Il y a des gens comme ça, qui sont axés sur la séduction, le romantisme, la luxure, en fait. Bon. Rabbi Bar Yochai dit, des gens comme ça, même s'ils vont à des cours de gnose, à des cours de Torah, à des cours de Kabbale, ils ne vont rien comprendre. Leur cerveau est dégénéré par le coït, dégénéré par les fantaisies sexuelles, mental, dégénéré par leurs verbes qui parlent de ça souvent avec leurs copains, leurs copines, et dégénéré par leur masturbation, qui est l'acte le pire, qui fait perdre le plus d'énergie pour les hommes et pour les femmes, et qui est l'acte le plus despréciable aux yeux du Créateur, hein, qui est abominable. Et donc, cette personne dégénère son cerveau, sa matière grise descend par en bas, Il faut savoir que le sémen est produit par le cerveau et par les glandes du cerveau. Et quand on perd le sémen, on perd la matière grise. Je vous invite à étudier Shivananda Sarasvati, Divine Life Society, la société divine du maître Shivananda Sarasvati, et où il parle de virya, de l'importance de l'énergie sexuelle, comme nous on le dit dans la gnose. Et il explique très bien, en tant que docteur, il était docteur Shivananda, il explique comment la perte séminale détruit le sang, la moelle épinière et la moelle du cerveau. Donc, masturbation, ça a fait des gens stupides, idiots, mongoloïdes, tarés. Ils deviennent bêtes, de plus en plus bêtes. D'accord ? Et leur cerveau dégénéré ne peut pas comprendre un livre de gnose du maître Samael, ne peut pas comprendre un livre de Krishna, un livre de la Bhagavad Gita, des écrits de Bar Yochai, du Zohar, en plus en hébreu, encore moins. Il faut étudier des langues, il faut pénétrer les traditions anciennes, il faut de l'intelligence, il faut de la concentration, et il faut de la régénération cérébrale due à la chasteté. Donc, le Tikkun HaZohar dit, le premier pas, c'est être très chaste. Il faut commencer Shmirat Abrit, le contrôle de l'alliance. Brit, c'est l'alliance, c'est-à-dire la circoncision, la chasteté, et tout ce qui est lié au sexe. Donc, Shimon Bar Yochai dit, premier pas, c'est la chasteté. Donc j'insiste aussi à tous mes élèves débutants, premier pas c'est la chasteté. Il y a d'autres pas.
1: Excuse-moi David, je vais te demander, parce que ici dans la question de l'auditeur, moi que j'entends maintenant, et j'entends ta réponse, mais aussi je reviens de lire encore une fois la question de cet auditeur, il dit, quel est le minimum vital pour pouvoir avancer dans la gnose ? Pour moi, excuse-moi David, mais je ne sais pas qu'est-ce que tu en penses toi, mais le minimum vital dans la gnose pour avancer, je ne crois pas qu'il existe. Pourquoi ? Parce que peut-être pour avancer, il faut faire des choses énormes. Tout le temps, la gnose est dans ta vie tout le temps pour avancer. Je crois que, je crois que c'est pas pour avancer, c'est pour maintenir. C'est maintenir de la gnose. Peut-être je peux pas faire beaucoup de gnose parce que je sais pas, la famille, le travail, la vie quotidienne, la vie horizontale. Peut-être ça va m'aider à maintenir, à pas sortir tout le temps du chemin. Mais je peux pas avancer comme tel. Exactement. Qu'est-ce que t'en penses toi?
0: Tout à fait, Viri. Absolument. Très bonne observation. La question en elle-même montre que la personne qui pose la question ne comprend rien à la gnose, ne sait pas ce que c'est la gnose. La gnose, on ne peut pas avancer sans des super efforts. Le maître Samael parle de super efforts. Donc, quand on ne fait pas des super efforts, et c'est le cas de chacun d'entre nous, parce que parfois, on fait des super efforts, on a des périodes où on a du boost, on a envie, tu sais, et puis il y a des moments, plus bas, ouais. Voilà, on a des hauts et des bas, il y a des moments, on a des problèmes dans la vie, on perd un être cher, on a plus d'argent, on doit travailler. Donc, il y a des moments où la discipline se ramollit, hein, se ralentit, et souvent, les gens sortent du chemin à ce moment-là. Donc, il faut maintenir une discipline de faire tout le temps, comme un athlète de haut niveau. Et moi, je vous donne l'exemple d'un boxeur qui va être champion du monde. Tu ne veux pas dire, est-ce que je peux me maintenir sur le ring face à Tyson ? Non, tu vas mourir, c'est tout, tu vas te faire détruire. Tu dois être au top de ton jeu,
1: ouais.
0: D'accord ? Okay. Donc, il faut s'entraîner dur. Il faut penser que celui qui va venir en face, il va nous tuer. La gnose, c'est une question de vie ou de mort. L'ego veut nous détruire. L'ego nous détruit la vie spirituelle depuis des vies et des vies et des vies. L'ego crée des guerres. On est au bord de la guerre là en Europe. L'ego crée des tueries, des massacres, des génocides, des empoisonnements de masse, etc. etc. L'ego est vraiment une force obscure qui martyrise et tue et détruit même la planète Terre. C'est-à-dire que l'ego, les forces obscures, détruisent la Terre. S'ils pouvaient détruire Dieu, ils le feraient. Ces forces obscures, d'accord ? Donc, on est face à un ennemi total. La gnose, ce n'est pas un jeu, ce n'est pas « Ah, bah tiens, je vais faire une petite méditation. » Non, on est en train de lutter pour sauver notre âme, pour sauver notre peau. C'est un combat à mort. C'est comme un combat de gladiateurs dans une arène. C'est où tu vas gagner, où tu vas te faire bouffer par le lion. D'accord ? Il n'y a pas d'autre chose. Donc, la question en elle-même, « Ah, c'est quoi le minimum syndical pour me maintenir dans la gnose ?» Eh bien, Viri a raison, rien. Si tu fais un minimum syndical, tu ne te maintiendras pas dans la gnose. D'accord ? Une personne qui veut faire la gnose light, pas beaucoup d'efforts, en dilettante, le dimanche quand j'ai une petite heure de libre, je vous garantis que vous n'avancerez pas, vous ne comprendrez rien, vous n'aurez aucun résultat.
1: Oui, je crois que la question c'est maintenir, pas pour
0: voilà,
1: avancer.
0: C'est ça.
1: Je pense plus que c'est pour, ok, qu'est-ce que je peux faire le minimum syndical pour me maintenir dans l'agnose et pas sortir dans les chemins, non? Et je ne veux pas avancer beaucoup, je ne veux pas développer une clairvoyance ou, je ne sais pas, développer la kundalini, peut-être non, je ne veux pas avancer, mais je me maintiens.
0: Ok, se maintenir, c'est comme le business, c'est comme dans le business.
1: Survivre.
0: Le business. Un business, il ne peut pas se maintenir. Un business où il avance et il fait plus d'argent, où les concurrents te dépassent et t'es foutu. Tu fermes ta boutique ou ils te rachètent. Et ils appellent ça les trusts. Là, ils te rachètent ton entreprise parce que ta petite entreprise, c'est un petit poisson et puis les gros poissons vont te manger. Donc, dans la gnose, il faut avancer. D'accord ? Il faut avancer. Ça ne veut pas dire, dans le taoïsme, ils ont un dicton qui dit « avance lentement ». D'accord ? Avance lentement, mais sûrement. C'est-à-dire, il faut avancer. Je crois que Lao Tzu, il dit « hâte-toi lentement ». D'accord ? C'est pas les paradoxes. Donc, si on n'avance pas, on recule. C'est un peu comme les requins. On a l'exemple en France, on dit souvent comme les requins ils sont tout le temps obligés de nager. Vous savez ça ? Le requin ne peut pas s'arrêter de nager. S'il s'arrête de nager, il tombe au fond du sol, il y a un truc qui ne fonctionne plus dans son système de respiration, il meurt. D'accord ? Les chevaux, si vous connaissez un peu d'équitation sur les chevaux, ils piaffent. Est-ce que vous savez ce qu'est piaffer ? C'est ils posent les pieds par terre. Ils se mettent sur un pied, ils bougent sur un pied. Ça s'appelle piaffer, je veux que les Français me comprennent. Ils pressent leurs pieds plusieurs fois sur le sol. Bon. Pourquoi ils font ça, les chevaux ? Quand on connaît l'anatomie des chevaux, et parce que si les chevaux arrêtent de piaffer, de bouger leurs pieds, et ça crée un mouvement dans leurs pattes qui fait la circulation du sang du cheval. Si un cheval, vous l'immobilisez complètement les pattes, il va tomber malade, il va tomber par terre, il va s'évanouir, il va avoir des problèmes graves. Il est obligé de piaffer, de bouger ses pieds sans arrêt. La gnose, c'est pareil. On est obligé d'être en auto-observation constante. Mm-hmm. Quelques secondes sans auto-observation et sans auto-contrôle, ben on peut se disputer avec notre femme, divorcer.
1: Oui, tu peux laisser rentrer beaucoup de problèmes.
0: Aussi. Voilà, on peut détruire notre vie en quelques secondes. Hein, on répond à une agression dans la rue un peu trop violemment, on pousse une personne, elle tombe sur la tête, elle meurt, homicide involontaire, on va en prison. D'accord ? Il y a des milliers de scénarios. Un accident de voiture, on tue toute la famille. Bon. Donc, on doit être en auto-observation sans cesse. Le maître Samuel disait comme un vigile en temps de guerre. Et pour ceux qui ont été à l'armée, dans des zones de combat, un vigile en temps de guerre, t'as peur. T'as l'adrénaline, tu dors pas. Le moindre son que t'entends, tu dis c'est peut-être un ennemi qui est en train d'arriver, il va m'égorger par derrière. Il faut cette attitude de je suis en danger de mort et je dois être en auto-observation tout le temps, le plus possible. Et c'est pas facile. Bon, donc je continue mon exposé. Je sais que ma réponse est longue, mais cette question mérite une longue réponse. Il y a beaucoup d'aspects. Donc j'en étais, le premier c'est la chasteté. Si on transmute pas, j'ai remarqué que les élèves, il y a des écoles de gnose où on leur enseigne la transmutation à la phase B, à la phase C, au bout de 6 mois, 1 an, 2 ans. Et on leur donne plein de petits cours pour pas leur faire peur. Et on leur parle de la chasteté que beaucoup de temps après. Bon. Pour moi, ça a son intelligence d'enseigner la gnose comme ça. Mais aussi, ça a un défaut. C'est que les gens, ils lisent les livres du maître Samael, ils ne comprennent rien et ils s'en vont. Ou ils s'offusquent, ou ils ne comprennent pas. Je me souviens à Paris, j'avais donné un livre, Les Trois Montagnes, qui pour moi me semble assez clair. En tout cas, un premier niveau de compréhension, c'est assez clair. Je le lis, je dis « waouh, c'est intéressant, ça me parle ». Et il y avait une dame qui parlait très bien français, mais je lui ai donné le livre en espagnol. C'était une femme d'Amérique du Sud. Elle est venue à mes cours à Paris et j'avais le petit livre « Les Trois Montagnes ». Je lui ai dit « écoute, je t'offre ce livre, lis-le ». Bon, Elle le lit, un mois après, elle me dit « David, je comprends rien à ce livre. Je comprends, je sais même pas de quoi il parle ce monsieur. Je sais pas, je comprends rien. » Mais je lui dis « Mais comment tu comprends rien ? » C'est très simple, c'est, il parle des kundalini, quand tu fais l'acte sexuel comme ça, ça monte l'énergie. Elle comprenait rien, mais rien. Elle a l'impression de lire du chinois. Et ben c'est ce que dit Shimon Bar Yochai. Le premier pas, faut transmuter. Donc quand la personne est très fornicatrice et a un cerveau en compote à cause du coït, de la masturbation depuis sa jeunesse, et elle couche à droite à gauche avec des hommes, donc moi ça m'indique une femme qui comprend rien, qui lit le livre, elle a rien compris. Un gars, il lit un texte du Maître Samaël qui sont très clairs et qui sont en langage simple. Tu comprends pas le mariage parfait du Maître Samaël ? Bon, ben, c'est parce que tu es complètement possédé par l'ego à 100% ou à 98% et ton énergie sexuelle jetée par la fenêtre a détruit ton cerveau, tu as le cerveau en marmelade et tu n'es pas capable, tu as des zones du cerveau qui ne sont pas capables de capter, de comprendre l'enseignement des maîtres. Que ce soit des maîtres taoïstes, que ce soit des maîtres yogis hindous, que ce soit le Bhagavad Gita, que ce soit les textes sacrés de n'importe où, la personne, elle est hermétique, ça ne lui rentre pas, elle ne comprend rien. Donc, si vous voulez commencer à lire les œuvres du Maître Samaël, les comprendre, eh bien, il va falloir commencer à transmuter vos énergies sexuelles tout de suite. Moi, dès les premiers cours, phase A, j'enseigne à mes élèves à contracter leur sphincter 100 fois par jour, à faire 100 ramsas par jour. Ça, c'est le minimum syndical. 100 ramsas par jour. OK ? Première réponse. À partir de là, à partir de 3 mois, 6 mois, 1 an, la personne va lire le même texte du Maître Samaël avec 1 an de transmutation sexuelle, 1 an à faire 100 ramsas par jour et à essayer d'éviter les pollutions nocturnes. Et tout d'un coup, on lit une phrase du Maître Samaël et on dit « Waouh, je n'avais pas compris. C'est incroyable la profondeur de ce que dit le Maître Samaël. Ah, Dios mio, Dieu du ciel, qu'est-ce que c'est que ça ? Mais j'avais rien compris l'année dernière. Pourquoi ? Parce qu'avec 1 an de transmutation, on commence à capter vraiment ce que dit le Maître Samaël. C'est pour ça que les détracteurs de la gnose, les gens qui critiquent le Maître Samaël, qui ne comprennent rien à la gnose et qui attaquent le Maître Samaël, on sait immédiatement que ce sont des gros fornicateurs invétérés, sans rédemption possible, c'est des luxurieux à 1000%, leur cerveau est dégénéré et on ne parle même pas avec eux. C'est-à-dire que moi, quand il y a des gens qui attaquent la gnose, je dis « c'est bien, pense ce que tu veux ». Je n'ai même pas envie de leur parler, je sais que ce n'est pas la peine. C'est comme parler à un mur. Les soufis le disent, le disciple doit avoir une disposition pour l'enseignement. Bon, donc si on veut cette disposition pour l'enseignement, la réponse elle est dans le Tikkun Ezohar. Une personne qui n'est pas chaste, qui ne commence pas par jeûner, jeûne de parole, de temps en temps des jeûnes de nourriture, il y a des gens qui ne peuvent pas se contrôler, ils doivent manger toute la journée. Tu leur enlèves un repas, ils deviennent fous, ils s'énervent. Bon, et ben, c'est des gens faibles, donc ils doivent commencer un jeûne de 24 heures, sans manger, sans boire, 24 heures. Des jeûnes de parole, 24 heures, etc. Se renforcer petit à petit leur volonté, leur force de volonté. Ne plus se masturber, arrêter la masturbation. Alors ça semble simple, moi j'ai des élèves qui me disent « David, j'ai réussi à être chaste 3 mois, et puis dans la nuit j'ai une position nocturne. » Après ils sont encore chaste 3 mois, et puis ils disent « j'ai pas pu me contrôler, j'ai ouvert internet, j'ai regardé un film porno et je me suis masturbé. » Comme ça. Et mon élève il me dit « bon, bah, je vais abandonner la gnose. » Je lui dis « non, on n'abandonne pas. Qu'est-ce que tu as compris de ça ?» Ben, que la luxure c'est très fort. Qu'est-ce que tu as fait ? Tu n'as pas pu résister ? Pourquoi tu n'as pas résisté ? Et je ne pouvais pas, c'était plus fort que moi. Vous savez, c'est comme les criminels qui disent il a tué tout le monde dans une école avec une mitraillette, et il dit « mais qu'est-ce qui t'a pris ?» Je ne sais pas, c'était plus fort que moi. C'est une possession. La personne est possédée par l'ego de luxure, possédée. Si elle n'est pas capable de se contrôler, de dire « non, je ne vais pas regarder Internet », elle fait un clic, elle efface la page de porno et elle dit « je ne vais pas me masturber ». Donc, je lui ai dit « qu'est-ce que tu te rends compte ?» Et mon élève m'a dit « je suis possédé. Je ne suis pas moi-même, je n'ai pas de contrôle sur ma vie. » Bon, moi, franchement, ça me fait peur. C'est quelque chose qui me fait peur. La personne ne se contrôle pas. Alors, c'est qui te contrôle ? C'est le premier pas.
1: Oui, parce que je crois que c'est pas... Des vient de ce type de crise, non ? Qui donne parfois, par exemple, ce type d'humiliation pour nous, non ? C'est une lection pour nous, une humiliation pour nous, dans le fait qu'on est... c'est pas n'importe quoi, c'est pas un truc simple, Non? Ah, la chasteté. Ah oui, j'arrive. C'est facile. Oh, ah oui, j'arrive à faire l'auto-observation. Ce n'est pas des choses faciles dans la gnose. C'est facile, non? Parce que, comme il explique le vénérable maître Samael, ses œuvres,
0: la technique n'est pas compliquée.
1: Exactement. Ce n'est pas difficile.
0: Mais
1: les résistances qu'il y a de nous, de notre ego, de la résistance du mal qu'on a créé et qu'on a fait l'alimentation, non, c'est dans cette vie, sinon depuis des vies, on ne se souvient même pas qu'est-ce qu'on a fait la vie passée, non? Donc, je crois qu'il faut être super humble. Non, de dire, OK, j'ai pas réussi à faire beaucoup cette mois, mais les prochaines, je veux faire mieux, chaque fois mieux, et chaque fois, je veux avancer. Donc, il faut demander aussi, je crois, que dans cette question qui fait, on est toujours dans la première question, mais je veux dire que cette question qu'il a fait, cet auditeur, que c'est super intéressant, c'est une question super implique, et il faut toujours il faut faire une prière à notre Père et à notre Mère divine. Il faut toujours c'est faire comment ça se dit, David,
0: se recommander à Dieu.
1: Exactement.
0: Tout le temps. Il faut parler à Dieu même toute la journée.
1: Toute la journée, tout le temps. Ah, mon Père, aide-moi, je peux pas ici, je sais pas quoi faire. Oh mon Dieu, aide-moi s'il te plaît, cette personne, elle me rend fou. Quelque chose comme ça, mais tout le temps, parce qu'on veut soin d'un aide supérieur, non?
0: Totalement. Donc ça, ce serait l'autre aspect, la prière. Donc il dit une petite prière par jour. Non, une petite prière par jour, ça suffit pas. Mm-hmm. Dans les religions traditionnelles, c'est pour la masse. Okay. C'est pour la masse des croyants, donc la masse des gens qui... C'est pour la masse des croyants qui n'ont pas qui vont pas vivre une vie mystique à 100%.
1: On va faire une petite pause musicale, s'il vous plaît. Donc, si vous avez plus de questions, on n'a pas fini cette question de David, la réponse. Donc, on va faire une petite pause musicale. Si vous avez plus de questions, si vous avez plus d'inquiétudes, de commentaires, vous pouvez faire la question. Vous envoyez la question, s'il vous plaît. Et dans une minute, on retourne ici après la pause musicale. Merci beaucoup. On fait une pause. On est de retour après cette petite pause musicale. Merci d'être là. Et David, on va continuer, elle est mieux déjà. Donc, on va continuer la question qui était avant cette pause musicale, c'est quel minimum vital pour avancer dans la gnose. Et bon, on a dit que ce n'était pas un minimum vital pour avancer. On ne peut pas avancer avec le minimum vital. Mais David, tu peux continuer.
0: Bien, je disais j'ai eu la gorge qui se ferme, là j'ai eu un problème, j'ai un petit peu la grippe. Je demande pardon à mes auditeurs. Je vais essayer de finir la conférence. Donc, je disais que quand on dit une prière par jour, il dit dans la question, il dit une prière par jour. Bon, une prière par jour, les musulmans, ils font 5 prières par jour. Les juifs, ils font 3 prières de 1 heure par jour. D'accord ? Un juif religieux, il fait sa prière du matin qui dure presque 1 heure. Il fait sa prière de l'après-midi qui fait presque 1 heure et fait sa prière du soir, Arvit, qui fait presque 45 minutes, 1 heure, ça dépend. Des fois, ils le lisent vite, ils la font vite. Bon. Ça, c'est pour les masses, c'est pour la base d'un entraînement spirituel, pour entraîner les gens à prier plusieurs fois par jour. Bon. Mais dans la mystique, les soufis, les kabbalistes, etc., ils prient Dieu toute la journée. C'est-à-dire que c'est pas tu vas à la mosquée faire ta prière et puis tu rentres à la maison, tu cries sur ta femme, tu lui mets 2 claques. Oh, le chrétien qui va à l'église le dimanche et puis après il s'engueule avec la moitié du village et c'est une personne insupportable. Ça ne sert absolument à rien. Les pratiques externes du culte, si c'est pas accompagné d'un travail intérieur, ça ne sert à rien. Si ça n'a pas un travail de transformation intérieure, où on devient une meilleure personne, patiente, chaste, avec des vertus, ça ne sert à rien d'aller prier 10 fois par jour. D'accord ? Donc, de la prière mécanique, plusieurs fois par jour, ne va pas servir. Une prière bien faite, par jour, ça peut être mieux que 10 prières par jour mécaniques mal faites. C'est-à-dire juste du bout des lèvres, mais en fait, on ne sait même pas ce qu'on dit, on ne croit pas à ce qu'on dit, et on le fait parce que c'est une tradition. D'accord ? C'est un premier aspect. Donc, dans la gnose, on veut un travail conscient, le plus profond possible. Donc, l'auto-observation, c'est aussi une forme de prière quelque part. Auto-observation, c'est-à-dire notre essence est sans arrêt en train d'observer ce que pense le mental. On voit le mental toute la journée qui dit des stupidités, qui sort des mémoires, des émotions, aussi les émotions, les sensations dans le corps, etc. On doit observer les cinq centres. Auto-observation d'instant en instant, comme un vigile en temps de guerre. Voilà ce que dit le médecin Maël, et je ne peux pas en dire plus. L'auto-observation, c'est ce qu'il y a de plus important. En s'auto-observant, on va pouvoir découvrir plein de choses, on va pouvoir éviter de faire des bêtises, etc. Mais il faut aussi développer la volonté. Donc il y a une rune pour développer la volonté qui s'appelle la rune All-In, la rune Thorn et All-In. Je vous invite à la chercher dans le livre La Rose Ignée. Dans La Rose Ignée, il y a un chapitre où le maître Samuel parle de développer la volonté Christ, la force du Christ intime et de la conscience en nous, avec une rune qui se fait debout avec la main droite sur la hanche droite, et ça forme un espèce d'angle avec le bras plié, avec le poing sur la hanche droite, et ça forme la rune Thorn. Et là, on inspire l'énergie sexuelle, transmutant, comme le Ramsa, on presse les sphincters, on monte l'énergie sexuelle dans la colonne, et on fait ti. Ensuite, dans la gorge, on emmène l'énergie à la gorge. Té. Ensuite, ta au poumon, to au cœur et tu au plexus solaire. Ti, ta, te, ti, to, tu. D'accord ? Au ti, te, ta, to, tu. Voyez cette rune dans Rose Ignée. Ensuite, on met les deux bras tendus vers la gauche, en bas. Ça forme une autre rune. On inspire. Une fois de plus, inspiration d'énergie sexuelle, de transmutation. Et on prend la posture de la troisième rune, les deux mains sur les hanches et les jambes écartées, ça forme la rune All-In. Et on fait le mantra Thorn. Thorn, concentré dans le cœur. Voyez cette rune dans Rose Ignée. Okay, bon, cette rune, il faut la faire tous les jours. Donc, tu me dis minimum syndical, la personne me pose la question. La rune Thorn, c'est une rune qu'on devrait faire beaucoup quand on est débutant pour fortifier la volonté Christ. La volonté de l'ego est très forte. On peut se lever à 3 heures du matin dans une tempête de neige au Canada pour aller chercher des cigarettes. Mais pour aller à l'église le dimanche matin, on est fatigué, on a mal de tête, on n'a pas envie. Donc, l'ego peut faire de grands exploits pour des buts égoïques ou des vices. Mais pour faire quelque chose de sacré pour la conscience et pour l'âme, tout d'un coup, on n'a plus de force, on est fatigué, on s'endort, on fait une prière, on fait une prière 2 minutes, on est fatigué. Ah, mais on peut voir un film stupide pendant 2 heures, avec beaucoup de concentration. Mais on ne peut pas écouter une conférence de gnose avec beaucoup de concentration pendant 2 heures. Moi, j'ai vu des gens dans les conférences de gnose s'endormir immédiatement, avoir les yeux tout rouges. Ils avaient les yeux rouges, ils n'arrivaient pas, ils étaient en train de s'endormir. Je dis, mais on est en train de commencer la conférence ? Comment ça se fait ? C'est des résistances intérieures qui sont très puissantes. L'ego déteste la gnose et va résister. Donc pour développer la volonté Christ, c'est un deuxième aspect très important, développer la volonté Christ avec cette rune de la volonté. Je parlais donc des prières, une prière par jour. La prière, ce serait plutôt toute la journée, c'est-à-dire que, comme l'a dit Viri avant la pause, si tout d'un coup je me sens mal, mon Dieu, je t'en supplie, aide-moi, j'ai besoin de ton aide, je me sens bizarre, j'ai pas envie de faire ça, la personne m'énerve, j'ai pas envie d'aller là-bas, comment je vais gérer cette situation? Aide-moi, mon Père, à trouver les bonnes paroles, à pas m'énerver, et que la situation sorte bien, non? Voilà, donc dans chaque chose, chaque petit défi qu'on a dans la journée, une petite prière à Dieu mentalement, on parle à Dieu. S'entraîner à parler à Dieu, à communiquer avec Dieu, bien qu'en psychologie officielle, ça s'appelle être un schizophrène, ou comme un enfant qui parle à son ami imaginaire. Pour nous, dans la gnose, dans la vie des mystiques, kabbalistes, soufis, yogis de l'Inde et Maya, ils parlent à Dieu. D'accord. Donc la psychologie révolutionnaire gnostique n'a rien à voir avec la psychologie officielle de l'université. Je vous conseille même de plus du tout étudier de psychologie officielle parce que c'est l'antithèse. Ça n'a rien à voir. La plus haute forme de prière, les kabbalistes, il y a un certain groupe de kabbalistes qui disent que la plus haute forme de prière, c'est dans ta propre langue de parler à Dieu comme s'il était là à côté de toi, comme si c'était une personne physique qui est là à côté de toi et tu lui parles. Donc il y avait un rabbin kabbaliste qui disait qu'il allait prier au mur des Lamentations à Jérusalem et il avait une douleur à une dent. Et il disait, Dieu, regarde, j'ai une dent qui me fait mal, aide-moi, j'ai besoin que tu m'aides, j'ai pas d'argent pour aller chez le dentiste, il faut que tu m'aides. Et il parlait à Dieu comme ça, de ses problèmes, de tout. Voilà, donc c'est ça, parler à Dieu et lui demander de l'aide continuellement, de la force de volonté, de la force pour être chaste, de la compréhension pour l'ego, comment je comprends l'ego, comment je vais méditer, comment je vais faire, comment je vais payer mon loyer, demandez tout à Dieu. Okay? Et si vous avez une confession à faire, vous avez fait une bêtise, vous en avez gros sur la patate, comme on dit en français, et ben parlez à Dieu. Vous allez dans la nature, dans un parc, vous vous mettez tout seul, vous pleurez, vous dites Dieu, j'en ai marre, j'en peux plus, truc. Voilà. Au lieu de parler au psychologue et de payer 500 euros la session à un psychiatre pour lui raconter votre vie, racontez votre vie à Dieu. D'accord ? C'est la meilleure solution. Faites votre autocritique, je dis voilà, j'ai fait ça, je me sens pas bien de l'avoir fait, pourquoi j'ai fait ça, j'ai pas pu me contrôler. Parlez à Dieu, ok ? Autant de fois que vous voulez dans la journée, même la nuit en vous endormant, surtout la nuit en vous endormant et le matin en vous réveillant. Minimum, c'est le matin en se réveillant, on remercie Dieu d'être vivant, d'être là, en pleine forme, on commence notre journée, on peut faire une petite prière, on peut lire des psaumes, on peut faire une petite prière personnelle comme ça, de parler à Dieu. On peut faire un Notre Père, on peut faire un Je vous salue Marie, ça dépend de la religion dans laquelle on est, l'obédience ou la croyance. Mais oui, c'est toujours bon de faire des prières ritualistiques, des prières qui sont déjà établies, comme le Notre Père. Jésus, pour les chrétiens, a établi le Notre Père. Il a dit, allez dans votre chambre, cachez-vous et récitez, priez à Dieu de cette manière. Notre Père qui est aux cieux. Bon. Très puissante, le Notre Père. Le maître Samuel donne une, pour les chrétiens, il dit le Notre Père, il ne faut pas le faire rapidement du bout des lèvres. Il faut s'allonger, se relaxer en semi-sommeil et faire le Notre Père très lentement, chaque phrase lentement et plusieurs fois, et méditer sur chaque phrase et essayer de s'endormir. Et il dit qu'à la fin d'un Notre Père bien prié, ça peut prendre une heure, en s'endormant, on peut avoir en vision des rêves que notre Père commence à nous donner des informations en rêve, en vision. Ok, donc ça c'est un autre aspect pour comment prier et le nombre de prières qu'on peut faire. Chaque fois que vous vous sentez mal, chaque fois que vous avez besoin, chaque fois que vous voulez remercier Dieu aussi, petite prière par-ci, petite prière par-là, ou allez vous faire une petite sieste méditative et prier Dieu. Prier c'est converser avec Dieu et méditer c'est faire le silence pour écouter sa réponse. Bien, maintenant l'aspect que j'aimerais bien traiter pour en finir avec cette question, c'est... Donc j'ai dit, la chasteté c'est le plus important parce que ça va régénérer le cerveau, ça va fortifier la volonté, ça va aider à avoir moins peur, ça a beaucoup d'effets la chasteté, énormément d'effets qui sont nécessaires pour le chemin. Le premier pas c'est ça. Deuxièmement, auto-observation. Observer nos pensées, nos émotions, les sensations dans le corps, comment on ferme la porte, comment on parle aux gens. Observer tout ce qu'on fait, auto-observation, arrêter d'observer l'extérieur trop et d'observer plutôt notre intérieur, notre manière de parler, notre manière de rire, notre manière de bouger une chaise, etc., etc. Et ça, c'est vraiment le plus dur, de se corriger tous les petits, les actions égoïques, inconscientes, les petites colères, les mauvais regards à nos êtres chers, etc. C'est des petits détails de l'ego qui se manifestent. Donc, on peut les découvrir seulement en s'auto-observant toute la journée, d'instant en instant. Donc, pour les transmutations, je dirais 100 ramsa par jour, c'est un minimum syndical. Voilà, on va dire minimum syndical, en parlant en termes français. 100 ramsa par jour. Vous pouvez les faire d'un coup le matin, d'un coup le soir avant de dormir, quand vous avez du temps, où vous voulez. Bon, trouvez-vous un endroit calme. Relaxez-vous. Vous pouvez le faire en posture viparita, c'est-à-dire allongé sur le dos et les pieds au mur en équerre. C'est très bon aussi pour le cerveau, ça fait mettre le sang dans le cerveau, et vous faites vos 100 Ramsa comme ça. Bon, moi, personnellement, c'est ce que je faisais pendant des années. Je mettais les pieds au mur quand j'avais un moment de libre, et je faisais 40 Ramsa, 50 Ramsa, 100 Ramsa, 5 minutes, 10 minutes, 15 minutes, 20 minutes. 20 minutes, c'est 100 Ramsa à peu près, 108. Alors, j'avais mon mala tibétain, un collier de perles de 108, et je comptais mes Ramsa avec ça. D'accord ? Vous pouvez avoir un collier soufi, un collier musulman. Il y a beaucoup de religions, ils ont un chapelet chrétien. Et avec votre chapelet, vous dites, voilà, je vais faire deux chapelets de perles de Ramsa. Okay, c'est une idée que je vous donne. Hein. C'est pas, le médecin Mel n'a pas dit de faire ça, mais c'est une idée que je vous donne, que moi, je pratique. Vous pouvez mettre votre réveil 20 minutes et vous faites des Ramsa pendant 20 minutes. Et l'alarme sonne. Vous mettez votre cellulaire, une alarme dans 20 minutes, et vous faites vos 20 minutes de transmutation, ça fait à peu près une centaine de Ramsa. Bien. Et l'autre aspect très important, c'est un aspect qui est souvent oublié dans la gnose par de nombreux disciples, même des disciples avancés, c'est l'amour du gourou. Alors, l'amour du gourou, c'est l'aspect le plus important pour moi. Je vous recommande la lecture d'un livre tibétain, le Lamrim, Lamrim, L-A-M, et un peu plus loin, R-I-M, Lamrim, 50 stanzas de la dévotion au gourou. C'est un texte tantrique tibétain classique qui est donné aux disciples qui vont chercher un maître tantrique. Donc, dans ce traité, ils expliquent tous les points que doit avoir un gourou tantrique illuminé pour que le disciple puisse le choisir. Il faut choisir un bon gourou, il ne faut pas choisir un menteur, un faux gourou, un faux apôtre. Donc il faut bien observer la vie du gourou avec sa femme, avec sa famille, comment il traite ses disciples, comment il se comporte, s'il a vraiment de la connaissance, s'il sait enlever des magies noires, s'il est clairvoyant. Il faut vraiment voir si c'est un vrai gourou avant de donner notre accord pour être son disciple. Et le gourou lui-même va avoir aussi les ingrédients que le bon disciple doit avoir pour l'accepter comme disciple. Donc il y a le côté du disciple et le côté du gourou. C'est très important que vous lisiez ce livre, c'est très très très intéressant. Dans la gnose, malheureusement, dans le monde occidental, Amérique latine, Mexico, États-Unis, Canada et Europe, on est habitué à être libre, à faire ce qu'on veut, etc. Bon, ça ne marche pas dans la gnose. Je suis désolé, mais on ne peut pas en faire qu'à notre tête dans la gnose. Ça ne marche pas. Vous allez vous ramasser, vous allez sortir du chemin, ça ne marchera absolument pas. On a besoin d'aide supérieure, comme le disait Viri avant la pause. On a besoin de l'aide de Dieu et on a besoin de l'aide du gourou. Le gourou, c'est la connexion avec Dieu. Dieu, il est là, il est partout, il est en moi. Mais comment je prie? Je ne sais pas prier. Il y a des gens, ils ne savent même pas prier. Mais qu'est-ce que je fais? Comment je prie? Ils ne savent même pas prier. Eh bien, il faut un gourou qui t'enseigne à prier. Et comment je médite? Je ne sais pas méditer. Il faut un gourou qui t'enseigne à méditer. Il y a des méthodes, il y a une science derrière tout ça. C'est pour ça qu'il y a des clans de tantra, il y a des loges, il y a des enseignements. C'est comme aller à l'université, apprendre un métier, être docteur, chirurgien. Il y a un enseignement, il y a une technologie derrière la spiritualité. La spiritualité, les gens croient que c'est libre, je fais ce que je veux, je me relaxe, et puis voilà. Non, il y a une science, il y a une connaissance derrière. Il y a des manières de faire. Donc, dans le bouddhisme tibétain, ils disent le gourou, même dans l'hindouisme et dans le taoïsme, sans gourou, on va nulle part. Alors, le gourou, c'est un peu comme un guide de montagne. Vous allez dans l'Himalaya tout seul. Vous n'avez jamais monté une montagne. Et vous allez en short, en slip, avec des petites baskets, parce que vous n'êtes même pas au courant que l'Himalaya, il fait froid. Vous n'avez pas une bouteille d'oxygène. Vous n'avez pas des piolets. Vous n'avez rien du tout. Vous avez un petit sac à dos avec des bonbons. Et vous grimpez l'Himalaya tout seul. Bon, là, vous avez de fortes chances de tomber dans une crevasse. Vous ne connaissez pas les passages. Vous ne savez pas du climat, vous ne savez pas ce que quand il y a tel nuage, ça veut dire qu'il va y avoir une avalanche, etc. etc. En fait, vous ne savez rien de la montagne. Vous êtes mort. Ce n'est même pas la peine d'y aller. En mer, c'est pareil. Je vous mets sur un bateau à voile. Allez, on va voir ce que vous faites. Comment vous allez naviguer? Vous savez où est le nord, où est le sud? Comment vous vous dirigez dans la mer? Vous allez où? Vous êtes en pleine mer. Comment vous retrouvez la terre? Etc. Comment vous prenez les vagues? Etc. Donc, il y a des sciences, il y a des apprentissages. On ne peut pas être dans la gnose sans un maître. D'accord ? Il faut un maître, il faut un mentor, il faut un gourou. Donc ce gourou, quand on l'a trouvé, nous on l'a trouvé, c'est le maître Samael et la maîtresse Litelantes, il faut écouter leurs instructions, les pratiquer. C'est la première obéissance au gourou, c'est écouter ses instructions, lire ses livres, essayer de comprendre ce qu'il a enseigné et essayer de le pratiquer. Voilà, ça c'est le premier honneur qu'on peut faire à notre gourou. Ensuite, essayer de le contacter de cœur à cœur et dans l'astral, faire les pratiques d'astral, faire les pratiques de méditation et se concentrer aussi et penser à notre gourou au long de la journée de la même manière qu'on pense à Dieu. La connexion avec Dieu, elle passe par le gourou. Dans le tantrisme tibétain, dans les clans de tantra hindou et dans les clans de tantra taoïste, ils disent que le gourou, sans l'amour au gourou, on ne peut pas avoir la connexion au gourou. Sans la connexion au gourou, on n'a pas des bénédictions, on n'a pas d'illumination, nos méditations ne marchent pas, nos pratiques ne marchent pas bien, notre chasteté, elle n'est pas ferme, on n'arrive même pas à être chaste, on n'arrive pas à faire le tantra en couple, on ne comprend rien à ce qu'on lit. On n'avance pas. Il y a plein de dangers qui nous sortent du chemin. Il y a des attaques de magie noire, c'est le sujet de notre séminaire, dont on n'a aucune idée. On ne sait même pas les diagnostiquer et encore moins les soigner ou les arrêter. Et il y a tellement de choses à savoir, tellement de dangers, que c'est comme un enfant de 3 ans qui dit « Laisse-moi tranquille, papa, je vais vivre ma vie. » Et le gamin de 3 ans, il fait un petit sac, il s'en va avec 3 bonbons, et il va en ville vivre sa vie. Il se fait écraser par un autobus tout de suite. D'accord ? Donc, il faut un gourou. Le gourou, c'est vital. L'amour du gourou, il y a une connexion. Quand on aime quelque chose, quand on aime quelqu'un, il y a une connexion énergétique qui se produit et qui fait que si je pense au gourou, eh ben, le gourou, il pense à moi. Si je lui demande de l'aide, il m'aide. Si je suis connecté à lui, il y a un flot d'énergie qui vient de Dieu, puisque le gourou est connecté à Dieu, c'est un Christ, c'est un être autoréalisé. Donc chaque fois que je pense à lui, il pense à moi. Il y a une connexion, il y a des énergies, il y a des intuitions, il y a des guidances, il y a des protections, etc., qui sont magiques, qui sont incroyables. Sans l'aide du gourou, on ne peut pas avancer. Donc la question, quel est le minimum syndical pour avancer? Je dirais l'amour du gourou. Regardez la photo du maître Samael, mettez-le sur un petit autel dans votre chambre avec une bougie, avec un crucifix, avec Jésus si vous êtes chrétien. Mettez Jésus qui est le gourou principal, Jésus, le Christ, Marie-Madeleine. Et puis le maître Samael, c'est le gourou qui nous enseigne les secrets du christianisme. Sans le maître Samael, la plupart des gens ne comprennent rien au christianisme. Ils lisent les évangiles de Jésus et ils ne comprennent rien. Ils ne sont pas chastes, ils font n'importe quoi et ils croient qu'ils sont chrétiens. Non. La maîtresse Litelantes disait, Jésus est venu nous sauver, parce que sa mission elle est beaucoup plus complexe que ce qu'on peut voir. C'est le sauveur des âmes, il a fait des combats dans des dimensions pour bloquer des archontes qui veulent pas que l'humanité se réveille, etc., etc. Dieu a envoyé Jésus pour nous sauver, c'est un sauveur. Il est plus qu'un gourou et un avatar. Mais sa doctrine, elle est pleine d'allégories, de paraboles, etc. Et il y a une doctrine secrète qu'il a expliquée à ses disciples, aux apôtres, dans la Pistis Sophia. Et cette doctrine secrète, quand vous lisez la Pistis, elle est très hermétique, il faut savoir d'astrologie, il faut savoir de la Kabbale, c'est très compliqué. Et donc, qui est venu expliquer les quatre évangiles? Le cinquième évangile de Samael. Le maître Samael, il est venu expliquer comment comprendre Jésus et faire son enseignement. Donc, l'amour du maître Samael et de la maîtresse Itanantes, c'est ça le minimum syndical. Aimez le gourou, mettez une photo sur votre cellulaire, mettez une photo dans votre chambre avec un petit autel, une petite bougie qui dure une semaine. Il faut toujours avoir une bougie allumée. Faites une prière sur la bougie et à l'Esprit Saint, une prière à Jésus, une prière à Marie, une prière à tous vos maîtres. Donc Jésus, Marie, Samael, Litelantes. Pour moi, c'est le Christ, Marie-Madeleine, Samael et Litelantes. Mes gourous principaux. Padma Sambhava aussi est un de mes gourous auxquels j'ai une dévotion. Donc, la dévotion à notre gourou principal qui nous enseigne les techniques de chasteté. Moi, qui m'a enseigné tout ça? Le maître Samael. Donc, mon gourou principal, c'est le maître Samael et la maîtresse Litelantes. Il faut leur dévouer vraiment un amour comme si vous aimiez un être cher, un amant, votre mère, votre père, je ne sais pas qui vous aimez dans votre vie, mais il faut vraiment être prêt même à mourir pour cette personne. Quand on aime quelqu'un vraiment, on est prêt à mourir pour lui. On est prêt à prendre une balle pour lui, à prendre un coup de couteau pour lui, à prendre à donner son sang pour lui, pour le sauver. Donc il faut cet amour du gourou et qui va créer une connexion magique et spirituelle qui va nous aider à avancer, qui va nous aider à comprendre. On va faire une pratique de 5 minutes, elle va donner plus de fruits qu'une pratique d'une heure sans amour du gourou. Toutes les personnes que j'ai connues qui prennent Samael pour un écrivain, « Ah, il a écrit des livres intéressants. Ouais, j'ai pris 2-3 techniques du maître Samael, mais ils n'ont aucun respect pour lui. Ils n'aiment pas le maître Samael. Ils n'ont aucun respect pour lui. Ils pensent que c'est un farceur gourou. » Toutes les personnes que j'ai connues qui prennent Samael pour un écrivain, « Ah, il a écrit des livres intéressants. Ouais, j'ai pris 2-3 techniques du maître Samael, mais... »

un amour et une confiance totale à notre guide. Voilà, ça c'est très important. Et pour moi, le guru yoga, donc ils appellent ça dans le bouddhisme tibétain le guru yoga, vous faites une petite pratique de méditation, d'astralisation à 4 heures du matin, vous vous levez, vous faites la pratique, une pratique du mantra Lara avec S. Ok, peu importe, vous prenez une pratique d'astralisation qu'enseigne le maître Samael, vous pensez au maître Samael, vous le remerciez, ah merci maître Samael de m'enseigner ça, aide-moi, et après vous demandez à votre père interne, mon père aide-moi à sortir en astral, au divine mère aide-moi à sortir en astral, sors-moi de mon corps avec cette pratique. Et toujours un petit regard au maître Samael, un petit clin d'œil, vous aimez le maître Samael, merci, merci. Un remerciement, une gratitude et un amour du gourou. C'est ça qui va vous faire avancer beaucoup plus vite. Il y a un témoignage d'un couple de missionnaires qui a connu la maîtresse Litelantes, et ils ont dit qu'à partir du moment où ils l'ont connue, ils ont discuté avec elle, ils ont fait un cours de missionnaire à Guadalajara et commencé à écouter ses conseils et avoir une connexion d'amitié avec elle. Ils ont dit que leur méditation donnait des fruits, leur voyage astral fonctionnait mieux, leur alchimie était meilleure, etc. Ils ont senti un progrès incroyable à partir du moment où ils ont commencé à aimer la maîtresse Itelantes et le maître Samael et à s'approcher d'eux plus. D'accord ? Et ça, dans le Lamrim tibétain, lisez-le. Pourquoi je dis ça ? Parce qu'on va revenir à la magie noire. Dans le Lamrim tibétain, à la fin, ils disent « Le disciple qui parle négativement de son gourou, qui ne respecte pas son gourou, comme si c'était un dieu vivant, ou qui parle mal de sa femme. » Par exemple, il y a des gens qui adoraient le maître Samael, mais ils parlaient mal de la maîtresse Litelantes. Ils n'aimaient pas sa femme. Il lui manquait de respect, il lui parlait mal. Il y avait des gens devant le maître Samael, des disciples, hein, des grands disciples, qui sont soi-disant des grands leaders de la gnose aujourd'hui. À l'époque, ils avaient un mépris total de la maîtresse Litelantes, de la femme du maître Samael. Dans le Lamrim tibétain, ils disent « Un gourou tantrique, il a une femme. Si moi je dis « aimer mon gourou » et je maltraite sa femme en pensée, parole, action, si je ne la traite pas comme si c'était ma propre mère, je suis immédiatement déconnecté de la loge blanche et je n'aurai aucun bénéfice de la loge blanche. Je suis même déconnecté. » Les maîtres détestent ça, l'ingratitude et le manque de respect au gourou et le manque de respect à la femme du gourou et à la famille du gourou. Écoutez bien, je vous invite à lire le Lamrim en détail, le Lamrim 50 stanza de la dévotion au gourou. C'est un texte tibétain classique. Trouvez-le, je pense qu'il est en anglais, je ne sais pas s'il est en français. Donc, toute personne qui va manquer de respect à la femme du gourou, à sa famille, à ses possessions, à son cheval, à son chien, à sa maison, à son paquet de cigarettes, il se déconnecte du gourou. La relation avec le gourou, c'est quelque chose d'extraordinaire. C'est quelque chose de... Il faut un amour, une dévotion et un respect énorme pour le gourou. À partir de là, il se crée une connexion magique qui nous protège de la magie noire. Donc, on revient à la magie noire. Dans le Lamrim, ils disent que la personne qui se sépare du gourou tantrique et des vœux tantriques, parce qu'il faut faire des vœux tantriques, et à un moment, il faut jurer au gourou qu'on va être chaste, qu'on va suivre le chemin, etc. Il faut prendre des vœux qui sont des initiations tantriques, et on les a dans la gnose aussi. À partir de là, si la personne rompt ses vœux, elle est chaste le matin et puis le soir, elle fornique. Elle parle bien du gourou à certaines personnes, mais de l'autre côté, elle, par peur, elle dit que son gourou, finalement, il n'a peut-être pas raison, peut-être il dit n'importe quoi. Et elle est un peu comme une girouette. Cette personne va se déconnecter. Et les karmas pour se déconnecter du gourou, eh bien, on n'a plus aucune protection. Donc, on est sujet à des attaques de magie noire. L'ego va gagner sur nous. Il y a des magiciens noirs qui vont nous rendre malades, on va attraper des maladies contagieuses, on va être attaqué par des bandits, on va être esclave de rois mauvais. Écoutez bien cela, esclave de rois mauvais. C'est un peu ce qui se passe dans nos sociétés. Hein. Donc, lisez ce texte sacré et vous comprendrez ma réponse. D'accord ? L'amour du gourou dit dans ce texte aussi, Shantideva, un maître indien d'il y a plusieurs siècles en arrière, il disait que même si on médite pendant des heures, pendant des éons de temps, c'est-à-dire des milliers d'années, imaginez vous asseyez en méditation pendant des milliers d'années, vous faites des jeûnes pendant des milliers d'années, vous faites des comment on appelle ça, les mystiques, ils font des privations, vous faites des jeûnes de parole, des jeûnes de nourriture,

0: nourriture, des jeûnes d'eau, vous faites des jeûnes de sommeil, vous vous mortifiez pendant des milliers d'années, vous étudiez des textes sacrés pendant des milliers d'années, ils disent que vous n'atteindrez aucune autoréalisation si vous n'avez pas l'amour de votre gourou tantrique. C'est clair ? Voilà ma réponse. Si vous voulez, le minimum syndical pour avancer, c'est l'amour du gourou, la connexion au gourou. Et ça, ça va vous faire progresser, faire plus de pratiques, être plus sérieux dans votre pratique, etc. Maintenant, la fin de la réponse, les trois facteurs. La gnose considère les trois facteurs. Là, dans la question, il y a faire une prière, faire un petit peu de transmutation. Ok, c'est bien, on a répondu. Mais ce n'est pas seulement ça. Pour avancer dans la gnose, il faut donner. Celui qui donne reçoit, celui qui donne plus reçoit plus. La maîtresse Itélantès, un jour, ils lui ont dit « Mais combien il faut donner ?» Elle a dit « Il faut que vous donniez jusqu'à ce que ça vous fasse mal. » De l'argent, la dîme, comment donner la dîme ? Bah, donner des sous à une œuvre humanitaire. Vous avez des amis pas loin qui ont un orphelinat, il manque d'argent, donnez de l'argent pour l'orphelinat. Donnez de l'argent pour des livres de gnose, vous achetez des livres de gnose et vous les offrez à des gens. Il faut diffuser la gnose, il faut en parler, il faut donner des cours, il faut se devenir un instructeur. Moi, je ne connais pas de gens dans la gnose qui ont progressé sans faire une mission. Ça n'existe pas. Ils vont se bloquer, ils vont être bloqués par manque de mérite. Pour avancer dans la gnose, il faut des mérites devant la loi. Or, nous sommes pleins de karma. La divinité nous demande beaucoup de choses parce qu'on a des dettes, on est très endetté. Et on demande, ah, je veux sortir en astral. Ah, je veux m'illuminer. Ah, je veux me réveiller en astral avec le yoga du rêve. Ah, je veux faire du tantra avec ma femme demain matin et y arriver. D'accord ? Mais les seigneurs de la loi, les seigneurs du karma, tribunal céleste, ils vont vous dire, attends Coco, tu forniques depuis 18 millions d'années, depuis la Lémurie, depuis la chute d'Adam et Ève, tu t'es réincarné des milliers de fois, t'as fait que forniquer, t'as fait que tuer des gens dans les guerres, t'as empoisonné ton mari dans une vie passée au Moyen-Âge. Ils vont vous sortir tous les karmas des horreurs que vous avez faites dans d'autres vies et dire, tu oses demander de sortir en astral ? Tu oses demander d'être chaste ? Tu oses demander de rentrer dans le chemin sacré ? Mais t'es qui ? T'es qui toi d'abord, comme on dit, non ? D'accord ? Donc il faut comprendre qu'on est extrêmement endetté spirituellement. Comment on fait pour avancer ? Eh bien, il faut déjà payer les dettes. C'est comme si vous me disiez, comment je fais pour avancer dans mon business ? Eh bien, déjà, tu as 3 millions de dollars de dettes. Tu vas commencer par payer tes dettes, mon ami. Tu vas travailler pour payer tes dettes. Donc, tu as intérêt à travailler double, triple. Et pas tu vas travailler les 39 heures. Tu vas travailler 150 heures par semaine. Tu vas dormir une heure par nuit et tu vas me payer tes dettes. Dans 4 ou 5 ans, quand tu m'as payé tes dettes, tu vas commencer à avancer dans ton business. Vous comprenez l'analogie ? Donc, il est important de donner. Quand moi j'ai commencé la gnose, comme beaucoup d'amis à moi au Canada, j'étais au Canada, en France j'ai commencé et après au Canada, on aidait la missionnaire, on distribuait des tracts en plein hiver à Montréal, à toutes les stations de métro, on prenait le métro du nord au sud de la ville de Montréal, on sortait de chaque station et on collait des tracts à la sortie du métro, partout où on pouvait, on collait des publicités pour l'école de gnose. On faisait toutes sortes d'aides pour diffuser la gnose. On donnait des livres, on offrait des livres avec notre argent. On aidait à réparer le toit de la maison à notre instructeur. On aidait le mari de l'instructeur. On aidait l'instructrice. C'était la femme qui donnait les cours. On l'aidait dans tout ce qu'elle avait besoin. On arrivait avant les cours. On passait l'aspirateur dans sa maison. On l'aidait à cuisiner. On l'aidait à ranger les chaises dans la salle de conférence, etc. On était aux petits soins pour notre instructrice. D'ailleurs, cette femme, j'ai toujours un contact avec elle, c'est ma marraine dans la gnose, elle m'a introduit dans la gnose. Et j'ai un grand respect pour elle. Et elle est au Canada, à Montréal, s'appelle Danielle. Je la salue au passage, peut-être elle entendra cette conférence un jour. C'est comme ça qu'il faut faire. Moi, je vous recommande d'aller dans une école gnostique, trouver un instructeur, et une école sérieuse, et vous avez tout intérêt à aimer votre instructeur, à l'aider et à donner aux élèves, à vos amis qui sont dans le chemin, etc., etc. Il faut donner. Vous voulez de l'illumination, donnez des techniques d'illumination aux gens. Vous voulez de la chasteté, enseignez la chasteté sur vos réseaux sociaux, envoyez des vidéos sur la chasteté, sur la gnose, etc., etc. Ok ? Ce que vous voulez, il faut le donner d'abord, beaucoup. Trois facteurs de la révolution de la conscience. Éliminer l'ego, auto-observation. méditation et prière pour demander à la divinité comment éliminer l'ego, ça c'est des sujets d'autres séminaires, comment faire. La chasteté, transmuter tous les jours. Ensuite, la chasteté a de nombreuses choses à être étudiées aussi, c'est d'autres séminaires. Et donner, le troisième facteur, enseigner la gnose aux autres. D'accord ? Les trois facteurs en harmonie. S'il manque un des trois facteurs, on n'avance pas. Voilà, ça c'est la fin de ma réponse. Si on veut avancer un minimum, il faut appliquer les trois facteurs. Quand moi, je n'étais pas missionnaire, qu'est-ce que je faisais ? À l'époque, je photocopiais des livres, ça me coûtait de l'argent, et j'offrais des livres à tous mes copains. D'ailleurs, ça a fait que j'ai perdu tous mes copains, quasiment. Ils pensaient que j'étais fou, un zozo, un barjo. Bon, c'est pas grave. Mais moi, j'ai diffusé la gnose. J'ai commencé à diffuser tout de suite. Dès que je lisais les premiers livres, je les partageais à mes amis. Ou des gens qui étaient intéressés, je leur donnais des livres, je faisais des photocopies, je mettais des publicités pour une école de gnose, etc. etc. Il faut que vous deveniez actif, activiste dans la gnose. OK ? Sinon, vous n'avancerez pas. Il faut créer des mérites devant le tribunal céleste, devant la divinité. Voilà, je vais arrêter. Je pense que j'ai répondu à cette question.
1: Merci beaucoup, David. Bon, là, c'est la suivante consultation. C'est plus une consultation pour savoir plus de comment utiliser les exorcismes et par rapport plus à l'exorcisme du sel. La question suivante, c'est la prochaine, c'est la suivante. Comment exorciser le sel avec l'exorcisme du sel ? Il faut prendre un poignet du sel ou mettre la main au-dessus du sel. Comment il faut faire l'exorcisme du sel, David ?
0: Bien, bonne question. Que je sache, le maître Samuel n'a pas donné d'instructions écrites. Peut-être il a donné des instructions orales à ses disciples, il l'a fait devant eux. Bon, moi je ne sais pas. Mais il ne donne pas d'instructions précises dans ses livres de comment utiliser l'exorcisme du sel. Il donne l'exorcisme du sel et puis c'est tout. Il dit exorciser le sel. Bon. Alors, normalement, quand on fait ces opérations de magie, il faut y mettre le cœur, la foi et le verbe et regarder le sel. Comme quand on exorcise un verre d'eau. Un verre d'eau, on le prend dans la main droite, on se dirige vers l'ouest, l'eau c'est l'ouest, ouais, dans notre tradition, on se dirige vers l'ouest avec le verre d'eau à la main, on regarde l'eau, et évidemment, il faut apprendre par cœur la conjuration. Fiat, firmamentum, in medio, aquarum, et separet, aqua, sabacuis. Et on répète ça trois fois en regardant l'eau. Pour le sel, j'imagine, c'est la même chose. On prend un récipient, moi personnellement, je fais ça, je prends un kilo de sel, un récipient en verre, je prends ce récipient dans ma main droite, je regarde le sel, et je récite trois fois la conjuration du sel. Aussi simple que ça. Il y a dans de la magie de Eliphas Lévi, ou je crois, ou d'autres magiciens dont... magiciens, j'aime pas trop ce mot-là, mais... des adeptes, des initiés. Eliphas Lévi, rites et rituels de haute magie. Dogme et rituels de haute magie, c'est un livre qu'il faut absolument étudier. Le maître Samuel se base sur ce livre pour les conjurations des quatre, conjurations des sept, et tous les exorcismes sont dans ce livre. Le maître Samuel les a simplifiés. Dans les livres d'Eliphas Lévi, elles sont très complexes, les manières d'exorciser le feu, etc. C'est des rituels très complexes qui prennent beaucoup de temps. Nous, dans la pratique, on s'est rendu compte qu'avec le cœur, la prière à la Mère Divine, ma Divine Mère, mon divin intercesseur élémental, ma Divine Magicienne élémentale, aide-moi à exorciser le sel. Exorcise le sel pour moi. Fais cette magie du sel. Et là, on prend le sel et on fait la conjuration. Il faut toujours demander à notre être de travailler. Ce n'est pas nous avec le mental qui le faisons. Il faut demander à notre être. D'accord ? Et les rituels des phases de vie sont très complexes et donc nous, on l'a beaucoup simplifié dans la gnose. Certaines personnes, quand ils exorcisent dans la tradition chrétienne ésotérique, ils mettent de la salive sur le pouce. La salive a beaucoup de pouvoir en magie. Ils mettent de la salive sur le pouce et ils font une croix, une petite croix à bras égaux sur le pot de sel. Avec la salive. Ils font trois petites croix. Trois fois. Voilà. Ça peut être aussi le pot, il est béni avec les trois croix au nom du Père, du Fils et de l'Esprit Saint. On fait les trois croix avec la salive. Ça, c'est pas du maître Samuel. C'est dans des pratiques traditionnelles, dans ces livres du type Eliphas Lévi, etc., dont le maître Samuel prend certaines instructions. quand ils bénissent des objets ou des éléments, ils bénissent les cendres, ils bénissent l'huile, il y a les huiles sacrées hein, du Vendredi Saint, etc. Faire trois croix avec le pouce ou les trois doigts solaires. On voit Jésus dans les iconographies, il a le pouce, l'index et le majeur tendu et les deux autres doigts pliés, c'est le signe que fait Jésus tout le temps. Ce mudra, on l'utilise beaucoup dans la gnose, il symbolise la kundalini. On peut avec ce mudra aussi faire une croix sur le sel, trois fois, au nom du Père, du Fils et de l'Esprit Saint, et au nom du Saint Tétragrammaton. Ok ? Voilà.
1: Et aussi pour l'application de les autres exorcismes et la conjuration des 4, des 7, il faut faire la même intention. Par exemple, quand ils disent dans la conjuration des 4, ils disent par exemple avec cette eau bénie.
0: Oui, écoule-toi avec cette eau sainte. Ok. Ton relé, travaille, retourne à la terre si tu ne veux pas que je t'aiguillonne avec cette épée. Donc il faut une épée et aiguillonner le sol. Et faire une croix sur le sol pour aiguiller. Bon, mais ça, ce serait des cours de magie, ce serait un autre séminaire. On n'a pas trop le temps d'expliquer tout ça en détail.
1: Parfait. Merci beaucoup, David.
0: Merci, Viri.
1: On arrivait dans la fin de cette question. Dans la prochaine année, et on va faire un open mic avec des questions, de tout type de questions. Si vous avez plus de questions de tous les thèmes possibles de la gnose et comment l'appliquer et tout ça, on va faire une activité de ça, un open mic, David. Donc la
0: micro,
1: prochaine.
0: Micro ouvert.
1: Un micro ouvert.
0: Open mic.
1: Si vous avez des questions, des consultations et tout ça, donc on va faire ça dans la prochaine. C'est le samedi 22.
0: Février
1: de 2025. Donc,
0: si Dieu veut, on
1: va continuer. Donc, David, je te laisse le micro ouvert pour que tu puisses finir la conférence avec tes paroles, ok?
0: Quelle est la réponse sur la question sur l'épée? On va pas la donner, ok? Je pense qu'on a un peu de temps pour faire une autre question,
1: non,
0: ou pas?
1: Non, David.
0: Bon, Viridia me dit que non. On va finir la conférence maintenant. Donc, je remercie à tous les auditeurs et merci à l'équipe de Coradi. On continuera donc toutes ces questions-réponses la prochaine fois. On n'a pas pu répondre à une question qui était posée par une auditrice, je crois, ou un auditeur. Mais la prochaine fois, on pourra y répondre. Ou bien, on répondra par courrier à cette personne. On pourra lui répondre par courriel avec l'équipe Coradi. Qu'elle nous envoie sa question. On va voir qui a posé cette question et on va lui répondre. Merci à tous, merci Viridiana, et à bientôt, si Dieu veut, pour le 22 février 2025, pour le micro ouvert en français. Paix invérentielle.
1: Paix invérentielle, David. Oui, par rapport à la question que c'était un peu... C'était au dehors du thème... de les attaques et prévention et défense des attaques des magies noires. C'est pour ça qu'on va faire un open micro. Comme ça, vous pouvez faire ce type de questions. C'est pour ça qu'on n'a pas répondu. Mais dans les prochaines activités, on va faire cet open micro. Comme ça, vous pouvez faire votre question. Et maintenant, on arrive à la fin de cette activité en direct. Merci beaucoup pour tout. Merci aussi à l'équipe de Coradi, à Alberto qui est derrière de cette transmission et à Eli aussi. Et bien sûr, à vous pour rester avec nous, pour rester dans les activités. Merci beaucoup pour tout. On vous souhaite des bonnes fêtes et une très bonne année, nouvelle année 2025 avec... beaucoup de succès et spirituel. Merci beaucoup, paix invérentielle.
2: Bonjour à tous nos auditeurs de Radio Coradi et bienvenue à cette nouvelle émission, paix invérentielle. Aujourd'hui, nous allons écouter et continuer le séminaire de la psychologie gnostique avec le missionnaire instructeur Andrew Schilling qui parlera de la 10e partie de ce séminaire. Eh bien, sans plus tarder, Andrus, bienvenue et merci d'être avec nous. C'est à toi.
3: Merci beaucoup, Véry. C'est la dixième partie de la psychologie gnostique, de l'introduction à la psychologie gnostique qu'on va étudier dans ce classe qui correspond à la compréhension et l'élimination. Alors d'abord, on va résumer le cours précédent. D'après ce que nous avons étudié, nous pouvons dire qu'il y a quelques points essentiels à retenir en rapport avec l'étude de la psychologie gnostique. Premièrement, la nécessité de l'auto-observation de soi pour recueillir des informations sur nous-mêmes. Deuxièmement, nous voulons que l'essence grandisse. Troisièmement, la possibilité de changer qui est ce que nous sommes. Et finalement, la nécessité de faire le travail. Nous avons besoin d'un gymnase psychologique si nous voulons découvrir les différents défauts qui nous habitent. Le chemin de la vie familiale, avec ses infinis détails, parfois douloureux, est l'un des meilleurs gymnases psychologiques. Le travail productif et créatif qui nous permet de gagner notre pain quotidien est une autre chambre des merveilles pour le travail psychologique du découverte de soi. De nombreux aspirants à la vie supérieure souhaitent s'échapper de leur monde professionnel, ne pas se promener dans les rues de leur ville natale, se réfugient dans la forêt avec l'intention de rechercher la liberté finale. Ces pauvres gens sont comme des enfants bêtes qui sèchent l'école et qui pensent qu'ils vont quand même passer dans la classe supérieure. Vivre d'instant en instant dans un état de perception alerte, nouveauté alerte, comme le gardien en temps de guerre, est à la fois indispensable et impératif si l'on veut vraiment dissoudre le moi pluralisé. Dans les interrelations humaines, dans la coexistence avec nos semblables, il existe d'infinies possibilités d'auto-découverte. Il est bien connu que dans ces interrelations, lors de nos interactions avec les autres, les multiples défauts que nous portons cachés dans les profondeurs inconnues de l'inconscience émergent toujours naturellement et spontanément. Et si nous sommes vraiment vigilants, alors nous les voyons et les découvrons. Mais il est évident que cette autovigilance, cette attention consciente, doit toujours exister d'un moment à l'autre. Un défaut psychologique découvert doit être complètement compris dans les niveaux de l'esprit, du mental, d'une compréhension en profondeur est impossible sans la pratique de la méditation. La méditation est un système scientifique permettant de recevoir des informations internes. Être conscient de soi est quelque chose de très difficile. Mais il est possible d'atteindre cet état et apprendre à vivre alerte et vigilant de moment en moment. Si nous voulons atteindre l'autoconscience, alors nous devons nous connaître de manière intégrale. Chacun d'entre nous a son je, son moi, son ego, que nous devons explorer afin de nous connaître nous-mêmes et de devenir conscients de soi. Il est urgent de s'auto-observer, de s'analyser, de comprendre et d'éliminer chacun de nos défauts. Il est nécessaire de s'étudier dans le domaine de l'esprit ou mental et pensée, les émotions, les habitudes, instincts et le sexe. L'esprit, le cerveau ou le mental comportent de nombreux niveaux subconscients, régions ou départements qu'il faut connaître à fond par l'auto-observation, l'analyse, la méditation approfondie et une profonde compréhension intime. Tout défaut peut disparaître de la région intellectuelle et continuer à exister dans d'autres niveaux inconscients. La première chose à faire, c'est de s'éveiller pour comprendre notre misère, notre néant et notre douleur. Ensuite, à travers le travail gnostique ésotérique, le moi, l'ego commence à mourir d'instant en instant. La mort du moi ou ego psychologique est urgent. Ce n'est que qu'en mourant en nous-mêmes que l'être conscient peut véritablement naître en nous. S'éveiller, mourir et naître sont les trois phases psychologiques qui nous conduisent à la vraie existence consciente. Il faut s'éveiller pour mourir, et nous devons mourir pour naître. Celui qui meurt sans être éveillé devient un saint stupide, celui qui a l'être développé mais sans la connaissance. Celui qui naît sans être mort devient un individu avec double personnalité, l'une très juste et l'autre très perverse. L'observation, le jugement et l'exécution sont les trois facteurs fondamentaux de la dissolution. Premièrement, on observe. Deuxièmement, on juge. Troisièmement, on exécute. En temps de guerre, les espions sont d'abord observés. Deuxièmement, ils sont jugés. Et enfin, ils sont abattus. La découverte et la révélation de soi existent dans nos interrelations avec les autres, dans le gymnase de psychologie. Ainsi, quiconque renonce à vivre avec ses semblables renonce également à la découverte de soi. Tout incident dans la vie, aussi insignifiant qu'il puisse paraître, a sans aucun doute pour cause un acteur intime en nous, un agrégat psychique, un moi ou je, ou ego. La découverte de soi est possible lorsque nous sommes dans un état de perception alerte, de nouveauté alerte. Tout je ou moi, tout ego découvert doit être soigneusement observé dans les trois cerveaux, dans notre cerveau intellectuel, dans notre cœur et dans notre centre sexuel. Tout moi de luxure peut se manifester dans le cœur comme de l'amour et dans le cerveau comme un idéal. Pourtant, lorsque nous prêtons attention au centre sexuel, nous pouvons ressentir une certaine excitation indubitable. Le jugement de tout moi, de tout ego, doit être définitif. Nous devons l'asseoir dans le fauteuil de l'accusé et le juger sans pitié. L'évasion, la justification et la considération doivent être éliminées si nous voulons vraiment être conscients du moi ou de l'ego que nous nous efforçons d'éliminer dans notre psyché. Il ne serait pas possible d'exécuter un moi ou ego sans l'avoir préalablement observé et jugé. La prière dans le travail psychologique est fondamentale pour la dissolution du moi, de l'ego. Nous avons besoin d'un pouvoir supérieur au mental, supérieur des pensées, si nous voulons vraiment désintégrer n'importe quel moi ou ego, parce que le mental, le cerveau, par lui-même, ne peut jamais désintégrer aucun moi ou ego. Prier, c'est parler avec Dieu. Nous devons faire appel à Dieu la mère, au plus profond de notre cœur, si nous voulons vraiment désintégrer nos moi, nos égos. Sinon, nous échouerons dans ce travail sur nous-mêmes. Chacun de nous a sa propre mère divine, particulière et individuelle. Toutes les civilisations anciennes adoraient Dieu la mère. Le principe féminin de l'Éternel est Isis, Marie, Tonantzin, Cybèle, Réa, Adonia, Insoberta, etc. Dieu la mère dans notre propre intimité est l'aspect féminin de notre Père qui demeure dans le secret. Lui et elle sont certainement les deux parties supérieures de notre être intérieur. Indubitablement, lui et elle sont notre véritable être, qui est au-delà du « je » ou « ego » ou « moi ». Il se déploie en elle. Il commande, dirige et instruit. Elle élimine les éléments indésirables que nous portons en nous à condition que nous travaillions continuellement sur nous-mêmes. Ainsi, lorsque nous sommes radicalement morts en nous-mêmes, lorsque les éléments indésirables ont été éliminés, après de nombreux travaux conscients et de souffrances volontaires, alors nous allons fusionner et nous nous intégrons avec notre Père-Mère. Nous serons alors des dieux terriblement divines, au-delà du bien et du mal. Tous ces moi ou égos qui ont été observés et jugés auparavant peuvent être réduits en poussière cosmique grâce au pouvoir ardent de notre propre mère divine, individuelle et particulière. Il n'est pas nécessaire d'utiliser une formule spécifique pour prier à notre mère divine intérieure. Nous devons être naturels et simples lorsque nous nous adressons à elle. L'enfant qui s'adresse à sa mère n'a pas besoin d'une formule spéciale. L'enfant prononce ce qui vient de son cœur. Et c'est tout. Dans les textes de l'alchimie médiévale, la mère divine Kundalini et Stella Marie, la vergine de la mère, qui guide sagement les travailleurs du grand œuvre. Chez les Aztèques, elle est connue sous le nom de Tonantzin. Chez les Grecs, Diana Pudique. En Égypte, elle est Isis, la mère divine, dont aucun mortel n'a levé la voile. Il ne fait aucun doute que le christianisme ésotérique n'a jamais abandonné le culte de la mère divine Kundalini. Il est évident qu'elle est Marie, ou mieux Ram-Io. Ce que les religions orthodoxes n'ont pas précisé, du moins en ce qui concerne le cercle ésotérique ou public, et l'aspect d'Isis sous la forme humaine individuelle. De toute évidence, il n'a été enseigné qu'en secret aux initiés, que cette mère divine existe individuellement dans chaque être humain. On ne saurait trop insister sur le fait que Dieu-mère, Réa, Cybèle, Adonia, ou quel que ce soit le nom qu'on lui donne, est une variante de notre propre être individuel. C'est dit explicitement, chacun d'entre nous a sa propre mère divine particulière et individuelle, dans son aspect psychologique qui se manifeste dans l'anatomie cachée de l'être humain. La Kundalini se trouve enroulée 3 fois et demi dans un certain centre magnétique situé dans le coccyx. Au centre de ce chakra, ou demeure, il y a un triangle féminin, ou yoni, dans lequel un lingam masculin est établi. Dans ce lingam atomique, ou magique, qui représente le pouvoir sexuel créatif de Brahma, le sublime serpent Kundalini est enroulé. La reine ignée sous la forme serpentine s'éveille avec le secretum secretorum dans un certain artisanat alchimique. Incontestablement, lorsque cette force divine s'éveille, elle monte victorieusement par le canal médullaire de la colonne vertébrale afin de se développer les pouvoirs de déification. L'esprit, les pensées ou le mental, par lui-même, ne peut modifier radicalement aucun défaut psychologique. L'esprit, les pensées ou le mental peut mettre une étiquette sur le défaut, le transférer d'un niveau à un autre, le dissimuler à nous-mêmes ou aux autres, l'excuser, etc., mais jamais l'éliminer absolument. La compréhension est une partie fondamentale du travail ésotérique gnostique, mais ce n'est pas tout. L'élimination est nécessaire. Un défaut observé doit être analysé et compris complètement avant de se procéder à son élimination. Nous avons besoin d'un pouvoir supérieur à l'esprit, supérieur à les pensées ou le mental, un pouvoir capable de désintégrer atomiquement tout défaut psychologique, égo ou moi que nous avons préalablement découvert et jugé en profondeur. Heureusement, un tel pouvoir est profondément latent, au-delà du corps, des affections et de l'esprit, bien qu'il ait ses représentations actuelles dans l'os central du coccyx. Après avoir pleinement compris tout défaut psychologique, égo ou moi, nous devons nous immerger dans une méditation profonde, implorer, prier et demander notre mère divine particulière et individuelle de désintégrer le défaut précédemment compris. Voilà la technique précise nécessaire à l'élimination des éléments indésirables que nous portons en nous. La mère divine Kundalini a le pouvoir de réduire en cendres tout agrégat psychique, subjectif et inhumain Sans cette technique, sans cette procédure, tous les efforts pour dissoudre l'ego sont vaines, inutiles et absurdes. Rappelez-vous qu'aucun ego ou moi n'est instantanément dissous. Notre mère divine doit travailler et même beaucoup souffrir avant de parvenir à l'anéantissement d'un de nos moi ou ego. Faites de l'introspection. Dirigez votre prière vers l'intérieur et cherchez votre mère divine à l'intérieur de vous. Alors, avec des supplications sincères, vous pourrez lui parler. Suppliez-la de désintégrer le ego ou moi que vous avez observé et jugé auparavant. Au fur et à mesure que le sens de l'auto-observation se développe, il vous permettra de vérifier l'avancement progressif de votre travail. La compréhension et le discernement sont fondamentales. Mais l'élimination est nécessaire si l'on veut désintégrer le je, l'ego ou le moi-même. L'esprit, les pensées ou le mental peut s'offrir le luxe d'étiqueter n'importe quel défaut, de le faire passer d'un département de l'esprit à l'autre, de le montrer, de le cacher, etc. Cependant, l'esprit, les pensées ou le mental ne peut jamais modifier fondamentalement le défaut. Un pouvoir spécial supérieur à l'esprit, les pensées ou le mental est nécessaire. Un pouvoir ardent capable de réduire en cendres n'importe quel défaut. Notre mère divine possède ce pouvoir. Elle est capable de pulvériser n'importe quel défaut psychologique. Notre mère divine vit dans notre intimité, au-delà du corps, des affections et des pensées. Elle est, par elle-même, une puissance innée supérieure au mental, supérieure des pensées. Notre mère cosmique particulière individuelle possède la sagesse, l'amour et le pouvoir. La perfection absolue existe en elle. Il ne sert à rien de se répéter à soi-même « Je ne serai pas lascif » parce qu'au plus profond de notre psyché, le moi de la luxure continuera de toute façon à exister. Il est inutile de se répéter tous les jours « je n'aurai pas de colère, je n'aurai pas de colère, je n'aurai pas de colère » parce que au plus profond de notre psychisme, les « je », les « égos », les « moi » de la colère continueront d'exister. Il serait inutile de répéter tous les jours « je ne serai pas gourmand » car dans les différentes profondeurs de notre psychisme, les « moi », les « égos » de la cupidité continueront d'exister. Il faut observer, découvrir, comprendre, puis éliminer nos défauts avec l'aide de notre Mère divine, Dieu la Mère, dans le jardin des délices. Comprenons que le simple fait de voir un défaut psychologique, un ego ou moi, d'observer ou de découvrir et même de le comprendre, mais sans l'éliminer, ne nous aide pas à le long terme. Un moi qui a été coupé de notre personnalité par le couteau de la conscience, jeté dehors de la maison, comme le mouton noir de la famille, continue à vivre dans notre espace psychologique. Alors il se transforme en démon tentateur. Il insiste pour rentrer chez lui. Il ne se soumet pas si facilement. Il ne veut en aucun cas manger le pain amer de l'exil. Il cherche une occasion et lorsque nous baissons notre garde une minute, alors il s'installe à nouveau dans notre psyché. Le plus grave, c'est qu'à l'intérieur d'un moine exilé, il y a toujours un certain pourcentage d'essence de conscience qui est toujours emprisonné. Un pourcentage déterminé de conscience est libéré lorsqu'un moi ou ego est désintégré. Par conséquent, l'émancipation ou la libération de l'essence ou de la conscience sans la désintégration de chaque moi ou ego est impossible. Plus la quantité des moi ou ego désintégrés, plus le degré de conscience de soi est élevé. Moins il y a de moi ou d'ego désintégré, moins il y a de pourcentage de conscience élevé. Par conséquent, l'éveil de la conscience n'est possible qu'en dissolvant le je ou ego, le moi, en mourant en soi, ici et maintenant. Tant que l'essence ou la conscience reste enfermée dans chacun des défauts psychologiques, ego ou moi ou je, que nous portons en nous, elle sera toujours endormie dans un état subconscient. Il est urgent de transformer la subconscience en conscience. Cela n'est possible qu'en annihilant les égos ou moi, en mourant en nous-mêmes. Il est donc impossible de s'éveiller sans être d'abord mort en nous-mêmes. Une partie de l'élimination de l'ego est l'utilisation de l'énergie créatrice, l'énergie sexuelle. C'est ce qui distingue l'ésotérisme authentique du pseudo-ésotérisme et de ceux qui utilisent les termes ésotériques ou même le terme gnose pour dissimuler les méthodes qui conduisent qu'à plus de souffrance, plus de karma et plus de subjectivité. Lorsque la gnose parle de sexe, elle en parle de la même manière que le bouddhisme le fait, en ce qui concerne le tantra blanc. Il s'agit de connecter à son conjoint et de se déconnecter, sans perte d'énergie sexuelle, sans spasme ni d'orgasme. Faire l'amour et profiter de la connexion entre homme et femme, mais sans perte d'énergie. Même si on a beau essayer d'éluder la question de la kundalini, elle reste un problème très sérieux. En effet, l'enfant ingrat ne progresse jamais dans le travail ésotérique sur lui-même. Évidemment, un enfant ingrat est celui qui méprise Isis, notre mère cosmique, divine, propre, particulière et individuelle. Isis est une des parties autonomes de notre propre être, tout en étant un dérivé. Le serpent igné de nos pouvoirs magiques est la Kundalini. Seul Isis a le pouvoir absolu de désintégrer tout ego ou moi. Comme nous avons déjà dit, le serpent igné de nos pouvoirs magiques se trouve enroulé 3 fois et demi à l'intérieur d'un certain centre magnétique situé dans le coccyx à la base de la colonne vertébrale. Grâce au tantra blanc, le serpent monte victorieusement le long du colonne vertébrale, éveillant les pouvoirs de déification. De l'autre côté, par le tantra noir, Le serpent se précipite vers le bas, depuis le coccyx, vers les enfers atomiques de l'être humain. C'est ainsi que beaucoup se transforment en démons terriblement pervers. Les conséquences néfastes du tantra noir sont cristallisées dans le « je », le « moi » pluriel, cette multitude d'ego que nous portons en nous. Le pouvoir hypnotique du serpent descendant a plongé l'humanité dans l'inconscience. Par contre, seul le serpent ascendant peut nous réveiller. Cette vérité est un axiome de la sagesse hermétique. La volonté consciente est toujours représentée comme une femme sacrée, Marie, Isis, qui écrase la tête du serpent descendant. Le double flux de lumière, le feu vivant et l'astral de la terre, a été représenté dans les mystères anciens sous la forme d'un serpent avec une tête de taureau, de bou ou de chien. C'est le double serpent du caducée de Mercure et le serpent tentateur de l'Éden. Mais c'est aussi le serpent d'airain de Moïse, enlacé sur le Tao, c'est-à-dire le lingam générateur. C'est le bou ou bouc du sabbat, le baphomet des templiers gnostiques, le hilé du gnosticisme universel et de la double queue du serpent qui forme les pieds de l'abraxas solaire. Le lingam noir inséré dans le yoni métallique, symbole du dieu Shiva, de la divinité hindoustani, est la clé secrète pour éveiller et développer le serpent ascendant du Kundalini. Cela fait à condition de ne jamais renverser le vase d'Hermès Trismégisti, le dieu trois fois grand, Ibis de Thoth. Les praticiens du tantra noir sont différents. Ils éveillent et développent l'abominable organe kundabuffer ou kundartiguateur, le serpent de la tentation de l'Éden, lorsqu'ils commettent le crime impardonnable de renverser le vin sacré au cours de leur rite. À cet instinct merveilleux de le jardin des délices, au moment exquisit où le pénis de l'homme pénètre profondément dans le vagin de la femme, il se produit une induction électrique tout à fait exceptionnelle. Dans ces moments-là, notre organisme subit des impulses électriques et cela nous offre des possibilités surprenantes. Des changements psychologiques profonds peuvent apparaître dans la profondeur de la conscience si nous savons utiliser intelligemment l'opportunité cosmique qui s'offre à nous dans ces moments-là. Mais nous perdons cette merveilleuse opportunité lorsque nous voulons simplement satisfaire nos sens. Misérable est le Samson de la Kabbale qui se laisse endormir par Dalila, tombé comme une bête dans la tentation de la luxure et qui vend à gaucher la meilleure occasion. Au lieu de l'incontinence fatale de la libido sexuelle, il vaut mieux prier. Dans les anciens mystères, on enseignait en secret que le sexe est une forme de prière. Le patriarche gnostique Saint Augustin, disait « Pourquoi ne pas croire que les humains, avant de la chute dans le péché, pouvaient dominer les organes sexuels de la même manière qu'ils dominent les autres parties du corps ?» Le péché de fornication associé au sexe est vraiment le gaspillage de cette formidable énergie créatrice qui est l'orgasme. Le secret du bonheur, du Dieu intime de chaque créature, consiste dans la relation qu'il a avec lui-même. L'état divin propre est celui du bonheur suprême. La jouissance sexuelle vient de la relation de la divinité avec elle-même. Les sept cosmos qui brillent glorieusement dans l'espace infini s'entrelacent sexuellement. Est-ce que l'être humain microcosmique serait une exception? L'homme et la femme s'adorent toujours. La joie sexuelle est donc un droit légitime de l'être humain et provient de la relation de la divinité avec elle-même. En autre terme, la joie sexuelle est terriblement divine. Saint Albert disait que l'homme spirituel doit s'orienter les rapports charnels vers un objectif moral. Et il a aussi dit qu'une fonction sexuelle basée uniquement sur le plaisir des sens nous conduit au plus infâme des vices. Si nous cessons vivement de la lance sexuelle de l'amour dans le but nécessaire de réduire en poussière cosmique dans l'ordre successif chacun des diverses éléments subjectifs, égaux ou défauts du moi, que nous portons en nous, alors la lumière jaillit en nous. L'intérieur de chacun des jeux ou égaux des moi variés, argumentés et fort en gueule, qui personnifie notre erreur psychologique, existe une substance, une essence psychique. Tout comme lorsque l'atome est divisé, l'énergie est libérée, de même la désintégration totale de n'importe lequel des divers moi infernaux ou égaux libère l'essence, la lumière en nous-mêmes. Nous devons donc faire la lumière, créer la lumière. La compréhension est fondamentale dans la psychologie gnostique, mais elle n'est évidemment pas tout. Il faut aussi éliminer. En Devi Kundalini, le serpent igné de nos pouvoirs magiques est la clé. Il est impossible d'éliminer les moi diaboliques, nos défauts psychologiques, sans l'aide de notre mère divine particulière, Devi Kundalini. Au moment suprême de la reddition sexuelle, à l'apogée du sexe, méditez et priez pour ne pas tomber dans la tentation. Dans ces moments de bonheur, implorez de toute la force de votre cœur. Supplie ta mère divine, Kundalini, d'éliminer l'ego ou le moi diabolique de votre intérieur. Il s'agit du défaut psychologique que vous avez déjà compris par une méditation profonde. C'est ainsi que nous mourons d'instant en instant. Ce n'est qu'avec la mort que le nouveau peut arriver. Écraser les agrégats psychiques est possible mais seulement dans la forge des cyclopes au moment du coït chimique. L'homme et la femme, lorsqu'ils s'unissent sexuellement, ils sont entourés des forces terribles qui ont donné naissance à l'univers. L'homme est la force positive, la femme est la force négative. Et sexuellement, ils sont entourés des forces terribles qui ont donné naissance à l'univers.

de son mari, comme s'il était les siens aussi. Ainsi, les forces positives, négatives et neutres, parfaitement unies, sont dirigées contre n'importe quel agrégat. Telle est la clé pour désintégrer les agrégats psychiques, les égos ou défauts psychologiques. L'homme et la femme, lorsqu'ils s'unissent sexuellement, doivent prier à la Vierge de la Mère, Devi Kundalini, en demandant la désintégration de tous les agrégats psychiques qui ont été déjà profondément compris. Si l'homme veut désintégrer un agrégat psychique, que ce soit l'âne, la luxure, la jalousie, etc., il priera la Mère divine Kundalini en la suppliant de désintégrer l'agrégat psychique. Sa femme l'aidera avec la même prière comme si l'agrégat était le sien. De même, l'homme procédera avec les agrégats psychiques de sa femme, comme s'ils étaient les siens. La totalité des forces de l'homme et de la femme pendant la copulation métaphysique doit être dirigée vers la désintégration des agrégats psychiques. Ainsi, nous mettrons fin à l'ego. Voilà la clé pour libérer l'essence. Alors, ceci termine la dixième classe. On vous donne un petit résumé des deux clés qui sont importantes à propos du travail psychologique, parce que il faut se rappeler que ce qui est un peu différent à propos de la psychologie gnostique, c'est qu'on peut éliminer les défauts qu'on trouve en soi. Alors c'est la première clé. L'élimination se fait par la prière à la Mère divine, Dieu la Mère. Et la deuxième clé qu'on a parlé aujourd'hui, c'est la continence sexuelle et l'apprentissage de la transmutation de l'énergie créatrice. Lorsque nous prions pour l'élimination d'un défaut, nous prions notre Mère divine personnelle qui habite dans nos profondeurs intimes. Et nous l'avons mentionné que dans les mystères anciens, on enseignait que le sexe était une forme de prière. La méthode particulière pour utiliser cette clé de transformation est de ne pas perdre l'énergie créative par le spasme ou l'orgasme, qui veut dire pratiquer le tantra blanc. Insérer le pénis dans le vagin et de le retirer avant la perte de l'énergie créatrice par l'orgasme. La combinaison de cette technique avec la prière produira des résultats merveilleux. Alors, on vous conseille de l'essayer, de retirer avant de perdre l'énergie. Alors, avec ces clés là qu'on vous conseille de pratiquer, quoi, c'est la fin de cette série de 10 classes à propos de la psychologie gnostique. Avec tout ça, on peut comprendre un peu le travail. Bien sûr, il y a plus qu'on peut étudier et qu'on va étudier, si vous voulez, à propos de ce sujet, mais avec ça, on comprend tout, on peut travailler, on a donné tous les éléments qui sont nécessaires. Alors, on le retourne à toi, Véry, et on dit merci à tout le monde. Si vous avez des questions, certainement, vous pouvez nous les envoyer, mais on vous dit merci beaucoup pour le moment, pour l'opportunité.

0: de donner ces, pour partager ces enseignements très profonds, très magiques que le maître Samael Aoun Weor nous a donné, nous a partagé, et dans ses livres et dans ses conférences et tout ça. Alors, merci encore et bonne journée à vous aussi et à la prochaine, Viri.
1: Merci beaucoup, Andrews, pour nous partager et pour exposer super bien ces importants sujets qui sont l'essentiel pour la compréhension et l'élimination de l'ego. Nous remercions aussi à toute l'équipe de Radio Coradi et aussi à tous nos auditeurs pour votre fidélité et attention. Et soyez attentifs à les prochaines activités en français. Merci beaucoup pour aujourd'hui. Merci à l'expositeur, Andrews. Une fois plus, et merci à vous. À la prochaine, paix inférentielle.
2: Paix inférentielle à tous les auditeurs francophones de Radio Coradi qui nous écoutent dans ces moments. Bienvenue à cette activité directe avec le missionnaire international David Serfati de la institution IGA, Institut Gnostique d'Anthropologie. Dans cette occasion de micro ouvert, c'est-à-dire de thématique libre, David répondra à vos questions en relation avec le chemin ésotérique gnostique. Eh bien, sans plus tarder, nous allons commencer. Bienvenue David, paix inférentielle, merci d'être avec nous.
3: Paix inférentielle à tous les auditeurs de Radio Coradi à travers le monde. Nous émettons depuis le Mexique et je donne mes salutations gnostiques à toute la fraternité gnostique qui nous écoute. Merci Viri, on peut commencer.
2: Merci beaucoup David. Bien, on a bien reçu plein de questions des notre auditeurs, mais on fait toujours l'invitation que si vous avez plus de questions, ou des inquiétudes ou des commentaires, vous pouvez les envoyer déjà. Merci beaucoup. Eh bien, on passe à la première question, David, qui dit c'est plus une interprétation dans un rêve. Donc, je te le parle, ok? Il dit quel est le symbolisme que l'on nous montre dans une rêve dans lequel dans notre âme reçoit une initiation dans laquelle une âme reçoit une épée avec une lame de diamant et une manche au poignet doré et au centre de cette croix formée par la formée de l'épée, il y a un hexagone en diamant. Et que lorsque cette personne dont je suppose qui est mon âme, la rangée dans son fourreau en or, avec des très beaux graphismes floraux, et cela produit un grand fracas. Et sur l'épée, il y a 12 S allongés sur la lame. Cependant, je n'ai actuellement que 19 ans, et je ne peux pas pratiquer l'art de l'alchimie. David, qu'est-ce que tu en penses de ça? C'est quoi ton interprétation?
3: Bien. Cette question intéressante, elle nous montre déjà que ce jeune homme a une partie de la réponse, puisqu'il dit, j'ai 19 ans, je ne peux pas pratiquer l'art alchimique. Donc il a compris que l'épée, c'est un symbole alchimique. C'est le symbole de la Kundalini, ou des Kundalini, puisque dans la gnose, on explique qu'il y en a sept pour les sept corps. Donc la Kundalini, quand un néophyte commence à lever le feu dans la première vertèbre physique, on reçoit un petit couteau. C'est un petit peu comme un petit couteau de lumière, un petit épée flammigère. On appelle ça l'épée flammigère. Et au début, c'est comme un petit couteau, assez petit. Et au fur et à mesure qu'on monte la Kundalini graduellement dans chaque vertèbre, parce que la Kundalini monte graduellement, non pas comme le croient certains pseudo-ésotériques et pseudo-groupes tantriques qui croient que la Kundalini monte d'un coup à la tête et redescend lors d'un séminaire de week-end. Ça, c'est complètement faux. La Kundalini monte selon les mérites du cœur, avec des grandes ordalies, des épreuves initiatiques dans la vie privée, dans la vie publique, et avec beaucoup de pratiques d'alchimie sexuelle en couple. Ça, c'est notre premier postulat dans la gnose. Les gens qui sont mal informés dans des groupes pseudo-ésotériques ne savent pas ça. Donc, quand on reçoit la Kundalini, dans les mondes internes, en astral, on peut voir une cérémonie où on nous remet cette petite épée, qui au début est une petite épée. Ensuite, au fur et à mesure que la Kundalini monte dans les vertèbres, ou dans les canons ou pyramides occultes de notre anatomie occulte, le feu monte et donc la Kundalini devient plus puissante et l'épée dans les mondes internes apparaît plus grande, plus lumineuse et aussi selon les vertus que nous acquérons, le travail que fait le bodhisattva humain, l'intime, l'être, reçoit sur son épée, puisqu'en fait c'est l'épée de l'être que nous allons utiliser, mais c'est l'épée de l'être, de notre être. Il reçoit sur le manche des pierres, ça peut être un rubis, ça peut être un saphir, ça peut être une pierre précieuse, de quel que soit. Ça peut être aussi des ornements, ça peut être des symboles, etc. Et qui correspondent à des vertus pour lesquelles a lutté le bodhisattva, et des égos qui ont été éliminés, et des vertus naissantes. Quand les initiations sont qualifiées, ben, cette épée devient de plus en plus ornée, avec des, comme il dit, des ornements floraux sur le fourreau, des symboles sur la lame de l'épée, etc. Tout ça appartient au symbole de l'intime. Je ne peux pas les interpréter comme ça, ça n'aurait pas de sens. Mais ça symbolise des vertus et des niveaux d'initiation. Maintenant, ce jeune homme dit, j'ai 19 ans, je n'ai pas travaillé dans l'alchimie. Comment est-ce possible que j'ai ça? Tout d'abord, il dit qu'il voit une personne ou une âme, je ne sais pas si elle a la forme humaine, je pense que oui, reçoit une épée qu'une lame de diamant. Bon, donc je ne sais pas comment il déduit que c'est son âme, peut-être c'est l'âme de quelqu'un d'autre, peut-être il a vu un initié, c'est peut-être aussi un maître qu'il a vu dans l'astral et qui lui a montré la beauté d'une épée flammigère, d'une épée d'un maître, ça peut être ça. Ça peut être effectivement son âme qui a cette épée. C'est-à-dire qu'il invite son bodhisattva à travailler pour récupérer ses pouvoirs et récupérer son alchimie. Ou bien, ce jeune homme, dans d'autres vies, a travaillé dans l'alchimie et il est né avec certaines valeurs que son être lui a montrées. Il dit, regarde, tu es jeune, tu es né, mais tu as déjà ces valeurs. Tu as lutté pour moi dans d'autres vies. On a cette épée avec le diamant, avec le fourreau en or, etc. Et qui a du pouvoir électromagnétique, puisque quand il ferme l'épée dans le fourreau, il dit elle fait un fracas, comme un bruit de tonnerre. Donc effectivement, c'est une épée flammigère et qui tire des rayons, un peu comme le film de Thor des Marvel Comics, où le marteau de Thor tourne et il lance des rayons électriques qui détruisent les forces obscures. Okay. Donc peut-être c'est une invitation à travailler dans l'alchimie pour gagner cette épée, ça peut être aussi ça. Ça peut s'interpréter comme il l'a déjà d'une autre vie, mais il doit réactualiser ses pouvoirs, il doit recommencer à travailler dans l'alchimie. Auquel cas, si dans cette vie, il fait des fautes sexuelles, il chute sexuellement, et la sexualité en solitaire ou avec des filles, ou quoi que ce soit, il peut perdre cette épée. Donc attention. Je pense que c'est un encouragement que son être lui a montré. Une autre question?
2: Merci beaucoup, David. Très intéressant. Eh bien, nous avons une question de Thomas, depuis la France. Il dit, bonjour, les chrétiens catholiques romains sortent cette citation quand ils entendent parler de la gnose. Bienheureux ceux qui croient sans avoir vu. Comment interpréter ces versets à la lumière de la gnose, David? Qu'est-ce que tu en penses?
3: Bien. C'est une question piège. C'est une question piège. Parce que dans le christianisme catholique romain, les gnostiques, il faut faire un petit peu d'histoire. J'invite les Français. D'ailleurs, en France, on a une tradition gnostique avec Marie-Madeleine. La Sainte Baume, on sait que Marie-Madeleine est venue avec deux filles de Jésus. On sait que Jésus était marié avec Marie-Madeleine. Marie-Madeleine est venue avec Lazare, avec, je ne sais pas, quelques femmes qui étaient des femmes des apôtres. Je ne sais pas exactement toute la compagnie, le groupe qui est venu avec elle dans un bateau. Ils sont arrivés au Sainte-Marie de la Mer en Camargue, dans le sud de la France, etc. Donc toute cette légende, j'invite les Français ou les francophones à l'étudier. Elle est très vivante en France, cette tradition. Les gitans qui vont Sainte-Marie-de-la-Mer chaque année font une fête à la Vierge Noire, qui est donc Marie-Madeleine, qui est leur patronne. Donc, il faut savoir que la chrétienté gnostique, elle est très proche de l'Église d'Orient. Et l'Église orthodoxe russe et l'Église d'Orient, qui ont gardé le mariage, les prêtres se marient, et ils ont l'onction de pain et de vin, etc., etc. Bon, l'Église catholique, pour nous, c'est une Église qui a pacté avec Rome, c'est-à-dire avec l'ennemi, des gens qui ont massacré les vrais chrétiens, hein, qui les ont jetés aux lions, qui les ont torturés, qui les ont martyrisés, crucifiés, et qui ont pacté avec les Romains, qui sont des traîtres, en fait. J'ose le dire, hein, je suis désolé, mais il faut étudier l'histoire telle qu'elle est, qui sont une Église qui a un peu trahi, on va dire, à la base, et qui ensuite a marqué les sombres pages de l'histoire des 2000 dernières années, de massacres de Celtes, de massacres de druides, de massacres de femmes qui guérissaient avec des plantes, on disait que c'était des sorcières, ils les brûlaient au bûcher, l'Inquisition, Thomas de Torquemada, etc., etc. Moi, je ne comprends même pas comment des gens peuvent être affiliés dans une Église qui, de manière prouvée historiquement et jusqu'à très peu, les scandales au Chili, en Argentine, dans le monde entier, des scandales de pédophilie avec des moines pédophiles. Je ne comprends vraiment pas comment des gens peuvent continuer à être catholiques. Ça, c'est mon opinion personnelle. On respecte toutes les religions, toutes les affiliations, toutes les sectes. On appelle ça une secte, hein. Ils se disent eux-mêmes la secte catholique romaine. Et pour nous, c'est une secte déviée qui prêche le célibat. Et on sait que le célibat, pour ceux qui ont étudié la gnose, le célibat, la chasteté forcée, on va dire, on sait que l'énergie sexuelle, le lens séminis, l'entité du sperme, quand elle reste dans un homme et qu'il ne la transmute pas avec beaucoup d'exercices de yoga, de respiration, des mouvements, des vocalises de son, et de l'alchimie sexuelle avec une femme, c'est-à-dire il reçoit le choc de l'énergie contraire, c'est-à-dire l'union du yin et du yang, du soleil et de la lune, en alchimie. Les deux énergies homme-femme ont besoin de travailler ensemble pour se transmuter et produire la kundalini dans la colonne vertébrale. Quand cette kundalini monte au sommet du crâne, ça devient ce qu'on appelle l'Esprit Saint, quand les apôtres reçoivent les flammes de l'Esprit Saint. Hein? C'est exactement ça, c'est la kundalini qui pénètre dans la glande pinéale, dans le cerveau. C'est la fin de la première initiation de mystère majeur, que l'Église catholique ignore totalement. L'Église catholique ne connaît absolument pas le tantra et les mystères sexuels qui sont décrits dans l'Apocalypse de Saint Jean. L'Apocalypse de Saint Jean, le premier livre, parle des chakras. Les sept églises sont des chakras de la colonne vertébrale, etc., etc. Pour ça, je vous invite à étudier la gnose, qui a la connaissance complète, du vrai christianisme ésotérique original. Je me rappelle une fois en France, j'étais dans une église et il y avait un prêtre catholique. J'étais allé avec ma maman. Je ne parle pas contre le catholicisme de manière totale. Il y a des bonnes choses aussi. Ma mère était catholique, elle faisait des rosaires sans arrêt, elle priait pour les gens, elle allait à la messe. J'allais à la messe avec elle, je l'accompagnais. J'ai moi-même été baptisé catholique. J'ai fait ma communion, etc. Et nous étions dans une église dans le sud de la France, peu importe où. Et le prêtre, bon, il y avait deux, trois grands-mères dans l'église, hein, c'était un office du matin dans un petit village. Et j'étais avec des amis, ma mère, et le prêtre commence à lire une parabole du Christ. Je crois que c'était les sept lampes, les sept vierges avec les lampes avec de l'huile, etc. Et donc le prêtre, c'était presque touchant, presque triste. Et il disait, bon, écoutez, je vais vous confesser que j'ai jamais compris cette parabole du Christ. Elle n'a aucun sens, je ne la comprends pas. Je ne vois pas ce que Jésus a voulu dire avec les sept lampes, l'huile, les vierges, je ne vois pas le rapport. Et s'il y a quelqu'un ici qui sait ou qui a compris cette parabole de Jésus, je l'invite à monter au pupitre et à me dire ce qu'il pense de cette parabole. Pourquoi pas? Peut-être quelqu'un ici sait. Bon, je sais qu'à l'époque, j'étais avec un ami qui savait un peu de gnose et d'alchimie. Et donc, on n'est pas monté au pupitre, mais je crois qu'un de mes amis est allé, s'est levé et a expliqué un petit peu que l'huile des lampes, c'était le sémen, que c'était l'énergie sexuelle sacrée, qui était l'énergie créatrice de Dieu, blablabla, qui a commencé à expliquer. Donc le prêtre était sidéré, il était quelle explication incroyable. Ah oui, là maintenant ça a du sens. Le problème, c'est que pour comprendre les évangiles et les paraboles de Jésus, il faut être un gnostique. Il faut avoir étudié la Kabbale hébraïque. Il faut avoir étudié la numérologie, l'astrologie. Il y a des références à l'astrologie, au signe du zodiaque. Il y a des références à des anges, il y a des références à des démons, il y a des références à des choses que l'Église catholique, malheureusement, ne sait plus ou n'explique plus ou ne veut plus expliquer aux fidèles. Et c'est bien dommage. Donc, on sait, pour en revenir à la transmutation sexuelle, que quand un homme est célibataire, ce qui est, nous on appelle ça des églises fracassées ou des églises mortes, ils n'ont pas le feu de l'Esprit Saint. C'est impossible qu'un prêtre passe toute sa vie célibataire sans avoir de problème. Il va avoir des pollutions nocturnes, il va avoir son sperme qui va involutionner selon la loi du 7. C'est comme si on laissait du riz dans un coin avec de la chaleur, le riz va pourrir. Hein. On va laisser du vin dans un endroit ouvert avec l'oxydation, avec la chaleur, ça va devenir du vinaigre. Donc c'est pour en alchimie, on parle de vin, le vin sacré de l'alchimie, transformer l'eau en vin. C'est totalement alchimique. On parle du sémen qui se transforme en énergie de la Kundalini. Eh bien, ce vin va pourrir. Donc la sexualité, lorsqu'elle est en célibataire, ça ne peut pas durer très longtemps. 1 an, 2 ans, 3 ans, on se prépare, hein, comme certains moines tantriques du Tibet que nous avons rencontrés dans nos pérégrinations gnostiques à travers le monde. En Inde, j'ai rencontré des moines tantriques de Samdong Rinpoche, du Dalai Lama. Samdong Rinpoche, c'est le premier ministre du Tibet. On a rencontré ces moines tantriques en Inde, et ils nous ont dit qu'eux se préparaient comme moines pour transmuter l'énergie, mais avec des exercices de yoga, avec des respirations qui ne sont pas enseignées dans l'Église catholique. Et donc, ils transmutent leur énergie à un certain niveau, jusqu'à un certain point. Ensuite, leur gourou leur donne une épouse prêtresse. Ils se marient avec une femme, une nonne d'un autre monastère, et ils commencent à pratiquer la sexualité sacrée en couple. Bien. Donc, quand le sperme n'est pas transmuté, qu'est-ce qui va se passer? Ça affecte le corps physique, les gens deviennent gros, obèses, ou alors ils deviennent très très maigres avec des boutons sur le visage, ils sont comme... ils ont un aspect un peu désagréable, et ensuite aussi ils ont des problèmes psychologiques. Ils deviennent extrêmement pervers, ils deviennent extrêmement cyniques, cruels. Et c'est l'archétype un peu du roman de Umberto Eco, je crois, le nom de la rose, où on voit très bien dans le film, avec le film des années 80, qui est un excellent film justement, où on voit le moine qui investigue un crime et il est dans un monastère avec des moines qui sont gros, comme des cochons humains, et qui sont et d'autres qui sont très maigres, avec un peu comme la vérole sur le visage, et qui sont très cyniques, très cruels, et ce que nous appelons dans la gnose des infrasexuels. C'est-à-dire des gens qui ont une énergie sexuelle qui commence à pourrir et affecter leur psychisme et leur corps physique. Et je n'ai pas besoin de vous dire tout ce qui se passe dans l'Église catholique, tous les crimes sexuels, les pédophilies, les trafics d'enfants, etc. etc. Je ne comprends même pas comment cette institution n'est pas encore fermée. N'importe quel groupe humain, une entreprise, il y aurait un scandale de cette magnitude, ils seraient déjà tous en prison et ça serait fermé, quoi. Alors, bon, je ne sais pas, c'est un mystère de l'Église catholique. Je suis désolé pour les catholiques qui nous écoutent, hein, s'ils se froissent ou s'ils ne sont pas contents de ce que je dis, mais le maître Samuel nous disait, devant les faits, il faut s'incliner. Hein? C'est tout. Il y a des millions de gens qui ont souffert de cette Église, qui ont été torturés, massacrés, violés. Franchement, moi, je comprends que l'Église catholique ne cherche pas à interpréter la Bible et n'y comprenne rien du tout. Et c'est une église morte qui prône le célibat des prêtres, qui ne peut qu'entraîner des perversions psychiques, physiologiques et les problèmes qu'ils ont. Mais bon, ils refusent de comprendre. Ils sont ennemis de la gnose et ils refusent de comprendre que Jésus était marié et qu'il pratiquait le mariage parfait. C'est-à-dire la sexualité avec amour, avec tendresse, en priant, parce que c'est un sacrement, le mariage. La sexualité et le mariage, c'est un sacrement. En priant, en méditant, en respirant, en transmutant les énergies sexuelles et sans perdre le sémen, l'entité du sémen, elle ne doit pas sortir du corps, et en la transmutant en vapeur sublimée et en le montant dans la colonne vertébrale jusqu'à la tête et au cerveau. Et ensuite, dans le cœur. Ça, c'est le mariage parfait. Ça, c'est ce que Jésus a enseigné aux apôtres. C'est ce que tous les apôtres étaient mariés. Hein. Toutes les saintes qui sont les épouses des apôtres, Sainte Isabelle, Martha, etc. Je ne comprends pas comment l'Église catholique a amputé le chemin gnostique réel pour en faire une secte de moines pédophiles. Donc, sur ce, avec ce préambule, j'invite les chrétiens catholiques à étudier la gnose. Bienheureux ceux qui croient sans avoir vu. Alors, pourquoi je dis tout ça? Parce que cette question, je ne sais pas de qui elle vient, peut-être d'un catholique, elle est un peu tendancieuse, elle veut un peu me mettre en défaut. Alors, c'est comme une opposition à la gnose. Pourquoi? Parce que dans la gnose, qui veut dire en grec connaissance, les disciples du Christ, ils étaient illuminés. Dans les textes de Nag Hammadi, dans les textes du Kenobosquion, qui ont été trouvés, la Pistisophia notamment, qui est notre Bible c'est les évangiles, et le cinquième évangile qui est la Pistisophia. Dans la Pistisophia, Jésus revient après sa résurrection, 11 ans après la résurrection, il réapparaît aux disciples physiquement, et il leur donne des secrets. Des secrets dont certains apôtres parlent dans les évangiles, en disant que pour les enfants, on leur donne du petit lait, et pour les adultes, les initiés, on leur donne de la viande. Hein? Donc, on va dire que le catholicisme remplit un grand rôle. Je pense que c'est une église qui a quand même un grand rôle à jouer. Et il vaut mieux une église chrétienne avec des gens qui font des rosaires et qui prient et qui croient au Christ et qui ont les dogmes basiques de la foi que pas d'église du tout. Donc, je ne suis pas contre l'église catholique non plus, mais j'aimerais qu'elle révise un peu sa politique sur le couple. D'ailleurs, j'ai une anecdote avant de répondre à cette question. Bienheureux ceux qui croient sans avoir vu. Dans mon village en France, on avait un prêtre jeune, de 30 ans, une trentaine d'années, 30-35 ans. Et ma mère, qui était très dévote catholique, qui était tout le temps à l'église, elle était vraiment tous les jours à l'église. Et le prêtre, de temps en temps, venait manger à la maison. C'était un petit village. Et souvent, les gens invitaient le prêtre à la maison le dimanche, après la messe ou un jour de semaine, s'ils avaient un problème familial, quoi que ce soit. Mais parfois, ils invitaient le curé à la maison. Ils lui donnaient un peu un petit café. Ils parlaient avec lui ou ils lui offraient à manger ou ils mangeaient avec lui. Donc, un jour, elle invite ce prêtre et il nous dit... Il se met à pleurer tout d'un coup. Il parle avec ma mère et il se met à pleurer. Comme un homme qui avait des problèmes graves, qui devait solutionner les problèmes du village, et puis lui, ben, il avait ses problèmes aussi. Donc il se met à pleurer, et il confesse, il dit, je vais vous confesser que je voulais être prêtre orthodoxe, j'ai fait mon séminaire pour être prêtre orthodoxe, où on peut être marié, ça me semblait plus logique, puisque Dieu nous a créés hommes et femmes, dit la Bible, la Genèse, je vois pas pourquoi on doit être tout seul dans un coin, mais bon, après je suis allé dans l'église catholique, et il dit, je m'en repens, parce que je dois vous confesser que je ne peux pas supporter la chasteté longtemps. C'est-à-dire après un an, deux ans, je commence à devenir avoir des pensées perverses, horribles, enfin pire que le reste des humains mariés. Et je dois vous confesser que j'ai une amie prostituée dans une grande ville qui était à côté de notre village. Et elle dit, une fois par semaine, je vais la voir. Voilà. Donc l'Église catholique... Le résultat de l'Église catholique, c'est un prêtre qui doit aller voir des prostituées pour soulager, parce que quand le sémen s'accumule, il pourrit, et effectivement, on se sent mal, on tombe malade physiquement, émotionnellement et spirituellement. Comment un homme peut diriger une congrégation de sainteté du chemin du Christ en ayant une sexualité problématique, qui n'est pas du tout sainte? Donc, à cette époque-là, je ne savais pas de la gnose, je n'ai pas pu répondre à ce malheureux prêtre. Mais c'est un exemple pour vous dire que moi, ce que je vois, c'est la souffrance des prêtres qui, en silence, se masturbent, ont des pollutions nocturnes. S'ils ne se masturbent pas, ils ont des pollutions nocturnes, c'est sûr. Le sémen va déborder s'il n'est pas transmuté. Et ils auront des tendances de luxure terribles qui ne sauront pas comment éliminer, puisque tant bien l'élimination de l'ego n'est pas enseignée dans le christianisme, les évangéliques américains ou ces sectes néo-chrétiennes. On n'enseigne pas non plus comment éliminer l'ego. Donc les égos de luxure vont continuer dans le subconscient à travailler, à travailler, à crier, à crier. Et la personne, au bout d'un moment, explose parce que c'est une répression. Les égos ne sont pas éliminés et l'énergie n'est pas transmutée. Donc quand l'énergie est réprimée, elle explose au visage des gens. Et c'est terrible. Et ça fait des drames qu'on connaît. Les pédophilies, les adultères, le prêtre qui s'en va avec une femme, etc., etc. Et nous allons dire pire. Au Moyen-Âge, nous avons vu l'exemple aussi de Gilles Doré et de prêtres défroqués qui devenaient pervers sexuels. Donc avec l'homosexualité, la masturbation, les viols de nonnes, les enfants enterrés derrière les abbayes. Et en ultime putréfaction d'énergie sexuelle, le sacrifice humain. C'est-à-dire des prêtres qui commençaient à faire des messes noires où ils tuaient des bébés et où ils devenaient des assassins et des vampires. On a l'exemple de Gilles Doré, Barbe Bleue, je crois, si je ne me trompe pas, en France. D'accord ? Et dans tous les pays du monde. Bon, donc ce préambule étant fait, heureux ceux qui croient sans avoir vu. Jésus dit à un moment, bienheureux ceux qui croient sans avoir vu. Il ne faut pas le sortir du contexte, d'accord ? J'invite les gens à relire l'évangile. Quand une phrase est sortie du contexte, bon, ben, on peut lui faire dire ce qu'on veut. Là, la personne qui me pose la question, il a l'air de dire, la gnose, elle va contre les enseignements de Jésus. C'est ça qu'il est en train de dire. Bienheureux ceux qui croient sans avoir vu. Puisque dans la gnose, on dit qu'il faut voir, il faut éveiller la kundalini, il faut ouvrir le troisième œil et on a le droit légitime de voir la quatrième dimension, la cinquième dimension, la sixième dimension. Je crois que saint Paul appelle ça les cieux. Il dit « j'ai été enlevé au troisième ciel et un ange m'a emmené là-bas ». Bon, et alors, nous on a le droit, les gnostiques, d'apprendre le voyage astral et d'être emmené par un ange dans le troisième ciel, comme saint Paul ou comme d'autres saints. Pourquoi on n'aurait pas le droit ? Il faut lire les évangiles. Les évangiles sont très mal interprétés dans le catholicisme et dans les sectes évangéliques américaines, qui sont des centaines. Par exemple, sur la réincarnation, Jésus parle très clairement de Élie, le prophète qui est Jean-Baptiste. Les disciples lui posent la question. Jean-Baptiste, c'est Élie ? Il dit oui, c'est lui, il est revenu. Donc, relisez les évangiles, les yeux grands ouverts, s'il vous plaît. Quand il dit « Bienheureux ceux qui croient sans avoir vu », nous avons une réponse gnostique. Mais tout d'abord, on va parler de la gnose. La gnose, c'est la connaissance. Donc nous, on n'a pas envie de vivre des dogmes imposés par la force, par la torture, par la menace, comme l'ont fait beaucoup d'églises dans le passé, comme ont fait les musulmans au Moyen-Âge, les chrétiens, etc. Dans la gnose, nous, on aime vérifier les enseignements spirituels. Dans la Bible, dans la Genèse des Juifs, la Torah, on nous parle de Tobias qui rencontre l'ange Raphaël. Il s'endort près d'un arbre, il rencontre l'ange Raphaël, il lui donne une recette pour soigner une femme, etc. Toute la Bible, elle est remplie de rencontres avec des anges dans les dimensions supérieures et dans le monde physique. Des anges qui viennent physiquement comme des hommes, qui viennent manger avec Abraham, etc. etc. Mais nous, on n'aurait pas le droit de vivre ces expériences. Il faut qu'on croie sans voir. Ou il faut qu'on reste des gens dogmatiques dirigés par une église qui ment et qui manipule les gens. Non, le chemin gnostique ne va pas par là. Nous, on est des hommes de connaissance, comme les initiés alchimistes du Moyen-Âge, comme les kabbalistes, les soufis, les rose-croix, enfin les véritables rose-croix, parce que maintenant, il y a beaucoup de faux groupes. Et on est des gens qui sommes souvent dans les vies passées, on a été des docteurs, on a été des alchimistes, on a été des gens qui sauvaient des gens avec la médecine avancée, qui était interdite par l'Église catholique, qui était considérée du diable. Tout était du diable, non ? Si on faisait une autopsie d'un corps, c'était du diable, etc. Donc les gnostiques, on est des gens de connaissance. On veut connaître l'univers, on veut connaître l'homme, on veut connaître les mystères de l'homme et les mystères de l'univers et de notre Créateur. Et c'est totalement légitime. Donc on a le droit de développer les facultés des chakras, puisque c'est quelque chose qu'on a dans notre corps, et au fur et à mesure où on élimine l'ego, on développe les vertus et on pratique la sexualité sacrée, marié avec notre femme, honnêtement, sans perdre le sémen, et la femme transmute son énergie, l'homme transmute son énergie, sans spasme génital et sans perte séminale, c'est ça la clé, l'énergie s'accumule dans le corps des chrétiens et ils reçoivent l'Esprit Saint et deviennent de véritables chrétiens illuminés. Dans la Pistis Sophia, Jésus invite à ça. Mais malheureusement, ces textes gnostiques ont été censurés, même parfois détruits. Les gnostiques ont été persécutés au fil des siècles. Ils ont été obligés de se cacher dans des catacombes, de faire des rituels secrets, etc. Ils faisaient la messe en secret parce que la vraie messe gnostique et les vrais mystères gnostiques été refusé par certaines églises déviées. Donc, j'ai un exemple, bienheureux ceux qui croient sans avoir vu. Jésus fait probablement allusion dans ce cas-là au fait que on a plus de mérite de croire au Christ, de croire en Jésus, avec l'intuition, c'est une faculté qui s'appelle l'intuition, et ça permet de savoir les vérités cosmiques ou les vérités d'une situation, ou qui est une personne, ou qu'est-ce qu'est une situation, avec l'intuition. L'intuition, c'est le chakra du cœur. Ensuite vient l'illumination du troisième œil, donc le chakra ajna dans l'entre-sourcil, où on voit, on a des visions. Donc c'est plus de l'intuition. L'intuition, on n'a pas de vision. On sait dans notre cœur. Par exemple, je vais donner un exemple. Une femme est enceinte. Et le docteur, avec les rayons X, il lui dit, ou avec la résonance sonore, il fait un examen du ventre, il dit « Ah, c'est un beau bébé, c'est un beau garçon. » Mais la femme, dans son cœur, elle dit « Non, ça va être une fille. Je sais que ça va être une fille. » « Non, madame, on voit bien que c'est un garçon. » Et beaucoup de fois, j'ai eu des cas d'élèves qui m'ont dit que les docteurs se sont trompés. Et la femme savait dans son fort intérieur, dans son intuition de mère et dans son cœur, ça, c'est la capacité de l'intuition. « J'ai une fille, je porte une fille. » « Non, c'est un garçon, il est comme ci, il est comme ça. » Avec la résonance magnétique, les docteurs faisaient des erreurs d'interprétation et la dame savait, connaissait que son enfant était une fille. Qu'est-ce que c'est? C'est ça la gnose. La gnose, c'est savoir. C'est pas croire. Croire, c'est comme douter. Dans la croyance, ça veut dire « je crois qu'il y a des anges ». Tu crois ou t'en es sûr? Et en français, croire, ça veut pas dire en être sûr et savoir. Quand un homme, il sait, un chirurgien à cœur ouvert, il sait opérer. Tu sais faire une opération ou pas? Avant de rentrer dans la salle d'opération, vous êtes un vrai chirurgien, vous savez? Oui, je sais, je travaille, j'ai fait 500 opérations à cœur ouvert, je sais le faire. Je connais, je sais. C'est pas je crois que je vais pouvoir le faire. Je crois qu'on peut ouvrir une personne en deux et lui changer le cœur. Vous comprenez ce que je veux dire? Donc, il faut faire la différence entre la gnose, le savoir, et la croyance. Beaucoup de chrétiens croient en Dieu, mais ils ne l'ont jamais vu. Ils ne savent pas ce que c'est, si c'est une énergie, si c'est une personne, si c'est un homme, si c'est une femme, si c'est un androgyne, si c'est un petit animal poilu. On ne sait pas ce que c'est. Personne n'a vu Dieu face à face. Alors, ensuite, enfin, ce que disent les sectes mortes. On parle de notre âme. Qui a vu son âme? Est-ce qu'il y a des gens qui ont parlé avec leur âme? L'âme, elle a une forme humaine dans la quatrième et la cinquième dimension. Nous, on le sait dans la gnose. On l'a vu. Beaucoup d'entre nous ont vu notre mère divine, on a vu notre âme, notre intime, etc. Il y a des parties de l'âme. On a le droit de les voir et de se relationner avec elles. Bon, tout ça, c'est les mystères de la gnose. On a le droit de développer notre perception de la même manière qu'un enfant, il est à quatre pattes, il boit du petit lait avec sa mère, il a le droit après de manger de la nourriture solide et puis de marcher et puis ensuite d'aller à l'université, puis ensuite de vivre sa vie et d'apprendre de plus en plus. Bon, donc je ne vois pas pourquoi des religions vont nous bloquer et nous empêcher d'être des gnostiques, d'apprendre et de connaître les mystères de Dieu et les mystères de l'homme. Donc la connaissance. Bienheureux ceux qui croient sans avoir vu, ça veut dire l'intuition, elle est plus puissante que la clairvoyance. Quand on a une expérience astrale ou une vision ou un rêve la nuit très, très net, on peut dans un rêve voir un ange ou Jésus qui nous apparaît « Je suis Jésus, mon fils ». Et Jésus nous dit de faire quelque chose aberrant, terrible. Va commettre un crime par là-bas, non? C'est moi qui te l'ordonne, Jésus, le Fils de l'homme, etc. Bon, la personne hallucinée avec son troisième œil ouvert, donc elle a vu, et elle va interpréter, ah, Jésus m'a dit de faire un crime, de faire quelque chose, ok, mais si c'est Jésus qui me l'a demandé, j'y vais. Et puis en plus, je suis en contact avec Jésus. Bon. Nous savons dans la gnose que dans le monde astral, qui est un monde où il y a beaucoup d'illusions, on peut halluciner, on peut projeter des formes mentales, on peut voir des choses fausses dans la quatrième dimension. L'exploration de la quatrième dimension est très délicate et ce serait un autre sujet de la gnose qui prendrait des heures et des heures et des heures à explorer et à expliquer. Il faudrait qu'on fasse d'autres séminaires sur la différence entre une vision mystique réelle et une hallucination, une fantaisie, une imagination. Donc il y a des personnes qui sont imaginatives, qui sont fantaisistes, qui sont mythomanes, et tout d'un coup, il dit « Jésus m'a dit de faire ça ». Et on voit les crimes mystiques dans les journaux. Hein? J'ai entendu des voix où j'ai vu un ange qui m'a dit d'aller tuer le voisin. Okay. Et la personne se retrouve en prison comme simple criminel fou. Il se retrouve même à l'asile de fous. On est bien d'accord. Donc c'est ça, voir. Quand Jésus parle de voir, c'est ça, voir dans la quatrième dimension, voir qui est le Christ, voir si c'est un vrai Christ, Jésus, puisqu'il y avait beaucoup de gens qui doutaient de lui. Donc, heureux ceux qui croient sans avoir vu. Ça veut dire heureux ceux qui ont une grande intuition. Quand le chakra du cœur, qui est la compassion, l'amour et l'intuition, sont très développés, on peut voir des choses dans le monde astral ou dans le monde physique et ne pas être dupe. On sait la vérité derrière. On peut voir un ange en astral dans un rêve et on dit « Ah, n'importe quoi, cet ange il m'a dit de faire un truc complètement bizarre, c'est pas un ange, c'est une force obscure, c'est une larve astrale, c'est un démon, c'est un magicien noir qui a pris la forme d'un ange pour me tromper. » Donc on ne se laisse pas tromper avec l'intuition. L'intuition nous dit « Cette vision, ce que j'ai vu, il y a quelque chose qui cloche. » C'est ça notre interprétation gnostique de cette phrase. Et je tiens à vous dire que chaque phrase, nous disons dans la gnose, chaque phrase du Christ est interprétable à 7 niveaux. Il y a toujours 7 niveaux d'interprétation différentes pour chaque parabole du Christ. Et en général, dans la Kabbale, dans les textes sacrés, il y a toujours 7 niveaux d'interprétation qui correspondent au monde physique, éthérique, astral, mental, causal. Selon le monde dans lequel on se trouve, il y a une interprétation différente. Cette phrase est très profonde et je n'ai donné qu'une interprétation. L'intuition est plus importante que la vision. D'ailleurs, dans le chemin de la Kundalini, pourquoi Dieu a créé le cœur? La Kundalini va monter et ouvrir le chakra du cœur. Ensuite, le chakra de la gorge et ensuite la vision. Pourquoi Dieu ouvre le chakra du cœur avant la vision? Pour une bonne raison. Ça s'appelle la vision intuitive illuminée. C'est-à-dire, on voit des choses dans la quatrième dimension, la cinquième dimension, mais avec l'intuition ouverte. Maintenant, il y a un phénomène de mode chez les jeunes, c'est de prendre des drogues pour chercher la spiritualité, toutes sortes de drogues, DMT, etc., pour s'illuminer. Et tout d'un coup, avec ces drogues, ils ouvrent le troisième œil. Ils ouvrent leur vision dans les mondes internes. Ils voient des trucs terribles, ils voient des démons, ils voient des anges, ils voient de tout. Mais ils n'ont pas le chakra du cœur ouvert et les chakras en bas des quatre éléments et le chakra du cœur ne sont pas activés, donc ils deviennent fous. Ils n'ont pas la force d'accepter ces visions, ils n'ont pas la force de les comprendre, ils n'ont pas l'intelligence pour les comprendre, et ils n'ont pas l'intuition, la compassion et l'amour pour supporter ce qu'ils vont voir. Parce qu'il y a des choses terrifiantes dans les autres mondes et des choses magnifiques qui donnent des extases, qui sont extraordinaires, et d'autres choses qui sont aussi très effrayantes. Donc, heureux ceux qui croient sans avoir vu, ça veut dire, moi je crois qu'il y a des anges. Quand j'étais enfant, on m'a dit, il y a des anges, il y a des démons, il y a des maîtres comme Jésus qui marchent sur l'eau. Heureux ceux qui croient sans voir. Oui, parce que la personne qui a une intuition spirituelle, elle n'a pas besoin qu'on lui prouve rien du tout. Elle sait que c'est vrai. Dans son cœur, elle sait que toutes ces choses-là, tous ces phénomènes mystiques sont véridiques. Et que peut-être un jour, elle va le vivre. Donc nous, dans la gnose, nous avons des méthodes pour développer ces pouvoirs mystiques et ces pouvoirs spirituels petit à petit, en se sanctifiant, en étant chaste, en priant, en méditant, en éliminant l'ego et en servant l'humanité sans faire d'argent sur le dos de l'humanité. Bienheureux ceux qui croient sans avoir vu, je finis avec une anecdote. Excusez-moi de m'allonger sur cette question, mais elle est très importante. Ceux qui croient sans avoir vu. Maintenant, il y a l'interprétation contraire dans la gnose, au sein de la gnose. Le maître Samael a fait énormément de miracles devant ses disciples, non pas parce qu'il voulait le faire, mais parfois il y avait des conséquences d'événements qui se produisaient. Il y avait un disciple à côté de lui, ou deux disciples, ou des gens à côté de lui, et puis il se passait quelque chose de très grave, et le maître Samael intervenait, et il a fait des miracles. Le maître Samael, par exemple, faisait pleuvoir, il dissolvait les nuages, il montrait à ses disciples, regarde, tu vois ces nuages ? Il se concentrait, il dissolvait des nuages. Il avait toutes sortes de pouvoirs, le maître Samael. Notamment, au congrès de 1976 à Guadalajara, un an avant son départ, dans l'hôtel Marriott, je crois, à Mexico, à Guadalajara, il y avait, je crois, plus de 2000 personnes dans ce congrès gnostique. Et dans l'hôtel, il y avait des parapets, hein, il y avait des étages de l'hôtel, dans le hall central de l'hôtel, il y avait des parapets un peu petits. Bon, il y a des enfants qui jouaient, et un enfant glisse, bascule et tombe du quatrième niveau de l'hôtel. Il tombe dans le lobby. Et bon, évidemment, il tombe de 4 étages. Il n'était pas très en forme en bas. Il est donc déclaré mort sur le coup. Il y avait des docteurs dans l'assistance, dans les congressistes. Ils prennent le pouls, ils prennent l'enfant. La mère était en train d'hurler, enfin un drame. Le maître Samaël arrive, écartez-vous, qu'est-ce qui se passe? Et il dit, cet enfant, il est tombé de plusieurs étages de l'hôtel. Et voilà. Le maître Samaël le prend dans ses bras, il fait une prière, il se concentre dans son troisième œil avec ses trois doigts, il mettait ses trois doigts, le pouce index et médium sur le front, sur son troisième œil, il se concentre, il ferme les yeux, il parle au seigneur du karma, à Anubis et aux 42 seigneurs du karma, et il demande la résurrection de cet enfant. Il dit, ramenez cet enfant, s'il vous plaît. Et ensuite, il fait quelques mantras, je crois, en égyptien ou tibétain. Et le maître Samaël avait parlé des langues comme ça, anciennes, quand il faisait des prières. Et en quelques secondes, l'enfant revient à la vie. Donc, il a fait une résurrection devant une bonne centaine de personnes qui étaient amassées dans le lobby autour de ce drame. Et qu'est-ce qui s'est passé dans l'histoire de la gnose moderne? Beaucoup de disciples qu'on a connus, moi et ma femme, nous avons connu et nous connaissons encore des gens qui sont vivants, qui ont connu le maître Samaël, qui ont vu des miracles avec le maître Samaël. Et beaucoup de gens ont quitté la gnose. Beaucoup de gens ont trahi le maître Samaël. Beaucoup de gens sont retournés dans des vies d'alcool, de vice, de fornication, après avoir connu les miracles du maître Samaël. Le maître Samaël, un jour, avec un disciple, pour finir avec cette question, un disciple appelle le maître Samaël et lui dit, j'ai un ami franc-maçon qui est intéressé par les études gnostiques, mais il ne croit pas au fait que le maître Samaël est un grand maître christique avec des pouvoirs christiques. Il n'y croit pas. Il veut des preuves, donc il veut voir pour croire. Le maître Samaël dit, bien, invite-le à la maison. Donc ce disciple est un disciple avancé, très sérieux, hein, un missionnaire. Il accepte, le maître Samaël accepte, il invite ce monsieur à la maison et lui dit, qu'est-ce que tu veux voir? Il dit, on dit que le Christ il peut marcher sur l'eau, on dit que les Christ ils peuvent contrôler les quatre éléments, les tempêtes, le vent, le feu. Il dit, bon. Et il y avait une vieille chaise en bois dans le jardin, dans le patio. Et le maître Samaël dit, tu veux voir comment je contrôle le feu? Ok. Il fait un mantra, il touche la chaise et la chaise commence à se consumer. Et elle se brûle. Et le maître Samaël lui dit, tu veux voir autre chose? Et le type, complètement en état de choc d'avoir vu ça. Non, non, ça va, j'ai compris. Oui, oui. Voilà. Tu veux, t'es sûr? Tu veux pas que je te montre autre chose? Non, c'est bon. Ce monsieur s'en va en état de choc. Moralité de cette histoire. Le maître Samaël, avec son disciple, reste à la maison et le disciple lui pose la question. Maître Samaël, c'est incroyable ce que vous avez fait, c'est fou. Il dit ça, c'est rien du tout. C'est des petits pouvoirs de notre être, du Christ intime. Quand on a le Christ à l'intérieur, on peut faire encore plus que ça. Mais il dit, tu vois, j'ai accepté ça parce que c'est pas bien qu'un maître montre ces choses-là. J'ai accepté de faire ça pour que tu aies une grande leçon aujourd'hui. Cet homme-là ne va pas rentrer dans la gnose, il sera jamais chaste, il va rien faire. Il croit en rien, il est sceptique. Et même si on lui montre un miracle, il n'y croit pas et il ne viendra pas à la gnose. Fait est dit, il n'est jamais venu à la gnose. Enfin, il a fait quelques classes et il a tout de suite trahi la gnose. Il ne s'est jamais mis dans le mouvement gnostique pour devenir un maître, pour devenir un homme uni avec son Christ intime. Donc, il a dit à son disciple, moralité de cet événement que je n'ai fait que pour toi, pour que tu comprennes que le fait de voir des hommes faire des miracles, ça ne fera pas de toi un chrétien chaste, gnostique, véridique. Il faut croire sans voir. Le maître Samaël disait, si je peux montrer tous les miracles que vous voulez toute la journée et les gens ne viendront pas plus à la gnose parce qu'ils ont vu des miracles. Donc voilà ce que dit Jésus, il a totalement raison. Heureux ceux qui croient sans voir, parce que quand on a l'intuition dans le cœur de la gnose, on n'a pas besoin de voir. Mais on va développer nos pouvoirs au fur et à mesure qu'on avance. C'est ma question, c'est ma réponse.
2: Eh bien, merci David, on va faire une petite courte pause musicale et on retourne, on devient tout de suite, on continue les questions. Merci beaucoup, partez pas. Merci, à tout de suite. Eh bien, on est de retour après cette pause musicale. Merci d'être avec nous et de nous attendre. Eh bien, David, si tu veux, on continue les questions. La question suivante, toujours en France, à Paris, Pascal dit « Pour contre la magie noire voodoo avec les poupées, une missionnaire m'avait dit d'utiliser une poupée pour contrecarrer le travail des magies noires. La victime doit mettre des morceaux de ses propres vêtements sur la poupée. Connais-tu cette technique? Peux-tu nous dire davantage, s'il te plaît, David ?»
3: Oui, et pour cette question, je peux la répondre rapidement et j'invite les auditeurs à décharger sur le site de Coradi. Je crois qu'il y a 9 conférences que j'ai faites dans le passé sur la magie noire, comment se nettoyer de sorts de magie noire, comment détruire les sorts de magie noire, comment se protéger des magiciens noirs, comment se protéger des démons, etc. etc. Tout ce thème dont on parle dans la gnose, et qui, on va dire, pour l'Église catholique, était réservé aux prêtres exorcistes, et ces connaissances secrètes des prêtres exorcistes, nous, chaque gnostique dans sa famille, chaque père de famille, chaque femme gnostique, chaque jeune gnostique devrait savoir toutes ces pratiques de la même manière qu'un prêtre exorciste. D'accord ? Et dans la gnose, on enseigne ça de manière très ouverte parce que c'est un thème très important. Oui, les démons existent. Oui, les entités ténébreuses existent. Oui, les possessions existent. Oui, la magie noire existe. Et tout prêtre, peu importe sa confession, même des rabbins ou des musulmans, j'ai connu des musulmans qui vivaient en Afrique, et dont leur congrégation musulmane était très attaquée par la magie noire en Afrique, et des femmes musulmanes possédées, empoisonnées, des sorciers qui empoisonnent les puits dans les villages, et les personnes vont boire de l'eau et deviennent fous, etc. etc. Donc toute personne qui a vécu en Afrique, en Amérique latine, ou dans les pays où la magie noire est très présente, aura vu, hein, justement la question d'avant, aura cru et vu, parce que... Il n'y a pas moyen de ne pas croire quand on voit tout ce qu'on voit dans ces pays. Bon, la poupée, je crois que je l'ai expliqué dans le séminaire que j'ai fait avec les 9 conférences. La poupée vaudou, les vaudous utilisent des poupées en cire. C'est à une effigie d'un corps humain en cire, des fois en cire rouge, en cire noire, en cire blanche, ça dépend les magies qu'ils veulent faire. Bon. Et puis ils mettent des aiguilles dans le cœur, donc la personne sent des palpitations, des angoisses, des douleurs dans le cœur, comme si elle avait une crise cardiaque. Et en fait, c'est le magicien à distance qui plante des aiguilles dans le cœur de la poupée vaudou. Le prêtre vaudou ou la personne qui va faire une magie noire sur quelqu'un, il va devoir avoir des cheveux de la personne ou une photo de la personne. Ou normalement, c'est les comment on appelle ça les sous-vêtements d'une personne. C'est ce qu'il y a de mieux, c'est ce qu'il y a de plus intime, un sous-vêtement. Donc pour une femme, un soutien-gorge, un slip, quoi, un truc comme ça. Donc ils prennent un peu de ce tissu, ils font une poupée, ils le mettent, ils mettent les cheveux de la personne, ils mettent la photo sur la tête de la poupée, ils font une espèce de petit Frankenstein en poupée. Et puis après, tout ce qu'ils vont faire à la poupée, par le monde éthérique, va se... comme des ondes électromagnétiques, si vous voulez, de haine et de concentration, et aussi parfois aidés par des démons ou des forces de la nature, ils peuvent envoyer ça sur les personnes. Et la personne, tout d'un coup, a un mal de tête, elle peut rater son accouchement, elle peut avoir un accident, etc. etc. C'est tout à fait réel. J'ai fait 9 cours là-dessus, basés sur ce que nous a enseigné le maître Samuel. Et basés sur mon expérience avec mon épouse de plus de 12 ans de voir des phénomènes comme ça et d'aider des gens qui souffraient de ce genre de choses. On a eu un cas, il y a des années, dans le groupe dans lequel je travaillais, dans le groupe de Gnose, à l'époque où je travaillais, une sœur africaine qui a souffert un travail vaudou, mais très très fort. C'est-à-dire qu'elle était en train de mourir à l'hôpital. Et on a dû résoudre ce cas en 6 mois. On était des centaines du groupe à faire des prières tous les jours. On faisait des chaînes de prières avec le Christ, avec Raphaël, l'archange Raphaël, pour guérir cette sœur. Donc il y avait des centaines de gens qui priaient tous les jours. Et il y avait des gens en Afrique qui faisaient des nettoyages, comme on l'a expliqué dans mon séminaire. Bon. Quand la personne elle a un travail vaudou, c'est très lourd, c'est difficile à enlever. Parfois, ça peut s'enlever en une semaine, parfois, ça peut s'enlever en un mois de travail, de nettoyage, de prière, et des nettoyages physiques qu'il faut faire, avec de l'eau bénite, etc. etc. Bon. Mais parfois, ça prend du temps. Ça prend 2 mois, ça prend 3 mois, ça prend 6 mois. Le médecin Mel dit que ça peut aller jusqu'à 6 mois de travail journalier pour libérer une personne d'un travail vaudou avec les poupées. Donc c'est quelque chose de sérieux. Au Mexique, ils prennent ces poupées et ils les enterrent dans une patte de cochon. Ils prennent une patte de cochon, ils l'ouvrent, ils mettent la poupée dedans, ils cousent. Ça fait que la patte, elle pourrit avec des vers. Et la personne, elle rêve la nuit qu'elle est dans un cimetière, elle rêve qu'elle a des vers qui la mangent, ça lui gratte le corps. Enfin, c'est un truc épouvantable. On a vu des cas comme ça. Et c'est très connu au Mexique que les cimetières sont des salons de magie noire où on graisse la patte au gardien du cimetière, on lui donne un petit billet. Et puis les magiciens noirs vont faire mettre leur poupée avec le travail dans une tombe, dans un cadavre ou dans une patte de cochon, dans un cadavre. Et ça s'appelle au Mexique des enterrements. Ils appellent ça des enterrements. La personne, elle est enterrée. Elle devient dépressive, elle devient toute blanche, elle devient comme un zombie, elle meurt peu à peu, etc. Elle a des cauchemars, etc. C'est très réel et on sait comment résoudre ça au Mexique. Il y a beaucoup de femmes chamanes ou guérisseuses qui savent comment gérer ces problèmes. Donc, ça ne peut pas s'apprendre, mes chers amis, par Internet ou par Zoom. Ça, c'est des choses qu'il faut vivre. C'est des choses, il faut des instructeurs comme moi, comme ma femme, comme de nombreux instructeurs qui sont au Mexique, dans notre groupe. Ça s'apprend sur le tas. Ça s'apprend théoriquement. D'abord, écoutez ma conférence, lisez les livres du médecin malais, pratiquez la gnose, parce qu'on ne peut pas faire des envoûtements si on n'a pas de chasteté, si on n'a pas de sainteté un petit peu. Si on n'a pas d'entraînement énergétique, on va pas supporter. On va essayer de nettoyer une poupée de quelqu'un ou d'un ami qui est malade, et cette magie noire va se coller sur nous et on va tomber malade aussi. Donc une personne qui n'est pas chaste pendant des années, je lui déconseille de faire aucun travaux de désenvoûtement ou d'exorcisme. C'est pour ça que dans le catholicisme, d'ailleurs, je le respecte, hein, il y a des prêtres exorcistes qui ont été extraordinaires dans le catholicisme, et qui d'ailleurs, ça a été enlevé du catholicisme. Je crois que les papes, il y a quelques années, ils ont dit que les démons n'existent pas, que c'est psychologique. Et je crois que les prêtres exorcistes sont en train de fermer leur office. Et j'avais vu un prêtre exorciste du Vatican qui se plaignait. Il disait, ils sont fous, ils vont nous empêcher de faire des exorcismes. Mais le démon va faire ce qu'il veut, quoi. Il n'y aura plus de soldats du Christ pour lutter contre les gens possédés, quoi, contre les gens qui souffrent de ces choses-là. Ça, c'est encore un autre thème à débattre. Bon, nous avons ici au Mexique énormément d'expériences sur ça. J'ai connu une femme chamane, clairvoyante, qui voyait les choses et qui était très bonne exorciste, très chaste, mais pas du tout chrétienne. Elle était simplement... elle suivait la religion elle-même toute seule à la maison. Et parfois, il y avait un très haut prélat de l'Église catholique de Mexico. Quand il avait des cas d'exorcisme forts, il appelait cette dame chamane. Parce qu'il dit, je peux pas, j'arrive pas. On n'arrive pas à chasser le démon, on a besoin de ton aide. Et des fois, elle venait avec d'autres femmes ou d'autres amis chamanes traditionnels des traditions mexicaines indiennes, et ils aidaient le prêtre catholique à faire des exorcismes. Donc nous, dans la gnose, on est des gens de connaissance. On n'est contre personne. Je ne veux pas que vous pensiez qu'on est contre les catholiques, pas du tout. Ma mère était catholique, j'ai été baptisé. Et dès qu'on peut, on aide des chrétiens, on aide des indiens, on aide des mayas, on aide des musulmans, on aide des juifs, peu importe. Nous, ça ne nous importe pas leur croyance. Nous, ce qui nous importe, c'est la connaissance. Donc, je réponds rapidement à ta question. Une poupée, une fois que le travail est fait et la personne est attaquée et la poupée, elle est mise dans le cimetière, il n'y a plus rien à faire. Tu ne vas pas faire une poupée quand le travail est déjà fait et tu t'es fait attaquer et la personne, elle est malade. La poupée, pour la soigner, ne sert plus à rien. Donc, je pense que cette missionnaire qui t'a parlé de cette technique, probablement, je sais de quel groupe elle est, parce que j'étais dans le même groupe qu'elle, et notre mentor, qui a connu le médecin Mel, il nous avait expliqué, dans notre cours de missionnaire, que quand on va dans une mission, dans un endroit dangereux, par exemple, on te dit, ma sœur, tu vas aller enseigner la gnose du Christ en Afrique. Et immédiatement, tu as des marabouts qui vont t'attaquer, très puissants, tu as des gens qui vont t'empoisonner dans ta nourriture, etc. etc. Donc, tu as intérêt à savoir tout ça. Et si tu vas dans une mission dangereuse dans ces endroits-là, on recommandait aux missionnaires de faire une poupée vaudou, entre guillemets, c'est pas une poupée vaudou, c'est une poupée à ton effigie. Donc, il faut prendre un vêtement à toi, par exemple un caleçon, et que tu as porté. Il faut le rouler en tube. Je ne peux pas expliquer ça à la radio. C'est des choses que j'ai vu faire. J'ai vu des gens le faire. Je sais comment ça se fait. Il faut qu'avec des fils, tu attaches ce vêtement et tu le mets en forme de poupée. Il faut qu'il ait comme une boule qui forme la tête et tu mets un cercle avec le fil, tu étires des parties que ça ressemble à des bras, et puis tu fais genre un corps, et puis tu étires deux autres parties qui ressemblent à des jambes. Vaguement, ça ressemble à une petite poupée de chiffon, d'accord ? Et là, tu peux mettre ta photo dessus, ou bien tu peux, avec du scotch autour de la tête, tu mets des cheveux, tu prends deux, trois cheveux à toi, tu mets les cheveux autour, ou bien tu écris ton nom avec un truc rouge aussi, avec une encre rouge, tu écris ton nom complet, et puis il faut de l'eau bénite, il faut bénir l'eau avec l'exorcisme de l'eau. Tu peux, avec du scotch autour de la tête, tu mets des cheveux, tu prends deux, trois cheveux à toi, tu mets les cheveux autour, ou bien tu écris ton nom avec un truc rouge aussi, avec une encre rouge,

0: complet. Trois fois. Et vous faites trois fois le signe de croix avec l'eau, en aspergeant de l'eau sur la poupée. Ensuite, on peut la mettre dans une boîte, il faut la cacher dans une boîte. Moi, j'avais fait ce travail quand je suis allé en Finlande et j'avais beaucoup, beaucoup d'attaques là-bas. J'ai dit, oh là là, si ça continue comme ça, j'ai pas envie qu'ils me fassent un travail vaudou. Je vais me faire une poupée. J'avais fait une poupée comme ça, je l'avais mise sur un carton, un rectangle en carton. Et autour, j'avais fait un cercle avec des plumes de coq. On était dans une ferme, il y avait des coqs. Les coqs protègent contre la magie noire. C'est le symbole du coq qui chante le matin, le Christ, hein, qui annonce la venue du Christ. Le Inri, le feu, le coq, c'est un symbole du feu alchimique. Hein. Et c'est un élémental très puissant. Beaucoup de gens au Mexique, quand ils ont des magies noires très fortes où on veut les tuer, ils font une magie avec le coq et c'est le coq qui meurt. La maîtresse Itelantes, la femme du médecin mal, elle avait sauvé une élève de cette manière. Elle lui a dit, toi, tu as des attaques tellement fortes de poupée vaudou que même la poupée vaudou, ça suffira pas. Il faut que tu achètes un coq. Donc elle avait acheté un coq. Elle lui dit, fais-toi ami avec le coq, tu le caresses, tu lui donnes des petites graines, tu te fais ami avec lui et tu lui demandes qu'il te protège. Ah si, tout simplement, comme si c'était un chat ou un chien. Et cette dame a fait ça et quelques jours après, le coq était mort. Bon, moi-même, je donne témoignage de ça parce qu'on avait des coqs et des poulets dans notre ferme. Et je suis allé voir un coq, je lui ai demandé quelques plumes. Il a lâché quelques plumes comme ça. J'ai pris des plumes, des grandes plumes longues, fines. J'ai mis une plume autour de ma poupée comme un cercle de protection. J'ai fait une prière, j'ai mis ça dans une boîte, j'ai fermé la boîte. C'était comme une boîte de chemise, hein, une boîte rectangulaire où on met les chemises. Et j'ai caché ça au-dessus d'une armoire, dans un coin, voilà. Alors, c'est ça qu'il faut faire. Et le missionnaire, il cache cette poupée, il faut bien la cacher, pour pas que les magiciens noirs la trouvent. Parce que si vous connaissez la gnose, les magiciens noirs savent voyager dans la quatrième dimension avec le corps physique, ils sont capables de venir dans votre maison la nuit ou quand vous n'êtes pas là, et ils vous volent la poupée, et ils vont vous faire un bon petit travail dessus. C'est-à-dire que votre poupée, c'est une arme à double tranchant. Moi, j'avais donné la pratique à des frères africains, ils m'ont dit, oh, David, on connaît la pratique, mais ça marche, c'est bien, mais il faut une bonne cachette. Il faut vraiment bien la cacher. Parce que si tu la caches pas bien, tu as des magiciens noirs, ils peuvent venir chez toi te visiter pendant que tu dors, ils te volent ta poupée et ils travaillent dessus. Donc c'est une arme à double tranchant. Ça peut servir, moi ça m'a très bien servi, je l'ai bien caché. Et puis surtout, il faut faire une prière à l'ange Gabriel pour qu'il cache la poupée. C'est-à-dire qu'il la rende invisible dans le monde astral et dans le monde physique. Sinon, il y a un gamin de la famille qui vient jouer, il joue dans l'armoire, il trouve votre truc. Il va jouer avec, il la balance dans le jardin et il dit « Où est-ce qu'elle est ma poupée ?» Ou n'importe quoi peut arriver avec votre poupée et ça va être un problème. Parce que tout ce qui va se passer à votre poupée va vous arriver à vous. Vous comprenez? Donc voilà, c'est la réponse que je peux donner. Il faut le faire avant et il faut bien la cacher. Une autre question, Viridiana?
1: Oui, David, merci beaucoup. Patrick, depuis Rouen, France, nous dit « Bonjour David, pourquoi on parle ?» tout le temps dans les textes sacrés du terme « fils de l'homme », pourquoi on ne parle pas plutôt de « fils de Dieu » Qu'est-ce que tu en penses, David?
0: Bien, bon, ça c'est une question théologique très difficile. Je n'ai peut-être même pas la prétention de pouvoir la répondre à 100%. Pourquoi? Parce que Jésus cite beaucoup dans l'Évangile « le fils de l'homme, le fils de l'homme, le fils de l'homme ». Des fois, il fait allusion, on ne sait pas trop qui c'est. Des fois, c'est lui, il parle de lui-même. C'est très ambigu, effectivement. C'est un sujet dans les textes, dans les évangiles, qui est un peu difficile. Maintenant, je crois qu'il parle du Fils de l'homme dans Daniel, dans le verset 7, je crois, ou le chapitre 7 de Daniel. Je vous invite à aller le chercher. On n'a pas le temps, vraiment, on n'a pas le temps. Dans 5 minutes, on va finir l'entrevue. On n'a pas le temps de rentrer sur ce thème qui est très profond. Donc, cherchez dans Daniel 7, je crois que Daniel parle de ça, du Fils de l'homme qui va venir, etc. Et donc, il faut aller au chapitre Daniel. Il y a aussi dans Isaïe, je pense, il parle du Fils de l'homme, bon, qui est comme le précurseur du Messia juif qui va venir, le Christ qui va venir. Bon. Le Sauveur qui va venir. Donc, pour nous dans la gnose, je vous invite à lire le livre « Message du Verseau », le message du Verseau, du maître Samael, qui est en fait la dévélation ésotérique expliquée, dévoilée par le maître Samael de l'Apocalypse de Saint Jean, qui est un des livres les plus durs à interpréter, on va dire, dans les évangiles canoniques, puisque je crois que l'Apocalypse de Saint Jean, elle est reconnue par quasiment tous les chrétiens dans le monde, hein, elle est étudiée par tout le monde.

0: les catholiques, tout le monde. Mais elle n'est pas comprise. Elle n'est pas comprise, mais du tout. Les sept églises, les anges, les quatre cavaliers. Oh, l'Apocalypse de Saint Jean, c'est un exemple parfait de ce qu'on vient de dire. Ça a été écrit par des gnostiques visionnaires. C'était des gens qui voyageaient dans la quatrième dimension. Hein? S'il y a des jeunes qui m'écoutent là, s'il y a des jeunes qui m'écoutent et qui, dans leur vie, ont pris des drogues, genre DMT, champignons, ayahuasca, peyoté, tout ça, quand on fait des voyages avec des couleurs, avec on voit des entités bizarres, des êtres démoniaques, des êtres angéliques, des symboles colorés, c'est tout à fait un voyage de DMT, l'Apocalypse de Saint-Jean. Une personne qui ne connaît pas la quatrième dimension et qui ne la comprend pas et qui ne sait pas l'interpréter, qui n'a pas eu des expériences mystiques, il comprend rien à l'Apocalypse de Saint Jean. C'est incompréhensible. Bon, donc dans l'Apocalypse de Saint Jean, on parle beaucoup du Fils de l'homme, le Fils de l'homme, le Fils de l'homme. Ne me demandez pas d'être dans la tête de Jésus ou dans son cœur. Je n'ai pas son niveau, ni sa connaissance, ni rien. Je ne sais pas pourquoi Jésus dit le Fils de l'homme et je ne sais pas pourquoi le prophète Daniel dit le Fils de l'homme. Donc vous êtes en train de me poser une question c'est une question qu'il faudrait poser au prophète Daniel et à Jésus. Si vous le rencontrez dans la quatrième dimension en faisant les pratiques gnostiques, si un jour vous avez la chance de rencontrer Jésus, de l'invoquer dans l'astral, il peut venir, vous lui poserez la question. Maintenant, moi je vais répondre selon ce que dit le maître Samael dans Message du Verseau. Pardonnez-moi, mais c'est en espagnol, j'ai le livre sous les yeux, j'ai fait la recherche, on est en train de, voilà, Viridiana est en train de m'aider, on a trouvé la phrase, les phrases importantes dans le livre. Alors, le maître Samael dit, l'âme mélangée ou intégrée avec le Christ intime, l'agneau c'est le Christ intime, est le fils de l'homme qui s'assoit sur le trône, donc le trône du Père. Le Fils de l'homme est un vainqueur. Il a vaincu Satan. Il a droit à s'asseoir sur le trône du Père. Parce que le Fils est un avec le Père et le Père est un avec le Fils. Que celui qui a des oreilles entende ce que l'Esprit dit aux Églises. Apocalypse 3, 22. Alors, le maître Samuel dit, quand nous dissolvons l'ego, tout l'ego, ou une bonne partie de l'ego, on va dire. Alors le cordero, l'agneau, cordero en espagnol, je suis en train de le lire en espagnol. Alors l'agneau interne, le Christ intime, rentre dans l'âme humaine. Quand le Christ intime rentre dans l'âme humaine et se fusionne avec l'âme humaine, il se transforme en elle et elle se transforme en lui. De cette symbiose divine et humaine naît ce que nous appelons le Fils de l'homme. Voilà, c'est l'explication la plus claire que donne le maître Samuel. Aussi, dans un sens général, le Fils de l'homme, c'est l'humanité divine. Le maître Samuel parle à un moment que les extraterrestres, les humanités supérieures, christifiées, qui vivent sur Vénus, sur Mars, sur Jupiter, tout le système solaire est habité. Dans le Soleil, il y a des gens dans le Soleil. Les gens ne le savent pas, mais le Soleil est habité. Ce n'est pas une boule de feu. Aussi, dans un sens général, le maître Samuel dit. Le Fils de l'homme, dans la loge blanche, les maîtres disent le Fils de l'homme, c'est Jésus le Christ, c'est le chef de tous les Christs, le plus grand, roi de rois, seigneur des seigneurs et maître des maîtres. Il n'y a aucun doute là-dessus, pour nous, dans la gnose, c'est le plus haut de la hiérarchie. Mais il y a des hommes christifiés, des femmes christifiées. Jeanne d'Arc, Raymond Lulle, Fulcanelli, Nicolas Flamel, Pernelle, sa femme, il y a eu beaucoup d'alchimistes du Moyen-Âge qui se sont christifiés, qui sont devenus des immortels, comme Jésus l'enseigne dans les évangiles. C'est ça notre postulat de la gnose. Donc, tous ces hommes immortels christifiés, on peut les appeler d'un sens général, comme un club sélect, et on dit le Fils de l'homme. C'est l'humanité divine qui est de tous ces hommes et femmes christifiés. Le Fils de l'homme sont des multitudes supérieures aussi des autres mondes habités. C'est dans un sens général. Alors, une autre explication de le maître Samuel. Connaissons-nous avec cela, nous voulons dire que seulement pratiquant la magie sexuelle, nous pouvons incarner le Christ, donc l'agneau, le Fils de l'homme, à l'intérieur de nous. Seulement travaillant avec l'arcane AZF, c'est-à-dire la sexualité sacrée dont j'ai parlé, sans perte séminale et sans spasme génital. Nous obtenons l'initiation Vénusté, ou l'initiation de Vénus, ou l'initiation de Tiferet, pour ceux qui savent un peu de la Kabbale, le verbe naît toujours de conception immaculée. Et ici, dans la gnose, nous avons le secret de l'immaculée conception, qui dans d'autres sectes chrétiennes n'est pas du tout compris, mais pas du tout. Le fils de l'homme est toujours fils d'une vierge mère. Ça, ça mériterait une conférence de 3 heures, minimum. Donc, l'initiation de Vénus, qu'est-ce que c'est? Parce que nos auditeurs qui ne savent pas, ils vont se demander de quoi on parle. Premièrement, on lève la première kundalini. Le couple qui travaille dans l'alchimie va lever la première kundalini du corps physique. Ensuite, la deuxième kundalini du corps éthérique. Ensuite, il lève la troisième kundalini du corps astral. Ensuite, il lève la quatrième kundalini du corps mental. Ensuite, la kundalini du corps causal, la cinquième. Quand on arrive à la cinquième, on devient, selon la loge blanche, un maître de la loge blanche. On peut avoir encore l'ego, une bonne partie de l'ego est encore vivante, mais enfin, on est déjà quelqu'un d'assez sain et puissant et on a 5 kundalini. C'est pas le fils du voisin qui est comme ça, d'accord ? C'est très dur de rencontrer des hommes dans la gnose avec leurs 5 kundalini et la moitié de l'ego éliminé. Donc ça devient, ils ont le grade de maître de la loge blanche. Petit maître. Ils n'ont pas la perfection dans la maîtrise, ils ne sont pas christifiés complètement, à fond, et avec la résurrection, mais ils sont presque, on va dire, à un tiers du chemin. 5 kundalini, dans la quatrième dimension, l'initié est invité à un ange qui s'appelle le gardien du chemin. Et cet ange va lui demander, tu as 2 chemins en face de toi maintenant. La 6e kundalini et la 7e, tu vas les lever, ou elles sont levées depuis d'autres vies, ou tu les as déjà, ou on va te les donner. Tu dois choisir le chemin. Ou tu deviens un maître nirvanique, c'est-à-dire tu ne vas pas éliminer tout l'ego, tu vas continuer avec tes grades de lumière à servir l'humanité, tu vas avoir beaucoup de félicité en toi, beaucoup de joie, beaucoup d'illumination, et tu vas servir un peu l'humanité, et quand tu vas mourir, tu vas avoir des vacances au nirvana pendant des centaines d'années, et tu vas redescendre faire une petite mission pour les gens, et puis tu vas repartir au nirvana, et puis tu vas redescendre faire une petite mission, et tu vas repartir au nirvana. Voilà, ça c'est ce qu'on appelle la voie spirale, ou la voie humide en alchimie, qui est représentée dans le tableau de la Joconde. On voit la mère divine du peintre, Leonardo Vinci, non ? Da Vinci, qui a peint sa mère divine, sa mère Kundalini, sa mère divine particulière, il l'a peinte. Beaucoup de gens ont dit c'est lui, c'est un autoportrait, c'est ceci, c'est cela. Non, nous on sait dans la gnose que c'est il a peint sa mère divine. Je crois, à gauche de la Joconde, dans le fond, à gauche et à droite, il y a 2 décors différents. Il y a un chemin en spirale, il y a un chemin comme un petit chemin de forêt avec une belle forêt verdoyante, un lac, enfin un endroit joli comme ça, avec un petit chemin en spirale. D'accord ? Un petit chemin comme les petits chemins de campagne. Ça représente la voie humide, lente, et l'autoréalisation nirvanique, c'est-à-dire sans beaucoup de souffrance, sans beaucoup de sacrifices, avec 4 ou 5 kundalini. L'initié arrête son travail alchimique, même il n'est pas obligé de continuer complètement. Il peut devenir, voilà, là, un moine ou un maître dans une montagne, et puis il meurt, ensuite il revient, et il continue son travail alchimique jusqu'à ce qu'un jour, il choisisse la voie directe. Donc on peut choisir cette voie nirvanique ou choisir la voie directe. Donc le gardien du chemin dit « Quel choix tu veux ?» La voie directe, alors, à la droite de la Joconde, on voit des montagnes pointues, je crois, je l'ai pas sous l'image, j'ai pas l'image sous les yeux, mais enfin, on voit un parage qui est aride, il n'y a pas d'eau, et c'est une espèce d'endroit sec avec des montagnes pointues qui sont pas très engageants, qui a l'air d'être difficile. Si je vous dis, vous devez monter en haut de la montagne de l'Everest, c'est plus dur que d'aller dans une vallée où il y a un lac, on est bien d'accord. Donc c'est la voie aride, c'est la voie sèche des alchimistes ou la voie directe. Je crois que j'ai inversé, peut-être à gauche ou à droite, peu importe. Vous analyserez la Mona Lisa et la Joconde et vous verrez qu'il y a effectivement 2 décors derrière. Il y a un chemin en spirale où il y a gauche. Hein. Enfin, il y a un chemin qui va vers des montagnes et il y a un chemin qui va vers un lac ou un endroit plus sympa. Vous verrez. Enfin bon, l'interprétation, elle est là. La mère divine lui propose, lui dit maintenant, tu as 2 chemins, le chemin nirvanique ou le chemin direct. Dans le chemin direct, C'est ce qui s'appelle l'initiation de Vénus. L'initié reçoit une initiation secrète dans son cœur, dans son âme, dans la quatrième dimension, en astral, dans lequel il va recevoir le bébé Jésus, le Christ intime, à 0 ans, c'est-à-dire la naissance du Christ dans le cœur de l'adepte. Son Christ intime, ou le Jésus-Christ intime, et chaque homme a un Christ intime, va naître dans son, dans sa physiologie humaine, dans son corps physique, éthérique, astral, mental, causal, puisqu'il a les Kundalini, qui ont été donnés par la Mère divine, qui ont été donnés par la Vierge intérieure, notre Mère divine à nous, la Mère Kundalini. C'est elle qui donne naissance au Christ à l'intérieur de notre corps. C'est pourquoi on dit le Christ est né d'une Vierge sans conception. Ça ne veut pas dire que Marie, la Mère de Jésus, elle n'a pas conçu Jésus comme toute femme normale. Elle a eu un acte sexuel et elle a conçu Jésus. Ça ne s'est pas compris. Quand il parle de Marie, la Mère de Dieu, il parle de la Marie intérieure, la Mère divine, Kundalini, qui après des travaux alchimiques de 5 Kundalini, elle donne naissance au Christ intime. Le Christ intime a 0 ans, 1 jour, et petit à petit, ce qu'on appelle la première montagne en initiation gnostique, le Christ va naître et il va grandir comme Jésus dans les évangiles. Il va avoir 1 an, il va avoir 2 ans, il va avoir 3 ans. Il va être persécuté par Hérode tout de suite. Quand l'initié arrive à ce niveau-là, en général, l'initié dans sa vie vit ce que vit Jésus dans l'évangile. Il commence déjà à être persécuté, il y a des gens qui veulent le tuer, il doit s'échapper du pays. Il y a des autorités qui veulent le mettre en prison, etc. etc. Tout ce que l'évangile commence avec la vie de Jésus, en fait, c'est la vie d'un initié qui a 5 Kundalini. Or, dans les masses de chrétiens, les gens qui ne sont pas des initiés, qui ne comprennent rien du tout à l'initiation et qui ne sont même pas chastes, qui ne comprennent rien à l'alchimie sexuelle, ils lisent les évangiles comme si c'était le journal de Mickey, et ils ne comprennent rien, parce qu'on ne peut pas comprendre les évangiles. Les évangiles sont pour des initiés qui ont 5 Kundalini, qui ont du niveau d'illumination interne, astral, mental, causal. Ce sont des hommes qui ont vu des démons, des anges qui parlent à Jésus directement dans la quatrième dimension. Ça n'a rien à voir avec le fils du voisin. Et c'est pourquoi les évangiles sont très mal interprétés par les profanes et les profanateurs. Et les curés catholiques qui ne font pas l'alchimie. Donc comment ils vont savoir quelque chose qu'ils ne font pas? Comment ils vont donner témoignage de choses qu'ils ne vivent pas? C'est pas possible. Bon. Donc nous, dans la gnose, on donne témoignage que, arrivé à ce niveau d'initiation, la personne reçoit le Christ à l'intérieur. Le Christ est mort à Jérusalem sur la croix. S'il ne naît pas dans notre cœur, si on n'arrive pas à l'incarner, ça ne sert absolument à rien. Il est mort pour rien. Il est mort sur la croix, on va dire, entre guillemets, il est mort pour rien. Sa mission, elle est plus complexe que ça, mais je n'ai pas le temps d'expliquer. Comprenez-moi. Donc, ce qu'on veut, c'est que, on veut que les gens comprennent qu'il y a un Christ cosmique, qui est la force solaire de vie, qui palpite dans le sémen des animaux, des humains, des arbres. De tout ce qui vit, il y a un sémen, il y a une substance qui donne la vie, hein, une semence, une graine. Et le Christ, il palpite dans toutes ces graines et dans tout ce qui vit dans l'univers. Ok ? On va dire que c'est le Christ cosmique, la force de vie, la force de Dieu. Où est-ce qu'elle est dans notre corps ? Dans le sémen. Donc on appelle ça le sémen christique ou le Christ en substance. Il y a le Christ en substance dans nos glandes sexuelles. C'est là qu'est déposée la force de vie, que ça vous plaise ou non. Hein, que ça plaise ou pas aux gens qui sont fanatiques et qui s'offusquent, la force de vie, où est-ce qu'elle est? Elle est dans nos gonades sexuelles, hommes et femmes. Où est le Christ en substance? Il est là. Où est le Christ en moi? Il est là. Et il doit être réalisé. Il doit, je crois que Jésus dit à un moment que comme Moïse a monté le serpent sur le bâton, le Fils de l'homme doit être réalisé en nous. Il fait allusion à ce mystère. Donc, comment on va avoir le Fils de l'homme, le Christ intime? C'est en pratiquant la magie sexuelle avec la femme. L'homme et la femme. Uniquement. Couple hétérosexuel. Donc, une fois qu'on incarne ce Christ intime, il n'est pas encore 33 ans. Il n'a pas encore vécu la crucifixion, la résurrection, etc. Donc, l'initié gnostique va vivre tout le drame de l'évangile. Ce que Jésus est venu nous montrer en chair et en os il y a 2025 ans, l'initié gnostique va le vivre. On va être persécuté comme Jésus, il y a des autorités qui vont vouloir nous tuer, comme le roi Hérode, on va devoir voyager dans certains endroits, on va s'échapper pour se réfugier dans d'autres pays. Le maître va commencer à être attaqué par les scribes, les pharisiens. Exactement, vous voyez la vie de Jésus et la vie des initiés va être quasiment vivre des événements très similaires, même dans la vie moderne, à ce qu'a vécu Jésus en Palestine. Ok ? C'est difficile à expliquer tout ça. Il faudrait que je vous invite à aller dans nos institutions, dans nos groupes, et apprendre ça avec des instructeurs, à lire le livre du maître Samuel qui s'appelle Les Trois Montagnes, où toute l'initiation de christique sont expliquées. Donc, il y a la première montagne, la montagne de l'initiation. La deuxième montagne, la montagne de la résurrection. C'est quand Jésus est crucifié, il va 3 jours dans le sépulcre et il revient dans son corps physique résurrectionné. Et c'est la fin de l'évangile. Après, il revient, Thomas touche ses plaies, les femmes le rencontrent, Jésus, c'est toi. Et il dit oui, je m'en vais. Il fait une dernière scène avec eux, il s'en va. Il monte vers le Père. Il dit maintenant, je vais l'ascension. Ça, c'est la troisième montagne. Initiation, résurrection, ascension, les trois montagnes. Donc là, on parle du début de la première montagne. On incarne le Christ intime. À la cinquième, sixième, septième Kundalini, par là, le gardien du chemin arrive et nous dit « Initiation de Vénus, est-ce que tu acceptes le chemin christique ?» Qu'est-ce que ça veut dire ? C'est un chemin de douleur, un chemin de trahison. On va être trahi par tout le monde, on va être attaqué par tout le monde, on va être incompris de tous. Les religions ne vont pas nous comprendre, les rabbins ne vont pas nous comprendre, les musulmans ne vont pas nous comprendre, les chrétiens ne vont pas nous comprendre, nos amis ne vont pas nous comprendre, la famille ne va pas nous comprendre. C'est ça le chemin christique. Il y a une grande solitude et un grand travail à faire interne de mort de l'ego, de mortification, de renonciation, de chasteté, de transmutation sexuelle, etc., etc. Et de service à l'humanité sans rien gagner, que la plupart du temps, on est payé en monnaie de singe, en insultes, en trahison, alors qu'on sauve des gens. Il nous est arrivé à des missionnaires gnostiques d'aider des gens qui étaient possédés, de les soigner, de faire des guérisons miraculeuses. Et 2 ans après, ils nous insultent sur Internet ou ils nous envoient la police ou je ne sais pas quoi. Voilà, ça c'est le pain quotidien des initiés de la gnose. Le chemin christique, sacrifié et trahi. Donc, l'initiation de Vénus, c'est ça. L'initiation de Vénus, c'est que le Christ intime descend de ses dimensions supérieures, il pénètre dans la tête physique, éthérique, astrale de l'initié, dans son cœur, bon, je ne sais pas exactement où est-ce qu'il va se loger, mais enfin, il pénètre à l'intérieur de la réalité psycho-animico-physique de l'initié, et il s'unit, il se fusionne dans l'initiation de Vénus. Il y a une cérémonie dans un temple de la quatrième dimension. Le Christ intime se fusionne avec l'âme humaine de l'homme ou de la femme qui ont les 5 Kundalini, 6 Kundalini, 7 Kundalini. Donc cette fusion du divin avec l'âme humaine et la personnalité du maître sur Terre, la fusion du Christ intime et de l'âme humaine, dit le maître Samuel, elle se transforme en lui, lui se transforme en elle. C'est ça que Jésus, dans l'Évangile, appelle le Fils de l'homme. Voilà la réponse. Pour la comprendre mieux, on vous invite à l'étudier la gnose avec nous et lire le livre du maître Samuel, Les Trois Montagnes. Viridiana, si on a encore le temps pour une autre question.
1: On peut avoir un de plus si tu veux. Ok, Alex, depuis le Mexique, te demande comment un missionnaire ou un étudiant peut se auto-évaluer sur le chemin gnostique?
0: Oui, alors la question est... Elle n'est pas très précise, je ne sais pas exactement ce qu'il veut dire. Comment un étudiant, un missionnaire peut s'auto-évaluer sur le chemin gnostique? J'imagine que cet élève a déjà étudié la gnose et il sait qu'il y a les trois montagnes, il sait qu'il y a l'initiation des mystères mineurs, il y a les épreuves des éléments, les épreuves du sanctuaire, le gardien du seuil, etc., etc. La première Kundalini, première initiation de mystère majeur, etc. Donc c'est très complexe, il faut l'étudier dans les trois montagnes. Et j'ai l'impression qu'il veut nous poser la question, comment je peux savoir où j'en suis dans mon chemin intérieur? Pourquoi? Parce que le fait de travailler dans la sexualité sacrée, apprendre à voyager en astral, apprendre à méditer, apprendre à voir la quatrième dimension, développer le chakra du cœur, développer le chakra de l'entre-sourcil pour voir les autres dimensions. Ce n'est pas facile, c'est long, c'est du travail ardu, patient, il faut beaucoup de sainteté, il faut beaucoup de chasteté. Et c'est faux qu'on obtient ça en 5 minutes ou en quelques années ou en quelques séminaires. C'est un travail de toute la vie. Beaucoup d'entre nous dans la gnose, après 20 ans, 30 ans sur le chemin, On n'est peut-être même pas arrivé aux quatre kundalini, aux trois kundalini. Peut-être même, je connais des personnes qui ont 30 ans dans la gnose avec leur couple et ils en sont qu'à la première kundalini. Il y a des gens qui ont 40 ans, 50 ans, ils n'ont encore pas la première kundalini. Alors qu'ils ont 50 ans mariés, ils travaillent, mais ils manquent des ingrédients, ils sont pas assez chastes, ils sont pas assez fermes, ils sont pas assez disciplinés, ils sont pas assez morts, je sais pas, ils manquent des ingrédients. Donc cet élève, il nous dit, il nous demande, puisqu'il sait que le chemin gnostique est très difficile, il nous dit, c'est pas évident. On peut avoir travaillé 10 ans dans la gnose et on a du mal à sortir en astral, ou on sort pas souvent, ou pas quand on veut. Parce que aussi ces pouvoirs psychiques ou les pouvoirs spirituels, ils dépendent de notre Père et de sa volonté. Ce que dit Jésus hein, dans le chemin christique blanc, au contraire de la magie noire, on demande à Dieu, mon Père, si telle est ta volonté, sors-moi en astral et montre-moi le monde astral, où il y a les anges et les démons et tout ça. Fais-moi un voyage là-bas, j'ai envie de voir. Pourquoi on n'aurait pas le droit de demander? Je suis un enfant, je demande à mon Père. Si mon Père est d'accord, dans la nuit, il va me sortir en astral et va me montrer certaines choses. Bon, et parfois le père, il veut rien nous montrer. Il se passe 5 ans, 6 ans, 7 ans et on voit rien. Ou on essaie de sortir en astral, on a des petites sorties astrales, mais on voit pas grand-chose d'intéressant. Ou on ne sait pas ce qui se passe avec notre niveau d'initiation. D'accord? Le fait d'être en astral conscient et faire ce qu'on veut et investiguer et parler aux dieux et aux maîtres, ça requiert énormément de mérite, énormément de sainteté. C'est pas, on va pas aller parler à Jésus comme ça, comme avec la dame qui vend les croissants au coin de la rue. Faut bien comprendre ça. Donc ça, c'est le propre des mythomanes, des illuminés mythomanes, c'est de croire qu'après un an de gnose, ça y est, j'ai parlé à Jésus hier, il m'a dit de fonder une nouvelle secte, etc. Non, c'est pas comme ça. D'accord? Attention, attention à la mythomanie, à la fantaisie. Le travail spirituel gnostique est très long, très ardu, très difficile. Le chemin étroit et difficile dont parle Jésus. Hein? Donc, comment on peut s'auto-évaluer? Je dirais qu'en faisant des jeûnes, on peut jeûner 3 jours, on peut prier la Mère divine, Divine Mère, on peut prier Jésus aussi, on peut prier le grand maître Jésus, Jésus-Christ, dont le nom secret est Aberramento. La Pistisophia nous dit que le nom de son être réel, l'âme, le Dieu interne de Jésus s'appelle Aberramento. Notre être a un nom. Donc Yeshua, Ben Pandira, Jésus de Nazareth, tout ça c'est des noms de la terre. Mais son nom réel sacré de Jésus, c'est Aberramento. Je vous invite à lire la Pistisophia. Donc, on peut appeler le vénérable maître Aberramento, Jésus-Christ, notre sauveur. On fait une invocation gnostique au nom du Christ, par le nom du Christ, par le pouvoir du Christ. Je t'invoque, viens, viens, viens. Avec le mantra Antia Dauna Sastasa. Et on répète ça plusieurs fois, 3 fois, 6 fois, 9 fois, avec vraiment de la concentration et de la foi. Et on s'endort et on demande, Jésus, je t'en supplie, montre-moi où j'en suis dans mon chemin. Ou mon Père, toi qui es mon être réel, montre-moi où j'en suis dans mon chemin. Ou ma divine mère Kundalini, toi qui es la racine de mon Christ intime, qui est la mère de mon Christ intime, toi qui es la racine de mon être, montre-moi où est-ce que j'en suis dans mon chemin. Est-ce que je suis dévié? Est-ce que je deviens fou? Est-ce que je suis plus dans le chemin? Est-ce que je suis un bon gnostique? Est-ce que je suis un mauvais gnostique? Est-ce que je dois corriger des choses? Est-ce que j'ai une Kundalini? Est-ce que j'ai une moitié de Kundalini? Parce que on s'en rend pas compte. C'est très difficile dans les mondes internes, dans le monde astral. C'est pas aussi facile que d'aller dans une ville où on voit des panneaux sur la route. Vous êtes en Picardie. Vous arrivez à l'entrée de Paris, vous êtes en Picardie. Après, vous arrivez à Paris, vous êtes dans le 9-3. Ouais, mais dans le monde astral, c'est pas comme ça. Il n'y a pas des panneaux qui te disent t'es dans la quatrième dimension, t'es dans la cinquième dimension, t'es dans la sixième dimension, ou t'as tant de degrés. C'est pas évident. Donc, si on ne se rappelle pas d'une expérience astrale, d'une initiation dans un temple de la loge blanche, dans la quatrième dimension, si on ne s'en rappelle pas, des fois on peut vivre une initiation dans la quatrième dimension et on ne s'en rappelle pas. On revient dans le monde physique à cause de notre nourriture mauvaise, les poisons qu'il y a dans la nourriture, l'eau, l'air, les radiations électromagnétiques du Wi-Fi, etc. Bon, on a le cerveau qui est mal. Dans l'astral, on vit une expérience mystique, mais on revient dans le corps physique, ah, et on ne se souvient plus. Donc je pense que cet élève nous pose la question pour ce phénomène, pour ça. Parce que l'illumination continue dans la quatrième dimension, c'est pour des grands maîtres. C'est très très dur d'obtenir la conscience continue dans le monde astral, et dans le monde mental, et dans le monde causal. C'est très très dur. Ça, c'est des paroles majeures. Donc comment on fait? Eh bien, comme j'ai dit, on prie tous les jours et on demande à notre être ou à un maître, on peut demander au maître Samael, on peut demander à Anubis, le seigneur du karma aussi, c'est un guide des âmes. En Égypte, Anubis était le guide des âmes. Ce n'est pas un être négatif ni rien du tout. C'est le chef des seigneurs du karma. Il juge les dieux et les hommes. Et Anubis, Anpu, c'est un guide d'âme. Il peut nous guider pour des problèmes dans notre vie quotidienne, des problèmes économiques, matériels, de santé, tous les problèmes humains qu'on peut avoir. On peut demander à Anubis qui nous aide, qui nous guide, quoi faire pour pas enfreindre la loi cosmique, pour agir de manière correcte. On peut demander au Christ, Jésus, pour ceux qui sont plus dans la croyance en Jésus et qui ont un peu peur d'invoquer Anubis, bon, ben, demandez à Jésus. Demandez à la Vierge Marie-Madeleine et demandez à la Vierge Marie ou la Vierge Marie-Madeleine. Marie-Madeleine est une femme christifiée, hein, je tiens à le signaler. Il y a beaucoup, je connais des dévots de la Vierge Marie-Madeleine en Roumanie. Une amie est dévote de la Vierge Marie-Madeleine, elle met une bougie tous les jours à Marie-Madeleine et il lui est arrivé de la rencontrer dans la quatrième dimension. Marie-Madeleine peut vous apparaître en rêve ou même physiquement avec son corps physique comme Jésus est apparu à ses disciples après sa résurrection. Il faut savoir que Marie-Madeleine est une maîtresse de la résurrection. Donc comment savoir où on en est? Il faut appeler les maîtres en lesquels vous avez confiance, donc Marie-Madeleine, Jésus, etc. Ou bien votre être réel, mon être réel, mon Père, ma Divine Mère, je t'en supplie, mon Divin Père-Mère, montre-moi où j'en suis sur mon chemin. Bon, après, il faut savoir interpréter l'expérience astrale, sans fantaisie, sans mythomanie. Et moi, je dirais que pour s'auto-évaluer, pour finir avec cette question cruciale, moi, je considère, moi, David, personnellement, que c'est très difficile de s'auto-évaluer. Parce que parfois, on a des expériences astrales mélangées avec des projections de l'ego, avec des hallucinations. Il y a une partie de l'expérience astrale qui est vraie, puis il y a une partie qui est un peu fausse, on a projeté des éléments qui sont faux. C'est très ductile, le monde astral. C'est très subtil. Donc, des fois, on voit des choses, et puis il y a 80% de vérité, et puis nous, on projette avec l'ego des peurs, des désirs, des mythomanies, et puis on peut projeter des choses qui ne sont pas vraies. Donc, il faut noter l'expérience astrale qu'on a sur un calepin, sur un livre d'expérience. On dit, voilà, j'ai fait telle prière, j'ai demandé ça à ma mère divine, et j'ai vu ça. Et puis on continue. Et on demande aussi à la Mère divine, Anubis ou au Christ, montre-moi dans les mondes internes et montre-moi dans le monde physique la preuve de ce que j'ai vu dans les mondes internes. Montre-moi aussi dans le monde physique si je ne suis pas en train de devenir fou et si ce que j'ai vu dans le monde astral, c'est vrai. Il faut que ça puisse se vérifier ici jusqu'à un certain point. D'accord ? Il ne faut pas commencer à perdre pied et à devenir complètement fou avec les expériences internes. Il faut faire très attention. Cet équilibre du mystique avec la vie physique, on ne peut pas se retirer de la vie sociale, la vie physique. On doit être bien les pieds sur terre, très analytique dans les expériences mystiques. On ne peut pas être fantaisiste et mythomane. Ça, c'est un danger du chemin. Donc, comment s'auto-évaluer? Moi, je dirais qu'on ne peut pas s'auto-évaluer. Il y a à un certain moment où on arrive très très haut dans la maîtrise, où on a le Christ intime à l'intérieur. Le maître Samael disait qu'il avait confiance en ses disciples quand ils avaient le Christ à l'intérieur. L'initiation de Vénus dont nous avons parlé. Quand ils avaient le Christ qui commençait à naître, le bébé Christ qui commençait à avoir 1 an, 2 ans, 3 ans, qui se développait en eux, il disait, c'est là que je peux commencer à avoir confiance en mes disciples. Avant, ils trahissent, ils s'en vont du chemin, ils rejettent la gnose, ils commencent, ils arrêtent, ils pratiquent plus. Il dit, vraiment le sérieux ésotérique d'une personne, pour s'auto-évaluer, c'est quand on a le Christ à l'intérieur. Je dirais. C'est très haut. C'est déjà un très haut niveau d'initiation. Donc, on a besoin de nos amis. Le maître Samael, même à 2 doigts d'être christifié en 75-76, il avait des moments d'épreuve que lui donnait le Père où il se souvenait même plus des rêves. Il voyait plus rien, alors qu'il était totalement éveillé dans l'astral. Le maître Samael, il savait tout, il voyait tout, c'était incroyable. Il savait même les rêves de ses disciples. Le maître Samael, il y avait des disciples, il venait le matin le voir à la maison. Maître Samael, j'ai rêvé de ça. Mais je me souviens plus très bien. Il y avait ça, après il y avait ça. Et le maître Samael, il comblait les lacunes du rêve du disciple. Il disait oui, parce que là, tu as rêvé de ça aussi. Ah, c'est vrai, je m'en souviens maintenant. C'est incroyable. Il savait les rêves que tu avais faits. Il lisait dans l'astral tes rêves. Et il te les expliquait. Bon. Et bien, le maître, il arrivait dans des épreuves d'humilité où on lui enlevait les expériences internes. Le père lui donnait plus d'informations. Et il disait à ses élèves, vous n'avez pas vu quelque chose sur moi? Je suis en train de finir une initiation, mais je ne sais pas si je l'ai passée. Je ne sais pas si j'y suis, je ne sais pas si j'ai réussi, je ne sais pas si je suis recalé. Il demandait des expériences à sa femme qui était très éveillée. Sa femme lui donnait aussi des informations. Ou il demandait à des élèves, vous n'aurez pas rêvé de moi? Bon. Parfois, quand on est sur le chemin, Quand on demande à notre père, donne-moi une réponse sur mon chemin pour m'auto-évaluer, eh ben, des fois, il donne la réponse à ta femme. Ou il donne une expérience à un ami gnostique qui te dit, tu sais quoi, j'ai eu un rêve sur toi, et puis tu étais dans un temple, et puis à un moment, ils t'ont donné une couronne, et puis tout d'un coup, il te raconte une initiation que tu as reçue, tu dis, ah bon? Et c'est ton ami qui reçoit l'information. D'accord? Donc moi, je dirais qu'on a besoin de nos amis. On a besoin d'amis gnostiques, on a besoin aussi de la famille, des gens qui nous connaissent, pour voir si on n'est pas en train de devenir zozo, si on n'est pas en train de devenir mythomane, sociopathe, etc. On a du mal à s'auto-évaluer nous-mêmes. On ne se voit pas, notre pouvoir d'auto-observation n'est pas très puissant. On arrive mieux à voir les gens autour de nous et leurs défauts que de voir nos propres défauts. Donc moi, je ne crois pas, personnellement, à mon auto-évaluation, j'y crois pas. J'ai toujours eu besoin de ma femme, d'amis gnostiques, de mon mentor, que je ne vais pas nommer ici, qui était un disciple du maître Samael, etc. Donc j'ai toujours eu besoin, et j'ai toujours besoin, et j'ai toujours recours à des amis qui ont des visions, qui ont des rêves, qui m'aiment bien, qui sont des gens qui s'inquiètent pour moi. Et parfois, quand je fais mes prières, mon être réel me donne les réponses à travers ses amis. Alors un rêve, après moi j'ai un rêve, après j'ai une vision, après ma femme elle confirme, après il y a ceci, après il y a cela. Et ça nous permet de pas perdre pied et de vérifier si nos expériences intimes sont vraies ou si on a halluciné. Donc il faut être très circonspect quand on a des expériences mystiques. Il faut être très circonspect, il faut les noter, et puis il faut réfléchir dessus, il faut méditer, il faut confronter avec la réalité. Est-ce que ma réponse est assez claire, Viridiana?
1: Oui, et moi, si je me permets d'ajouter aussi, comme la maîtresse, elle est toujours, c'est un exemple pour toutes les femmes, pour moi, et même pour des hommes, on peut ajouter aussi qu'il faut rester humble. Humble dans toutes les indications qui viennent des autres, et aussi, il faut faire la réflexion tout le temps, et discret. Être super discret dans les trucs hermétiques de notre initiation ou l'initiation des autres. Il faut être super vigilante dans ça parce et que c'est délicat.
0: C'est intime.
1: Parce que c'est intime, exactement. Eh bien, chers auditeurs, on finit cette partie, cette première session de micro ouverte des thématiques libres avec David. Et c'est la peine qu'on ne peut pas continuer parce que bon, le temps, c'est fini. Mais David, merci beaucoup pour ton temps, pour répondre à cette question. On a 3 questions de plus qui va rester pour la deuxième partie. Donc, sois alerte et pour la prochaine partie. Et donc, David, je te laisse la parole pour finir cette activité. Et vas-y, allez.
0: Bien, merci à tous. Merci Viridiana. Merci à l'équipe de Coradi pour me donner le micro, pour me donner la parole. Une fois de plus. Et je voulais simplement signaler aux auditeurs que je les invite à étudier les livres du maître Samael. Ils sont gratuits sur Internet. Il y a plusieurs sites, gnosis2002.com, où il y a toutes les éditions originales en espagnol de Colombie des années 50, 51, 52, 60. Toutes les éditions originales sont dans ce site, gnosis2002.com ou bibliothecagnostica.com. Je crois que c'est les deux sites les plus fiables. Je vous invite à apprendre l'espagnol parce que beaucoup de choses qui ont été traduites en français ou en anglais ont déjà été adultérées par des groupes pseudo-gnostiques ou des traîtres gnostiques. Je dirais que ce sont des gens qui ont complètement trahi l'enseignement du maître Samael. Ils ont déjà adultéré ses livres, adultéré les conférences, etc. Donc je vous invite à apprendre l'espagnol et aller à la source des livres originaux du maître Samael. Étudier les livres du maître Samael en français, c'est bien. Il y a les éditions Ganesha, je crois, au Canada. Il y a les éditions IGA, du groupe IGA aussi. Ils ont des bonnes éditions qui n'ont pas adultéré. C'est ce que je pourrais vous donner comme conseil pour les livres du maître Samael. On a répondu aux questions les plus pressantes et surtout des auditeurs qui nous avaient demandé des questions depuis des semaines, voire des mois, comme on n'a pas beaucoup d'activités en français. Et on avait des auditeurs qui nous ont posé des questions et on a voulu leur rendre hommage et puis répondre aux questions qu'ils nous avaient posées depuis des semaines, voire des mois, pour les contenter, pour qu'ils soient contents et qu'ils aient leurs réponses. Après, on a eu quelques questions de dernière minute, hier et maintenant, mais on n'a plus le temps de les répondre. Ce sera pour la prochaine fois. Donc, je leur prie de m'excuser. Malheureusement, on a un temps limité. Voilà, sans plus, merci à tous, paix invérentielle, et que le Christ intime et la Divine Mère vous protègent.
1: Merci à toi, David. Merci, chers auditeurs, aussi pour rester avec nous et rester alerte, s'il vous plaît, à la prochaine activité en français et pour continuer cette continuation des questions et des micros ouverts. OK? Merci à vous et très bon week-end et à la prochaine. Paix invérentielle. Bonjour à tout le monde, bonsoir, où vous êtes? On fait la salutation gnostique à tous nos frères et sœurs qui nous entendent maintenant en français en live. Bonjour, paix invérentielle. Aujourd'hui, c'est un jour spécial, et 27 septembre 2025, parce qu'on a un invité très spécial. Toute l'équipe de Radio Coradi, on est très heureuse d'accueillir pour la première fois le missionnaire gnostique Bertin Kouam Kandem. Bonjour, bonsoir. Bertin, bienvenue. Ça va?
2: Bonsoir, bonsoir à tous. Merci. Merci pour le souhait de bienvenue. Ça va? C'est une pleine forme. Prêt et la conférence quand vous souhaitez.
1: Parfait, merci beaucoup, Bertin, d'être avec nous aujourd'hui. Aujourd'hui, c'est en direct depuis Abidjan, Cocody
2: Oui.
1: des Côtes d'Ivoire. Donc aujourd'hui, tu vas nous présenter cette conférence que c'est hyper important pour notre travail psychologique et pour notre travail spirituel si on veut devenir des hommes et des femmes en vrai, non? Et ta conférence, Un ego découvert est un ego mort. C'est ça?
2: C'est ça. Un ego
1: Parfait,
2: découvert,
1: bon.
2: c'est un ego mort. Oui.
1: Bon, je te laisse le micro ouvert, comme ça tu peux commencer. On
2: OK.
1: t'entend.
2: Toutes nos excuses aux auditeurs, auditrices de Radio Coradi, particulièrement les gnostiques, missionnaires, sympathisants de la gnose en Afrique, qui se sont connectés pour nous suivre cet après-midi. Nous avons eu un petit souci technique. Mon micro a été maladroitement coupé. Vous savez, la manipulation, c'est la première fois. Et je suis à Abidjan, l'équipe technique est sur le continent américain, en Amérique latine, en Argentine, et puis en Espagne. Vous comprenez donc que c'est une petite prouesse technique entre différentes personnes sur différents continents et dans différents pays. Et donc, pardonnez-nous, excusez-nous qu'il y ait de temps en temps des petits soucis techniques que nous, bon, n'est-ce pas, nous réglons très rapidement. Nous disions donc qu'il y a une conférence très importante qui s'intitule Un ego découvert, c'est un ego mort. Pourquoi? Parce que la mort psychologique ou l'élimination des défauts est le cœur même de l'enseignement du Vénérable Maître Samael Aoun Véhom. Et si cet enseignement a intéressé des dizaines et des dizaines de millions de personnes dans le monde, c'est que c'est un enseignement très pertinent. Mais on constate aussi que la plupart des personnes qui se sont inscrites dans les cours, dans les centres, dans les associations pour suivre les enseignements du maître Samael, se retrouvent découragées au bout de quelques années et quittent les enseignements tout simplement parce qu'elles n'y arrivent pas. Elles ont rêvé d'éveil. Elles ont lu, n'est-ce pas, les prouesses de conscience éveillées dans les livres du maître Samael, dans les livres des autres maîtres, des sages de tous les temps, et ça a suscité en nous tous des envies de vivre cet état d'éveil. Malheureusement, après des années à suivre les différents niveaux de l'enseignement gnostique dans les centres, on se retrouve toujours dans le même état. On a accumulé énormément d'informations, mais on n'arrive pas à vivre ces informations dans notre vie au quotidien. C'est devenu un mythe que de parler d'éveil de conscience. Les gens se complaisent dans le fait que leur conscience soit endormie et pensent que finalement on court vers l'éveil de la conscience, mais que personne ne peut y arriver. Je vais vous dire que c'est une fausse compréhension et une fausse conception de l'enseignement du vénérable maître Samael Aoumbéo. Il y a un problème déjà de source. Ça veut dire que lorsqu'on a un maître comme le vénérable maître Samael Aoumbéo, le maître donne son enseignement comme ça lui vient dans l'instant. Il ne donne pas un enseignement qui est organisé pour faire une école. Non. Telle que nous voyons l'école classique, les cycles A, B, C, 1, 2, 3, comme vous voulez, qui ont été, que vous avez dans les différents centres, sont le résultat du travail des missionnaires, du vénérable maître Samael. Parce que le maître donne un enseignement dans son état de personne éveillée et s'adresse à l'humanité de manière générale, que toutes les personnes, quel que soit leur degré d'éveil, que soit leur niveau sur le chemin vers leur être, puissent recevoir cet enseignement. Mais lorsqu'on a une association ou un centre, on a des personnes qui viennent avec différents niveaux et il faut commencer par leur dire, cet enseignement que le vénérable maître a laissé, comment est-ce qu'on peut le retransmettre pour que la personne ait ça de manière digeste? Quelles sont les bases? Après, quelles sont les notions qui vont suivre? Et à la fin, on arrive à quoi? Donc, ce sont les missionnaires qui se sont organisés pour créer tous les programmes d'études que vous avez dans les différentes associations. Malheureusement, ces programmes sont figés et ça ne change pas. Vous savez, l'enseignement d'un maître, ce n'est pas une question de lire ses œuvres et d'être capable de les réciter. Ce n'est pas le fait d'être capable de dire ce que le maître dit dans tel livre ou dans tel ou tel autre livre qui fait de vous un disciple du vénérable maître Samael Aoumbéo. C'est le fait que vous soyez capable de vivre son enseignement. Et l'enseignement du vénérable maître Samael Aoumbéo, il l'a résumé dans ce qu'il a appelé les trois facteurs de la révolution de la conscience. Selon la culture d'où vous venez, selon le pays d'où vous venez, selon l'environnement traditionnel où vous êtes né, vous devez vous efforcer de puiser les éléments qui vont vous permettre de vivre les trois facteurs de la révolution de la conscience. Il n'est pas question d'imiter ou de vouloir faire comme vous avez entendu faire ici ou là, parce que votre vie ne réunit pas les mêmes conditions. Tout fanatisme doit être exclu de l'enseignement du vénérable maître. C'est pourquoi, après des années de travail, nous sommes arrivés à une petite compréhension de ce qui nous faisait défaut jusqu'à présent. Et nous nous efforçons depuis un certain nombre d'années de retransmettre l'enseignement du vénérable maître en faisant l'effort de la rendre vivante et dynamique. Donc, en tant que missionnaire, la chose la plus évidente qui nous est apparue, c'est que notre mission, notre travail ne consistait pas à faire des conférences. Vous ne pouvez pas dire l'enseignement du vénérable maître Samael Aoumbéo plus que lui-même ou autant que lui. Il a parlé dans les 72 livres et plus qu'il a écrit. Il a parlé dans les centaines de conférences qu'il a données. Il a parlé dans les vidéos et dans les audios qu'il a laissés. Le missionnaire qui veut nourrir l'âme de l'étudiant de l'enseignement du vénérable maître Samael s'arrange tout simplement à mettre ce matériel-là à sa portée. Que les étudiants aient les livres, qu'ils aient les conférences. Ce pourquoi une personne vient dans un centre gnostique, ce n'est pas pour acheter les livres. Ce n'est pas pour faire les photocopies des conférences. C'est parce que cette personne a été intéressée par l'enseignement du maître Samael et vient dans un centre apprendre à vivre cet enseignement. Ça nous donne déjà deux conséquences. Ça veut dire que c'est une personne, un, qui ne sait pas. La personne est intéressée par l'enseignement, mais la personne ne sait pas comment vivre l'enseignement. Donc, la personne a besoin de deux choses en ce moment-là, de l'information et du savoir-faire. Si donc un missionnaire se contente de faire des conférences et des conférences une, deux, trois fois ou quatre fois, cinq fois par mois, l'étudiant qui est arrivé au centre va être nourri d'une tonne d'informations qu'il aurait pu obtenir tout seul dans les livres, mais pas d'un savoir-vivre l'enseignement gnostique. Le missionnaire doit s'enquérir des aspirations profondes de l'étudiant qui se présente au centre. Pourquoi cette personne est là? Est-ce parce que cette personne s'inquiète vraiment de la question de la conscience? Est-ce une personne qui est venue pour un cas de maladie? Est-ce qu'il a entendu que dans la gnose, il y a ce qu'on appelle la médecine occulte? On peut soigner par des plantes, avec les influences des planètes, etc. Est-ce que c'est une personne qui vient en pensant que les enseignements gnostiques peuvent servir à améliorer ses conditions de vie et lui faire obtenir ce qu'il ou elle veut dans la vie? À partir de là, le missionnaire, en plus des conférences traditionnelles classiques qu'il va donner selon le programme de son association, doit prévoir du temps, et ça c'est l'essentiel de sa mission, de s'entretenir régulièrement avec chaque étudiant pour voir à quel point la personne aura simulé, aura mis en pratique les enseignements qu'il a reçus. Le problème c'est que si le missionnaire lui-même n'a pas accordé beaucoup d'importance à faire ses pratiques, à mettre sa vie dans la gnose, à faire de sa vie un reflet des principes de l'enseignement gnostique, ce missionnaire ne saura pas enseigner ça à son étudiant. L'un des principes fondamentaux du chemin ésotérique qui est venu à notre conscience dans notre travail, c'est que vous ne pouvez pas donner à une personne ce que vous ne possédez pas. Lorsqu'on parle d'éveil de la conscience, si vous avez 3% d'éveil de conscience, vous ne pouvez pas aider une personne à arriver à 4%. Vous ne pouvez pas. On peut épiloguer dessus pendant des semaines et je vous répéterai toujours, vous ne pouvez pas. Le missionnaire donne à l'étudiant ce qu'il aura lui-même géré de l'enseignement gnostique. S'il n'a rien digéré, il va bavarder comme un perroquet et à la fin, l'étudiant s'en va complètement déçu et vide. C'est pourquoi le maître Samael a dit dans ses enseignements que une heure de vocalisation vaut mieux que lire 1 000 livres sur l'ésotérisme. Ça veut dire que notre démarche en tant que missionnaire doit être essentiellement pratique. Nous devons, dans l'organisation de nos cours, trouver les voies et les moyens, d'abord, d'apporter de manière graduelle l'information à l'étudiant qui vient au centre, et ensuite les moyens de lui apprendre, nous le répétons, comment vivre dans sa vie de tous les jours l'enseignement gnostique. Si nous nous contentons de faire une conférence et de laisser la personne aller se débrouiller avec la conférence, on n'obtient aucun résultat, aucune influence véritable dans le sens de transformer sa conscience. Il y a une grande différence entre le savoir et la connaissance. Le savoir est accessible à tout le monde. On achète un livre, on le lit. Mais lorsqu'un étudiant, dans sa vie, dans son vécu gnostique, se retrouve dans une situation donnée et ne sait pas quoi faire, le livre ne peut pas parler. En ce moment-là, il a besoin d'une personne qui a traversé l'étape, qui a eu l'expérience de l'étape pour lui dire, dans ce genre de situation, voilà ce qu'on pourrait faire pour lui donner une idée de la solution. C'est vrai que on ne peut pas toujours donner les idées exactes, mais l'expérience que nous avons, et c'est ça qui est très intéressant du point de vue de la conscience, c'est que chaque étape que nous transformons, que nous allons dépasser à l'intérieur de nous-mêmes, en réussissant à vaincre nos propres obstacles intérieurs, nous donne en même temps la sagesse intuitive qui nous permet de comprendre lorsque une autre personne se retrouve dans la même situation et quoi lui dire. Ça ne peut pas s'inventer. Lorsque vous êtes dans cette situation, vous le savez. Le missionnaire doit développer à son travail les capacités qui vont lui permettre d'être utile à ses étudiants. Beaucoup de personnes, beaucoup de frères et sœurs missionnaires n'ont pas été d'accord avec moi et m'ont dit que ça pourrait faire du missionnaire, le missionnaire pourrait se prendre pour celui qui fait les enseignements, alors que nous n'avons qu'un seul maître, le maître Samael, et nous ne devons suivre que le maître Samael. C'est bien, je suis d'accord. Mais je peux vous dire aussi que des millions de personnes qui sont dans les centres gnostiques, dans les différentes associations, on compte à peine des quelques dizaines qui sont réellement des disciples du vénérable maître Samael Aounvéor. Être dans un centre gnostique ne fait pas de vous un disciple du maître Samael. Un disciple, c'est une personne qui aura aimé l'enseignement d'un maître et qui aura lutté de toutes ses forces pour le mettre en pratique et qui commence à voir dans sa vie intérieure les fruits de cette pratique. Il montre ainsi qu'il reconnaît que cette personne, ce maître, ce sage, lui a donné les moyens de s'éveiller à sa réalité intérieure. Et le maître en retour lui montre qu'effectivement, je te suis. Je suis ton travail. Pas des expériences claires. On ne suppose pas être le disciple d'une personne. On l'est ou on ne l'est pas. La gnose doit se dépouiller des rêveries, des choses que tout le monde peut prétendre. Lorsque vous avez quelques expériences intérieures et que dans les différentes situations de votre vie, il apparaît toujours un être qui va vous dire, vous pouvez faire ceci, faites attention à ceci, méditez sur telle chose, etc. Lorsque vous avez une vie intérieure active, vous n'avez pas besoin que quelqu'un d'autre vienne témoigner de ça pour vous. Vous savez que vous l'avez. Lorsque vous êtes capable de demander, d'enquêter par votre méditation, par votre sortie astrale consciente sur une situation qui concerne un de vos étudiants. Pas parce que vous voulez espionner sa vie ou avoir un contrôle sur sa vie, mais parce que votre étudiant vous a soumis une situation que vous estimez être pertinente. Vous recevez l'aide de votre être d'abord et des maîtres des mondes supérieurs pour lui apporter une solution. Si vous êtes capable, lorsque vous êtes capable de le faire, vous n'avez pas besoin de recevoir l'aide de votre être d'abord et des maîtres des mondes supérieurs pour lui apporter une solution.

Mais finalement, lorsque un étudiant fait cycle A, cycle B, cycle C, niveau 1, niveau 2, niveau 3, et a traversé ce qu'on appelle dans la gnose deuxième chambre, et rien ne bouge, il se demande, est-ce que finalement ce n'est pas une supercherie? Est-ce que je ne me serais pas trompé? Est-ce que je n'ai pas perdu du temps? Non! L'enseignement du vénérable maître Samuel Anouvéor est authentique. Ce n'est pas une authenticité de bavardage. La personne qui met en pratique voit les résultats. Si on s'interroge après 3 ans, parce qu'il y a des gnostiques qui vont rester dans le chemin une dizaine d'années, une quinzaine d'années, et puis vous allez entendre que, ils sont devenus nés de nouveau dans une église quelque part. Nous allons nous abstenir de faire un commentaire sur ce genre de situation extrêmement triste et déplorable. On a échoué. Ça nous a dépassés. C'était au-dessus de nos forces. Mais pas forcément parce que l'étudiant ne pouvait pas. Mais généralement, parce qu'on ne lui a pas donné les indications qu'il fallait pour travailler sur lui-même. Les premiers éléments très importants dans ce qui concerne les enseignements du troisième type, les enseignements d'éveil, c'est de faire comprendre que les instruments d'éveil c'est notre corps physique, notre mental. La communication avec l'être, avec la divinité, appelée les anges, les maîtres des mondes supérieurs, les êtres de lumière, etc., est une question d'ajuster le corps et le mental. Rappelez-vous les vieilles radios que nous avions à la maison. Il fallait tourner l'antenne dans la maison pendant qu'on oriente l'antenne et puis on tourne le bouton. Et il y avait beaucoup, beaucoup d'interférences jusqu'à ce qu'on trouve une position de l'antenne qui va faire que nous percevions de manière claire la voix du journaliste dans la radio. C'est la même chose avec le travail d'éveil. Il est question d'ajuster notre corps qui est notre antenne émetteur-récepteur. On ne peut pas avoir de mauvaises habitudes de vie. On ne peut pas avoir un corps physique en mauvais état et penser que nous allons percevoir ce que l'être dit. L'être, je vais le dire ici, l'être, ce n'est pas une personne ni humaine ni divine, comme nous a enseigné le vénérable maître Samuel. C'est une réalité au-delà de ce qu'on peut penser. L'être n'arrête pas de parler. C'est une continuité infinie. Ça veut dire que le jour où nous allons ajuster notre transistor, nous allons entendre. Ce n'est pas la communication. La communication ne s'arrête pas. C'est nous qui nous arrêtons de l'entendre, de l'écouter. Lorsqu'un étudiant arrive dans un centre, que de le bombarder de milliers d'informations, on veut finir tous les livres, tous les cycles, etc., sans nous demander si cette personne sait même se relaxer. Vous vous imaginez qu'il y a des missionnaires qui sont sur le terrain depuis 5 ans, depuis 10 ans, qui ne peuvent pas faire 30 minutes de méditation. Qu'est-ce que vous pensez que ces missionnaires peuvent donner comme enseignement? Quand ce missionnaire aura eu un étudiant pendant 5-6 ans, quelle aptitude cet étudiant pourra avoir? Le missionnaire n'en a jamais eu, ses étudiants n'en auront jamais. Vous êtes surpris de faire 1 heure de méditation

0: avec des missionnaires et des étudiants qui se disent avancés et puis vous disent, oh, la méditation a trop duré. Mais quand on lit les livres du maître Samuel, on lui demande combien de temps peut durer une méditation? Il dit 3 heures, même 4 heures, et pourquoi pas 8 heures? Personne ne s'éveille à ce que nous sommes loin du compte. Et pourquoi avons-nous des difficultés à faire la méditation? Le corps physique et le mental sont en débandade. Ce sont les éléments de base, tout ce qu'on appelle première chambre dans la gnose, doit essentiellement être orienté à amener l'étudiant à avoir un certain contrôle, une certaine discipline de son corps physique et de son mental. Sans quoi, tout ce qu'on va lui enseigner comme exercice après ne lui servira à rien parce que ça ne produira aucun résultat positif. Dans le corps physique, nous avons un cerveau extrêmement perturbateur qui est le cerveau instinctif moteur sexuel. Lorsque vous vous asseyez pour faire votre méditation, par exemple, le cerveau instinctif moteur a ses habitudes bouger. Ça bouge. Les gens sont toujours en train de rectifier la position des pieds, ça gratte un peu à l'oreille, ça gratte un peu dans le dos, on bouge, on ouvre un œil pour voir si on est toujours là, si un être bizarre n'est pas apparu pendant qu'on faisait la méditation, etc. Tant qu'on n'aura pas apporté de la conscience, de l'attention, de la discipline dans ce cerveau, le corps ne pourra pas rester assis pour faire 1 heure de méditation. Et au niveau du mental, le mental, de par sa nature propre, saute toujours du coq à l'âne. C'est pour ça que le symbole du mental, c'est un âne ou un singe, qui sont des animaux. L'âne, parce qu'il est têtu, fait toujours ce qu'il veut. Et le singe, parce que le singe ne reste jamais immobile. De telle branche à telle branche, il se gratte tout le temps, il bouge, il taquine, etc. Exactement, c'est ça le fonctionnement de notre mental. Le missionnaire doit apprendre à l'étudiant comment apporter de l'harmonie dans le fonctionnement de son corps physique et de son mental. Sans ces deux éléments de base, le chemin de l'éveil n'existe pas. Dans les monastères, dans les temples, que vous soyez bouddhiste, que vous soyez hindouiste, les bases, c'est comment je fais pour avoir un corps physique extrêmement détendu et un mental calme. C'est pourquoi le vénérable maître Samuel Aounver a dit, deux choses sont capitales dans l'enseignement gnostique. La relaxation du corps physique et le rappel de soi. La relaxation du corps physique, apprendre à relaxer son corps, permet d'apprendre à discipliner les 3 cerveaux que nous avons dans notre corps, particulièrement le cerveau instinctif moteur sexuel, qui lui commande les muscles et les sensations physiques. Le rappel de soi, parce que le rappel de soi est l'instrument qui va permettre au mental d'apprendre à rester dans l'instant présent. Lorsqu'on a un corps physique détendu et le mental dans l'instant présent, on crée ce qu'on appelle l'état méditatif qui est propice à une pratique spirituelle. Méditation, sortie astrale, éveil des chakras, etc., prière, invocation, etc., etc. Ça veut dire que lorsqu'on parle des rituels, des exercices à faire dans la gnose, on doit déjà s'assurer de ces minimums-là. C'est pourquoi lorsque une personne vient dans un centre gnostique, faites-lui, nous vous le suggérons, par expérience, ça peut apporter quelques fruits. À une conférence qu'on lui donne, on doit associer deux ou trois séances d'exercices pratiques. Les exercices pratiques ne doivent pas être mécaniques, mais que chaque exercice doit avoir un objectif bien défini et bien connu. Apporter un certain équilibre dans notre fonctionnement. Nous devons être capables d'expliquer à l'étudiant dans ce qu'on appelait la rééducation des trois cerveaux, la rééducation des centres, comment de manière pratique et l'aider à le contrôler, à le vérifier à chaque fois qu'il vient vers nous, à chaque rencontre, comment il fait pour équilibrer son centre intellectuel, comment il fait pour équilibrer son centre émotionnel, comment il fait pour équilibrer son centre instinctif, son centre moteur, son centre sexuel. Est-ce qu'il a compris dans le cours comment cela se fait? Parce que s'il n'a pas compris, toute la suite lui sera inutile. Mais pourquoi nous faisons ces exercices? Comprenez l'incidence que ça peut avoir. Le mental est comme le singe, nous l'avons dit. Le singe imite beaucoup. Il observe aussi beaucoup. Lorsque vous dressez un singe, il est capable de faire des choses extraordinaires. On le voit souvent, n'est-ce pas, dans des cirques et autres. Lorsque vous vous asseyez, vous apprenez à détendre votre corps, à observer votre respiration pour connaître quel est votre rythme respiratoire, à voir comment la respiration, si elle est sifflante, si ça gronde, si elle est calme, si elle est silencieuse, vous observez. Vous apprenez une chose, à faire connaissance avec votre vie intérieure, à faire connaissance avec ce qui se passe à l'intérieur de vous. Lorsqu'on dit que la gnose est la connaissance de soi, est-ce que nous pensons que la connaissance de soi, c'est pas, on commence par le monde physique. Si nous n'avons même pas une connaissance physique de nous-mêmes, comment pouvons-nous avoir une connaissance spirituelle de ce que nous sommes? Lorsque nous apprenons dans les exercices en salle, au centre ou à la maison, à porter l'attention sur ce qui se passe à l'intérieur de nous, à surveiller ce qui se passe dans notre corps physique, nous allons créer une habitude qui va se transposer dans nos activités quotidiennes. Nous allons apprendre à nous surveiller lorsque nous sommes dans la rue, lorsque nous sommes au bureau, lorsque nous sommes dans le marché. Pourquoi cet apprentissage? Parce que ça va commencer à nous permettre de lutter contre la réaction mécanique que nous avons jusqu'à présent. Et lorsque, dans les débuts, nous serons horrifiés par le nombre de réactions mécaniques, des injures, des colères, d'impatience, nous manifestons au cours de la journée. Lorsque nous rentrons le soir à la maison, nous devons, avant de nous coucher, faire le point sur nos observations de la journée. Nous rendre compte qu'il y a des personnes que nous rencontrons qui nous énervent. Quand nous voyons ces personnes, notre humeur change. Un être humain, homme ou femme, qui ne fait pas ce travail du soi, ce qui se passe dans son mental, cette personne accumule. C'est pour ça que dans le cours sur la transformation des impressions, on dit que chez un être humain normal, les impressions arrivent dans l'organisme en tant qu'hydrogène 48 et restent en tant qu'hydrogène 48 non digéré, ce qui nourrit ce qu'on appelle le moi, le je, l'ego. D'où notre expression, ça m'énerve, ça énerve qui? Ça énerve moi. Je suis fâché. Qui est fâché? Dieu. Je ne suis pas d'accord. On m'a manqué de respect. On ne m'écoute pas. Ça revient toujours sur le me, moi, moi, je. On ne peut pas se rendre compte de ça si on ne s'examine pas chaque jour. C'est pour ça que la possibilité de changer n'est pas le rendu compte. Et le rendu compte vient de l'observation consciente de soi. Sinon, c'est l'auto-justification qui se met en place. Oh non, je suis une personne bien, c'est cette personne-là qui est de mauvaise éducation, de mauvais caractère, etc. Je ne l'aime pas, je ne veux plus la rencontrer, je ne veux plus faire ceci, etc., etc. Il n'existe pas une possibilité d'éveil pour une personne qui se croit déjà sainte. Si nous pensons que ce n'est jamais de notre faute, que c'est la faute des autres, alors il n'y a rien à changer en nous. Tout est déjà, tout est bon. Mais si tout est bon, pourquoi nous ne communiquons pas avec notre être? Pourquoi ne sommes-nous pas conscients en astral? Pourquoi ne voyons-nous pas les élémentaux de la nature comme le maître Samael? Pourquoi n'avons-nous pas de relations avec les êtres des mondes supérieurs? Qu'est-ce qui fait que nous ayons de l'obscurité à l'intérieur de nous si nous sommes aussi bons? La remise en cause de sa vie ne doit pas se faire dans le sens des critiques inutiles, de jugement, d'auto-punition. Non! Je me rends compte de ce qu'il y a à l'intérieur de ma personne. Je me rends compte de ce qui est favorable, qui me permet d'être dans l'état qu'il faut pour ajuster mon transistor afin de recevoir les informations de la divinité. Tous les éléments qui vont perturber cette retransmission, les ondes entre la divinité intérieur et que je puisse percevoir dans mon mental, que le mental soit calme, c'est ça que j'élimine. S'il n'y a pas compréhension, c'est pour ça que le Père Samuel dit, on appelle pour éliminer l'ego, on doit appeler la mère divine pour un ego au préalable compris. Ça veut dire que s'il n'y a pas compréhension au préalable, il ne peut pas avoir élimination. C'est quoi la compréhension? C'est de se rendre compte que quelque chose n'est pas à sa place. Si vous estimez que, parce que vous avez votre fierté, on ne peut pas vous insulter sans que vous ne répondiez, alors la colère ne finira jamais. Les injures fuseront toujours, parce qu'il y aura toujours une personne dans la vie pour vous dire quelque chose de travers. Si vous estimez que ce n'est pas de votre faute, si vous aimez beaucoup tel ou tel plat, vous mangez au point d'étouffer, il n'y a aucune chance que la gourmandise puisse diminuer en ce sens, dans ce moment-là, puisqu'on estime que c'est une bonne chose. Si on estime que si on ne tape pas du poing sur la table, personne ne va nous écouter, on ne perdra jamais l'habitude de vouloir imposer notre point de vue aux autres. Mais qu'est-ce qui nous permet de comprendre que tous ces comportements-là sont négatifs? C'est notre aspiration à l'éveil. Si vous n'avez pas d'aspiration à l'éveil, vous ne vous trouverez jamais de défaut. On se pose tout simplement la question. Ayant étudié les enseignements des maîtres, le maître Samael, le maître Omram, le maître Koutoumi, le maître Moria, etc. Qu'est-ce qu'ils disent de l'état qu'il faut pour s'unir à la divinité? C'est à ça que sert l'étude des livres sacrés et des livres des maîtres. Ça nous donne les éléments sur le genre de comportement, le genre d'état qu'il faut pour se reconnecter à la divinité. Et c'est ça qui va nous permettre d'apprécier si nous, notre comportement est en accord avec. Parce que sinon, on n'aurait pas de critères, on n'aurait pas l'échelle qui nous permet de mesurer. Si on vient, on va tout simplement dire, oui, il y a les égos. Oh, ne regarde pas mes égos. Toi aussi, tu as les égos. On passe le temps à dire les égos, de ci, de ça. Finalement, on ne fait pas le travail sur nous-mêmes. On doit apprendre à l'étudiant. Ça doit être la base de son travail que il n'est pas venu sur le chemin pour éliminer les égos des autres personnes, mais seulement les siens. Peu importe ce que les autres font, ce n'est pas son problème à lui. La même chose pour les missionnaires qui sont responsables des centres ou responsables des associations. Ce n'est pas un responsable d'association qui travaille les égos pour un étudiant. L'étudiant n'est pas venu pour faire plaisir à un responsable du centre ou un responsable d'association. L'étudiant n'est pas venu pour être son exécutant. Il n'est pas venu pour être obéissant. Il n'est pas venu pour lui éviter d'avoir des soucis, d'avoir des colères. Oh, j'ai trop supporté, je n'en peux plus. Et il crie, et il crie, et il vocifère. Ça veut tout simplement dire que ça, c'est une personne qui n'a jamais appris ce que c'est que le travail sur soi. On n'a pas besoin de se voiler la face. Lorsque, en tant que gnostique, pratiquant, sympathisant, en tant que missionnaire au-delà, nous sommes capables de faire des associations égoïques. C'est très grave. Par exemple, un missionnaire ou un responsable n'a pas de problème, a des problèmes avec un individu et il demande qu'on ne communique plus, qu'on ne parle plus à cet individu, que tout le monde doit le détester, on doit l'isoler et vous accepter. Alors que cette personne ne vous a jamais rien fait à vous. Ça veut dire que vous êtes extrêmement loin du chemin de l'éveil. Si nous n'avons pas compris, si nous n'avons pas compris que nous devons acquérir un certain nombre d'éléments qui nous rend à découvrir, à étudier, à comprendre nos propres mécanismes erronés à l'intérieur. Erronés parce que l'enseignement des maîtres nous a permis de comprendre que c'est pas ça, c'est ça qui nous endort, c'est ça qui crée l'obscurité intérieure. Nous ne pouvons pas nous éveiller. Mais une personne qui a maîtrisé ce processus, lorsqu'il découvre un tel mécanisme, un tel fonctionnement, une telle mauvaise habitude, elle ne laissera plus tant qu'elle n'aura pas éliminé cette habitude. C'est pour ça que nous avons dit dans notre conférence, un ego découvert, c'est un ego mort. Parce que si vous avez une arête de poisson dans la gorge, vous ne pouvez rien faire d'autre. Vous ne pouvez avoir plaisir à rien tant que vous n'êtes pas délivré de cet arrêt que vous avez dans la gorge. Il en est de même lorsqu'on se découvre un ego, un mauvais fonctionnement, une mauvaise habitude. On va l'observer, on va l'étudier, on va la comprendre pour enfin appeler sa mère divine, qu'elle procède à l'élimination. Et l'élimination n'est jamais un travail d'une seule fois. Parce que, au fur et à mesure que nous observons et nous étudions, que nous faisons nos exercices, notre capacité à nous percevoir grandit. Au bout de 3 mois de travail, au bout de 6 mois de travail, des choses que nous ne voyons pas avant vont nous apparaître. C'est pour ça que on demande de travailler dans tous les aspects du mental. Ce n'est pas théorique. Ce n'est pas théorique. Donc, chers auditeurs, nous allons prendre une petite pause musicale et nous revenons dans 10 minutes pour terminer notre conférence et recevoir toutes les questions que vous voudrez bien poser. Je vous remercie, ne quittez pas et on se dit à tout de suite.
1: Merci. Merci beaucoup, Bertin, pour cette introduction et aussi pour nous inviter à réfléchir entre le savoir et la connaissance. Surtout la nécessité de travailler sincèrement dans notre travail gnostique, bien sûr pour notre éveil de la conscience, ainsi que l'importance d'étudier et d'assimiler véritablement le travail considérable qui nous a lésés. Le vénérable maître Samael Enver. Eh bien, comme tu viens dit, bien dit, nous allons faire une petite pause. En attendant, nous vous invitons à nous envoyer vos questions et commentaires concernant à la conférence donnée aujourd'hui par le missionnaire Bertin. Et vous pouvez les envoyer directement depuis la page en direct de la radio ou depuis l'application Telegram de Radio Coradi en français, en cliquant sur l'affiche de la conférence d'aujourd'hui. Ne pars pas, nous revenons à tout de suite. Merci.
0: Et nous sommes revenus à l'antenne pour continuer la suite de cette conférence et répondre à vos nombreuses questions. Nous attendons toujours vos questions. N'hésitez pas à nous écrire sur la page Coradi pour poser vos questions, envoyer toutes vos préoccupations et nous allons dans, n'est-ce pas, l'espace des limites du temps que nous avons porté les réponses. Je voudrais d'abord, avant d'entamer cette phase de questions-réponses, souligner un point très important, ce qui concerne le travail de mort psychologique et le travail gnostique en général. Il y a des personnes de différents niveaux dans la gnose. Il y a ceux qui viennent dans cette vie ayant déjà accompli une certaine partie du chemin dans une autre vie et qui peuvent donc naître avec des facultés éveillées, certaines capacités, etc. Et il y a des personnes qui viennent sur le chemin en n'ayant aucune faculté. Ils peuvent pas sortir en astral, ils sont pas clairvoyants, etc. Et ça crée souvent, les personnes se sentent un peu frustrées et se demandent, mais quand est-ce que je vais éveiller ma faculté? J'ai fait des voyelles pendant des mois, je suis pas toujours clairvoyant. Pourtant, le maître a dit que si on fait le I, on devient clairvoyant. Permettez-moi d'apporter quelques explications, quelques précisions par rapport à l'éveil des facultés. L'éveil de faculté ne dépend pas de l'individu. L'éveil de faculté dépend de son être, au-delà du travail que nous pouvons effectivement accomplir. Il existe des personnes qui ont fait le chemin dans une vie passée et ont même atteint des niveaux très appréciables, c'est-à-dire que des personnes qui sont même dans les mystères majeurs, mais qui vont naître dans cette vie sans aucune faculté. Parce que il y a deux raisons pour cela. Soit c'est lié à un karma, parce que chaque fois, c'est très facile de vouloir l'éveil de la conscience ou des facultés, mais nous oublions souvent que ça entraîne une grande responsabilité par rapport aux autres. Et donc, chaque fois qu'il y aura une mauvaise utilisation de la faculté ou du pouvoir en question, ça nous fait fabriquer du karma que nous aurons à payer d'une manière ou d'une autre, dans une autre vie ou dans la vie présente. Donc, soit que le programme de travail de l'être d'une personne nécessite que cette personne se trouve dans des conditions bien déterminées et que ces conditions pourraient être perturbées par la manifestation de telle ou telle faculté. Une personne ne l'aura pas. Vous pouvez avoir des personnes qui ont les capacités dans les mondes internes. Elles sont clairvoyantes, elles voient des animaux, elles voient des élémentaux, elles communiquent avec des anges, mais dès qu'elles arrivent dans le monde physique, il n'y a rien. Vous avez d'autres personnes qui sont capables de manifester ces facultés-là, de voir ci, de voir ça, d'entendre ça, de se dédoubler. Certains même se dédoublent instantanément, mais ça ne signifie pas qu'elles sont plus avancées que les autres personnes qui n'ont pas de manifestation de faculté. Nous ne devons pas, écoutez très bien, porter l'attention sur ce que nous n'avons pas. C'est ainsi que nous perdons du temps. C'est pas intéressant. C'est pas parce que vous ne sortez pas consciemment en astral que vous ne travaillez pas. Bien que le fait qu'on ne travaille pas va faire qu'on ne sorte pas en astral. Ne regardez pas ce que vous n'êtes pas capable de faire. Mais dans l'espace de vie que votre être et la loi divine vous a accordé, regardez qu'est-ce qui est à votre portée. Il m'est arrivé de traverser des périodes de crise sur le chemin extrêmement difficiles. Le genre de crise où vous vous souhaitez d'être mort pour ne plus avoir à subir la douleur que vous avez à l'intérieur de vous. Vous vous sentez complètement abandonné dans votre travail, vous appelez les maîtres, rien ne marche. Et ça m'a amené à une compréhension, à une sagesse. Il y a des choses qui dépendent du karma. Et puis, il y a des choses qui dépendent essentiellement de nous. Mon karma peut me rendre malade ou en bonne santé. Mon karma peut me rendre riche ou pauvre. Mon karma peut attirer vers moi des amis ou alors des inimitiés, de faux amis. Mais il y a une chose qu'aucun karma ne peut vous enlever. Votre capacité à rester dans l'instant présent. Ce qui se passe à l'intérieur de vous ne dépend pas de vous, mais d'aucun karma, d'aucun maître. Quelle que soit la puissance d'un être, il ne peut pas vous empêcher d'être dans l'instant présent. Il ne peut pas vous empêcher de trouver une raison d'être heureux à l'intérieur de vous. Il faut s'éveiller à cette autonomie-là. Il faut pas toujours penser, oh non, je n'ai pas, si je ne fais pas ci, c'est parce que j'ai pas eu cela, c'est parce qu'on m'a pas donné. Mais ce que vous êtes capable de faire, que vous soyez malade, que vous soyez pauvre, que vous soyez riche, que vous soyez en couple, que vous soyez célibataire, ce que vous êtes capable de faire, vous êtes capable de vous asseoir, d'observer votre respiration. Vous êtes capable de vous observer pendant que vous parlez, pendant que vous subissez les coups de la vie, pendant que votre bourreau vous frappe, vous calomnie, médit sur vous. Vous êtes capable de vous asseoir et d'observer cela. Vous êtes capable de contrôler la réaction qu'il y aura à l'intérieur de vous. Si vous vous laissez déborder, si le rappel de soi vous manque, vous serez débordé et vous allez exploser. C'est ça qui arrive lorsque un frère ou une sœur, ou dans la vie ordinaire, nous sommes calomniés, ou on raconte un mensonge sur nous, et nous venons nous justifier, nous prions, nous cherchons toutes les preuves pour nous justifier, etc. Nous avons été débordés psychologiquement. Notre monde intérieur est complètement envahi. Les émotions inférieures sont devenues comme un fleuve pendant une saison de pluie. Le torrent déborde, inonde tout, envahit tout et détruit toutes les cultures. Pourquoi? Parce qu'il nous a manqué de nous arrêter un instant et de se dire, et puis quoi? Ce qu'une personne dit de vous n'a d'importance que ce que vous accordez à ses dires. Bien sûr, ça peut vous faire perdre votre travail, ça peut vous faire perdre ceci, ça peut vous perdre cela, mais rappelez-vous qu'en réalité, ça ne vous fait rien perdre parce que vous n'avez jamais rien possédé. Vous ne possédez pas votre travail, vous ne possédez pas votre conjoint ou votre conjointe, vous ne possédez pas vos enfants. Toutes ces relations sont temporaires. Soit c'est vous qui allez partir en premier, soit c'est eux qui partiront en premier. Soit par la mort, soit par une dispute, soit par une mésentente. De toute manière, tout ce que nous avons d'extérieur à nous, nous allons le perdre. À quoi bon vouloir lutter pour conserver ça? C'est pour ça que lorsqu'on parle de mort psychologique, comprenez que le champ de bataille, c'est dans notre mental. La manière dont nous percevons la vie, la manière dont nous concevons la vie. Ça veut dire que si nous avons une fausse perception, une fausse compréhension des enseignements gnostiques, alors le remède est pourri. C'est pourquoi, pour terminer, bien que nous aurons d'autres occasions à d'autres conférences sur cette radio, et de le rappeler aux chers sœurs et frères qui sont responsables de groupes, des centres gnostiques. Une personne vient dans un centre gnostique parce qu'elle a des problèmes, parce qu'elle se sent perdue, parce qu'elle ne comprend pas. Et parce qu'elle veut qu'on l'aide à lutter, à comprendre les techniques de lutte contre ses multiples défauts. On ne vient pas dans un centre gnostique parce on est un ange. Vous ne pouvez pas exclure un étudiant d'un centre, soi-disant parce qu'il a manifesté ses égos. S'il n'avait pas d'égo, il n'aurait jamais eu besoin de venir dans un centre. On peut retirer une responsabilité à une personne parce que son état dans le moment ne lui permet pas d'assurer auprès des autres une telle responsabilité. Mais cette personne devrait rester dans le centre parce que c'est le seul endroit où on peut lui donner les éléments, les instruments, la connaissance qu'il faut pour accomplir, essayer sa révolution intérieure. Si on la jette hors du centre, c'est comme un malade qu'on jette hors de l'hôpital pour lui dire, va te débrouiller. Si ce n'est pas l'hôpital qu'on peut lui trouver la guérison. Où est-ce que cette personne va trouver la guérison? Sur ce, nous espérons vous avoir donné quelques éléments de compréhension de ces thèmes. Bien entendu, avec les réponses aux questions, nous allons essayer, n'est-ce pas, d'approfondir des aspects par rapport à vos préoccupations Nous passons la parole à la modératrice qui, n'est-ce pas, va nous permettre de répondre aux préoccupations qui nous ont déjà été envoyées. Nous vous remercions énormément pour votre attention et à tout de suite pour les questions-réponses.
1: Merci beaucoup à toi, Bertin, pour ton temps, pour toute cette application. Eh bien, et on a des questions déjà qui sont bien arrivées. Donc, si tu veux, on va commencer.
0: Oui, on va commencer.
1: Parfait. Raïssa, depuis la Côte d'Ivoire, et nous envoie cet message. Bonsoir à vous. Merci pour cette conférence que nous trouvons très instructive. Mes questions sont la suivante. Donc, elle continue avec cinq questions qu'il fait. Donc, on va faire un par un. OK, Bertin?
0: OK.
1: Donc, la première. Il dit, les étudiants qui se retrouvent avec des missionnaires qui ne vivent pas réellement la gnose, n'est-ce que pas peut-être ce qui leur correspond à un certain moment dans leur vie?
0: OK. Cette remarque est tout à fait juste dans le sens où on dit le hasard n'existe pas. Notre vie, chaque événement de notre vie est une convergence, n'est-ce pas, d'énergie qui sont mues par une cause bien précise. Rien ne nous arrive dans la vie que nous n'ayons fabriqué nous-mêmes ou que nous ne méritons pas. Ça veut dire que lorsque nous nous retrouvons avec un missionnaire qui, n'est-ce pas, est léger dans son vécu gnostique, c'est que certainement ça correspond à notre psychologie du moment. Et ça peut avoir pour but de nous rendre compte que nous avons besoin de plus. Parce que c'est un fait sur le chemin. Lorsque vous allez auprès d'un missionnaire, en toute sincérité, lorsque les aliments qu'il vous donne n'arrivent plus à satisfaire votre faim et votre soif, vous allez sentir ça à l'intérieur de vous. C'est comme s'il était déjà devenu vide. Il ne vous captive plus. Il est épuisé. Et bien évidemment, si notre quête est sincère, si notre aspiration est profonde, et c'est pour ça que d'ailleurs l'une des prières les plus récurrentes du maître Samuel, c'est plus d'aspiration. Plus d'aspiration. Parce que plus on veut, plus on aspire, on veut rentrer à la source, plus on demande, on sollicite. Si nos aspirations sont légères, sont superficielles, bien entendu, nous allons recevoir les réponses superficielles. Donc effectivement, elle a raison. Ça correspond, n'est-ce pas, à notre psychologie dans le moment. La deuxième question.
1: Merci Bertin. Oui, la deuxième question, c'est concernant le travail sur soi, est-il plus pertinent d'avoir une carrière de note quotidienne où nous inscrivons les différents défauts que nous observons et nous ainsi que le travail que nous faisons pour les éliminer?
0: OK. Je crois que ça peut être très utile. Je fais partie des personnes qui ont d'ailleurs utilisé ce moyen. Ce cahier de travail psychologique que j'avais beaucoup utilisé, je continue d'ailleurs d'utiliser, mais combiné avec mon cahier de rêve, que j'avais beaucoup utilisé dans nos débuts à la gnose, permettait d'identifier ce que nous appelions ce qu'on appelle en psychologie les chansons psychologiques. Les chansons psychologiques sont des choses qu'on se répète continuellement dans la tête et qui nous poussent à poser les mêmes actes. Nous verrons que dans les mêmes situations, le même genre de pensée survient. Alors, lorsqu'on rentre à la maison et qu'on va faire son travail du soir, on va, en observant qu'est-ce qui s'est passé dans l'instant, se rendre compte que, avant que je ne pose tel acte, dans ma tête, j'ai entendu ceci. Au bout d'une semaine, au bout de 2 semaines, on commence à voir les chansons, les pensées qui ont produit tel type d'art. C'est très intéressant pour une personne. Lorsqu'on dit on étudie, quand on étudie, on a un cahier, on note, on fait ce qu'on appelle des photographies psychologiques. C'est pour ça que vous pouvez faire un rêve où vous voyez le journal avec votre photo dans une position, dans une situation particulière. C'est une photographie psychologique de vous dans une situation pour nous amener à nous rendre compte de quelque chose. Donc, effectivement, avoir un cahier de travail qui nous permet de noter les observations qu'on fait sur soi-même peut être très utile dans le travail sur nous-mêmes. OK. Troisième
1: Merci
0: question.
1: beaucoup. Si. Et la troisième, c'est que veut dire le maître Samael lorsqu'il affirme que nous devons comprendre l'ego à tous les niveaux du mental?
0: Voilà, c'est un long débat. Et je vais m'efforcer de vous le faire comprendre, je l'espère, de la manière la plus simple, cher Raïssa, depuis la Côte d'Ivoire. Vous ne pouvez pas savoir que je suis au premier niveau du mental, je suis au deuxième niveau du mental, je suis au troisième niveau du mental, je suis au quatrième niveau du mental. Non, ça, vous ne pouvez pas le savoir. Je vous explique ce qui se passe dans la pratique. Vous travaillez sur un aspect, un ego. Vous êtes observé dans une situation qui se répète, par exemple, vous avez une voisine avec qui vous vous querellez beaucoup, chaque fois qu'elle dit un mot, on répond. Et puis on commence à s'observer, on dit non, maintenant je ne vais plus répondre. Lorsqu'elle dit le mot, on sent la réaction qui est à l'intérieur de soi, on l'observe et ça fait comme une vague qui s'échoue. Parce que le processus, le mécanisme pensée, émotion, acte, le fait d'être présent en soi-même vient se situer entre, au départ, entre pensée, émotion et l'acte. Et au fur et à mesure qu'on va avancer, ça va se situer, ça va aller au-delà de l'émotion, parce qu'il faut que quelque chose nous anime pour qu'on pose l'acte. Et après même, quand la pensée va naître, on sera présent. Chaque fois qu'on approfondit notre travail, ça correspond à une certaine profondeur du mental. Le mental sera complètement nettoyé lorsqu'on aura 100% de conscience éveillée. Tout sera éliminé dans tous les aspects du mental. C'est ce que les aspects les plus profonds de notre mental, c'est ce que le maître Assamène appelle le côté caché de notre lune psychologique. Il y a des choses sur lesquelles nous ne nous rendons pas compte. Parfois, certaines personnes vont éveiller 40-50% de conscience, mais ne vont pas se rendre compte qu'ils possèdent encore certains aspects égoïques. C'est pour ça que, à l'intérieur de nous, il y a différents niveaux d'énergie, comme l'enfant Christ qui va naître à l'intérieur de nous, à la fin de la première montagne, etc., pour nous aider à voir ce que, par nos propres forces, nous ne sommes pas capables de voir. Donc, ne cherchez pas à savoir à quel niveau du mental je me trouve. Chaque fois qu'il y aura manifestation de l'ego, sachez tout simplement que c'est pour vous signaler que le travail n'est pas fini. Mettez-vous au travail, ne cherchez pas à savoir quoi ça correspond. Plus nous allons éveiller la conscience, plus nous allons sentir jusqu'à quel point nous sommes propres. Mais rendez-vous compte d'une chose. Nous pouvons voir ce qu'il y a en lumière, mais nous ne pouvons pas voir ce qu'il y a en obscurité. C'est pourquoi, pour travailler sur les égos, la mère divine et notre Lucifer interne vont générer les situations pour que ces égos sortent de notre obscurité intérieure et pose un acte pour que nous nous rendions compte que c'est là, qu'il y a ça en nous. Tant que ça reste là-bas au fond, vous ne pouvez pas voir que vous ayez 30, que vous ayez 40% de conscience. Si c'est dans votre côté caché, vous ne... c'est pour ça qu'il y a le travail subtil de la mère divine et du Lucifer intérieur qui vont générer autour de nous les circonstances qui vont faire que ce qui est caché là, la boue là, va s'être remué. Ça va sortir et nous allons voir, oh mon Dieu, j'ai encore ceci en moi. Et une fois que nous avons vu, on se met au travail par rapport à ça. Donc, on ne peut pas dire, voici tel ou tel ou tel niveau, n'est-ce pas, du mental. Voilà. On continue tout simplement notre travail. Tant qu'il y a manifestation égoïque, tant qu'il y a un jeu qui s'affirme de quelque manière que ce soit physique, que ce soit sous forme d'une pensée, d'une émotion, ça veut dire que nous avons du travail à faire. Et on continue du travail jusqu'à ce que nous ayons vaincu totalement. Ça veut dire la christification, où nous avons la conscience éveillée à 100%. Nous espérons avoir un peu répondu à votre question. On continue la prochaine question.
1: Merci. Et oui, merci beaucoup. Toujours dans le niveau du mental, elle demande aussi quels sont tous les aspects du mental?
0: Oui, c'est. On revient à ça. Vous savez, le maître Samuel a beaucoup écrit. Et je dois l'avouer que le fait que le maître ait beaucoup écrit, ça nous a beaucoup instruit. Ça nous a apporté un grand savoir, mais ça nous a aussi apporté beaucoup de confusion. Il faut pas avoir honte de le dire ou avoir peur de le dire. Ça nous a apporté aussi beaucoup de confusion. Tout le monde le sait. Il y a un grand nombre de trop d'informations à digérer qu'il est normal qu'on ait des indigestions parfois. Lorsqu'on parle des aspects du mental, le maître a parlé du mental sensoriel, du mental intermédiaire et du mental intérieur. Il faut essentiellement les trois aspects du mental. Et le mental sensoriel est lié au sens. La sensation de chaud, d'espace, le picotement, la sensation de notre bien-être, etc. Le mental intermédiaire, lui, lié aux croyances, aux réflexions. On dit souvent que il faut bien réfléchir sur ceci, etc. Et le mental intérieur qui, lui, est directement lié aux impulsions de l'être. Mais en réalité, c'est le même mental. Lorsque vous travaillez à vous éveiller, le mental sensoriel est imprégné de l'énergie de l'être et devient plus discipliné. Ce que nous avons expliqué au début de la conférence. Le mental intermédiaire commence à quitter le domaine des croyances, des superstitions, des dogmes, des obéissances. La compréhension qui est lumière, la compréhension qui naît du travail spirituel mange, si vous voulez, le mental intermédiaire, imprègne complètement le mental sensoriel. C'est pour ça que vous voyez, les maîtres sont maîtres de toutes les activités de leur corps physique. Et le mental intermédiaire n'existe plus chez eux parce qu'ils ne sont plus dans le domaine des je crois ou je crois. Ils sont dans le ici et maintenant. Quand on est dans ici et maintenant, il n'existe plus les aspects du mental. Il existe juste le mental qui est un instrument divin de connaissance. Sans votre mental, vous ne pouvez pas savoir qu'est-ce qui se passe à l'intérieur de vous. Lorsqu'on reçoit une inspiration, les livres que le maître Samaël a écrits, s'il n'avait pas le mental, il ne les aurait jamais écrits. C'est le mental qui est capable de recevoir l'impulsion de l'être et de rendre ça sous forme de concept qu'on peut mettre dans un livre ou dans un discours. C'est un instrument que nous devons utiliser. Pour le moment, il nous échappe. Un peu comme un cheval qui doit nous porter pour nous amener à une bonne distance. Mais si ce cheval est fou, il va dans tous les sens, il nous renverse, il nous piétine. Donc, voilà ce qu'on appelle les aspects du mental. Au fur et à mesure que nous travaillons à nous éveiller, à devenir conscients de notre vie, tous ces aspects et autres disparaissent pour qu'on ait juste un mental calme et réceptif, qui est un instrument au service de la conscience. Voilà ce que nous pouvons dire à ce niveau. On aura d'autres occasions d'approfondir la question ou les questions sur le mental. Une
1: Parfait,
0: question, une autre
1: merci.
0: question, s'il vous plaît.
1: Oui, tout de suite. Bien, la suivante. Est-ce uniquement la mère divine qui élimine nos défauts? Parfois, Nous rêvons que nous tuons des bandits ou des voleurs, mais nous voyons pas notre mère divine dans les parages. Que cela signifie-t-il?
0: Nous allons vraiment, vraiment, comment on va dire, on va rendre de grâce à l'être parce que par le moyen de cette radio, nous allons avoir partagé beaucoup avec les frères et les sœurs sur la question du travail psychologique et les autres aspects de l'enseignement gnostique. On ne peut pas tuer l'ego sans la mère divine. Mais le problème, c'est qu'est-ce que vous mettez comme contenu de mère divine. La sœur, la dame Raïssa, s'imagine certainement que lorsque elle fait son travail psychologique, que certainement dans ses rêves, elle va voir une femme qui va symboliser sa mère divine en train de tuer ses bandits ou, n'est-ce pas, les défauts pour elle. Non. La mère divine on la représente sous la forme d'une dame, etc. Mais l'être n'a aucune forme. Quand on entend le père, la mère, le fils, ils n'ont aucune forme. C'est des principes. C'est des principes au-delà de ce qu'on peut m'appeler divin. C'est des principes créateurs qui sont sortis de l'absolu. On ne peut leur donner aucune forme. Et ils peuvent en prendre toutes les formes qu'ils veulent. Lorsque nous nous voyons dans un rêve en train de tuer un bandit, ce qui est le symbole, le bandit, c'est le voleur qui nous vole notre conscience, qui est effectivement le symbole d'une personne, d'un travail psychologique que nous sommes en train de faire sur nous-mêmes. Cette personne qui tue, nous qui sommes en train de tuer le bandit ou le voleur dans le rêve, sommes imprégnés, habités par l'énergie de la mère divine. La mère divine, c'est nous-mêmes dans un aspect supérieur. C'est quelque chose, une notion qui est extrêmement difficile à expliquer, surtout dans un cadre aussi général. Mais la mère divine, c'est nous-mêmes. L'ego, c'est le faux de nous-mêmes. La mère divine, le Christ, l'être, c'est le vrai de nous-mêmes. L'ego, c'est le faux de nous-mêmes. C'est pour ça que dans les prières, dans la prière gnostique, lorsqu'on fait un exercice, le maître Samuel dit, mon intime, toi qui es mon être réel, toi qui es mon être véritable, toi qui es ce que je suis vrai, vrai. Parce que l'ego est ce que je suis faux. Quand je dis on m'a insulté, on m'a volé, le moi qui pense, qui dit qu'on a volé, c'est quelqu'un qui pense avoir possédé quelque chose. Mais lorsqu'on va dans le sens même des choses, on sait que tout est énergie, toute chose qui naît va disparaître. Il n'y a pas une question de posséder. Ça passe, l'énergie vient, l'énergie va comme le vent qui souffle du nord, du sud, de l'est à l'ouest. C'est une fausse perception d'eux. On ne voit pas les choses telles qu'elles sont en réalité. Si on voyait les choses telles qu'elles sont en réalité, il n'y a pas de différence entre nous et puis l'être, la mère divine, le Christ. Le dogme de la séparation est propre à l'ego. C'est l'illusion que l'ego crée dans notre mental. Donc, en réalité, lorsqu'on a ce genre de rêve, ça veut dire que nous nous sommes retrouvés, et les gens le font parfois de manière un peu mécanique, dans une situation où on a vraiment senti que quelque chose n'était pas. On a dit, oh, mais vraiment, délivre-moi de ça. Comme une personne vraiment épuisée au bord d'une route, et s'écroule et dit, oh mon Dieu, si tu ne m'aides pas, je suis fichu. Et puis un miracle se produit, la personne reçoit de l'aide. Mais la personne n'a pas besoin de voir Dieu atterrir devant elle pour comprendre qu'il a reçu la prière et puis qu'il a été là. Cet inconnu qui vient nous apporter de l'aide ou cette situation qui se résout bizarrement veut dire que cette énergie divine a été présente. Donc il y a ces rêves de mort psychologique où On a fait un travail, on s'est convaincu que ça ne doit pas être. Si je veux parvenir à l'union avec l'être, cet élément-ci ne doit plus être en moi. Cette détermination, cette aspiration profonde à l'éliminer au jour le jour va faire que nous ayons des rêves où nous nous voyons en train de ne doit pas être. Si je veux parvenir à l'union avec l'être, cet élément-ci ne doit plus être en moi. Cette détermination, cette aspiration profonde à l'éliminer.

0: Suivante, la question suivante.
1: Oui, merci Bertin. Simidem, depuis Abidjan, et nous dit, merci beaucoup au missionnaire Bertin pour la conférence. Merci également à la Radio Coralie. Ma question est, au-delà de l'auto-observation, est-ce qu'il y a des égos spécifiques pour chacun des chakras qui seraient un obstacle tout aussi spécifique à leur développement? Si oui, lesquels?
0: OK. Si nous comprenons très bien la question de ce frère de Côte d'Ivoire, le problème de l'éveil des chakras, c'est un vieux problème dans le vécu diagnostique. Parce que quand on parle de faculté, à chaque chakra, ça nous fait rêver tous. Oh, clairvoyance! Clairaudience, on entend ce qui se passe dans les mondes internes, la télépathie, on peut transmettre les pensées, ça nous fait rêver. On veut. On fait les voyelles, on fait les voyelles, on fait les voyelles. 1 heure de voyelle, 1 heure de voyelle, 45 minutes, 30 minutes, 1 heure de voyelle. Et puis ça bouge pas. Mais ce qu'on a toujours oublié, c'est que l'être humain, c'est un tout. Rappelez-vous toujours trois cerveaux. Tant que le travail que nous faisons ne concerne pas les trois cerveaux, ça peut pas marcher. Et lorsqu'on parle du travail des trois cerveaux, il faut comprendre aussi que les trois cerveaux dans du corps physique doivent avoir une certaine harmonie de fonctionnement avec notre mental. Il y a des habitudes. Les chakras sont des centres d'énergie, des centres spirituels qui fonctionnent avec une énergie particulière, une énergie très raffinée. Si nous ne fournissons pas, si notre corps ne fournit pas au chakra cette énergie raffinée, les chakras vont vibrer à un niveau qui est juste suffisant pour la vie physique. Maintenant, il faut comprendre que chaque chakra a ses caractéristiques, et ces caractéristiques-là, n'est-ce pas, sont directement associés à des comportements positifs ou à des comportements négatifs qu'on ne devrait pas avoir. On prend des exemples. Le chakra de base, le chakra Mooladhara, le chakra de base, le chakra coccygien, vu où c'est situé, c'est en dessous et de l'estomac et des organes sexuels. Ça veut dire que il est lié à l'élément terre. Quelle est la caractéristique des élémentaux de la terre? C'est les gardiens de la richesse. L'harmonie avec les élémentaux de la terre, c'est la modération dans notre recherche des plaisirs et dans la consommation des richesses. Ça veut dire qu'une personne qui est régulièrement rassasiée, pro-rassasiée, qui mange plus que la normale, plus que ce que son corps en a besoin, envoie une énergie extrêmement grossière et lourde au chakra Mooladhara. Ça peut pas produire l'éveil de ce chakra au niveau où nous aurons des expériences spirituelles. Ça peut pas. La même chose. Lorsqu'on va au deuxième chakra, n'est-ce pas, qui est lié aux organes sexuels, on se rend compte que les organes sexuels, c'est le lieu où se trouve l'énergie créateur, l'énergie sexuelle qui permet de créer. C'est les eaux de la vie. C'est aussi les liquidités. Et lorsqu'on parle de l'eau de la vie, on sait qu'il faut économiser les eaux de la vie. Il faut utiliser à bon escient. Ça veut dire que c'est directement lié au genre de sexualité que nous avons. Est-ce que notre sexualité gaspille les énergies sexuelles ou notre sexualité sublime les énergies sexuelles? Donc, si on est un fornicateur luxurieux, et vous voyez que la luxure, c'est l'exagération du désir sexuel, la convoitise des désirs sexuels. Vous voyez que

0: fur et à mesure, les chakras communiquent entre eux. Si on gaspille les énergies sexuelles, il est tout à fait normal que ce chakra ne va jamais tourner au point où, puisque ce chakra permet de soigner le corps, la médecine, et permet aussi la sortie astrale, qu'on fait vibrer avec la voyelle M, et ça ne va jamais fonctionner pour nous. Tout le monde sait que ceux qui ont pris du temps à transmuter leurs énergies sexuelles savent qu'ils sont en meilleure santé. Parce que c'est ce chakra qui est, n'est-ce pas, permet au corps l'énergie sexuelle, on le sait, c'est ça qui nourrit l'ensemble du corps. Mais si c'est gaspillé, ça veut dire si on est fornicateur, ça ne marche pas. On monte, n'est-ce pas, au chakra du plexus solaire, juste au-dessus du nombril, qui est lié à l'élément feu. Si le feu est exagéré, il brûle tout. S'il est très peu, il ne cuit rien de bon. C'est la modération du tempérament. Regardez que lorsque vous conversez avec une personne, si vous criez, vous n'entendez plus ce que la personne dit. Si vous parlez trop bas, la personne n'entend pas ce que vous dites. Ça veut dire qu'il faut apprendre dans sa capacité de communiquer avec les autres, être capable de dire clairement ce que l'on pense et être capable de se taire et écouter les autres. Ce qui est le principe de la transmission télépathique. C'est avoir totalement avec l'élément feu. Si on s'embrase, on pique une colère pour un mot, pour un petit manquement, on n'aura jamais la faculté de télépathie qui va se développer. Pourquoi? Parce que nos réactions grossières vont plutôt rouiller, embourber le chakra manipura dans une énergie grossière, boueuse, qui ne lui permet pas de vibrer suffisamment pour que nous devenions télépathes. Et on remonte, on arrive au chakra du cœur, le chakra anahata, le siège de l'intuition. L'intuition, c'est la communication avec le divin. Quand on dit qu'on a de bonnes intuitions, ça veut dire que le monde divin où il y a l'information réelle, pure, vraie, nous parvient. Et c'est ça qui nous guide. L'élément air est l'élément de la communication par excellence. L'air voyage, transporte les informations d'un pays à un autre. Les grandes antennes que nous avons dans nos différents pays utilisent les vibrations de l'air pour transmettre les informations. Donc, s'il y a une perturbation dans notre air, on est craintif, on est peureux, on a peur du changement. Parce que l'élément air te transporte, c'est l'incertitude. On veut toujours se fixer, on veut toujours attacher, on est convaincu, on ne veut pas entendre le nouveau. Qu'est-ce qui va se passer dans notre cœur? On va créer ou l'ouragan, ou un calme plat qui ne permet pas de communiquer. Ce tourment de notre cœur qui est toujours hésitant, le cœur, mon cœur me dit « monte », le cœur dit « descend ». Le cœur parle ici toujours, il y a une voix discordante dans le cœur, vont empêcher que la voix du silence, qui est l'intuition que nous percevons durant la méditation, on ne l'aura pas. On remonte, n'est-ce pas, au niveau de la gorge, du chakra laryngien. Et le chakra laryngien, lui, n'est-ce pas, son élément ici, c'est l'éther. Et on sait que l'éther, n'est-ce pas, c'est de l'éther que viennent tous les quatre éléments qui, n'est-ce pas, servent de son à la base de ce qui, tout ce qui a été créé dans la nature. Toute création de la nature, tous les éléments sont soit de l'un de ces quatre éléments. On a l'éther qui est une vibration un peu supérieure. C'est une vibration qui crée. Et c'est d'ailleurs pour ça que la gorge et le sexe sont intimement liés. Parce qu'on a là deux organes qui sont régis par des énergies qui créent. Et on nous dit toujours, la gorge est une matrice où se conçoivent les mots, la parole. Et on peut créer le positif ou le négatif selon la manière dont nous avons d'utiliser la parole. Donc, nous devons faire attention à ce que nous disons. Notre parole ne doit pas être une source de discordance, de calomnie, etc., pour semer le trouble. Etc. Ça va apporter une énergie lourde qui va empêcher que cette chakra qui nous fait entendre la parole des êtres divins, des mondes supérieurs, nous ne puissions pas le faire. À cet effet, je vous raconte comme ça une anecdote par rapport à cette question-là de dire une parole discordante. Il y a de cela quelques années, une dizaine d'années, un peu plus d'une dizaine d'années, j'ai eu un échange de vues, de points de vue avec un frère missionnaire et on n'était pas du tout d'accord. Et ce frère missionnaire avait la charge de l'association dans laquelle j'étais. J'étais tellement convaincu de mon point de vue que je le martelais et puis j'expliquais. Non, c'est pas comme ça, j'expliquais à tout le monde. Et à un moment donné, ces discordances de point de vue a été telle que je me sentais vraiment très mal à l'aise. Alors, je décide de méditer la question. Et j'ai donc une petite entrevue avec ma mère divine qui me dit que avoir raison ne signifie absolument rien. Lorsque une personne a une responsabilité et que nous nous trouvons dans le groupe de cette personne, soit on fait ce qu'elle nous demande de faire, et si ça ne nous convient pas, au lieu de créer du brouhaha dans son groupe et de dire des choses qui vont perturber et mettre en mal la cohésion du groupe, on quitte le groupe ou on s'éteint. On s'éteint, on reste dans son coin. De deux choses l'une. Soit que on recevra donc une impulsion, un ordre intérieur de quitter ce groupe, soit le responsable de cette association va nous trouver qu'on n'est plus utile à son travail et va nous renvoyer du groupe. Mais qu'on ne devrait sous aucun prétexte, même s'il va en enfer, c'est sa responsabilité dont il devra répondre devant les maîtres du monde supérieur, nous ne devons pas le contester ouvertement. J'ai encaissé ma réponse et j'ai appris à me taire. Je suis libre d'obéir, mais si ça ne me convient pas, je ne fais pas, mais je ne conteste plus publiquement. Bon, je ne suis plus dans le groupe en question. Donc la question ne se pose plus, mais j'ai retenu la leçon. Lorsqu'on arrive au chakra Tachna, la clairvoyance, on n'est plus au niveau des éléments. Comprenez? Dès qu'on a fini la gorge, on passe, le chakra du troisième œil n'est pas lié à un élément, il n'est pas lié à l'élément eau, l'élément air. Non, on est déjà un peu au-delà. Ces chakras renferme beaucoup le sens de la responsabilité, être capable de voir quelque chose et se taire. On ne doit pas tout raconter. La responsabilité qu'on nous a demandée à la gorge, c'est cette même responsabilité qui monte au niveau des yeux. Parce que il y a une chose qui est fondamentale, c'est que les apparences sont généralement trompeuses. On croit avoir vu une chose, on l'interprète à notre façon et on fait des catastrophes dans notre vie et dans la vie des autres. Ça ne marche pas. Vous aurez beau faire pendant 4, 5 heures, pendant des mois, vous ne serez jamais clairvoyant tant que vous aurez l'habitude de raconter des choses qui concernent les autres à tort et à travers. Il faut savoir regarder les gens faire ce qu'ils ont envie de faire et se taire. Parce que c'est leur vie et c'est leur responsabilité à eux. Ce n'est pas à nous de venir intervenir pour leur dire ce qu'ils ont à faire dans leur vie. Peu importe notre rôle, même si on est responsable d'un centre, on est responsable d'une association, nous devons toujours attendre qu'un frère ou une sœur vienne nous demander conseil. Nous ne devons pas prendre l'initiative de nous immiscer dans sa vie pour lui dire quoi faire. Sinon, oublions ce chakra. Maintenant, lorsqu'on arrive à la couronne, le chakra Sahasrara, on nous dit, c'est l'omniscience, l'omniprésence de l'être. Vous comprenez que si on n'a pas réussi à travailler les aspects psychologiques qui étaient nécessaires pour les 6 premiers chakras, ça ne marchera pas pour le 7e. C'est pour ça que lorsqu'on parlait de méditation, il y a des gens qui vont faire l'effort de s'asseoir en méditation, ils attendent que l'être va parler, l'être ne parle jamais et puis ils ne voient rien. Parce qu'ils ne font pas la corrélation, ils ne voient pas la relation qui entre le fait de la méditation qui est une communion, une communication très poussée avec l'être et nos comportements au quotidien qui réagissent sur les centres spirituels de notre corps. Celui qui veut travailler sa méditation, qui veut percevoir dans la méditation, débarrasser de la gangue de l'ego, cette personne doit approfondir beaucoup son travail psychologique. L'être ne communique pas là où il y a le désordre. Rappelez-vous les paroles du Christ Jésus dans l'évangile de Jean. Soyez parfaits comme votre Père qui est aux cieux est parfait. C'est pour ça que lorsqu'on est en état de présence totale dans le ici et maintenant, pendant le laps de temps que nous sommes dans cet espace-là, dans cet état, nous remplissons les conditions de perfection qui permettent le lien avec l'être. C'est pour ça que la méditation consiste à se maintenir dans cet état le plus longtemps possible. Au fur et à mesure que cette étape dure en nous, que nous sommes capables de rester dans l'instant présent, ça s'approfondit, ça apporte une énergie très subtile à l'intérieur de nous qui favorise certaines expériences spirituelles. Voilà ce que nous pouvons dire, n'est-ce pas, sur les aspects égoïques qui sont liés ou qui empêchent, n'est-ce pas, le bon fonctionnement, nous allons dire, de nos centres spirituels, de nos chakras. La question suivante, s'il vous plaît.
1: Merci beaucoup, Bertin. La suivante, c'est du Alex, depuis Mexico. Et il dit le suivant. Merci beaucoup pour cette conférence sur le travail psychologique que nous devons accomplir sur nous-mêmes, mais aussi pour le point de vue du missionnaire sur le suivi de l'étudiante. D'après votre expérience, comment évaluer l'évolution d'un étudiant? Avez-vous des expériences à partager? Il continue, toujours en matière d'accompagnement, quel piège faut-il éviter pour ne pas tomber dans l'orgueil en tant que missionnaire? D'après votre intervention, j'ai compris que plusieurs missionnaires pouvant être en désaccord sûrement, de peur de suivre un aveugle. C'est qu'il y a sûrement un rapport avec cela, n'est-ce pas?
0: OK. effectivement, vous savez, suivre un étudiant, pour ceux de nos auditeurs qui sont des parents, c'est comme un parent qui doit éduquer son enfant. Vous savez, un enfant, c'est un inconnu. Beaucoup de parents se tapent la poitrine lorsque vous avez un enfant. Vous dites, c'est mon enfant, c'est mon enfant. Mais en réalité, que savez-vous de cette personne qui est chez vous? La vérité, c'est qu'on n'en sait rien. On découvre cette personne au fur et à mesure qu'elle grandit. Elle nous montre ses aspects, ses tendances psychologiques. C'est pour ça que lorsqu'on parle de l'éducation fondamentale, le maître Samaria qui a écrit un livre là-dessus, qui est l'éducation consciente, on ne présume pas, on ne préjuge pas, on n'a pas de préjugés envers la personne. On se rend disponible à chaque manifestation psychologique de la personne et voir en quoi notre expérience et le continuel travail sur nous-mêmes. Parce que vous pouvez vous retrouver dans des situations où vous-même, vous ne comprenez rien. On ne force pas. Quand on ne sait pas, on ne sait pas. Donc, lorsque le missionnaire veut suivre un étudiant, les échanges avec les étudiants sont d'une importance capitale. Dans l'ambiance classique du cours, les échanges sont très limités. Mais lorsque, lors d'une rencontre, on va dire comme ça, fortuite, privée, on marche avec le missionnaire, on est dans une activité, une promenade, on a une situation qui va amener un questionnement et qui peut apporter des éclaircissements qu'on n'aurait pas eu autrement. On se trouve dans une situation et le naturel de l'étudiant sort. Le naturel de l'étudiant sort. Et en ce moment, le missionnaire peut, avec vraiment beaucoup de délicatesse, ce n'est pas un ordre qu'on donne, le lui faire remarquer. Et ça, je précise toujours, c'est lorsque un étudiant a demandé au missionnaire, je souhaiterais que vous m'aidiez de votre mieux dans mon travail. Si ce n'est pas une telle personne, laissez-la avec ses aspects égoïques, parce que nous n'en sommes pas juges. La personne seule est responsable avec ses parents intérieurs de son vécu et de son travail psychologique. Donc, en ce qui concerne cet accompagnement, il n'y a pas besoin d'orgueil. Parce qu'il y a une autre réalité à laquelle nous nous sommes éveillés sur ce chemin. Tout ce que tu reçois, tu dois donner. Si tu veux autre chose. Si le verre est plein, on ne peut plus rien y mettre. Ça veut dire que lorsque un missionnaire avance sur le chemin, il doit faire l'effort d'amener une personne là où il était avant. Pour qu'une autre personne, visible ou invisible, le tire vers l'avant. Le chemin ésotérique, nous sommes tous en file indienne. Ce n'est pas horizontal, c'est ça qu'on appelle la verticale de la vie. Nous sommes en file indienne. Il y a toujours une personne devant nous, il y a toujours une personne derrière nous. La personne qui est devant nous peut nous aider si elle le souhaite. La personne qui est derrière nous, nous pouvons l'aider si nous le souhaitons. Ça n'a rien à voir avec une vantardise, non. Lorsque vous êtes capable de percevoir les aspects d'une personne, votre réaction par rapport à cette perception montrera quel est votre niveau psychologique. Est-ce que vous allez vous moquer? Est-ce que vous allez critiquer? Est-ce que vous allez en rire? Ou alors, vous allez comprendre que vous entrez là dans le domaine intime d'une personne, que vous devez le respecter. Cette personne ne le fait pas exprès, c'est qu'elle ne s'en rend pas encore compte. Et trouver dans la conversation, dans les exemples, c'est pour ça qu'en Afrique, nous nous nourrissons beaucoup des contes et légendes, parce que ça évite de blesser directement l'amour-propre ou l'orgueil d'une personne. Alors, on imagine un personnage et on raconte quelque chose à propos de ce personnage qui a fait comme vous et qui est arrivé à un résultat. Et on dit que si cette personne avait fait de telle ou telle manière, le résultat aurait été différent. Vous recevez le message sans recevoir la critique. Vous comprenez que vous dites, ah, mais ce que vous mentionnez, ce que tu viens de dire là, je me suis senti concerné, comme si c'était moi-même. Mais pourtant, le missionnaire, oui, effectivement, c'est à toi qu'il s'adressait, mais il voulait appeler ton nom. Il ne voulait pas t'indexer pour éviter une frustration, pour éviter une intrusion dans l'intimité de ta vie. Donc, en réalité, c'est la sagesse du chemin qui va nous fournir les outils pour aider, assister l'étudiant sans l'écraser. Vraiment sans l'écraser, en toute simplicité. Parce que de ce que je sais des maîtres, les maîtres n'exigent jamais rien. Vraiment de ce que je sais, ils vous suggèrent toujours. Ah, il aurait été mieux de faire ainsi. C'est à vous de comprendre que le maître est en train de faire une recommandation. Si vous ne suivez pas, il ne vous insulte pas. Il ne vous chasse pas. Il n'estime pas que vous lui avez fait un manque de respect. Parce qu'il sait que c'est vous-même qui êtes en difficulté, c'est pas lui. Vous êtes en train de vous nuire à vous-même. Donc, il ne s'identifie pas. Il n'exige pas une reconnaissance, il n'exige pas un merci pour ce qu'il fait. Non, parce qu'il sait clairement dans sa conscience que s'il n'est utile à personne, personne ne va l'aider. Je profite ici pour juste une petite indiscrétion d'une minute pour faire remarquer aux auditeurs que là se trouve le secret de ce qu'on appelle la négociation du karma ou demander de l'aide à un maître. Si vous n'êtes pas capable de consacrer votre temps, votre énergie pour une personne, comment pouvez-vous imaginer qu'un maître va consacrer son temps et son énergie pour vous? Rappelez-vous ce que je vous ai dit dans la conférence. Vous ne pouvez pas recevoir ce que vous-même vous êtes incapable de donner. Et vous ne pouvez pas donner ce que vous ne possédez pas. On s'efforce d'acquérir des valeurs. Et ces valeurs, c'est pour le service des autres. Avec beaucoup de patience, beaucoup de compréhension, pour que nous soyons traités de la même manière par les êtres supérieurs qui sont, je l'imagine, scandalisés par la population égoïque que nous véhiculons à l'intérieur de nous. Donc, ce n'est pas une imitation mécanique, ce n'est pas quelqu'un qui va vous appeler et puis qui va vous dire, oh toi, tu as avancé, mets-toi ici à gauche, oh toi, tu ne fous rien, mets-toi. Non, non, non, non, ce n'est pas ça. Ce n'est pas ça le suivi d'un étudiant par un missionnaire. C'est un accompagnement fraternel avec beaucoup de patience parce que nous-mêmes, nous savons que nous ne sommes pas encore sortis de l'auberge. Cet accompagnement de l'étudiant est une prière que nous adressons aux êtres supérieurs, qu'ils aient pitié de nous aussi dans nos fautes et qu'ils ne ménagent pas leurs efforts pour nous assister jusqu'à ce que nous comprenions en quoi nous sommes en train de nous tromper, qu'ils nous tiennent par la main comme nous faisons les efforts malgré toutes nos difficultés à aider les frères et les sœurs sur le chemin. C'est le petit défi que j'ai accepté dans les mondes internes de faire passer ce message. Je me force chaque jour de le faire passer. Un missionnaire n'est pas là pour faire les cours. Un missionnaire est là pour apprendre à un étudiant à vivre concrètement la gnose. Donc, j'espère avoir apporté quelques éléments à la question d'Alex. Et si il a besoin de plus d'explications, de ne pas hésiter à préciser sa question ou à nous écrire, à écrire à la radio. La radio transmettra et nous apporterons toujours plus d'explications aux questions. Il y a une question suivante. Nous sommes prêts à y répondre.
1: Merci beaucoup. Oui, il y a une question suivante depuis Canada, de Henri. Le message le suivant. Grand merci, Bertin, pour cette présentation. C'est très apprécié d'avoir un présentateur francophone. Ma question, même en faisant le travail fréquemment, il n'est souvent pas facile de reprendre là où on s'est arrêté de la dernière fois. Par exemple, un jour, on est très bon en méditation, le lendemain, on a du mal de se concentrer. Ça se passe tellement différent que c'est comme si on ne l'avait jamais fait. Comment faire pour activer l'expérience déjà acquise et s'en servir comme un tremplin à chaque fois qu'on fait une pratique?
0: Ok, très très bonne question de Henri depuis le Canada. C'est quelque chose qui arrive vraiment dans le travail. Voilà. Mais je ne sais pas si Henri a déjà eu à faire le cours sur la loi des octaves. L'une des leçons que nous tirons de la loi des octaves, c'est que quoi? C'est que rien n'est jamais le même tout le temps. On est toujours soit sur une octave qui monte, soit sur une octave qui descend. Ça change même d'heure, de minute en minute, d'heure en heure, de jour en jour, de semaine en semaine, de mois en mois. Il y a des jours où tout se passe bien, il y a des jours où rien ne va. C'est ce qu'on appelle la loi de l'évolution-involution dans les octaves. Ces circonstances-là ne doivent pas nous déranger. Prenez-vous tel que vous êtes dans l'instant. Le jour où vous vous asseyez pour faire votre méditation, par exemple, hier, vous avez fait une bonne heure de méditation, c'était vraiment agréable, vous étiez dans l'instant présent, etc. Vous avez peut-être même eu une très belle expérience. Aujourd'hui, vous vous asseyez, ça bavarde dans la tête, on n'arrive pas à se concentrer, si on force même les maux de tête commencent. Pourquoi vous forcez? Aujourd'hui, la méditation, c'est je vais observer comment je ne vais pas bien. Aussi simple que ça. Lorsque vous êtes, regardez ce qui se passe, c'est pour ça que les autres sont un miroir pour nous. Lorsque vous avez votre frère, votre soeur, votre compagne, votre compagnon, lorsque vous trouvez qu'il est de mauvaise humeur, qu'est-ce que vous faites? Si vous l'obligez à accomplir une tâche alors qu'ils aient de mauvaise humeur, ça va créer un conflit qui peut durer des jours. Lorsque il est de mauvaise humeur, qu'est-ce que vous faites? Vous lui demandez, est-ce que je peux t'aider? S'il répond de manière agressive, non, qu'est-ce que vous faites? Vous le laissez tranquille. Ça va passer. Si vous vous asseyez pour votre méditation, votre mental dit, non, je ne t'obéis pas aujourd'hui. Vous restez assis. Et vous observez le mental dans ses montées et ses descentes. Vous occupez juste de votre respiration. Vous verrez comment, au bout d'un certain temps, le mental va vous expliquer pourquoi ça ne va pas. Vous allez vous rendre compte, il y a quelque chose que vous avez pressenti, mais qui n'était pas encore dans votre conscient. Une situation ou quelque chose qui fait que intérieurement, ça balance. Vous allez digérer ça et vous allez vous retrouver votre calme et votre méditation va continuer. Nous ne pouvons pas, personne ne peut être au top tous les jours. Notre psychologie, comme notre vie physique, a les saisons. Les saisons peuvent être plus ou moins longues. Il pleut, il y a du bon soleil, il y a du soleil exagéré, il y a de la pluie exagérée, etc. C'est la même chose sur le plan psychologique. Il y a des jours où vous voulez faire la relaxation, les picotements se multiplient par mille. Qu'est-ce que vous faites? Vous vous levez, vous sortez faire une petite marche. Vous écoutez les oiseaux dans les arbres, si vous êtes dans un endroit où il peut en avoir, vous marchez, vous respirez un peu, vous regardez les gens dans la rue. Et puis vous revenez, vous vous asseyez, vous posez juste une question à votre mental. Qu'est-ce qui ne va pas? Et puis vous l'écoutez. On ne force pas. Parfois même, la seule solution, c'est couchez-vous et puis vous dormez. À 3 h, 4 h du matin, vous serez en meilleure forme. Le mental aura digéré, n'est-ce pas, cette énergie, cette surcharge énergétique, et vous pourrez observer dans votre monde intérieur qu'est-ce qui ne va pas. Le travail ésotérique, gnostique, doit toujours se faire avec beaucoup de présence et beaucoup de délicatesse. Ce n'est pas une lutte, ce n'est pas une bagarre. On ne court pas dans un objectif, non. On se détend, on se détend. Toujours rappel de soi, relaxation du corps physique. Rappel de soi, relaxation du corps physique. Rien que le fait de me rendre compte de ce qui ne va pas, c'est le travail de méditation. Rien que je me rends compte que ça ne va pas, j'observe comment ça ne va pas, c'est la méditation. C'est d'une autre nature, c'est une autre phase qui est passagère. Donc, voilà, cher Henri, comment on peut gérer ce genre de situation. Il faut savoir que ça viendra et ça reviendra encore en accord avec la loi des octaves. Nous ne sommes pas encore à un niveau où nous avons rempli tous les demi-tons, que tout se passe comme nous voulons. Cela va arriver, les perturbations changent au fur et à mesure que on travaille pour l'éveil et au fur et à mesure que on nourrit le corps des atomes christiques, on fabrique les corps internes, on fabrique les corps internes, ça apporte beaucoup plus de stabilité à notre travail. Mais les perturbations vont continuer jusqu'à ce que nous ayons complètement éliminé ce qui fait les perturbations dans notre mental, ça veut dire l'ego. Donc, voilà. Une autre question?
1: Oui, Bertha, merci beaucoup. Nous arrivons presque à la fin de cette activité, donc nous avons donc le temps de faire une autre, une fois plus. Donc la suivante, c'est depuis Cameroun, de Gérard. Il dit, quand on fait cours chez un missionnaire qui fait trop de erreurs, dont on le critique chaque fois qu'il dit quelque chose qui est contraire à ce qui est dit par le maître Samael.
0: Ah, voilà. Si vous faites cours chez un missionnaire qui dit des choses contraires à ce que vous avez, par exemple, lu dans les livres du maître Samael, est-ce qu'il faut lever la main pour le stopper, le critiquer? Je vous le déconseille très, très fortement. Et ça, déjà par expérience, cher Gérard. Ça, déjà par expérience. Lorsque j'étais débutant dans les enseignements gnostiques. Et je me suis inscrit dans les années, on était, je crois, dans les années 90, par là, dans un centre gnostique. J'avais lu les livres, j'avais des amis, on se déployait à voir les livres du maître Samael. J'avais lu beaucoup de livres du maître Samael à l'époque. Les livres étaient très rares à trouver en Afrique, très rares à trouver. Mais avant d'aller dans le centre, j'avais déjà lu au moins 6-7 livres du maître Samael à fond. Je les avais lus, je les avais vraiment étudiés, j'avais fait les essais, j'avais un bon vécu gnostique. Et j'arrive dans un centre, dans le centre gnostique, et j'ai un instructeur qui n'avait pas eu la chance comme moi de lire certains livres du maître Samael et qui disait des choses dans mon enthousiasme. Je levais toujours la main pour rectifier. Je levais toujours la main pour rectifier. Oh, je suis devenu son ennemi numéro un. Il m'a cherché noise tout le temps qu'on a été ensemble dans le même centre. Ah, ça, je n'oublierai pas, mais c'était vraiment, vraiment très impoli de ma part. Mais l'enthousiasme de montrer que j'avais lu les enseignements du maître, ça avait été plus fort. C'est après des années que je me suis rendu compte que cela ne se fait pas. Si vous êtes dans un centre gnostique et vous vous rendez compte qu'à plusieurs reprises, le missionnaire dit des choses qui sont totalement en désaccord avec ce qui est écrit dans les livres du maître Samael, c'était le centre. Mais ne venez pas dans son centre né du désordre. Parce que chaque fois que vous allez reprendre le missionnaire en public pendant le cours, ça va jeter le froid sur tous les autres étudiants. Et même le peu de disposition qu'ils avaient à vouloir comprendre le peu de bonnes choses qui restent dans son cours, ça va se perdre. Si vous avez vu le missionnaire, si ça vous coûte seulement, voyez le missionnaire en privé et dites-lui que lors de telle séance, vous avez dit telle chose, alors que le maître Samael dit telle autre chose, avec les preuves, le livre, la conférence. Et puis, tel autre jour, vous avez, mais missionnaire, est-ce que vous lisez les conférences du maître Samael? Est-ce que vous lisez ses livres avant de venir nous faire des cours? Parce que vraiment, regardez, ça fait un peu trop, je suis gêné. Et vous voyez, qu'est-ce que le missionnaire va vous dire? S'il persiste là-dedans et que vous voyez vraiment que la dérive devient très importante, très discrètement, quittez le centre. Mais ne suscitez pas, ne créez pas des bagarres, ne créez pas des discussions, ne noircissez pas le mental des autres en faisant des choses publiques, un scandale public avec. C'est pas un bon karma. Oh, même si ce que vous avez dit est juste, vous prenez du karma pour ça. Vous prenez du karma pour ça. C'est pas un bon karma. Parce que parfois, ce missionnaire, bien que son niveau de connaissance et de compréhension de l'enseignement soit faible, essaye de donner le meilleur de lui-même. Il essaye de donner le meilleur de lui-même. Mais si parfois ça s'avère qu'il y a des missionnaires qui pensent qu'ils peuvent corriger les enseignements du maître Samael et que ce que le maître a dit là, c'était vraiment pas ça, et il est peut-être allé lire un autre livre, il prend tout ce mélange-là pour venir dire. Alors, ça veut dire que les étudiants sont en danger. Essayez de voir s'il y a un responsable de l'association dans laquelle vous êtes pour lui en parler, si ça persiste et si les dérives sont importantes. Qu'il aille voir le missionnaire et qu'il voit ensemble quelle est la solution à faire. Sinon, vous quittez le centre. Mais évitez de faire un scandale public. C'est profondément irrespectueux envers le missionnaire, mais surtout envers la fonction de missionnaire et de l'effort que les missionnaires fournissent, n'est pas pour retransmettre l'enseignement du vénérable maître Samuel à Houndé. Voilà.
1: Et oui, bon, c'est la fin de cette activité. Donc, je te dis que certaines questions sont restées en suspens,
0: Oui.
1: car les temps nous empêchent pour l'instant de les lire, mais
0: Oui.
1: nous le garderons pour la prochaine fois. OK?
0: OK.
1: Eh bien, bah, merci beaucoup pour votre participation à tous les auditeurs qui nous laissaient des questions. Et aussi pour votre compagnie dans cette activité. N'oubliez pas de rester à l'écoute des prochaines activités de Radio Coradi en français. Merci au maître de la Loge Blanche, à notre bien-aimé gourou, maître Samael Anveor, et sa maîtresse Litelantes, pour nous avoir inspirés dans cette activité. Eh bien, merci beaucoup à toi, Bertin. Merci beaucoup d'être avec nous, d'avoir partagé tes expériences, tes compréhensions. Et ton amour pour l'enseignement de Maître Samael. Et t'es toujours bienvenue sur Radio Coradi. Hein? Et je te laisse la parole, je te laisse mi le micro ouvert, Bertin, pour que tu
0: Oui.
1: puisses nous dire quelques mots pour clôturer cette activité d'aujourd'hui. Merci beaucoup, paix inférentielle.
0: Je vous remercie beaucoup de l'opportunité, n'est-ce pas, de communiquer avec les frères et sœurs à travers la radio. C'est une belle expérience que nous serons très heureux de renouveler. Et donc, restez attentifs. Les expériences, les conférences en français sur Radio Coradi vont continuer. Et nous allons vous préparer beaucoup de belles conférences et toujours dans le but de éclairer notre vécu du chemin, qu'on se soutienne les uns les autres et ensemble qu'on fasse vibrer au plus haut, n'est-ce pas, la parole de l'être, la conscience en nous et que chacun d'entre nous reçoive la nourriture spirituelle dont il a besoin pour avancer et apporter de l'équilibre dans sa vie. Je remercie beaucoup les auditeurs et auditrices pour leur participation et nous leur disons à bientôt. Prenez soin de
1: À
0: vous
1: bientôt.
0: et que le Christ vous guide.
1: Merci beaucoup, Bertin. Et pour notre cher auditeur, en vous rappelant que la prochaine activité en français, ça va être le 22 novembre. Et le schéma gnostique, question des auditeurs de thématiques libres. Donc, vous soyez bienvenus pour cette activité que vous pouvez faire aussi des questions à le missionnaire David Serfati. Et Bertin, on se voit bientôt pour la prochaine partie, pour la prochaine. Merci beaucoup. Paix invérentielle.
0: Merci beaucoup. Merci. Paix invérentielle.
1: Paix invérentielle à tous les auditeurs francophones de Radio Coradi qui nous écoutent pendant ce moment. Bienvenue à cette activité directe avec le missionnaire international David Serfati de l'institution IGA, Institut Gnostique d'Anthropologie. Aujourd'hui, nous avons la deuxième séance de micro ouvert, c'est-à-dire des thématiques libres. Et David répondra à vos questions en relation avec le chemin ésotérique gnostique. Eh bien, sans plus tarder, nous allons commencer. Bienvenue, David. Paix invérentielle, merci d'être avec nous.
2: Invérentiel à tous les auditeurs de Radio Coradi francophone. Et je suis prêt, on peut commencer.
1: Ok, David, merci beaucoup. Bien, on va commencer dans la première question qui c'était de la séance précédente. Eh bien, il dit comme ça. Généralement, les gens en Afrique ont recours à la spiritualité pour régler leurs problèmes et ils veulent des résultats rapides et spectaculaires. Hein? C'est pourquoi l'église des chrétiens évangéliques sont remplies, mais la gnose demande beaucoup de travail, discipline et des résultats lents et graduels. Les élèves gnostiques en Afrique ne restent pas dans la gnose. Comment leur faire comprendre la réalité du schéma gnostique, David?
2: Bien, oui, c'est une question importante et compliquée de répondre parce que ce phénomène, je ne pense pas qu'il soit uniquement africain. C'est dans le monde entier. À mon avis, peut-être c'est un peu plus prononcé en Afrique ou en Amérique du Sud aussi. C'est très similaire en Amérique du Sud, au Mexique, Amérique du Sud, Amérique latine. Je pense que c'est un phénomène un petit peu mondial, hein. Bon, il faut expliquer un petit peu la théologie clairement dans la gnose. Il faut faire des cours bien précis sur ce que sont les gnostiques, ce qu'est le vrai christianisme originel de Jésus. Il faut comprendre que Jésus a été trahi au départ. Il a été trahi par Judas. Ensuite, le Sanhédrin l'a persécuté. Les chrétiens ont été jetés au lion, persécutés, massacrés. Marie-Madeleine a dû s'échapper en France. Bon, je vous invite à étudier l'histoire des premiers chrétiens, les gnostiques. Ensuite, il y a eu l'Église de Rome, qui a, disons, pour éviter d'être massacrés tous, il y en a qui ont pacté avec le pouvoir romain, et c'est devenu l'Église romaine, l'Église catholique romaine. Donc, c'est très différent, il y a deux branches différentes. Ensuite, il y a eu les chrétiens évangéliques, qui sont des néo-chrétiens, on va dire, c'est des chrétiens au départ qui étaient peut-être catholiques, qui sont partis d'Europe. Ils sont les luthériens aussi de différents pays d'Europe, des branches différentes d'interprétation du christianisme, qui sont partis aux Amériques, et puis, avec une Bible et un pistolet à la main, ils ont massacré tous les Indiens d'Amérique et les Indiens du Sud, l'Inquisition, avec les dominicains, Domingos de Guzmán, Torquemada, etc. Toute l'Inquisition qui a massacré les peuples latins, surtout. L'Inquisition, elle a surtout frappé en Amérique latine et en Europe. Donc toute cette histoire, il faut l'étudier. Il faut l'étudier vraiment sérieusement pour comprendre la théologie. Donc là, il y a un problème, c'est que dans la gnose, le maître Samuel, il explique les secrets du christianisme. C'est pas un christianisme public, c'est pas un christianisme pour tout le monde. La gnose, c'est pour le petit nombre. D'ailleurs, c'était le nom de son dernier livre édité, la Pistis Sophia, donc l'évangile secret de Jésus-Christ avec Marie-Madeleine, les apôtres qui apparaissent. La Pistis Sophia, qui n'est pas reconnue par l'Église catholique. C'est un apocryphe. Et puis aussi, le dernier livre, c'était un petit livre de quelques pages, peut-être 50 pages, qui s'est appelé « Pour le petit nombre ». La gnose n'est pas pour la masse de l'humanité, c'est pas pour la masse des chrétiens. Donc, pourquoi ? Parce que c'est un ésotérisme profond, c'est de la vraie mystique profonde. Et tout le monde n'a pas envie de se plier aux disciplines mystiques profondes. Les gens se contentent d'aller chanter à Jésus avec 5000 personnes, et puis ils chantent « Jésus est mon sauveur, j'accepte Jésus dans mon cœur, ça y est, je suis sauvé ». Et puis ils rentrent à la maison frapper leur femme, ils sont polygames, ils respectent rien de la Bible en fait, ou de la Torah, de l'Ancien Testament, des lois de Moïse. C'est des gens qui sont en surface émotionnelle. Donc c'est des espèces de crises émotionnelles publiques avec des centaines de personnes, donc ça fait beaucoup d'énergie psychique qui se manipule là, avec les 10 000 égos de chaque personne, ça fait des millions d'égos en transe. Et puis alors les gens tombent par terre, ils ont la bave aux lèvres, ils balbutient des... et ils pensent que c'est l'Esprit Saint qui parle dans la personne. Hein? J'ai vu ces gens-là en France, les évangéliques. Bon, ben ces pauvres gens, pardonnez-nous de le dire, c'est pas du tout parler en langue. Parler en langue, c'est quand un maître christifié, comme Jésus, ou certains apôtres qui sont christifiés, Marie-Madeleine, c'est une femme christifiée, ils ont le pouvoir de parler toutes les langues du monde, et même les langues des animaux. Ça, ils peuvent parler à un chien, un cheval, parler... Un chinois se présente, il lui parle en chinois immédiatement. Le maître Samael, il y a des témoignages que lorsqu'il était en train de mourir sur son lit de mort, il avait beaucoup de douleurs, et venait un médecin japonais de Mexico qui lui faisait de l'acupuncture électrique. Et ça l'aidait beaucoup à lui alléger ses douleurs. Et le docteur japonais était très étonné que le maître Samuel discutait avec lui, faisait des blagues avec lui en japonais, en parfait japonais. D'accord ? Alors que le maître Samuel n'avait jamais parlé japonais, ni étudié le japonais nulle part. Donc ça, c'est le don des langues. C'est ça le vrai don des langues. Maintenant, ces gens-là ne comprennent rien à la Bible. Ils l'interprètent de manière endormie, avec la conscience endormie. Ils ne sont pas des initiés, ils ne comprennent pas les clés secrètes qui sont dans l'évangile. Ils l'interprètent de manière complètement erronée. Et puis, ils fascinent des foules. Alors, le prêtre, il crie, il saute dans tous les sens. C'est du cirque, quoi. C'est du cirque. Bon, donc les gens qui aiment le cirque comme ça, et des phénomènes, il faut qu'ils voient des phénomènes, il faut qu'ils voient quelqu'un tomber par terre avec la bave aux lèvres, avec la mousse, là, comme des épileptiques. En fait, c'est des crises d'épilepsie, des possessions. Hein. Ils sont possédés par des larves du bas astral, par des démons qui flottent dans l'atmosphère, parce que tous les gens sont des fornicateurs. Mais voilà, donc ça, c'est absolument pas la vraie spiritualité. La vraie spiritualité, elle commence avec la chasteté. C'est ça le postulat de toutes les grandes traditions. Dans le judaïsme, les kabbalistes de Rabbi Nachman de Breslev insistent que si un homme se masturbe ou une femme se masturbe, ils n'ont aucun contact avec Dieu. Ça coupe le contact avec Dieu. C'est comme si vous coupiez le Wi-Fi, c'est plus la peine d'utiliser votre téléphone. Il n'y a plus de Wi-Fi, c'est coupé. Donc, c'est la base. Je ne peux pas m'étaler là-dessus. C'est tout le principe de la gnose. Les kabbalistes de Rabbi Nachman Breslev disent, premier pas, c'est renoncer à la masturbation, la pornographie, faire attention aux verbes, et ne plus perdre une seule goutte de liquide séminal pour l'homme, et pour la femme, pareil, rien faire. D'accord ? Ça, c'est le premier niveau pour communiquer avec Dieu et se connecter avec Dieu. Donc, comment diable des gens endiablés qui dansent comme des fous en criant le nom de Jésus, c'est pas pour ça qu'ils vont recevoir l'Esprit Saint. C'est complètement faux. C'est des concepts complètement faux. C'est simplement des crises émotionnelles de gens excités émotionnellement et puis des gens médiumniques, des femmes un peu très fornicatrices et puis un peu, on va dire, déséquilibrées de leur corps énergétique. Donc il y a des larves qui se mettent là-dedans et puis les gens commencent à crier, à être possédés. Et puis le prêtre, il fait genre je sors tes entités en faisant des blablabla, comme s'il parlait en langue de l'Esprit Saint et je vais te sortir tes démons. C'est n'importe quoi, voilà, je le dis tout net. Et tant pis si les chrétiens qui m'écoutent vont croire que c'est moi le possédé. Mais tous ces phénomènes hystériques, moi j'appelle ça de l'hystérie collective, non, ce n'est absolument pas un vrai chemin spirituel. C'est les chemins pour les masses, donc c'est les masses sont perdues, les masses sont endormies, n'ont pas la conscience éveillée. Les masses ne savent pas l'interprétation de la Torah, elles n'ont pas étudié la Kabbalah des Juifs qui interprètent les secrets de la Torah. Ils ne savent pas les secrets des évangiles non plus, ils ne comprennent rien aux évangiles, ils les lisent de manière littérale, alors que les évangiles sont pour des initiés. Les évangiles sont pleins de codes pour les initiés. Je peux donner un exemple rapide. Par exemple, les initiés, quand on dit... Jésus dit « Laissez venir à moi les petits-enfants ». Donc tout de suite, ils interprètent « Ah, ben, il faut que le prêtre il ait des petits-enfants autour de lui » ou « Il faut être sympa avec les petits-enfants » ou « Avoir les petits-enfants, la vérité sort de la bouche des enfants ». Bon, toutes ces choses-là qui viennent de la tradition chrétienne, c'est pour les initiés, c'est pas... Les enfants sont des initiés. Dans l'Égypte ancienne, puisque le christianisme vient de l'Égypte, hein, il faut le savoir, dans l'Égypte ancienne, les initiés des temples s'appelaient les enfants. D'accord ? Les enfants, c'est un terme pour décrire les initiés à la science secrète, à la Kabbale, l'alchimie, l'astrologie, toutes les sciences que justement la plupart des religions, islam, judaïsme, etc., l'interdisent au public. C'est pas que c'est que c'est interdit à la masse, c'est interdit aux gens qui ne sont pas prêts. Les gens qui ne sont pas chastes, les gens qui n'ont pas une vraie discipline mystique, il faut pas qu'ils se mettent à étudier l'astrologie, la magie pratique, la théurgie, etc. Ça, c'est pour les initiés, c'est pour les adeptes. Ces interdictions existent dans le judaïsme, dans l'islam, etc. Dans l'islam, il y a les maîtres soufis qui pratiquent des choses avancées. Bon. Donc, il y a un enseignement pour les masses, il y a une religion pour les masses, et puis il y a une religion pour les gens intermédiaires, et puis il y a une religion pour les initiés. Donc, la gnose, c'est des gens qui veulent rentrer dans l'initiation secrète, l'éveil de la conscience. Les gens qui veulent voyager dans la quatrième dimension et parler aux anges, aux prophètes ou au Christ, à Jésus, Marie-Madeleine, etc. La gnose enseigne les méthodes pour s'éveiller, acquérir les pouvoirs des saints, qui sont décrits dans toutes les traditions. Hein, les pouvoirs des saints, par exemple, de voler d'un endroit à l'autre instantanément. Il y avait des saints catholiques qui l'évitaient, c'est-à-dire ils priaient et puis ils commençaient à s'élever dans le ciel. Bon, tous ces phénomènes, tous ces miracles des saints et des mystiques, dans la gnose, on connaît le modus operandi. On sait comment faire, il y a une méthode. Mais ce n'est pas décrit dans l'Évangile. L'Évangile, il est pas complet. Il y a des clés, il y a des secrets, comme ce que je viens de dire. Donc les enfants. Les enfants, c'était les initiés en Égypte. Et d'ailleurs, Moïse en égyptien, ça veut dire l'enfant. Moïse des Juifs, c'est un nom égyptien. Hein, dans les traditions juives, on parle de Moïse comme un initié égyptien. Bon, donc je ne peux pas rentrer dans de la théologie pendant des heures, on n'a pas le temps pour ça. Mais simplement, il faut comprendre qu'il y a la gnose, c'est le secret des religions, de toutes les religions. Quand on connaît les techniques et les méthodes de la gnose et la mystique de la gnose, qui est un chemin étroit et difficile, dit Jésus, hein, essayez d'entrer par la porte étroite, où très peu entrent, donc c'est très clair. Jésus, il n'a jamais dit qu'il y aurait des millions de chrétiens qui chantent et qui dansent et qui rentrent en transe dans des stades de football. Jamais Jésus a dit ça. Il dit c'est pour le petit nombre, Jésus le dit. Très peu comprendront mon message et très peu vont me suivre. Et très peu vont être à moi, c'est-à-dire vraiment christifiés, d'accord ? Donc déjà, ça part d'une mauvaise compréhension basique des évangiles. Les évangiles, c'est un livre pour les initiés. Quand Jésus commence son parcours, c'est pour des initiations très hautes. Il faut déjà une personne qui a 5 kundalini. À ce moment-là, elle reçoit le Christ intime en elle, c'est la naissance dans l'étable de Bethléem. Ça, c'est un phénomène qui arrive à des hommes qui sont très chastes et qui pratiquent la sexualité sacrée en couple. la mort de l'ego, le service à l'humanité, depuis des années, voire des décennies. Ils arrivent à avoir 5 kundalini et on leur propose le chemin de la christification. Et là, on commence à comprendre l'évangile. Le Christ intime, le Christ Jésus, qui naît, va naître à l'intérieur de l'initié. Et c'est un processus que Jésus a décrit dans le monde. Et on leur propose le chemin de la christification. Et là, on commence à comprendre l'évangile. Le Christ intime, le Christ Jésus, qui naît, va naître à l'intérieur de l'initié.

sexualité en solitaire, et encore moins de la sexualité sacrée en couple. Ce que n'enseigne plus aucune église chrétienne, seulement la gnose. Donc, comment faire pour faire comprendre ça aux gens? Je sais pas, j'ai pas la réponse à cette question. Si les Africains veulent des phénomènes, ils veulent des gens qui tombent en transe, qui crient, ça veut dire que ce sont des gens qui sont pas mûrs pour la gnose, c'est tout. C'est des gens comme des enfants. Ils sont c'est des bébés, c'est des embryons spirituels. Il faut prier pour eux, il faut espérer qu'à un moment ils vont comprendre. Mais c'est pas qu'en Afrique, hein. Ces églises évangéliques, elles sont aux États-Unis. Il y a plein d'Américains du Nord, des Américains qui se roulent par terre, qui ont ces phénomènes. En Amérique du Sud aussi. Bon, on a une église ici aussi en Amérique du Sud, la Lumière du Monde, où les deux grands prêtres de cette église, le FBI les a arrêtés parce qu'ils abusaient des jeunes filles. C'est classique. Donc, tout ça, pour nous, ça nous intéresse pas du tout. Pour nous, les gnostiques, toutes ces églises sont des églises fracassées. On appelle ça des églises déchues, qui ne sont absolument pas connectées ni à Dieu, ni à Jésus, ni à personne de spirituel. Rien. Parce que le début d'une connexion à Dieu et au Christ, c'est la chasteté. D'accord? Ce qui ne s'enseigne plus. Ma mère était catholique. Elle me faisait la confession quand moi je suis rentré dans la gnose, quand j'étudiais la gnose. Ma mère me disait, le curé, quand je me suis marié, il m'a rien expliqué. Hein? J'ai fait ma nuit de noces, je ne savais pas ce qui allait m'arriver. Elle savait qu'il fallait être vierge et chaste, parce qu'au début, dans le catholicisme, c'était important. On en parlait beaucoup de ça. Je parle dans les années 40, 50, à l'époque de ma mère. Et elle m'a dit, bon, on était chaste, on comprenait que c'était important d'être chaste et prier, jeûner, etc. Et puis après, quand on se marie, je dois être une bonne chrétienne, qu'est-ce que je fais? Eh ben, on fornique. L'homme perd le sémen, on fait de la sexualité plus ou moins bestiale, comme tout le monde. Et immédiatement, la connexion au Christ se coupe. Donc j'ai le témoignage de ma mère personnellement, puisqu'on avait des grandes discussions sur la gnose et le catholicisme, et ma mère disait que effectivement quand elle était enfant, jeune et jusqu'à un âge avancé, elle était célibataire et chaste, et elle priait beaucoup, elle faisait des rosaires tous les jours, elle était elle a même failli être nonne, ma mère, rentrer dans les ordres. Et elle voyait le Christ, elle avait des visions du Christ, elle avait des voyages astraux, elle voyait des choses très très forte, elle voyait des gens qui allaient être malades, elle voyait plein de choses. Et puis à partir du moment de la nuit de noces, où ben, la fornication est intervenue, elle ne savait pas, les 3, 4, 5 premières nuits de sa vie maritale, elle a tout perdu. Toutes ses visions, toutes ses connexions étaient perdues. Et elle m'a confessé, elle m'a dit plus tard sur son lit de mort, elle me disait, si j'avais su, je serais rentré dans la gnose. J'aurais pas continué avec une église qui m'enseigne pas les mystères du sexe, comment être chaste avec mon mari? Parce que dans le christianisme, on te dit comment être chaste tout seul, peut-être, si ton curé te l'enseigne, mais il va pas te dire, bon, maintenant que t'es marié, tu fais quoi? Comment je suis chaste avec mon mari? On va se regarder comme ça dans le blanc des yeux pendant 30 ans de mariage? Non, ça n'existe pas, ça. Jésus était marié, les apôtres étaient mariés, même ils avaient des enfants. On sait dans la tradition gnostique française que Jésus avait deux filles. Une s'appelait Sarah, l'autre, on sait pas. Et c'est l'histoire du prieuré de Sion, Marie-Madeleine qui s'échappe avec ses deux enfants en France, etc., etc. Je vous invite à faire des recherches là-dessus. Donc, le postulat des églises de curés, de prêtres célibataires, c'est une erreur, déjà. C'est une adultération du vrai chemin christique de Jésus. Tous les apôtres de Jésus étaient mariés et avaient des enfants. Donc, je vois pas pourquoi, tout d'un coup, il faut devenir un célibataire. Ça, déjà, ce sont des faux postulats. Et deuxièmement, dans les églises évangéliques néo-chrétiennes américaines, qui pullulent en Afrique, c'est des gens mariés. Normalement, les pasteurs sont mariés, mais ils forniquent. J'en ai connu, hein. J'ai parlé avec eux de ces choses-là. Ils forniquent, ils perdent le sémen, ils font ce que font n'importe qui. Donc, ça ne peut pas être des gens qui sont vraiment connectés au Christ. D'accord? Donc, cette compréhension, il faut l'expliquer, il faut faire de la théologie, il faut vraiment expliquer bien la différence entre la gnose et les autres religions, où tous les gens forniquent, dans l'islam les gens forniquent, dans le judaïsme les gens forniquent, c'est tous des fornicateurs. Mais ils se croient saints, ils se croient sauvés dans leur religion, alors qu'ils n'ont même pas les bases des mystiques de leur propre tradition. Les grands rabbis kabbalistes étaient très chastes, les grands soufis de l'islam étaient des gens très chastes qui connaissaient la sexualité sacrée. Les chrétiens gnostiques, etc., etc. Donc si on va dans les secrets des religions, on arrive à la sexualité sacrée, le tantra, l'alchimie, etc. Donc

0: C'est des disciplines qui demandent beaucoup de force. Il faut, un homme doit se renforcer pour pas perdre son énergie sexuelle. C'est très dur d'être marié, de faire l'acte sexuel en priant, saintement, sans perdre l'énergie sexuelle. C'est pas du gâteau, comme on dit en France. Donc, il faut des années de discipline, d'entraînement, d'exercice ésotérique, de fortalecimiento, je perds mon français là, de fortifier les organes sexuels, les sphincters, respirer, monter l'énergie. C'est toute une discipline. Donc, on ne peut pas enseigner ça aux masses. Et surtout des gens qui n'ont pas envie d'être chastes. Il y a des gens qui disent, mais t'es fou, j'ai pas envie d'être chaste, c'est quoi ce délire? Ça m'intéresse pas. Bon, eh ben, ces gens-là, ils sont en dehors de la vraie spiritualité. Il faudra qu'ils mûrissent, qu'ils souffrent un peu plus, disait le maître Samuel. C'est des gens qui n'ont pas assez souffert. Quand ils auront bien souffert, ils seront bien fatigués de la fornication et de ses effets néfastes sur le plan physique, physiologique, émotionnel et spirituel. Quand ils ont bien compris que la sexualité, c'est la pierre d'achoppement, c'est la pierre du temple, hein, la pierre que les bâtisseurs ont rejetée, c'est le sexe. Quand ils auront compris les mystères du sexe, qu'ils seront mûrs, ils viendront à la gnose. Et ils auront la patience, on les aidera à avoir la patience. Maintenant, les gens qui ne sont pas mûrs, ils rentreront même pas dans la gnose. Ils comprennent rien. Ils veulent pas comprendre ou ils peuvent pas. D'accord? Donc, je vois pas comment on peut aider les gens à avoir de la patience. C'est un manque de patience. C'est comme des enfants. Ils veulent tout tout de suite. Ah, je veux une expérience mystique tout de suite. Ben non, les mystiques, il faut jeûner, il faut prier pendant des années. Il faut faire des renonciations. Il faut être très chaste en pensée, en parole. Faut pas regarder les femmes. Faut pas faire ceci. C'est toute une discipline. Et les grands mystiques de tous les temps, ils ont mis des années, des décennies à avoir leurs expériences mystiques réelles. Donc les gens qui veulent du phénoménique tout de suite, ou surtout il y a la mode aussi de prendre des plantes, il y a beaucoup de gnostiques qui m'appellent, ils me disent « Ah, je veux prendre du yagué, de l'ayahuasca en Amazonie, je veux prendre du peyote. » Ils pensent qu'en prenant des plantes psychoactives, ils vont attraper Dieu par la barbe en quelques mois. Bon, donc cette civilisation de je veux tout tout de suite avec un clic, hein, maintenant avec le TikTok, Internet, WhatsApp, on veut tout tout de suite d'un clic. Et c'est de pire en pire, hein, maintenant c'est de pire en pire. Donc eh ben, tant pis pour ces gens-là parce que il faut une infinie patience dans le chemin spirituel. Peut-être même se préparer dans cette vie pour devenir des Christs comme Jésus ou Marie-Madeleine dans d'autres vies. Peut-être ça va nous prendre 2, 3, 4, 5 vies, le chemin gnostique. D'autoréalisation. Les gens, ils croient qu'en croyant en Jésus et en chantant une chanson, ça y est, ils sont sauvés. Ça, c'est une compréhension d'un enfant de 3 ans. Voilà, je peux pas, je sais pas, je n'ai pas de solution pour ces gens-là. Ils doivent souffrir plus, dit le maître Samuel. Et puis le jour où ils en ont bien marre, ils cherchent l'ésotérisme, ils sentent qu'il y a un chemin secret que saint Paul décrit. Il dit, on parle de sagesse entre parfaits. C'est quoi les parfaits? C'est des maîtres d'un très haut niveau. Il dit, le petit lait pour les enfants, et puis il y a la viande pour les initiés. C'est-à-dire, il y a un enseignement qui est plus profond, plus puissant, plus technique, une technologie spirituelle qui est la gnose. Donc, si les gens sont pas prêts, ils peuvent pas. Saint Paul le dit, c'est très clairement dit dans les évangiles qu'il y a un évangile pour les masses, et puis il y a un christianisme secret. Voilà. Donc, c'est pour le petit nombre.
1: Merci David. Dans la prochaine, on passe à la prochaine question et il dit comme ça. Dans la religion, on parle de foi. Mais dans les trois facteurs de la révolution de la conscience, dont parle la gnose, où se trouve-elle?
0: Où se trouve la foi? Où se trouve la foi? Bon, d'abord, il faut décrire les types de foi. Le maître Samuel dit, la foi est un pouvoir solaire, christique solaire. La foi, c'est une accumulation d'énergie christique dans le corps physique de l'adepte. Pour nous, la foi, c'est pas quelque chose de vaporeux, c'est pas une idée ou une intention. C'est aussi une énergie christique. Il faut savoir qu'il y a le Christ cosmique, qui est la vie, le soleil. Quand Jésus dit « Je suis la lumière du monde », c'est quoi la lumière du monde? C'est le soleil. On va faire. Les initiés laissent des clés comme ça, des jeux de mots. Il dit « Je suis le chemin, je suis la vie ». C'est très clair. C'est quoi la vie? Ben, c'est un homme et une femme, la sexualité, créer des enfants, c'est ça la vie. La perpétuation de la vie, c'est la sexualité, qu'on le veuille ou non, que ça nous plaise ou non. Le chemin, bah, le chemin de la vie, comment vivre notre vie de manière connectée à Dieu. Et je suis la lumière du monde. C'est quoi la lumière du monde? C'est le soleil. Si le soleil s'en va, il n'y a plus de lumière dans le monde. Hein. Voilà, littéral. Donc l'énergie d'hydrogène solaire christique, c'est ça l'énergie christique. Donc il y a le Christ cosmique, c'est-à-dire une énergie qui est dans tout le cosmos et qui donne de la vie partout où elle est. Les plantes, les animaux, les humains, même des autres humanités qui vivent sur d'autres planètes, la vie est dans tout le cosmos. Donc c'est ça le Christ cosmique. Ensuite, il y a le Christ historique, Jésus, niveau qui est venu nous montrer qu'on peut incarner le Christ cosmique à l'intérieur du corps humain. C'est ça le grand mystère de Jésus. Il meurt, 3 jours après il ressuscite, il est rempli d'énergie solaire, il brille, les disciples le voient avec briller comme si c'était un néon, plein d'électricité, de lumière. Et ensuite, il y a le Christ en substance. C'est trois manifestations du Christ. Le Christ en substance, où est-ce qu'elle est la force de vie solaire, hydrogène, dans l'énergie sexuelle masculine et féminine. Et c'est pour ça qu'on peut créer la vie avec une goutte de sémen. Parce qu'elle contient de la force solaire, des hydrogènes de vie. On dit dans la gnose qu'il y a 12 hydrogènes dans l'univers. Donc, à partir de là, la foi pour nous, c'est l'incarnation de l'Esprit Saint. Il faut l'Esprit Saint. Et comment on l'incarne, l'Esprit Saint? En étant chaste. Donc une personne qui va être chaste, et non seulement qui garde son énergie sexuelle, mais en plus la transmute, c'est-à-dire la passer à une octave supérieure, en écoutant de la musique classique, en faisant des balades dans la forêt, en nageant, en priant, en chantant des chansons sacrées, ou des mantras sacrés, ou en vocalisant le nom du Christ, Kyrie Eleison, Christ Eleison. Et il y a des clés mantriques dans la messe, des grands compositeurs comme Mozart, Missa Solemnis, etc., etc. Il y a beaucoup de mantras latins christiques. Donc en vocalisant les sons, on le sait dans la gnose, on vocalise IEAOU, EME, S, il y a plein de manières de transmuter l'énergie sexuelle dans différentes parties du corps par le chant, par les sons, etc. On ne peut pas donner tous les cours de gnose maintenant en 5 minutes. Donc, cette foi, elle va se développer en pratiquant la prière, en se connectant à Dieu avec la chasteté et la transmutation sexuelle, c'est-à-dire transmuter le sémen en bas, dans les organes sexuels, en énergie spirituelle, en l'évaporant, hein, et il monte dans la colonne vertébrale, il monte dans le cerveau, il monte dans le cœur. Donc on va commencer à acquérir une connexion avec Dieu interne, puisque Dieu, il est contenu, l'Esprit Saint, l'énergie vitale, christique, solaire, qui donne la vie, il n'y a pas plus sacré que ça, et dans le sémen, dans l'énergie sexuelle, dans les gonades. Donc ça, c'est le grand mystère qui offusque les églises et les religions traditionnelles. Ils ne comprennent pas, ils ne veulent pas comprendre ça. Donc, quand on est chaste, au bout d'un moment, en transmutant régulièrement et en priant, en méditant, en calmant le mental, ben petit à petit, on acquiert une foi consciente parce qu'on a une vraie connexion avec Dieu à ce moment-là. On commence à vraiment se connecter avec Dieu, réellement, physiquement, physiologiquement, émotionnellement, mentalement et spirituellement. Donc petit à petit, la foi va grandir à mesure qu'on pratique, qu'on voit et on sent des résultats. On va faire une prière pour une personne malade, on appelle l'ange Raphaël ou on prie Jésus de prier quelqu'un, de soigner quelqu'un. Et puis on nous appelle depuis l'hôpital et on dit « Tu sais quoi, mon grand-père il allait mourir, il avait un cancer terminal et puis maintenant il va mieux, les docteurs ne voient plus de tumeur. » Bon, et tout d'un coup, un miracle. Et on dit « Waouh, j'ai fait des prières pour cette personne et il y a un miracle qui s'est produit. Jésus m'a écouté, Dieu m'a écouté. » Donc la foi, elle va grandir, la foi consciente, elle va grandir à mesure qu'on pratique et qu'on se connecte. Donc au fur et à mesure qu'on fait des pratiques et qu'on voit que ça fonctionne, on va avoir une foi consciente, la foi d'un sage, la foi d'un initié. Pas la foi du charbonnier, on revient aux églises où les gens se roulent par terre et ils pensent que c'est un miracle, il est en train de balbutier des mots incompréhensibles, il a reçu l'Esprit Saint. Non, ça c'est une mauvaise interprétation des miracles. Ça c'est pas un miracle, c'est une personne possédée par une larve du bas astral qui a une crise d'épilepsie, quoi, de possession. Et ça, c'est pas du tout une manifestation de l'Esprit Saint. Faut arrêter les bêtises. Donc, manifestation de l'Esprit Saint, et ben tout d'un coup, on a la connaissance du futur. On voit un événement futur et ça se passe. Tout d'un coup, on est en méditation, en extase, et on se retrouve dans un autre endroit. On peut voyager dans un autre endroit, dans un autre pays, et puis on voit que notre maman, elle est à l'hôpital malade, sans besoin de WhatsApp, ni de téléphone, ni de rien du tout. Bon, tous ces pouvoirs-là se développent petit à petit. Et on va savoir s'ils sont de l'Esprit Saint si on pratique les trois facteurs, c'est-à-dire élimination de l'ego, méditation sur l'élimination de l'ego, chasteté en pensée, parole et action, et transmuter l'énergie sexuelle, on peut espérer qu'on va avoir accès à des pouvoirs divins de l'Esprit Saint. Maintenant, un fornicateur, parfois le diable fait des miracles aussi, hein. Jésus dit que le diable va faire des signes et des miracles trompeurs. Eh ben effectivement, tu peux avoir un fornicateur, un magicien noir qui fait de la sorcellerie, qui empoisonne les gens avec des plantes et des poisons, un marabout par là, ou des sorciers même d'Europe, il y a des sorciers en Europe, et qui sont des gens très mauvais, qui sont pédophiles, qui violent les petites filles dans leur congrégation, qui sont des vrais démons, hein, qui n'ont aucune connexion avec Dieu, qui sont connectés à des entités du bas astral et des démons, qui peuvent faire des miracles. Donc des fois, les gens ils vont acquérir la foi dans une loge noire, dans un clan de démons, ils vont dire « Ouais, regarde, ben, mon prêtre, il fait une prière et il guérit quelqu'un. » Oui, mais avec quelle énergie ? Alors, comment on sait si la foi qu'on va développer, c'est une foi solaire christique, de l'Esprit Saint, ou si c'est la foi en des magiciens noirs qui ont aussi des pouvoirs ? D'accord ? Donc ça, c'est un grand thème. Nous, on l'a dit déjà, et on le répétera 100 fois dans la gnose, élimination de l'ego, donc l'avarice, la luxure, toutes les formes de luxure, la haine, la mauvaise langue, etc. etc. Il faut éliminer les défauts et il faut cultiver les vertus. Il faut être très chaste et transmuter l'énergie sexuelle, la monter dans la colonne vertébrale, ne jamais la perdre en bas, ni avec un spasme génital qu'on appelle l'orgasme, ni en perdant le sémen ou les fluides pour la femme. Donc, on ne peut pas parler de ça en détail ici, on n'a pas le temps, ça serait un autre séminaire. Mais s'il n'y a pas ces bases, mort de l'ego et la sexualité sacrée, on n'est pas dans la loge blanche. Tout groupe de fornicateurs forme une loge noire. C'est tout. Si vous voulez vous situer dans le monde spirituel, si votre groupe, le groupe de bingo des grands-mères d'une ville qui se réunissent pour jouer au bingo, elles sont toutes fornicatrices, et bien ce club de bingo des grands-mères d'une ville forme une loge noire dans l'astral. Le club des pompiers de la ville de Paris ou de n'importe quel club de personnes qui se réunissent et qui ont des activités ensemble, si ce sont des fornicateurs qui perdent le sémen et ont une sexualité, on va dire, normale que tous les humains ont sur la Terre, ce sont des loges noires. Ça forme une loge noire, ça forme des gens qui sont dans le chemin obscur de la sexualité qui se coupe de Dieu et qui sont dans une sexualité destructrice. Et on n'a qu'à voir l'état du monde actuel, des guerres, des massacres, des mensonges, tout est pourri hein, sur la Terre, s'il faut le reconnaître. Donc ce n'est pas parce que les gens ont une merveilleuse sexualité que l'humanité est comme elle est. C'est parce qu'ils forniquent. Et c'est tous les résultats de la fornication, c'est ce qu'on voit autour de nous. Donc comment on va avoir la foi ? Eh bien en commençant par être chaste. En commençant par récupérer l'énergie sexuelle, qui est le Christ solaire liquide, l'astral liquide, la connexion avec Dieu, elle est là. Donc les atomes de lumière solaire, de l'énergie sexuelle, si on ne les garde pas à l'intérieur, on ne pourra pas avoir une vraie foi christique saine. On pourra développer une foi de magie noire, on peut aller dans un clan de magie noire, égorger des poulets et peut-être même des bébés, et arriver à avoir des pouvoirs et des manifestations magiques ou des manifestations phénoméniques, et on va dire « Ah voilà, j'ai la foi de... » Oui, il y a une foi dans les ténèbres et il y a une foi dans la lumière. D'accord ? Ça, c'est déjà la première distinction. Comment on développe la foi ? En pratiquant, mais nous, on conseille de pratiquer le chemin christique gnostique, avec la sexualité sacrée et toutes les lois du Lévitique de Moïse, les 10 commandements, etc. etc. Okay ? Maintenant, les autres qui font d'autres choses, ils peuvent développer un autre type de foi. Il y a plusieurs types de foi. Donc, moi, ce qu'ils appellent la foi dans les religions... c'est par exemple, on te dit Dieu existe. Oui, mais moi je ne l'ai pas vu. Les anges existent. Il y a l'ange Raphaël qui a fait un miracle dans la Bible avec Tobias. Moi je n'ai jamais vu d'ange. Bon, donc la foi du charbonnier, on croit à des anges alors qu'on les a jamais vus. Pour nous, ça s'appelle de l'ignorance. Ça, c'est pas la vraie foi. On va enseigner à la personne à méditer, à sortir en corps astral, à aller dans la quatrième dimension et à invoquer un ange. Et l'ange va se présenter devant toi, tu vas voir l'ange. Comme dans la Bible, il y a des prophètes qui se tombent à genoux et ils ont vu l'ange Raphaël apparaître. Bon, quand nous, on aura vu un ange, on peut dire « j'ai la foi consciente et j'ai une expérience réelle, mystique, j'ai vu un ange, j'ai parlé avec lui et c'était réel. Il m'a dit qu'il allait faire certaines choses, il allait guérir ma grand-mère, il l'a fait. » Donc, je n'ai pas halluciné. Ce n'est pas de la schizophrénie, je ne suis pas fou. J'ai eu une expérience mystique réelle qui correspond à la réalité physique en bas. Donc ça, en acquérant ces expériences mystiques, on acquiert la foi consciente gnostique. Maintenant, la foi d'un musulman qui dit « je crois en Allah » et il est capable de tuer le voisin, ou les chrétiens à l'époque qui massacraient tout le monde au nom de Jésus, ce n'est pas des gens qui ont la vraie foi. Ça, on appelle ça la foi du charbonnier, où la... ils croient en des choses qu'ils n'ont pas vues. Ils croient aux anges, ils les ont pas vus. Ils croient aux démons, ils les ont pas vus. Ils ont jamais vu un démon. Ils croient à Dieu, ils savent même pas qui c'est, ni où il est, ni comment il est. Qui a vu Dieu? Hein? Bon. Donc, il y a que les initiés qui graduellement éveillent leur conscience avec la force de l'Esprit Saint, de la chasteté, qui peuvent petit à petit percevoir la divinité. En commençant par les anges, en commençant par des gens de la quatrième dimension, ensuite de la cinquième dimension, la sixième dimension. OK? Donc, la foi consciente pour l'acquérir, ben, c'est tout le chemin gnostique. Voilà, c'est ma réponse.
1: Mais donc, dans cette même question, si on peut mettre la foi dans les trois facteurs de la révolution de la conscience, on peut la mettre dans les facteurs naissance?
0: Oui, c'est très important, les trois facteurs de la révolution de la conscience dans la gnose, pour synthétiser le chemin gnostique des initiés, c'est la sexualité sacrée. La mort de l'ego, c'est le numéro un. Éliminer l'ego, donc ce qu'ont fait tous les saints, tous les mystiques, travailler sur leurs vices. Éliminer les vices, développer les vertus. Ensuite, on ne peut pas éliminer des vices et développer des vertus en forniquant. On ne peut pas dire, tiens, je vais travailler ma luxure et puis le dimanche, je vais en discothèque coucher avec trois filles. Enfin, faut être logique. Faut être congruent, les amis. Donc, premièrement, chasteté. Le premier pas, c'est renoncer à la luxure, qui est le péché capital, hein, et le péché mortel capital dans le catholicisme véridique. Hein. Moi, je parle du catholicisme des années 40-50, avant Vatican II, avant les réformes, avant les adultérations, hein, avant qu'il y ait des prêtres homosexuels. Pardonnez-moi, mais il faut dire les choses telles qu'elles sont. Comment un prêtre peut être homosexuel? Ça n'a pas de sens. Il y a pas de... C'est aberrant. Dans aucune religion, il y a ça. Bon, maintenant, si, les religions sont en train de s'adultérer. Il y a maintenant des juifs qui ont des rabbins lesbiennes, qui ont des rabbines. Ça n'a aucun sens. Excusez-moi, mais bon, ça, c'est la théologie. Dans aucune religion, il y a des aberrations pareilles. Une personne sainte et mystique qui veut se connecter à Dieu, c'est dans le Lévitique de Moïse. C'est écrit dans le Lévitique. Toute personne qui a une perte séminale est impure jusqu'au soir. C'est symbolique. Ça veut dire que tu te rends impur. La chasteté, c'est la base de la mystique. Ceux qui ne sont pas d'accord avec ça, ils ont le libre arbitre d'aller forniquer, de faire ce qu'ils veulent avec des animaux, avec le même sexe, tout ce qu'ils veulent. Ils ont la liberté. Dieu donne la liberté. Mais ça ne connectera jamais à Dieu. Jamais. C'est impossible. Ils se connectent avec le monde des animaux et des démons. C'est tout. Donc, si on veut commencer à connecter avec Dieu, il faut être chaste. Point final. Et aucun mystique d'aucune religion va me contredire là-dessus. D'accord? S'il a bien compris sa religion, il est chaste. Après, si on se marie, il faut les lois du Lévitique comme Moïse. Une seule femme, surtout en Afrique, il y a la polygamie, ils ont trois femmes, quatre femmes, où il y a des polyandries, il y a des tribus où les femmes ont plusieurs maris. Bon. Tout ça, c'est de la loge noire. Ça ne mènera jamais à Dieu. D'accord? Bon. Donc, le premier facteur, Viridiana, tu me poses la question, évidemment, comment on va développer la foi en Dieu si on n'arrive pas à se connecter à Dieu, aux anges et aux êtres supérieurs de lumière, en étant chaste, comment on va avoir la foi consciente dans les choses que décrivent les religions? Les religions décrivent les anges, ils décrivent que Dieu peut te donner une extase, il peut te donner des connaissances, des prophéties, et comment on va croire en ça si on n'arrive pas à le vivre? Donc, ça reste de la croyance, c'est pas de la foi consciente. Et la croyance, c'est de l'ignorance.
1: Donc, en fait, la foi, il est déjà dedans, normalement, dans les trois facteurs de la révolution de la conscience. Elle est inclue, quoi. Merci beaucoup, David. Bien, on continue. Alexandre, depuis la Côte d'Ivoire, nous demande. Comment équilibrer la discipline ésotérique du schéma gnostique et la vie professionnelle? La question.
0: Alors ça, c'est la question à 1000 dollars, comme ils disent dans les jeux télévisés. C'est la question à 1 million d'euros. C'est la chose la plus difficile que je trouve, moi, dans le chemin gnostique. Une des choses les plus difficiles, c'est justement ça. Je ne sais même pas comment répondre, les amis. C'est vraiment très, très dur. Je vais essayer de faire simple, mais ce n'est pas simple pour répondre. Premièrement, il y a des règles générales. Et puis après, il y a des cas particuliers. Bon, d'abord, il faut savoir que dans l'initiation, quand on commence l'initiation, c'est-à-dire être chaste, on revient toujours à la même chose, la personne, on va dire un homme, il dit « j'ai compris », il dit « je vais arrêter les vices solitaires, je vais arrêter les vices solitaires, je vais plus perdre mon sémen, je vais prier, je vais transmuter mon énergie sexuelle en faisant du chant grégorien ou du chant sacré ». Je vais vocaliser les voyelles. Il va faire l'initiation gnostique de conserver son énergie sexuelle et la transmuter. D'accord ? Et il va commencer à avoir des rêves un peu plus puissants. Il va commencer à sentir des connexions. Il va dire waouh, j'ai compris que c'est important. Je commence à le sentir, effectivement. Ça fait un an que je suis chaste. Ça change des choses dans ma vie. C'est extraordinaire. Bon. Et qu'est-ce qui va se passer ? Eh bien, on va vivre des initiations. Des ordalies, je ne sais pas comment dire en français, oui, ordalies, les ordalies de l'initiation intime, puisqu'on accepte le Christ en soi en étant chaste, on ne le rejette pas en forniquant. Donc le Christ va travailler à l'intérieur de nous. Et donc on va passer les 9 épreuves de mystère mineur, qui sont les épreuves des 4 éléments, feu, air, terre, eau, 4 épreuves, et les épreuves du gardien du seuil, le deuxième gardien du seuil du plan astral, le deuxième gardien du seuil du plan mental, le troisième gardien du seuil du plan causal. Il y a 3 gardiens du seuil qu'il faut affronter, qui sont en fait la somme de nos péchés et de nos vices, mental, émotionnel et physique, éthérique, etc. Donc, ça fait déjà 7 initiations du mystère mineur. Ensuite, il y a le salon du feu. Et la 9e sphère, la chasteté, l'épreuve d'Irénée, c'est-à-dire des épreuves de chasteté. L'initié, tout d'un coup, attire des gens qui veulent avoir du sexe avec lui, des femmes qui veulent le séduire. Avant, il était tout seul, il n'arrivait pas à séduire une femme, et puis tout d'un coup, il a des magiciennes noires qui pleuvent sur lui. 3 fois par semaine, il y a des femmes qui veulent du sexe avec lui. C'est très curieux. Quand quelqu'un commence à devenir chaste, c'est marrant. Et tout d'un coup, il devient très intéressant, très attractif. Alors que quand il était tout seul, personne ne s'occupait de lui. Il n'y avait aucune femme qui lui disait oui. Le pauvre se prenait des râteaux, comme on dit en France. Et puis tout d'un coup, moi je l'ai vécu, hein, je parle de choses vécues. Et puis tout d'un coup, on commence à être chaste et les femmes veulent toutes sortes de choses avec nous, très bizarres. Et bien ça fait partie des ordalies, des initiations qu'on doit passer. Ça s'appelle l'épreuve d'Irénée, des épreuves de chasteté. Donc on est tenté dans le monde physique et dans le monde astral avec des rêves la nuit érotiques, etc., etc. Bon, donc une partie de ces épreuves, c'est l'épreuve de l'air et l'épreuve de la terre. Et dans l'épreuve de l'air et l'épreuve de la terre, il y a des tribulations, des pertes d'argent. On fait un business, tout d'un coup on perd tout l'argent, ça marche pas. On essaie de travailler avec quelqu'un, il nous fait des promesses et puis au dernier moment il dit non. On dit je vais t'embaucher dans ce bon travail et puis au dernier moment on te dit non. Tout d'un coup ta banque elle te vole des impôts, elle dit tu n'as pas payé 5000 euros d'impôts, on va te les enlever. Mais je veux faire opposition, pourquoi je vais payer 5000 euros d'impôts? On veut essayer d'envoyer un papier, une carte aux impôts pour faire opposition et pour dire non, je veux étudier mon cas, pourquoi vous me prenez 5000 euros? Et puis les impôts disent non, tu n'as rien à faire et sur ton compte, on te sort les 5000 euros. Voilà, des phénomènes comme ça, bizarres. Tout d'un coup, on t'enlève ton argent et tu te retrouves sans rien. Même des fois, tu peux te retrouver à la rue, jeté de ta maison et ça s'appelle l'épreuve de l'air. Dans l'épreuve de l'air, l'initié peut tout perdre. Tout d'un coup, il perd sa femme, elle s'en va avec le voisin, avec le facteur. On le jette de sa maison, il n'a plus d'argent et il se retrouve à la rue à mendier. Ça peut être une initiation de l'air, quand on commence à être chaste et un vrai chrétien gnostique. Et si vous voyez la vie des apôtres et des saints, ils ont eu beaucoup de tribulations et de fois des difficultés économiques, des difficultés pour manger, etc., etc. Alors, c'est pas toute la vie, ça va pas durer tout le temps, je vous rassure. Mais ça peut durer 3 mois, ça peut durer 2 mois, ça peut dururer 1 mois. Le maître Samuel disait que si ça dure plus d'un mois ou 3 mois, là, c'est du karma. C'est plus une épreuve initiatique ou une ordalie. Là, c'est du karma. D'accord? Bon. Donc, le problème de l'argent, c'est que c'est très difficile de mélanger faire du business, être âpre au gain, être un bon vendeur. Je vais donner un exemple. Comment on peut faire l'élimination de l'ego et une vie sainte en étant vendeur dans un magasin? Alors, je vais vous poser la question. Quand on fait un stage de marketing dans un magasin, il faut être un bon vendeur. Si je ne suis pas un bon vendeur, on va me jeter de mon travail. Bon. Et comment on est un bon vendeur? Eh bien, il faut mentir. Il faut dire que ton produit il est meilleur que l'autre, même si ce n'est pas vrai. Il faut des techniques d'influence mentale du client. Il faut forcer la vente. Il faut dire, monsieur, vous achetez tout de suite. Non, je vais voir, je reviens dans une semaine. Il faut que je me décide avec ma femme. Mais non, écoutez, monsieur, vous allez signer là. Voilà. Et puis, des techniques de vente pour fermer la vente, on appelle ça. Bon, j'ai fait ça dans ma jeunesse. Je sais ce que c'est le marketing de vente. Eh bien, pour nous, dans la gnose, c'est de la magie noire, pure et simple. On n'a pas le droit de forcer la vente sur quelqu'un. On peut pas lui dire mon produit c'est le meilleur si c'est pas vrai. On peut pas mentir. Donc maintenant dans ce monde pourri, et je dis le mot pourri jusqu'à l'os, où la société est pourrie depuis ses racines jusqu'au président qui prend de la cocaïne, je vais pas donner les noms des présidents, mais enfin sur YouTube on a vu des présidents européens qui prenaient de la coke et qui la cachaient comme des enfants de 12 ans à l'école. Quand ils ont vu qu'ils étaient vus par la caméra, ils cachent la coke en dessous de la table. C'est ridicule. Hein, je ne vais pas donner les noms, je crois que c'est passé sur Internet. Donc, le monde est pourri et vous voulez monter dans le monde, avoir de l'argent, une carrière professionnelle. Ça va être très difficile. Parce que la plupart des travaux qu'on va nous proposer, il faut mentir, il faut écraser le voisin, il faut monter dans l'entreprise en faisant des choses pas toujours... on va dire cachère pour les juifs et pas très catholique pour les chrétiens, hein, vous me comprendrez. Donc, on peut pas. Donc, il arrive un moment, on est dans les initiations, si je dois coucher avec quelqu'un dans l'entreprise pour devenir le super manager, il faut que j'accepte de coucher avec la patronne. Ça peut arriver, hein, ça s'appelle les pressions sexuelles qu'on fait des fois sur les employés, ça existe hein, énormément. Moi je refuse, moi je mange pas de ce pain-là. Bon, et ben on te renvoie de l'entreprise et tu te retrouves à la rue au chômage et t'as des enfants à nourrir, etc. Bon, je peux vous raconter des histoires réelles de la gnose. J'avais une amie haïtienne au Canada en 98. Je commençais mes initiations, je commençais à peine à être chaste et à commencer la gnose. Et cette dame haïtienne, elle était très très très mystique et très. Elle venait du catholicisme d'ailleurs. Elle était très mystique, très chaste, et elle avait une fille. Et donc, elle devait la nourrir, hein, l'université, etc. Et ça coûte cher, la vie au Canada est chère, il faut travailler. Bon. Et puis, elle était dans un moment difficile d'ordalie initiatique, elle n'avait pas d'argent, elle mangeait du flocon d'avoine avec du miel tous les jours, c'est-à-dire c'était ça le repas matin, midi et soir. Et encore heureuse d'avoir du flocon d'avoine. Il y avait des gens très pauvres au Canada. Hein. On croit que l'Amérique du Nord est riche, c'est pas vrai. Donc dans la communauté haïtienne du Canada à cette époque-là, il y avait beaucoup de gens très pauvres, sans papier, etc. Bon, donc tout d'un coup, elle fait des prières à Jésus, Marie, à l'ange Zachariel, l'ange de Jupiter, qui est l'ange qui aide pour avoir un peu d'argent. Et elle dit, voilà, je vais faire ça, je sais qu'on va me répondre, c'est juste une crise initiatique, ça va aller mieux. Elle avait la foi que ça allait aller mieux. Mais parfois, la foi est testée. Donc, elle prie, et tout d'un coup, on l'appelle à la maison, au téléphone, une amie qui a donné son nom. Et cette dame était couturière. Elle était couturière et elle faisait des costumes pour les danseurs, pour les gens qui font des spectacles, etc. Et donc, la fameuse Céline Dion, le staff de Céline Dion, l'appelle à la maison et lui ont dit, on a vu un certain costume que tu as fait pour une personne qui faisait du patinage artistique, je ne sais pas quoi. Il avait fait un costume avec des paillettes. Bon. Elle dit, ce costume est magnifique. Et Céline Dion a adoré ce genre de costume. Elle a voulu savoir qui a fait ce costume. Une amie d'une amie d'une amie nous a dit que c'était toi. Donc, on a un job pour toi avec Céline Dion. Tu vas faire les costumes de Céline Dion pour la scène. Bon. Entre autres, et des danseuses. Et puis, elle va à l'entretien d'embauche, elle va voir. Et puis, en fait, on lui demandait de faire des costumes où la femme était quasiment à poil, quoi. Toute nue, donc des trucs trop sexy, trop qu'elle ne pouvait pas faire. Donc, elle a refusé le travail. Ça, c'est des épreuves de l'initiation. C'est-à-dire, on va te proposer un travail où tu vas faire beaucoup d'argent. C'est-à-dire, tous ces problèmes d'argent auraient été résolus. Elle serait même devenue très bien financièrement. Elle a dû refuser parce que je ne peux pas être gnostique et puis faire des tangas brésiliens que des filles vont montrer leurs fesses en dansant avec ce que moi j'ai fait. Vous comprenez? On ne peut pas. Une des qualités et des vertus de la Kundalini pour avoir l'Esprit Saint en nous, c'est un travail qui ne produit pas de péché ou n'incite pas les autres à pécher. Donc moi, je vais inciter les gens à la luxure, à voir des danseuses à moitié à poil avec mes costumes, que c'est moi qui ai fait ces costumes. Non, je ne peux pas faire ça. Donc cette dame a refusé et elle a eu encore un mois ou deux de terribles problèmes économiques. Ensuite, ça s'est arrangé, elle a trouvé de quoi faire. Mais ça vous donne un exemple des initiations. Donc, c'est très difficile de devenir un grand maître, un initié, en étant très riche. C'est quasiment incompatible. D'accord ? Dans la Torah, les Juifs ont ce même problème. Dans le peuple juif, le fait de faire de l'argent, ce n'est pas vu comme quelque chose de mal. Mais il faut aussi le faire de manière correcte, de manière cachère. Il y a de l'argent cachère et il y a de l'argent pas cachère. On ne peut pas voler, on ne peut pas mentir, on ne peut pas changer les poids de la balance. On ne peut pas vendre du lait, on dit c'est du lait pur de vache, et puis on l'a coupé avec de l'eau, vous comprenez? On ne peut pas faire ça. Tout ça, ça empêche le progrès spirituel. Et toutes ces lois, elles sont dans le Lévitique. Les lois du business, elles sont dans le Lévitique aussi. Donc, le fait de gagner sa vie, gagner son pain, c'est un grand mystère de Genesis, quand c'est une des premières malédictions d'Adam et Ève à cause de la fornication. Adam et Ève forniquent, et Dieu leur dit « Maintenant, tu gagneras le pain à la sueur de ton front ». Donc, c'est-à-dire maintenant, pour gagner de l'argent ou la subsistance ou du pain, il faut travailler des heures, il faut faire une carrière, il faut apprendre, il faut travailler. On n'a plus de temps pour vivre, on n'a plus de temps pour la famille. Donc, quand on se dédie à une carrière, souvent, on sacrifie la femme, on sacrifie les enfants, on sacrifie tout pour une grande carrière. D'accord ? Donc, c'est pas évident de devenir un mystique éveillé qui voyage dans les autres mondes et qui parle aux anges et en même temps être un grand chef en business et faire des millions à la bourse. C'est impossible. Je vais même vous dire c'est impossible. Ça, c'est incompatible. C'est comme de l'eau et de l'huile. D'accord ? Jésus dit ce monde appartient au prince de ce monde. Hein ? Jésus dit le prince de ce monde, Satan, le démon. C'est lui qui dirige le monde. Donc vous vous rendez bien compte que dans la société, dans n'importe quel pays, celui qui fait des crimes, qui ment, et qui fait toutes sortes d'idioties, on lui donne un César, on lui donne un prix Nobel, prix Nobel de la paix à des gens qui ont fait des guerres. C'est surréaliste. On donne de l'argent à des gens qui vendent des armes. Ils deviennent millionnaires. Les gens qui vendent des drogues deviennent millionnaires. Les gens qui vendent du spectacle luxurieux, ils sont millionnaires. Bon. Donc en fait, dès que vous utilisez des méthodes sales, vous devenez millionnaire. Et vous êtes même dans les journaux, vous êtes fameux, vous êtes reconnu, vous êtes applaudi. Par contre, vous faites un acte sain et honnête et on vous assassine. Comme à Mexico, il n'y a pas longtemps, un maire honnête, Carlos Manzo, qui vient d'être assassiné à Mexico par les gouvernements corrompus. Hein? D'accord. Donc, la corruption de ce monde ne permet pas de faire des plans de carrière et beaucoup d'argent et en même temps être un mystique. Je vois pas comment. Je sais pas. J'ai pas résolu ce problème encore. Je pense que ça mérite une réponse un peu plus profonde. Rapidement, je j'arrive pas à faire rapide. Dans la Kabbale juive, moi, quand j'étais jeune, j'ai posé cette question à des rabbins, puisque le peuple juif, leur rapport à l'argent, il est très, très fort. Hein. Ils savent comment faire. Hein. Plus que les catholiques. Si vous observez dans le monde américain, aux États-Unis, là où les gens sont protestants, c'est-à-dire ils sont plus proches de l'Ancien Testament, des juifs, les gens sont plus prospères. C'est-à-dire ils arrivent à combiner « je suis chrétien » et en même temps « j'ai un puits de pétrole et je suis milliardaire ». Et je suis chrétien en même temps. je vais chanter à la messe, il n'y a pas de problème. Ces protestants, ils n'ont pas de problème. Mais dans le catholicisme, vous verrez que tous les pays catholiques sont pauvres. Parce qu'il y a ce stigma de l'argent, c'est pas bon, l'argent, c'est de Satan. Et puis, il faut être pauvre pour être un bon catholique. Alors ça, non, il faut un équilibre entre ces deux-là. C'est ni l'un ni l'autre n'est correct. Il faut être au milieu, il faut trouver l'équilibre. Alors, dans la Kabbale, Rabbi Shimon Bar Yochai, dans le Zohar, qui est le principal livre de Kabbale, il interprète la Genèse. Donc, dans la Genèse, on dit « tu gagneras le pain à la sueur de ton front ». Donc, il y a un rabbin mystique qui dit, dans le Talmud et dans le Zohar, ils disent « s'il n'y a pas de pain, il n'y a pas de Torah ». C'est-à-dire, moi, je veux me dédier à la vie mystique, mais il faut que je mange, il faut que je nourrisse ma femme, ma famille, il faut que je paye le loyer. Comment je fais ? Donc, s'il n'y a pas de pain, il n'y a pas de Torah. Si je n'ai pas mangé depuis 2 semaines, je vais tomber d'inanition. Comment je vais prier ? Comment je vais aider les malades ? Comment je vais faire ma vie mystique ? Je ne peux pas. Il faut que je mange un petit peu quand même. Donc, s'il n'y a pas de pain, il n'y a pas de Torah. Ça, c'est un rabbin kabbaliste qui dit ça. Il pose ce postulat. Il n'y a pas de pain, il n'y a pas de Torah. Donc, qu'est-ce qu'on fait ? D'abord, on travaille, on fait plein d'argent, on fait du pain. Après, je me dédierai à la vie spirituelle. Et il y a un autre rabbin, Shimon Bar Yochai, qui lui est un rabbin autoréalisé. Selon la gnose, on considère que Shimon Bar Yochai, c'est un des immortels gnostiques. Shimon Bar Yochai, il dit le contraire. Lui, c'est le mystique, il dit non. S'il n'y a pas de Torah, il n'y a pas de pain. Donc c'est l'attitude contraire. Il dit, si tu ne pries pas Dieu, si tu n'as pas une vie saine et chaste, tu n'auras pas de pain. Alors vous allez me dire, oui, mais il y a des grands criminels, ils ont plein d'argent, ils manquent de rien. D'accord ? Mais là, on parle de sainteté. On veut avoir l'argent, pas par le Satan. On veut l'argent par Dieu. On veut que Dieu nous donne l'argent, pas Satan. Maintenant, si je veux que Satan me donne l'argent, c'est pas difficile. Vous allez vendre de la drogue, vous allez faire de la prostitution, et puis Satan va vous donner plein d'argent. Vous comprenez ? Donc, quel est le channel, le courant d'énergie qui va me donner ma subsistance ? Nous, on est des gens qui croient en Dieu. Donc, moi, je veux l'argent qui vient de Dieu, pas du côté obscur. Donc, Rabbi Bar Yochai dit, s'il n'y a pas de Torah, si tu n'es pas très spirituel, tu n'auras pas ton pain. Du pain cachère, du pain sacré, honnêtement gagné. Donc, que dit la Genèse ? Pour gagner ton pain, tu dois suer, tu dois souffrir, tu dois travailler plein d'heures, tu dois gagner le pain à la sueur de ton front. D'accord, mais Rabbi Bar Yochai, il dit, oui, ce que tu dis est vrai. S'il n'y a pas de pain, il n'y a pas de Torah. Mais ça, c'est pour les fornicateurs. Cette phrase, elle applique aux fornicateurs. Les gens qui forniquent, qui ont fait le péché d'Adam et Ève et qui n'arrêtent pas de le faire tous les jours, effectivement, pour gagner leur vie, ça va être très très dur. Donc ça va être tellement dur qu'à un moment donné, ils vont dire, bon, tu sais quoi ? C'est tellement dur de gagner ma vie, j'arrive pas. Ils ont la malédiction du fornicateur d'Adam et Ève. Ils ont la malédiction de gagner le pain avec la sueur de leur front. Et bien, qu'est-ce qu'ils font ? Ils disent, bon, ben, je vais accepter un boulot un peu bizarre et je m'en fous, je veux de l'argent. Il faut de l'argent pour payer mon loyer, je veux pas être à la rue, j'ai 4 enfants. Et puis, ils commencent à faire des boulots un petit peu bizarres et à faire des arnaques, etc., des fraudes. Parce que tous les moyens sont bons pour survivre. Pourquoi ? Parce qu'ils sont dans l'optique des fornicateurs. Ils ont pas le choix. Ils ont un karma d'argent dû à la fornication. La masturbation, les vices sexuels produisent des karmas d'argent. Donc on en devient esclave et on est obligé, à un moment donné, de faire des choses frauduleuses pour gagner l'argent. Vous comprenez ? Donc si on veut gagner de l'argent de manière sainte, on ne va pas devenir millionnaire, mais on aura pain, abri, refuge. Ça s'appelle les droits de Canchorito. Le médecin appelle, dit la loge blanche, appelle ça les droits de Canchorito. C'est-à-dire, dans l'ésotérisme chrétien, on aura pain, abri, refuge, médecine, tout ce dont on a besoin. Si on a besoin d'une voiture, on aura une voiture. Si on a besoin d'un appartement de 100 mètres carrés, on l'aura, pas de problème. Dieu, il va te donner ce dont tu as besoin, pas ce que tu veux. Pas de l'avarice, et puis je veux 5 appartements et 3 voitures de luxe. Non, ça, je pense pas que Dieu il va te donner ça en étant gnostique. Mais il va te donner ce dont tu as besoin, avec facilité et peu d'heures de travail. Donc Rabbi Bar Yochai, il dit... Moi, je suis pas sujet à votre pain à la sueur du front. Parce que comme je répare le péché d'Adam tous les jours, c'est-à-dire je suis chaste, très chaste, je suis pas sous cette malédiction. Ça, c'est la malédiction d'Adam et Ève. Moi, je travaille à réparer le péché d'Adam et Ève. Je suis chaste, je suis agnostique. Donc, Dieu me donne pain, abri, refuge, vêtements, médecine. Il me le donne sans que je fasse d'effort. Donc moi, je ne fais que de la Torah. Je prie le matin, je prie midi, je prie le soir, j'étudie la Kabbale la nuit. Je fais toutes mes activités gnostiques à 90%. Et je travaille une heure par jour dans une entreprise à faire quelque chose de très honnête et je gagne tout l'argent nécessaire pour ma vie. Voilà, c'est ça la réponse que je peux vous donner ésotérique. Donc, il faut se mettre dans le chemin ésotérique et pas espérer être riche en étant un mystique. Mais oui, vous aurez vos besoins couverts avec facilité. Moi, je rends témoignage que j'ai fait beaucoup de gnoses, beaucoup de missions qui n'est pas payée. Et je me dis avec ma femme, mais qu'est-ce qu'on va faire, le loyer? Et finalement, on a toujours. Il y a quelqu'un qui nous aide, on paye le loyer. Tout d'un coup, on me propose un job de 2 jours et on me donne 20 000 pesos. Et je paye le loyer et à manger pendant 2 mois. Ça arrive, ça tombe. Il faut avoir la foi, justement, que Dieu va nous donner notre subsistance parce qu'on travaille pour lui. Donc, si tu travailles pour le boss, faut pas t'inquiéter. Mais tu seras pas millionnaire, je pense. Voilà, c'est ça la réponse.
1: Merci beaucoup, David. Eh bien, on va faire une petite pause musicale hein, et on retourne. On a des questions à répondre encore. Donc, partez pas, on revient tout de suite. Merci. On est de retour depuis la, après cette petite pause musicale. Merci beaucoup d'être avec nous. Eh bien, on va continuer avec les questions suivantes. Et tout d'abord, merci beaucoup Gérard de Cameroun qui nous a fait cette observation des problèmes techniques qu'on a eu. Donc merci beaucoup et on va continuer avec ta question que tu as fait, Gérard. Et ils disent comme ça. Bonjour Monsieur David. Et certains kabbalistes ont élaboré un calendrier d'invocation des 72 anges gardiens de la Kabbale. À raison des 2 anges par jour, chose que nous n'avons pas trouvée dans l'enseignement gnostique. Que pensez-vous sur l'invocation des 72 anges gardiens de la Kabbale? Merci. Eh bien, David, je te laisse le micro.
0: Bien, alors c'est une question puissante. Moi, je dirais, dans mon cas, je ne l'ai pas utilisé, je ne connais pas de gnostique qui l'utilise, personnellement. Et étant donné que le maître Samael n'a pas donné la pratique précise, je ne l'ai jamais utilisé. Mais je connais ça depuis les années 80. J'ai vécu un petit peu au Moyen-Orient, en Israël, en Égypte, j'ai voyagé par là. J'ai connu des kabbalistes dans les années 90, quand ça commençait, la kabbale, quand les juifs commençaient à sortir un peu la kabbale, qui était très secrète avant. Et ça a commencé dans les années 90, les mouvements du rabbin Berg, qui commençait à sortir les livres de kabbale, etc., et qui a montré les 72 noms imprimés. Et d'ailleurs, j'ai une photo de cette époque, des années 90, du rabbi Berg, du centre de kabbale de Los Angeles, où ils avaient sorti cette image des 72 noms de 3 lettres, chaque nom a 3 lettres. Et donc, je l'ai dans ma maison. Alors, les kabbalistes disent que c'est un effet très positif de simplement l'avoir sur ton autel ou tu peux le mettre sur un mur de ta maison ou près de ton autel, près de l'image de Jésus ou de la Vierge. C'est comme une amulette, on peut dire, qui attire certaines énergies puisque c'est des codes. Déjà, rien que le fait d'avoir cette photo dans un cadre joli et la mettre sur ton autel, ça attire les bonnes énergies des noms divins et simplement les regarder. Ton âme les bénéficie de regarder ça, d'accord? Un peu comme les yantras, les mandalas dans le monde asiatique. Donc moi, je m'arrêterai là. Je l'ai chez moi, j'ai mon image de Jésus avec une petite bougie toujours, une bougie allumée tout le temps, avec l'image de Jésus, du maître Samael, la maîtresse Itilantes. Et derrière, il y a ces 72 noms. Bon, maintenant, on a ce qu'on appelle la kabbale pratique, c'est ce qu'on fait dans la gnose, on invoque des anges, etc. On a déjà dit dans la gnose que pour invoquer un ange positivement, et le maître Samael parle aussi du travail Jinas, de voyager dans la quatrième dimension. Mais il faut bien lire le maître Samael, il est précis. Il dit pour voyager en Jinas positivement, il faut éliminer 3 défauts. La colère, l'avarice, ça l'envie d'avoir plein d'argent, et quoi d'autre? La luxure, la colère, voilà, la luxure, la colère et l'avarice, d'accord? Et il dit, si on n'a pas éliminé ces 3 égaux, ces 3 défauts, jusqu'à un certain point avancé, sortir en jinas dans la 4e dimension, Ça va pas être très positif. On va avoir des rencontres avec des forces obscures, on risque d'avoir des problèmes, etc., etc. Donc le maître Samael le dit, c'est pas le développement mystique dans la gnose est long, laborieux et il faut éliminer l'ego. Bon, donc on veut souvent du phénomène et on veut influer sur les événements. Le maître Samael le dit, on a le droit de faire ça. On peut demander à Dieu, grâce au carré magique de Zachariel, de l'archange Zachariel, aide-moi dans mon économie qui est un peu déficiente, j'ai besoin d'un peu d'argent, j'ai besoin de payer mon loyer, j'ai besoin de survivre. Zachariel, archange Zachariel, aide-moi. Donc elle est pratique avec les carrés magiques. Ça, c'est de la kabbale pratique, hein, déjà. Dans le judaïsme, c'est interdit. Dans le judaïsme, c'est interdit. Pourquoi ? Et dans la gnose, on pourrait dire aussi qu'il y a des manières de le faire. Comment une personne qui commence dans la gnose, qui n'est pas chaste, et dit « Ah David, je veux faire les carrés magiques, je vais appeler Zachariel. » Mais Zachariel ne va pas venir, mon ami. Tu crois que Zachariel, il répond à des fornicateurs ? Tu crois que des archanges de la 5e, 6e dimension, ils descendent te donner une faveur à quelqu'un qui n'a aucun mérite, qui ne travaille pas pour l'humanité ? Qui n'est pas un saint, qui prie pour les autres tous les jours, qui n'a pas de la chasteté, qui n'a pas des mérites d'un saint. Tu crois que les anges, ils vont venir te répondre comme ça, comme si c'était un valet de parking, tu leur lances les clés, ils te ramènent ta voiture? Non, les amis. Dans la Kabbale, ils disent que quand on appelle un ange, pourquoi c'est interdit? Parce que la plupart des gens sont fornicateurs. Donc, t'appelles un ange, tu le déranges. Et il dit, mais c'est qui l'outrecuidant? C'est qui ce petit insolent qui me dérange? Donc, tu fais un rituel, t'appelles l'ange, tu le déranges. Là-bas, dans la quatrième dimension, il entend l'appel. Il tourne sa tête, disent les kabbalistes, il tourne sa tête vers toi, vers la Terre, vers la troisième dimension. Il a comme un WhatsApp hein, cosmique. Il te voit invoquer. Il dit, mais c'est qui celui-là? Et en trois secondes, il voit que tu es un fornicateur, que tu es méchant, que tu es un menteur, que tu trompes ta femme, etc. Et l'ange, il te regarde, il dit, mais tu mérites même pas de me parler. Tu mérites même pas de m'appeler. Donc, en retour, tu as un choc d'énergie négative. C'est-à-dire que au lieu que l'ange il t'envoie une bénédiction, il t'envoie une baffe. Pour parler en termes français argotiques. Vous comprenez ? Donc, c'est pour ça que dans le judaïsme, ils disent « touche pas à ça, t'es qui toi pour toucher à ça ?» Avant de toucher à ces choses-là, d'invoquer les noms divins et jouer avec les noms divins, il faut être très saint. Il faut beaucoup de chasteté, beaucoup de pureté, beaucoup de sainteté, beaucoup. Il faut jeûner, il faut prier pour les autres, il faut être un mystique comme les anciens mystiques. Pendant des années. Bon, moi je dirais un minimum avant de toucher au carré magique. D'abord, c'est en phase C normalement. Il faut déjà être au moins un an et demi ou deux dans la gnose chaste, à faire de la transmutation sexuelle, du pranayama, des vocalisations, de la prière, travailler sur la luxure, essayer de pas avoir de pollution nocturne. Il faut commencer à travailler dur. Les anges te voient travailler dur, ils disent ah bon, ok, c'est un débutant, c'est un jeune mystique chaste, il fait des gros efforts, on va lui faire une petite faveur. On va pas lui donner tout ce qu'il demande, mais on va lui faire une petite faveur. D'accord ? Donc oui, ça fonctionne. Les anges vont nous aider. On peut invoquer des anges avec les carrés magiques, qui s'appellent les kamiyas en hébreu. Les soufis, hein, les musulmans, font exactement la même chose. Hein. Et c'est les mêmes carrés magiques avec les mêmes numéros. Hein. Et j'ai même trouvé ces carrés magiques dans le bouddhisme vietnamien. C'est en forme de tortue. Je peux pas l'expliquer sur les ondes, mais il y a une espèce de tortue avec des symboles. Et en fait, c'est les numéros du carré magique de Saturne, par exemple, ou le carré magique de Jupiter. Donc, ce travail avec les sept planètes, c'est partout dans le monde. Je l'ai trouvé même dans le taoïsme et le bouddhisme vietnamien. Bon, ok. Donc, on a déjà tout ça dans la gnose. C'est pas mal, c'est beaucoup de travail déjà. Pourquoi tu veux invoquer 72 anges, deux par jour, et en plus toutes les pratiques gnostiques? Tu n'auras pas le temps. Donc déjà, pour un problème de temps et de... J'ai pas le temps d'invoquer tous les anges de Dieu tous les jours. En plus, ça marche pas exactement comme ça. Comment ça marche? C'est des visualisations des lettres hébraïques. Il faut que tu connaisses les anges, les lettres hébraïques, et il y a des codes. Et il faut connaître ces codes avec un lignage de kabbalistes qui te le donne et qui se passe de génération en génération. Je connais aucun livre de kabbale européenne ou des gens qui ne sont pas vraiment des juifs kabbalistes qui connaissent ces codes. C'est dans les livres, ils disent n'importe quoi. Ils écrivent un livre, alors ils mettent les trois lettres hébraïques et puis ils disent, voilà, ça c'est l'ange qui préside les incendies. Donc si tu veux éteindre l'incendie, t'appelles cet ange. Ouais, mais ça ne marche pas exactement comme ça. Il faut que tu médites sur cet ange, il faut le visualiser, fermer les yeux, visualiser, savoir le prononcer correctement. Bon, la plupart des livres, les lettres hébraïques, elles sont mal écrites, il y a des erreurs. Moi, je ne vous conseille pas de rentrer là-dedans. Je ne vous conseille pas de rentrer là-dedans. Et je vais vous raconter une anecdote de 1989, quand j'étais en Israël. J'ai voyagé en Israël, j'ai voyagé en Égypte, quand j'étais jeune. Et j'ai connu un jeune homme, un jeune rabbin. Il était rabbin, hein, il était marié avec des enfants. Enfin, il avait déjà des enfants et il a eu d'autres enfants. Bon. Alors, l'anecdote, elle est... Justement, il jouait avec la Kabbale pratique. Il combinait les noms divins parce qu'en fait, il y a des combinaisons des 72 noms. Ils peuvent se combiner avec d'autres lettres pour obtenir les résultats qu'on veut. Donc, je ne peux pas vous expliquer à la radio, c'est trop compliqué. Je connais, je sais comment ça se fait, mais je n'ai pas les clés précises. Moi, je ne jouerai pas avec ça. C'est comme jouer avec de la dynamite. Donc, il faut savoir que les 72 noms divins, selon la Kabbale hébraïque, correspondent aussi à des forces du carbone, de l'hydrogène, de l'ADN humain. Donc, c'est des codes même de la création. Donc, il ne faut pas jouer avec ça. C'est comme si tu jouais comme les scientifiques qui trafiquent l'ADN d'une vache. Et au lieu de donner du lait, elle va donner du Coca-Cola. Il ne faut surtout pas toucher ça. C'est comme toucher à ce que Dieu crée avec ses anges. Ça, c'est pour des initiés de très haut niveau. D'accord ? Qui savent les combinaisons et comment les appliquer. Donc, ce jeune homme en Israël, il a commencé à jouer avec ça, avec les noms divins, les 72 noms. Et il a commencé à devenir un peu bizarre. Il commence à devenir obsédé. Il avait des obsessions psychiques. Il avait des paranoïas, des paniques, des crises de panique, etc. Il commence à avoir des problèmes comme de possession, des déséquilibres mentaux, etc. Et en plus, je crois qu'il a fait ça pendant plusieurs années, ses travaux avec des combinaisons des anges, des 72 anges, mal fait. Et il a eu deux enfants, coup sur coup, en quelques années, mongoliens et mal formés. C'est-à-dire avec des défauts, genre par exemple l'enfant qui naît avec, il lui manque un rein, il lui manque un œil, enfin vraiment des monstres. Sa femme a eu deux monstres. Donc, il a consulté un rabbin kabbaliste de Jérusalem qui s'appelait Maïmon, je me souviens de son nom, Maïmon. Et ce kabbaliste lui a dit, tu as fait de la magie pratique, tu as joué avec les noms divins, et voilà le résultat. Donc, c'est pas pour rien que c'est interdit. Donc maintenant, on va essayer de te soigner ton obsession et tes malaises mentaux, émotionnels. Donc, il lui a fait une guérison kabbalistique comme un exorcisme. Et puis voilà, ce jeune homme est retourné à vivre sa vie tranquille, à faire ses prières, sa tradition, et pas se mettre dans la kabbale pratique alors qu'on n'a pas le niveau. D'accord ? Donc, les invocations d'anges par le maître Samael, c'est pareil, c'est pour des gens qui ont déjà des mois, voire des années de chasteté. Il faut se préparer, il faut jeûner, il faut prier, il faut avoir une vie chaste. Sinon, on ne peut pas appeler des anges comme ça, comme si c'était des valets de parking. D'accord ? Avant de faire de la théurgie, on appelle ça de la théurgie, pas de la magie, de la théurgie, c'est-à-dire appeler des forces divines, il faut de la concentration mentale, il faut jeûner, il faut prier, il faut être chaste, etc., etc. Il faut transmuter. Les gens mettent la charrue avant les bœufs, en général, et c'est un problème. Dans la vie mystique, il n'y a pas de raccourci. Je vous le dis tout de suite, dans la vie mystique réelle et sérieuse, il n'y a pas de raccourci. Les raccourcis coûtent très cher. Bien. Viridiana, une autre question. J'aimerais bien, Viridiana, donner un exemple ou deux qui me viennent en mémoire de la question d'avant sur comment mélanger la vie missionnelle, la vie gnostique et la vie d'argent. C'est un problème très important. J'ai peut-être deux petites anecdotes, si tu me permets.
2: Oui, bien sûr.
0: Donc, voilà. La question d'avant, on nous a posé la question comment vivre la vie mystique gnostique et en même temps, travailler et survivre et faire tout ce qu'on a à faire dans la société qui prend beaucoup d'heures, simplement de survivre. Dans beaucoup de pays maintenant, simplement même avoir un travail pour payer le loyer et manger, c'est très très dur, c'est de plus en plus dur. Donc, dans le chemin gnostique, il faut justement prier notre être, la divine mère Kundalini, prier l'Esprit Saint, prier le Christ et notre Père interne, qu'il nous aide à vivre le chemin gnostique et à obtenir ce dont on a besoin sans trop de temps ou d'efforts. Je vais donner des exemples. Parce que, bon, par exemple, si on veut devenir missionnaire, on aime la gnose et on comprend qu'il faut vivre les trois facteurs. Dans la gnose, si on ne devient pas instructeur, missionnaire, ou si on ne fait pas du travail de diffusion de l'enseignement, ou d'aider des gens, soigner des gens, prier pour des gens. Il faut faire beaucoup, beaucoup de troisième facteur. On ne peut pas avancer. On aura du mal dans la chasteté, on aura du mal à trouver un bon couple pour le tantra, on aura du mal à... pour tout. On aura des karmas, on aura des problèmes. Donc si on veut vaincre le karma et améliorer nos conditions de vie, il faut beaucoup de troisième facteur. Celui qui donne reçoit, celui qui donne plus reçoit plus. Bon, donc dans les lois aussi de l'argent de la Bible, c'est donner des dîmes. Quelqu'un est pauvre, on a un ami qui est pauvre, il a besoin d'un médicament, il ne peut pas se le payer, nous on prend 10%. Celui qui donne reçoit, celui qui donne plus reçoit plus. Bon, donc dans les lois aussi de l'argent de la Bible, c'est donner des dîmes.

c'est mon patron, je vais manquer de rien. Il faut avoir la foi. Et je vais faire plus de prières, plus de méditation, plus d'aide pour les gens. Et Dieu va me permettre d'avoir un boulot, un travail de 3 heures par jour. Et je vais gagner la même chose qu'une personne qui va travailler 20 heures par jour. Comme un esclave dans une entreprise, il va gagner un petit salaire minimum. D'accord ? On va dire 1200 euros. Eh bien, j'ai connu beaucoup de gnostiques qui font beaucoup plus d'heures de gnose et très peu d'heures de travail par jour. Ils ont un travail à mi-temps. On peut trouver un travail de 4 heures. Mais tout d'un coup, tu as la chance, ton être t'aide. Et avec ces 4 heures de travail dans une entreprise, tu gagnes le même salaire qu'une personne qui travaille 12 heures ou qui doit aller à l'étranger travailler ou loin avec un bus pendant des heures. Tu trouves le travail pas loin de chez toi, etc. Donc, il faut demander à Dieu, aide-moi à vivre le chemin gnostique parce que ça prend du temps. Il faut faire des pratiques la nuit, il faut prier, il faut faire ceci, il faut faire cela. Comment j'ai du temps pour travailler, faire de l'argent? Eh ben, donne-moi du travail qui paye bien pour couvrir tous mes nécessités, mes besoins, mais avec peu d'heures de travail. Comme ça, j'ai plus d'heures à dédier pour la gnose. Bon, donc là, j'ai une anecdote justement dans le monde juif. Chez les juifs, ils ont le Shabbat, c'est-à-dire c'est le Shabbat, c'est sacré, ils ne doivent pas travailler, ils ne doivent pas faire de business, ils doivent rester à la maison juste à prier et en famille, avec certaines lois très précises. Ils ne peuvent pas être électricité, ils ne peuvent pas aller en voiture et ils ne peuvent pas travailler. Et bon, il y a beaucoup de juifs qui aiment travailler, ils sont très bons en business en général et puis ils font de l'argent. Bon, donc il y avait j'ai connu un cas, un rabbin d'Israël, une fois de plus un kabbaliste, et il disait à ses élèves, il dit, tu vas recommencer à faire Shabbat, c'est très important que tu fasses Shabbat. Donc le gars il dit, mais je ne vais pas faire Shabbat, le samedi c'est les endroits, je travaille sur les marchés, et c'est là que je vends le plus le samedi. Comment ? Je vais fermer le samedi mon poste au marché ? Je ne peux pas. Et le rabbin lui a dit, aie confiance en Dieu, tu vas travailler le vendredi soir tu fermes ton poste, tu ne vas pas le samedi au marché, tu iras le dimanche. Et combien tu gagnes le samedi? Alors il me dit, moi le samedi, je gagne, on va dire par exemple, 3000 euros. Le samedi, je me remplis les poches, il y a plein de monde, je gagne 3000 euros. Et le rabbin lui a dit, d'accord, tu viens étudier la Kabbale avec moi, tu fais Shabbat, et tous les jours, tu viens étudier la Kabbale avec moi de 5h à 7h. Tu fermes ton poste au marché à 5h. Ah non, mais moi mon poste au marché, je le ferme à 8h. Et... bon. Il dit, renonce à ton travail, renonce à des heures de ton travail pour étudier la Torah, étudier la Kabbale et rentrer dans le chemin. Bon, le gars accepte. Le rabbin lui dit, écoute, combien tu gagnes quand tu fermes ta boutique à 7h ou à 8h? Il dit, je gagne tant. Ok. Il dit, si quand tu viens étudier la Kabbale avec moi, tu as moins de clients et tu gagnes moins, je te paye la différence. Moi, je te paye la différence. Imagine la proposition que lui a fait son maître. Il dit, quoi, tu me payes la différence? Ok. Bon, ben viens étudier tous les jours la Kabbale de 5h à 7h. Donc le gars, il fermait son tiangui, enfin, il avait comme un marché où il travaillait jusqu'au soir. Et donc, il ferme à 5h. Il dit, ok, moi, je vais perdre des clients. De 5h à 8h, j'avais des clients. Il lui a dit, mon promédio, ce que je gagne en général à peu près chaque jour, c'est tant. Il lui a dit une somme. Bon, et ben ce gars-là, il commençait à étudier la Kabbale. Il donnait 3h par jour à étudier la Kabbale, la religion, etc., à prier, à apprendre comment prier, etc., etc. Et retourner à la religion. Eh bien, il n'a jamais perdu d'argent. C'est-à-dire, il gagnait la même somme. Le rabbin lui dit, tu vois, regarde, j'ai rien à te payer. Dieu s'occupe de toi. Tu fais les choses bien, tu viens te rapprocher de Dieu. Dieu va t'aider. D'accord ? Donc, il gagnait autant. Il n'était pas riche, il gagnait autant quand il travaillait, mais en travaillant moins d'heures. Et c'est ça que la foi en Dieu, de dire, je vais te dédier du temps et aide-moi à gagner la même chose. Il faut que je paye le loyer, j'ai des nécessités, je dois gagner à peu près tant. Et bien Dieu, il va te donner tous tes clients le matin. Tu crois que pour Dieu, c'est difficile de donner les 5 clients le matin ou les 100 clients le matin? Tu peux avoir le même nombre de clients jusqu'à 2h de l'après-midi et tu vas travailler la gnose 5h. Tu vas donner des cours de gnose à des voisins pendant 5h. D'accord? Donc, le problème, il existe dans le judaïsme, pour les soufis, pour les musulmans, pour tous les gens qui ont un parcours religieux fort, il y a ce problème. Et ben, le problème, il se résout comme ça. Tu demandes à Dieu. Et d'abord, tu ne vas pas être millionnaire, mais tu dis, moi, j'ai besoin que tous mes besoins soient couverts, aide-moi. Et ben, il va te trouver. Quelqu'un va te proposer un boulot de 3 heures par jour. Tu dis, moi, je donne des cours de gnose.

0: de 5h à 8h tous les soirs. Donc j'ai besoin d'un boulot où je peux rentrer à la maison à 2h. Me doucher, me préparer, et après je donne mes cours de gnose l'après-midi. Donc un boulot à mi-temps, un travail à mi-temps. Et tu peux trouver un travail à mi-temps qui va gagner aussi bien qu'un travail à plein temps mal payé. Donc ça, Dieu va t'arranger quelque chose. D'accord? Maintenant, les couples gnostiques, quand on veut devenir missionnaire, ben, il faut aller 3 mois à un cours de missionnaire. D'abord, je vous invite à être dans une sigle sérieuse, connectée au maître Samael, à maître Sitelantès. Allez faire votre cours de missionnaire dans un monastère gnostique, préparé pendant 3 mois. Ben, il faut lâcher le boulot pendant 3 mois. Il faut aller en Espagne. On a, par exemple, dans IGA, on a un monastère en Espagne, un monastère à Mexico, un monastère aux États-Unis. Un centre de formation de missionnaires. Bon. Eh ben, il faut payer, hein. Ça se paye un petit peu. Il y a 3 mois à manger, il faut être logé, manger, etc. C'est pas très très cher le cours de missionnaire, mais enfin, il faut payer les dépenses des 3 mois. Ben, il faut trouver de l'argent, il faut partir 3 mois et donc il faut lâcher le travail, peut-être même perdre le travail. Donc moi, quand j'ai fait mon cours de missionnaire dans les années en l'an 2000, eh ben, j'avais pas de travail, je faisais des petits boulots à droite à gauche. J'ai trouvé l'argent juste pour faire mon cours de missionnaire. J'ai trouvé l'argent. Et puis j'ai fait mon cours de missionnaire sans me soucier de rien du tout parce que je voulais faire la mission. C'était plus important pour moi qu'un travail, une carrière ou une sécurité financière. Donc en 2000, je fais mon cours de missionnaire au Canada, au Québec. Et tout de suite, immédiatement, je pars à Puerto Rico. Ça a été ma première mission, faire de l'aide humanitaire à Puerto Rico. Et ensuite, Mexico. J'ai commencé à faire mes missions à Mexico. J'ai commencé la mission. Et puis, j'ai eu différents jobs, des travaux dans des hôtels, etc., etc. Et puis, je suis ici. J'ai jamais manqué de rien. Et j'ai toujours mis l'accent sur la mission, plus de mission et plus de gnose que de travail dans la vie sociale. On peut faire moitié-moitié. On peut faire 80%, 20%. Chacun doit s'arranger. Quand on est en couple, il y a moyen de faire que, par exemple, des fois, la femme, elle a un très bon boulot et elle veut faire sa carrière, elle n'a pas envie de donner des cours de gnose. Alors, elle laisse le mari faire sa mission. Elle dit, bah, toi, fais la mission, moi, je travaille, je suis chef d'entreprise. Pourquoi pas? Et puis, il a une femme qui fait de l'argent. Il y a toutes sortes de situations dans les couples gnostiques où le mari a un très bon job et la femme donne les cours à la maison ou à l'association. Elle s'occupe de l'association, la femme, et le mari travaille. Voilà. Donc, ça peut fonctionner. On a connu des gnostiques dont le mari était ingénieur et il gagnait très bien sa vie en France. Et la femme faisait la gnose toute la journée. Elle se dédiait à la gnose à 100% et le mari travaillait. D'accord? Donc il y a des moyens en couple de s'arranger. Voilà, c'est la réponse.
1: Ok, eh bien, on va continuer parce qu'on a plein de questions, David,
0: On y va.
1: qui sont arrivées. Donc, la prochaine vient de Céline, depuis Périgueux. Il dit, bonjour David, comment les femmes enceintes peuvent se protéger des attaques ténébreuses? Pourrais-tu partager d'autres pratiques de protection gnostique et une autre pratique pour celles qui ne sont pas dans les enseignements? Par exemple, pour les gnostiques, faire les carrés magiques du Logos Gabriel. Et pour les femmes qui ne sont pas gnostiques, prier l'archange Gabriel. Et en fait, c'est ça, non? Et qu'est-ce que tu en penses de cette question, David?
0: Bonjour Céline, Céline, hein, Périgueux. Une fois de plus, alors j'ai l'impression tu demandes, tu insistes sur Gabriel, parce que dans la tradition chrétienne et aussi juive et aussi gnostique samaélienne, l'archange Gabriel, il est lié à la naissance. Effectivement, le maître Samaël dit qu'il régit la mer, la marée, la lune, des phases de la lune et les larmes des femmes, dit le maître Samaël. Et l'accouchement, etc., etc. Gabriel c'est un ange de la lune qui a une relation très forte avec la femme, puisque la femme a le cycle lunaire de 28 jours, hein, la menstruation, la naissance, etc., etc. Les eaux de la vie. Donc, oui, l'archange Gabriel, c'est un ange qui peut protéger, mais une fois de plus, si tu me dis les femmes non gnostiques, mais si la femme, elle est fornicatrice, tu sais, il y a des femmes qui sont enceintes et elles forniquent. Elles font des fornications étant enceintes. Donc, par exemple, ça, déjà, c'est très grave. On ne peut pas se protéger d'attaques ténébreuses si soi-même, on a des pratiques ténébreuses. Vous comprenez? Donc, une femme normale, ça veut dire quoi? Moi, je ne sais pas. J'ai connu des femmes qui font des choses abominable d'un point de vue spirituel, sexuel. Il y a des femmes qui couchent avec leurs hommes, leurs maris, pendant la menstruation, pendant le sang. Ça, c'est très, très grave. Ça se fait pas. Dans la gnose, on fait pas ça. Dans le Lévitique de Moïse, c'est expliqué. Nous, les gnostiques, le maître Samuel disait que c'est très, très grave. Ça rend très impur et ça rend très malade. Et ça attire des forces démoniaques. C'est un des actes les plus graves. Donc, tu vas me dire, pour se protéger, une personne qui n'est pas gnostique, elle va se protéger des forces obscures. Comment elle va faire? Si elle n'est pas religieuse, si elle connaît pas les lois de la magie, les lois des énergies humaines et spirituelles. Moi, il y a des femmes qui sont pas contentes. Elles me disent, ah, mais moi, je fais l'amour avec mon mari quand je veux. Et le sang, c'est très bien, c'est très pur, c'est la vie. Alors, elles ont des arguments complètement stupides et absurdes, et elles ont des actes sexuels avec leur mari, avec le sang. Bon, eh bien, c'est très grave. Dans la Kabbale et dans les traditions ésotériques, même dans la médecine bouddhiste, c'est interdit. Non pas pour bloquer les gens, mais parce que ça a des conséquences très graves. Alors, je vais vous donner des conséquences rapidement. Un homme qui s'impurifie avec le sang menstruel de sa femme, donc il a un acte sexuel avec sa femme avec le sang menstruel, ça affecte son sémen et son énergie éthérique de tout son corps. Il est comme empoisonné. Et si le mois d'après, il couche avec sa femme pendant la période féconde, l'enfant qui va sortir va être un assassin, un mongolien, un enfant très gravement malade ou déformé, et probablement une âme très très basse, du bas astral, qui va être un enfant criminel. Mais vraiment criminel, de ceux qui vont tuer les gens, les serial killers, des gens comme ça. D'accord ? Donc beaucoup de gens très gravement malades mentaux et dangereux pour la société sont issus d'hommes empoisonnés par le sang menstruel féminin qui, juste après, pendant quelques mois après, ils sont infectés par cette mauvaise énergie. Ils ont des enfants et les enfants qui sortent, c'est pas la fête. D'accord ? Donc ça, je préviens les gens pour qu'ils comprennent, qu'ils étudient la sexualité sacrée urgemment. Parce que le monde a vraiment besoin que naissent des enfants sains, spirituellement, mentalement et physiquement, plus que jamais. Donc un des grands secrets, c'est ça. Donc une femme, comment elle va se protéger des forces ténébreuses? Déjà en évitant cet acte sexuel durant la menstruation. Deuxièmement, il faudrait que cette femme, elle étudie la sexualité sacrée, la transmutation sexuelle, remonter l'énergie dans la colonne vertébrale, ne pas avoir d'orgasme physiologique génital, éviter le spasme et monter l'énergie. Si elle fait ça, elle aura beaucoup de protection contre les forces ténébreuses, parce qu'elle se connecte avec l'Esprit Saint, et donc les forces ténébreuses, même si elles l'attaquent, elle aura des moyens de se nettoyer, de se défendre beaucoup plus facilement qu'une personne qui fornique et qui fait des cochonneries. D'accord ? Ça, c'est la première partie de la réponse. Il y a des femmes qui sont très luxurieuses et que malgré le fait d'être enceinte de 3 mois, 4 mois, 5 mois, ça ne les dérange pas de faire ce qu'elles veulent avec leur mari. Bon, dans les traités de médecine tibétaine, ils disent que ça, c'est très très grave. Ça attire non seulement des forces obscures, des larves du bas astral, des démons, et ça attaque le fœtus. Le fœtus se ressent des sensations terribles, c'est comme des mauvaises énergies pour le fœtus, quand le père, avec sa luxure, imaginez, enfin je peux pas parler plus précisément à la radio comme ça, imaginez ce que ça fait, un acte sexuel un peu brutal d'un homme, avec ses énergies luxurieuses, et le bébé, il est juste à côté, il est à quelques centimètres de ce qui est en train de se passer. Sa tête est là, hein. Donc il reçoit des énergies dans sa tête, dans son corps, qui font que quand il sortira de sa mère, il va détester son père. Donc là, vous avez l'explication ésotérique en médecine tibétaine de pourquoi il y a des enfants qui détestent leur père. Eh bien, parce que quand ils étaient dans le ventre de leur mère, ils recevaient le texte tibétain dit des coups de fouet de feu. Il dit que l'enfant, c'est comme si on le fouettait avec des fouets de feu. Il ressent des énergies. L'énergie sexuelle masculine, c'est très puissant. C'est du feu. Donc l'enfant, et c'est comme si vous le passez à la broche. Vous le mettez au feu à la broche. Donc l'enfant va avoir des grands problèmes à cause de ça. Là, c'est pas la mère qui va recevoir des énergies négatives, seulement la mère, c'est surtout l'enfant qui va en souffrir et qui après aura des conséquences psychiques, physiologiques, mentales, émotionnelles, etc. Donc, La femme enceinte qui veut se protéger des choses négatives, elle doit pas avoir de, elle doit calmer sa luxure et pas de sexe pendant la grossesse. Rien du tout. Et 40 jours après la grossesse, elle se repose, elle a sa quarantaine, etc. Elle peut recommencer la vie sexuelle avec son mari. Ça, c'est hyper important. Je parle pour les gens normaux comme pour les gens gnostiques, les gens non initiés comme les gens gnostiques. Ensuite, eh ben, je vous invite à nos séminaires, tous les cours que j'ai fait sur la protection psychique. Je ne peux pas répéter toutes les pratiques. Écoutez, téléchargez les techniques. Je crois que j'ai donné la prière de l'ange Gabriel. Je l'ai donnée dans mes conférences antérieures. Donc, je vous invite, Céline ou tes amis, à réécouter ces cours et à apprendre l'invocation de l'ange Gabriel, mais à condition d'une conduite droite. C'est-à-dire pas de sexe, que je viens d'expliquer, rien du tout. Si une femme a une vie sexuelle débridée et fornicatrice, elle ne peut pas espérer qu'un ange va la protéger. Il faut arrêter de croire ça, ça ne marche pas comme ça. D'accord ? Donc tu l'invites à la gnose, tu lui enseignes la gnose, et puis petit à petit, elle se met dans la gnose. Mais sinon, les protections pour la femme enceinte, bah, c'est une amulette en or, faire des prières, elle peut faire un rosaire, elle peut faire les rosaires catholiques. C'est toujours bon de prier, ça, il y aura toujours un effet positif. Mais ça ne sera pas une protection 100%. Maintenant, une autre protection, c'est quand on est enceinte ou quand on vient d'avoir le bébé, c'est éviter d'aller voir les copines jalouses, les copines qui ne peuvent pas avoir d'enfants parce qu'elles ont un problème, elles sont jalouses, elles ne peuvent pas avoir d'enfants, et dire « Oh là là, t'as un enfant, t'as de la chance ». Ça s'appelle le mauvais œil, donc on commence à avoir des énergies du mauvais œil. Ou des copines qui sont carrément jalouses et qui peuvent te mettre du poison dans ta nourriture, etc. Bon, ben, qu'est-ce que tu fais? Tu réduis la vie sociale. Tu restes tranquille à la maison. La femme enceinte, elle doit se protéger des influences extérieures. Elle ne doit pas sortir dans le métro à Paris. Une femme enceinte, elle devrait rester dans un petit jardin, dans un endroit joli, avec des petits oiseaux, ou à la maison, tranquille, à cocooner, comme on dit en France. OK ? Il faut cocooner. La femme enceinte, elle doit pas se balader dans les rues, aller dans des cimetières, aller dans des endroits publics. Le moins possible, elle doit faire ça. Le moins possible. Parce qu'elle est très fragile. Et toutes sortes d'influences peuvent lui faire du mal. Donc voilà, la réponse est ça, c'est rester à la maison, se protéger. Tu fais faire les courses par des copines ou des copains ou le mari ou je ne sais pas. Et tu restes tranquille à la maison le plus possible. Ça, c'est déjà une protection. Et éviter trop de gens qui vont te toucher le ventre. Oh là là, truc. Non, rien du tout. Vous ne faites pas toucher le ventre par des copines, parce que les femmes, elles sont toutes excitées quand elles ont un enfant. Elles sont toutes fières et puis elles veulent le montrer. Bon, erreur. Voilà, ça c'est une erreur. Les mauvaises vibes des autres, personne tripote le ventre d'une femme. Je vais même aller plus loin. J'ai travaillé avec des mayas, des accoucheuses mayas. Elles disent que même le mari, il ne devrait même pas caresser le ventre de sa femme quand elle est enceinte. Rien du tout, tu touches rien. Parce que le mari, il peut avoir des mauvaises énergies de la rue. Peut-être le mari, il a fait des cochonneries sexuelles, je sais pas quoi. Et puis tout d'un coup, il touche le bébé, il touche le ventre et ça envoie une mauvaise énergie au bébé et à la mère. Donc, la femme doit se couper de tout contact quand elle est enceinte. C'est le mieux, voilà. Maintenant, chacun fait ce qu'il veut, mais je vous donne les conseils d'un point de vue ésotérique, énergétique.
1: Merci beaucoup, David. Eh bien, voici plusieurs questions, ok? Donc, je te fais un par un si tu veux. Comme ça, tu peux les répondre parce qu'il y a pas mal des... C'est long de la médecine occulte de livre de Maître Samael. Donc, le message, c'est les suivantes. Bonjour. Dans les livres médecine occulte, le maître parle de la aniline végétale ou minérale pour guérir des ingestions ténébreuses. Mais, quels conseils tu prendre des manières préventives si on pense qu'on peut être amené à manger des choses malignes? Ça, c'est une première question. Tu veux répondre à cette question d'abord?
0: Oui, oui, oui. Très important. Alors, je renvoie les auditeurs à mes séminaires antérieurs sur les protections psychiques, la défense contre la magie noire, qui est un séminaire, je crois, il y a 4 ou 5 conférences très longues, parce que c'est trop long, je ne peux pas répondre maintenant. J'ai déjà tout dit, toutes ces techniques-là, dans les autres conférences antérieures. Donc, je vous invite à les télécharger et à les écouter avec attention. Alors, tout d'abord, je pense qu'il y a un peu de confusion dans la personne qui nous envoie ce message, parce qu'à ma connaissance, il faudra vérifier, c'est pas dans le livre Médecine occulte que le maître Samael parle de l'aniline végétale. Il parle ça dans le livre Logos Mantra Théurgie. Donc, si vous voulez vous trouver cette recette que donne le médecin Mel de l'eau jaune, préparez l'eau jaune dans une bouteille de verre jaune. On met de l'eau avec quelques grammes d'aniline végétale, qui est un colorant jaune. Aniline végétale, qui est un colorant jaune. Et l'eau devient jaune, on la met dans une bouteille jaune et on la met 2 heures au soleil le matin ou à midi en plein soleil. On met la bouteille qui prend le soleil pendant 2 heures. Et donc, ça fait un liquide christique, énergétique, chargé, qui permet de nettoyer les empoisonnements de substances funéraires. Substances funéraires, c'est des os de cadavres. Les magiciens noirs vont dans les cimetières, ils prennent la main d'un mort, ils coupent la main, ils prennent les os, ils font une poudre. Et puis ça se vend dans les endroits qui vendent des trucs de magie noire, la poudre d'un cadavre, d'un os de cadavre, de la terre de Panthéon, de la terre de cimetière. Elle est très chargée en mauvaise énergie, etc., etc. Donc ça, on appelle ça les substances funéraires, qui souvent sont des parasites, hein, des très graves parasites et bactéries. Donc comment on nettoie ça? Eh ben on nettoie ça avec l'eau jaune. Maintenant, il dit l'aniline végétale ou minérale. Non, non, non, ça c'est une confusion de notre auditeur. Le médecin Mel dit aniline végétale. Il ne faut pas la confondre avec l'aniline minérale. Celle-là, elle est toxique, on ne peut pas la prendre. D'accord? Donc l'aniline végétale, c'est très dur à trouver. Moi, je ne l'ai jamais trouvé d'ailleurs. En France, je l'avais trouvé il y a des années, dans les années 90, à l'époque où les pâtissiers, ils l'utilisaient pour peindre les gâteaux. Il faisait un mélange avec du jaune d'œuf, il mettait un peu ce colorant et il faisait des pains, il peignait le pain avec un pinceau et il le mettait au four. Donc ça s'utilisait, les pâtissiers, les boulangers utilisaient l'aniline végétale. Essayez de trouver ça en France, moi j'ai pas trouvé ça au Mexique et j'arrive pas à le trouver. Le médecin Mel a donné des recettes des années 50, bon il y a des produits qui n'existent plus ou qui sont difficiles à trouver. L'aniline végétale, ça vient justement d'un végétal. Et quand on prend, c'est comme une fleur, je crois, ou des feuilles, qui quand on les écrase et on prépare une teinture avec, ça devient jaune. D'accord? Donc faites des recherches sur qu'est-ce que c'est l'aniline végétale. Ça vient d'une plante. Et c'est une plante aussi détoxicante, probablement, antiparasite. Quoi d'autre? C'est quoi la question? La préventive. Oui, ben prévention. Il faut pas manger avec des gens qu'on connaît pas, voilà. Bon, et même sans parler de poison de magie noire, il y a une grande mode des roofies, ils appellent ça les roofies, je sais pas comment on appelle ça en France. C'est des drogues qui ne laissent aucune trace, qui n'a aucun goût. On te met ça dans ton Coca-Cola, dans une boîte de nuit, on te met ça dans ton cocktail, dans une boîte de nuit. Tu fais pas attention, tu dis « Ah, je vais aux toilettes !» Et puis tu laisses ton cocktail sur la table. Et puis il y a un type qui te met ce produit, tu reviens, tu bois ton cocktail, tu te sens bizarre. Il t'emmène dans un appartement, il te viole et le matin, tu ne te souviens plus de rien. D'accord? Ça s'appelle les roofies. Ils ont fait des films fameux sur ce problème des roofies. On ne se souvient plus ce qu'on fait. Donc, c'est très grave. C'est vraiment... souvent, c'est la plante du datura qui est utilisée ou des produits chimiques qui produisent ça. En Orient, y avait des bandits en Inde qui utilisaient le hashish, la marijuana, le hashish, et le datura, stramonium, mélangé, un narcotique puissant qui rend débile, tu sais plus où t'es, tu sais plus ce que tu fais, et le matin, tu te souviens plus. Donc, ils avaient ces drogues, ils faisaient brûler ça dans les campements des voyageurs, et puis les voler ou les tuer, enfin voilà. D'accord? Donc, évidemment, il faut éviter ces choses-là. Comment on fait? Eh bien, il faut faire très attention. Si tu vas en boîte de nuit, tu prends un coca. Tu prends le coca qui est fermé et tu regardes bien le fond de la bouteille s'il n'y a pas un trou avec un truc collé, parce que des fois ils font des trous dans les bouteilles et ils mettent un petit truc collé et puis ils ont injecté un truc dans la bouteille. Il faut bien vérifier que ta bouteille n'a pas été ouverte. Tu prends un coca avec le truc, tu l'ouvres et tu le bois tout de suite. Et tu ne vas pas aux toilettes en laissant ta potion, ta nourriture, ou rien. Il faut faire très attention. Déjà, on ne va même pas parler de magie noire, on va parler d'empoisonnement pour les enlèvements ou les viols, etc. Donc très attention quand vous mangez dans un restaurant, vous partez 2 minutes aux toilettes, vous refaire une petite beauté, les femmes elles vont se maquiller, ah je vais aux toilettes. Ouais, tu vas aux toilettes et t'as ton plat de nourriture. Il y a quelqu'un qui passe, il te met une drogue dedans, voilà. Donc il faut être très vigilant, ça c'est la première chose. Et ça la prévention. Souvent, moi-même j'ai été empoisonné, quand j'étais missionnaire, on m'apportait, des fois j'avais pas d'argent, j'étais dans des missions difficiles. Et puis les élèves, ils avaient pitié de moi. Ils disaient « Oh, le pauvre, il n'a pas trop pour manger, il est tout maigre. » Et donc, tu avais des dames, des élèves, du débutantes, qui en fait étaient des sorcières, et qui venaient détruire mon groupe ou détruire mon association et me détruire moi, m'attaquer. Et donc, elle disait, ah, ce dimanche, on a fait du pot-au-feu, il y avait du bœuf bourguignon, je sais pas. Et puis, elle m'amène de la viande avec une sauce brune comme ça. Bon. Alors, moi, j'avais faim, j'y vais, je mange. Hein. Merci, que Dieu te bénisse, merci beaucoup de t'occuper de moi, génial, merci. Bon, alors, c'est un cadeau, on va pas refuser, tu vois. Souvent, on s'offre des nourritures. Hein. Tiens, regarde, il y avait un anniversaire, je t'ai gardé deux parts de gâteau, du gâteau d'anniversaire. Et puis, on m'offre des nourritures, des fois, quand j'étais en mission. L'expérience m'a appris à ne plus les manger. C'est-à-dire que, au bout d'un moment, tu dis, bon, on m'a tellement empoisonné que, est-ce que c'est empoisonné, c'est pas empoisonné, j'en sais rien. Dans le doute, s'abstenir. D'accord? Et je le donnais au chien, ou je le jetais à la poubelle, voilà. C'est triste, mais c'est comme ça. On vit dans un monde où les gens sont très pervers, avec des très mauvaises intentions, plus souvent qu'on ne le croit. Et même parfois des amis. J'ai eu des cas de grands amis que je croyais que c'était des grands amis et en fait ils me faisaient de la magie noire. Je l'ai découvert des années après. Donc mes amis, soyez très, je vais dire, faut être un petit peu paranoïaque dans ce monde, de manière saine, hein, pas obsessive non plus, mais faut être un peu paranoïaque. Bon, maintenant, si vous avez une grande foi en Dieu et vous avez pas peur et vous savez qu'il y a des manières de se guérir, si la personne vous laisse à manger à la maison et vous êtes chez vous, et un ami vous offre à manger à la maison. Ah, je t'ai amené des petits chocolats. Sachez qu'il y a énormément de femmes qui se font violer par des gens de la famille, des cousins, des gens connus ou des amis de la famille connus. Et tout d'un coup, ils sont tout seuls dans la maison. Le gars lui offre une bouteille de champagne, un truc, j'en sais rien, un gâteau. Il a mis des roofies dedans et la personne mange en toute confiance parce que c'est un ami de la famille. Et il est là, il m'apporte à manger. Et un viol. Donc moi, je vous dirai les conseils sur la nourriture et les empoisonnements. Si quelqu'un vient à la maison, même un copain de la famille, vous amène un truc, « Ah super, je le mangerai tout à l'heure. » « Non, non, mais mange-le maintenant, viens. » Quand vous sentez que la personne insiste que tu le manges, pour moi déjà, c'est bizarre. « Oui, ça va, j'ai pas faim. Plus tard. Merci. » D'accord ? Et si vous voyez que la personne insiste, ça peut être des signes un peu bizarres. Ça, c'est déjà une chose. Deuxièmement, les boissons rouges, les sauces de viande un peu brunes, c'est facile de mettre du sang menstruel, du datura, toutes sortes de substances funéraires. C'est très facile de mettre ça dans des sauces d'un pot-au-feu, un bœuf bourguignon, des trucs comme ça. C'est plus difficile dans un gâteau à la crème blanche. Bon. Mais peu importe, moi je me méfierai de toutes les nourritures qu'on me donne, que je ne suis pas en train de voir ce qu'ils font. C'est-à-dire, on voit qu'on me cuisine, on me fait mon taco, on me fait ma nourriture et je la mange tout de suite. Les gens, ils m'ont préparé quelque chose chez eux, ils me l'amènent, je sais pas. À moins que ce soit vraiment des gens de très grande confiance et je sais qu'ils vont rien faire, mais il faut faire très attention. C'est ça la prévention. Maintenant, le maître Samuel parle d'une plante qui s'appelle le Tomasuko. Hein? Je crois que c'est la suite de la question. Hein? Il y a une question où on parle de la plante du Tomasuko. Donc on va parler de ça, ça c'est la partie prévention. La prévention, c'est déjà faire attention et pas manger ce qu'on me donne et faire très attention. D'accord ? Maintenant, on peut, si on a un grand pouvoir mystique comme un maître, où on a beaucoup d'énergie sexuelle et on a beaucoup la foi en Dieu, tu manges, tu dois manger. Tu es à une réunion, il y a à manger, tu dois manger. Sinon, tu vas offenser les gens. Tu peux discrètement faire une croix avec les trois doigts solaires sur la nourriture. Tu fais une croix au nom du Père, du Fils et de l'Esprit Saint. J'annule au nom du Christ, par le pouvoir du Fils, par le sang du Christ, toute énergie négative, poison qui peuvent être dans cette nourriture. C'est annulé, truc, tal. Voilà. Vous avez la foi, vous le faites, peut-être ça va marcher. Vous mangerez, vous ne serez pas trop malade de cette drogue qui est mise dans la nourriture. Ça peut annuler des nourritures empoisonnées par la magie noire. Mais c'est mieux quand même d'éviter de le manger. C'est mieux de prévenir que guérir.
1: Et surtout, par exemple, ici au Mexique, en Amérique latine, il y a beaucoup de ce type de cas. Donc, il y a des grands-mères qui te disent « Ah, ils t'ont donné ça des nourritures, donc tu le reçois, oui, mais tu le manges pas, tu le laisses là. » Et dans les prochaines heures après, normalement, la nourriture, elle est tout avec des vers, elle pourrit rapidement. C'est bizarre. Et aussi, les gens, ils insistent « Ah, t'as mangé ? Est-ce que t'as mangé le truc ?» Et tu dis « Ah oui, mais t'as pas fait ?» Dis non, c'est pas vrai, tu n'as pas mangé. Donc, tu vois, il faut que tu attends par exemple, non? C'est bizarre, mais bon, il faut être un peu
0: Très prudent.
1: ouais, prudent, non? Bon, et on continue, David. Le maître Samael parle de la graine de œil de bœuf avec le mantra Invia. Il dit que cette graine est bonne pour les jeunesses, mais je lis aussi que cette grosse graine est bien aussi pour la protection contre la magie noire. Suffit d'appeler l'élémental avec le mantra et faire la demande. Ou qu'est-ce qu'il doit faire? Donc, enfin, les maîtres parlent d'une plante, sans dire les noms. C'est la plus puissante contre la magie noire. La plante nous prévient directement via les systèmes nerveux qui ont peut être empoisonnés. Et est-ce que tu as eu des informations sur cette plante œil de bœuf?
0: L'œil de bœuf, ça s'appelle plutôt au Mexique l'œil de cerf, ojo de venado, l'œil du cerf. Parfois, il l'appelle œil de bœuf, mais c'est moins commun chez nous. Oui, le médecin Samuel parle de cette plante qui est, lui donne le mantra Invia et il dit que l'élémental de cette plante, il peut te mettre ton corps en état de jinas dans la quatrième dimension et t'emmener dans la quatrième dimension. Bon, donc ça se met dans la main droite, on s'endort du côté gauche, on met la graine dans la main droite et on appelle au nom du Père. Mon Père, toi qui es mon être réel, je t'en supplie, aide-moi à mettre mon corps en état de jina si telle est ta volonté. Et on s'endort en vocalisant Invia. Invia. Et toujours en allongeant les voyelles. OK? D'accord. Ça, c'est la pratique du jinas. Maintenant, cette plante, elle est utilisée beaucoup en Amérique latine. Je ne sais pas, je n'ai pas vu ça en France, mais en Amérique latine. Mexique, que je connais bien, il y a même les catholiques l'utilisent. Même l'Église catholique fait des croix avec le Christ, avec la Vierge Marie, avec l'œil de bœuf ou l'œil de cerf. Ils mettent un vernis dessus. Il faut l'entourer avec un petit ruban rouge, en général, pour l'activer. Et ils le mettent au milieu d'une croix, par exemple, donc une croix chrétienne, et ils mettent l'œil de bœuf au milieu avec une petite image de la Vierge collée dessus. Carrément, ils font des trucs très créatifs. Il y a toutes sortes d'amulettes, ils font des bracelets rouges avec cet œil de bœuf. On peut faire un bracelet. On met l'œil de bœuf serti dans un cordon rouge et on peut mettre ça au poignet gauche des bébés pour éviter le mauvais œil. Ou les femmes enceintes, justement, on parlait des femmes enceintes pour Céline. Elle peut prendre cet œil de bœuf, le mettre avec faire deux petits trous tout fins. Normalement, il vaut mieux pas le trouer. Il faut le sertir, c'est-à-dire il faut mettre un. Je sais pas comment expliquer. Il faut l'arranger comme si on comme sertir une pierre. On le met dans un cordon rouge tissé. On met l'œil de bœuf et on fait un espèce de bracelet. On le met au poignet gauche ou autour du cou. On peut le mettre en pendentif aussi. Donc je pense pas, il y a une activation spéciale, je la connais pas, mais on peut toujours demander, on peut dire mon père, toi qui es mon être réel, je te supplie, ma divine mère, mon divin intercesseur élémental, de faire le rituel sacré dans les mondes internes de l'œil de serre, de cet arbre, de cette plante, et demande au nom du Christ, par l'amour du Christ, par le pouvoir du Christ, commande à l'élémental de me protéger de toute magie noire, toute mauvaise influence, et d'attraper ces mauvaises influences dans cette petite graine, et demande à cet élémental d'être avec moi et de me protéger jusqu'à nouvel ordre. Par exemple, toute ma grossesse. Voilà. Et on le porte jusqu'à ce que le travail soit fini. Quand on n'a plus besoin de cette protection, on peut dire, voilà, Divine Mère, libère cet élémental. Il a bien travaillé, je le remercie, au nom du Christ, par le pouvoir du Christ, par l'amour du Christ. Aum, aum, aum. Que cet élémental soit libéré. Et merci. D'accord? Il faut aussi libérer l'élémental. On le fait travailler, mais il faut aussi libérer. Donc, on peut faire comme ça, mais on peut aussi simplement le prendre et puis faire nos prières normales, faire le Notre Père, faire un rosaire chrétien. On peut faire. Il y a toutes sortes de manières. Toutes les prières de protection qu'il y a dans les conférences que j'ai données et porter l'œil de serre, tout simplement. Du rouge. Il y a une autre question? Ah, le tomasuko. Oui, la plante, tu nous dis, il y a une plante que le maître Samuel ne nomme pas. Si, il la nomme. Elle s'appelle le tomasuko. Mais il faut savoir qu'au Mexique, en Colombie, en Amérique latine, les paysans, ils donnent des noms aux plantes, ils donnent des surnoms. Donc la plante, elle a un nom scientifique, mais eux, ils l'appellent, je ne sais pas, la mauvaise mère. Il y a une plante qui s'appelle la mauvaise mère, la mala madre. Parce qu'elle te pique. Enfin bon, selon l'effet de la plante, il lui donne un nom. La queue de cheval, la cola des caballos. Bon. Donc c'est des noms, mais on ne sait pas ce que c'est la plante. Donc il y a beaucoup de plantes du maître Samael dans le livre de médecine occulte qui sont des noms que les paysans de la jungle et des différents départements de Colombie appelaient entre eux. C'est un jargon des paysans et des gens, des chamans. Alors ils appelaient le tomasuco. Tomasuco, j'ai demandé justement à un ami colombien hier de me rechercher cette plante et de me dire qu'est-ce que c'est cette plante scientifiquement, et de m'envoyer une photo de cette plante. Si j'arrive à avoir cette information, je la donnerai à l'équipe de Coradi, ils pourront la donner par email. C'est très intéressant. Donc cette plante, le médecin m'a dit qu'il faut il faut travailler, faire une prière à l'élémental à midi, un vendredi saint. Donc il faut attendre le vendredi saint. À midi, il faut prendre cette plante. Il faut faire un cercle autour d'elle, tourner en rond autour d'elle. Il faut faire la prière. Il faut invoquer l'élémental. Et je crois pas qu'il donne un mantra spécial. Bon, il faut l'invoquer. Ensuite, avec un couteau neuf, il faut faire une petite incision dans les veines de cet arbre. Il dit il a des veines. Et il y a du jus qui sort, comme une sève qui sort. Il faut recueillir cette sève, en boire trois petits verres. C'est un liquide très amer. Et il faut aussi en recueillir un peu plus, le mettre dans de l'eau chaude, dans un bain, et prendre un bain avec cette sève de cette plante. Il faut se baigner dedans pendant un certain temps, que ça absorbe, ensuite boire trois petites coupes, et faire le pacte élémental et dire, protège-moi, jusqu'à nouvel ordre, tu me protèges des magiciens noirs. Donc cette plante va fortifier le corps éthérique, le fermer de manière magique, le fortifier. Et permettre que les magiciens noirs vont pas pouvoir envoyer leurs mauvaises ondes, etc. Et ça va rebondir sur le corps physique éthérique de la personne. Et si la personne, on lui présente un poison dans une nourriture ou une boisson, il va instantanément, quand il touche le verre ou l'assiette ou la nourriture avec la fourchette, la personne va sentir une décharge électrique. Le petit ange de la plante, l'élémental, va travailler sur son système nerveux central et va lui donner comme une espèce de choc électrique. Dans le corps, qui va lui indiquer qu'il y a un poison dans la nourriture. Et là, il peut la refuser. Donc, évidemment, c'est une pratique géniale. Effectivement, moi, j'ai adoré cette pratique quand je l'ai lue il y a 30 ans. J'ai toujours voulu la faire. Et malgré que je vive au Mexique et que je connais des Colombiens, j'ai toujours pas trouvé cette plante. Et j'ai eu du mal à savoir ce que c'est. On va voir. Peut-être demain, j'aurai la réponse. Et si je la trouve et si elle existe au Mexique, probablement, j'aimerais faire cette pratique moi-même, j'irai peut-être la faire. Je ne l'ai pas encore faite. Alors, il y a des pratiques du médecin qui sont exotiques, et à moins de vivre en Colombie et de connaître les plantes, ce n'est pas facile de faire ces pratiques. Donc, la prévention, il n'y a pas vraiment, si, à moins de trouver ce tomasuco et de faire cette pratique, la prévention, c'est ce que j'ai dit avant. C'est beaucoup de prudence, et puis voilà, faire très attention. Et là, le conseil qu'a donné ma femme, d'attendre, de dire ah mais je le mangerai demain non ou, ok ouais, je le mangerai tout à l'heure et vous le gardez. Normalement quand ils ont des poisons de magie noire, la nourriture elle pourrit le lendemain ou 2 jours après, elle est toute pourrie, toute bizarre. Donc voilà, c'est l'indication qu'a donnée ma femme. J'avais oublié ça et c'est un truc classique des grands-mères de Mexico. Fais attention à ce qu'on te donne à manger, attends le lendemain matin voir comment elle est la nourriture. Ou des fois tu le donnes à un chien, le chien veut même pas le manger, il le sniffe et il veut pas le manger. Donc il y a des moyens de faire attention. Alors, une pratique, ben je vous renvoie toujours aux conférences que nous avons faites dans le séminaire de protection. Sinon, ça serait trop long de vous réexpliquer toutes les pratiques. Allez dans les séminaires qu'on a fait déjà. Il y a une autre question?
1: Merci beaucoup David. Bien, en arrivant à la fin de cette session, de cette séance, et on vous remercie pour votre participation et votre présence. Dans 3 semaines, vous pourrez réécouter cet enregistrement dans son intégralité, donc tout bien, sans coupure, rien de tout, ok? Donc à partir du dimanche 14 décembre exactement, vous pouvez réécouter cette même séance. Et plusieurs questions sont restées en suspens maintenant et seront aussi abordées lors de la prochaine activité de cette activité des micros ouverts. Eh bien, David, je te laisse la parole, comme ça tu peux dire des derniers mots pour finaliser cette activité d'aujourd'hui. Je te laisse le micro ouvert.
0: Ben, merci à tous, merci à l'équipe Coradi de me laisser parler sur les ondes de leur radio depuis déjà pas mal d'années, depuis 2005. Je remercie la patience des auditeurs aussi. J'espère que j'ai pu leur apporter quelques petites connaissances additionnelles ou l'envie surtout d'étudier la gnose. Beaucoup de gens jugent la gnose très très mal parce qu'ils ne l'étudient pas. Il faut lire tous les livres du Maître Samael. Il faut les lire plusieurs fois, il faut les étudier, il faut les réfléchir, faire des investigations, il faut le pratiquer. On ne peut pas juger de la gnose si on ne l'a pas vécu pendant 7 ans, 10 ans, 15 ans. Il faut vraiment rentrer dans un chemin pour pouvoir juger. Donc j'invite les gens à étudier les œuvres du Maître Samael. Il y a des sites d'internet en français, je crois, où il y a tous les livres du Maître Samael gratuitement. Cherchez les œuvres du Maître Samael, lisez-les, étudiez et trouvez un groupe sérieux de gnose où il y a le Maître Samael et la maîtresse Itélantès pour pouvoir prendre des cours avec des instructeurs. La gnose ne peut pas s'enseigner par internet, par Zoom ou par Coradi. Coradi, c'est une aide, c'est une... C'est une cerise sur le gâteau, si on peut dire, pour aider les gens dans les endroits où il n'y a pas de gnose, ou pour aider des missionnaires à avoir plus de connaissances, à approfondir leurs connaissances. Mais la plupart d'entre nous, on est des missionnaires actifs, on a été dans des groupes, on travaille en groupe, on travaille physiquement. On se réunit avec des gens, on fait des retraites spirituelles dans des endroits sacrés de Mexico, on fait des prières, on fait des pratiques dans la nature, etc. La gnose se vit avec des gens. Elle se vit de manière intime à la maison, mais aussi en groupe avec les réunions de deuxième chambre, faire des chaînes de prières ensemble, etc. Donc, ce serait ça mes paroles finales, parce que de nos jours, maintenant, depuis la pandémie, la plupart des gens veulent plus vivre la gnose physiquement. C'est par Zoom. Ils veulent des cours par Zoom. Ils veulent vivre la gnose par Zoom. Non, ça ne marche pas comme ça. Le chemin initiatique, les ordalies de l'initiation, ça se vit au contact des gens. Il faut faire l'effort d'aller voir l'instructeur des fois dans un autre pays ou loin ou dans une autre ville. Il faut payer le prix de la connaissance. Voilà. Donc, pour ce qui est de l'initiation gnostique, je vais vous recommander un film sur la vie du maître Gurdjieff. Ça s'appelle « Rencontre avec des hommes remarquables ». C'est un classique, il est au cinéma à Paris depuis toujours. « Rencontre avec des hommes remarquables ». Regardez ce que c'est la quête du chemin initiatique de l'initié. Un très beau film et vous avez toutes les épreuves de l'initiation pour rencontrer le groupe ésotérique, le temple secret, pour apprendre la gnose. Donc, allez-y, cherchez la gnose véritable avec des gens qui la vivent, pas seulement par Internet et pas seulement la radio. Ce serait mon conseil. Merci à tous, paix invérentielle. Merci Viridiana, paix invérentielle.
1: Paix invérentielle David, merci beaucoup à toi. Merci aussi à toute l'équipe de Radio Coradi qui est derrière, en train d'arranger tous les problèmes techniques. Et merci encore une fois à tous nos auditeurs qui ont été présents maintenant. Et bien sûr, merci beaucoup à la divinité, au vénérable maître Samael Anveor, à la vénérable maîtresse Litelantes, merci beaucoup à eux, et que le maître de la loge blanche, le maître Samael Litelantes, vous guide, vous protège et vous donne le succès pour votre éveil de la conscience. Merci beaucoup, paix invérentielle. Paix invérentielle à tous nos auditeurs de Radio Coradi et bienvenue à notre première session en direct qui marque le début de nos activités de 2026, de cette année 2026, sur la Radio Coradi en français, avec la deuxième partie du séminaire « Un ego découvert est un ego mort », avec le missionnaire gnostique Bertin Kowam Kandem. Si vous n'avez pas pu écouter la première partie de cette émission, nous vous invitons à la retrouver sur notre site web de téléchargement de Radio Coradi. Eh bien, nous passons maintenant à l'accueil et au micro de notre cher exposant. Bertin, bienvenue Comment tu vas?
2: Oh, je vais très bien. Merci de m'accueillir sur Radio Koradi. En cette nouvelle année, je profite déjà pour faire mes voeux les meilleurs à tous les auditeurs de Radio Koradi et à tous les amoureux de la spiritualité et de la divine gnose. Et nous leur promettons encore plus de choses merveilleuses pour les conférences qui vont suivre.
1: Ainsi soit-il. Merci beaucoup, Bertin. On est super contente que tu fasses cette deuxième partie du séminaire et qui marque le début de toute l'année pour Radio Koradi. Donc, on est super contente d'être ici avec toi. Et bien sûr, tu peux commencer.
2: D'accord, merci beaucoup. Je suis très honoré, n'est-ce pas, d'être celui qui lance l'année pour les émissions en français.
1: Oui.
2: Et nous allons. C'est une très bonne nouvelle pour nous. Et voilà, nous allons entrer dans le vif du sujet.
1: OK.
2: Diagnostic,
1: Parfait.
2: oui, nous savons être très direct, très concret. Et nous allons, n'est-ce pas, parler de ce thème que nous avons commencé déjà il y a quelque temps, dans la deuxième partie de ce séminaire, sur un thème qui est très important en ce qui concerne les enseignements gnostiques, la question de la mort de l'ego. Nous savons tous que la question de l'éveil de la conscience, c'est une question d'enlever de nous ce qui n'est pas la conscience pour que la conscience s'éveille. Et le vénérable maître Samael Aoun Weor nous a enseigné différentes didactiques de mort de l'ego, différents niveaux de compréhension de ce que c'est que la mort de l'ego et a écrit beaucoup de livres, beaucoup de conférences pour nous permettre, n'est-ce pas, de bien comprendre ce travail qui fait partie de ce qu'on appelle les trois facteurs de la révolution de la conscience dans la gnose, à savoir, n'est-ce pas, la nouvelle naissance, la mort psychologique et le don de soi. Il est question ici de nous débarrasser du je, du moi. Il est question de laisser totale liberté à l'expression de notre être intérieur, en enlevant tous les éléments qui peuvent créer les perturbations. C'est pour ça que la notion de l'ego est une notion assez vaste. Il ne faut pas seulement comprendre, lorsqu'on parle de l'ego, de voir des aspects négatifs dans le sens commun du terme, par exemple une injure. Lorsque quelqu'un profère une injure, c'est très facile d'y voir l'ego. Mais il faut comprendre que l'ego a des niveaux encore beaucoup plus subtils. Par exemple, dans les critiques, dans des remarques blessantes, la vantardise, la célébration des réussites. Il y a des aspects et des aspects. Il y a des niveaux et des niveaux. Nous allons donc, dans notre propos, essayer de tenir compte de ces différents niveaux de travail pour expliciter le cœur même du thème qui est un ego découvert est un ego mort. Mais avant de commencer, permettez-moi, chers auditeurs, auditrices, de faire un dernier salut, de rendre un hommage à un frère missionnaire dont le travail et la présence aura marqué de manière définitive la diffusion de la gnose en Afrique francophone. Il nous a quittés il y a de cela une ou deux semaines. C'est pas très loin. Chacun d'entre nous, missionnaires, gnostique en Afrique, que nous soyons ou non de son association, avons dû, n'est-ce pas, le connaître de manière directe ou indirecte et avons vu l'étendue du travail qu'il a avec les frères africains accompli dans la diffusion de la CNOS en Afrique francophone. Il a réussi l'exploit d'ouvrir les deuxièmes chambres en Afrique qui n'existaient pas avant. Certains missionnaires étaient venus, avaient essayé, mais n'avaient pas pu le faire. Lui, il a réussi. Il a réussi à organiser presque une dizaine de cours de missionnaires en Afrique. Tous les Africains qui ont bénéficié de ce travail et qui continueront encore à bénéficier de cette œuvre, nous disons tous merci au défunt Jean-Marie Claudius pour son œuvre, pour son apport dans la diffusion, l'encadrement des enseignements du vénérable maître Samuel Aoun Weyor en Afrique francophone. Puisse-t-il recevoir grâce et miséricorde des êtres de dimension supérieure? Puisse-t-il regarder ses accomplissements, ses bienfaits et lui pardonner toutes les erreurs et les fautes qu'il aurait pu commettre durant ses différentes missions? Nous allons, chacun en ce qui le concerne, donner une suite que nous espérons positive à cette œuvre qui a commencé depuis longtemps, depuis le vénérable maître Samuel Aoun Weyor lui-même, enseigner la CNOS, porter le message gnostique le plus loin que nous pouvons, quitter parfois nos familles, nos pays, nos amis, et aller vers mes autres frères et sœurs humains d'autres contrées pour leur rappeler l'être, pour leur rappeler le Christ, pour leur rappeler qu'on est tous frères et sœurs d'une même famille qu'on appelle l'humanité. Ceci dit, qu'est-ce que c'est que l'ego? Parce qu'avant de penser à tuer l'ego, il faut déjà qu'on ait pu l'identifier. Comme nous l'avons dit à l'introduction, il y a différents niveaux de perception de l'ego. Vous avez le travail du débutant, mais il y a aussi le travail de l'initié. Et plus tard, il y a encore le travail de ceux qui sont plus avancés. Le premier niveau du travail consiste à un dégrossissement de sa psychologie. Ça veut dire que nos comportements grossiers, on te dit une injure, tu réponds, on convoite, on envie les gens, on veut être comme telle ou comme telle autre personne. C'est le premier niveau de travail. Mais après, il faut encore observer plus loin la manière dont nous avons silencieusement de considérer les autres. Il y a des étudiants qui disent, par exemple, que ils estiment que les jours où ils ne sont pas sortis de leur maison, il n'y a pas beaucoup à faire au niveau du travail psychologique. Mais on n'a pas beaucoup étudié le mental. Hein. Vous savez, dans le mental, il y a ce qu'on appelle la mémoire. La mémoire enregistre les actes que nous posons, les paroles que nous disons, etc. Et puis, les rumine pour les amplifier. Lorsqu'on observe comment l'ego se nourrit en nous, on voit le formidable travail qu'il fait avec la mémoire. Lorsque vous avez subi, par exemple, une injure d'un ami, d'un proche, qui a fait une critique que vous n'avez pas digérée, vous rentrez à la maison et votre mémoire vous vomit encore la situation et vous montre des aspects, des injures que vous avez laissées passer, vous montre que vous n'avez même pas compris jusqu'à quel point on vous a manqué de respect. Et vous vous sentez encore plus gonflé de colère. Et vous dites, la prochaine fois que je le vois, que je vais rencontrer un tel, je vais lui dire ces quatre vérités. Et pour que ce feu dévorateur intérieur ne s'éteigne pas, qu'on garde cette hargne pour affronter la personne, on va passer le temps à ruminer, à remâcher pour sortir le fuel le plus amer de la situation, pour pouvoir vomir cela sur la personne lorsqu'on va la rencontrer. C'est ainsi que l'ego, chaque jour, devient de plus en plus fort. Il prend le pas. Il crée ce qu'on appelle les habitudes psychologiques. Ce sont notre identité de réaction. Chacun de nous a les siens. Nous les avons construits de manière inconsciente et ils conditionnent notre vie. Lorsque nous avons considéré que une chose est mauvaise, nous allons toujours nous comporter en tant que tel. C'est ce qu'on appelle avoir des idées préconçues. C'est ce qu'on appelle avoir des préjugés. Préjugés, ça veut dire qu'une chose qui a été jugée même avant sa réalisation. C'est pour ça que la conscience est liée à l'idée du vécu, de l'instant, ici et maintenant. Alors que l'ego vit dans le passé ou dans le futur. Il y a donc un saut, n'est-ce pas, un espace entre le passé et le futur qui est l'instant présent. C'est le seul endroit, c'est le seul moment où la conscience est. On n'éveille pas sa conscience dans le passé. On n'éveille pas sa conscience dans le futur. C'est dans l'instant présent. Ce qui signifie que toute l'activité mentale que nous avons, de projection, le projet de, l'envie de, je vais faire ci ou ça, ou encore, tous les rappels, les souvenirs de « j'ai vécu ci, j'ai vécu ça » et vous remarquerez en passant la facilité avec laquelle nous avons à nous souvenir des événements négatifs. Ainsi, nous nourrissons nos égos d'instant en instant. Lorsqu'on parle de la découverte de l'ego, on veut par là dire ici que avoir découvert le mécanisme de fonctionnement, cette mécanique dans laquelle on est. C'est pourquoi, lorsqu'on va dans un niveau supérieur du travail psychologique, on considère que l'ego est un conditionnement. On sort des définitions de base, les défauts. Parce que c'est difficile dans certaines situations de voir le défaut. C'est pourquoi certaines personnes peuvent s'auto-considérer comme de saintes personnes, pourtant elles transportent à l'intérieur d'elles-mêmes un nombre incalculable d'ego monstrueux. L'ego, c'est un conditionnement, une réaction mécanique prévisible. C'est pourquoi d'ailleurs le maître Samuel dit que l'ego a embouteillé la conscience. Comprenez que le manque, une réaction mécanique prévisible. C'est pourquoi d'ailleurs le maître Samuel dit que

est un contenant, généralement en verre et coloré. Donc, lorsque la conscience qui va percevoir est dans une bouteille, elle va percevoir l'extérieur, elle va percevoir le monde à travers la forme et la couleur de la bouteille dans laquelle elle se trouve. C'est pourquoi, quelle que soit la bonne intention, toutes les perceptions qui vont se faire, n'est-ce pas, dans cette situation, seront fausses. C'est pourquoi et nos joies et nos peines, etc., sont fausses. Parce que nous les percevons et nous les vivons dans notre embouteillement. C'est pour ça que le maître Samuel dit, il faut libérer la conscience de son conditionnement. Il faut ouvrir la bouteille et que la conscience sorte. Et qu'elle puisse donc percevoir les faits de la vie sans filtre. Regardons avec le phénomène mondial actuel, la présentation des personnes sur Internet. À 99,99%, les personnes utilisent des filtres pour présenter leurs photos sur Internet. Et lorsque vous rencontrez physiquement la personne pour la première fois, vous avez du mal à la reconnaître parce qu'elle ne ressemble pas à la photo qu'on a vue sur Internet. Sur Internet, personne n'a de taches sur la peau. Personne n'a de boutons sur la peau. Les gens sont un peu plus grands de taille, ont un peu plus de rondeur. On verra chez les dames, elles ont un peu plus de poitrine. Le bassin est beaucoup plus étendu. On maquille la réalité. L'ego maquille la réalité. Et lorsqu'on s'habitue à se présenter avec des fausses apparences, avec une réalité maquillée, on finit par ne plus savoir à quoi on ressemble en vrai. Voilà l'un des obstacles majeur à la mort de l'ego. Généralement, dans la gnose, les étudiants passent plus le temps à savoir les choses sur l'ego qu'à savoir les choses sur eux-mêmes. Ils lisent beaucoup de livres. Nous ne les décourageons pas. Mais lire les livres et accumuler la connaissance intellectuelle ne fait pas de nous des connaisseurs. La connaissance, gnosis, est un vécu conscient. Pour devenir maître, il faut commencer par savoir ce que l'on est. Mais si nous passons le temps à renforcer nos conditionnements, à maquiller de plus en plus notre apparence, nous ne saurons jamais qui nous sommes en réalité et vers où ou vers quoi nous devons évoluer ou avancer. C'est cet ensemble de comportements psychologiques qui fait que le premier pas de la mort psychologique qui est l'auto-découverte extrêmement difficile. Parce qu'il y a des filtres que nous ne voulons pas abandonner. Il y a des conditionnements que nous avons fixés

et sur lesquels nous sommes totalement identifiés. Combien de fois entendez-vous des frères et des sœurs dire « Moi, je n'aime pas ça. Moi, je suis comme ça. Moi, je n'accepte pas telle chose. Quand il y a telle chose, telle situation, moi, je vais faire ceci ou cela. Je vais réagir de telle ou telle manière. » Combien de fois avons-nous répété ces paroles qui montrent combien nous sommes conditionnés? Comment une personne conditionnée peut voir le nouveau? Ça veut dire l'instant présent. Le maître Samuel dit avoir la capacité de voir le nouveau d'instant en instant. Ça signifie, suivons très bien, que nous ne devons plus faire appel à la mémoire. La mémoire trahit toujours l'expérience présente. Mais, me direz-vous, et l'expérience alors? Comment on va acquérir de l'expérience si on ne fait pas appel à la mémoire? Il faut faire très attention à ne pas confondre la mémoire mécanique et la mémoire travail. La mémoire mécanique engrange les souvenirs des événements que nous avons vécus dans notre identification. Oh, tu t'es comporté très mal avec moi hier. Oh, je n'ai pas aimé ce que tu as fait avant-hier. J'ai eu peur quand je me suis retrouvé dans telle situation il y a un mois. J'étais inquiet quand je ne t'ai pas vu arriver. Ça, c'est la mémoire mécanique de l'ego. La mémoire travail vient d'une profonde auto-observation de soi. La mémoire travail s'appelle remarque consciente. Il y a l'histoire d'un monsieur. Chaque fois qu'il recevait sa paix à la fin du mois, il était difficile qu'il arrive à la maison avec son salaire. Il s'arrêtait dans un débit de boisson. Et chaque fois qu'une fille dans le débit de boisson lui disait quelque chose de gentil, il lui donnait de l'argent. Il donnait quelque chose de gentil, il donne de l'argent. Il donne de l'argent. Et il rentre à la maison, les poches vides, avec à peine de quoi nourrir sa famille. Et ça fait des problèmes et des problèmes avec son épouse. Et ce monsieur pensait qu'il était gentil. Et un jour, quelqu'un à qui il a demandé conseil parce qu'il était fatigué, son épouse voulait le quitter. Il avait des problèmes avec les membres de sa famille. On ne pouvait pas compter sur lui pour participer lorsqu'il y avait une situation difficile parce qu'il gaspillait son argent. Et la personne l'a amené à observer pourquoi il donne de l'argent. Et il a compris que en réalité, c'est parce qu'il était extrêmement sensible à la flatterie. Il distribuait son argent. On ne lui avait pas jeté un sort. Il n'avait pas la même percée, comme on dit ici en Afrique. Qu'on lui a jeté un sort, il a la même percée, l'argent ne peut pas rester. Non! Il avait son conditionnement. Il adorait être flatté. Et il payait les gens pour être flatté. On va dire, mais pourquoi il n'arrête pas? Tant qu'il ne se rend pas compte
que la cause de cette situation nuisible, préjudiciable qu'il vit, se trouve à l'intérieur de lui, il ne peut pas changer. Donc, lorsqu'on dit, lorsque le maître Samuel affirme un ego découvert, c'est un ego mort, ceci démontre le niveau de travail psychologique que la personne a atteint. Ça veut dire que c'est une personne qui est capable de dire cette phrase avec son cœur. Ça veut dire que c'est une personne qui a été capable de voir ses propres conditionnements. Il sait que telle attitude, telle réaction, tel comportement répété que j'ai vient de causer par telle ou telle situation. Et il peut donc voir ce qu'on appelle, n'est-ce pas, voir, quand on parle de voir, le voir psychologique, les conséquences négatives de ce type de comportement. Il peut ressentir dans sa chair, dans sa conscience, tous les torts qu'il s'est causés à lui-même et aux autres avec ce comportement. Cela va induire une forte réaction de sa conscience qui va alors mettre tout en œuvre pour ne plus répéter, la même chose. La personne va commencer à s'observer très attentivement dans différentes situations. Il va développer l'observation que le maître Samuel appelle être comme la sentinelle en temps de guerre. La sentinelle en temps de guerre, c'est qu'il y a un ennemi qui va approcher. Elle ne peut donc pas baisser sa garde. Mais comment la sentinelle sait qu'il y a un ennemi? Parce que la sentinelle identifiée avec contre qui elle combat. On ne peut pas parler de l'ego de manière vague. Ah, il faut tuer l'ego. Vraiment, c'est l'ego qui nous dérange. Vraiment, si on est endormi, c'est l'ego. Mais on parle de quoi? De quelle situation? De quel comportement précis? L'a-t-on observé? L'a-t-on médité dessus? Depuis combien de temps? Qu'avons-nous remarqué? Est-ce que nous avons pu nous rendre compte de la nuisibilité de ce comportement? De tous les conflits que ça a créés autour de nous? Si ce n'est pas le cas, ce n'est pas encore un ego découvert. Et c'est pour ça, justement, que nous avons du mal à mourir en nous-mêmes. Nos constats sont superficiels. Il n'y a pas de profondeur. C'est comme une conscience embouteillée qui se tourne et regarde de l'autre côté de la bouteille où il n'y a pas l'étiquette et pense voir plus. Elle se dit, je m'en suis sorti. Non, maintenant, j'ai ma conscience éveillée, mais non, on est toujours dans la bouteille. Seulement qu'on ne regarde plus du côté de l'étiquette où c'est plus sombre, on regarde l'arrière de la bouteille où il n'y a pas d'étiquette, qui a un peu plus de lumière, mais nous sommes toujours dans la bouteille. C'est pour ça qu'on peut faire 15 ans, 20 ans, 30 ans, 50 ans, toute sa vie dans la gnose, mais ne pas mourir en soi-même. Parce qu'il n'y a pas de véritable découverte
de nos conditionnements. Nous n'avons pas pu les observer, les étudier pour sentir dans notre conscience le tort que ces comportements nous causent. La perturbation que cela apporte dans le lien avec notre divinité intérieure. Nous sommes restés superficiels. Comment est-ce possible que de penser que, avec des méditations de 15 minutes, de 20 minutes de temps en temps, avec des petites remarques en passant, on peut arriver à la mort psychologique. Bon, selon vous, chers auditeurs, chers frères et sœurs missionnaires, chers frères et sœurs étudiants, lorsque le vénérable maître Samael Aoun Weor dit que l'eau doit bouillir à 100 degrés. L'eau doit bouillir à 100 degrés pour pouvoir transformer. Qu'est-ce que cela peut indiquer en termes d'intensité de travail? Ou encore, lorsqu'on dit que la graine doit mourir pour que la pousse sorte. Qu'est-ce que ça indique en termes d'intensité de travail? D'intensité d'observation de soi. D'intensité de rappel.

0: Nous devons comprendre que cela nous demande d'être plus conséquents. Cela nous demande une vigilance accrue. Cela nécessite qu'on soit plus profond dans notre travail. Qu'on apprenne à être un observateur neutre et non complaisant. Cela demande qu'on apprenne à éviter l'auto-justification. Cela nous demande de méditer profondément sur nous-mêmes. Parce que lorsqu'on parle de découverte, il y a ce qu'on appelle l'entropie. L'entropie veut nous amener à être comme tout le monde. Tout le monde crie, tout le monde injure. Lorsqu'on nous ment, on condamne, on frappe, on met en prison. Ceux qui ont des pistolets, ils tirent. Et de manière générale, nous entendons les gens dire, il avait raison. Elle avait raison. C'était trop. C'était exagéré. Dans un contexte social qui justifie certains types de comportements, comment pensez-vous que ces égos peuvent mourir en nous? Parce que la sensation de la faute, la sensation de ce que cela est nuisible, nous ne pouvons pas l'avoir. Nous ne pouvons pas l'avoir. C'est pour ça que certaines notions, comme la notion de violence, sont devenues extrêmement relatives. Elles sont devenues relatives parce que chacun d'entre nous en a une définition. Notre famille, notre quartier, notre société nous conditionne à la percevoir d'une certaine manière. Mais au fond, qu'est-ce qu'elle est? Qu'est-ce que nous ressentons lorsque nous nous trouvons souvent dans des actes de violence, soit que nous la subissons, soit que nous la fassions subir à une autre personne? Ça peut être la violence physique, ça peut être la violence verbale, ça peut être de comportements agressifs envers des autres sans qu'une parole négative ne soit sortie de la bouche. La transformation de soi commence véritablement lorsque une personne accepte le fait qu'elle n'est pas une très bonne personne. Mais qu'elle a la possibilité d'en devenir une. Alors, on se met à s'observer, à s'étudier dans le but de découvrir qu'est-ce qui cause problème. Par exemple, pour les étudiants qui commencent les études gnostiques, je leur conseille de commencer par les comportements qui sont liés à nos besoins de base. Comment est-ce que vous mangez? Quelle quantité vous mangez? Quelle est votre relation avec la nourriture? Est-ce que vous vous sentez en difficulté parce qu'il n'y en a pas? Est-ce que vous courez après la nourriture? Est-ce que vous aimez en garder? Pour vous, est-ce que vous aimez faire beaucoup de provisions? Est-ce qu'il vous est facile d'en donner à une autre personne? Il faut commencer par les besoins de base. Parce que c'est lié à ce qu'on appelle l'instinct de conservation. Si cet instinct domine en nous, nous pouvons devenir comme un animal. Prêt à marcher sur les autres pourvu que nous en survivions. Parce que nous ne nous rendrons pas compte jusqu'à quel point nous sommes identifiés à cela. Donc, nous devons faire très attention avec le premier, observation de soi. Dans l'observation de soi, on va aller à la découverte de soi. Et bien évidemment, nous allons, n'est-ce pas, tout à l'heure, dans la deuxième partie, n'est-ce pas, de ce séminaire, prendre une dizaine de minutes, pour expliquer, lorsque nous nous sommes découverts, quel est le processus? Lorsque nous nous sommes découverts, quel est le processus? Parce que rappelez-vous, le thème, c'est un ego découvert, c'est un ego mort. Comment il meurt après sa découverte? Comment il meurt après sa découverte? C'est le point sur lequel nous allons exposer avant de répondre, n'est-ce pas, aux différentes questions que les auditeurs et les auditrices voudront bien, n'est-ce pas, poser pour que nous puissions apporter plus d'éclaircissement et plus d'informations par rapport à la question de mort de l'ego. Parce que lorsqu'on parle de la découverte, on commence à observer l'individu que nous sommes, ses habitudes, ses pensées, ses émotions, avec des conditionnements qui nous viennent parfois de notre petite enfance, certains conditionnements qui nous viennent de l'imitation des personnes que nous avons, pour qui nous avons eu beaucoup d'estime. On a copié parfois la manière de parler, la manière de marcher, la manière de s'habiller de certaines personnes par admiration. Tout ceci constitue des masques que nous portons. Et ces masques font que nous ne savons même pas qui nous sommes en réalité. Vous comprenez pourquoi, dans les travaux gnostiques, lorsqu'on adresse certaines prières à la Mère divine, on lui dit, permets-moi de me voir tel que je suis en réalité. Mais cette phrase a beaucoup de niveaux. Parce que pour se voir en réalité, il faut d'abord enlever les masques et puis voir qui est là. Ça, c'est la première réalité. La personne sans masque. Après avoir enlevé les masques, est-ce que cette personne-là correspond à ce qu'elle doit être? Qu'est-ce que nous devons être? Nous devons être l'être. La phrase est simple. La prière introductive, presque tous les travaux gnostiques, dans presque tous les livres et expressions du maître Samael, mon Père, toi qui es mon être réel, toi qui es mon être véritable, toi qui es ma réalité. Voilà ce que nous sommes finalement. Mais pour y arriver, il faut d'abord commencer par voir ce que nous sommes sans masque, avant de voir comment être ce que nous sommes dans notre nature première. Nous allons, chers auditrices et auditeurs, observer une courte pause et nous reprendrons tout à l'heure, n'est-ce pas, pour plus de trésors gnostiques. Restez à l'écoute. Nous vous revenons bientôt.
1: Merci beaucoup, Bertin. Un sujet aussi important, fondamental et vaste pour l'éveil de la conscience. Il est essentiel de ne pas s'écarter du chemin et de rester ferme sur la voie de l'être. Et bon, je te remercie beaucoup pour cette session, et Bertin, et aussi pour la reconnaissance de missionnaire que tu t'as parlé au principe de ta session d'aujourd'hui, et qui fut un exemple de grand missionnaire gnostique, un modèle à suivre, un guerrier accompli et un être humain exceptionnel au grand cœur. Merci beaucoup aussi pour nous, pour faire cette reconnaissance à lui. Que Dieu le bénisse et que le maître Samael, la maîtresse Littelantes, et aussi son être réel, le guide, le protège pour toujours. Eh bien, comme vient dit notre cher Bertin, nous allons faire une petite pause et nous reprendrons après celle-ci. Et à nos chers auditeurs et auditrices aussi, si vous souhaitez de poser des questions ou de faire des commentaires sur les sujets d'aujourd'hui, vous pouvez commencer à les envoyer en remplissant le formulaire de la page de Coradi en direct ou via la chaîne Telegram de Radio Coradi en français. Eh bien, à tout de suite. Merci beaucoup. Nous sommes de retour après cette pause. Merci de rester avec nous. Et nous sommes à la deuxième partie de la conférence des Anego découverts et Anego morts avec le missionnaire Bertin Kowam. Merci Bertin de continuer avec nous. Si tu veux continuer la conférence, on est très inquiet de ta continuation. Vas-y.
0: Merci beaucoup. Nous sommes tout à fait prêts à continuer cette merveilleuse conférence. Et n'est-ce pas, nous espérons que nous sommes bien écoutés à travers toute l'Afrique, ici en Côte d'Ivoire, à Abidjan, au Cameroun, au Gabon, au Congo, au Togo, au Bénin, à RDC, au Tchad, au Sénégal, au Burkina Faso, etc. Nous espérons que tous nos frères et sœurs missionnaires, ainsi que les nombreux étudiants, sont à l'écoute et qu'ils comprennent, qu'ils retiennent ces informations qui sont très importantes, n'est-ce pas, pour notre travail dans la gnose. Le but de la gnose est la réalisation de l'être, qui passe par l'éveil de la conscience, afin de comprendre les réalités du chemin qui nous sont propres à chacun d'entre nous et de nous élever graduellement vers l'union totale et définitive avec notre propre intérieur réel. Nous allons demander aux auditeurs et auditrices de ne pas hésiter à nous envoyer leurs questions en direct, d'envoyer leurs questions, leurs préoccupations ou leurs remarques pour que nous puissions améliorer, recentrer le débat, leur donner l'information qu'il leur faut, n'est-ce pas, pour répondre à leurs attentes. Nous avons terminé notre propos avant la pause en disant que lorsqu'on a traversé l'étape de la découverte, qu'est-ce qu'on fait d'un ego découvert? Comment un ego découvert peut-il mourir? Nous avons expliqué ce que c'est que la découverte. Et la conséquence de sa mort vient de quoi? Nous avons dit un profond rendu compte. Il y a une histoire qui nous avait été rapportée, qui vient du maître Samael. Je me rappelle plus bien s'il l'a écrit ou c'est sur un audio que les gens l'ont retenu, où un étudiant lui avait posé la question, c'est quoi la mort de l'ego? Lorsqu'on parle de la compréhension de l'ego, est-ce que tu as compris l'ego? Ça signifie quoi? Alors, on nous dit que le maître aurait pris dans sa maison, parce que c'était un étudiant qui était en visite chez le maître Samuel, le maître aurait pris dans sa maison, je ne sais pas, une petite bouteille qui contenait, n'est-ce pas, de la mort au rat ou quelque chose comme ça. Et puis il a dit à l'étudiant en question, bois. L'étudiant le regarde, bizarre, il dit, mais maître, il dit, je t'ai dit, bois. Et l'étudiant dit, mais maître, je peux pas boire. Le maître dit, mais c'est moi le maître Samaël, je t'ai dit, bois. Et l'étudiant dit, il peut pas boire. Mais le maître lui dit, mais c'est moi le maître Samaël, le cinquième avatar, je t'ai dit, bois, et tu refuses de boire, quoi? Et l'étudiant de répondre au maître, mais maître, si je bois, je vais mourir. C'est certain. Il en est convaincu. Si je bois, je vais mourir. Et le maître dit, OK, c'est ça, la compréhension qui amène la mort du loto. Ça veut dire quoi? Ça veut dire que si nous n'avons pas, lorsqu'on parle d'un ego découvert, si nous n'avons pas eu le ressenti que cet ego-là est un poison mortel, si dans notre mental nous pensons encore que on peut gérer, ça peut aller, c'est pas très grave, l'ego-là n'est pas prêt à mourir. Notre conviction doit être totale sur le fait que c'est un poison que nous transportons à l'intérieur de nous et qu'il faut absolument et le plus rapidement possible l'extirper. Qu'est-ce qu'il y a de plus grave que ce qui tue la réalité? Qu'est-ce qu'il y a de plus grave que ce qui est faux? C'est pourquoi lorsque l'étudiant, lorsque le chercheur, lorsque le disciple s'auto-découvre, il s'auto-découvre toujours avec horreur. Il se rend compte qu'il transporte un monstre à l'intérieur de sa psyché. Et il veut donc à tout prix éliminer. Il ne va pas lui laisser de répit. Il ne va plus lui laisser une opportunité de se nourrir. Il ne va plus lui laisser une opportunité de provoquer une identification. Il faut qu'il s'en aille. Et le maître Samuel nous a donné beaucoup d'exemples de travail qu'il a fait dans ce sens. On va en citer un peu. Il dit que lorsqu'il allait à la poste, puisque le maître répondait lui-même à son courrier, lorsqu'il allait à la poste pour envoyer ses lettres, bien entendu, il y a toujours un rang devant le bureau de poste. Chaque personne vient pour déposer son courrier. Et si le maître dit, s'il ressentait le moindre pincement à l'intérieur de lui, la moindre petite trace d'impatience, comme si l'ego estime qu'il y a beaucoup de personnes ou que ça ne le rend ne va pas vite, il quittait sa place et il allait se mettre encore à la queue du rang. Et il ne permet même pas que cet ego puisse se nourrir un tout petit peu. Il va se mettre au bout du rang. S'il arrive devant s'il approche du bureau et qu'il sent un écran qui se réjouit d'être délivré à l'intérieur, il va encore se mettre au bout du rang. C'est ça qu'on appelle être déterminé à mourir en soi-même. C'est ça qu'on dit être déterminé à mourir soi-même. L'on ne peut pas évoquer l'éventualité de mort psychologique lorsqu'on pense que le comportement que nous avons n'est pas grave. Si nous pensons que c'est vivable, en réalité, nous sommes en train de penser que cet ego est vivable. Il peut servir. Il nous sert à quoi? À nous éloigner de l'être. À nous perdre dans les méandres du mental. Tant que la profonde conviction à l'intérieur de nous que nous avons un monstre et que nous devons tout faire pour lutter contre ce monstre, tant que ce n'est pas, ça n'envahit pas totalement le peu de conscience libre que nous avons, nous ne pouvons pas mourir en nous-mêmes. C'est pour ça qu'on tombe. On recommence. On dit, ah, l'ego, là, je croyais l'avoir tué, mais il est encore là. Je croyais l'avoir tué, mais quelque part au fond de notre mental, nous en avons gardé un peu. Parce qu'il y a des gens qui pensent que s'ils ne sont plus agressifs, s'ils ne répondent plus à l'injure, les gens vont commencer à penser qu'ils sont faibles. Tout le monde va leur marcher dessus. Ce sont des techniques, des prétextes que l'ego utilise pour assurer sa survie en nous. Si tout le monde pense que nous sommes faibles, où est le problème? Le sommes-nous vraiment? Est-ce qu'une personne qui arrive à se retenir de manifester des émotions négatives alors qu'il est insulté, humilié, est vraiment une personne faible? Mais comment est-ce que le raisonnement de l'ego arrive à nous convaincre de perpétuer des comportements agressifs? Tout simplement, nous n'avons pas encore découvert son horreur. Nous ne l'avons pas encore vu avec le sens psychologique. Nous ne l'avons pas encore vu. Il n'y a pas eu une charge émotionnelle suffisante, importante, pour créer un choc. Comme on dit, on choque la conscience. Vous voyez, lorsqu'une personne est à l'hôpital et que le cœur s'arrête de battre, on fait un choc, un électrochoc à la conscience, à ton cœur, pour faire repartir. Nous n'avons pas encore fait un choc à notre conscience pour que ça donne une profonde aspiration à l'éveil. Nous trouvons encore acceptable et convenable d'être comme les autres. On ne veut pas trop être différent. Bien qu'au fond de nous, nous ne sachions même pas ce que ça veut dire être différent, parce que nous n'avons jamais été. Nous sommes une mascarade. Nous ressemblons à des êtres humains. Nous faisons comme les êtres humains. Nous singeons les êtres humains. Mais nous sommes l'expression des égos. Nous sommes conditionnés. C'est très difficile, je dois l'admettre, de dire à une personne, Tu es conditionné par l'ego. Ça ne va jamais marcher parce que la personne est dans son conditionnement. Et comment est-ce qu'on veut qu'une personne qui est dans un conditionnement se rende compte de son conditionnement? Pour les personnes qui sont, je ne sais pas si je vais dire chanceuses, certains événements de la vie agissent comme des électrochocs et nous permettent de nous interroger profondément sur nous-mêmes. Ce sont ces genres d'événements qui nous ouvrent souvent la possibilité de nous découvrir. Et malheureusement pour nous, ce sont souvent des événements douloureux et difficiles à vivre. Soit ça nous brise, soit on cherche une porte de sortie. On s'interroge, on travaille. Où est l'être dans tout ça? Qu'est-ce que c'est que l'être? Qu'est-ce que c'est que l'ego? Ce que je suis en train de vivre en ce moment, est-ce que ça vient de mon être ou ça vient de l'ego? Est-ce que c'est les conséquences des actes que l'ego a posés? Parce que je me suis identifié. Si nous ne vivons pas ce genre de situation qui va, n'est-ce pas, susciter en nous de profondes interrogations, il n'y a aucune possibilité d'éveil. C'est lorsque nous avons pris cette habitude d'exploiter, dans le sens positif, les situations difficiles de la vie, que nous comprenons la notion de ce qu'on appelle le gymnase psychologique. Que nous comprenons la notion de gymnase psychologique. Vous savez, lorsqu'un athlète va dans la salle de sport, dans le gymnase, il sait que pour s'améliorer, il devra traverser des moments difficiles. Il devra apprendre de nouveaux exercices. Et que réaliser ces exercices ne seront pas toujours évidents. Il endure sa peine. Il endure la douleur avec patience. Parce qu'il sait qu'il y a un objectif à atteindre. Il rentre à la maison et le lendemain, il revient dans le gymnase. Volontairement, on ne l'y force pas. Parce qu'il sait que ce n'est que là-bas qu'il peut apprendre, qu'il peut s'améliorer, qu'il peut augmenter sa force, son agilité. Lorsque un athlète va ainsi dans le gymnase, il ne prend pas le gymnase pour l'enfer. Il ne prend pas le gymnase pour un lieu de torture. Il ne force pas sa figure. On voit que malgré l'effort et les souffrances, il a l'air heureux parce qu'il sent qu'il est en train de vivre une transformation de lui-même. Donc, lorsque les frères et les sœurs s'assoient pour pleurer, pour se plaindre de la vie, que c'est difficile, les gens sont méchants, on ne nous aime pas, on ne nous favorise pas, les gens sont contre nous, etc. Ça montre que sur le plan psychologique, nous ne sommes pas encore des athlètes dans le gymnase. Nous n'avons pas encore commencé notre travail psychologique. Peu importe que l'on soit étudiant débutant, qu'on soit missionnaire, avec une expérience de 15, 20, 30 ans, que la vie nous semble encore être un fardeau, c'est que la vie n'est pas encore devenue notre gymnase. Donc, nous ne sommes pas un athlète. Nous n'avons pas encore compris, nous n'avons pas encore saisi le sens de profiter des opportunités de la vie pour nous transformer nous-mêmes. C'est pourquoi ça nous semble être une torture. C'est pourquoi toutes les personnes qui s'opposent à la satisfaction de nos petits désirs deviennent pour nous des ennemis. Ils ne pensent plus comme nous, Ils ne sont plus nos frères, ils ne sont plus nos amis. Quand on les voit dans la rue, on change de route. On supprime leur numéro de téléphone. On les calomnie à gauche, à droite. Ne les fréquentez pas. Ils sont nuisibles. Parce que nous n'avons pas encore dans notre mental compris. Nous n'avons pas encore atteint l'état sur notre chemin spirituel où nous avons commencé notre propre travail de transformation de nous-mêmes. Au contraire, nous aurons commencé à aimer toutes ces personnes qui nous détestent comme un entraîneur très sévère. On le sait, il y a des entraîneurs qui ne laissent pas la place à l'à peu près. Ils font faire des exercices, répéter, répéter, répéter, répéter. Comme s'ils voulaient nous faire atteindre la perfection. Évidemment que c'est le cas. Lorsque certaines situations se présentent à nous continuellement et qu'on en souffre, ça veut dire qu'il y a un aspect qui correspond sur lequel nous devons travailler jusqu'à ce que ça devienne plaisant pour nous, psychologiquement parlant. Et nous verrons comment toutes ces difficultés vont s'évanouir. Parce que la résistance intérieure qui créait cette douleur a disparu. Exactement comme les contractions musculaires qui empêchent au gymnaste d'accomplir certaines acrobaties, certains étirements, avec le travail, finissent par disparaître de son corps et il devient souple et leste comme un chat. Et nous applaudissons. Si dans les gradins, nous applaudissons et on dit voilà la médaille d'or. Il a appris à utiliser ses propres douleurs, les souffrances de son corps pour passer à une autre étape. Celui qui a réussi à passer l'étape de l'observation découverte, il devient un athlète et le monde devient son gymnase. C'est ça que le maître appelle le gymnase psychologique. Le monde entier est notre gymnase en ce moment-là, seulement pour les personnes qui ont atteint l'étape de observation découverte. Si on n'a pas traversé ces étapes-là, le monde, c'est toujours pour nous souffrance. Le monde sera toujours pour nous souffrance. Les êtres humains seront des ennemis, des adversaires mortels, sur qui nous devons cracher du venin tout le temps. On va passer le temps à se battre, à chercher à se protéger. Mais nous oublions que cette sensation d'insécurité, de souffrance, d'horreur que nous éprouvons par rapport à la vie qui nous environne, en réalité, n'est que l'écho de ce qui chante à l'intérieur de nous-mêmes. C'est ça qu'on appelle l'ego. C'est l'ego qui se sent insulté. C'est l'ego qui se sent calomnié. C'est l'ego qui se sent sous-estimé. C'est l'ego qui se sent mésestimé. C'est l'ego qui se sent faible. C'est l'ego qui a peur. C'est l'ego qui est joyeux parce qu'il croit être au-dessus des autres, parce qu'il croit avoir réussi là où les autres ont échoué. C'est ça qu'on appelle l'ego. C'est l'ego qui se vante. C'est l'ego qui compte ses accomplissements et qui a honte de ses échecs. C'est ça qu'on appelle l'ego. Et ça, l'athlète psychologique l'a compris. Il regarde le monde avec des yeux grands ouverts. attentif, prêt à tout ce qui va arriver. Peu importe, il sait ce qui va arriver, mais il sait que la vie est un mouvement perpétuel. Les choses changent. Le soleil, la pluie, le beau temps, le mauvais temps, l'hiver, l'été, le printemps, les moments où on a beaucoup d'amis, des moments où on n'a pas du tout, le moment où les choses vont bien, on a de l'argent pour payer son loyer, le moment où on est complètement fauché, on doit mendier pour vivre. Il s'y est préparé. Il sait que ça passe. On n'a pas à pleurer de ça ni à se réjouir quand ça passe. Quand vous avez de l'argent dans votre poche, la poche est bien remplie, elle va se vider. Que vous en soyez conscient ou pas, c'est dans l'ordre des choses. Ceux qui refusent que leur poche se vide vont mentir, voler, tricher, toujours avoir les poches pleines. Mais l'athlète, lui, il sait que ce sont des circonstances et que son travail n'est pas de choisir les circonstances. Son travail est de ne pas s'endormir dans les circonstances, de ne pas s'identifier aux circonstances, parce que les circonstances passent. C'est transitoire. Ça n'a aucune consistance. Ça n'a pas de permanence. Évidemment, c'est pourquoi lorsque l'athlète psychologique gnostique arrive à se rendre compte, s'éveille à cette réalité, l'ego perd de sa force sur lui. Il ne nourrira plus cet ego. Parce que dans toutes les circonstances où l'ego va vouloir se manifester, vigilant comme la sentinelle en temps de guerre, il ne lui permettra pas de l'utiliser. Et comme une plante abandonnée, assoiffée, l'ego commence à dessécher. Dessécher. Il ne restera donc plus à l'athlète à faire appel à sa mère divine pour qu'elle déracine cette plante vénéneuse, ou encore en d'autres mots, pour qu'elle casse la bouteille, parce que l'athlète aura réussi à sentir qu'il est dans la prison et invoquer la force de sa mère divine pour faire sauter le bouchon de la bouteille et se libérer. Et en ce moment-là, nous pouvons voir les choses telles qu'elles sont en réalité, non maquillées par les filtres de l'ego, non maquillées par les masques que nous portons au quotidien. On attend de nous que nous nous comportions de telle manière. En réalité, ça veut dire, vous devez porter tel masque. Un homme doit être si, si, si, si. Une femme doit faire ça, ça, ça, ça. Quel est le fondement du point de vue de la conscience de ces comportements? Est-ce que nous nous sommes déjà interrogés? Avons-nous ressenti le bien fondé au fond de nous? Ou y adhérer? Est-ce que nous agissons juste par phénomène de mode? des personnes que nous aimerions connaître, mais que nous nous interdisons de connaître, d'avoir comme amis, parce que cela déplairait à d'autres personnes que nous connaissons. Est-ce ainsi que la conscience libre agit? Par peur de perdre son confort matériel, on doit faire telle ou telle compromission. Est-ce ainsi que la conscience libre agit? Sachant que les conditions de vie sont transitoires, c'est l'impermanence même, et que notre propre corps physique que nous chérissons tant a une durée de vie bien limitée. Alors, pourquoi s'en faire? Vous comprenez le sens de l'expression un ego découvert est un ego mort. Et vous comprenez aussi très bien pourquoi. On peut penser avoir découvert 1000 égos à l'intérieur de soi, mais les 1000 égos sont toujours vivants. Parce que notre rendu compte est extrêmement superficiel et léger. Il n'y a pas de profondeur. Dans ce cas, d'où viendra l'eau qui va bouillir à 100 degrés? D'où viendra le profond rejet, si on peut appeler ça ainsi? D'où viendra la ferme détermination à ne pas laisser prospérer cette énergie en nous? Si nous n'avons pas la sensation de son niveau de nuisibilité, si nous ne voyons pas comment ça entache, comment ça empêche, comment ça entrave la relation entre la divinité intérieure et nous-mêmes. La conscience libre vit les choses de la conscience. Lorsque le maître Samael a ouvert, la conscience libre vit les choses de la conscience.

libre, qui pouvait voir les choses telles qu'elles sont en réalité, qu'il a pu avoir toutes ses expériences. On n'a pas besoin de savoir que quelqu'un d'autre vienne nous dire si on est endormi ou pas, si on a la conscience ou pas. Quel est notre niveau d'expérimentation ou de vécu de la réalité? Qu'est-ce que nous arrivons à savoir de nous-mêmes, de la vie autour de nous, qui n'est pas écrit dans les livres ou que nous n'avons pas entendu raconter? C'est ça qui nous permet de savoir ce qu'on appelle la conscience libre, différent de la conscience conditionnée, embouteillée dans l'ego. Et nous allons saisir l'occasion ici pour attirer l'attention des auditeurs, auditrices, gnostiques de Radio Koradi sur une notion extrêmement importante qui semble être très banalisée, la question de l'être. La plupart des gens qui viennent dans les études de gnostic, qui ont lu les livres du maître Samael, au bout d'un an ou deux, vont toujours vous dire, je vais faire ce que mon être va me dire. Vous l'interpellez dans une situation, vous dites, oh, en tout cas, chacun suit son être. Chacun suit son être, sincèrement, de vous à moi. Lorsque vous vous asseyez dans votre chambre, dans votre maison, vous êtes tout seul. Il n'y a personne aux alentours. Posez-vous la question, qu'est-ce que vous savez de votre être? Tout le monde parle à son être. Oh, mon être m'a dit. Oh, mon être m'a dit. Et les bêtises se multiplient. Les bêtises succèdent aux bêtises. Les catastrophes aux catastrophes. Et chacun dit, mon être m'a dit. De quel être il s'agit? Rappelez-vous ce que je vous ai dit. Vous voyez, lorsque une conscience est dans la bouteille, sur une des faces de la bouteille, il y a l'étiquette. Peut-être que c'est une sucrerie, peut-être c'est une bière, peut-être c'est du savon, peut-être c'est du sel, peut-être c'est... Il y a une étiquette. Mais dans l'autre bord de la bouteille, il n'y a rien d'écrit. Lorsque la conscience se tourne vers l'étiquette, elle voit un peu, mais comme l'étiquette assombrit encore un peu plus, elle sent quand même qu'il y a un empêchement. Mais lorsqu'elle se tourne vers le dos de la bouteille où il n'y a pas d'étiquette, elle voit un peu plus et croit s'être éveillée quand elle est toujours dans la bouteille. Voilà la situation des nombreux gnostiques, missionnaires ou non, qui ont tourné dans la gnose pendant des années. À un moment donné, ils pensent être devenus libres parce qu'ils ont tourné la tête vers l'arrière de la bouteille où il n'y a pas d'étiquette. Et ils vont se mettre à parler au nom de l'être. Mais lorsqu'on observe les actes qu'ils posent, on ne voit rien de divin. On ne voit rien d'inspirant. C'est les mêmes chamailleries. Les camps qui se créent. Oh, on ne parle pas avec tel. Oh, on n'est pas comme tel. Oh, on est supérieur à tel. Oh, tel c'est un ténébreux. Oh, tel c'est un ceci. Sincèrement, lorsque nous lisons les livres du vénérable maître Samael Aoun Véor, est-ce qu'il y a un livre où nous le voyons avec ce genre de comportement? Est-ce que vous avez déjà, nous avons déjà vu le livre d'un maître où il dit que un maître éveillé

0: quelqu'un qui atteint la maîtrise de lui-même peut se comporter de cette manière-là. Mais les gnostiques diront toujours, oh mon être m'a dit, oh mon être m'a dit. Mais être capable de connaître la volonté de son être, d'échanger avec son être. Mais c'est ça qu'on dit, qu'on appelle l'illumination. On ne peut pas être à la fois illuminé et endormi. On ne peut pas être à la fois un initié et être perdu. On est l'un ou on est l'autre. On ne peut pas être l'être et le non-être. Lorsque on ne sait pas, lorsqu'on a sa conscience embouteillée, on se rend compte qu'on tourne en rond. Il faut être sincère et dire, je ne sais pas. Pas prétendre que l'on sait. Et entraîner des dizaines, des centaines, des milliers de personnes avec nous. Comme le maître dit, aveugle guide des autres aveugles, tous dans le précipice. Le chemin de la gnose est une réalité spirituelle et scientifique. Ça a des étapes. Lorsque vous le parcourez, vous savez quelles sont les étapes que vous avez traversées, vous savez quelles sont les étapes qui vous restent à parcourir sans aucune prétention. On n'a pas besoin de s'en vanter. C'est une réalité intime à l'athlète. Vous ne pouvez pas le prouver à une personne. Ne pensez pas qu'un jour vous allez dire à une personne, viens, je vais te montrer que je suis maître. Ah non, c'est la preuve même qu'on n'en est pas un. Parce qu'il faut qu'une personne soit suffisamment éveillée pour pouvoir connaître où se trouve une autre personne sur le chemin. Imaginez-vous, les gens sont en train de grimper sur une montagne. Et puis quelqu'un au bas de la montagne, encore dans la vallée, en train de s'avancer. Et puis vous lui demandez de vous dire où se situe quelqu'un d'autre qui est déjà sur la montagne. Comment voulez-vous que la personne réponde? Comment elle fait pour voir cette personne-là? Par contre, ceux qui sont déjà sur la montagne, qui grimpent là, lorsqu'elle se retourne, elle regarde en bas, elle voit toute la file des personnes qui sont derrière. C'est pour ça qu'elles peuvent aider, qu'elles peuvent donner des indications, qu'elles peuvent donner des informations. Ça ne sert à rien d'être perdu dans la jungle de la vallée et de crier « Mon être m'a dit, je vais faire selon la volonté de mon être », comme si on était même capable de connaître quelle est la volonté de l'être. Tout ce qu'on en sait, c'est ce que nous avons lu dans les livres. Avec les livres des maîtres, les livres sacrés, on nous dit là-dedans, Dieu n'aime pas ceci, l'être est cela, l'être demande de cultiver telle vertu. Voilà ce que nous en savons. Combien d'entre nous ont reçu ça de manière directe? Mais chaque sœur et frère gnostique, à peine quelques mois dans la gnose, parle déjà avec son être. Ils sont remplis dans les centres. Ils s'adressent avec arrogance. À peine devenu missionnaire, il est déjà membre de la loge blanche. Il est le camarade de l'ange Aroch. Il dîne avec l'ange Gabriel. Et il n'a plus de conseils à recevoir de personne. Comment est-ce possible? Comment est-ce possible? Chers auditeurs et auditrices, Nous devons agir avec sincérité. Nous devons avoir beaucoup de profondeur dans notre travail. La mort psychologique commence par la découverte de soi. Pour s'auto-découvrir, il faut s'auto-observer. Il faut s'étudier. Il faut méditer sur ses comportements, sur ses opinions, sur ses sentiments. Et après, les valeurs intérieures que nous avons, que nous appelons la mère divine, que nous appelons notre Christ intérieur, sans oublier l'entraîneur psychologique, vont nous guider dans les étapes qui nous sont propres. Car rappelez-vous, nous n'avons pas tous les mêmes défauts. C'est pour ça que le maître Samuel a parlé du trait psychologique particulier. Nous tous, nous mangeons, mais nous n'accordons pas la même importance à la nourriture. Il y a ceux qui boivent. De temps en temps, ils peuvent prendre un verre de vin, prendre une bière. Mais il y a d'autres qui se noient dans l'alcool. S'ils n'ont pas fini 10 ou 20 bouteilles, ils ne vont pas laisser. Donc, ils n'ont pas la même relation. Il y a les coureurs de jupons. Il y a ceux qui comprennent l'importance du mariage, l'importance du couple et qui savent rester fidèles à un partenaire. Ces personnes n'auront pas le même travail à faire sur la luxure ou sur le travail dans la sexualité. Donc, nous devons nous étudier nous-mêmes pour savoir quelle est notre situation à nous. La question de l'ego dans la gnose n'est pas une théorie. Ce sont des faits de notre propre vie. On ne les invente pas, on ne les suppose pas. C'est des faits du quotidien, parce que toute notre vie se déroule chaque jour. Nous vous souhaitons, encore une fois de plus, une très heureuse et fructueuse année 2026 en ce qui concerne le travail psychologique et le travail gnostique en général. Nous souhaitons plus de fraternité et nous adressons particulièrement aux frères et sœurs gnostiques en Afrique un vent de changement, de renouveau fort souffle en ce moment et c'est à nous de savoir qu'est-ce que nous voulons faire de l'héritage de l'enseignement gnostique que nous avons reçu depuis le vénérable maître Samuel Aoun Weor. Voulons-nous rester superficiels ou est-il temps que des véritables initiés éveillés par le chemin de la gnose se lèvent pour conduire ceux et celles qui ont soif de sagesse et de lumière. Que la Mère divine nous bénisse tous, que le Christ nous conduise et nous inspire dans notre travail et que nous puissions tous recevoir la bénédiction du Père qui est en secret, afin d'avoir force, détermination, et courage sur notre chemin. Nous vous disons à très bientôt sur Radio Toradi. Merci.
1: Ainsi soit-il, Bertin. Merci beaucoup. Vraiment, c'est très important tout ce qu'il nous a dit. Et je pense que tu étais vraiment inspiré, comme je te disais, et dehors en direct. Et comme je t'ai dit, vraiment, tu étais inspiré, on dirait, qui parle les maîtres ou qui me parle ton être réel. Merci beaucoup pour ton temps, merci beaucoup pour tout, nous, tout, tout ce qu'on enseigne aujourd'hui. Et j'espère que cela touche aussi le cœur et la conscience de nos auditeurs. Eh bien, merci beaucoup, Bertin. Voici une petite annonce concernant la prochaine programmation de Coladi en français pour nos chers auditeurs auditrices. La session suivante sera consacrée à une séance de questions-réponses ouverte aux auditeurs sur des thèmes libres liés à la voie gnostique. Toutes vos questions en sujet de quelques thèmes gnostiques que vous avez, vous pouvez le faire avec le missionnaire David Selfati le 11 avril. Après, nous aurons ensuite la traduction d'un des disciples directs du maître Samael, le monsieur Fernando Moya, qui nous racontera comment il a rencontré le maître et partagera aussi des expériences très intéressantes entre maître et disciple. Nous poursuivrons ensuite le thème de la psychologie gnostique avec Andrew Schilling. Puis en août, si Dieu le veut, nous recevrons Bertin encore pour aborder des autres thèmes gnostiques. OK? Eh bien, ben, merci beaucoup de nous avoir accompagnés. Nous vous souhaitons un excellent week-end ainsi que la lumière et progrès sur votre chemin vers la l'éveil de la conscience. Et pour conclure cette session, voici les paroles du vénérable maître Samael Aouveur. Quiconque souhaite dissoudre le moi doit commencer par ne pas être menteur. Tout le monde se ment à soi-même. La meilleure didactique pour la dissolution d'ego, se trouve dans la vie pratique intensément vécue. À la prochaine, paix inférentielle. Nous saluons à tous nos auditeurs et auditrices de Radio Coradi et en vous souhaitant la bienvenue à cette émission en direct qui fait suite à la séance des questions-réponses sur des différents sujets gnostiques avec le missionnaire David Selfati. David, bonjour, ça va? Comment ça va?
2: Bonjour, bonjour. Et paix inférentielle à toute la communauté gnostique francophone. Et merci de m'avoir invité une fois de plus. Et on va essayer de répondre à ces questions. On n'a pas beaucoup de temps pour répondre, donc je vais essayer de répondre au maximum de questions des auditeurs. Et je suis prêt, on peut commencer. Merci Viri.
1: Paix inférentielle aussi pour toi, David, et pour tous nos auditeurs, auditrices. Merci d'être avec nous aujourd'hui. Eh bien, on va commencer, David, avec les questions qui sont été comment dès l'autre séance. Donc, on va commencer avec Patrice. Et il dit comme ça, bonjour. Sur YouTube, un prêtre catholique mexicain dit que la magie, quelle qu'elle soit blanche ou noire, est mal aux yeux de Dieu. Qu'est-ce que tu pourras dire face à cette affirmation? Je voulais ajouter pour savoir la différence entre la théurgie et la magie.
2: Bueno, ça serait un séminaire de 20 fois sur de 20 épisodes sur Radio Coradi. C'est des questions qui sont très très longues à répondre. Et franchement, il y a beaucoup beaucoup d'aspects. Par exemple, déjà, on pourrait commencer par le fait que bon, le Mexique, c'est compliqué parce qu'il y a un énorme syncrétisme spirituel. L'histoire de Mexico est très complexe. Il y avait beaucoup de groupes indigènes différents, des Indiens zapotèques, mixtèques, mexicas, mayas, mayas quichés. C'est un espèce de patchwork de traditions antiques d'Atlantis. Le maître Samael dit que les tribus mexicaines sont des restes d'Atlantis, des groupes d'Atlantes qui pratiquaient la magie Atlante. Et qui ont dégénéré, on va dire, qui ont dégénéré pas mal. C'est un peu comme l'Afrique. Il y a beaucoup d'Africains qui nous écoutent, je pense, aujourd'hui. Ben, l'Afrique, c'est la dégénération, toute la magie noire qui existe en Afrique, les pratiques traditionnelles de beaucoup de clans africains et d'ethnies, qui sont aussi des centaines d'ethnies en Afrique différentes. C'était des clans égyptiens atlantes, égypto-atlantes. Donc, quand les temples d'Égypte ont chuté dans la magie noire, quand ils ont fermé leurs portes et que l'humanité a chuté dans le Kali Yuga, dans l'âge noir et dans la dégénérescence de la vraie religion gnostique originale, ben, tous les clans qui avant allaient aux pyramides, et à Komombo, à Thébas, à Thèbes, tous les initiés, bon, la plupart des initiés ont chuté dans la magie noire. Ils ont commencé à dégénérer leur pratique des temples, la gnose, comme nous on l'enseigne, et ça commence à dégénérer en pratique de plus en plus de magie et de magie noire. Donc ça s'est passé, ce phénomène s'est passé en Afrique, ça s'est passé aussi en Inde, ça s'est passé en Asie, partout. Maintenant, le problème, c'est que pour répondre à une question, il faut définir qu'est-ce que c'est la magie. Voilà. Alors dans la question, il me dit quelle est la différence entre la théurgie et la magie. Ça dépend. Qu'est-ce que chaque personne entend par magie, non? C'est si je demande à quelqu'un dans la rue, c'est quoi la magie? Ah, ils vont dire, bah c'est David Copperfield, c'est le gars sur à la télé qui faisait semblant de voler, il faisait un show dans la rue et puis commençait à voler d'un endroit à l'autre, non? Mais il y avait un truc, il y avait une technique, il y avait une illusion. On va appeler ça un illusionniste. D'accord? Ça, ce serait des illusionnistes, où il fait sortir un lapin d'un chapeau. Bon, donc c'est ça la magie. Ah, il a fait sortir un lapin d'un chapeau. Bon. Pour nous, la magie, dans la gnose, c'est pas ça du tout. C'est pas faire des trucs d'illusionnistes ou des shows de Las Vegas. C'est magie, magus, mago, ça veut dire beaucoup. Mag, quand on dit magnifier quelque chose. Si? Magnifique. Mag, en racine de nos langues, racine gréco-latine, ça veut dire quelque chose de grand, quelque chose de puissant. Ou un mage, c'est quelqu'un qui sait beaucoup. C'est à peu près la même signification que les rabbins. Un rabbi, d'ailleurs ils appellent Jésus rabbi dans les évangiles, hein, rabouni, mon cher rabbi, rabbi, rav, rabbin. En hébreu, en araméen, ça veut dire beaucoup. Quand on dit il y a beaucoup de choses, on dit rav en hébreu, rabbin. Rabbin, un rabbin, ça veut dire un monsieur qui sait beaucoup, qui a beaucoup de sagesse. D'accord? Donc c'est un mage. Un mage, c'est quelqu'un qui a énormément de sagesse religieuse, spirituelle, sur tous les domaines. D'accord? Sur les lois de Moïse, comment appliquer les lois. Les litiges entre les gens qui se battent, si là une personne elle est victime d'empoisonnement, de magie noire, etc. Un mage ou un rabbin, il est censé avoir tout le temps une solution. D'accord? Dans le monde juif ou dans le monde musulman, le cheikh, c'est des gens qui doivent savoir beaucoup. Donc pour moi, c'est ça, un magicien ou un mage, c'est ça. C'est un homme ou une femme qui peut solutionner les problèmes. Bon, maintenant, qu'est-ce qui se passe de manière spirituelle, on va dire. Maintenant, qu'est-ce qui se passe dans le... Là, on parle des catholiques, un prêtre catholique mexicain. Bon, mais je pourrais raconter des histoires pendant des heures. Le problème du catholicisme, c'est que déjà d'un point de vue de la Bible des juifs ou des musulmans, du Coran, le catholicisme est une religion de magie. C'est-à-dire que ils prient des statues. Ils brûlent de l'encens. Enfin, ils font toutes sortes de pratiques qui sont considérées par les juifs de la magie noire et de l'idolâtrie. C'est-à-dire, les catholiques, qui, ici on le voit à Mexico, il y a des processions avec des statues de San Martin Caballero, il y a des statues de San Judas Tadeo, les apôtres, les anges, il y a une statue de Raphaël. C'est complètement idolâtre avec des statues. En Israël, selon la loi de Moïse, c'est peine de mort pour tous ces gens-là. D'accord? Donc si on veut rentrer dans l'orthodoxie de la Bible de Moïse, dans l'Ancien Testament, les catholiques sont des gens qui font toutes sortes de magies et d'idolâtries absurdes. D'accord? Et pardonnez-moi s'il y a des catholiques qui m'écoutent, mais bon, c'est d'un point de vue d'une religion pure comme l'islam ou le judaïsme, très monothéiste. Même le fait de croire que Jésus est un dieu vivant, le Fils de Dieu et un Dieu vivant, c'est de l'idolâtrie complètement. D'accord? Donc, il y a une schizophrénie et une... je ne sais pas comment expliquer en français. Vous me pardonnerez, je perds un peu mon français parce que je vis au Mexique depuis plus de 20 ans, je parle qu'espagnol. Donc je perds un peu mon français. Je cherche mes mots. C'est comme une schizophrénie, c'est-à-dire que les catholiques nous accusent donc de faire de la magie, mais eux n'arrêtent pas d'en faire. Vous voyez ce que je veux dire? C'est, ils projettent leur peur ou leur bigoterie sur des gens alors qu'eux-mêmes font de la magie. Alors, je vais donner un exemple pour Mexico. Dans la forêt maya du Yucatan, il y a le mystère des trois croix de Choquen. Dans la jungle, il y avait trois croix, des croix en pierre taillées qui ressemblent étrangement à des croix celtiques de Bretagne, en France. Si, des croix, une croix avec des bras égales ou des bras égaux et qui sortaient de la terre dans la jungle. D'accord ? C'est une croix qui fait à peu près un mètre de haut et ça ressemble très étrangement à des croix celtiques qu'on trouve dans la Bretagne, en France. Et donc, les anthropologues, ils se demandent pourquoi il y a des croix ici. On pourra donner la réponse très facilement avec la gnose. Mais, donc il y a trois croix. Ça s'appelle les trois croix de Choquen. L'endroit dans la jungle s'appelle Choquen, cette région. Et donc, les catholiques arrivent, les espagnols arrivent, l'église catholique arrive il y a 500 ans. Ils commencent à massacrer les Indiens, ils violent les femmes, ils torturent les gens, ils les brûlent. Donc déjà, une église catholique qui a un passé aussi effrayant, terrorifique et abominable, ça nous fait quand même rigoler doucement de les entendre nous dire qu'on est des magiciens ou qu'on fait de la magie ou que c'est condamnable, que c'est mal aux yeux de Dieu. Bon, est-ce que brûler des indigènes qui refusent de croire en Jésus et en sa croix, qu'est-ce que c'est ? Vous comprenez ce que je veux dire ? Donc, en plus, le catholicisme actuellement a des moines pervers, pédophiles, enfin, il y a au Chili, en Espagne, dans tous les pays où il y a des catholiques, il y a des scandales de pédophilie. Bon, donc moi, les catholiques, quand ils nous disent des choses, ça, d'un certain aspect, ça ne m'intéresse pas. Les catholiques, franchement, je ne sais même pas pourquoi ils se permettent de juger les autres. Ils devraient plutôt faire une autocritique des problèmes qu'il y a dans le catholicisme depuis sa création. Depuis l'époque de Rome, depuis la trahison aux vrais chrétiens gnostiques, qui étaient les apôtres de Jésus, qui ont dû être persécutés par Rome, qui étaient jetés au lion, tous les saints qui ont été martyrs, qui ont été jetés au lion, torturés, etc., crucifiés. Et ensuite, on va dire que c'est une certaine branche de bigot qui a eu peur et qui s'est alliée à Rome et qui a fait une espèce de syncrétisme aussi de magie et de paganisme avec les Romains. Et c'est devenu l'Église catholique romaine. Les vrais chrétiens, ils se sont échappés, comme Marie-Madeleine, ils se sont échappés en France, en Espagne, pour les persécutions de ces pharisiens juifs. Hein. Après, ça, c'est devenu des catholiques, l'Église catholique. Bon. Et puis en plus, pour nous, c'est une Église qui fait l'apologie du moine et de la nonne, alors qu'on sait que dans la gnose, c'est un chemin complètement faux. Dans la Bible et dans la vie de Jésus et des apôtres, ils étaient tous mariés, ils avaient des enfants, etc., etc. Donc si on commence à rentrer dans la théologie, on peut démonter le catholicisme en une heure, on peut convaincre quelqu'un d'arrêter d'être catholique. D'accord ? Parce qu'il n'y a aucune logique dans le catholicisme. C'est une déviation de la vraie enseignement de Jésus et de ses apôtres. Déjà, pour commencer. D'accord ? Maintenant, combien de fois les catholiques ici, j'ai connu une femme exorciste qui utilisait des techniques de magie blanche, on va dire, d'exorcisme, pour lutter contre les magies noires qui existent au Mexique, partout. C'est très commun, comme se laver les mains. Donc, des empoisonnements, des magies à distance, des gens qui se transforment en coyotes, des sorcières qui se transforment en dindons. Il y a des choses que aucun Français ne me croirait. Si je leur raconte ce qui se passe à Mexico, ils me diraient « David, il est fou, il faut qu'il aille à l'asile, on va lui donner son lithium pour le calmer. » Et pourtant, il se passe des choses absolument incroyables à Mexico. Bon. Donc les catholiques, souvent, ils sont dépassés, ils ne savent pas quoi faire. Et moi, je connaissais en 2003-2004 à Mexico City, il y avait un des grands archevêques obispo, archevêque de, évêque et archevêque de Mexico. Ils appelaient des magiciennes indiennes pour soigner des gens de l'église qui étaient possédés, épileptiques, avec des attaques de magie noire, des empoisonnements, des maladies bizarres, que le prêtre n'arrivait pas à solutionner. D'accord ? Et ben, ils appelaient la copine chamane, la copine indienne pour faire sa magie. Donc l'hypocrisie de l'église catholique, je la connais très bien. Ça fait plus de 20 ans que je vis à Mexico et qu'on côtoie les catholiques qui sont des bigots, on va appeler ça de la bigoterie, et du manque de connaissances ésotériques, du manque de connaissances des réalités spirituelles, on va dire. Donc, nous, on n'a rien contre les catholiques dans la pratique parce que le Mexique a fait un syncrétisme, et je reviens à l'histoire des trois croix mayas dans la jungle de Yucatan. J'ai fait un détour pour revenir. Donc, dans les trois croix de Chocen, qui sont espacées de plusieurs kilomètres, les Indiens mayas avaient une vénération à la croix. Ils vénéraient ces croix. Bon. Dans la cosmogonie maya, la croix au bras égaux, de la même manière que la croix au bras égaux dans chez les Celtes, les Bretons en France, et dans les églises gnostiques gothiques, il y a une croix au bras égaux dans un cercle. Et ce signe-là, c'est la religion originelle gnostique de l'Atlantide qui se retrouve dans tous les pays du monde. Au Japon, j'ai vu des croix dans le cercle, dans des endroits shinto, dans des temples shinto. Dans toutes les Amériques, les Indiens du nord au sud ont ce symbole de la croix, le cadran, on va dire une croix à bras égaux dans un cercle, qui est la svastika en mouvement, hein, c'est ça, la croix dans le cercle, qui symbolise les quatre éléments, qui symbolise le royaume, ici, le monde physique, qui symbolise les quatre éléments de la nature, qui sont la manifestation de Dieu à travers l'air, le feu, la terre et l'eau. Dieu, il se manifeste à travers les quatre éléments, le carbone, l'hydrogène, l'oxygène et le nitrogène, etc. Bon. Donc là, on va rentrer dans la connaissance. La magie, c'est de la connaissance. Donc, qu'est-ce qui se passe? Le curé catholique, depuis les réformes de Vatican II, ils ont enlevé les prêtres exorcistes. Un certain pape a dit que les démons n'existaient pas, que c'était psychologique, que c'était, il fallait voir un psychologue. Bon, donc ces gens-là, ils vont pas nous donner des leçons d'orthodoxie ou de théurgie. Là, on va rentrer dans la théurgie. Ils ont complètement oublié la sagesse et la connaissance du christianisme originel. Le christianisme originel, il existe encore en Russie, chez les prêtres orthodoxes, en Grèce, hein, sur le mont Athos et toute l'orthodoxie grecque, qui ne reconnaît absolument pas l'Église catholique comme une Église sérieuse. D'accord ? Les patriarches grecs sont mariés, je crois. Dans l'orthodoxie russe et grecque, ils ont le droit de se marier. Tous les apôtres étaient mariés, avaient des enfants. Bon, donc déjà, rien que là, on ne devrait même pas débattre avec les catholiques. On devrait dire, je ne sais pas ce qu'ils font ces gens-là, mais bon, ils n'ont pas compris le christianisme. Ils n'ont pas compris l'enseignement de Jésus dès le départ. Donc, ici à Mexico, les Espagnols arrivent avec leur catholicisme ténébreux, j'ose le dire. Ils violaient des gens, ils torturaient des gens, ils brûlaient des gens pour qui n'avaient rien fait, on ne sait même pas pourquoi, pour dominer avec leur fausse croyance. Parce que ça, c'est le propre des fausses croyances, de les imposer de force aux autres. Hein, quand quelque chose est faux, on l'impose de force aux autres. Parce que ça n'a aucun fondement, c'est absurde. Donc, comme les gens ne comprennent pas et refusent parce que c'est complètement absurde, ah ben, il faut les forcer. Hein. Faut les brûler, faut les tuer, faut... Alors, voilà, moi je vous laisse réfléchir là-dessus. Hein. Donc, les croix de Chocen, qu'est-ce qui se passe? Les Espagnols arrivent et ils disent, vous voyez, notre Christ Jésus, la croix, elle est là, c'est ça la vraie religion. Bon, les Mayas ont dit, bon, oui, si vous voulez, c'est quoi la vôtre? On ne sait pas. Faudrait déjà faire de la théologie comparée. Bon. Donc, qu'est-ce qui s'est passé? Les Espagnols ont fait creuser sous cette croix, les Indiens, avec des pelles, des pioches, Et là, on dit, bon, vous allez creuser et vous allez amener ces croix à l'église de Valladolid. Ils avaient déjà créé une église à Valladolid, où d'ailleurs, plus tard, il y a eu des massacres de Mayas par l'église catholique, où ils les ont tués, égorgés un par un. Il disait qu'à Valladolid, il y avait du sang jusqu'aux genoux sur la place de Valladolid. Des Mayas m'ont raconté ça, c'est leur tradition de père en fils. Ils ont dit qu'il y avait du sang jusqu'aux genoux, on pataugeait dans le sang. Ils tuaient des gens sur la place publique, les Espagnols, à tir-larigot. Donc, nous, au Mexique, on n'a pas trop de leçons à entendre des catholiques. Y a beaucoup d'indigènes qui détestent les catholiques et d'autres qui se sont mélangés, qui ont fait un syncrétisme pour survivre parce qu'ils étaient terrorisés, ils étaient torturés. On les empêchait de parler leur langue maya ou aztèque, toltèque, etc. Donc il y a un traumatisme à Mexico de l'Église catholique. D'accord ? Il y a un traumatisme subconscient. Et en même temps, pour survivre, les Indiens, qu'est-ce qu'ils ont fait ? Ils ont compris, ils ont essayé de comprendre la cosmogonie catholique, on va dire, leur théologie. Et ils l'ont syncrétisé avec leur croyance à eux pour survivre. Donc, il y a beaucoup d'indigènes qui ont l'air catholiques, mais en fait, ils continuent de leur tradition antique. D'accord ? Donc, le Mexico, c'est compliqué. Parce que là, il nous dit un prêtre catholique mexicain. Ouais. Plutôt espagnol, parce que les prêtres catholiques mexicains, ils sont plutôt espagnols. Hein. Ils ne sont pas indigènes en général. Il y a quelques-uns d'indigènes qui deviennent catholiques et qui sont dans leur communauté indienne et qui font la messe catholique, etc. Oui, il y en a. Mais ceux qui dirigent l'Église catholique à Mexico, c'est plutôt des Blancs. C'est plutôt des Blancs catholiques, hein, comme on dit, espagnols. Hein. Bon, donc il y a toujours ce rapport un peu bizarre, un peu schizophrénique de l'Église catholique avec les Indiens. C'est très spécial, Mexico, sur ce thème-là. Bon. Donc les Indiens commencent à creuser les croix de Choquen, ils creusent. Et en fait, la croix n'avait pas de fin. La base de la croix, ils commencent à enlever 1 mètre de terre, 2 mètres, 3 mètres, 4 mètres. Ils commencent à creuser. Et la base de la croix devenait de plus en plus grande, de plus en plus large, de plus en plus large. Comme un cône, comme espèce de forme de cône. Et là, les Espagnols, ils disent, bon, il faut creuser plus. Et les Indiens creusaient. Et ils disent, on peut pas. Il y a une base de pierre énorme en dessous de cette petite croix. C'était une croix d'un mètre. Mais en creusant, il y avait un cône. Je ne sais pas si les auditeurs me comprennent. Cette croix, elle était en fait une énorme pierre. Elle était une partie supérieure d'une partie conique qui serait un peu comme un toit d'une église, on va dire, ou d'un temple. Et c'était un endroit... C'était de plus en plus... La base était de plus en plus large quand ils creusaient. Donc, impossible à bouger. Donc, les Espagnols, très malins, ils ont dit, bon, remettez la terre là-dessus. On ne peut pas bouger ces croix-là. Et ils ne savaient pas ce que c'était, d'où venaient ces croix. Il dit, on ne peut pas bouger ces croix, remettez la terre, et on va faire une église dessus. Donc ils ont fait un hôtel autour de cette croix, et ils ont fait construire par les Indiens une église. Et ça s'appelle l'église de Choquen. Elle est toujours là-bas, il y a des pérégrinations qui se font. Donc cette croix de Choquen, les Mayas y prient jour et nuit. Il y a toujours des gens en groupe de prière près de cette croix, depuis des siècles. Peut-être même des millénaires avant les Espagnols. Le maître Samael donne l'explication. Dans une conférence, le maître Samael dit qu'en dessous du Yucatan, sous la péninsule du Yucatan, il y a des milliers de milliers de milliers d'années, il y avait la tribu de Danann, qui était une tribu celtique qui est révérée par les Celtes en France, la tribu de Dana ou Danand, qui était une tribu de gynas d'Hyperborée et qui avait des temples là-bas, dans ce qui est maintenant, ce qui était l'Atlantide, mais ce qui est maintenant le Yucatan. Bon, donc, ces croix, c'était le sommet de temples hyperboréens de la tribu de Danann. Je vous laisse faire des recherches, ceux qui sont intéressés à l'anthropologie. Et donc, c'est devenu l'église de Choquen. Il y a deux croix qui se sont perdues, ou qui ont été cassées, ou enlevées, ou perdues dans la jungle, on ne les trouve plus. Et il n'en reste plus qu'une, qui s'appelle la croix de Choquen. Cet endroit est très sacré pour les Mayas. Ils font des processions, des prières, jour et nuit, non-stop. Il y a toujours un groupe de femmes qui prient, les Mayas. Hein? Il y a toujours un groupe de Mayas qui fait des prières, des offrandes, des veillées. Les gens sont invités du monde entier à prier. C'est-à-dire, tu peux être musulman, tu peux être juif, n'importe qui peut rentrer dans l'église de Choquen sans téléphone, ils n'ont pas le droit de prendre de photos, et prier pour le monde, prier pour la paix, prier pour des malades. Fais tes prières, prie. Tu pries Dieu comme tu veux. Les Mayas sont très, comment on dit, ouverts à que les gens ont le droit de prier de la manière qu'ils veulent. Ils ne vont pas essayer d'investiguer comment tu pries, pourquoi tu pries et à qui tu pries. Voilà. Donc les Mayas n'ont pas envahi le monde comme les musulmans pour forcer les gens à se convertir. Ils n'ont pas envahi les endroits comme les catholiques et massacré des gens pour qu'ils deviennent Mayas. Donc moi j'invite les gens à réfléchir sur où sont les vraies religions. Nous dans la gnose, on sait que la vraie religion antique, c'est la religion hyperboréenne. Ensuite Atlante et ensuite, hyperboréenne, lémurienne et Atlante. Et il y a eu toujours la religion magique, théurgique de la loge blanche. Et il y a toujours eu l'antithèse des temples de magie noire. Voilà, ça c'est la réalité anthropologique de cette planète, de la planète Terre. Donc la différence entre la magie et la théurgie, c'est, on va rentrer maintenant encore en théologie. Alors, moi quand j'étais jeune, j'ai été baptisé catholique dans mon petit village de France. Je me souviens que la messe, quand j'allais à la messe le dimanche, on rentrait tous dans le temple et il y avait le prêtre, il arrivait avec une grande croix, il avait une croix dans la main, un sceptre avec une grande croix. Et il y avait les enfants de chœur qui avaient des encensoirs. Ils avaient des encensoirs en métal avec des chaînes comme ça qui faisaient cling cling. Et ils mettaient de l'encens, moi je me souvenais que ça sentait super bon, j'adorais cet encens. Mais vraiment ils nous enfumaient quoi. Ils enfumaient toute l'église, c'était plein de fumée d'encens intense. Énorme, qui remplissait toute l'église. Et ils rentraient dans le couloir principal, où nous, on était tous debout à attendre le prêtre et les enfants de chœur. Et il y avait deux enfants de chœur des deux côtés qui encensaient les gens. C'est-à-dire, ils nous faisaient un nettoyage chamanique ou magique que font les Indiens ici. Ils ont un récipient avec des charbons ardents et ils mettent du copal, c'est de l'essence d'un arbre, c'est un encens d'un arbre sacré de Mexico. Qui sent très très bon d'ailleurs, c'est une odeur très spéciale de Mexico dans les églises. Et jusqu'à ce jour, dans les églises où il y a beaucoup d'Indiens, il y a des femmes qui viennent avec des récipients, avec des saumerios, on appelle ça, des encensoirs, et elles balancent plein de fumée de copal dans toute l'église, quand il y a des processions, quand il y a des fêtes religieuses, quand il y a des mariages. Bon. Donc, par contre, maintenant en France, si on va dans une église en 2026, il n'y a plus d'encens. Ils ont enlevé l'encensoir, c'est-à-dire que les fidèles ne sont plus nettoyés. Et ça permet, ça c'est de la magie, on va dire entre guillemets, magie élémentale végétale. On utilise la force de ces plantes, entre guillemets, on pourrait dire la magie de ces plantes ou la science de ces plantes, magie, science, parce que ces plantes, elles ont une certaine puissance vibratoire qui éloigne les démons et les forces obscures dans la quatrième dimension. Donc, l'église d'Orient avait de l'encens. Dans le temple de Salomon, les Juifs, ils avaient un encens avec 51 plantes de la cardamome, de la cannelle, de la rue, de la sauge. Bon. Dans toute la religion judéo-chrétienne, il y a de l'utilisation de l'encens. Bon. Mais maintenant, tu as un prêtre catholique qui va venir. Ah, ça, c'est de la magie. Ça, c'est de la magie blanche ou noire, c'est de la magie. Ça, c'est pas bien. Tu peux pas utiliser l'encens. Tu vas aller en enfer. Bon. Donc franchement, quand on étudie profondément la Bible, Ancien Testament et Nouveau Testament, et les catholiques d'il y a des centaines d'années, ils font de la magie. Arnold Krumeler, le maître Wiracocha, dit que la messe, c'est un rituel de magie cérémonielle, de haute magie cérémonielle, de magie blanche. Donc la messe antique avant Vatican II, le vrai rituel de messe complet en latin, qui est une langue magique et mantrique, contenait une partie d'exorcisme. J'invite les gens à voir des films sur le Padre Pio, hein, le Padre Pio en Italie, de Pietrelcina. Le Padre Pio, il sortait avec les paysans, et quand il y avait, par exemple, les arbres qui avaient des parasites, des fois les récoltes de pommes, de prunes, enfin les paysans avaient des champs où ils faisaient des récoltes, du blé, etc. Et des fois, il y avait des parasites. Il y a des petites bestioles qui bouffent les récoltes, quoi. Qui sont des plaies, on va dire, des plagas. Je ne trouve pas mon mot en français. Donc, qu'est-ce qu'ils faisaient? ils arrivaient pas, ils avaient pas des produits Monsanto chimiques. Et ben le Padre Pio arrivait avec les paysans, avec un encensoir, avec de l'encens de Jérusalem, avec de l'oliban. Souvent ils utilisaient la plante qui s'appelle l'oliban, Olibanum compactum, etc. Bon, ils avaient les encens d'Éthiopie, de l'Église éthiopienne, de l'Église d'Orient, etc. Ils utilisaient beaucoup l'encens. La myrrhe, l'encens, etc. Ça apparaît avec les trois rois mages. Je ne vois pas pourquoi ils démonisent l'encens. Les trois rois mages offrent la myrrhe, qui est un encens, l'encens et l'or. Bon. Donc, il y avait un nettoyage qui se faisait avec l'encens. D'accord ? Et le Padre Pio, il sortait avec l'encensoir et il balançait de la fumée sur les arbres malades qui avaient des parasites, qui étaient en train de mourir avec des parasitages. Qui peuvent être considérés comme des parasites. Et dans la quatrième dimension, des démons, des esprits malfaisants, des larves astrales. Bon, nous, on sait dans la gnose, si vous avez fait mon séminaire sur la magie noire et les forces obscures, les forces occultes, invisibles aux yeux de la chair, mais qui, dans la quatrième dimension, il y a des larves astrales qui ressemblent à des insectes et à des démons, vraiment, à des vers. Il faut savoir que dans l'ancienne Égypte, le démon Apopi, c'était un ver. C'était, on pourrait dire maintenant scientifiquement, un parasite, un dieu parasite, on va dire, une entité parasite. Donc, tout ça, c'est des réflexions que chacun doit faire, étudier la théurgie, les choses secrètes des religions. Donc, le père Pio, Padre Pio, il utilisait l'encensoir pour nettoyer un arbre. Ben, c'est pas différent de ce que font les Indiens de Oaxaca ou les chamans de l'Indonésie ou les chamans d'Afrique. Ils prennent l'encensoir, ils soufflent de la fumée d'une plante sacrée qui a un certain pouvoir de nettoyage de l'aura. Les Chinois, ils utilisent le moxa, qui est de l'artémise. On sait que l'artémise, ça exorcise les entités ténébreuses, les démons, ça coupe les magies noires aussi. Donc les docteurs chinois un peu plus rusés, ils utilisent un tube compact de qu'ils appellent le moxa, un tube compact d'artémise, et ils chauffent des points d'acupuncture du corps de la personne. Avec cette fumée d'artémise, ça se diffuse dans l'hôpital ou dans l'endroit où il y a des malades, qui ont peut-être même des épidémies, qui ont des maladies contagieuses. Et ben ils savaient que l'artémise, ça tue les bactéries contagieuses. S'il y a un endroit où il y a la lèpre, des maladies contagieuses, la tuberculose, etc. Si on brûle de l'artémise, le docteur attrapera rien. Ça va purifier l'endroit. Bon. Donc ça, c'est connu en médecine chinoise, etc. Bon. Nous, dans la gnose, on est des hommes de connaissance. On investigue, on étudie les forces de la nature, les forces des plantes, les effets des minéraux, les effets des... On est des scientifiques. Et la bigoterie catholique ne nous intéresse pas. On n'a pas le temps. Nous, quand on a des malades que les docteurs ne savent pas soigner et qui ont des magies noires, eh ben on utilise ce qu'on va devoir utiliser pour les libérer, pour les soigner. Alors, les catholiques vont arriver, « Ah, c'est de la magie noire !» Mais qu'est-ce que c'est que le rituel d'exorcisme ? Le rituel d'exorcisme catholique, c'est de la magie. C'est de la magie blanche, c'est de la magie cérémonielle, c'est de la magie du verbe. Le verbe, c'est de la magie. Quand une maman, elle insulte son fils, elle lui dit « T'es un idiot !» Tu feras jamais rien, t'es comme ton père, t'es trucs. Eh ben, c'est de la magie noire, c'est un acte de magie noire. Sa maman fait de la magie noire. Elle n'a pas besoin de faire une potion avec des plantes ou aller sur une montagne faire des choses bizarres. Une parole négative, c'est de la magie noire. Le gamin, après, il aura besoin d'une thérapie avec des psychologues pendant 20 ans. Parce qu'il n'aura pas confiance en lui-même, il échouera dans le business, il échouera dans sa vie, il échouera dans son mariage, parce qu'on l'a programmé négativement que c'était un idiot, un incapable, qu'il n'était pas digne d'être aimé, etc. Il y a des familles, le père, le papa, la maman et les frères et les petites sœurs, qui maudissent un membre de la famille toute la journée et qui font de la magie noire sans le savoir. Bon, donc il faut définir la magie. Je pourrais parler des heures sur ce thème. La magie, c'est agir sur la réalité du monde physique, ou du monde astral, ou du monde mental, influer sur les forces qui nous entourent et les contrôler, les dominer ou les dévier, on pourrait dire. Bon, moi, je n'ai pas la définition du dictionnaire de qu'est-ce que c'est la magie. Mais bon, si on peut considérer tout est magie, Si ma maman, elle fait un petit lait chaud avec du chocolat, j'ai la grippe, je suis dans mon lit, j'ai 5 ans, et ma maman, avec amour, elle chante une petite chanson à Jésus ou une chanson au dieu Maya en faisant le chocolat, et une petite chanson où elle dit je veux que mon fils se guérisse, j'espère qu'il va sentir mieux mon enfant, je veux qu'il se sente bien, etc. Elle a des bons vœux pour moi, elle est en train de faire de la magie blanche. Et elle va me faire boire ma tisane ou mon chocolat chaud. Et je suis heureux, j'entends ma maman qui fait des petites chansons pour moi. Déjà, ça fait partie de la guérison. C'est de la magie. C'est de la magie mentale, émotionnelle. Elle joue sur les énergies de ce qu'elle fait, de ce qu'elle cuisine. Les chefs de cuisine en France, ils vous diront que la recette d'un grand chef, c'est de la magie. Il y met son âme, il y met sa concentration, il y met son intention, il y met son énergie personnelle. Et donc, un chef peut faire une recette, il peut écrire la recette précise. Un autre chef va faire la recette et elle n'est pas bonne. Les gens vont la manger, ils vont dire c'est dégoûtant ce truc. Et le chef qui a inventé la recette et qui sait la faire, elle est extraordinaire. Les gens vont dire c'est magnifique, c'est délicieux. C'est de la magie ça. Tout est magie. Pour nous, les gnostiques, tout est magie. Parler, c'est de la magie. Donner une thérapie de massage, c'est de la magie. Préparer à manger pour la famille, une maman qui fait avec de la bonne humeur, elle chante une petite chanson, elle est de bonne humeur et elle est en train de cuisiner pour tout le monde, les gens vont bien digérer, la nourriture devient même presque de guérison, elle va guérir les gens avec sa nourriture. Si la maman par contre, elle est déprimée, énervée, elle a des pensées négatives, même elle parle, elle est en train de râler après le mari, en train de cuisiner, et après tout le monde mange, les gens ont des gaz, ils n'arrivent pas à digérer, ils ont des aigreurs d'estomac. Eh bien, elle a fait un acte de magie noire, elle a empoisonné tout le monde. Une maman qui est en colère, elle donne le sein à son enfant, le lait est empoisonné, et l'enfant n'arrête pas de vomir. C'est de la magie. Donc moi, c'est ça ma définition de la magie, et je pourrais en parler pendant des heures. Maintenant, on a connu des prêtres catholiques, des archevêques à Mexico City, qui avaient des cas de possession, c'est-à-dire le docteur ne savait pas ce que c'était. C'était pas de l'épilepsie comme telle, c'était pas de la schizophrénie, c'était pas ceci, c'était pas cela. Et les psychologues ne savent pas quoi faire, ils donnent une pilule pour abrutir le patient. Hein. Ils le mettent dans un asile avec la bave aux lèvres, avec des pilules en fait qui sont des opioïdes pour le rendre passif, pour pas qu'il bouge, pour pas qu'il fasse de bêtises. Mais ils ne le soignent pas. La psychiatrie officielle ne soigne personne. Bon, eh bien, les exorcistes chamans de Mexico... Moi, je donne mon témoignage qu'il y a énormément de chamans à Mexico, des guérisseurs qui font entre guillemets de la magie, qui vont aider les prêtres catholiques dans des cas de possession, des cas de schizophrénie, des cas d'épilepsie, et ils les guérissent avec de l'encens, avec des prières, avec un œuf, avec ce qu'on va appeler de la magie blanche. D'accord ? Ils vont nettoyer les parasites, ils font boire à la personne des plantes comme l'artémise, la rue, la sauge, du sel exorcisé avec de l'eau. Bon, si le prêtre catholique il utilise le sel exorcisé, il est en train de faire de la magie. Donc pourquoi ? Ça, c'est de la jalousie religieuse. Voilà, c'est ce qui me vient à l'esprit. C'est de la jalousie religieuse. Moi, j'ai connu des rabbins juifs qui disent que tout ce que nous, les chrétiens, on fait, c'est de la magie. Idolâtre, et on serait passible de peine de mort à l'époque du temple de Salomon. Bon, et puis après, je vois le rabbin qui, qui me dit « Ah, il y a l'encens du temple, il y a 51 types d'encens dans le temple. » Je dis, alors dans le temple de Salomon, ils utilisaient aussi de l'encens. Ah, mais le juif utilise de l'encens, ça va, c'est cachère. Mais si le goy chrétien catholique utilise de l'encens, c'est un magicien noir, aux yeux des juifs et des musulmans. Donc c'est une question de point de vue, les amis. C'est une question de point de vue. Les juifs, les rabbins, ils disent, tu ne dois prier que Dieu. Yod, re, vav, re, tu ne dois prier que Dieu. Tout le reste, c'est de l'idolâtrie, c'est peine de mort. Ah bon ? Eh bien, dans la prière la prière des 18, ça s'appelle le Shmoneh Esrei, et c'est une des prières que font les Juifs trois fois par jour. Là, ils le font une fois tous les matins, je crois, le 18, le Shmoneh Esrei. Ça veut dire 18. C'est une prière où ils font, je crois, les quatre points cardinaux, et ils parlent aux quatre anges des quatre points cardinaux. Michaël, Gabriel, Raphaël, Uriel. Et ils se penchent comme ça en balançant le corps, comme les Juifs font quand ils prient. Ils balancent le corps comme ça d'avant en arrière. Et Michaël, Gabriel, Uriel, Kéteriel, ils sont en train de faire de la magie kabbalistique. C'est de la kabbale, ça. Et ils sont en train de vénérer, entre guillemets, les archanges des quatre points cardinaux. Les Mayas font la même chose, ils appellent ça les quatre seigneurs jaguars. Ils disent que ce sont des quatre dieux qui protègent le monde aux quatre points cardinaux. Ah, mais si c'est un Maya, c'est un idolâtre. C'est mauvais, c'est de la magie noire. Ah, mais si c'est un juif qui le fait, ah, ben c'est cachère, c'est bien. Si c'est un chrétien qui le fait, ils mettent une statue à Michael, ben pour un juif, c'est de la magie idolâtre. De mettre de l'encens près d'une statue et de vénérer une statue, c'est de l'idolâtrie pure. Vous comprenez ce que je veux dire? Donc, nous, ces débats, franchement, dans la gnose, on a passé le niveau de ces débats, ça ne nous intéresse pas. On fait ce qui fonctionne. Et la messe chrétienne gnostique originelle que nous avons dans la gnose, dans la Pistis Sophia, Jésus fait une messe magique où il invoque des noms de certaines entités spirituelles qui pardonnent les péchés. J'invite les gens à étudier la Pistis Sophia. Il invite toutes des noms sacrés, ça c'est de la magie, invoquer des noms d'entités. Donc c'est des êtres, on ne sait pas qui c'est des espèces d'anges ou des forces du Père de la Lumière, et Jésus les invoque pour qu'ils nous pardonnent nos péchés. Il invoque les pardonneurs de péchés. Bon, c'est qui ces êtres-là? J'en sais rien. Pour un juif, ça c'est des actes de magie idolâtre. Donc si nous on croit en Jésus, nous on est chrétiens, hein, les gnostiques, donc... Eh bien, peut-être on est des magiciens idolâtres. J'en sais rien. Mais ça, c'est le point de vue des juifs et des musulmans. Et ça ne nous intéresse pas. Nous, on suit le Christ Jésus. Le Christ Samaël, la maîtresse Itélantès, nos maîtres de la loge blanche. Et donc, c'est des débats stériles. On pourrait se battre théologiquement dans un débat télévisé avec un curé, avec un rabbin. Ça ne sert à rien, ça ne mène nulle part. Chacun va rester sur ses positions. Le rabbin, il va nous détester. Il déteste tout ce qui n'est pas juif. Hein. Le musulman, il va détester tout ce qui n'est pas musulman. Il va vouloir nous convertir à coups de machette. Et c'est tout. Ces gens-là, nous, ça ne nous intéresse pas. On vit notre chemin gnostique d'homme de connaissance. On éveille la conscience. On essaie de sortir en astral pour voir les réalités des autres mondes. Donc, quand on apprend à sortir en astral, on voit qu'il y a des démons. Il y a des larves astrales dans la maison. Il y a des anges. Il y a des êtres de lumière. Il y a des êtres hybrides, très étranges, il y a des extraterrestres d'autres planètes qui viennent nous visiter. Bon, ça c'est la connaissance. Quand on ouvre le troisième œil, quand on s'éveille, on va être confronté à d'autres forces, d'autres entités, d'autres créatures, et il va falloir qu'on gère la vie avec ces créatures. Ah, t'es un magicien, tu fais de la magie noire, tu fais de la magie blanche, mais je fais rien du tout, moi je commence à éveiller ma conscience et je vois qu'il y a toutes sortes de créatures bizarres qui vivent dans le monde avec nous. Et puis quand il y a des larves astrales dans ma maison et des démons, ça fait que tout le monde est déprimé. Les gens se battent dans la maison, les mariages se détruisent, les gens divorcent, etc. Pourquoi ? Parce que le jeune homme de 13 ans commence à se masturber, donc ça attire des démons dans la maison, etc. etc. Alors comment on appelle ça ? C'est de la magie ? C'est quoi ? Qu'est-ce qu'on doit faire pour enlever les démons d'une maison ? Donc, je peux pas répondre. C'est trop long, cette réponse. C'est impossible. Je pense que j'ai fait le tour de la question. Ouais, on n'a pas beaucoup de temps, il y a d'autres questions. Donc, nous ici, on a des prêtres catholiques qui s'avouent vaincus parce qu'ils n'ont plus le rituel d'exorcisme. Les exorcistes sont enlevés, du Vatican. Ils les ont enlevés, je crois, il y a des années. Peut-être ils reviennent, je sais pas, ça revient à la mode. Mais c'est marrant parce qu'il y a ce prêtre catholique mexicain, j'ai vu, probablement c'est le même, j'ai vu des vidéos de lui. Alors il dit, il ne faut pas faire de la magie. Hein. La magie des femmes de Mexico, c'est de la magie. Alors, mais lui, 5 minutes après, il dit, par exemple, si vous voulez changer votre vie et ramener de l'argent dans votre vie, trouver du travail ou ramener la paix dans le foyer, vous pouvez brûler des bougies violettes, de couleur violette, c'est la transmutation. Vous brûlez 7 bougies violettes et puis vous prenez du sel dans la main. Donc, il parle contre la magie et il donne une recette de magie. Alors, c'est le comble. C'est contradictoire. Donc, la schizophrénie des catholiques, franchement, on la connaît bien à Mexico et ça nous importe peu. Voilà.
1: Et David aussi, je sais que, excusez-nous, auditeurs, auditrices, mais c'est très vaste, cet sujet. Et qui nous donne Patrice, je crois, oui, Patrice. Et merci Patrice pour ta ta question. Mais aussi, David, si tu penses, il y a beaucoup de gens qui voient chez les catholiques ou chez les juifs même aussi, ou des musulmans, ou de chrétiens, tu sais, des États-Unis, non, qui tu crois et tu fais des débris
2: Fanatique,
1: fanatiques, oui, exact.
2: sans connaissance.
1: Et sans connaissance aussi, mais aussi, beaucoup de ces disciples ou de ces suiveurs cherchent la magie parce que ça marche pas.
2: Leur religion fonctionne pas.
1: La religion qui donne, c'est mort.
2: Sans connaissance.
1: Et sans connaissance aussi, mais aussi, beaucoup de ces disciples ou de ces suiveurs cherchent la magie parce que ça

0: et soigner cette personne, non? Aider cette personne. Ça, c'est la magie aussi, non? David, qu'est-ce que tu en penses?
1: C'est ce que je dis, il faut définir qu'est-ce que c'est la magie. C'est pas faire une potion comme les sorcières avec des têtes de crapaud et qu'est-ce que c'est la magie? Tout est magie. J'ai déjà expliqué, je vais pas revenir sur ce que j'ai dit. Donc, par exemple, Viride donne un aspect très intéressant que j'ai pas contemplé. C'est que comme les religions sont mortes, alors je peux donner un exemple. Moi, je suis allé en Israël avec ma femme pendant, je sais pas, vers 2017-2018, hein, on était en Israël. Pendant 6 mois, et j'avais des amis juifs, 8 mois. J'avais un ami juif qui savait que je faisais un peu ce genre de choses, des exorcismes, on travaille avec les connaissances de la gnose, hein, avec de l'encens, avec des œufs, on a toutes sortes de techniques que le maître Samael enseigne pour soigner un épileptique. Bon. Donc il y a un copain juif, avec le WhatsApp, avec la vidéo, il me dit, j'ai le fils d'un rabbin, un grand rabbin de Paris, et qui, je ne vais pas donner son nom pour pas faire de la mauvaise langue, mais un rabbin de Paris qui était avec un fils qui, la nuit, il se réveillait, son fils, en plein milieu de la nuit, effrayé, et il y avait comme une force qui le prenait par le cou et qui le levait. On aurait dit que c'est comme un lapin, quand on attrape un lapin par le cou. Ou un petit chien ou un petit chat, vous savez, on l'attrape par le collet, comme on dit en français. Et il avait comme un truc qui lui attrapait le cou, et il se levait, et il bougeait comme ça de manière bizarre, et il tombait du lit. Bon. Et mon ami, il me dit, David, c'est quoi ce, qu'est-ce qu'il a ce type? Toi qui connais toutes sortes de magie à Mexico, t'as vu toutes sortes de choses de chaman, toutes sortes de choses de possession. Qu'est-ce qu'il a ce petit juif? Et je dis, je sais pas, moi ça ressemble pas à de l'épilepsie. Et mon ami s'appelait David, justement aussi, et il était épileptique. Depuis tout jeune. Donc David parle à ce rabbin et il dit, Monsieur le rabbin, votre fils, il n'est pas épileptique. J'ai vu les vidéos que vous avez faites sur ce qui lui arrive dans la nuit. C'est pas de l'épilepsie. Parce que moi, j'ai de l'épilepsie depuis que je suis jeune. Une crise d'épilepsie, c'est pas ça du tout. C'est très bizarre ce qu'il a. Et on dirait qu'il y a une entité invisible qui l'attrape et qui le jette du lit. Vraiment. Bon. Et il lui a dit au rabbin, il dit, si vous voulez, moi j'ai un copain ici, il est avec moi en Israël, il a connu des chamans à Mexico, à droite à gauche. Je sais que c'est pas très cachère, c'est pas très catholique,
0: Oui.
1: c'est pas très juif, c'est pas cachère, c'est pas catholique et c'est pas cachère. Donc il lui dit, mais bon, cas de force majeure, il peut s'occuper, il a soigné, réussi à aider des cas très bizarres comme ça. Est-ce que vous voulez qu'on essaye? Et le rabbin a pas voulu. Alors il l'emmenait chez le psychiatre et l'enfant allait de pire en pire, il lui donnait des drogues, bon, et bien c'est tout, bah, restez avec votre manque de connaissances. Donc, c'est quand même curieux parce que dans la Torah, alors moi j'ai dit à ce rabbin, j'ai même pas pu lui parler, ils m'ont même pas laissé lui parler. On a parlé à l'enfant, on a parlé à cet enfant. Et j'ai appelé une amie chamane, on va dire, entre guillemets, j'aime pas ce mot, mais bon, une femme de connaissance qui fait des exorcismes. Mais pas catholique, et qui a de la clairvoyance. Donc je l'ai appelé, je lui ai dit, est-ce que tu peux m'étudier un cas à distance? Je vais te donner son nom. Il s'appelle comme ci, il s'appelle comme ça. Je vais te montrer la vidéo. Tu vas voir ce qui lui arrive la nuit. Il lui arrive un truc de possession. Je pense qu'il est menacé par des entités. Il y a quelque chose qui se passe. Bon. Et cette femme chamane, elle me dit, OK, je vais voir. Elle commence à méditer. À distance, avec sa clairvoyance, elle arrive à voir le cas de ce jeune homme. Et elle dit, bon, ce jeune homme, il a des pratiques sexuelles ténébreuses, genre masturbation, des trucs violents et masturbation. Il a violé des jeunes filles et il a frappé ou fait des violences physiques sur une fille. Bon. Alors elle dit, demande-lui si c'est vrai. Demande-lui si j'ai bien vu avec ma clairvoyance, si c'est pas faux ce que j'ai vu. Donc on confronte le jeune homme, on lui dit, bon mon petit gars, normalement quand il y a des phénomènes paranormaux et des attaques comme ça sur notre santé, c'est des portes ouvertes à des démons parce que tu as fait des péchés graves. Est-ce que tu as frappé une fille? Oui, j'ai frappé ma sœur qui était enceinte, je lui ai donné des coups de pied dans le ventre. Elle était par terre, je lui ai donné des claques, elle est tombée par terre et après je lui ai donné des coups de pied dans le ventre et elle a perdu son bébé. D'accord? Ensuite, masturbation, etc., etc. Le gars a commencé à pleurer, il a confessé tous les trucs horribles qu'il faisait. Et on a dit, voilà, monsieur le rabbin, le problème de votre fils, c'est ça. Et si vous, vous êtes rabbin, Vous devriez connaître la Kabbale et la sainteté.

0: et la kedusha, etc. Vous devriez savoir que quand un enfant fait des tas de choses comme ça, et ben c'est normal qu'il y ait des démons qui lui courent après. Et qu'il y a des phénomènes paranormaux et des démons dans la maison. Alors le rabbin, apparemment, il savait rien du tout, hein. Il n'était pas au courant. Et il envoyait son fils chez le psychiatre. Et il croyait pas du tout à ce que disait ma copine. Alors, il a été sidéré parce que comment une petite Mexicaine goye, pas juive, qui soi-disant on est des peuples inférieurs qui comprennent rien à la religion et à Dieu, eh ben, elle était capable de voir dans la quatrième dimension en 5 minutes, elle a diagnostiqué son fils et elle a connu des actes secrets de son fils. Alors on peut dire c'est ça de la magie? Oui, de la théurgie. Ça, c'est de la théurgie. La théurgie. Elle a développé sa clairvoyance. Elle voit dans les mondes spirituels et dans le monde psychologique de cet enfant quel est son problème en 5 minutes. Mieux qu'un psychiatre. Tout de suite. Alors elle a dit qu'est-ce qu'il doit faire? Il doit se repentir. On appelle ça chez les juifs la teshuva. Donc j'ai dit, monsieur le rabbin, votre fils, il doit faire une teshuva très sérieuse. Arrêter sa sexualité solitaire, arrêter de frapper les femmes, arrêter de violer. Voilà. Il avait vraiment. C'était un cas très grave, hein, ce gars-là. Donc, on a parlé à l'enfant, on l'a sermonné, bla, bla, bla, bla, bla. Et on l'a dit, mais maintenant, il faut enlever ces entités. Il faut faire un exorcisme. Et qu'est-ce qu'il fait le rabbin? Rien du tout. Ils avaient rien. Alors, parfois, il y a des rabbis kabbalistes à Jérusalem qui savent faire des exorcismes, mais ils sont très rares. Il y en a très, très peu. Et il y a une partie du judaïsme qui sont des bigots, qui ne veulent pas aller voir les rabbins kabbalistes. Ils considèrent que c'est de la magie. Vous comprenez? Donc, même au sein d'une religion, les soufis dans l'islam, ils sont persécutés. Les soufis, ils savent faire des exorcismes. Donc, par exemple, en ce moment, on a un cas d'une magie africaine, une dame africaine qui est très malade, avec une attaque de magie noire qu'aucun docteur ne peut soigner. Et donc, j'ai parlé à un de nos amis, justement, de l'équipe Coradi, qui vit en Afrique. Et je lui ai montré le cas avec des photos. Il m'a dit, oui, ça, c'est une magie noire africaine très violente et la personne va mourir. L'hôpital n'arrivera pas à la soigner. Et donc, il m'a conseillé une dame soufie qui vit en Angleterre et qui fait des exorcismes, qui est capable de faire ces choses-là. D'accord? Donc, nous, la gnose, pour revenir à la première question, on est des hommes de connaissance et des femmes de connaissance. Les soufis, les kabbalistes, c'est des gens qui vont au-delà de la religion bigote, normal. Alors maintenant, quand le rabbin Bigot, il a son fils qui est malade, qui va s'occuper de lui? Eh bien peut-être une femme soufie, elle n'aura pas de problème de soigner un juif. Elle n'aura pas de problème de soigner un Africain. Elle n'aura pas de problème de soigner un chaman. Elle n'aura pas de problème de soigner quelqu'un qui ne soit pas de sa religion. Parce que nous, on s'en fout de ces différences religieuses. C'est des gens qui souffrent, qui ont des problèmes avec des forces obscures. On va les aider à se nettoyer et à se libérer. C'est ça qui est important. Donc, ça, c'est un point très important à signaler Viry, c'est que si la religion ne fait plus son travail, eh ben, il faut bien aller recourir à qui? Eh ben, à la sorcière du village, à la chamane de là-bas, parce que, et elles viennent nous aider avec une bougie, avec de l'encens, avec du sel, avec du truc, parce que le rabbin ne fait plus son travail. Parce que le curé ne fait plus son travail, il ne fait plus la messe d'exorcisme comme le Padre Pio le faisait, avec de l'encens, avec de l'eau bénite, avec des pratiques de magie. Voilà, j'espère que j'ai répondu avec tout ça. Merci, Viridien.
1: Et ça aussi, ça décale de pire en pire parce qu'en cherchant de s'y soigner, on peut tomber aussi sur la magie noire.
0: C'est ça.
1: Donc
0: C'est
1: aussi,
0: ça.
1: il faut faire attention à ça. Et c'est pour ça que dans le mouvement gnostique et la gnose de le vénérable maître Samael Auréole, ça donne tout. Ça donne tout. OK?
0: Et sur des bases religieuses et anthropologiques sérieuses. C'est-à-dire, par exemple, je donne un exemple pour finir avec ça. C'est important. Il y a beaucoup de gens qui nous écoutent en Afrique, donc c'est très important. On va revenir au judaïsme qui est très orthodoxe. Dans la Bible, les rabbins ils disent, ah, il ne faut pas faire de la magie, il ne faut pas brûler d'encens, il ne faut pas faire ceci, il ne faut pas faire cela, comme les catholiques. D'accord. Mais quand on lit la Bible, on peut lire, je vous invite à chercher dans l'Ancien Testament, la Bible des Juifs, l'histoire de Tobias. Tobias, il doit se marier avec une jeune fille. Et cette jeune fille, elle est possédée. Elle a une possession qui est décrite un petit peu comme une crise d'épilepsie ou de, hein, quelque chose comme ça, bizarre. Elle a des crises, bizarres. et on lui dit qu'elle est possédée par un démon. Et Tobias, je crois, je ne suis plus exactement le texte, ça fait des années que j'ai lu ça, donc pardonnez-moi si les détails ne sont pas précis, lisez-le, cherchez l'épisode de Tobias. Mais en gros, Tobias se met à méditer. Alors la Bible dit il s'endort, en fait ça veut dire il médite, il s'endort sous un arbre et lui apparaît l'archange Raphaël, pardon. Ah, ça y est, c'est de l'idolâtrie. Parce que tu dois prier que Dieu. Ben ouais, ben Tobias, il y a Raphaël qui lui apparaît. Donc Raphaël lui apparaît et il lui donne la recette pour soigner cette jeune fille et se marier avec elle. Je crois qu'il se marie avec elle après. Donc il dit d'abord tu vas la soigner. Elle dit comment ? Il dit, tu vas aller dans un lac et tu vas chercher certains types de poissons. Bon, n'importe quel poisson peut fonctionner. Il dit, tu vas prendre un poisson. Donc, il y a un mot en hébreu. Il prend un poisson qui est dans le lac. Tu vas pêcher quelques poissons. Tu vas les sacrifier. Tu vas prendre le foie et le cœur de ces poissons. Tu vas le réduire en poudre et en faire un encens. Et tu vas le brûler sur des braises. Cette fumée chasse les démons. Et donc Tobias, on ne sait pas trop comment il fait ses prières, qu'est-ce qu'il fait, mais il fait un exorcisme. Il fait de la magie. Ça, c'est de la magie végétale, animale. Il prend du charbon, c'est végétal, du feu, donc il travaille avec l'élément feu, et puis les cœurs et les entrailles de poissons séchés, brûlés sur un encensoir, et il fait des prières à la jeune fille, et le démon sort. Il dit la force du poisson fait sortir le démon. Ok, et ben la Bible, elle est pleine de magie. Elle est pleine de pratiques bizarres. Alors si une dame africaine guérisseuse, elle a un enfant épileptique et elle commence à brûler de la poudre de poisson et elle guérit l'enfant, le prêtre catholique va dire « Ah, ça, c'est de la magie noire. » Ou magie blanche, on s'en fout, c'est de la magie. Il ne faut pas faire ça. Bon, eh ben, ton enfant va aller à l'hôpital, il prendra des drogues du docteur et puis il ne se soignera jamais. Voilà. Donc, qu'est-ce que vous voulez ? Nous, on aime la connaissance et on aime aider les souffrances des humains, essayer de les soigner. Donc, il faut bien étudier les religions parce que aussi les rabbins et les prêtres, ils disent des bêtises. Ils ont même pas, on dirait qu'ils n'ont même pas étudié leurs textes sacrés. Ils disent des choses qui sont contradictoires avec leurs propres textes sacrés qu'ils ont mal étudiés. Ils les ont pas lus.
1: Et si, David, en plus, il y avait un truc que je voulais te dire. Bon, oui, bien sûr, la Bible, elle a des tonnes de trucs de magie, en fait. Jésus aussi, il fait des exorcismes, c'est la magie, la Bible, non ? Mais aussi, il faut faire souvenir à les auditeurs, auditrices, c'est quoi la magie blanche et la magie noire ? Et ça aussi, le maître Samael le donne dans toute son œuvre.
0: On n'a pas le temps de rentrer dans les détails parce que on vous invite à écouter le séminaire Magie blanche, magie noire que j'ai fait et ça répondra à toutes vos questions. D'accord ? Je peux pas le refaire. J'ai pas le temps.
1: Bien. Et on va faire une pause musicale maintenant. Et donc, restez ici, s'il vous plaît, et on retourne. Et à très vite. Pour répondre les questions suivantes. Merci beaucoup. Merci d'être avec nous. On est de retour après cette pause musicale. Merci beaucoup d'être avec nous. On continue cette émission de questions des auditeurs, des thématiques libres, de la gnose et avec David Serfati. Eh bien, on va continuer avec la question suivante depuis Île de la Réunion. Et Eric, il dit comme ça. Dans le livre « Le mariage parfait », on parle de la Vierge noire comme le mal. Je suis choquée, car à l'île de la Réunion, il y a de nombreuses Vierges noires que les catholiques prient. Non, il existe aussi des pèlerinages catholiques en France pour la vénération de la Vierge noire. Donc, comment c'est possible que la Vierge noire soit attribué au mal. On compare cette Vierge noire à Kali, qui est décrit comme l'aspect fatal de la mère divine Kundalini. Mais Kali n'est-elle pas la divine mère morte qui élimine nos défauts ?
0: Bon, ça, c'est encore une question à 1 000 $ qu'il va falloir répondre pendant 2 ou 3 heures de séminaire. Ça va être très difficile de répondre en 2 minutes. Je vais vous inviter à lire l'œuvre du Matzamel dans d'autres livres. Il y a, je crois, dans la Piscisophia. En français, il n'y a pas tout qui a été traduit, je pense. C'est difficile de trouver toutes les traductions de tout ce qui a été écrit par le maître dans la gnose. C'est pour ça qu'on invite toujours les. Moi, j'invite toujours mes élèves à apprendre l'espagnol et à récupérer tout le matériel en espagnol. Dans les parties de lettres, Las partes del ser, les parties de lettres, c'est un livre qui a été fait par Agiac, et ce sont tous les commentaires du maître Samael dans la Piscisophia. Vous savez, la Piscisophia, il y a la Piscisophia écrite donc par les gnostiques avec le Marie-Madeleine, Jésus qui sont en train de parler, et puis il y a le commentaire du maître Samael, on est d'accord? Donc, il commente les parties de l'être, le Thomas intérieur, le Saint-Pierre intérieur, les 5 aspects de la mère divine, etc. Donc, la mère mort, la mère élémentale. Tout ça, ça apparaît dans la Piscisophia, dans ce qu'on appelle les parties de l'être. Ils ont fait une synthèse, un petit livre, où il y a seulement les commentaires du maître Samael. Bon, donc, je vous invite à chercher dans la Piscisophia, avec PDF, les mots-clés. Vierge noire, Kali, etc., et étudier mieux la question. Parce que je ne sais pas, je veux pas dire de bêtises, mais je vois pas où le maître Samael dit que la Vierge noire, c'est le mal. Je pense que c'est une mauvaise lecture d'Éric. Je t'invite à relire tout ça bien dans la Piscisophia. Il faut faire des distinctions. Je sais que le maître Samael, il parle d'une magicienne qui s'appelait Sainte Marie ou Marie des Antilles. Justement, bon, vous êtes dans une île, l'île de la Réunion. Il appelait Marie des Antilles ou Sainte Marie, qui était révérée par les Africains ou par les Noirs des Antilles et parfois même d'Afrique et des Caraïbes. Donc Sainte Marie, il ne faut pas confondre avec Marie, la Vierge Marie de Jésus, qui on peut dire aussi Sainte Marie. Mais comme dans ces pays-là, ils appelaient cette Vierge noire Sainte Marie, c'était un culte à une magicienne. C'était justement une magicienne des temps antiques qui s'appelait Marie des Antilles, qui n'avait rien à voir avec la Vierge Marie. D'accord. Donc attention aux confusions. Ils parlent d'une autre Vierge. Maintenant, dans la gnose, on sait que la Vierge noire, par exemple, la Vierge noire des Gitans, c'est Marie-Madeleine. Et Marie-Madeleine s'échappe de Terre Sainte parce que les chrétiens gnostiques sont persécutés. Donc Marie-Madeleine s'échappe avec Lazare, avec Isabelle, avec différentes femmes des apôtres qui ont été martyrisées et tuées. Donc peut-être, je crois, ils ont tué quelques apôtres. Donc les femmes, elles se retrouvent toutes seules. Elles s'en vont avec Marie-Madeleine dans un bateau, avec Joseph d'Arimathie, avec qui a la lance qui a percé le flanc de Jésus, et là, la coupe où Jésus a bu, la coupe du Graal. D'accord? Ça, c'est la légende du Graal de France. Ils arrivent sur un bateau à Marseille, au Sainte-Marie-de-la-Mer, justement, ça s'appelle Sainte-Marie-de-la-Mer. Ils sont recueillis par une société secrète de gitans, qui à l'époque venait de l'Inde, c'était des initiés d'Inde, les gitans. Ils sont passés par la Roumanie, c'était une société secrète de temples chutés de l'Inde. Et c'était une compagnie gnostique, on va dire, des hindous tantriques gnostiques, qui étaient les vrais gitans, les vrais gypsies de l'époque. On parle d'il y a 2000 ans, hein. Je ne parle pas des gitans de maintenant en Roumanie ou en France. On parle des gitans de l'époque d'il y a 2000 ans, qui avaient le tarot égyptien, etc. Et qui est devenu après le tarot de Marseille, justement, le tarot des gitans. Donc, les gitans recueillent Marie-Madeleine, la protègent. C'est un clan qui a protégé Marie-Madeleine. Je pense qu'elle est allée avec eux par télépathie, puisque les initiés sortent en astral, ils sont capables de voir le futur, de voir d'autres personnes dans d'autres pays en voyageant en astral. Marie-Madeleine prépare son arrivée à Marseille, et elle sait qu'elle va être protégée par une société secrète de gitans, et puis elle va dans la grotte de la Sainte-Baume, elle va se réfugier là-bas. Bon, il faut étudier tout ce phénomène, toute cette histoire de Marie-Madeleine, qui a 2 filles, Sarah et une autre fille dont on ne sait pas le nom, je me souviens plus, ou peut-être on ne le sait pas dans l'histoire, qui sont les filles de Jésus. Donc, il y a ensuite ce mari avec des élites de France, de sociétés secrètes, et ça devient les rois mérovingiens. Le fameux Dan Brown a écrit un livre là-dessus, en volant ou en attrapant toutes les légendes françaises sur le Marie-Madeleine et le Graal. Et donc, il dit le Saint Graal, c'est Marie-Madeleine. C'est le fameux film, comment il s'appelle, Viridiana, ce film ?
1: Le Code de Da Vinci.
0: Le Code Da Vinci, voilà, le Code Da Vinci, avec Tom Hanks. Là, ils ont fait un film, les Américains, sur ça. Bon, nous, en France, ça ne nous a pas étonné, ce film, ça a fait une grande révolution. Waouh ! En France, tout chrétien connaît Marie-Madeleine et l'histoire du Graal. Plus ou moins, en tout cas, la base. Donc, Marie-Madeleine était une initiée égyptienne, probablement un petit peu bronzée. Je ne sais pas si elle était noire, africaine, égyptienne, africaine, ou on ne sait pas trop. Hein. Marie-Madeleine, je ne sais pas si elle était blanche, si elle était café au lait, si elle était métisse. Mais enfin, on sait que c'était une initiée égyptienne. Bon, donc on peut penser aussi, quand on a vécu en Israël, les gens, ils sont un petit peu basanés. Hein. Ils sont un petit peu... Ils ne sont pas blanc-blanc. Hein. On parle les vrais sémites là-bas, qui viennent d'Égypte, du Liban, etc. Il y a beaucoup de gens un peu, on va dire, basanés en français, on dirait ça. Hein. Ils ne sont pas noirs, mais ils ne sont pas blanc-blanc non plus. Bon, peu importe. Mais dans la symbologie, Marie-Madeleine, il y a la légende qui est une légende, parce qu'elle n'était pas du tout une prostituée. La légende dit que c'était une prostituée repentie. Mais pas du tout. C'était une initiée égyptienne du temple. Elle faisait du tantra avec Jésus. C'était pas du tout une prostituée. Jésus, il serait pas mis avec une prostituée. Il était avec une femme initiée. Mais à l'époque du temple, puisque le temple des Juifs, le temple à l'époque était en dégénérescence, en bigoterie, en fanatisme, etc. Il était en train de chuter. Jésus est venu leur rappeler la vraie gnose de Salomon et de David. Et donc, ça n'a pas plu aux Juifs du Temple. Et comme Marie-Madeleine était une initiée égyptienne, et Jésus aussi, il l'appelait dans la Bible en grec, Armatolos. Armatolos en grec, ça veut dire la rebelle, si je ne me trompe pas. J'espère que je ne dis pas une bêtise. Armatolos, ça veut dire la rebelle. Parce qu'elle était pas, elle était rebelle au Temple de Jérusalem qui était en décadence. Mais ce n'était pas une prostituée. Il y a une différence entre rebelle et prostituée. Il ne faut pas jouer sur les mots, il ne faut pas interpréter les mots. D'accord ? Alors les traducteurs, ils ont dit rebelle, c'est une prostituée. Non, non, non, non, non. Elle était rebelle parce que dans le contexte théologique, la bataille que venait livrer Jésus pour régénérer la gnose d'Israël, et d'ailleurs ils l'ont tué, hein, les pharisiens, les docteurs de la loi, etc., l'ont crucifié. Bon. Donc Marie-Madeleine, elle n'était pas bien vue non plus. Et il l'appelait l'Armatolos, la rebelle. Ça, il y a une grande différence entre une rebelle et une prostituée. Bon. Donc à partir de là est venu ce mythe de la femme repentie, mais c'est un archétype de la Genèse, de Eva. Eva a fait manger le fruit défendu, la luxure à Adam, et puis il y a eu la chute angélique, la chute de l'Éden, etc., l'expulsion de l'Éden, à cause de la femme. Donc c'est l'archétype de la Vierge Noire, c'est ça. C'est la femme pécheresse qui fait chuter Adam. Mais après, elle devient une femme initiée tantrique, qui sauve Adam. Donc elle est la femme tentatrice Kundry du Parsifal de Wagner, et puis elle devient aussi celle qui sauve les chevaliers du Graal et qui leur fait le tantra à blanc. D'accord ? Cette dualité de la femme pécheresse et la femme rédemptrice. Donc là, on rentre dans la symbologie religieuse. Alors, il y a le culte de Marie-Madeleine, je crois, je ne l'ai jamais vu personnellement, hein, mais je crois qu'au Sainte-Marie de la Mer, chaque année, les gitans se réunissent au Sainte-Marie de la Mer. Il y a des gitans qui viennent de toute l'Europe, enfin de plusieurs endroits de l'Europe, et à faire la pèlerinage à la Vierge Noire. Il y a beaucoup de Vierges Noires en Espagne aussi. Et donc je pense, je ne veux pas dire de bêtises, mais il y a certains cultes à la Vierge Noire qui c'est pour Marie-Madeleine. En fait, c'est Marie-Madeleine. Ce n'est pas Santa Maria des Antilles qui était une magicienne. Il ne faut pas confondre. Voilà. Donc je ne pense pas que le maître Samuel il dise le culte à la Vierge Noire... c'est de la magie noire, c'est le mal, pas du tout, je ne sais pas où Eric a vu ça. Faudrait qu'il nous écrive à Coradi et qu'il nous montre les phrases précises du chapitre du Maître Samuel où il dit ça. Et moi, je lui enverrai les endroits précis où il parle de Sainte Marie des Antilles dans la Piscisophia, qui était une magicienne, qui travaillait dans la haute magie et la magie inférieure. En fait, c'était une magicienne blanche, mais elle était respectée par les magiciens noirs parce qu'elle était très puissante. Enfin bon, c'est très intéressant cette histoire. Et c'est très complexe, donc on ne peut pas le discuter ici sur les ondes. Ceux qui veulent des précisions là-dessus, on leur répondra par email.
1: Merci beaucoup, David. Eh bien, on continue. Et Gérard depuis Cameroun et il fait des consultations. Donc, il dit « Bonjour Monsieur David, bonjour à toute l'équipe de Radio Colani. J'ai trois questions. La première, les gnostiques terminant leur prière en disant « Amen » trois fois. Que signifie « Amen » et pourquoi on le dit trois fois ?
0: Dans les psaumes juifs, par exemple, quand ils lisent une prière, ils disent « Amen » une fois. Ça dépend. Il y a, dans le christianisme, apparemment, ça se pratique de dire « Amen » plusieurs fois, ou une fois, ou trois fois. C'est symbolique, je pense que dans la... C'est ma réponse, hein. Je ne sais pas si cette réponse elle est véritable, parce que je ne sais pas pourquoi. C'est des traditions qui se perdent dans la nuit des temps, pourquoi on fait trois fois ? Bon, je peux vous dire que, par exemple, chez les Mayas, depuis des millénaires, avant les chrétiens, ils ont les trois croix de Choken, j'en ai parlé, les trois croix de Choken. Donc pour eux, les trois croix, c'est quelque chose de très sacré. Dans une maison maya, dans la forêt, à la sortie de leur ranch, de leur maison, ils ont une espèce des barrières, non, des petites barrières en pierre, à la sortie de la maison, ils mettent trois croix en bois, à bras égaux, plantées dans la terre, à la sortie de la porte de la maison, ils mettent trois croix. Et chaque fois qu'ils sortent, ils mettent trois petites pierres. Une petite pierre ou trois petites pierres. C'est comme une bénédiction pour leur chemin, pour être protégés contre les forces maléfiques et revenir sains et saufs à la maison. Donc moi, j'ai vu des sacerdotes mayas faire ça. Et pareil, je leur ai demandé pourquoi trois croix, pourquoi pas une. Dans la religion maya antique, gnostique, le 3 est très important. Le chiffre 3 est très sacré. Donc, ils font aussi beaucoup de choses trois fois. Ça peut venir de là. On sait que la religion maya, elle vient de l'Atlantide. C'est les religions primordiales très sacrées. Et ils utilisent aussi le 3. Quand ils font cuire leurs aliments, ils ont trois pierres. Ils font un feu sur trois grosses pierres et ils mettent la cocotte ou le récipient sur trois pierres. Pas quatre, pas cinq. Il dit que ce n'est pas bon de faire un feu avec plus de trois pierres. Ils mettent trois grosses pierres et il dit que ça bénit la nourriture et la nourriture a un goût différent. Bon. J'ai vécu un petit peu avec les Mayas. J'ai été invité dans des huttes mayas traditionnelles où effectivement, ils ont un feu avec trois pierres. Et ils m'ont parlé de l'importance du chiffre 3. Donc voilà, ça peut être une réponse. Dans toutes les traditions magiques, 3. Bon, dans la tradition chrétienne exorciste, on dit par exemple que la Trinité, ben, c'est les trois forces divines. Dans la gnose, on le sait. Le Père, le Fils, l'Esprit Saint. Dans les prières juives antiques, ils disent Kadosh, Kadosh, Kadosh, Adonai Sebaoth. Ils disent trois fois Kadosh. Dans le Zohar, ils expliquent pourquoi trois fois Kadosh. Ben, Kadosh, le Père. Kadosh, la force positive, enfin le positif, le négatif et le neutre. Kadosh, Kadosh, Kadosh. Il y a trois Kadosh. Il y a trois forces dans l'univers qui sont saintes. Bon. Donc, on le dit aussi dans certaines prières gnostiques, Saint, Saint, Saint, Seigneur de Sabaoth. Voilà. Kadosh, Kadosh, Kadosh, Adonai Sebaoth. Ça vient aussi dans le judaïsme antique. Bon. Donc, le trois fois, Hermès Trismégiste. Le Hermès qui est trois fois saint, trois fois mage. Le 3, c'est dans le monde physique, le monde animique et le monde spirituel. Donc la symbolique du 3, elle est extrêmement importante. Mm-hmm. Voilà, c'est tout. Donc en magie, les symboles sont importants. Si je dis amen une fois, c'est bien. Mm-hmm. Si je dis amen trois fois, c'est mieux, c'est plus fort. Ça renforce.
1: Oui, parce qu'en fait, le 3, dans le tarot et la cabale, c'est production matérielle et spirituelle aussi. Mm-hmm. Donc, je pense aussi, dans la piste, il se fait aussi, mais je me souviens bien, David, Jésus, qu'il répond des questions avec ses apôtres et tout ça, qui demandent des questions très puissantes. Il dit, Jésus, amen, amen, je vous dis.
0: Il dit deux fois, curieusement.
1: Deux fois.
0: Pour insister, on va dire.
1: Peut-être ça. Hein? Ça
0: de dire « Amen, je vous dis », il dit « Amen, Amen, je vous dis ». Bon, deux fois. Dans la symbologie du 1, c'est l'unité, le 2, c'est la dualité, et le 3, c'est encore une unité. Trinité. Le 3 devient une unité. Bon. Donc, en exorcisme, par exemple, quand on fait des nettoyages chamaniques, des exorcismes, il y a des entités ténébreuses et on sait qu'on va se battre, contre des forces obscures, donc la dualité. La force obscure, c'est la dualité. Le Satan. Satan, ça veut dire il divise, l'adversaire. C'est très mauvais de faire un exorcisme à deux. Quand on exorcise une personne ou on nettoie un sort de magie noire, il faut être tout seul ou à trois. Le maître Samael donnait les chaînes à trois personnes. On se prend les mains à trois personnes, on met une bougie par terre, on prend les mains et on prie Jésus. On peut prier Jésus, on prie le Père, on prie Raphaël. On fait une prière. Donc une prière en joignant les mains à trois, c'est extrêmement puissant, dit le maître Samael. Mm-hmm. Un papa, une maman et un enfant dans une famille, ils se prennent les mains tous les trois, ils mettent une bougie au milieu, ils font des prières. Ils peuvent protéger la maison d'un cataclysme, ils peuvent protéger la maison d'une guerre. C'est très puissant la prière à trois. Maintenant, la prière à deux, c'est à part l'alchimie sexuelle d'un couple, parce qu'ils sont deux, et la troisième force, c'est l'Esprit Saint. Donc, de toute façon, il y aura trois forces qui vont être en jeu. Mmh. Ok, je pense que ça répond en partie à la question.
1: Mmh. Oui, merci. Dans la question suivante, le même auditeur Gérard, il dit, est-ce qu'un homme qui souffre d'infertilité sexuelle peut-il réaliser des progrès dans la transmutation sexuelle jusqu'à fabriquer des corps existentiels supérieurs?
0: Bon, ici, c'est un problème de notre génération, hein, de notre génération où toute la nourriture est polluée avec des pesticides, avec des hormones. Dans les pesticides, il y a des choses qui dérèglent les hormones. Alors, on mange des céréales, on mange... Peu importe ce qu'on va manger, le lait, il pique les vaches avec des hormones depuis les années 60, je pense, 69, 70. Moi, je suis né en 69. Déjà, dans les années 70, il y avait des scandales en France des vaches aux hormones, les poulets aux hormones. Bon. Donc, on a grandi déjà avec notre sémen qui est de très mauvaise qualité. Très, très, très mauvaise qualité. Notre semence, on sait que la semence de l'ange, la semence du Christ, elle est dans le Christ en substance, dans notre sémen, féminin et masculin, et on est bombardé d'hormones animales, des hormones synthétiques. Bon, c'est évident que tous, je vais dire pas seulement une personne qui a des problèmes d'infertilité sexuelle, les personnes modernes, on a tous un problème de semences qui n'a plus la qualité des élèves du maître Samael en Colombie en 1940 ou en 1950. C'est évident. Ils mangeaient naturel dans la forêt en Colombie. Maintenant, qu'est-ce qu'on mange? On mange de la nourriture complètement empoisonnée. Donc, ça attaque nos spermatozoïdes. Donc, aussi, l'homme est plus faible. Et l'homme qui fait l'alchimie avec une femme en Europe, empoisonnée depuis des années, son sémen est moins puissant, puisque chaque spermatozoïde a une petite charge électromagnétique christique, hein, de feu christique, on va dire, qui est contenue dans le spermatozoïde. Ben, s'il y a trois fois moins de spermatozoïdes, c'est évident qu'il y a moins de puissance. Donc la femme fait l'alchimie avec ce monsieur, elle sentira moins d'énergie. Le monsieur aussi sentira moins d'énergie, moins de progrès. Ça, c'est une bonne question parce qu'effectivement, à notre époque, le travail gnostique est très très difficile, dû justement à toutes ces nourritures empoisonnées, chimiques, hormonales, etc. Il faut essayer de manger le plus sain possible. Nous, à Mexico, on arrive encore à avoir des œufs frais de la ferme de la voisine. On arrive à avoir du pulque, qui est du pur sémen végétal de la plante qui s'appelle le maguey. C'est comme un cactus et un agave. Et ça, on le gratte et ça, il y a un jus transparent qui sort. Le pulque, c'est magnifique. Ça, c'est des vitamines, des minéraux, des probiotiques. Et c'est un pur sémen végétal. Donc, si on peut boire du pulque tous les jours, alors venez à Mexico. Là, vous aurez un sémen de qualité. Mais on s'est rendu compte effectivement que dans le monde moderne, peut-être aussi avec les radiations des ordinateurs, des cellulaires, etc., ça tue les spermatozoïdes. Il y a beaucoup de choses qui tuent le spermatozoïde. Porter le cellulaire dans la poche, ça fait des radiations qui tuent les spermatozoïdes. Donc qu'est-ce qui se passe? Au lieu d'avoir 1 million au centimètre cube de sémen, on va dire, je ne sais pas le vrai chiffre, mais disons 1 million de spermatozoïdes par centimètre cube, eh ben, on va en avoir 300 000. Donc, ils se sont rendus compte qu'au Danemark, en Europe, etc., les hommes sont de moins en moins fertiles et ils ont des spermatozoïdes fatigués, malades et même moins nombreux. Donc, effectivement, l'autoréalisation, elle est très compromise de nos jours. Tout ce qu'on peut faire, c'est être chaste, transmuter, demander à Dieu de nous aider. Mais je pense que les autoréalisations glorieuses avec 7 Kundalini, 14 Kundalini, 7 Kundalini de feu et de lumière, etc. De nos jours, les jeunes qui commencent maintenant, ça va être difficile. Effectivement, ça n'aide pas. Ça n'empêche pas, mais ça n'aide pas. Maintenant, si ce monsieur il a un problème plus grave d'infertilité, c'est-à-dire qu'il a fait analyser son sémen et son sémen a quasiment plus de spermatozoïdes, ils sont tous morts et il a vraiment un problème grave, là oui, il aura du mal à faire de la transmutation, il n'y aura quasiment pas d'effet. Il faut qu'il soit vivant le sémen, il faut qu'il contienne des milliers de petites forces christiques de chaque spermatozoïde. Donc il va falloir prendre des plantes, ben, comme j'ai dit, le pulqué, il y a sûrement des plantes, le fénugrec. Le médecin Mel disait pour la testostérone, pour la masculinité, la force des hormones masculines pour créer le sémen, il parlait de la sarsaparilla, et je ne sais pas qu'est-ce que c'est cette plante. La salse pareille, voilà. En France, ça se dit la salse pareille. S-A-L-S-E, pareil, comme pareil, salse pareille. Je crois que ça s'appelle comme ça. Et ils disent la salsa parilla au Mexique. On peut faire un élixir avec cette plante. Elle est très bonne pour les hormones masculines. Je n'ai pas le temps de dire plus parce que là, on rentre dans la magie élémentale des plantes, etc. Mais oui, il faut chercher un traitement peut-être avec de l'acupuncture et des extraits de plantes, le ginseng, toutes sortes de plantes qui vont activer les hormones masculines.
1: En plus,
0: améliorer le sémen.
1: Moi aussi, manger bien avec des produits bio et tout ça, c'est important aussi.
0: Manger des protéines, manger des œufs, manger de la viande. Alors, je ne sais pas, il y a des gens qui sont véganes aussi. Il ne faut pas espérer qu'ils ont un bon sémen, un vegan. Il faut manger les cinq éléments. Le médecin Mel, je vous invite à lire Le mystère de la floraison d'or. Les tantristes, on mange les cinq éléments. On mange des œufs, on mange des poissons, on mange de la viande rouge. Il faut manger de tout, comme les taoïstes.
1: Le rituel pancatadva. Ok, la question suivante. La Bible dit dans 1 roi 11 que Salomon a eu 700 princesses pour femmes et 300 concubines. Qui signifie cette allégorie?
0: Ça, je ne veux pas dire de bêtises. Dans la tradition salomonique, il y a des légendes, il y a beaucoup de légendes alchimiques. L'histoire de Salomon, c'est beaucoup d'histoires d'alchimie. Ce serait très intéressant peut-être même de faire une conférence sur ça. C'est beaucoup, effectivement, comme tu dis, des allégories. Techniquement parlant, j'aimerais bien voir un homme qui doit satisfaire 700 princesses et 300 concubines. Je ne sais pas quelle plante ou quelle drogue il prend, mais je crois que ça serait... voilà, tu l'as dit toi-même, c'est une allégorie, parce que je ne vois pas un homme qui peut supporter 1000 femmes.
1: Littéral.
0: Bon, littéral, non ? Alors, il y a une explication gnostique. Je ne vais pas dire que c'est la vérité ou j'en sais rien, parce que là, on rentre dans le domaine des légendes spirituelles, les légendes salomoniques, les légendes kabbalistiques, comme tu dis, les allégories. Bon. Il est supposé que Salomon, dans le temple de Salomon à l'époque, eh ben, il y avait 1000 vierges. Il y avait des femmes du temple qui faisaient du tantra avec les hommes initiés. Donc, les 1000 vierges du temple de Salomon, elles ne faisaient pas du tantra avec juste Salomon. Je ne pense pas. C'était, si on va parler dans le monde physique, pas allégorique, dans le monde réel. S'il y avait 1000 vierges, parce que je crois qu'il y a aussi un temple, il y a un temple inca des 11 000 vierges. Il disait qu'il y avait un temple dans les Andes où il y avait 11 000 vierges. Alors, pourquoi on dit vierge? Parce que quand on fait du tantra, si la femme ne fornique pas, il y a un traité du médecin Mel, je crois, dans « Mystère de la floraison d'or », ou un autre livre, je crois, peut-être dans le livre jaune, je ne sais plus. Il faudra chercher dans l'œuvre du médecin Mel. Le médecin Mel dit que quand l'homme il est marié avec une femme vierge, il peut, avec un certain technique de yoga, ne pas déchirer l'hymen de la femme. Il est élastique, il est souple, ils font une technique petit à petit, petit à petit, petit à petit, et ils ne déchirent pas violemment l'hymen de la femme, comme la fornication normale des couples normaux, ils vont pénétrer de manière violente et ils vont déchirer l'hymen. Donc il dit qu'il y a une manière de conserver la virginité de la femme. Ok. C'est très anecdotique parce que bon, maintenant, trouver une femme vierge, c'est pas très facile. Et puis, la technique n'est pas facile non plus. Bon. Mais une femme est vierge, pourquoi ? Parce qu'elle n'atteint pas l'orgasme, le spasme orgasmique, elle n'a pas des pensées de luxure vulgaire. Elle fait le sexe de manière sacrée, avec de la prière, avec de la vocalisation, etc., etc. De la transmutation énergétique, donc c'est un yoga sacré. Donc dans ce cas-là, la femme, on considère que c'est une vierge du temple. Mais techniquement, elle a une sexualité avec un initié du temple. Mais on appelle ça les vierges du temple. D'accord? Donc, quand Salomon parle des 700 vierges ou 700 femmes, 700 concubines, 300 concubines, c'est symbolique tout ça. Effectivement, c'est des symboles. Ou alors, réellement, c'était les femmes initiées du temple qui étaient sous la direction et la protection du roi Salomon, puisque le roi protégeait le temple et les sacerdotes et les sacerdotisses. Voilà. Maintenant, l'allégorie, il avait 700. Qu'est-ce qu'il dit? 700 femmes et 300 concubines? Je ne sais pas, je ne peux pas répondre parce que je ne veux pas répondre une bêtise. Peut-être, il faudrait faire une recherche dans la Kabbale juive, peut-être il y a une réponse dans le Talmud, peut-être il y a une réponse dans le Zohar. Je ne sais pas. Je n'ai pas vu personnellement la réponse à cette allégorie. Qu'est-ce que ce serait cette allégorie? Donc, je vais m'abstenir de dire une bêtise puisque je ne le sais pas.
1: Merci beaucoup, David. Bien, on continue. La prochaine question vient de Strasbourg, de la auditrice Céline. Ils disent comme ça, bonjour, le site gnostique américain Glorian, on dit que c'est bien de réaliser l'Eucharistie et chez soi, avec le pain et les jus récents. Qu'en penses-tu? Et si c'est vrai, comment on fait pratiquement? Et on fait par les sacerdotes, ou comment on fait? Non, une femme le peut faire toute seule?
0: Ok, très intéressante cette question, très pratique et très puissante. Ça, c'est, entre guillemets, la magie christique du pain et du vin, la transsubstantiation. C'est aussi un acte magique, ça, totalement. C'est complètement de la magie chrétienne. Donc, christique. Oui, ça peut se faire, absolument. Mais il y a plusieurs manières. Je crois le Mens Hamel dans... Ah, je ne sais pas. Je crois que c'est le livre, j'ai pas le nom sur la bouche en français, Apuntes secretos de un guru, écrit secret d'un gourou, je crois, ça s'appelle. C'est un livre des années 50, quand le maître Samuel était en prison en Colombie, et il a écrit ce petit livre qui s'appelait Écrit secret d'un gourou, Apuntes secretos de un guru. Je crois que dans ce livre, il met la messe gnostique, ou alors dans le livre Mystère majeur. Il faut aller voir dans le livre Mystère majeur des années 60, 50-60, 57, je crois, je ne sais plus. Mystère majeur, il donne la messe gnostique de la Rose-Croix de Krumheller, puisque c'est la continuité de la Rose-Croix gnostique de Arnold Krumheller du maître Viracocha. Il y a la messe gnostique, originelle, antique. Et le maître Samuel dit que le père de famille, avec sa femme et ses enfants, à la table, le vendredi soir, comme font les juifs le Shabbat, ou le samedi, ou le dimanche, ça dépend les jours où ils sont libres, où ils peuvent le faire. Mais disons qu'on va dire le vendredi soir, comme pour faire la tradition du Shabbat, et où on peut le faire le samedi, on peut le faire le dimanche matin. Bon. Donc on fait un repas, on met des nourritures sur la table pour qu'il y ait une bénédiction, donc il faut que la table soit pleine. Pour recevoir la bénédiction, il faut mettre des choses. Alors, on met toutes sortes de petites choses à manger, des salades, et toutes sortes de petits plateaux de nourriture préparée, du poisson, de la viande, etc. Et on fait une agape, un bon dîner, comme font les juifs le vendredi soir. D'accord ? Comme la table de Shabbat, elle est spéciale, c'est comme une table de fête, on met beaucoup de choses sur la table. Et la famille est réunie, et on met une coupe d'argent avec du vin kasher. Bon, le vin kasher chez les juifs, c'est du vin cuit. En fait, c'est un vin qui a été cuit. Il n'est pas alcoolisé, si on veut. Il y a des vins spéciaux pour l'onction du Shabbat. Bon, nous, en tant que chrétiens, ben, on va faire l'onction gnostique de Melchizedek. C'est la même. Hein. C'est la bénédiction du pain et du vin que font les juifs et que devraient faire les musulmans et que devraient faire tous les chrétiens et que devraient faire... Et que moi, j'ai vu les mayas faire. J'ai vu des mayas bénir le pain et le vin. Alors, eux, c'est des pains de maïs ronds, comme des hosties, et un vin balché, ils appellent ça le balché. C'est l'écorce d'un arbre avec du miel, ça fermente un peu, ils appellent ça le vin balché. Et ils donnent ça à genoux en faisant le signe de croix. Donc j'ai vu un sacerdote maya, je lui ai dit, mais ça c'est un truc chrétien ça. Il m'a dit non, c'est un vieux rituel maya qui a des millénaires avant les chrétiens. Donc on en revient à la religion originelle, Atlante, la gnose antique. Donc le maître Samuel dit, le chef de famille se transforme en sacerdote, il peut lire la messe à table. Il lit la messe. à table et il fait la bénédiction du pain et du vin, donc avec ses trois doigts solaires, le pouce, l'index, le doigt du milieu, les trois comme sur les icônes quand on voit Jésus qui fait son signe avec la main. Il fait une croix au-dessus du pain et dit au nom du Père, du Fils et de l'Esprit Saint, que je bénis ce pain. Donc il serait bien d'invoquer Jésus. Avec la messe, il y a l'invocation de Dieu et de Jésus, donc ça se fait dans la messe. On fait au nom du Père, du Fils et de l'Esprit Saint. Il y a une formule qu'on ne peut pas révéler, spéciale en latin, mais on ne peut pas la révéler. Donc on dira au nom du Père, du Fils et de l'Esprit Saint, on bénit le vin comme ça, et au nom du Père, du Fils et de l'Esprit Saint, que ce vin soit béni, le sang du Christ et le corps du Christ. Hein? Au nom du Père, du Fils et de l'Esprit Saint, que ce pain soit le corps du Christ. Au nom du Père, du Fils et de l'Esprit Saint, que ce vin soit, on fait cette croix avec les doigts au-dessus de la coupe de vin, que ce vin soit le sang du Christ. Et on peut demander Jésus, Jésus-Christ, viens, sois présent avec nous et dépose dans ces offrandes ton énergie christique et tes atomes de haut voltage christique dans ces offrandes pour nous aider à nous christifier et à nous maintenir sur le chemin. Voilà, on peut dire comme ça, non ? Ça, c'est tout simple. C'est la méthode toute simple familiale qui a été décrite dans ce livre Mystère Majeur et peut-être, je crois, dans Note secrète d'un gourou, je crois qu'il parle de ça aussi. Bon, après, il y a un autre livre dont je ne me souviens plus, qu'il va falloir chercher, où le maître Samuel parle de la pratique de l'ange Arosh. Donc, on n'est pas obligé de faire toute la messe à table une fois par semaine. C'est... Il dit... On peut faire l'onction de pain et de vin tous les jours. Donc là, dans ce cas-là, on va dire que le maître Samuel, il considère qu'il faut être une famille chrétienne constituée. Maintenant, s'il y a une dame, son mari l'a abandonnée et elle a deux enfants. Elle a deux fils, par exemple, ou une fille et un fils, elle a deux, trois enfants. Et elle prépare la table le vendredi soir ou le samedi ou le dimanche matin et elle veut lire la messe avec ses enfants et bénir le pain et le vin, pourquoi pas ? C'est un cas de force majeure. Et il faudrait qu'elle se trouve un mari, ça serait mieux, qu'elle pratique le tantra, etc. Ça serait beaucoup mieux qu'elle prie Dieu, justement, dans cette onction, de lui amener un mari. Parce qu'il doit y avoir un chef de famille, il doit y avoir un homme dans une famille. Elle n'a pas la même énergie, une femme toute seule, elle a besoin d'un homme pour progresser spirituellement. Et les enfants aussi, ils ont besoin d'un papa. Donc on va parler dans l'absolu, une famille bien constituée peut faire ça, c'est vrai. La pratique, elle a été donnée. Ensuite, comme il y a eu comment ça s'appelle ? Le maître Samuel, à l'époque, n'avait pas encore créé les deuxièmes chambres, l'église gnostique chrétienne universelle, etc., donc où on peut faire ces pratiques. Plus tard, la maîtresse Itélantès, dans Iga, elle l'a supprimé du livre. Elle a dit « vaut mieux pas le mettre publiquement », parce que le maître l'a mis publiquement à une époque où il n'y avait pas encore les activités de deuxième chambre. Mais maintenant, il y a des activités secrètes, plus secrètes, où on peut faire ça de manière secrète. On ne fait pas ça en famille. Parce que, imaginez en famille, on fait cette pratique de la messe et puis il y a des amis qui sont là à manger avec nous. Et puis, c'est des gens qui sont fornicateurs, c'est des gens qui ne sont pas croyants. Vous comprenez ce que je veux dire ? C'est délicat. On ne peut pas faire un truc sacré comme ça, spirituel, avec des gens qui ne sont pas spirituels du tout et qui n'ont pas envie d'entendre ça. Donc, c'est très intime. Si la famille le fait de manière intime, c'est bien. Mais si le fils, il est rebelle, il préfère le rock'n'roll et les drogues, et ça le saoule, ça ne l'intéresse pas, on va profaner. Vous comprenez ? Le papa, il va faire, bon, on va faire la messe. Et les enfants, oh là là, pff, encore, oh là là, tu nous embêtes avec ta messe, papa. Vous comprenez ce que je veux dire ? Dans les familles, c'est comme ça. Bon, donc si la famille est religieuse, et le papa et la maman, ils ont éduqué leurs enfants à être chrétiens, et ils apprécient cette cérémonie, ils peuvent le faire. Mais ça ne se fait pas dans tous les cas. On ne va pas l'imposer. Ou si les enfants, ça ne les intéresse pas, ils sortent de la table, ils n'ont pas envie, ils vont regarder la télé. Ça n'a aucun intérêt de faire ça. Vraiment. Maintenant, il y a une autre pratique, la pratique de l'ange Arosh, qui est plus simple à faire. On va dans notre sanctum, dans notre salle de méditation, on prend la coupe d'argent, on met du vin ou un jus de raisin, bio, le plus naturel possible, ça, avec des vrais raisins, on fait notre jus de raisin, on le filtre, on met un bon jus de raisin rouge, on met un petit pain de blé et on fait la bénédiction, comme j'ai dit. Alors, on se met à genoux. Le médecin mal dit que l'ange Aroche lui a enseigné à prier, à genoux, les mains jointes sur le cœur, comme ils font les hindous là, quand ils disent namasté, ou comme ils font les chrétiens quand ils prient. Les deux mains jointes sur le cœur ou sous la gorge. On lève la tête vers le ciel, à genoux, et on prie Jésus le Christ. On prie le Christ à notre manière. On lui demande « Protège-moi, ne me laisse pas sortir du chemin de la lumière. Aide-moi à être fort, à être chaste. Enseigne-moi tes enseignements secrets. Illumine-moi. Aie pitié de ma famille, de mes enfants. » Blablabla. On prie. On demande tout ce qu'on a besoin. Ou on remercie. « Je te remercie pour tout ce que tu fais pour moi. » Ok. On fait notre prière. On demande aussi à être fortifié dans le chemin. Fortifie-moi dans le chemin. Christifie-moi. Envoie-moi tes énergies christiques dans le pain et le vin. Bénis ces offrandes. Je t'en supplie, Jésus-Christ, sois présent. Viens à moi, viens à moi, viens à moi. Et bénis ces offrandes à travers moi pour que je puisse continuer le chemin christique qui est si difficile. Blablabla. On demande. Ok. Et ça, c'est la pratique de l'ange Aroche. Le médecin Mel, il dit aide-moi, donne-moi de la lumière, ne me laisse pas sortir du chemin. Et le médecin Mel écrit etc., etc. Ça veut dire, faites votre prière. Et là, vous faites la bénédiction, comme j'ai dit, au nom du Père, du Fils, de l'Esprit Saint, vous faites une croix sur les offrandes et vous prenez votre petite onction en solitaire, tout seul, comme une pratique. Et le médecin Mel dit, quand on est triste, déprimé, peu importe, il dit, cette pratique peut se faire tous les jours. Il dit, le gnostique peut persévérer dans l'onction tous les jours. C'est ce qu'il dit dans le texte. Donc oui, pourquoi pas. Nous, on ne le recommande pas tous les jours non plus, quand on n'a pas vraiment besoin, parce que c'est beaucoup d'énergie. Et parfois, quand on a beaucoup d'énergie christique, l'ego s'énerve et il va essayer de la voler, de la récupérer. Donc, on va commencer à s'énerver, on va avoir des problèmes. Donc, il faut y aller doucement. L'onction, c'est un mystère très puissant. Donc, normalement, ça se fait une fois par semaine. On allait à la messe une fois par semaine prendre l'onction dans l'église catholique ou les églises qui font encore l'onction. Bon, sachez que l'onction, c'est très important. Donc, maintenant, on est à une époque où on ne peut plus aller en groupe avec les gnostiques, parfois à cause du Covid, par exemple, dans toute l'époque du Covid. Alors, je peux plus communier? Ben si, tu fais la pratique de l'ange Aroche, tu fais ta communion tout seul, que tu sois une femme ou un homme. Le maître Samuel ne précise pas. Il dit l'étudiant gnostique, le disciple gnostique, eh ben, homme ou femme, a le droit de se mettre à genoux, de prier Jésus-Christ, et de dire « Jésus, bénis-moi ces offrandes, je t'en supplie. » On fait le petit signe de croix sur les trucs, avec beaucoup de foi, et on prend notre pain et notre vin. C'est très important parce que j'ai connu des gnostiques qui avaient été expulsés de groupe ou qui n'avaient plus de groupe chez eux, dans leur pays. Notamment, je parle d'un japonais, un vieux monsieur qui a eu la gnose de Iga, de la maîtresse Itelantes. Ils avaient envoyé des missionnaires au Japon. Et ce monsieur, après, bon, pendant 17 ans, il y a eu de la gnose, des activités de deuxième chambre, des activités de prière, des activités d'onction gnostique. Et après, ils n'ont plus eu rien du tout. Ça s'est détruit. Et ce monsieur, il s'est maintenu pendant 25 ans en faisant son onction comme ça. Il avait sa coupe et il faisait son onction. Donc ouais, c'est très bien. C'est une pratique magique très puissante, christique. Ouais.
1: Merci beaucoup, David. Bien, le auditeur Gélard, encore, de Cameroun, il te demande une autre question. Merci beaucoup pour le travail que vous avez fait. Ma préoccupation est la suivante. Le 27 octobre est la date où le vénérable maître Samael a reçu l'épée flammigère. C'est une date qui se célèbre dans le monde entier. Mais nous n'avons pas des informations sur la résurrection et l'ascension du maître. Pourquoi cet événement n'est-il pas connu comme le 27 octobre, paix invérentielle? David?
2: Gérard.
0: Ok. Bien, je vais répondre à Gérard le mieux possible. Alors, rapidement, le 27 octobre, premièrement, il faut corriger, c'est pas que le maître Samael a reçu son épée flammigère. Pas du tout. L'épée flammigère, on la reçoit quand on lève le feu. Ça, toute personne qui va lever le feu dans ses premières vertèbres lombaires, la première kundalini du corps physique, on reçoit une épée flammigère qui, selon les maîtres, est petite, elle est courte. Et au fur et à mesure qu'on a plus de feu, plus d'alchimie et la kundalini monte jusqu'au cerveau, l'épée flammigère va être plus grande et plus énergétique, plus puissante. L'épée flammigère d'un maître avec sept kundalini, elle est beaucoup plus flamboyante et puissante qu'un débutant qui a juste le feu qui vient de s'allumer. D'accord ? Bon, ça c'est pour l'épée flammigère. Mais, donc c'est pas du tout ça. Je sais pas où Gérard a lu que le 27 octobre, c'est la date où le médecin Mel a reçu l'épée flammégère. Pas du tout. Il l'a reçu bien avant. Ou un autre jour, je ne sais pas quand. Ça, il faut lire dans le livre Les Trois Montagnes. Quand il a la première initiation des mystères majeurs, la première Kundalini, là, on reçoit l'épée flammégère. Donc là, le 27 octobre, qu'est-ce qui s'est passé? Le 27 octobre dont il parle, je crois qu'il a reçu son être réel. C'était dans le Summum Supremum Sanctuarium, dans un temple souterrain dans la montagne sacrée des Indiens Kogi Arawakos en Colombie. Le médecin Mel s'est allongé sur le sol, il avait un coussin blanc sous la tête. Il y a même une photo qui existe, je crois. Il était habillé en blanc. Et il a dit, je vais recevoir mon être réel, je vais incarner le Logos Samael, il va descendre des mondes supérieurs et il va rentrer en moi. Donc les gens qui ont fait la chaîne autour de lui, une chaîne de prière et de protection, c'est raconté dans le livre de Julio Medina, Maître Garga Kuchines, dans ses mémoires sur la gnose, où il dit qu'il y avait tous les bodhisattvas du Summum, Samfragarata, Litelantes, la Maestra Litelantes était là, Samfragarata, Sumsumdum, Pakonder, Garga Kuchines, ils avaient le nom de leur être réel, tous ces premiers bodhisattvas du Summum, et ils étaient là à faire une chaîne très puissante qui a duré plusieurs heures. Et ils disaient que dans les mondes internes, ils fermaient les yeux, mais dans les mondes internes, en astral, ils voyaient des attaques de la loge noire terribles, des démons, des magiciens noirs qui venaient essayer de les empêcher de prier et d'empêcher ce phénomène. Et il voit un char céleste avec des chevaux blancs, un char céleste qui vole, qui arrive, du tonnerre, des rayons, etc. Et il voit la monade, un grand guerrier, un être divin, qui rentre dans le corps du maître Samael, qui est son intime, son être réel, le Logos Samael. Voilà. Donc c'est l'incarnation du Logos Samael, le 27 octobre. Ce n'est pas l'épée flammégère. Donc, le 27 octobre, mais le 27 de chaque mois, c'est une date sacrée, le 27, pour la loge blanche. Donc, le 27 de chaque mois, le maître Samael dit qu'il y a une réunion de tous les maîtres du cosmos dans le temple-cœur du soleil, avec le logos solaire Michael ou Atin, il s'appelle aussi Atin. Le logos solaire Michael Atin, Jésus est là-bas, Padmasambhava, Dante, tous les Christ se réunissent dans le temple-cœur du soleil chaque 27 de chaque mois. C'est pour ça que, aussi, dans les activités de deuxième chambre, on a une activité spéciale le 27, tous les 27 de chaque mois. D'accord ? Pour s'unir avec le temple-cœur du soleil le 27. C'est très important. Mais donc, ça n'a pas vraiment à voir avec l'épée flammégère. Ensuite, nous n'avons pas des informations sur la résurrection et l'ascension du maître. Oui, il y a très peu d'informations parce que moi, je n'ai pas envie de colporter des légendes ou des mensonges. L'ascension du maître, c'est dans la quatrième dimension. Quand le maître Samael est mort physiquement, il est parti physiquement, son corps physique est parti. On a des témoignages de la maîtresse Litelantes, on a des témoignages de Salazar Bagnol, on a des témoignages de Aurus, qui a écrit un livre qui s'appelle Le Processus, où il raconte qu'est-ce qui s'est passé quand son papa est mort, et c'est très intéressant de lire ce livre. Osiris était là, bon, qui était là? Il y avait Salazar Bagnol, Osiris, Horus, Hypatia et la maîtresse Itélantès. Ils étaient au chevet du maître Samael quand il est mort. Et il leur a donné des indications à chacun d'eux. Ça, ce sera encore une autre conférence, je n'ai pas le temps de lire ça. Mais on sait que quand le maître Samael est mort, je ne veux pas dire de bêtises, j'ai le texte sous les yeux. Quand le maître Samael est mort, quand il est parti, il a donné son dernier souffle, c'était à 7h55 PM, 7h55 du soir, donc 19h55. Aurus dit dans son livre que le maître Samael est mort à cette heure-là précise, il a expiré son dernier souffle. Et la maîtresse Litelantes, elle a demandé à ses enfants et à ceux qui étaient là de s'en aller. Et elle leur a dit, laissez-moi méditer à côté du corps du maître Samael pour savoir qu'est-ce qui se passe ou qu'est-ce qui va se passer. Et donc, elle revient après 5 minutes. La maîtresse Tantès était très éveillée. N'oubliez pas que c'était une Turia, une maîtresse 100% consciente en astral, éveillée. Donc, elle a fait un petit voyage astral. Elle a vu la situation. Elle a parlé avec le maître Samael dans la quatrième dimension. Et elle revient en disant, « No se va a levantar más, pues no quiere porque ya ese cuerpo no le sirve. » Donc, je traduis en français. il ne va pas se relever, donc il ne va pas ressusciter dans ce même corps de Victor Manuel Gomez, il n'en veut plus, ce corps ne lui sert plus. Bon. Ensuite, Aurus dit qu'ils étaient tous consternés, et disaient « Ah bon, nous on croyait que le corps du maître Samuel, il allait, dans 3 jours, on allait faire des rituels, des prières, et il allait avoir une résurrection, comme l'a fait Jésus. » Ensuite, Aurus dit qu'ils étaient tous consternés et disaient « Ah bon, nous on croyait que le corps du maître Samuel, il allait, dans 3 jours, on allait faire des rituels, des

un deuxième type de résurrection qui existe chez les initiés, qui laisse des corps, des momies vivantes dans des cryptes. Je crois que les Mayas, dans la jungle du Brésil, enfin le rayon indigène Maya va de Mexique jusqu'au fin fond de la Patagonie, on va appeler ça le rayon Maya, comme dit le médecin Maël, il y a des anthropologues qui ont dit qu'il y avait des momies dans la jungle amazonienne ou chez les Mayas, mais c'est très très très secret et c'est dans des cryptes enterrées, dans des grottes. Dans des temps antiques, les initiés faisaient une désincarnation consciente, ils faisaient un rituel de désincarnation. Par exemple, à 20 ans, et disait, j'ai beaucoup de vie encore dans le futur. Donc, il faisait un rituel sacré avec l'autorisation des seigneurs du karma. Ils s'allongeaient dans un sarcophage. Ils étaient préparés d'une certaine manière sacrée avec de la magie et une science de momification. Ils lui enlevaient pas les organes, etc., etc. Il y avait une espèce de déconnexion du cordon d'argent, mais le corps éthérique continuait uni au corps physique. Et comme une catalepsie, on va dire, qui peut durer des siècles. Et c'est la science des momies vivantes. Le médecin Mel parle de ça. Il y a des momies mortes et des momies vivantes. Donc les momies vivantes existent dans certaines cryptes, cachées. Les anthropologues ne les trouveront pas. Et les initiés mettent ça pour le futur dans le cas où, dans l'âge noir, ils auraient à se réincarner, à s'auto-réaliser dans le futur. Et ils ont mis comme un corps de rechange, on va dire. Un peu comme quelqu'un qui met un vêtement de rechange au cas où son vêtement se tache ou a des problèmes. Elle a dit, bon, bah, je vais jeter ma chemise, elle est toute tachée, j'ai une chemise de rechange. Exactement de cette manière. Donc, ils ont prévu pour le futur qu'il y aurait dans le Kali Yuga, l'âge noir, ils auraient besoin de s'auto-réaliser à cette époque-là. Ils ont discuté avec les seigneurs du karma, ils ont dit, à cette époque-là, il se peut que ton corps soit tellement détruit à cause de, bah, justement des poisons, les guerres chimiques, les guerres bactériologiques, les vaccins Covid, etc. Et bah, il se peut que ton corps, on ne puisse pas le régénérer et le ressusciter. Donc, tu auras ta momie qui a un corps magnifique de l'époque égyptienne, atlante, etc., où les corps étaient beaucoup plus sains que maintenant. Donc le médecin Samael, son être réel, a décidé de se réincarner dans la momie. Le médecin Samael, en ce moment, il se balade sur la Terre, au Tibet, en France, à droite, à gauche, on ne sait pas. Il peut bouger en djinns, il peut apparaître physiquement. On a eu beaucoup de missionnaires de différents groupes gnostiques qui ont affirmé l'avoir vu dans la rue, des missionnaires qui étaient en train de pleurer, qui avaient des problèmes dans leur mission, ils étaient sur un banc tout seuls dans une ville, et le médecin Samael passe et les salue, leur donne une bénédiction, et dit, ah, c'est le médecin Samael. Et ils l'ont reconnu. Il n'a pas exactement l'apparence de Victor Manuel Gomez, les photos qu'on a dans les livres, et il ressemble un petit peu, mais il n'est pas exactement comme ça. Il est un peu plus grand, il est un peu plus basané, son corps comme un Égyptien antique. Voilà, c'est ce qu'on sait plus ou moins, enfin c'est ce que moi je sais sur la résurrection du maître Samaël. Donc la maîtresse Itanantès, elle dit une autre phrase en sortant de la chambre. Ne vous inquiétez pas, il m'a promis qu'il revient bientôt. Donc ça peut s'interpréter de différentes manières, parce qu'il est déjà revenu le maître Samaël. 3 jours après, il a pris sa momie. Et il est revenu. Donc, tu as des gens, ils vont dire, ah, mais quand est-ce qu'il va revenir le médecin Maël? Il vient pas. Et tous les groupes de gnose n'ont pas le médecin Maël présent. Mais il est déjà là, il est présent le médecin Maël. Simplement, il faut pouvoir le contacter en astral ou en djinns et être dans le secret des dieux, savoir où est-ce qu'il est. Peut-être le médecin Maël, il peut inviter un missionnaire en djinns et il dit, voilà, je suis au Tibet en ce moment, en train de travailler. Et il est là physiquement avec son corps égyptien, sa momie égyptienne. Donc, il se promène soit dans le monde physique à volonté ou dans les mondes internes. Voilà, c'est ce que je peux dire sur la réussite du maître Samaël. Donc, son ascension, il y a des légendes. Alors, certains disaient qu'il doit faire de l'alchimie avec une femme d'Europe pendant plusieurs années pour faire sa troisième montagne, etc., etc. Moi, je ne veux pas rentrer dans ces choses-là parce que j'ai entendu plusieurs versions, plusieurs légendes, des on-dit, et puis souvent, c'est des bêtises. Il y a beaucoup de missionnaires qui disent n'importe quoi. Bon. Donc moi, je ne veux pas rentrer dans ces spéculations, c'est les mystères du maître Samaël. Si un jour j'ai la chance de parler au maître Samaël pendant 10 minutes, consciemment, en djinns ou en astral, et qu'il veut bien me répondre la question, je lui demanderai, ben, maître Samaël, qu'est-ce qui s'est passé? Comment vous avez fait votre troisième montagne? Mais ça, c'est la vie secrète d'un maître, c'est sa sexualité, son tantra pour faire la troisième montagne, son ascension. Je ne sais pas avec qui il l'a fait, comment il l'a fait, ce n'est pas mon problème. Quelque part, c'est de l'indiscrétion et c'est du manque de respect pour les seigneurs et les maîtres.
On ne devrait même pas

0: rien dire sur leur sexualité ou qu'est-ce qu'ils ont fait. Ce n'est pas notre problème. D'accord ? Donc nous, notre problème, c'est de faire les trois facteurs de la révolution de la conscience, avoir une dévotion au maître comme les hindous et les tibétains, baiser les pieds de lotus du maître, c'est-à-dire aspirer à être des bons disciples avec une grande dévotion, un grand amour au maître. Et en développant cette dévotion et cet amour, en baisant les pieds de lotus du maître, je répète, c'est la formule des hindous et des tibétains, on contacte le maître dans le cœur, on demande au maître de nous donner son rayon de grâce pour qu'on sente comme le maître, qu'on pense comme le maître, qu'on intuitionne comme le maître. C'est ça qui est le plus important, mes frères. Et ça, on ne peut pas vivre les trois facteurs s'il n'y a pas cette dévotion au gourou. Et partie de la dévotion, il y a eu beaucoup dans le monde gnostique de l'Ouest, parce qu'on n'est pas des initiés d'Asie, une grande insolence, une grande... une insolence horrible envers les maîtres. Les maîtres n'étaient pas respectés de leur vivant. Il y a beaucoup de missionnaires qui parlaient mal aux maîtres dans leur maison, qui parlaient mal à la maîtresse littérantesse devant le maître Samael, qui l'insultait. Des comportements aberrants, abominables, indignes d'un vrai disciple de la loge blanche. Donc ça, ça serait un autre sujet. J'avais fait plusieurs années en arrière une conférence sur le gourou yoga, le respect au gourou. Je vous invite à étudier les Tibétains et les Hindous, comment ils respectent le gourou, comment le maître Shivananda respectait son gourou, comment les Tibétains respectent le Dalai Lama. Jamais ils poseraient des questions comme ça. Qu'est-ce qu'il a fait à la troisième montagne? Comment il a fait sa sexualité avec sa femme? Le Dalai Lama, il a une femme secrète. Il n'en parle même pas. Mais il y a même des gens, ils ne savent même pas qu'il a une femme et qu'il fait du tantra. Ok? Bon, donc ça serait ma réponse. Nous, on doit être des dévots des maîtres, les aimer, les apprécier, baiser leurs pieds de lotus et essayer d'avoir une connexion intuitive et divine avec eux en pratiquant l'enseignement qu'ils nous ont donné. C'est comme ça qu'on aime le gourou et qu'on le sert en obéissant à ses enseignements, les trois facteurs de la révolution de la conscience, avec une grande dévotion. Sans cette dévotion, les trois facteurs de la révolution de la conscience ne fonctionnent pas. Ça pourrait être le sujet d'un autre séminaire.
1: Eh bien, pour cette saison, on va finir. Merci beaucoup pour tous les auditeurs et auditrices qui ont envoyé leurs questions. Il reste deux questions aussi, on va les mettre dans la prochaine séance, de Patrice et Paul. Ok, donc la prochaine session des questions des auditeurs de thématiques libres, ce sera le 26 septembre 2026. Mais bien sûr, avant, va avoir des différentes activités aussi pour qu'il soit, vous soyez attentif de ça. Ok? Eh bien, David, je te laisse le micro ouvert pour finaliser la séance d'aujourd'hui. Merci.
0: Bien. Merci à l'équipe de Coradi pour m'avoir invité une fois de plus. En ces temps très troublés, très difficiles, où j'invite les gnostiques à se renforcer spirituellement, à prier tous les jours le Logos Samael, le Logos Michael pour la protection spirituelle et physique aussi. Hein, parce qu'il y a beaucoup de pays en guerre, beaucoup de pays avec des graves problèmes. Nous-mêmes à Mexico, on a passé des périodes avec les guerres des cartels avec les Américains. Donc il y a énormément de choses qui se passent dans le monde en ce moment. On a de plus en plus besoin de prier et de se renforcer dans la prière avec les anges, avec le Christ, dans les pratiques de deuxième chambre, ceux qui sont en deuxième chambre, se réunir, ne pas vivre la gnose par Internet, ce serait mon conseil. Réunissez-vous, faites tous les efforts possibles pour avoir vos amis gnostiques, des frères, vous réunir, faire des petites réunions, même pour manger ensemble, faire des prières ensemble, et puis après manger ensemble, faire un petit brunch, des activités d'amitié, de se donner des embrassades. On a vraiment besoin d'amitié, de fraternité et de se rencontrer dans cette époque tellement difficile et horrible où tout le monde devient fou. Accrochez-vous à vos groupes gnostiques, à vos frères gnostiques, renforcez les liens de fraternité et d'amitié, ça serait mon conseil, et pratiquez les trois facteurs avec la dévotion au gourou, en prenant exemple sur les hindous et les tibétains. Une dévotion vraiment comme un enfant qui est dévot de sa maman, qui adore sa maman. Et faites ça, c'est le plus important. C'est le grand secret du chemin spirituel. C'est la connexion au gourou avec l'amour et une tendresse pour nos gourous, le maître Samael et la maîtresse Littelantes. Ce serait mon conseil aux frères gnostiques. Et merci à tous. Merci Viridiana. Et paix invérentielle à tous.
1: Paix universelle pour toi aussi, David, et pour tous les auditeurs, auditrices, merci beaucoup encore une fois, aussi à l'équipe de Coralie. Eh bien, on se voit la prochaine fois si tu veux. Et je vous souhaite un très bon week-end et que les dieux tout-puissants, le Christ, la Mère divine et bien sûr notre vénérable maître Samael Enveor et la maîtresse Litalantes vous guident, vous protègent et vous connectent à votre être réel. Merci beaucoup, paix invérentielle.

0: Nos encontramos en estos momentos en la casa del hermano Fernando Moya, obispo de la Iglesia Gnóstica. Gracias, hermano, por conceder esta entrevista al equipo gnóstico.
1: Nous nous trouvons en cet instant dans la maison du frère Fernando Moya, évêque de l'Église Gnostique. Merci, frère, pour nous permettre cette interview à l'équipe gnostique de Radio Coradi. Dites-nous.
0: Comment connaissez-vous la gnosis?
1: Comment avez-vous connu la gnose?
2: La gnosis llegó a mi fracción de alma.
3: En ce qui me concerne, je considère que la gnose est arrivée à mon âme dès l'instant même où je suis né. Dans cette existence-ci, bien évidemment, parce qu'en fait, il existe pour chaque âme un plan bien défini. Et en plus de ce plan bien défini-là, il existe un destin qui régit cette âme-là et son karma. Donc, en ce qui me concerne, durant mes 10 premières années, j'ai eu une série de révélations, beaucoup de révélations en fait, par la grâce de la divinité. Par exemple, sur les cieux, les divinités, les enfers, les anges, les maîtres des temples, etc. Mais comme à cette époque-là, j'étais vraiment très jeune et j'avais la catéchèse un peu libre, je n'arrivais pas vraiment à organiser chaque information et détail, vous voyez, pour pouvoir véritablement marcher de manière ferme sur le chemin de la lumière. Donc, c'est en vérité jusqu'à l'âge de mes 19 ans, voulu la divinité et grâce au vénérable maître Samaël, je suis amené à une maison là il y avait un ami qui lisait un livre qui s'intitulait Message du Verseau. Et donc, en entrant et en sentant qu'il avait ce livre, parce qu'en réalité, je ne savais pas véritablement le titre de ce livre-là, je lui donnais l'ordre, je lui ordonnais directement « Hey, je veux que tu me donnes ce livre. » Lui me regardait et me dit « Mais attends, je suis en train de le lire. Hein. » Et je lui dis « Ah oui, mais je veux le lire, je veux que tu me le donnes. » Et l'autre resta vraiment très très très surpris. Mais en fin de compte, il me le donna. Donc, c'est comme ça que j'ai regardé ce cours d'astrologie ésotérique et hermétique. Je suis sorti et je me suis mis à lire le signe du Verseau. Et là, vraiment, je dois dire que j'ai vraiment compris, à l'instant même, tout ce que Dieu m'avait révélé depuis que j'étais tout petit. Il vint à mon âme comme une sorte de compréhension de pourquoi il fallait aimer le sémen, ce qu'étaient les hermaphrodites, l'importance même de la chasteté, vous voyez. C'est-à-dire que ce fut vraiment pour moi une ouverture d'esprit, une ouverture de conscience. Car à l'instant où j'avais ce livre et le signe du Verseau, qui me correspondait en réalité, car je suis né dans la tribu du Verseau. Et ainsi, donc, c'est de cette manière-là que j'ai commencé ces études. Immédiatement, je suis parti. Hein, parce qu'il était écrit dans la préface qu'il y avait une montagne appelée un SSS, un Summum Supremum Sanctuarum. Et toute cette information qui était là, je me suis dit, bon, alors, tout simplement, j'ai préparé un sac à dos, deux vêtements de rechange, et j'ai commencé à pérégriner, à marcher, à marcher, à marcher. J'ai marché pratiquement 10 jours, oui, je crois. Je me suis enfoncé dans les montagnes. Je suis passé à côté du temple à cette époque-là, mais je ne savais pas que c'était véritablement le temple. Je me suis directement dirigé dans les hauteurs des montagnes. Là où se trouvaient les Indiens sacrés, que l'on nomme généralement les Arawakos. Il s'agit des Arawakos qui sont dans les hauteurs, ceux-là qui n'aiment pas se mélanger avec ceux d'en bas. Et c'est un endroit véritablement qui est très pur. Le maître Samuel, il disait qu'il y a des Lachinas. Et moi, durant 13 jours, je n'ai pas mangé. 13 jours, je marchais dans ces hauteurs-là. Et j'avais des perceptions extrêmes parmi ces paradis merveilleux. Il y avait des lacs, il y avait des temples, et je suis entré même en contact avec certains initiés du temple Maya Arawakos. Et j'ai eu vraiment beaucoup d'expériences très belles là-bas. Quand je descendais dans la ville, je cherchais l'enseignement gnostique. J'ai pu obtenir le mariage parfait et aussi la révolution de Belle. Au moment où j'ai lu le mariage parfait, je l'ai dévoré dans un autobus durant un voyage de retour de 8 heures. Durant ce moment, j'étais devenu vraiment très maigre. J'étais comme un paquet d'os en fait, parce que de 66 kilos, je suis descendu pratiquement à 49 kilos. Donc j'ai vraiment perdu beaucoup de kilos parce que je ne mangeais pas vraiment. Par contre, je buvais beaucoup d'eau, pratiquement 12 litres par jour. 12 litres d'eau, c'est vraiment exagéré, mais je buvais beaucoup d'eau. Et je continuais toujours à marcher, à marcher, à marcher. Je me rappelle que dans un souvenir astral, le maître Samael m'avait donné une clé pour pouvoir m'échapper à de quelques dangers, hein, si j'en avais. C'était des mantras vraiment très secrets. S'il y avait des gens, par exemple, qui essayaient de m'attraper, de m'enfermer, par exemple, de manière illégale, avec ces mantras-là, je pouvais véritablement m'échapper. Et je me rappelais aussi d'une autre expérience astrale où le vénérable maître Samael me disait qu'il allait m'envoyer à l'église gnostique au moment opportun. Moi, je ne connaissais aucun sanctuaire, aucun frère, je ne savais rien de rien. Mais au moment où j'ai lu le mariage parfait, je me suis mis à transmuter et à vocaliser le I-A-O, les sept vocales, et à demander pardon à la divine mère pour toutes mes transgressions et péchés. Ensuite, je lus la révolution de Bel, et je me suis vu refléter dans Bel, avec toutes les abominations que j'avais commises dans l'existence, et je sentis une grande douleur dans mon âme pour tout ce que j'avais fait de mal. Je demandais pardon au Christ, à l'Esprit Saint, à la Vierge, et réellement, j'ai dédié 6 mois à transmuter et à lire ces 2 livres. Je me levais à 4h du matin et je faisais 2 heures de pranayama, ensuite 1 heure de vocalisation avec IAO en transmutant. La nuit, je faisais pareil. Encore 2 heures de pranayama et 1 heure de transmutation avec le IAO, les 7 vocales. Durant l'après-midi, disons 15h à 18h, je mettais de la musique classique de Beethoven, de Schubert ou de Tchaïkovski. J'ai toujours aimé écouter de la musique depuis que j'étais tout petit, depuis même l'âge de 5 ans. Au lieu de me mettre à jouer aux petites voitures comme les enfants de mon âge, je me mettais à écouter de la musique. Je m'allongeais et je voyageais entre les archétypes divins de la musique et des notes. C'était vraiment incroyable, je me détachais du corps. Je m'asseyais comme un yogi ou un lama tibétain et là, je restais 3 ou 4 heures écoutant de la musique sans arrêt et voyageant ensuite. Je dînais, je soupais, je faisais quoi que ce soit et j'allais transmuter dans la nuit. Ensuite, après ces pratiques, je me mettais à faire des pratiques pour pouvoir sortir en corps astral. Et j'avais des expériences pratiques parce que je pratiquais. Donc, nous pouvons certifier qu'en pratiquant, on y arrive. Et au bout de 6 mois que j'étais enfermé comme un anachorète, faisant des pratiques, me dédiant à cela et enseigner même à ma famille la gnose, dès que personne n'en voulait, à mes amis, je me séparais donc de tout cela, de mes amitiés, de tout le monde. La vie, je la changeais complètement, comme prendre un ciseau et couper une feuille en deux. Tout restait derrière moi et j'allais de l'avant avec cet enseignement gnostique. Voilà donc comment je me suis initié dans le chemin. Mais mon âme voulait aller à l'église gnostique et je m'imaginais l'église comme aller aux églises conventionnelles, priant en attitude mystique. J'étais donc dans une période très mystique, mais très altruiste, très pratique. Jusqu'à ce qu'un jour, j'entendis dans ma tête comme si on m'allumait un mégaphone. J'entendis la voix du maître qui me dit « Sors de ta maison et prends l'autobus numéro tel !» Et alors je sortis. Je pris cet autobus et je le suivais en écoutant et je continuais à parler au maître durant le trajet. Et lorsqu'il me dit, après 40 minutes que je descende là, je pressais la sonnette du bus, il s'arrêta et je descendis. Je marchais une pâtée de maison et en face, je regardais et demandais où aller. Et il me dit, regarde à ta droite. Et il y avait là une vitrine des livres du maître Samael Aaron Weor. J'arrivais là et je demandais, qui est le propriétaire de ces livres? Et il répondait, nous les mettons en vente. Et je lui dis que moi, je connaissais déjà le maître Samael dans les mondes internes. Tout étonné, il restait là à me regarder. Et moi, je disais, je faisais ces pratiques et je voudrais que quelqu'un m'enseigne correctement à transmuter. À ce même instant, un missionnaire entra et c'était un missionnaire de l'unique sanctuaire de cette ville-là à l'époque. Et je crois que c'était le Christ Samael qui l'avait envoyé là à cet instant bien précis. Je lui dis, écoutez monsieur, je suis en train de pratiquer ceci, cela, comme je l'avais expliqué un peu plus tôt. J'aimerais que vous m'enseigniez correctement à faire le pranayama. Il était très étonné et dit, et vous, d'où venez-vous? Eh bien, je viens du Somum Supremum Sanctuarum, là-bas dans la montagne, et j'ai connu le maître Samael dans mes rêves, et je fais ces pratiques. Alors il s'est assis et il m'a expliqué le pranayama comme lui le faisait, de la même manière que dans le livre jaune, parce que j'avais obtenu le livre jaune aussi, à part les livres de mariage parfait et de révolution de Belle, c'est pour cela que je faisais le pranayama. Donc en synthèse, hein, il m'invita à aller aux conférences et après un an, j'entrais au rituel initiatique et durant cette année-là, tous les samedis, j'apportais des fleurs. Le missionnaire me regardait étonné et me demandait pourquoi j'amenais des fleurs. Et moi, je ne disais rien. Mais mon âme savait là, il y avait un temple. Parce que l'on me l'avait montré dans mes rêves. Et avant de recevoir le rituel initiatique, j'avais obtenu un beau calice en argent fin. Très joli et je lui dis, regardez, j'offre pour son temple ce calice. Et il est resté à me regarder avec un sourire étrange et bouche bée. Et ce calice fut celui qui fut utilisé durant le rituel initiatique. J'ai une copie de ce calice sur mon autel. C'est celui que tu connais, frère Elio. Ainsi, j'ai commencé donc la gnose.
0: Et comment fut ce premier rencontre dans le monde physique?
1: Et comment fut cette première rencontre avec Samael dans le monde physique?
2: Bueno, el maestro Samael me envió.
3: Bien. Le maître Samael m'envoya une accréditation, ou si vous voulez, une carte de missionnaire gnostique international. Cette lettre produisait vraiment un très grand tremblement de terre entre ces missionnaires qui se disaient être des gnostiques, parce qu'en réalité, ils n'étaient que des agnostiques en cet temps-là. Pourquoi? Tout simplement parce qu'ils me disaient « Ah, celui-là? Pourquoi écrit-il au maître? Moi, jamais de ma vie, je n'ai écrit au maître. C'est vrai. » Une ou deux fois, je me suis souvenu de sa volonté, des expériences que j'ai eues avec lui, mais jamais de ma vie. Et c'est ainsi qu'il m'accusait à chaque fois. Il m'admonestait de ne pas déranger le maître. Et puis bon, bref. De toute manière, comme le maître me disait de le rejoindre directement au siège de Guadalajara, je suis allé et en 13 jours, j'étais à Guadalajara. Et le maître, il m'appela au téléphone. Après que je sois arrivé à Guadalajara, il me salua avec le salut paix. Invérentiel. En le répondant, je sentais une grande félicité indescriptible. C'était comme une jubilation et une exaltation émotionnelle dans ma fraction même d'essence souffrante. Alors il me le dit. Je n'ai pas pu te recevoir à Mexico parce que j'étais à San Luis Potosí pour visiter ma fille avec la grand-mère. Mais demain, nous irons te voir à Guadalajara, ok? Alors moi, dans cet état vraiment de jubilation, d'exaltation, je disais au maître, votre voix, je la sens comme lorsque je pratique le sage à Maïtuna. Pur érotisme sexuel, esquisse, votre voix maître, je la ressens toujours. Et le maître, lui, me répondit. Frère, tu es le seul sur terre qui m'ait dit que tu sens ma voix comme la sensation que tu ressens quand tu pratiques le sage à Maïtuna. Et en vérité, je te le dis à toi. Que ma gorge suprasexuelle est chargée de très élevés atomes électrico-sexuels de très grands pouvoirs, et c'est cela que tu as capté.
0: Hermano obispo, quisiéramos preguntarle de qué manera surgió el monasterio, alguna anécdota que recuerde de su fundación.
1: Frère évêque, nous voudrions te demander comment apparut le monastère. As-tu une anecdote qui serait un souvenir de sa fondation?
2: Bueno, el monasterio del patriarca Samael.
3: Bien. Concernant le monastère du patriarche Samael,
2: décrétó.
3: Il était décrété qu'il devrait être fondé et lui donner forme. Alors il nomma pour s'en charger à Fernando Salazar et à mon essence, à ma fraction d'essence. En fait, cela coïncidait avec la proximité du congrès de 1977, du concile sacerdotal. Et c'est pour cela que Fernando Salazar nous aida dans le premier cours durant presque un mois. Car avec cette proximité-là, avec le congrès, c'était un travail terrible avec l'autre missionnaire en charge. Alors il ne pouvait plus continuer dans le monastère. Ce fut donc par décret du patriarche pour que s'établissent donc les nouveaux fondements de l'enseignement gnostique. Parce qu'à moi, il m'a été donné de faire deux cours de missionnaire. Le maître m'avait envoyé au Summum Supremum Sanctuarum, qui est en Colombie, et je suis resté adormi par volonté de Don Joaquim Amortegui Valbuena, à cette époque dans sa maison. Il était en fait le bodhisattva du vénérable maître Rabolu, et j'ai eu cet honneur à cette époque d'être là-bas quand tout était en ordre. Donc là-bas, jamais ils nous enseignèrent une technique de la mort de l'ego. Ils nous donnaient une leçon et nous la recevons. Seulement dans les deux cours, nous avons eu une pratique de transmutation sexuelle. Et vous tous, vous pouvez emporter un paquet qui est dans le menu de notre page web en ce moment, qui s'intitule « Didactique pour la dissolution de l'ego ». Là est une copie signée par le Christ Samael dans laquelle il dit « Méditation pour l'annihilation de l'ego ». C'est-à-dire que le décret est dans cette lettre, il apparaît qu'il devait se faire 90 méditations pour l'annihilation de l'ego et que tous les missionnaires, me dit-il, devraient enseigner la méditation et la pratiquer individuellement durant toute leur vie, en groupe, dans leurs réunions qui se réalisent normalement à cette époque-là, une pour la messe, une pour les rituels et les autres pour méditer. Alors c'est ainsi que fut établi l'ordre que la méditation de la mort psychologique devait être pratiquée au siège patriarcal. Le début de la fondation du monastère du patriarche fut transcendantal, parce qu'à cette époque, il existait très peu de sanctuaires, un ou deux dans chaque pays d'Amérique centrale ou d'Amérique du Sud. Alors commençaient à arriver par dizaines des jeunes, parce que la jeunesse c'est celle qui a de l'énergie, disait le maître. C'était des jeunes entre 18, 20 et 25 ans, et quelques personnes d'âge mûr arrivaient aussi, mais tous nous étions jeunes. En ce temps-là, mon corps physique avait 25 ans, j'étais très gamin, et j'avais obtenu du maître ce grand honneur d'avoir été nommé abbé et oui, comme abbé de son monastère, et me préparer pour former des missionnaires nationaux et même internationaux en accord avec la didactique du patriarche Samael. Et non de la dictature du Summum Supremum Sanctuarum, comme pratiquaient là-bas les initiés qui ont, d'ailleurs, mon respect. Mais nous avons dû envoyer par ordre du patriarche Samael le programme du monastère du patriarche pour qu'il soit appliqué là-bas. Mais jamais ils ne l'acceptèrent, hein, parce qu'il s'agissait d'une nouvelle personne qui, en plus, durant le congrès, même les représentants du Summum, ils réprimandèrent le maître Samael. Et ceci est enregistré, j'ai toutes les preuves. Lui demandant comment il m'autorisait à être missionnaire et abbé de ce monastère étant si jeune. C'est bien sûr que le patriarche répondit en disant tout simplement que lui a été préparé par mon être réel. Vous avez votre monastère là-bas et lui a son monastère ici. Et ce monastère est sous la régence du patriarche Samael. Et donc, chaque mois approximativement, venait le maître Samael au monastère, donnait une leçon, une liturgie, il guérissait les frères, et nous allions en forêt au printemps, où il nous dirigeait des pranayamas, et nous faisait des pratiques et des conférences. Donc, ce fut l'âge d'or de la gnose, où en un an et demi se créaient pratiquement 58 sanctuaires au Mexique, et s'établit la base au Canada, et différentes parties des États-Unis à New York, et en différentes parties du monde grandit la gnose. Comme jamais elle n'avait grandi. Ce fut l'époque des 3 ans de vie publique du Christ Samael. Ainsi, le monastère du Logos Samael fut transcendantal pour établir les principes doctrinaires qu'il avait établis pour le bien des sanctuaires. Malheureusement et lamentablement même, au départ de son corps physique, tout fut jeté au fond de la poubelle. Et déjà plus rien ne se pratiquait au sujet de la méditation de la mort de l'ego. C'est une réalité vraiment terrible. Comment les frères vont-ils mourir avec l'ego bien gros?
0: Hermano obispo, queríamos preguntarle también sobre las constituciones gnósticas, por qué el maestro Samael redacta las mismas y cuál fue el efecto en las filas gnósticas que causó, ¿no?
1: Frère abbé, nous voudrions vous demander aussi, au sujet des constitutions gnostiques, pourquoi le maître Samael les rédige et quel fut l'effet qu'elles causèrent dans les rangs du mouvement gnostique?
2: Bueno, existe la constitución orgánica decretada y escrita de puño y letra por el logos de Marte.
3: Bien, Il existe la constitution organique, décrétée et écrite à la main par le logos de Marx Samael Aonveo. C'est la constitution organique de l'Église gnostique chrétienne universelle et pour le mouvement gnostique chrétien universel. Ok, cette constitution organique est le fondement et loi ecclésiastique par laquelle doivent se régir tous les directeurs, tous les sacerdotes et tous les frères gnostiques de la planète Terre. Et pourtant, je suis absolument sûr, sans me tromper, que seulement 1% des institutions gnostiques du monde, des églises qui existent, accomplissent ce décret patriarcal de la constitution organique pour l'église gnostique même. Par exemple, pour les institutions, et dans la constitution organique, le patriarche établit la forme de gouvernement confédéré, national et international, selon laquelle elle pouvait se régir et devrait se régir les institutions et les églises fondées qui ont surgi ou qui surgiraient dans le futur. Là, dans ce décret, le patriarche établit l'ordre hiérarchique ecclésiastique. Cela se trouve dans la page de l'église gnostique qui contient toutes les informations et enseignements que le Christ Samael m'a enseigné. La direction du site internet est www.iglesiagnostica.com. Une autre question, frère?
0: Sí, claro. Desde su punto de vista, ¿cuál es el impacto de la gnosis contemporánea en el mundo actualmente?
1: Oui, bien sûr. Selon ton point de vue, quel est l'impact de la gnose contemporaine dans le monde actuellement?
2: El sentir de mi fracción de esencia que no está condicionada el uno, el dos, el que tenga.
3: Eh bien, le ressenti de ma fraction d'essence que j'ai au plus profond de moi-même, le 1 ou 2% qui ne soit pas vraiment conditionné, ce que je peux vraiment avoir, est indiscutablement que l'impact solaire de la sagesse par excellence amenée à la Terre par le Logos de Mars, grâce à l'incarnation de Ishvara, le Christ cosmique, dans son fils le Christ Samael, est transcendantal. Car en fait, il a créé une révolution sur les continents et dans la conscience de milliers d'êtres humains. Évidemment, comme dit la Bhagavad Gita, il explique ainsi lui-même le logos martien, notre aimé Samael, que tous n'obtiennent pas la gnose, l'autognose amenée à la pratique. Et aussi, Ishvara lui-même le dit, le maître des maîtres, le Christ cosmique, que chaque fois que l'irreligion prévaut et l'humanité se dégénère, il se réincarne. Au moins de la prakriti, alors l'incarnation de Ishvara, qui est notre grand logos cosmique Samael Aonveo, le Christ cosmique incarné maintenant. Et donc, c'est bien évident que l'impact dans la conscience de nombreux couples gnostiques a été transcendantal. Parce qu'il y a vraiment un nombre bien défini de couples qui travaillent sérieusement dans le sage amas et tournant sans renverser le vase d'Hermès, sans éjaculation séminale. En fait, sans orgasme et sans spasme. Et en annihilant dans l'autel de l'amour, l'ego animal, bien évidemment, et servant impersonnellement l'humanité sans lucre d'aucune sorte. Donc cet impact dans la conscience de ces multitudes de missionnaires a été transcendantal, car il a élevé le niveau de conscience. En plus, l'avènement du Logos du Verseau, de l'Avatar du Verseau, avec la gnosis par excellence, fut l'aube de l'âge du Verseau. Il n'a pas d'autre finalité que donc de créer une élite de frères, de couples avec leur famille, qui s'auto-sélectionne bien évidemment par le propre travail pour être amené à une île secrète que très peu d'initiés connaissent. Donc en fin de compte, évidemment que l'impact gnostique de lumière gnosis ou de la lumière de sagesse même, de la science transcendantale du Logos a été sans aucun doute quelque chose de transcendantal pour nous et même pour l'humanité et pour de nombreuses âmes qui sont entrées du passé fait dans le chemin à pratiquer l'autognosis sérieusement.
0: Gracias, hermano. Queríamos consultarte también cuándo es que el Cristo Samael lo nombra obispo de la Iglesia Gnóstica y cuál fue la misión encomendada.
1: Merci, frère. Nous voudrions te demander aussi quand le maître Samael t'a nommé évêque de l'Église Gnostique et quelle fut la mission qu'il te confia.
2: Bueno, gracias por la pregunta. En el Concilio de 1976.
3: Merci vraiment pour cette question. Durant le concile de 1976 à Guadalajara, Jalisco, étant le maître devant l'autel, le frère modérateur qui avait en fait le microphone appela à l'estrade à passer les frères qui vont être nommés comme évêques. Alors il dit, il commença à citer les noms, hein, en fait. Celestino López Lindo, Pedro López Lindo et Fernando Moya. Comment j'allais m'imaginer, moi, qu'il allait me nommer évêque étant un jeune de 26 ans? Et là, il y avait une quantité de vieux initiés, de frères qui étaient dans la gnose depuis déjà 20 ans, 30 ans. Pour moi, c'était une surprise et je suis resté bouche bée. Et je me disais à moi-même, ben, ça n'en a pas dans ma fraction d'essence. Je n'arrivais vraiment pas à comprendre pourquoi le Logos allait m'ordonner évêque. Là, tu vois, tu as une cassette enregistrée de la consécration des évêques de ce concile. C'est-à-dire, en fait, je me réfère à ces trois qui furent les premiers. Malheureusement, les deux premiers ont désincarné. Les deux autres, mais heureusement et pour le bien de la grande cause, ont continué d'exister avec la gnose de Chrysamel et la bannière du Verseau levé bien haut.
0: Creemos a nuestro pobre entender que la iglesia gnóstica, digamos la parte pública, la parte de la misa, no se ha dado en los países del mundo.
1: Nous croyons, selon notre pauvre compréhension, que l'église gnostique, disons la partie publique, la partie de la messe ne s'est pas diffusée dans différents pays du monde, dû à des politiques internes de chaque association. Cela a-t-il à voir avec les temps que nous vivons? Ou à cette époque, lorsque se déclara la possibilité que la messe soit rendue publique, il passa un certain temps où ce ne fut pas fait. Comment cela s'est-il passé historiquement?
2: Bueno, inicialmente, en dos países suramericanos, uno entre ellos Venezuela y otra nación más, se inició la misa gnóstica en público. Luego,
3: bien.
2: En otras naciones
3: au
2: de
3: début,
2: Sudamérica, en Estados...
3: dans deux pays sud-américains, dont le Venezuela et un autre, s'initia la messe gnostique publiquement. Ensuite, dans d'autres nations de l'Amérique centrale et des États-Unis, dû au manque de valeur morale des représentants ecclésiastiques, elle n'a pas été rendue publique. Bien que le maître Samuel le demanda, et aussi dû au fait qu'existe des nations avec des régimes et gouvernements, on va dire des politiques et des églises religieuses qui gouvernent tout. Donc ce serait une inquisition d'avoir fait la messe publiquement dans certains pays du monde, on va le dire ainsi. Je voudrais aussi souligner et aussi te répondre sur la question sur l'église gnostique au Mexique. Le maître prophétisa que l'église gnostique de Mexico ressurgirait dans les années 90 face à la conscience de la nation de Mexico et devant le monde entier. Ceci est écrit dans le livre du frère Fernando Salazar Bagnol qui s'intitule « Dans le cœur du maître ». Donc vous pouvez facilement le trouver sur Internet. Sans aucun doute, nous servons d'instrument pour établir l'église gnostique. C'est pourquoi notre page s'appelle « Église gnostique chrétienne universelle du Christ Samael ». Et donc, pour continuer, nous avons établi ici au Mexique l'église gnostique à faveur du vent ou contre tous les vents et de toutes les oppositions de ceux qui se disent gnostiques alors qu'en réalité sont agnostiques, de ces gens qui forniquent, éjaculent et utilisent des contraceptifs. Tu me comprends, frère? Des ennemis du Dieu éternel et de l'église gnostique. Mais notre église marche triomphale, non seulement au Mexique, mais aussi dans le monde entier. En plus de cela, vous devez comprendre, et la jeunesse gnostique et la fraternité doivent comprendre que l'église gnostique fonctionne dans tous les hôtels gnostiques de n'importe quelle institution au Mexique ou de la planète Terre, où se fait la liturgie, où se donne la messe, où se donnent les sacrements, ou où sont impartis les huiles saintes. C'est nécessaire de comprendre cela.
0: Señor obispo, ¿usted cree que las instituciones gnósticas de los distintos grupos en el mundo podrán organizarse en una iglesia confederada a nivel mundial?
1: Monsieur l'évêque, pensez-vous que les institutions gnostiques des différents groupes à travers le monde pourront s'organiser en une église confédérée au niveau mondial?
2: Tu pregunta es muy interesante. Las auténticas instituciones gnósticas.
3: Ta question est vraiment très intéressante. À propos des authentiques institutions gnostiques et l'Église gnostique chrétienne universelle du Christ Samael au Mexique. Je veux t'informer à toi ainsi qu'à toute la fraternité qu'elles sont toutes confédérées Mais les institutions agnostiques, manipulées et dirigées par des êtres obscurs et ténébreux qui ne sont pas agnostiques, jamais ne se confédéreront. Pourquoi? Eh bien, parce qu'au fond, elles haïssent la gnose. Ces institutions sont dans un état de pré-gnostique, qui sont devenus des clubs sociaux où se vendent des cours de missionnaires pour de grandes sommes généralement d'argent, où les monastères vident les poches des frères et où sont palés la gnose de manière philosophique, on peut le dire ainsi, et où on intellectualise beaucoup la gnosis. Mais il n'y a pas de pratique de sage à Maïtouna avec élimination de l'ego, parce que ces dirigeants là-bas ne la pratiquent pas eux-mêmes. Donc en réalité, ceux-là ne sont pas gnostiques, ils sont agnostiques. Comprenez donc que là où il y a autognostique dans un mariage gnostique, c'est la réussite de ce temple, de cette institution, et tous ses frères sont dans l'ordre établi par le patriarche Samael. C'est bien compris, mon frère?
0: Muy claro.
1: C'est très clair.
0: Aprovechando este tema, ¿qué pasa si un sacerdote oficia caído y consagra el pan, el vino, oficias, etcétera, ¿no?
1: Profitant de ce thème, que se passe-t-il si un sacerdote officie étant chuté et consacre le pain et le vin, etc.?
2: Bueno, para ser claro y en forma enfática, como dice el patriarca Samael,
3: bien, la palabra caído, clair et de manière emphatique, comme disait notre patriarche Samael, la parole chuté signifie qu'il fornique. Mais aussi, chuter signifie que l'on est de cap tombé. Tous, tant que nous avons l'ego vivant, bien que nous travaillons dans les mystères de la forge de Vulcain avec l'annihilation bouddhiste, nous sommes toujours chutés. Alors, à quoi est-ce que vous vous référez vraiment lorsque vous dites les mots « être chuté » ?
0: Si esa noche anterior al ritual, el sacerdote tiene una pérdida de energía en el Saha Maituna. ¿Eso lo imposibilita en algo en ese día de oficio?
1: Sí. Durant la nuit antérieure au rituel, le sacerdote a une perte d'énergie dans le Sahaja Maïtouna. ¿Ceci est-il un empêchement dans ce jour d'office?
2: Bueno, a mí cuando el Cristo Samael de labio oído me enseñó la magia sexual, me dijo...
3: Ok, no a moi, tener ni... lorsque le Cristo Samael de bouche à oreille m'enseigna la magie sexuelle, il me dit... Tu ne peux pas avoir de chute à partir de cet instant. Il ne doit y avoir ni une seule perte de zémen. Et il me joignit en fait l'index et le pouce de la main droite. Ni une goutte de zémen tu ne peux verser. Mais bon, comme il existe encore l'ego animal, n'importe quel sacerdote dans l'hôtel de l'amour peut lui advenir accidentellement le spasme et se retirer, peut-être quelques gouttes, bien évidemment. Mais le patriarche Samael me dit... À ce frère, on ne lui fera payer aucun karma. La mère divine Kundalini ne lui fait pas payer le karma pour cela, ni il y aura une réduction métallique du sperme transmuté. Mais si intentionnellement se laisse emmener par le feu sulfureux, par le loup de la luxure et éjacule dans le vase hermétique l'ens séminis, ça compte comme une fornication intentionnelle. Bien évidemment que si un sacerdote éjacule intentionnellement, ou serait faible, ne se retirerait pas au moment opportun, ou n'appliquerait pas la clé pour se retenir. Donc, à monter à l'autel en disant « je donne foi », alors c'est un blasphème incroyable devant l'église gnostique des moines supérieurs. En disant « je donne foi », et s'il faut Nick et sa femme utilisent des contraceptifs pour arpenter une chasteté devant un public de naïfs, qui le vénère et adore sa personnalité, c'est un hérétique, c'est un impie. Un dégénéré, un infrasexuel qui trompe la fraternité gnostique. Donc pour monter en réalité à l'autel et dire « je donne foi », il doit vivre en chasteté véritable, transmutant et éliminant l'ego. Évidemment qu'apprendre à transmuter ce n'est pas une chose facile comme souffler et faire des bouteilles. C'est un processus de nombreuses années. Mais si un frère perd à l'instant de se retirer et qu'il fait des efforts, eh bien une petite portion séminale, à moi m'a expliqué le maître Samael, on ne lui applique pas de karma parce qu'il s'est retiré et a renoncé à éjaculer. Donc à cet instant-là, le Christ Samael m'a dit « Je vais t'enseigner comment éviter l'orgasme et le spasme épileptique animal luxurieux. » Et moi je lui ai dit au maître « C'est la clé que j'ai cherchée parce que j'ai dû transmuter comme une brute. » Mais maintenant, comme je pouvais, parce que personne ne m'a véritablement enseigné la transmutation des énergies sexuelles réellement, j'ai fait 2 cours de missionnaire et personne ne m'a parlé de ça, Jamaïtouna. Je le pratique selon ce que vous avez enseigné dans les livres et ce fut très douloureux d'apprendre. Alors il me dit, ok, si pour quelque motif il t'arrive de sentir le désir du spasme, il y a des fins canaux nerveux qui t'indiqueront l'arrivée imminente de la perte du sémen. Donc, tu te retireras à l'instant même du vase hémétique. Tu utiliseras ton index et ton pouce de la main droite et avec eux, tu fermeras tes fosses nasales. Mais avant cela, avant de te retirer, tu inspireras profondément et tu rouleras ta langue en arrière. Et il roula sa langue en arrière devant moi pour que je puisse le voir. Le patriarche Samaël respira et me montra en roulant sa langue en arrière et il se boucha les fosses nasales et il me dit « Et même si tu t'exploses, tu te retiens, mais tu ne t'exploseras pas et ainsi s'évite l'éjaculation séminale, mon frère. » Cette clé-là, le maître l'a écrite une partie dans le livre « Doctrine secrète de l'Anahuac » et l'autre partie, il l'a écrite dans le livre des runes. À moi, il me l'a enseigné directement et complètement de bouche à oreille. Quelques frères disciples qui véritablement et maintenant pratiquent la gnosis et excellent comme de véritables disciples du Christ Samaël, eux aussi l'ont reçu du maître Samaël de bouche à oreille directement. Donc ceci est ma réponse, frère.
0: Queríamos preguntarle también, el último libro de liturgia es el de Efraín Villegas Quintero o es el libro con el que ofician nuestros hermanos en la asociación de Bariloche, Argentina. ¿Es verdad esto?
1: Nous voudrions te demander aussi si l'ultime livre de liturgie est celui de Efraín Villegas Quintero ou c'est le livre avec lequel officient nos frères dans l'association de Bariloche en Argentine. ¿C'est vrai cela?
2: Bueno, en el Congreso Sacerdotal de 1976, el patriarca estableció y decretó al hermano que usted ha mencionado que elaborara el libro de liturgia.
3: Ok. Durant le Congrès Sacerdotal de 1976, dans lequel le patriarche a établi et décrété aux frères que vous avez mentionnés qu'il élabore le livre de liturgie. Eh bien, ce frère, intentionnellement, parce qu'il ne le voulait pas, par haine au frère du Summum Supremum, a aboli les chaînes du Summum Supremum. Donc devant moi, les frères du Summum se plaignaient beaucoup. Alors le maître dit, nous ferons un autre livre de liturgie, où s'établiront les chaînes telles qu'elles se font dans le Summum Supremum. Parce qu'en réalité, de toute manière, irrévocable, ces chaînes sont pour tous les temps, pour la guérison, pour la force, pour les chaînes de feu, etc. par exemple. Donc, après ce livre de liturgie, le maître m'autorisa un livre de liturgie que nous lui avons remis durant le congrès de Yucatan. Et qui fut ce livre le détonnant qui occasionna de graves problèmes. Parce qu'il nous est revenu à nous l'honneur de le publier. Là était consigné à part les sacrements des huiles, le rituel des huiles, qui à cette époque n'était pas connu et n'était pas encore apparu dans le premier livre. Comme j'ai eu l'honneur, le grand honneur d'être nommé en charge du comité de liturgie de l'église gnostique durant le congrès, alors nous autres ici dans l'église gnostique du Christ Samaël au Mexique et dans le monde, nous avons un livre de liturgie, de pure liturgie, dans lequel se trouve comment consacrer un sanctuaire, comment consacrer des sacerdotes, comment se prennent les serments des vigilants, des gardiens, comment oindre les Isis et toute la liturgie, tous les sacrements, baptême et confirmation, parce qu'une institution qui n'a pas les sacrements est castrée, mon frère. Comment est-il possible qu'il y ait des couples gnostiques qui se disent gnostiques et font des offices liturgiques et leurs enfants ne sont même pas baptisés, ni confirmés, ni les frères ne se marient comme dans un mariage gnostique? Ceci est absurde. Ceci est une institution à moitié illégale et médiocre. Aussi, une institution doit avoir des sacrements, frère. Bien qu'elle ne s'appelle pas église gnostique, mais qu'elle fonctionne comme une église gnostique, elle doit avoir des sacrements, une liturgie, répartir les huiles, etc. Tu me comprends, mon frère?
0: Quisiéramos preguntarle, ¿quién da la ceremonia de los santos óleos? ¿El maestro u otra persona? En caso de ser otra persona, ¿esta ceremonia fue aprobada por el venerable maestro?
1: Nous voudrions vous demander, Qui donne la cérémonie des huiles saintes? Le maître ou une autre personne? Dans le cas où c'est une autre personne, cette cérémonie fut-elle approuvée par le vénérable maître Samael?
2: La Iglesia Gnóstica del Cristo Samael en México unge los óleos el Jueves Santo, como lo estableció el patriarca Samael. Antes o después de la liturgia del Jueves Santo se hace la ceremonia de ungimiento de los santos óleos.
3: Bien. L'Église gnostique du Christ Samael en Mexique pratique l'onction des huiles le jeudi saint, comme l'a établi le maître Samael lui-même. Avant ou après la liturgie du jeudi saint, se fait la cérémonie d'onction des huiles saintes. Nous savons qu'il existe l'onction des huiles dans quelques institutions, de très bonnes intentions, mais c'est la même onction qu'utilisent les sacerdotes catholiques. Mais nous avons directement l'onction des huiles saintes, comme le Christ Samael l'a donné directement à ma fraction d'essence. Ok? Maintenant, toi, tu me parles de la personne qui applique les huiles. Eh bien, la personnalité ne peut pas dispenser une huile. L'ego non plus ne peut dispenser une huile. Évidemment que doit le dispenser la hiérarchie de l'Église gnostique. Peut le dispenser un sacerdote, un évêque ou un archevêque de l'Église gnostique. Maintenant, l'huile sainte, le saint crème, s'utilise pour les baptêmes gnostiques et s'utilise pour oindre Isis et sacerdotes de l'Église gnostique. Et il existe l'huile de guérison, bien évidemment, qui pénètre dans les organes malades, dans le corps et dans les corps internes et soigne et guérisse. Ainsi donc, tout sacerdote gnostique doit dispenser les huiles saintes. Un sacerdote dispensera le saint crème lorsqu'il baptisera, évidemment. Mais ce sacerdote ne peut pas oindre une Isis et un sacerdote. Pour cela, le maître a établi les monastères et cela doit être bien clair. Dans les monastères sont oints les Isis et les sacerdotes. Et pour quel motif? Toute institution doit avoir son monastère avec son abbé et son abbesse. Chaque institution doit être dans l'ordre de la constitution organique ecclésiastique pour qu'il y ait des acolytes, vigilants, gardiens, Isis, sacerdotes et évêques, archevêques, et il revient obligatoirement et ecclésiastiquement à l'évêque de l'Église gnostique d'oindre les huiles le jeudi saint. Donc on bénira les huiles et on apportera suffisamment d'huile d'olive. Et selon la préparation du rituel, les autres éléments qui seront mélangés à cette huile, essence de myrrhe, encens et autres, cette huile sera répartie de manière fraternelle et être amenée au sanctuaire. Donc, chaque sacerdote, chaque missionnaire amènera l'huile bénie au sanctuaire pour baptiser avec le saint crème, pour appliquer l'huile au catéchumène ou appliquer l'huile de guérison, tout simplement, frère.
0: Señor obispo, usted nos ha mostrado acá en su casa, hemos visto los decretos eclesiásticos para el uso de las vestiduras.
1: Monsieur l'évêque, vous nous avez montré dans sa maison, nous avons vu les décrets ecclésiastiques pour l'usage des habits, et ce ne sont pas les habits auxquels nous sommes habitués à voir. Pourtant, nous voyons que ces décrets sont écrits de la main du maître Samael, et j'en ai la preuve. Donc, nous voudrions vous demander, à quel moment le maître Samael rend-il cela public et pourquoi ce changement d'habit est-il si peu connu dans le monde?
2: La constitución orgánica de la Iglesia Gnóstica y el decreto para el uso de las vestiduras de...
3: La constitution organique de l'Église Gnostique et le décret pour l'usage des habits des vigilants, des gardiens, des Isis et des sacerdotes, évêques ou archevêques, et les spectres et tout cela... Comme tu as pu le voir, est écrit à la main et signé par le maître Samael. Ce fut en 1977 que fut issue la constitution organique et le décret de comment devraient s'utiliser les habits, que ce soit ceux des vigilants, des gardiens, des sacerdotes et Isis, etc. Nous, jamais, je peux te le dire, et je le dis à toute la fraternité gnostique mondiale, jamais nous n'avons changé l'ordre organique, ni nous l'avons aboli. Nous n'avons adulteré la constitution ecclésiastique pour l'usage des habits tel que le Christ le décrète et tu emmènes avec toi ces documents pour qu'il ratifie mes paroles, que cela est la pure vérité et qu'elles doivent être appliquées. En fait, c'est-à-dire que si une institution en vérité se proclame gnostique, ses directeurs ou directrices en charge, ou conseil sacerdotal, ou les mômes qui la dirigent, doivent s'efforcer dans leur âme et leur être d'entrer dans l'ordre organique, ecclésiastique et liturgique du patriarche Samaël, pour que ce ne soit pas une institution médiocre qui seulement applique ce que les dirigeants considèrent correct, ou ce dont ils ont été informés, ou parce que ce directeur ou directrice ont rejeté les postulats et les lois du patriarche Samaël, comme ça se passe maintenant dans le monde.
0: Pasando ahora a un tema más histórico de la vida del patriarca, quisiéramos preguntarle cuándo, dijéramos, el bodhisattva del maestro Samael involucionó, ¿se perdieron sus cuerpos solares creados en otros tiempos?
1: Passons maintenant à un temple historique de la vie du patriarche. Nous voudrions vous demander, quand est-ce que le maître, ou disons le bodhisattva du maître, entra en évolution? Ses corps solaires créés en d'autres temps, la conscience éveillée furent perdues. Que peux-tu nous dire à ce sujet?
2: Bueno, hermano Helios, esa pregunta me parece muy interesante, como decía el patriarca Samael.
3: Bien, frère Helios. Cette question me paraît très intéressante, comme le disait le maître Samael.
2: Incuestionablemente, hermano, a mí me dijo el Logos.
3: Il est certain, frère, à moi, le Logos Samael, lorsque nous étions au siège patriarcal, c'est-à-dire dans sa maison, au second étage, nous étions enfermés là-bas, et là-bas, il m'a dit, avec la chute pléromatique, j'ai eu des réductions métalliques dans mes corps existentiels de l'être. Mais comme mon âme humaine est un bodhisattva, que donc bien que je suis de cap tombé, j'avais un grand pourcentage de conscience éveillée. Cela veut dire en gros que ma bodhicitta jamais n'a évolué totalement. Parce qu'une chose est l'évolution d'un élémental humain qui chute, ou de quelques dieux, demi-dieux ou petits rois qui évoluent. Et une chose que chute le bodhisattva d'un régent planétaire. Est-ce que tu me comprends là? Il y a une grande différence. Donc, pour cela, le Christ lui-même, Samuel, je le redis encore textuellement, il m'a dit, avec la chute pléromatique, j'ai eu des réductions métalliques dans mes corps existentiels de l'être, que j'ai rétabli de nouveau avec la pratique du sage à Maïtuna. J'ai rétabli l'or dans mes corps existentiels de l'être. Maintenant, je possède le To Soma Eliakon, les corps d'or de l'homme solaire. Et mon zémen est d'or pur. Mais moi, j'étais un peu perplexe. Et je dis au maître, « Maître, j'ai eu l'occasion de fondre de l'or de 22 ou 24 carats. Parce que, à une époque, j'ai travaillé dans des mines d'or. Et j'ai fondu de l'or, beaucoup d'or. Je fondais 20, 30 kilos d'or, par exemple. Donc, je lui ai posé la question, « D'or pur est votre zémen ?» Et il me dit, « D'or pur, frère, d'or pur. » Alors le verbe d'or du Logos me confirma ces paroles. Elles étaient accompagnées, son verbe, du courant du son, avec une projection d'imagination terrible que mon essence, par volonté du Logos et de mon être, pouvait voir. Lui me parlait en couleur, frère, et je pus voir le To Soma Eliakon du Logos solaire fait d'or pur. Il me le montra, frère, un être d'or pur au-delà de 24 carats. Une chose splendide, avec une lumière d'or. Alors, nous pouvons dire que la bodhisattva est la conscience éveillée d'un maître. Quand le bodhisattva d'un régent planétaire chute, il ne peut pas la totalité de la bodhisattva. Pour cela, le Logos Samael, chaque fois qu'il revenait à une nouvelle existence, comme bodhisattva, il amenait toujours les souvenirs de sa naissance et de tous les souvenirs de son être et de la loge blanche, etc. Vous voyez? Mais seulement, comment? Pour cela, le Logos Samael, chaque fois qu'il revenait à une nouvelle existence, comme Bodhisattva, il amenait toujours les souvenirs de sa naissance et de tous les souvenirs

0: de Job, mais dans ce cas, celui du Ben Samuel, par exemple, son fils bien-aimé, le Bodhisattva jamais ne perd la Bodhisattva dans sa totalité. Une fraction de la Bodhisattva était présente. Non, lorsqu'il entra en évolution, c'est-à-dire Samuel, il me dit, quand je commençais à descendre en évolution consciemment, j'avais un grand cynisme et ça m'était égal complètement comme des membres bas collent aux roches dans le noyau ardent de la terre. Et dans le 8e siècle, lorsque commença le démembrement, ça ne m'intéressait pas, frère. J'étais rempli d'un cynisme épouvantable. Mais par contre, j'étais conscient. Donc, ce n'est pas la même chose d'involutionner consciemment que d'involutionner inconsciemment, comme on peut le comprendre ici. Et cela est dû au fait qu'il possède un grand pourcentage de la Bodhisattva. Ok?
1: Quisiéramos nos aclare cuáles son las 9 iniciaciones de misterios menores que no tenemos con claridad.
2: Nous aimerions que tu nous clarifies quelles sont les 9 iniciations des mystères mineurs que nous n'avons pas comprises clairement.
3: Bueno, el maestro Samael habla en el matrimonio perfecto.
0: Bien, le maître Samael parle dans le mariage parfait, qu'il faut passer par l'épreuve de la terre, l'épreuve de l'eau, l'épreuve de l'air, l'épreuve du feu, enfin bref, l'épreuve des éléments. Et ensuite se mettre à transmuter, que ce soit en célibataire ou comme couple marié, pour passer l'épreuve de l'éther. Et il explique le processus des épreuves, n'est-ce pas? Celles-là sont les 5 premières initiations des mystères mineurs. Ensuite viennent les 4 autres épreuves qui sont en relation avec l'aspect moral. Vous voyez? Juste manière de penser, juste manière de sentir, juste manière d'agir, juste manière de gagner sa vie. C'est-à-dire l'octuple sentier bouddhiste christico-gnostique. Vous voyez? Dans celles-ci sont incluses ces 4 autres épreuves et la définition radicale de l'âme pour entrer dans le sentier. Donc, l'initiation gnostique du rituel d'initiation gnostique devrait être la culmination des épreuves mineures. Mais en ces temps-ci, les initiés entrent rapidement et pour cela, il est dit, quand on fait le rituel, qu'on lui envoie les 4 épreuves de la terre, l'air, eau et du feu. Et donc, quand l'initié se met à transmuter, aimer son chrysanthème en substance et faire des louanges au chrysanthème avec le pain suprasubstantiel séminal, alors il commence à faire des mérites pour obtenir les autres initiations des mystères mineurs jusqu'à ce qu'il y arrive. Et ensuite, lorsqu'il se marie, il devra éveiller le feu. Mais dans un vase hermétique, parce que sans le vase, il n'y arrivera pas, ni à coup de canon.
1: Señor obispo, ¿existe alguna parte del ser que se dedique a la medicina de los cuerpos internos?
2: Monsieur l'évêque, ¿existe-t-il une partie de l'être qui se dédie à la médecine des corps internes? ¿O bien cette mission est celle de la divine mère nature personnelle de chacun?
3: Bueno, esa pregunta es interesantísima, ¿no?
0: Bien. Y cuestionablemente, interesantísima. El Espíritu Santo. Sans aucun doute, l'Esprit Saint possède le don de la médecine universelle. El Cristo le Christ intime et sauveur jumeau, Atman, possède le don de la médecine universelle aussi. La Vierge de la Lumière, c'est-à-dire les 5 impressions de la lumière ou les 5 dédoublements de Devi Kundalini Shakti, possède le don de la médecine universelle. Il serait impossible que sans le don de la médecine universelle, de la magicienne élémentale qui est notre divine mère Kundalini, qui nous donne en réalité la puissance sexuelle universelle, nous puissions nous guérir ou soigner sans elle, c'est impossible. C'est-à-dire que, avec la puissance sexuelle qui est l'huile séminale ou papique, l'huile de Christ, parce que dans le sémen sont les atomes du Christ, dans le sémen sont les atomes des 5 impressions de la lumière, dans le sémen sont les atomes de l'Esprit Saint et de toutes les parties de l'être, les dieux doivent ressurgir de ce chaos. Donc, il y a des parties de l'être qui possèdent le don de la médecine universelle. Et parmi eux, nous avons les 5 dédoublements de la divine mère Kundalini, l'Esprit Saint, qui a le pouvoir de guérir, et le Christ, par l'ordre du premier mystère et négociation préalable avec la loi, par leur volonté et charité, lorsqu'ils nous pardonnent quelconque karma, peuvent nous guérir.

0: ¿Qué nos puede decir sobre el maestro Litelantes?
1: ¿Qué puedes nos decir sobre la maestra Litelantes?
2: Una vez en mi vida tuve una experiencia, una, con el maestro Litelantes.
3: Una fois dans ma vie, fue a mi casa. J'ai eu une expérience astrale avec le maître Litelantes.
2: Me visitó.
3: C'était dans ma maison avec un comité de maîtres. Il me visita. Son corps est de type natif, très humble, de peau couleur café au lait, de petite taille, yeux obscurs, de type indigène, rempli d'amour et de sagesse, un homme suprêmement joyeux. Tu me comprends? Il me serra dans ses bras, on se connaissait dans les mondes internes, mais ma fraction d'âme ne savait pas. Et j'étais heureux, et l'archange de la loi me donna de nombreux enseignements. Tu m'as posé la question sur cela, et c'est cet être, je te réponds ici. L'autre, c'est autre chose.
0: Sabemos que los bodhisattvas de los maestros.
1: Nous savons que les bodhisattvas des maîtres Samael et Litelantes ont eu plusieurs enfants. Que t'ont-ils eux-mêmes commenté au sujet de leur conception? Furent-ils conçus par le système Kriya Shakti?
2: Esta pregunta es tremenda y por primera vez en la vida la voy a responder.
3: Bien. Y la voy a responder. Cette question est terrible. Et pour la première fois de ma vie, je vais y répondre avec les mêmes paroles que le Christ Samael m'a dites devant la grande mère. C'est-à-dire sa femme, Arnolda, le vénérable maître Litelantes. Je lui avais dit, « Maître, quel grand mérite, quel grand honneur en l'âme et l'être de vos enfants pour avoir pu naître dans votre foyer. » Écoute, frère Elio, il aurait mieux valu que je ne pose pas cette question au maître Samael. Il devint sérieux, son être entra en lui. Et avec sa main droite, il frappa la table et me dit « Regarde mon frère, dans la maison des anges naissent des démons. Et dans des familles de démons peuvent naître des anges. C'est compris frère ?» Je suis resté bouche bée. Que celui qui a de la compréhension comprenne. Et ensuite, après avoir déjeuné, nous sommes montés au deuxième étage et nous sommes entrés dans la chambre. Il croisa son pied droit sur le gauche. Et le Bodhisattva du Logos Samael me dit, il était déjà Bodhisattva parce qu'il me dit, « Mira Manon, regarde mon ami. Je vais te dire que mes enfants sont nés d'une fuite de Zemen quand j'étais en train de transmuter. » Et c'est tout. Lorsque je commençais à peine à transmuter, il y eut une fuite de Zemen. Un zoospène peut s'échapper au nous deux ou trois et féconder l'ovule dans la matrice et ainsi naquirent mes enfants. Autre chose sont les enfants de la lumière, qui sont les enfants de Dieu, à image et ressemblance de Dieu, et une autre chose sont les héritiers biologiques. Ceci est ma réponse.
0: Aquella experiencia que tuvo el Cristo Samael en un templo budista.
1: Cette expérience qu'a eu le Christ Samael dans un temple bouddhiste, dans laquelle s'unissent avec un fil les doigts, lui et un moine. Ce fut une expérience dans le monde physique ou dans le monde astral?
2: En el monasterio en Guadalajara, en uno de los cursos,
3: le patriarche expliqua cela dans le monastère de Guadalajara, dans un des cours, durant le second cours, qu'il arriva à un monastère bouddhiste, et là, l'anecdote que vous connaissez déjà, qu'ils le réprimandèrent. Alors vint l'abbé du monastère et il dit, c'est que le bouddhisme se complémente avec la gnose. Cela est ce que nous savons exactement sur la question que tu m'as posée. Je n'en sais pas plus, ni ne peux répondre plus, parce que ce serait comme ajouter ou quitter ce qu'a dit le maître Samael. Père.
0: Puede contarnos de milagros realizados por el maestro.
1: Peux-tu nous raconter des miracles réalisé par le maître Samael ou la maîtresse Litelantes à tes côtés, dont tu te souviens?
2: Bueno,
3: bien.
2: El milagro más grande que le pude captar al maestro Samael, la realización del milagro más grande.
3: Pour commencer, frère, le miracle le plus grand que j'ai pu voir du maître, la réalisation du miracle le plus grand, est de nous avoir enseigné la gnose pour sauver mon âme. Je crois que c'est le miracle le plus glorieux que j'ai pu recevoir dans cette existence. C'est l'avènement du Christ Samael des différentes parties de l'être à mon insignifiant fraction d'essence de 1 ou 2% qui soit éveillé, qui est pour moi le plus grand des miracles. Que soit venu le béni maître et m'attirer à lui pour m'enseigner les mystères de la lumière. Sans conteste, pour moi, ce fut le premier miracle. Parce qu'il me mit sur le sentier de la connaissance et il m'enseigna à transmuter. Il m'enseigna la méditation pour l'annihilation de l'ego. Il m'enseigna à former et évaluer les élèves. Il m'enseigna la liturgie. Il m'enseigna tout. Le béni maître, comment manger, comment respirer, comment penser. C'est-à-dire ma vie entière est du béni maître. Ma vie appartient corps et âme et esprit au Logos de Mars. Parce qu'il fit le premier miracle. Tu m'as questionné au sujet de miracle, non? Donc je suis en train de te parler du premier miracle que j'ai vu. Et ce miracle qu'il réalisa dans ma conscience. La lumière du Bouddha Maitreya. Je l'ai vu fleurir dans quelques disciples. Et ceci est un grand miracle. Une autre chose sont les miracles de résurrection qu'il a fait, de relever les morts, d'autres fois où il passa la main sur un frère qui ne croyait pas en lui et le laissa tout raide, comme mort. J'ai fait de nombreuses manifestations des pouvoirs et de la gloire du Logos Samael. Mais le miracle fondamental du Christ, de l'avatar du Verseau, du Bouddha Maitreya, est avoir semé les graines gnostiques de la lumière, de la conscience errante et souffrante de multiples mariages des frères gnostiques qui se sont affirmés graduellement sur le chemin. Un autre miracle est une guérison. Il m'est arrivé d'aligner 60 étudiants en file indienne à son maître et leur donner à chacun 5 minutes. Et alors, il leur imposait la main, les guérissait et les enseignait et leur parlait. Je voyais des miracles parce qu'il les faisait croître intérieurement, les guérissait seulement en leur imposant la main. Quand il faisait la troisième chambre, en terminant, les frères s'agenouillaient et en diverses occasions dans lesquelles c'était mon tour d'aller, et lui leur imposait sa main et leur donnait le pouvoir du Logos pour l'âme, pour le corps et pour toutes les nécessités et guérissait et soignait moralement, physiquement et spirituellement. Mais nous considérons comme miracle dans la gnose le miracle de la résurrection de l'essence conditionnée dans l'ego et la pratique d'autognose grâce à sa force et la sainte onction qu'il légua à l'humanité. Un autre miracle, un très grand miracle même, que donna le béni maître et que mon âme sent, c'est répartir la sainte onction. Parce que la sainte onction contient des atomes christiques qui viennent du monde de Logos. Et sans eux, il serait impossible la autorrelation intime de l'être, frère.
0: Hermano, ¿cuáles eran las anécdotas del maestro sobre la Revolución Mexicana?
1: Frère, quelles sont les anecdotes du maître sur la Révolution mexicaine? Et si dans quelques-unes d'elles, vous étiez inclus par le maître, disons, dans ce film historique?
2: Me contó el maestro Samael, pues muchas anécdotas de la Revolución y me dijo, mire hermano.
3: Ok, le maître Samael me raconta de nombreuses anecdotes de la Révolution et me dit, regarde frère, lorsque la révolution est juste et les initiés travaillent dans le rayon libérateur comme celui qui régissait à Simón Bolívar. Donc en réalité, il y a un rayon libérateur, comme il y a un rayon de l'amour, de la justice, le rayon de la vérité, rayon de l'intelligence. Les maîtres s'expriment au moyen de leur bodhisattvas ou trimutis par le biais de certains rayons pour faire une mission spécifique. Nous étions venus dans ce rayon. Bien que ce soit le rayon de la force, nous sommes venus dans le rayon libérateur pour libérer à un peuple puni et opprimé durant plus de 400 ans. Et dans la guerre, lorsque c'est pour le bien, on ne paye pas de karma pour aucun crime. Donc me dit le patriarche, c'est ton cas, tu es un centaure. Et moi je lui dis pourquoi, j'ai un corps de bête et un visage humain, qui est mon essence, c'est bien cela. Il me dit non, on les appelle ainsi les centaures. C'est ainsi, ésotériquement, un centaure est un bodhisattva chuté. Mais ceci, le maître ne me l'a pas dit. Il dit, ce que je veux te dire, c'est que aux Dorados, les dorés, de Pancho Villa, on les appelait les centaures. Si à toi, ils n'avaient pas envoyé à l'abîme tous ces égaux qui ont agi durant la révolution, eh bien, évidemment que l'interrelation avec les êtres humains te serait impossible. Et tu serais déjà désincarné. Parce que tu ne fus pas une douce brebis. Tu as été un guerrier qui travaillait avec moi. Et comme guerrier, nous avons dû confronter l'ennemi pour sauver notre propre vie. Ensuite, moi, je lui dis, dites mon maître, j'ai eu un petit souvenir. Bon, je dois noter que je ne suis aucun maître, aucun être conscient, je suis endormi comme tout le monde, avec l'ego, mais contrôlé. Je n'avance pas avec la catharsis libre. Ça, oui, je te l'ai dit, frère. Mais bon, continuons. J'ai eu un souvenir maître, Samaël, dans lequel je voyais un pâturage vert de environ 100 à 150 mètres de large, et au milieu passèrent un ruisseau, et il y avait un petit ranch dans ce haut plateau. Et devant le ruisseau, à 30-40 mètres, il y avait une cabane, des branches d'arbres debout et un toit de paille. Et là, vous viviez avec Dondita. Et vous aviez des enfants. Et moi, votre frère, Fernando, je vivais en face du ruisseau, en face de votre maison. C'est-à-dire, le ruisseau nous séparait. Et j'avais une maison similaire, où nous avions un fourneau de terre cuite, on dormait sur des nattes sur le sol, nous allions nu-pieds, on portait des costumes indigènes blancs, à la hauteur du tibia, et la chemise à la hauteur environ des avant-bras. Ainsi courte, et on s'attachait le pantalon avec une toile de coton blanche, une espèce de ceinture. Nous étions très pauvres et on marchait pieds nus. Et il me dit, le maître Samaël, ton souvenir est correct, frère. C'était à l'époque du président Porfirio. Et la grand-mère, Dondita, travaillait dans une école. Une petite école, et avec le peu qu'elle gagnait, avec cela nous vivions. Ensuite vint la révolution et nous sommes allés dans les montagnes. Ah oui, maître, c'est ce que je me souviens. J'ai eu un autre souvenir où nous étions dans un ranch. Et là, nous étions retranchés avec un groupe et nous étions encerclés. Et ils voulaient nous attraper par surprise. Et moi, je me rappelle de la fusillade si terrible. Mais à la fin, on les a exécutés. On s'est débarrassés d'eux. Nous avons vaincu. Et le béni maître, il me dit, oui, ton souvenir est correct. Et petit à petit se clarifieront d'autres mémoires de la révolution. Alors, ceci est ce que je peux te dire, mon frère. Et je sais des choses extraordinaires à ce sujet grâce au grand sustentateur. Je ne mets pas ça de nombreux films, comme voir une vidéo ou un film de souvenirs de la révolution ici, au Mexique. Et le maître Samaël me dit, à ce même jour-là, l'important, frère, est que nous soyons maintenant ici à pratiquer la gnose. On va continuer de l'avant avec les missions établies avec le monastère. Alors je lui dis, maître, dites-moi, et si vous n'étiez pas un maître, que feriez-vous maintenant? Aïe, frère, cette question est merveilleuse. Et le patriarche se mit à rire. Regarde, frère. C'est-à-dire, me parla en bodhisattva. Nous serions en train de former un nouveau groupe pour la nouvelle révolution qu'il va y avoir à Mexico. Je veux te dire qu'il va y avoir une révolution de 100 000 fois pire que celle de Pancho Villa. Parce que le peuple n'a pas voulu écouter la voix de Quetzalcoatl. Parce que Quetzalcoatl est déjà venu. C'est le Christ. Le peuple n'a pas voulu changer son chemin. Ce peuple que tu vois à Mexico, c'est un peuple qui vient du clan Aztèque et Maya. Et lamentablement, il s'est corrompu avec les systèmes de gouvernement. Pour cela, il y aura beaucoup de souffrances et beaucoup de sang dans le futur. Et ensuite, je lui ai demandé, alors maître, et vous, pourquoi êtes-vous maître? Il est resté à me regarder attentivement et me dit, frère, parce que je me les connais toutes de toutes. Toutes. Je lui dis, toutes, maître? Toutes, toutes, frère. Et je lui dis, non, c'est que vous êtes le logos martien qui a créé une planète et a l'expérience de millions d'années dans ce jeu cosmique. Vous vous êtes aventuré partout, maître. Comment n'allez-vous pas les savoir toutes de toutes? Et là, on lâchait de gros rires. Et ce furent les discussions divines que j'avais avec mon bien-aimé maître Samaël le Christ. C'est cela au sujet de la révolution, mon frère.
0: Señor Moya, puede usted comentarnos
1: Monsieur Moya, pouvez-vous nous commenter sur ces prédictions que fit notre cher maître Samaël lorsqu'il disait que dans les principales capitales du monde, dans le futur, il y aura des aéroports spatiaux
2: en la edad de los dioses de la luz encarnados en humanos.
3: Dans l'âge des dieux de la lumière incarnée en corps humain, des femmes déesses, des familles de dieux transcendantales, pas au début de l'âge d'or, parce que au début, me dit, ce jour-là le patriarche qui est en train de prophétiser, nous allons commencer de zéro, mon frère, avec des sandales humbles et des tuniques très pauvres, et nous commencerons depuis les cavernes. Donc, je lui dis, maître, je sens une grande tristesse de voir mon empire aztèque et maya effondré, détruit. Que des ruines, nos pyramides d'Égypte, les cultures celtiques. Voyez au Laos et au Cambodge, ces cités splendides de cette première race de la cinquième race racine. Il me dit, ne te préoccupe pas, ne t'afflige pas, frère. Dans l'âge d'or, nous rétablirons toutes les cultures sur les octaves supérieures. Et brillera l'Égypte en or pur. Et brilleront les Aztèques comme brille le soleil. Et brilleront les Incas sur une octave supérieure. La culture celte resplendira avec la lumière de la conscience humaine collective de l'âge d'or. Ce fut splendide l'expression de Logos Samael qui irradiait de la lumière et projetant cette vision qu'il avait de ce futur dans mon âme en la codifiant. Alors je me suis rempli de joie et il me dit, ce que je peux te dire frère, c'est une chose. La roue, nous ne la peindrons même pas. Et celui qui peindra des roues sera sanctionné sévèrement. Regarde ce qu'ils ont fait avec la roue, ces civilisés. Mais évidemment qu'après les premiers 300 ans, après le début de l'âge d'or, quand les dieux feront un pacte avec les sélectionnés et seront déjà croisés avec d'autres races, d'autres mondes, et se seront christifiés et n'auront même pas un seul atome d'ego, c'est là que nous commencerons depuis l'âge des cavernes, de zéro. Et ensuite, après de nombreuses années, se rétabliront graduellement ces nouveaux empires sur tous ces nouveaux continents et ces nouvelles terres. Et évidemment que les dieux des mondes voisins et d'autres constellations et galaxies établiront leur base et descendront sur les terrasses des rois tels qu'ils sont descendus durant l'âge d'or de l'Atlantide, l'âge d'or de la Lémurie et aussi même l'âge d'or des Hyperboréens, etc., etc., mon frère.
0: ¿Cuáles eran los consejos que nuestro amado maestro le daba a los jóvenes solteros para que fueran preparando su simiente para un futuro matrimonio?
1: Quels étaient les conseils que notre bien-aimé maître Samael donnait aux jeunes célibataires pour qu'ils préparent leur semence pour un futur mariage?
2: Bueno, hermano, esta pregunta en este instante me recuerda.
3: Bien, frère, cette question me rappelle en cet instant. Le maître donna une conférence dans le monastère la nuit à tous les étudiants du monde de première chambre, de deuxième chambre et aux gens du public qui venaient. Il parla au sujet du mercure, de l'âme métallique du mercure, le soufre, de souffrir, etc. Et en sortant, nous sommes allés avec lui et Dondita, qui est sa femme, et deux missionnaires de plus dans la voiture, à une cafétéria, parce qu'il était aux environs de 10h du soir, ou 10h30. Et nous sommes allés prendre un apéritif. Alors un frère me dit, « Frère, amenez-moi, s'il vous plaît !» Donc, j'ai jeté un regard au patriarche et je lui dis, « Maître, on lui donne sa chance ?» Et il dit, bien. Alors le frère monta dans la voiture. Et en montant, il dit, maître, j'ai l'idée fixe que je suis un vampire. Tu me diras, bien. Mais moi, je t'ai fait une autre question, mais c'est en relation. Et le maître s'introvertit et lui planta le regard d'aigle sous l'air au frère en question. Et il continua de dire, si maître, je sais que je suis un vampire. Et le maître finalement lui dit, non frère, ne dis pas de bêtises. Tu n'es pas un vampire, ce sont des idées, parce que tu as vu des films et tu as peur du passé, tu as formé une effigie d'un vampire à l'intérieur, mais ce que je veux vous dire à tous, et pendant qu'ils continuèrent de conduire la voiture vers la cafétéria, c'est que la larve du vampire naît du coït entre des hommes infrasexuels, homosexuels, et du coït entre des femmes infrasexuelles. À mesure qu'ils deviennent de plus en plus pervers, ces sodomites, une larve se réveille, et c'est celle du vampire. De nombreuses larves de ces vampires se joignent au clan des vampires et d'autres sont utilisées par des démons vampires pour faire du mal à des milliers de personnes dans le monde. Donc, le maître lui dit, lorsqu'il termina sa dissertation, « Voyons frère, combien de temps transmets-tu » demande-t-il au frère en question. Et l'autre devint tout pâle avec le regard fuyant. « Une demi-heure !»« Frère, cela ne sera rien, frère !»« Une demi-heure ne sera rien !»« Minimum une heure de transmutation sexuelle !»« Fais du pranayama !» Et à moi, le patriarche Samuel m'enseigna. « Pour cela, je te remets ici un texte. » De plusieurs pages dans lesquelles sont contenus les enseignements que le patriarche m'enseigna pour les célibataires, pour les fiancés qui vont se marier dans le cadre des lois de l'Église gnostique, dans le cadre des lois humaines, dans l'ordre établi et pour les mariages gnostiques. Ceci, je l'ai aussi dans le menu de la page de l'Église gnostique. Didactique pour la transmutation sexuelle de l'Église gnostique chrétienne universelle. Toutes les questions que tu me poses et tout ce que le Christ Samael m'enseigna de fondamental, tout est dans cette page. Celui qui veut apprendre le peu que nous puissions enseigner ou le peu que nous puissions transmettre et écouter nos paroles, là aussi, elles sont écrites. Donc, un célibataire doit transmettre minimum une heure de pranayama et à part faire des vocalisations pour que lorsqu'il va pratiquer le sahajamayitana, il ait le contrôle de la respiration et apprenne graduellement à avoir le contrôle du feu actif qui est très différent et n'en vienne pas à se liquéfier comme de la cire. Ces 15 ou 20 minutes que font certains médiocres, cela ne serviront à rien pour l'alchimie. Une fois pour toutes, je leur dis qu'ils ne perdent même pas leur temps, mes frères. Est venu le moment donc qu'ils donnent une heure à Dieu, qu'ils démontrent au Christ qu'ils aiment le Christ en substance, qu'ils aiment leur sperme, qu'ils aiment leur pain suprasubstantiel. Mais ces petites goulées de transmutation tellement insignifiantes, tellement incohérentes, eh bien, ça ne sert à rien. Et ainsi le dit le patriarche, et ainsi nous le répétons nous aussi. Et celui qui voudra sauver son âme et annihiler son ego doit apprendre à transmuter en solitaire de nombreuses heures. Tout le temps, jusqu'à se marier. Et à part cela, me dit le Logos, après être marié, un couple doit, l'homme et sa femme, particulièrement l'homme, continuer à pratiquer le pranayama de nombreuses années, jusqu'à ce qu'il apprenne, frère, pour qu'il ne souffre pas et ne fonde pas comme de la cire.
0: ¿Algún otro consejo que le haya dado el bendito sobre aquellas primeras etapas del trabajo con el arcano AZF?
1: Quels sont les autres conseils que t'aurait donné le béni Samael concernant ces premières étapes du travail avec l'arcane AZF?
2: Bueno, esta pregunta ya la respondí cuando me enseñaste, me preguntaste que...
3: Bien, cette question, j'y ai déjà répondu lorsque tu m'as demandé quelque chose de similaire. Mais la dernière fois que je le vis avec son corps physique, quand je me préparais à voyager en Espagne, je me mis à genoux au premier étage de sa maison et je lui dis, « Maître, je demande à son être réel, au nom de Christ, que vous me donniez votre bénédiction. » Et j'ai demandé aussi au maître Litlantes. Je me suis adressé ici à la grande mère, comme maître Litlantes. Donc, je me suis agenouillé et le patriarche me donna sa bénédiction. Et dit à la grande mère, lui intima l'autre, donne-lui la bénédiction. Parce que je n'avais jamais vu que la grand-mère donnait des bénédictions. Mais le patriarche lui dit, donne-lui la bénédiction. Vint la grand-mère, elle vient et s'approcha, elle se concentra un petit instant et elle me donna la bénédiction. Et je lui dis, « Maître, quel est son ultime conseil ?» Et il me dit, « Ne te laisse pas attraper par l'ego. » Rien de plus et d'autres paroles qui sont privées. Mais antérieurement, je lui avais dit, « Maître, son conseil pour... » À peine m'avait-il permis de m'entretenir avec lui, il me dit, « Continuité de propos, frère. » Et il me répéta d'un ton dominateur, « Continuité de propos, frère. » Et de nouveau, il répéta avec cette voix de tonnerre, « Continuité de propos, frère. Il faut transmuter tous les jours appliquer les méditations aux égos pour les annihiler pour ensuite, après la transmutation, soit célibataire ou marié, il faut persévérer sans jamais cesser de prendre le pain et le vin. Jamais. Sauf si nous sommes malades dans un état grave pour quelques circonstances, mais nous devons aller à la liturgie. les tièdes, je les vomirai de ma bouche, dit Jésus le Christ. Tièdes, nous n'arrivons même pas au coin de la rue. Ceci est un chemin pour les gens révolutionnaires, persévérants dans l'action. Et ainsi, comme me dit le maître, ces paroles, continuité de propos, frère. Maintenant, en ce qui concerne la question suprasexuelle de la transmutation sexuelle, lorsque je lui demandais qu'il m'enseigne à transmuter, parce que je le faisais à la sauvage, en me maintenant avec grand désespoir et grand angoisse, que je ne faisais que chanter des mantras. Parce qu'à nous, jamais personne ne nous avait enseigné comment annihiler un ego sur l'autel de l'amour. Nous demandions à la Mère divine et au Christ qu'il nous élimine un ego, mais on ne lui appliquait même pas la méditation de la mort de l'ego. C'est-à-dire, c'était des travaux de débutants. À moi, aucun missionnaire ne m'a enseigné à éliminer l'ego dans les deux cours que je fis au Summum Supremum Sanctuarum sur ordre du patriarche Samael là-bas. Aucun. Ni aucun autre instructeur de ceux que j'ai eus avant d'aller faire le cours ne m'enseigna la magie sexuelle, frère. Là-bas, on ne parlait pas de cela. Là-bas, ça philosophait sur la gnose. On faisait des liturgies, on faisait des pranayamas et toutes ces choses-là, mais rien de plus. Alors le maître me dit, regarde frère, la kundalini s'éveille avec le mérite du cœur. Celui qui n'enseigne pas le troisième facteur de la révolution de la conscience et n'accomplit pas des œuvres de miséricorde, jamais, dès qu'il transmute, il n'éveillera le feu et ni ne lèvera le serpent. Parce que ceux-là sont les bouddhas pratyeka. Ceux-là sont aussi des égoïstes. Et ceux-là se convertissent en Hanasmusen. Ceux-là même qui ne cherchent que leur développement personnel, leur pouvoir et ce qui les concerne en oubliant la Kundalini et l'amour pour l'humanité. Maintenant, bien, il faut raffiner le commandement de Rome, frère. Où ce fut la deuxième entrevue que j'ai eue avec le patriarche, le jour suivant lorsqu'il me reçut la première fois, et je lui dis, et cela qu'est-ce que c'est maître? Moi, je n'avais jamais entendu cela de ma vie, frère. Raffiner le commandement de Rome. Alors, j'avais étudié la totalité des livres quand je suis arrivé chez le maître Samael. Tous ces livres, je les avais étudiés durant 6 années durant lesquelles j'ai tardé à arriver par volonté du Christ Samael, en sa présence. Tous les jours, j'avais sûrement un livre du maître Samael. Si j'allais en autobus, je prenais un livre. Si j'allais dans la rue, je prenais un livre. Si je sortais à n'importe quel endroit, j'emmenais un livre. Tout le temps, j'étudiais la gnose, frère. Et je terminais un livre, et je continuais avec un autre, et je recommençais, et je les relisais en série, les livres du maître Samael. Je me suis dédié à étudier et à pratiquer la gnose pour que l'on ne me raconte pas des histoires. Et c'est donc, dites-moi, maître, et que signifie raffiner le commandement de Rome? Frère, raffiner le commandement de Rome signifie en fait et en réalité se purifier durant le sage Maitona, faire un acte propre, pur d'adoration et d'adoration à la Mère divine en annihilant l'ego et transmutant. La femme prenant les défauts de l'homme comme s'ils étaient à elle et l'homme prenant les défauts de la femme comme si c'était les siens. Demandant correctement l'annulation pour les défauts de l'un et de l'autre, chantant les mantras durant le sage à Maitona, faisant la charité, etc. Ainsi se raffine le commandement de Rome. Et je lui dis, et pourquoi de Rome, maître? Et donc c'est vrai, frère, je ne savais pas. Frère, Rome, c'est à mort à l'envers. Ah! Là, je comprends, maître. Bon. Moi, j'étais jeune, débutant, faisant mes premiers pas au sein de l'église gnostique. Et je fus instruit ainsi par le Logos, mais ensuite il continua de manière sévère et mit sa main droite sur le bureau et me dit « Regarde frère, la Kundalini ne s'éveille pas, ni à coup de canon, si on ne raffine pas le commandement de Rome. » Et boum, il frappa la table, le bureau à la base, en haut du bureau. « La Kundalini ne s'éveille pas, ni à coup de canon. » Si on ne raffine pas le commandement de Rome. Et boum, la Kundalini ne s'éveille pas ni à coup de canon. Si on ne raffine pas le commandement de Rome. Et Bam! Comme pour que je ne l'oublie pas, frère. Je crois que jamais je n'ai oublié ce que le logo Samael m'a enseigné. Son verbe est resté comme des racines de lumière dans ma fraction d'essence que j'ai récupérée graduellement et dans tout mon être et avec la conviction absolue de la révélation de l'Esprit Saint en lui, à mon âme, des expériences qu'il m'a données et pour ce qu'il m'a décerné, et pour cela je parle en connaissance de cause.
0: Nos comentaba fuera de la entrevista sobre una técnica para eliminar psicológicamente a aquellas personas que no nos quieren o...
1: Tu nous commentais en dehors de l'entrevue au sujet d'une technique pour éliminer psychologiquement les personnes qui ne nous aiment pas et qui nous considèrent comme des ennemis sans que nous leur ayons causé aucun dommage. Pourrais-tu nous répéter cette technique pour qu'elle reste gravée pour le bien de la grande cause?
2: Una de las grandes revelaciones, una de las joyas preciosas del tesoro de la luz.
3: Une des grandes révélations,
2: Samael, que es el rey
3: bendito, une des pierres précieuses, trésor de la lumière que l'être réel Samael, qui est béni roi de Mars, donna à ma fraction de conscience, frère, et qui m'a servi si merveilleusement, c'est la clé suivante que je vais expliquer pour répondre à ta question. Il y a des ennemis gratuits. Mais il y a aussi des ennemis par karma des vies passées. Et il y a des actes, des initiés, des adeptes et des frères qui gênaient la haine de notre prochain ou des agnostiques qui se disent gnostiques dans les institutions. La clé est la suivante. Dû au fait qu'au monastère de Guadalajara, dans l'avant-dernier cours, il y a eu de nombreuses tentatives d'assassinat de la part des frères du cours contre ma personne, plusieurs tentatives d'assassinat parce qu'ils tombaient possédés et ils voulaient me poignarder avec la petite épée qu'ils avaient ou frapper avec de ces grands hachoirs pour couper les patates, tu vois ce que je veux dire, et des choses de ce genre. Alors je lui dis, écoutez maître, après 3 mois de souffrance terrible, écoute, tu vas emporter la cassette de ce qui s'est passé en ce temps-là. Tu as déjà enregistré ce qui se passa au monastère, tu l'emportes. Là, il est enregistré. Alors je lui dis au maître, maître, je demande à son être réel qu'il me dise s'ils vont me désincarner maintenant, oui ou non, parce que j'en ai jusque là qu'il veuille me tuer et me fasse de la magie noire ou de la sorcellerie. Et le maître, il me dit, non frère, ne t'inquiète pas, avec toi, ils n'ont pas pu, ils ne peuvent pas et ne pourront jamais. Et avec cette énergie que me déposa le Logos, mon âme, frère, avec celle-là, j'affronte l'obscurité intérieure et extérieure. Et il me révéla la clé suivante. Chaque fois que surgit un ennemi dans ton existence, pour les motifs que nous avons mentionnés, tu amènes l'image de cet ennemi que tu as déjà sûrement adultéré dans ton mental et dans tes 5 centres sûrement. Fais la négociation avec la loi, avec le Christ, et tu demandes à la mère Kundalini, au Christ et à l'Esprit Saint et à la lance, en plein sage à Maïtuna, tu la diriges sur cette image, sur cette effigie démon ou sur ce portrait qui a formé une entité psychologique perverse à l'intérieur de tes 5 centres, qui te combat mentalement, émotionnellement, intérieurement, à tout moment et te rend la vie misérable. Parce qu'il y a des gens qui se battent avec leurs ennemis dans le mental. Donc, tu dissous cette image dans son triple pouvoir, Mère Kundalini, Christ Saint, très sacré Esprit Saint. Avec la force de la lance des roses, on met l'image dans le chaudron sexuel, on la tire intentionnellement, annihile-lui le sexe, le mental, le désir à ce démon causal qui personnifie cet ennemi. Et on lui envoie le mantra crime. On inhale l'énergie suprasexuelle au cerveau, au cœur. Cette électricité, on l'envoie au moyen de la Kundalini, visualisant l'entité, et on chante Krim, exhalant totalement, et ensuite, Mère Kundalini, Christ Saint, très sacré Esprit Saint, avec la lance des roses annie, le triple pouvoir du gemme causal de ce démon que j'ai formé avec tant d'effigies et représentations. Et on recommence à chanter le mantra Krim. Bon, Déjà, on a annihilé ainsi la personne qui nous attaque, mais ce n'est pas suffisant. Il dit dans la piste Sophia que les démons que nous charrions à l'intérieur ont commis des délits. Les démons que nous avons à l'intérieur qui ont commis un délit, ces agrégats psychiques continuent d'exister dans les rubans téléoguinor et sont témoins de leur méchanceté devant le trône d'Anubis. C'est-à-dire que personne ne peut cacher ses péchés parce qu'ils sont en film. Donc il faut éliminer le film, conformer toutes les images et représentations de cette entité, de cette énergie de l'ennemi. Donc, Mère Kundalini, s'il te plaît, annule les rubans téléoguinor, ces effigies et représentations d'un tel que j'ai à l'intérieur et on chante le mantra Krim encore. Ainsi, nous libérons de ce personnage, mais ce n'est pas tout. Ne crois pas que tu as déjà terminé, que tout s'achève là. Non. Un moment. Maintenant, il faut éliminer le gymnase que cet ego, ce frère en nous a généré. C'est-à-dire l'amour propre, l'orgueil blessé, la colère, la haine, la revanche, la rancœur. Alors là, tu as une quantité d'agrégats pour leur appliquer le même traitement dans le sage Maïtona. Celui qui se libérait de ceux qui lui font des sorcelleries maginois, qui le haïssent, quelque motif que ce soit, jamais personne ne pourrait arriver à lui. Mais dès que nous reconnaissons un ennemi extérieur potentiel, nous devons lui appliquer ce travail, que son mental, ses désirs infrasexuels, sa méchanceté, sa mauvaise volonté n'entrent pas en nous. De plus, si nous avons différentes images, si nous avons différents démons, effigies et représentations de cet individu ou de cette femme, et nous ne les annihilons pas, alors ils sont le réceptacle, aimant qui tire les pensées ténébreuses, les paroles ténébreuses, les désirs ténébreux et la méchanceté perverse de ceux qui nous haïssent, nous font de la vie impossible. Et en réalité, bien des fois, les gens sortent de la gnose parce qu'ils ne sont pas capables de combattre ceux qui les haïssent. Mais il ne suffit pas d'annihiler ceux de l'extérieur. L'important est de travailler avec ceux de l'intérieur. Pour que, par karma, ne nous arrivent pas ces voisins-là. Ceci est ma réponse, frère.
0: Pourrais-tu,
1: frère, nous expliquer la pratique du Sahaja Maïtona, telle que t'a enseigné le Christ Samael de bouche à oreille?
2: La pratique du Sahaja Maïtona,
3: comme l'a enseigné le Christ, avant tout, il faut faire une prière intérieure à la divinité pour qu'elle nous utilise comme instrument, pour qu'elle prenne notre âme, notre corps, notre mental, notre sexe et serve d'instrument pour annihiler l'ego et activer le feu qui allume la vie dans l'arbre saint. Il faut prier avant d'aller vers la femme, a dit Mahomet. Il faut frotter une pierre d'ambre pour qu'elle donne son arôme. Il faut frotter la feuille de basilic pour qu'elle donne son arôme. Il faut frotter la feuille de menthe pour qu'elle donne son arôme. Donc, après la prière intérieure aux différentes parties de l'être, sans douter, il faut aviver le feu pour que le yoni récepteur soit turgescent, apte pour le croisement avec le lingam générateur. Qu'il soit lubrifié. Et ainsi, après avoir réalisé cette pratique de dhyana, vient l'insertion du lingam générateur avec le yoni récepteur. Donc, le patriarche Samael explique dans le mystère de la floraison d'or, et de bouche à oreille, il nous a dit aussi que durant ces 5 premières minutes de l'union, se produit une grande exaltation érotique qui est une émotion supérieure dont nous devons profiter pour dissoudre l'ego. Parce que si le pratiquant se met à s'exciter davantage ainsi, il ne pourra pas se contrôler et termine fondu comme de la cire. Alors, il est suggéré que cette grande exaltation érotique soit mise à profit pour évoquer la Mère divine, au Christ et à l'Esprit Saint. Ainsi, donc l'époux et l'épouse, en une unité parfaite de corps, d'âme et d'esprit, fusionnent avec leur divine Mère, leur Christ et leur Esprit Saint dans l'énergie électrique sexuelle, dans la puissance même sexuelle, dans cette divine joie dans l'unité et disent « Christ, Mère bénie, très sacré Esprit Saint, annihilez le triple pouvoir mental, désir et sexe, le cet ego qui conditionne mon âme, avec la colère par exemple. » Et ils amènent l'image de l'ego dans lequel est prisonnier le sacerdote et la femme, répètent et ils chantent le mantra « crime » et le dirigent, inhale, transmute, amenant l'énergie sexuelle au cœur, dirigeant l'éclair et le plante dans le mental, lui quitte la tête, le démembre, lui plante la lance dans le sexe, le cœur et la tête du démon pour qu'il soit annihilé. Et ensuite, on fait la même chose, annihile le triple pouvoir mental, désir et sexe de l'ego, mais à cette fois à niveau causal. Et ensuite, on annihile le triple pouvoir mental, désir et sexe du germe causal de ce démon. Et on annihile le triple pouvoir mental, désir et sexe des rubans téléoguinor. Et on annihile le triple pouvoir mental, désir et sexe de la personnalité de cet ego, etc., etc. À ce moment, il est possible que la puissance sexuelle ait diminué. Si elle a diminué, revient et s'active le feu avec les baisers, les caresses, l'amour. Et si elle n'a pas diminué, on continue avec le défaut que la prêtresse va annihiler. Alors, les deux répètent, le sacerdote dirige Mère Kundalini, très sacré Esprit Saint, Christ Igni, avec ce feu annihiler l'ego de la jalousie ou de la peur de cette prêtresse, etc. Ou celui qu'elle a. Elle va le dire, annihiler de son mental, désir et sexe, et lui envoie le mantra crime. On respire, on amène l'énergie au cœur, et la mère divine Kundalini annihile le triple pouvoir mental, désir et sexe de cet ego causal. On absorbe de nouveau l'énergie électrique sexuelle jusqu'au cerveau et au cœur, et de nouveau, mère Kundalini, très sacré Esprit Saint, Christ Igni, annihiler le germe causal de ce démon, et on envoie l'éclair du mantra crime. Pur feu, pure flamme, et ensuite, Mère Kundalini élimine les atomes de la personnalité de ce démon. Et ensuite, on a annihilé les rubans téléoguinor qui personnifient l'existence de ce démon. Alors, c'est un travail complet sur l'autel de l'amour pour l'annihilation bouddhiste. Quand le patriarche m'enseigna la technique bouddhiste, il me dit, extraordinaire ce nom, annihilation bouddhiste. Pas vrai, mon frère? Donc, comme pour que je ne l'oublie pas, ceci est ma réponse, frère. Et ce qui ne se fait pas de cette manière, non pas parce que moi je l'ai dit, ce sera toujours un travail superficiel. Et on n'obtiendra pas ce que l'on doit obtenir.
0: Nuestro bendito maestro recomendaba al principio practica el Sahaja Maituna de minutos.
1: Notre béni maître recommandait au début la pratique du Sahaja Maituna de seulement quelques minutes et ensuite augmenter le temps graduellement.
2: Il y a quelques livres, et il l'a dit verbalement, que initialement 5 minutes, 10.
3: Oui, il y a quelques livres, et lui-même l'a dit verbalement, qu'au début ce soit 5 minutes ou 10 minutes, et faire le travail et avoir la volonté pour se déconnecter. Évidemment qu'il existe libre arbitre, mais le patriarche donne cet enseignement et que la posture ou asana la plus adéquate pour contenir le semen est l'asana de type bouddhiste. L'homme s'assoit et la femme s'assoit sur ses jambes et l'étreinte avec ses jambes. Alors il y a un contrôle parce que la femme est l'énergie magnétique passive suprasexuelle et l'homme dans la posture occidentale au-dessus a donc un centrifuge d'attraction terrible. Et s'il n'a pas une volonté d'acier, eh bien là, il fondra comme de la cire, frère. Alors aussi, nous avons les asanas debout, dit le maître Samael. Il explique initialement dans le livre Mariage Parfait, je veux dire la première édition, mais comme ils lui quittèrent des thèmes, des images et différentes choses réellement dans les mystères de la floraison d'or, se trouvent des différentes asanas. Et dans le livre Mystère Majeur et dans le livre Parsifal dévoilé se trouvent les asanas tantriques que le patriarche révèle et que nous devons pratiquer pour transmuter dans le Sahaja Maituna et annihiler l'ego animal.
0: Cuando nuestro Salvador, el Cristo Samael, enunció la Biblia Gnóstica Pisti Sophia en el Congreso Sacerdotal de Guadalajara en 1976,
1: lorsque notre Sauveur, le Christ Samael, annonça la Bible Gnostique, la Pisti Sophia, lors du Congrès Sacerdotal de Guadalajara en 1976, que fut l'enseignement qu'il laissa en référence à l'étude de cette Bible?
2: Bueno, a mí me concedió el honor el maestro de dirigir.
3: Bien. Le maître Samael me concéda l'honneur de diriger le comité de liturgie de l'église gnostique du patriarche Samael au conseil. Premièrement, il le donna à une sœur, mais cette sœur était occupée. Alors, il lui dit « Que le fera donc ce frère, c'est-à-dire moi ?» Et le maître me dit « Toi, tu vas te charger du comité de liturgie de l'église gnostique durant le congrès. » Et incontestablement, le patriarche disserta durant le congrès de 1976 en octobre au sujet de la Pisti Sophia, qui allait créer une révolution extraordinaire, que c'était un livre merveilleux, et ce texte était grave, et ce que lui m'enseigna, je vais te le dire, frère, et à tous ceux qui m'écoutent. La Pisti Sophia doit s'étudier entièrement une fois par an. Chaque frère, chaque sœur, célibataire ou marié, missionnaire, directeur ecclésiastique, abbé, à plus forte raison, doivent étudier une heure par jour la Pisti Sophia, si en vérité ils veulent connaître les mystères christiques et pratiquer une telle quantité de révélations de l'ordre de l'Église gnostique des mondes supérieurs. Clés de haute théologie qui sont données dans ce livre.
0: Por favor, explíquenos desde el punto doctrinario gnóstico sobre la parte del ser interior particular de cada cual llamada Samael. Que todos cargamos dentro.
1: S'il te plaît, explique-nous du point de vue doctrinaire gnostique sur la partie de l'être intérieur particulier de chacun d'entre nous appelé Samael que tous nous avons à l'intérieur.
2: Bueno, hermano, como le explicaba en una plática anterior sobre esa parte del ser que cita el logos Samael.
3: Bien, frère, comme je l'ai commenté dans notre vue antérieure sur cette partie de l'être que je cite le logos Samael. Vous savez que dans la Pisti Sophia, le logos Samael parle de sept esprits devant le trône de Dieu. Et dans l'Apocalypse de Saint Jean et la Bible hébraïque, on parle de sept esprits devant le trône de Dieu aussi. Donc, il existe sept esprits devant le trône de Dieu qui sont les sept parties de l'être, qui sont en relation avec les sept génies sidéraux du système solaire. Alors, il existe un thermalogos, n'est-ce pas? Donc, s'il existe un thermalogos Samael là-bas, dans l'Omeyukan, dans le trésor de la lumière, dans l'Aeon 13 de la planète Mars, aussi dans le plus profond de notre être existent les sept esprits devant le trône des dieux, qui sont Michael, Gabriel, Raphaël, Uriel, Samael, Zachariel et Orifiel. Ce sont les sept parties de l'être, et une d'entre elles est Samael. Comme il se trouve que je sens un amour très profond pour celui auquel je dois la vie, grâce auquel j'existe, pour le béni thermalogos Samael, je mange selon le béni thermalogos Samael, je pense gnostiquement grâce au béni thermalogos Samael, j'aime mon épouse par le béni thermalogos Samael, je transmute et annihile l'ego par le béni maître Samael. Il m'enseigna à manger, à penser, à aimer, frère. Je lui dois une gratitude infinie pour m'avoir aidé à me sortir de l'enfer où je me trouvais. J'ai connu dans les mondes internes, par sa volonté à cette partie de mon propre être, je l'ai invoqué au Samael intérieur, au sept esprits internes au-dedans de moi-même, et eux se sont révélés à mon insignifiante fraction d'âme qui ne mérite rien, avec leur grandeur et leur pouvoir. Je donne foi que les sept esprits devant le trône de Dieu existent en notre nature intérieure. Et Samael est la partie de l'être, des plus élevés de l'être, parce qu'il a aimanté par sa volonté du logos Samael, la doctrine gnostique de Samael, frère. À notre essence et à toutes les parties de l'être que nous avons à l'intérieur, cette partie de l'être, par volonté du premier mystère qui est notre Père, le Père de toutes les lumières, a amené le sceau de la lumière gnostique de Samael, du logos Samael à notre âme, Et en elle, Logos Samael, à travers de cette partie de l'être, de Samael intérieur, plaça un lien de lumière à ce seau de lumière pour nous injecter la connaissance gnostique, la liturgie, les sacrements, la lumière, la gnose, la parole de la gnose, l'apologie de la gnose, les mystères gnostiques martiens et les mystères des mystères. Maintenant, bien, cette partie de l'être Samael travaille activement avec les sept esprits devant le trône de Dieu intérieur et toutes les parties de l'être et le logos Samael nous instruit, nous donne l'impulsion et nous amène à la connaissance de la lumière. Tu aimeras le Seigneur ton Dieu au-dessus de toutes les choses et ton prochain comme toi-même. La connaissance du Dieu profond intérieur, frère, s'obtient seulement si on étudie la piste et Sophia.
0: Hermano, la última pregunta para finalizar esta entrevista.
1: Frère, l'ultime question pour finaliser l'entrevue, nous voudrions te demander quel est le concept, le ressenti, l'idée que tu as dans ta conscience du Logos Samael.
2: Esta es una pregunta maravillosa para mi fracción de conciencia.
3: Ceci est une merveilleuse question, mon frère.
2: Para mí el Logos Samael no es una teoría, no es una hipótesis, no es un concepto.
3: Pour moi, le Logos Samael n'est pas une théorie, ni un concept ou une hypothèse. Parce qu'en réalité, il a amené à mon essence et à mon être devant sa présence physique et spirituelle même. Et il me révéla les différentes parties de l'être qui m'ont aidé petit à petit à connaître mes autres parties de mon propre être. Eh bien, par exemple, un jour, il m'appela au monastère et il me dit « Viens, frère !» Alors, je suis allé au monastère, j'ai attrapé un taxi pour l'aéroport. De l'aéroport, j'arrivais à sa maison et il me dit « Je t'ai dit il y a 58 jours que dans 58 jours, je rétablirai le troisième logos en moi. Il était plein de félicité. Et il me disait, j'ai l'Esprit Saint incarné, frère. Donc, l'Esprit Saint parla pour moi du logos Samael à travers le courant du son et émancipa mon âme avec cette vibration. Je ne peux pas te décrire avec des paroles humaines ce qu'il me permet de voir, mais il me permit de voir son Esprit Saint qui me parla et m'instruisit et me dit « En ce moment, j'ai le don des langues. J'ai obtenu la totalité de l'immortalité dans cette existence. » Il était tout heureux. C'est le jour où je l'ai vu le plus heureux, le Logos Martien. Frère, heureux, l'Esprit Saint émanait lait et miel et sourit. Et sourire. Alors je lui avais dit, écoutez maître, maintenant que je dois aller pour l'Europe, eh bien l'Espagne, et que je vais aux îles des Canaries, pourquoi ne me donnez-vous pas une de ces langues? Et si je demandais à l'Esprit Saint, je l'avais dit comme une blague, mais en vérité, voulant que ce soit une réalité. Alors, il me regarda sérieusement le troisième logos, celui de Samael, et me dit, écoute frère, chacun doit se gagner les choses par lui-même. Toi, avec ton travail, tu te gagneras le don des langues, et c'est tout. Donc c'était ce qu'il me répondit. Ensuite, le troisième logos m'instruisit. Et une autre occasion, tu me demandes sur ma perception consciente de Logos Samael. Quand j'avais 9 ans, enfant, m'apparut la Vierge. Bien, c'était une vision. Je vis à la Vierge et elle avait 27 étoiles. Et je discutais avec elle et je sentais que j'allais mourir à mes 27 ans. Elle me donna quelques enseignements car je souffrais beaucoup. Je souffrais beaucoup et 3 jours après, elle me réapparut et me donna force et amour. Et la bénie mère m'instruisit et je comptais les 27 étoiles et lui dit, je vais mourir quand j'aurai 27 ans. Et elle me dit, oui, tu désincarneras à 27 ans, mon fils. Et 3 jours plus tard encore, m'apparut de nouveau la Vierge. Et ce fut la dernière fois que je la vis ainsi se manifester. La divine Kundalini pour moi, c'était la Vierge Marie. J'étais un enfant. Alors, je savais déjà, depuis l'âge de 9 ans, ce qui allait se passer. Et que j'allais désincarner à l'âge de 27 ans. Heureusement, la gnose arriva à mes 19 ans. Et je sentis l'envie de faire beaucoup de missions. J'ai ouvert des sanctuaires. Toute ma vie fut canalisée uniquement à faire la mission, mon frère. Donc, le maître me donna la carte de missionnaire international pour mon amour à l'humanité. Et ensuite, toute ma vie fut canalisée uniquement à faire la mission, mon frère. Donc, le maître me donna la

février, le 16e jour, parce que mon anniversaire était le 17 février, je me suis couché pour mourir consciemment, frère, avec mon 3% de conscience ou 1 ou 2%. Je ne sais pas, étant encore endormi, mon frère. Et c'est que je me suis couché, je me suis relaxé et invoqué le Christ Samael, invoqué à ma mère divine Kundalini, à l'Esprit Saint, à mon Père, et j'ai prié Dieu et je lui ai demandé pardon, avec des larmes dans les yeux, parce que j'allais désincarner pour tous mes péchés commis dans cette existence et de ceux dont je me souviens, grâce à Dieu, d'autres existences. Je me suis mis en posture de relaxation et tout d'un coup, on me sortit du corps physique comme un aimant. Mon essence fut sortie du corps et fut emmenée avec mon corps astral à une... En fait, mon essence dans une enveloppe astrale, éveillée par cette force invisible, ils m'emmenèrent parmi des montagnes. Je traversais des mers et finis par arriver à l'entrée d'une grotte. Je fus amené dans une grotte obscure, sombre, dans laquelle je ne voyais rien. Il me parut la mort, frère. Le squelette avec une épée exactement comme celle que le maître Samuel me donna à Guadalajara pour diriger le monastère. Bien, le maître se mit l'épée sur le front, la prit par la pointe avec la main gauche et avec la main droite la poignée. Et il me posa sur le front et me dit « J'ai déposé les atomes de mon être réel pour que tu diriges le monastère. » Et donc m'apparut la mort, le squelette, frère, la mère, quoi coûte-les. Et elle m'a dit « Mon fils, je viens te désincarner. » Alors je l'ai regardé, et dans la prénombre, il y avait une lumière, et s'illumina un peu la caverne, et je me suis vu. Le fil, je vis qu'elle avait une épée exactement identique à la mienne que m'avait donné le Christ Samuel. Alors, comme je dormais avec l'épée, parce que nous avions des combats dans ce monastère hanté, et il se passait tant de choses, que je m'étais habitué à dormir avec elle à la main. Et si j'avais des souvenirs de l'astral, je me voyais avec cette épée en main. Et partout, je me promenais dans les mondes internes avec à la main l'épée que m'avait donné le Christ. Je la mettais le long du corps et je m'allongeais pour méditer. Et j'avais la main sur la manche, mon frère. Donc la mort vint pour me couper le cordon. Et comme je suis de nature martienne, guerrière, je me redressais un peu plus, bien debout, et je lui dis « Je suis guerrier de Samael, ni même devant la mort, je ne me livrerai. » Et quand elle se leva pour me couper le cordon d'argent, je lui donnai un coup d'épée, la traversai tout entière du crâne jusqu'au sexe, et ensuite je la coupai en croix, et je la détruisis, mis en pièces ce squelette, et elle s'écroula. Et en une seconde se reconstitua et me dit « Mon fils, tu ne peux pas me faire de mal. » Et je lui dis « Si je suis un guerrier, et ni même devant la mort je ne me rendrai. Et tiens, prends ça !» Une fois de plus, je lui envoyais un coup d'épée et je lui coupais la tête. Je lui faisais des croix avec l'épée et mis en pièces squelette qui avait en main le double de l'épée que le Christ Samuel m'avait donnée. Et elle revenait à la charge et me disait « Mon fils, laisse-moi te désincarner, c'est un décret de loi. » Et je lui répondis « Non, madame, je ne me rendrai pas, ni même devant la mort elle-même, parce que je suis disciple de Samael. Voilà pour toi. » Donc, il y eut une amplification de la conscience, parce que dans mon corps physique qui était allongé, je commençais à suer. Et l'oreiller commençait à se charger de sueur, mais vraiment, donc d'eau, mais de sueur comme une personne baignée d'eau, mon frère. Et tout mon corps était trempé. Et je me rendais compte que quelque chose se passait, que la conscience des atomes du corps physique s'activait. Il présentait la déconnexion et j'ai eu cette expérience multiple d'être à la fois dans mon essence percevant la conscience du corps physique, des atomes du corps physique et du corps vital au même moment.

0: où j'étais face à face avec la mer mort. En total, que durant 15 minutes, je la coupais, la démembrais, je la mettais en pièces et elle se reconstruisait. Et je ne me rendais pas. Et je ne veux pas la laisser me couper le cordon de lumière. Pourquoi? Eh bien, je disais, et non, non, et non. Et elle me disait, mon fils, laisse-toi désincarner. Et non. Et je passais une demi-heure dans le même combat contre elle. Elle est très douce, très aimante, frère. Me parlait, elle levait son épée pour me couper le cordon et je ne me laissais pas faire. Alors, vint un moment où dans mon âme, j'étais trop fatigué. Et je compris que j'étais en train de commettre une très grave erreur. Et en un millième de seconde, je me mis à genoux, comme dans un rituel initiatique, et je lui dis, bien, divine mère. Et je mis ma main sur le cœur, désincarne-moi, pardonne-moi, mère Kwakutli. Et je baissais la tête. Et à ce même moment où je baissais la tête, l'entrée de la caverne se remplit d'une lumière comparable à 10 000 soleils, mon frère. Et entra un ange plus ou moins de 3 mètres de haut, gigantesque, et avec des ailes de lumière resplendissantes en plus. Le Logos Samael. Avec une autre épée identique, parce qu'avant le congrès, 3 épées furent fabriquées. Une pour l'abbé, une autre pour Samael, et une autre pour un autre missionnaire. Mais évidemment que mon épée n'est pas une réplique que celle de Samael, parce que ce serait simplement de la superbe de ma part. J'avais une épée qui était une réplique physique. Mais dans les mondes internes, l'épée de Samael est une épée d'un logos. La mienne est d'un pauvre mortel du limon, de la terre et des atomes de Samael, c'est tout. Donc, j'emportais une identique en astral, comme celle que portait la mère mort, similaire à celle que j'avais à la main, et celle que brandissait le logos Samael, frère. Alors, elle me dit, mon fils, donne-moi l'épée. Là, je lui ai dit, maître, Kwakutlé veut me désincarner. Je le vois comme s'il souriait, mais ce visage, je ne pouvais pas le voir parce qu'il était comme un éclair, comme un rayon de pure lumière, tu me comprends? Et en plus, géant, moi je n'avais jamais vu autant de lumière de ma vie. Autant de lumière coagulée dans un de ces êtres de lumière, jamais. Alors elle me dit, mon fils, donne-moi l'épée. Moi je levais la main droite horizontalement et l'épée s'échappa par la pointe. Et le maître conserve sa propre épée. Et l'épée voyage par les airs attirée par le magnétisme du Logos. Et il la prend et dirige un rayon à la mère Kwakutlé. Il envoya un rayon de lumière et la mère Kwakutlé s'évapore et s'en va. Et là, moi, je retournais à mon corps physique, tout en sueur, frais, épouvanté, étonné, désemparé. Et très préoccupé en plus, parce que désincarné à ce moment, je me disais, je vais aller en enfer. Si je n'ai encore rien accompli, je suis à peine en train de commencer. J'avais quoi? Combien de temps? Peut-être 2 ans à transmettre sérieusement, frère. Avant, j'apprenais. Tu comprends? Un an de plus. Bien, bref. Cette nuit-là, je n'ai pas pu dormir. Et le jour suivant, plus des activités, je suis allé à Mexico. Et nous sommes allés à San Luis Potosí. Non, pardon. Nous sommes allés à Cuernavaca, à un terrain qu'il avait, là où il s'était arrêté en chemin à un restaurant. Là où je t'avais commenté l'anecdote de la plastique de Samael. Ensuite, discuta avec le logos de Mars et je lui dis, dites-moi, maître, je vous demande au nom du Christ et à votre être réel. Parce que je me dirigeais à lui ainsi lorsque je voulais savoir quelque chose. Et je disais à l'être, je vous demande au nom du Christ, de son être réel, de me dire si oui ou non on va me désincarner. Parce que cette nuit, et je lui ai raconté toute l'expérience vécue de la nuit antérieure. Il se mit à sourire de manière intelligente et me dit « Écoute frère, pour le petit peu que tu as fait », et il joignit son index et son pouce ainsi, comme s'il tenait un grain de lentille, une petite chose comme ça, pour le petit peu que tu as fait, tu peux continuer à vivre. Ainsi, tout net, frère. Alors mon âme et mon être, nous devons la vie au Logos Martien. Car c'est lui qui m'a amené à la gnose, la sagesse. Et grâce à cela, j'ai pu conserver mon corps physique pour continuer à grandir intérieurement, frère. Donc, le Christ Samael, en une autre occasion, où je suis passé par une grande tribulation, une des grandes souffrances et processus qu'a eu mon âme, et que j'ai pu passer cette épreuve avec un 20 de qualification, très bien, avec de la chance, bien évidemment. Donc, je souffrais beaucoup, et il m'apparut dans la chambre. J'étais allongé, et je vis que mon âme fut sortie du corps et arriva au Logos Martien, frère. Avec tout son splendide vêtement de lumière, et il avait un calice d'or pur dans lequel était le sang du Christ, et son bodhisattva, du Christ, de l'intime, du sauveur jumeau. Là était le Christ, là était le Graal, l'Esprit Saint. Et là, il me dit, je suis très intéressé à te sortir de là, pour que tu retournes au Mexique et accomplisses pour moi telle et telle mission. Alors je me suis mis à genoux et le Christ me remit le calice. Et je pris le sang du Christ Samael et je l'ai dans mon âme, dans mon être, dans mes veines, dans mon cœur. Et l'enseignement gnostique que le Logos m'octroya au moyen des différentes parties de l'être sont des racines de lumière qui existent et continueront d'exister pour toute l'éternité. Par conséquent, je pense que le Logos de Mars, pour moi, ce n'est pas une fantaisie. Pour mon âme, ce n'est même pas une théorie, frère. C'est une terrible réalité de lumière. C'est la lumière qui vient à l'obscurité en cette époque et qui est venue à mon essence et à celle de beaucoup de frères gnostiques. Et que le Logos Samael n'a pas de frère préféré, mais si. Quelques disciples qui aiment le gosse et lui est leur préférant, comme c'est le cas pour moi. Et je l'ai dit sans aucune présomption, avec la simplicité la plus profonde, car c'est une grâce que lui-même m'a concédé, frère. Et dans tous les livres que j'ai écrits, 60 livres basés sur l'inspiration de la doctrine du Logos Samael, dans tous et chacun, nous glorifions et louons Samael. Nous enseignons la doctrine de Samael et nous la portons dans notre âme et notre cœur. Et il en sera ainsi éternellement parce que je me sens en tant qu'essence comme une partie de sa lumière. Et j'espère que sa miséricorde me permettra dans un futur, pas très lointain, je l'espère, véritablement de m'émanciper des allégeurs psychiques. Me vertir des habits de noces, de l'âme, bien évidemment, pour pouvoir continuer de servir encore plus son œuvre. C'est tout. Paix invérentielle.
1: Bueno, Fernando, te doy las gracias por todos los servicios brindados y tu apertura hacia el equipo Coradi.
2: Bien. Fernando, je te dis merci pour tous les services que tu nous as rendus et la disponibilité pour l'équipe Coradi. Et nous espérons que la jeunesse gnostique du monde reçoive cette connaissance avec un mental réceptif et un cœur ouvert, car la finalité est d'amener ce message à tous les missionnaires et étudiants gnostiques du monde entier.

0: Nous saluons tous nos chers auditeurs et auditrices. Bienvenue à cette émission de Radio Corani. L'activité d'aujourd'hui porte sur la psychologie gnostique, un thème fondamental sur le chemin de la découverte de soi-même et du véritable éveil de la conscience. Le missionnaire Andrew Schilling a présenté plusieurs épisodes très instructifs abordant chaque détail de l'étude de la psychologie. Nous invitons à nos auditeurs et auditrices à écouter les épisodes précédents et de ces séminaires afin de mieux comprendre l'ensemble de cette étude. Et maintenant, nous allons diffuser le 11e épisode de ces séminaires. Eh bien, je te souhaite donc la bienvenue, Andrews. Je te salue avec joie. C'est parti.
1: Oui, merci. Salut tout le monde et... oui, nous sommes très contents de commencer cette première classe de la deuxième série, la psychologie gnostique intermédiaire. Et cette première classe, on va discuter les influences. On va commencer d'étudier ça. Les influences, la cristallisation, la lutte intérieure et le développement possible pour l'être humain. Bon, alors, il y a beaucoup de matériel qui vient du livre Fragments d'un enseignement inconnu par Ouspensky. Mais en fait, ça nous aide à comprendre des choses qui sont plus... donner en détail, et en ce cas c'est très important de comprendre qu'il faut vraiment prendre ce travail sérieux. Si on veut se changer, si on veut développer, devenir quelque chose d'autre de ce qu'on est en ce moment présent et vraiment changer en quelqu'un d'autre, en quelque chose d'autre, eh ben ça commence à nous montrer l'idée derrière ça et comment le faire. Alors, on va y commencer. D'un point de vue ésotérique, tous les êtres humains sont des machines gouvernées par des influences extérieures. Si vous pensez qu'il existe quelque chose qui choisit sa propre voie ou qui résiste à la mécanisation, alors vous pensez que tout n'est pas également mécanique. L'art, la poésie, la pensée sont exactement aussi mécaniques que toutes les autres. Les êtres humains sont des machines et de la part des machines, on ne saurait atteindre rien d'autre que des actions machinales. Bien qu'il y a des gens qui ne sont pas des machines. Comme nous avons déjà dit, la suprême illusion de l'être humain, c'est sa conviction qu'il peut faire. Tous les gens pensent qu'ils peuvent faire, qu'ils peuvent agir, tous les gens veulent faire. Et la première question que tous les gens se posent, que dois-je faire? Mais à vrai dire, personne ne fait rien et personne ne peut rien faire. C'est la première chose qu'il faut comprendre. Tout arrive. Tout ce qui arrive à une personne, tout ce qu'elle fait, tout ce qui vient d'elle, tout cela arrive. Et cela arrive exactement de la même manière que la pluie tombe. Et à la suite de la température qui est modifiée dans les régions supérieures de l'atmosphère ou dans les nuages environnants, cela arrive comme la neige fond sous les rayons du soleil, cela arrive comme la poussière se lève sous le vent, etc. L'être humain est une machine. Tout ce qu'il fait, toutes ses actions, ses paroles, ses pensées, ses sentiments, ses convictions, ses opinions et ses habitudes sont les résultats des influences extérieures, d'impressions extérieures. Tout ce qu'il dit, fait, pense, sent, tout cela arrive. Pour se rendre compte par soi-même de cette réalité, pour le comprendre, pour se convaincre de sa vérité. Il faut se libérer de milliers d'illusions sur soi-même, sur son être créateur, sur sa capacité d'organiser consciemment sa propre vie, et ainsi de suite. Rien de tel n'existe. Tout arrive. Les mouvements populaires, les guerres, les révolutions, les changements de gouvernement, tout cela arrive. Et cela arrive exactement de la même façon que tout arrive dans la vie de chaque individu. L'être humain naît, vit, meurt, construit des maisons, écrit des livres, non pas comme il ou elle le désire, mais comme cela arrive. Tout arrive. L'être humain n'aime pas, ne hâte pas, ne désire pas, tout cela arrive. Mais personne ne vous croira jamais si vous le dites qu'il ne peut rien faire. Rien ne peut être dit aux gens de plus déplaisant et de plus offensant. C'est particulièrement déplaisant et offensant parce que c'est la vérité et que personne ne veut connaître la vérité. Une fois que vous avez compris cela, il nous deviendrait plus facile de saisir notre situation réelle. Mais c'est une chose de le dire avec l'intellect et une autre de le ressentir avec toute sa masse, d'être réellement convaincu qu'il en est ainsi et de ne jamais l'oublier. L'humanité, ou plus exactement la vie organique sur la Terre, est soumise à des influences simultanées provenant de sources variées et de mondes divers. Les influences de la Lune, des planètes, les influences du Soleil, des étoiles, elles agissent toutes en même temps, mais avec prédominance de l'une ou de l'autre selon les moments. Et pour l'être humain, il existe une certaine possibilité de faire un choix d'influence. Autrement dit, de passer d'une influence à une autre. Expliquer comment nécessiterait que vous compreniez ceci. Il est impossible de se libérer d'une influence sans s'assujettir à une autre. Toute la difficulté, tout le travail sur soi consiste à choisir l'influence à laquelle vous voulez vous soumettre et à tomber réellement sous cette influence. À cette fin, il est indispensable que vous sachiez prévoir l'influence qui vous sera le plus profitable. Beaucoup de choses sont possibles, mais il faut comprendre que l'être d'une personne, aussi bien dans la vie qu'après la mort, s'il doit exister après sa mort, peut être très différent en termes de qualité. La machine humaine, pour qui tout dépend des influences extérieures, pour qui tout arrive, qui est maintenant telle personne et le moment suivant telle autre et plus tard encore une troisième, n'a aucun avenir, aucun sortie, il est enterré et c'est tout. Pour qu'il y ait une vie future, de quelque ordre que ce soit, il faut une certaine cristallisation, une certaine fusion des qualités intérieures. Il faut une certaine autonomie par rapport aux influences extérieures. En certains cas de cristallisation complète, il peut se produire après la mort ce que les gens appellent une réincarnation et, en d'autres cas, ce qu'ils appellent une existence dans l'au-delà. Dans les deux cas, il s'agit de la continuation de la vie avec le corps astral et avec les autres corps dits existentiels supérieurs de l'être. Que signifie l'expression corps astral? De nombreux systèmes ésotériques qui utilisent cette expression affirment que tout le monde possède un corps astral. Cela prête quelque peu à confusion ou est inexact. Il convient donc d'apporter quelques précisions. Tout le monde possède un corps astral lunaire ou corps de désir, mais tout le monde ne possède pas un corps astral solaire. Et de ce fait, n'est pas libéré du corps des désirs. Ce qui peut être appelé corps astral solaire est obtenu par fusion, c'est-à-dire par une lutte, par un travail intérieur terriblement dur. L'être humain ne naît pas avec un corps astral solaire. Et un tout petit nombre d'êtres humains seulement en accueilliront un. S'il vient à se constituer, il peut continuer de vivre après la mort du corps physique et il peut renaître dans un autre corps physique. Si cette personne qui possède un corps astral solaire n'est pas née à nouveau, alors dans le cours du temps, il meurt aussi. Il n'est pas immortel. Mais il peut vivre longtemps après la mort du corps physique. Fusion, unité intérieure, s'obtient par le baïs de la friction, par la lutte intérieure. Si une personne vit sans conflit intérieur, si tout arrive en lui sans qu'il s'y oppose, s'il va toujours avec le courant, comme le vent le pousse, alors il restera tel qu'il est. Mais si une lutte intérieure s'amorce, et surtout si dans cette lutte, il suit une ligne déterminée, alors graduellement, certains traits permanents commencent à se former en lui, et il commence à cristalliser. Pourtant, si la cristallisation est possible, sur une base juste, elle est tout autant sur une base fausse. La friction, par la lutte du oui et du non, peut facilement se produire sur les bases erronées. Par exemple, une foi fanatique en une idée quelconque peuvent provoquer une lutte terriblement intense du oui et du non, et une personne peut cristalliser sur de telles bases. Mais la cristallisation se fera mal, elle sera incomplète. Une telle personne perdra ainsi toute possibilité de ce développement ultérieur. Pour que la possibilité d'un développement ultérieur lui soit rendue, il devrait être préalablement refondu. Et cela ne peut s'accomplir sans des souffrances terribles. La cristallisation est possible sur n'importe quelle base. Prenez, par exemple, un vrai brigand détermine et un brigand authentique. Un tel brigand, fusil en main, se tiendra au bord d'une route derrière un rocher pendant 8 heures sans un mouvement. Pourriez-vous en faire autant? Comprenez-le. Une lutte se livre en lui à chaque instant. Il a chaud, il a soif, les mouches le dévorent, mais il ne bouge pas. Un autre exemple, un moine. Il a peur du diable. Toute la nuit, il se frappe la tête contre le sol et il prie. Ainsi, la cristallisation s'achève. Par de telles voies, les gens peuvent engendrent en eux-mêmes une force intérieure énorme. Ils peuvent supporter la torture. Ils peuvent obtenir tout ce qu'ils veulent. Cela signifie qu'il y a en eux, maintenant, quelque chose de solide, de permanent. De tels gens peuvent devenir immortels s'ils apprennent à se diriger correctement. Pour remporter cette lutte intérieure, le sacrifice est nécessaire. Si rien n'est sacrifié, rien ne peut être obtenu. Qui est une autre façon de dire qu'il faut un échange qui nous rappelle de la première classe de psychologie qu'on a étudiée ensemble de introduction à la psychologie gnostique. Et on a dit que l'univers est un échange. Alors cette idée est très intéressante et très puissante dans le sens que si on comprend qu'il faut faire un échange pour accueillir quelque chose de nouveau dans notre vie, ça veut dire échanger, enlever quelque chose de vieux. Alors c'est un peu la clé pour comprendre comment traverser la voie de la gnose et trouver toujours une solution dans notre vie. Mais si on continue de lire notre texte là, je vous répète, si rien n'est sacrifié, rien ne peut être obtenu. Et il est indispensable de sacrifier ce qui vous est précieux au moment même, de sacrifier beaucoup et de sacrifier pour longtemps. Pour comprendre ce qui est l'être humain, c'est-à-dire au niveau actuel de son développement, il est indispensable de pouvoir se représenter jusqu'à un certain point ce que l'être humain peut devenir, c'est-à-dire ce qui peut être atteint. Car ce n'est que dans la mesure où une personne parvient à comprendre la séquence correcte de son développement possible qu'elle peut cesser de s'attribuer ce qu'elle ne possède pas encore et ne pourra atteindre peut-être que par de grands efforts et de grandes labeurs. Selon un enseignement ancien, dont il subsiste des traces nombreux systèmes d'hier et d'aujourd'hui. Lorsque l'être humain atteint le développement le plus complet qui lui soit possible, il se compose de quatre corps. Ces quatre corps sont constitués par des substances qui deviennent de plus en plus fines, c'est-à-dire de plus en plus raffinées, s'interpénétrant et forment quatre organismes ayant entre eux une relation bien définie et en étant indépendants et capables d'actions indépendantes. Ce qui permet l'existence de quatre corps, c'est que l'organisme humain, c'est-à-dire le corps physique, a une organisation si complexe qu'en lui peut se développer sous certaines conditions un organisme nouveau et indépendant, offrant à l'activité de la conscience un instrument beaucoup plus adéquat et plus sensible que le corps physique. La conscience manifestée dans ce nouveau corps, le corps qui se développe à l'intérieur du corps physique, est en mesure de le gouverner. Et elle a plein pouvoir et plein contrôle sur le corps physique. Dans ce second corps, sous certaines conditions, un troisième corps peut se former, ayant lui aussi ses caractéristiques propres. La conscience manifestée dans ce troisième corps a plein pouvoir et plein contrôle sur les deux premiers, et le troisième corps peut accueillir des connaissances inaccessible aussi bien au second qu'au premier. Dans le troisième corps, sous certaines conditions, un quatrième peut croître, qui diffère autant du troisième que le troisième du second et le second au premier. La conscience manifestée dans le quatrième corps a plein contrôle sur ce corps lui-même et sur les trois premiers. Ces quatre corps sont définis de différentes façons par les divers enseignements. Selon la terminologie chrétienne, le premier est le corps physique, le corps charnel. Le second est le corps naturel. Le troisième est le corps spirituel. Et le quatrième, selon la terminologie du christianisme ésotérique, est le corps divin. Selon la terminologie théosophique, le premier est le corps physique, le second est le corps astral, le troisième est le corps mental, et le quatrième est le corps causal. Dans le langage imaginé de certains enseignements orientaux, le premier est la calèche, le corps physique, le second est le cheval, sentiment et désir, le troisième est le cocher, c'est le penser, et le quatrième est le maître, c'est notre volonté. On trouve des parallèles ou des comparaisons dans ce genre dans la plupart des systèmes qui reconnaissent en l'être humain quelque chose de plus que le corps physique. Mais presque tous ces systèmes, tandis qu'ils répètent sous une forme plus ou moins familière les définitions et les divisions de l'enseignement ancien, on oublie ou omis son trait le plus important, à savoir que l'être humain ne naît pas avec les corps subtils, qui ne peuvent être cultivés en nous que de manière artificielle, possible seulement en de certaines conditions extérieures et intérieures favorables. Le corps astral solaire n'est pas une implication indispensable pour l'être humain. C'est un grand luxe qui n'est pas à la portée de tous. L'être humain peut fort bien vivre sans un corps astral solaire. Son corps physique possède toutes les fonctions nécessaires à la vie. Un être humain sans corps astral solaire peut même donner l'impression d'être quelqu'un très intellectuel, voire très spirituel, et duper ainsi non seulement les autres, mais lui-même. Naturellement, c'est encore plus vrai pour le corps mental et le quatrième corps. L'être humain ordinaire ne possède pas ces corps, ni les fonctions qui leur correspondent, mais il croit souvent et il réussit à faire croire aux autres qu'il les possède. Les raisons sont les suivantes. Au premier lieu, il fait que le corps physique travaille avec les substances mêmes dont sont constitués les corps supérieurs. Mais ces substances ne se cristallisent pas en lui, elles ne lui appartiennent pas. Et en second lieu, le fait que toutes les fonctions du corps physique sont analogues à celles des corps supérieurs, bien qu'elles en diffère naturellement beaucoup. Entre les fonctions d'une personne qui ne possède que son corps physique et les fonctions des quatre corps, la différence principale est que, dans le premier cas, les fonctions du corps physique gouvernent tous les autres. Et en d'autres termes, tout est gouverné par le corps physique, qui est, à son tour, gouverné par les influences extérieures. Dans le second cas, le commandement ou le contrôle émane du corps supérieur. Les fonctions du corps physique peuvent être mises en parallèle avec les fonctions des quatre corps. Dans le premier cas, c'est-à-dire dans le cas des fonctions d'une personne de corps physique seulement, l'automate dépend des influences extérieures. Et les trois autres fonctions dépendent du corps physique et des influences extérieures qu'il reçoit. Désir ou aversion, je désire ou je ne désire pas, j'aime, je n'aime pas, c'est-à-dire les fonctions qui occupent la place du second corps, dépendant des chocs et des influences accidentelles. Le fait de penser, qui correspond aux fonctions du troisième corps, est un processus entièrement mécanique. La volonté manque chez l'être humain mécanique. Il n'y a que des désirs, et ce que l'on nomme sa forte ou sa faible volonté n'est que la plus ou moins grande permanence de ses désirs, de ses envies. Dans le second cas, c'est-à-dire dans le cas d'un être humain en possession des quatre corps, l'automatisme du corps physique dépend des influences des autres corps, qui veut dire pas des influences externes. Au lieu de l'activité discordante et souvent contradictoire des différents désirs, il y a une individualité qui domine le corps physique et ses désirs, et peut triompher de ses répugnances et de ses résistances. Au lieu d'une pensée mécanique, il y a la conscience, et il y a la volonté, c'est-à-dire un pouvoir, non plus simplement composé de désirs variés, le plus souvent contradictoires, appartient aux différents « moi », mais issu de la conscience et gouverné par l'individualité. Seule cette volonté peut être dite libre, parce qu'elle est indépendante de l'accident et ne peut plus être altérée ni dirigée par des influences extérieures. Un enseignement oriental décrit les fonctions des quatre corps, leur croissance graduelle et les conditions de cette croissance de la façon suivante. Imaginons un vase ou une cornue remplie de diverses poudres métalliques. Entre ces poudres, qui sont en contact les uns avec les autres, il n'existe pas de relation définie. Chaque changement accidentel de la position de la cornue modifie la position relative des poudres. Si l'on secoue la cornue, si on la frappe du doigt, alors la poudre qui se trouvait en haut peut apparaître au fond, au milieu ou inversement. Il n'y a rien de permanent dans la situation respective de ces poudres et, dans de telles conditions, il ne peut rien y avoir de permanent. C'est une image fidèle de notre vie psychologique. À tout moment, de nouvelles influences peuvent modifier la position des graines qui se trouvent en haut et faire venir à leur place d'autres graines de nature absolument opposée. La science appelle cet état relatif des poudres l'état de mélange mécanique. La caractéristique essentielle des interactions entre les poudres dans ce type de mélange réside dans l'instabilité de ces interactions et de leur variabilité. Il est impossible de stabiliser les relations mutuelles des poudres qui se trouvent dans un état de mélange mécanique, mais elles peuvent être fondues. Leur nature métallique rend l'opération possible. À cette fin, un feu spécial peut être allumé sous la cornue. En chauffant et en faisant fondre les poudres, il les fera fusionner les uns avec les autres. Ainsi fondues, les poudres se trouvent à l'état de composés chimiques. Dès lors, elles ne peuvent plus être agitées aussi aisément que dans leur état de poudre, c'est-à-dire dans l'état de mélange mécanique. Lorsqu'il suffisait d'une chiquenaude pour les séparer et les faire changer de place. Ce que contient la cornue est maintenant devenu indivisible, entre guillemets individuel. C'est une image de la formation du second corps, le corps astral solaire. Le feu, grâce auquel la fusion est obtenue, est le produit d'une friction, qui est à son tour le produit de la lutte chez une personne par un lutte interne. Si une personne ne résiste jamais à aucun de ses désirs, s'il est de connivence avec eux, s'il les flatte, s'il les encourage même, alors il n'y aura jamais de conflit intérieur en lui, jamais de friction, et alors pas de feu. Mais si, pour atteindre un but défini, il est en lutte avec des désirs qui l'entravent, alors il crée de cette façon un feu qui transformera graduellement son monde intérieur en un tout cohérent. Revenons à notre exemple. Le composé chimique obtenu par fusion possède certaines qualités, un certain poids spécifique, une certaine conductibilité électrique, et ainsi de suite. Ces qualités constituent des caractéristiques de la substance en question. Mais si on la travaille d'une certaine façon, le nombre de ces caractéristiques peuvent être accrues, c'est-à-dire qu'il peut être donné à l'alliage ou le mélange solidifié de nouvelles propriétés qu'il ne possédait pas auparavant. Il sera possible de l'aimanter ou d'en faire d'autres choses, etc. Le processus par lequel de nouvelles propriétés peuvent être communiquées à l'alliage correspond au processus de la formation du troisième corps, le corps mental solaire, ainsi que l'acquisition d'une nouvelle connaissance et de nouveaux pouvoirs avec l'aide de ce troisième corps. Grâce à un travail particulier sur ces trois corps, les qualités accueillies peuvent devenir la propriété permanente et inaliable du troisième corps, le corps mental solaire. Le processus de fixation de ces caractères accueillis correspond au processus de formation du quatrième corps, le corps causal solaire. Et en vérité, absolument personne, tant que ces quatre corps ne sont pas entièrement développés, n'a le droit d'être appelé un être humain dans le plein sens de ces paroles. Cette personne possède de nombreuses propriétés que les personnes ordinaires ne possèdent pas. Une de ces propriétés est l'immortalité. Toutes les religions, tous les enseignements anciens apportent cette idée que par l'acquisition du quatrième corps, le corps causal solaire, la personne accueillit l'immortalité. Et ils indiquent toutes les voies qui mènent à l'acquisition du quatrième corps, c'est-à-dire à la conquête de l'immortalité. Pour saisir l'essence de cet enseignement, il est indispensable de bien se rendre compte qu'il y a un moyen de développer des possibilités cachées de l'être humain. Mais le développement de ces possibilités n'est pas une loi. La loi pour l'être humain, c'est une existence dans le cercle des influences mécaniques, des influences externes. C'est l'état de l'homme-machine, le machine-humain. La voie du développement des possibilités cachées est une voie contre la nature. Et certains iront même jusqu'à dire que c'est contre Dieu. Mais ce n'est pas vraiment contre Dieu, c'est contre le niveau ou l'échelon de la nature que nous occupons actuellement. Il serait plus juste de dire que nous ne devons pas être victimes de la nature et à un certain niveau afin de nous élever au niveau supérieur. Cela explique les difficultés et le caractère exclusif de la voie. Elle est stricte et étroite. Cependant, rien ne saurait être atteint sans elle. Dans l'océan de la vie ordinaire, et spécialement de la vie moderne, la voie n'apparaît que comme un phénomène minuscule, à peine perceptible, qui, du point de vue de cette vie mécanique, n'a pas la moindre raison d'être. Mais ce phénomène minuscule contient en lui-même tout ce que dont une personne dispose pour le développement de ses possibilités cachées. La voie s'oppose à la vie de tous les jours, est basée sur d'autres principes et est assujettie à d'autres lois. Là est le secret et de la puissance et de la signification de cet développement ésotérique. Dans une vie ordinaire, si remplie soit-elle par des intérêts philosophiques, scientifiques, religieux ou sociaux, il n'y a rien et il ne peut rien y avoir qui offre les possibilités contenues dans la voie, car elle mène l'être humain à l'immortalité. La vie mondaine, même la plus réussie, mène à la mort et ne saurait mener à rien d'autre. D'une manière générale, si nous considérons les gens qui ne sont ni des fakirs, ni des moines, ni des yogis, qui veut dire des fakirs, c'est quelqu'un qui domine leur cerveau d'action, leur corps physique, quoi. Un moine, c'est quelqu'un qui domine ses émotions. Et un yogi, c'est quelqu'un qui domine ses pensées. Alors, ce sont des maîtres des quatre cerveaux, mais d'une seule cerveau à la fois. Le fakir, c'est le maître du cerveau d'action. Le moine, du cerveau émotionnel. Et le yogi, du cerveau intellectuel. Alors, il dit, juste pour expliquer, pour répéter, d'une manière générale, si nous considérons les gens qui ne sont ni des fakirs, ni des moines, ni des yogis, qui veut dire ni des gens qui ne peuvent pas être maîtres de n'importe des trois cerveaux, et de qui nous pouvons affirmer sans crainte qu'ils ne seront jamais des fakirs, des moines et des yogis, qui veut dire même s'ils essayent, ils ne vont jamais réussir, nous sommes en mesure d'affirmer avec une certitude absolue que leurs possibilités ne peuvent pas être développées et qu'elles ne seront jamais développées en eux. Il est indispensable de s'en persuader profondément pour saisir tout ce qui va suivre. Dans les conditions ordinaires de la vie civilisée, entre guillemets, la situation d'une personne, même une personne intelligente, qui cherche la connaissance est sans espoir, parce qu'elle n'a pas la moindre chance de trouver autour d'elle quelque chose qui ressemble à une école de fakir ou de moine ou de yogi. Quant aux religions de l'Occident, elles ont dégénéré à un tel point que depuis longtemps, il n'y a plus rien de vivant en elles. Les diverses sociétés occultes et mystiques, ainsi que les expériences naïves dans le domaine du spiritisme, etc., ne peuvent aboutir à aucun résultat. Et la situation serait vraiment désespérée s'il n'existait une autre possibilité, celle d'une quatrième voie. La quatrième voie ne demande pas que l'on se retire du monde. Elle n'exige pas que l'on abandonne tout ce dont on avait vécu jusque-là. Elle commence beaucoup plus loin que la voie du yogi, ça veut dire la voie de la maîtresse du cerveau intellectuel. Cela signifie qu'il faut être préparé pour s'engager sur la quatrième voie et que cette préparation des plus sérieuses doit être accueillie dans la vie ordinaire et portée sur beaucoup de côtés différents. De plus, une personne qui peut suivre la quatrième voie doit réunir dans sa vie des conditions favorables au travail, ou du moins qui ne le rend pas impossible, car il faut bien se convaincre que dans la vie extérieure, aussi bien que dans la vie intérieure, certaines conditions peuvent constituer, pour la quatrième voie, des barrières insurmontables. Ajoutons que cette voie, contrairement à celle du fakir, du moine et du yogi, n'a pas de forme définie. Et avant tout, elle doit être trouvée. C'est le premier test. Et il est difficile parce que la quatrième voie est loin d'être aussi connue que les trois autres voies traditionnelles. Nombreux sont les gens qui n'en ont jamais entendu parler. Nombreux sont ceux qui nient simplement son existence ou même sa possibilité. Cependant, le commencement de la quatrième voie est plus facile que le commencement des voies du fakir, du moine ou du yogi. Il est possible de suivre la quatrième voie et de travailler sur elle tout en continuant de vaquer à ses occupations ordinaires dans les conditions de la vie habituelle sans rompre les relations que l'on avait avec les gens ni rien abandonner au sens traditionnel du terme. Au contraire, les conditions de vie où une personne se trouve placée lorsqu'elle entreprend le travail, ou le travail pour ainsi dire la trouve, sont les meilleures possibilités pour lui, tout au moins au commencement. Les conditions lui sont naturelles. Ces conditions sont cette personne elle-même, parce que la vie d'une personne et ses conditions correspondent à ce qu'il ou elle est. La vie les a créées à sa mesure. Par suite, toute autre condition serait artificielle et le travail ne pourrait pas, en ce cas, toucher immédiatement tous les côtés de son être. Ainsi, la quatrième voie atteint tous les côtés de l'être humain simultanément. C'est un travail immédiat sur les trois chambres à la fois, qui veut dire les trois cerveaux à la fois. Le fakir travaille sur la première chambre, le cerveau d'action, le moine sur la seconde, le cerveau des émotions, et le yogi sur la troisième, le cerveau des pensées. Lorsqu'ils atteignent la quatrième chambre, ce qui veut dire l'équilibre des trois cerveaux, le fakir, le moine et le yogi laissent derrière ou bien des tâches inachevées. Et ils ne peuvent faire usage de ce qu'ils ont atteint parce qu'ils ne sont pas maîtres de toutes leurs fonctions. Le fakir est maître de son corps, mais non de ses émotions ni de ses pensées. Le moine est maître de ses émotions, mais non de son corps ni de ses pensées. Le yogi est maître de sa pensée, mais non de son corps ni de ses émotions. La quatrième voie diffère donc des autres en ceci qu'elle pose devant une personne, avant tout, l'exigence d'une compréhension. Plus une personne comprendra ce qu'elle fait, plus les résultats de ses efforts seront valables. C'est un principe fondamental de la quatrième voie. Les résultats obtenus dans le travail sont proportionnels à la conscience que l'on a de ce travail. Sur la quatrième voie, une personne doit s'assurer par elle-même de la vérité de ce qui lui est dit. La méthode de la quatrième voie est la suivante. Si l'on commence un travail sur une chambre, un travail correspondant doit être entrepris simultanément sur les deux autres. En autre terme, tandis que l'on travaille sur le corps physique, il faut travailler simultanément sur la pensée et sur les émotions. Tandis que l'on travaille sur la pensée, il faut travailler sur le corps physique et les émotions. Tandis que l'on travaille sur les émotions, il faut travailler sur la pensée et sur le corps physique. Alors, avec ça, on finit le matériau que les matériaux qu'on voulait vous partager cette fois-ci. Alors, pour et sur le corps physique. Alors, avec ça, on finit le matériau que les matériaux

les traditions et tout ça, quand ils ne sont pas faites consciemment, quand nous sommes une personne qui répète mécaniquement ce que les autres nous ont enseigné, programmé, nous nous mettons dans une position difficile pour réveiller. C'est ça qu'il faut comprendre. C'est pas qu'il faut jeter les traditions, la culture, mais il faut comprendre que si c'est pas basé sur la conscience, qui veut dire réveiller, avoir l'attention dans le moment à ce qui se passe autour de nous, observer l'observation de soi-même, etc., ben alors c'est dangereux pour nous. Et donc, on l'appelle l'homme ou l'humain mécanique, le machine-homme ou machine humain ou humain-machine. Tandis qu'on est dans cet état, on est gouverné par les influences externes, qui veut dire le temps, la politique, notre situation économique ou sociale, plein de choses extérieures. Mais ce qu'on doit comprendre pour avancer, comme dit nos enseigneurs là, il faut savoir qu'on peut se changer, se développer, développer l'individualité, on peut dire, vrai. Pas l'individualité égoïque, quoi, mais une vraie individualité. Tout cela est possible si on comprend notre position et on fait des pas exacts, qui veut dire on marche sur la maîtresse de notre organisme humain, les trois cerveaux. On doit devenir ce qu'on appelle l'être humain numéro 4. L'être humain numéro 1, c'est celle qui est gouvernée par l'action, par les mouvements, par le centre moteur. L'être humain numéro 2, c'est ceux qui sont gouvernés par les émotions. L'être humain numéro 3, c'est ceux qui est gouverné par ses pensées, l'intellect. Alors, pour devenir l'être humain numéro 4, il faut trouver l'équilibre entre les trois cerveaux en nous, qui est particulier à nous et notre psychologie, notre organisme, quoi. Alors, l'idée, c'est que c'est possible si on fait des pas précis et on marche dans une certaine direction qui est vers l'équilibre. Dans la prochaine classe, dans la 12e, la psychologie intermédiaire 2, numéro 2, la deuxième classe de cette série, on va parler des différents types d'humains et des différents types d'influences pour comprendre comment on peut faire ces pas dans la bonne direction, quoi. Comment on peut changer notre vie et diriger nous-mêmes, comment retourner vers la divinité. Alors, avec ça, on arrête le cours. Si vous avez des questions ou des commentaires, vous pouvez nous envoyer un message à Radio Coradi. Ah non, je crois que le mail c'est coradiradio@gmail.com. Si vous voulez nous envoyer des questions, des commentaires, mais avec ça, on vous remercie pour votre temps, pour votre attention et on vous souhaite le meilleur. On vous souhaite beaucoup de chance dans votre vie et études ésotériques.

0: Et à la prochaine. Merci beaucoup, Véry.
1: Un grand merci, Andrew, de nous avoir présenté cet onzième volet de ce thème de la psychologie gnostique. Il est vrai que l'équilibre est très important sur les chemins de l'initiation et d'un véritable éveil de la lumière, à la lumière. De nombreux sages évoquant cet équilibre, et à l'instar de Confucius qui disait: l'équilibre est l'état parfait de l'eau calme. Que ce soit la notre modèle. Et bien sûr, notre bien-aimé maître, Samael Enver, qui nous exhorte sur l'équilibre mental comme une condition fondamentale du progrès et spirituel et du développement de ces forces intérieures. Eh bien, ne manquez pas la prochaine partie du séminaire, ainsi que les autres activités de Radio Coradi en français. Merci beaucoup, à bientôt. Paix inférentielle. Bonjour et bienvenue à cette émission en direct de Radio Coradi. C'est la sixième partie du thème Attaque d'imaginaire, prévention et défense. Mais cette fois-ci, c'est les questions et réponses des auditeurs. Aussi, vous pouvez faire des questions dehors du thème. Si vous avez des questions de la gnose, des inquiétudes ou quelque chose, David Selfati, c'est le missionnaire qui maintenant, ça va continuer à vous répondre. David, bonjour, bienvenue.
2: Bonjour à tous, à tous les auditeurs de Radio Coradi, et merci d'être à l'antenne. Merci de m'avoir invité, à toute l'équipe de Coradi, paix invérentielle.
1: Paix inférentielle, David. Et on nous fait une salutation à tous les auditeurs qui sont maintenant connectés depuis l'Argentine, depuis aussi le sud de France, et Merville, Carcassonne, tout ça. Bienvenue et merci d'être là. Et bien, David, on va commencer donc la question qui c'était dans la dernière émission. Et on va continuer de cette question. Donc, il dit comme ça: quel est le minimum vital pour pouvoir avancer dans la gnose? Je pense qu'il faudrait méditer une fois tous les jours, lire la gnose, faire une rétrospection quotidienne et faire une prière et des demandes comme ça.
2: Ok. Bon, c'est une bonne question. Elle n'est pas vraiment dans le sujet sur la magie noire, mais on va donner la réponse qui va parler aussi du problème de la magie noire. Parce que dans la gnose, tout est lié. Quand on explique une chose dans la gnose, on doit expliquer une autre qui en entraîne une autre, qui en entraîne une autre. Et en fait, on tourne toujours en rond et on en revient aux mêmes choses. Bon, moi je répondrai très loin. Une prière par jour, c'est pas suffisant. Une transmutation sexuelle, d'énergie sexuelle de 5 minutes, c'est pas suffisant. Il faut mettre beaucoup de discipline dans les exercices qu'indique le maître Samael dans les livres. Alors, premièrement, évidemment, il faut étudier, il faut lire les livres. Moi, je recommande toujours de lire tous les livres du maître Samael. Il y a des sites web maintenant où tous les livres sont gratuits, tous les livres sont des éditions originales espagnoles, colombiennes, sur un site gnosis2002.com. Il y a toutes les éditions originales des premiers livres de Colombie. J'invite les élèves francophones à apprendre l'espagnol, pas forcément à parler l'espagnol. Ça, c'est déjà un peu plus compliqué. Parler couramment l'espagnol, c'est un peu plus compliqué. Mais lire l'espagnol avec un dictionnaire à la main et apprendre à comprendre l'espagnol en le lisant, c'est pas compliqué du tout. On peut vraiment. C'est une langue latine. On peut apprendre l'espagnol, lire l'espagnol du maître Samael et le comprendre, je sais pas, en 3 mois, 6 mois intensifs. On peut lire les œuvres du maître Samael en espagnol avec l'aide d'un dictionnaire, maintenant Google Translate. Bon. Donc moi, j'invite toujours les gens, ces premiers pas. De la même manière que des Arabes en France, des musulmans, ne parlent pas arabe, il y a des Arabes qui parlent pas l'arabe littéraire du Coran et ils savent pas étudier le Coran. Donc ils doivent aller à la mosquée, faire des études coraniques, aller voir un imam et ils commencent à apprendre à lire le Coran. Et ben, quand on aime un prophète ou une religion ou un enseignement, la moindre des choses, le premier effort à faire, c'est d'apprendre la langue du maître. Donc ça, c'est la première chose. Lire la gnose en français, c'est pas pareil que la lire en espagnol. Il y a beaucoup de matériel du maître qui n'existe pas en français, qui n'ont pas été traduits. Tous les traducteurs en français n'ont pas eu le temps de traduire tout. Il y a eu énormément de traductions qui ont été faites, mais il y a toujours du matériel. Et puis aussi, il y a des gens qui ont connu le maître Samael, qui ont connu la maîtresse Litelantes, qui ne parlent pas français, qui vivent à Mexico, qui vivent en Argentine, qui vivent en Colombie. Ça m'a permis d'avoir beaucoup d'anecdotes, de traditions orales. Donc la tradition orale d'un enseignement est très importante. Il faut apprendre l'espagnol, d'accord? Pour moi, la gnose, elle est en espagnol. Espagnol et français, les deux, faites les deux. Ensuite, pourquoi? Pour connecter avec le gourou. Ensuite, il y a beaucoup d'audio du maître Samael. Je crois que Radio Coradi en a mis un bon nombre d'enregistrements audio du maître Samael. Même des audios inédits, c'est-à-dire on entend le maître Samael manger avec sa femme, ses enfants, on entend les enfants qui jouent à côté dans la cuisine, et il parle à des missionnaires très importants qui étaient les pionniers de la gnose avec lui à Mexico et en Colombie. Et en prenant le café, il mange des petits gâteaux et il parle de sujets ésotériques sur des endroits sacrés de Mexico, sur des sujets divers. Et tout en, on va dire, il papote avec le maître. Donc c'est des enseignements incroyables. On peut mettre nos écouteurs, on se relaxe, et c'est comme si on était avec le maître Samael en 1975 dans sa maison à Mexico. On l'entend discuter avec sa femme, ses amis. Il y a des conférences inédites qui sont extraordinaires. Donc, je vous encourage à apprendre l'espagnol, au moins à l'écouter, à le comprendre. Sinon, le parler, au moins l'écouter, le comprendre. Ok, ça c'est le premier pas. L'autre, la réponse, je vais donner des réponses à plusieurs niveaux. Ok. À part les techniques, le maître Samael donne le pranayama égyptien, la respiration Khamsa. Donc, on l'a expliqué déjà dans le séminaire ou dans d'autres séminaires. La respiration Khamsa, la transmutation sexuelle, il faut l'accompagner avec des contractions des sphincters. Inhaler profondément, imaginez la lumière bleue ou la lumière dorée dans la colonne vertébrale qui inonde le cerveau avec le mantra Kham mentalement. Kham. Ok, ça c'est la pratique du Khamsa. On inspire l'énergie sexuelle par le coccyx, la prostate, le coccyx, ça remplit la colonne vertébrale avec l'imagination, une lumière qui remplit tout, qui va jusqu'au cerveau, et après, on conserve cette pression des sphincters, et on expire en faisant ça. Ok ? Ça. Comme on ça. Court et rapide, comme comme un éternuement presque. Ça. Ok ? Ram, mental, ça. Et c'est la respiration Khamsa. Elle est très importante pour ne pas perdre l'énergie sexuelle durant la nuit. Le problème, c'est qu'on essaie d'être chaste dans la journée, et puis la nuit, on a des pollutions nocturnes, des chutes sexuelles, des rêves érotiques, etc. Le subconscient nous attaque, l'ego attaque, des magiciens noirs attaquent, des vampires attaquent, puisqu'on a expliqué dans les autres séminaires que l'énergie sexuelle de l'homme, c'est du sang. Le sang blanc, on parle de ça dans le taoïsme chinois, dans la médecine chinoise. Ils considèrent le sémen comme du sang blanc ou la quintessence du sang. Donc, la perte séminale ou les gens qui font perdre le sémen à d'autres ou le consomment, ce qui est un acte de magie noire des plus abjects et les plus châtiés par la divinité, ça s'appelle du vampirisme, d'accord? Les gens, ils croient que les vampires, ils ont des dents pointues et ils mordent le cou des gens dans la nuit, non? Comme dans les films. Bon, peut-être ils existent, ces vampires, mais en fait, les vampires, ben, c'est des gens qui ont une sexualité où ils sortent le sémen, le sang blanc, et où même des fois, ils le consomment. Voilà, je ne veux pas entrer dans les détails. Donc tout ça, c'est du vampirisme, c'est de la magie noire de très haut niveau. La principale magie noire, c'est la sexualité. D'accord ? On l'a bien expliqué dans les autres séminaires. J'invite les gens à écouter tous mes séminaires antérieurs, sinon ils ne vont pas comprendre ce qu'on dit aujourd'hui. Ou ils vont sauter sur leur chaise et ils vont dire « ce gars-là, il est fou, qu'est-ce qu'il raconte ?» Voilà, je vous invite à écouter tous les séminaires sur le sujet de la magie noire. Ce que je dis est appuyé sur des enseignements du Talmud, du Zohar, de la Pistis Sophia, des textes gnostiques, des textes taoïstes de médecine, des textes tibétains de médecine, etc. etc. Quand j'affirme quelque chose, je l'ai étudié pendant plus de 20 ans avec des références dans différentes traditions, même chez les Mayas, ils disent la même chose. Donc, voilà, j'affirme. Dans la gnose, on affirme, on a des axiomes et ce n'est pas discutable. Bien. Donc, tous ces actes de magie noire, toutes ces fornications, etc., on peut les éviter, avoir dans le monde physique, on n'y pense même pas, peut-être. Il y a des gens qui arrivent à contrôler leur sexualité, ils sont pas, c'est pas des animaux, ils arrivent à se contrôler, ils veulent avoir une vie mystique, alors ils disent on va prier, on va méditer, on va jeûner, etc. Ok. Mais durant la nuit, même si on a l'air très chaste dans la journée, il y a des milliers d'égos de luxure dans le subconscient, dans les zones infraconscientes, les 49 niveaux du subconscient, du mental, qui vont faire des siennes. Les égos ont une vie propre, une vie indépendante. Les effigies mentales, on a vu à la télé une scène un peu érotique ou une scène un petit peu romantique. On regarde une fille dans la rue qui passe devant nous dans le bus. Bon. Ok, quelques secondes suffisent, ça rentre, ça impacte le subconscient. Les égos attrapent cette image de cette personne et dans la nuit, ils font des galipettes avec cette personne et des actes sexuels parfois très bizarres avec la personne qu'on a vue dans la journée ou qu'on a vue à la télé. D'accord ? Ça, c'est la conférence sur les effigies mentales. Donc, il y a des effigies mentales qu'on crée de tous les jours. Donc, pour avancer dans la gnose, il faudrait voir tous les séminaires sur la chasteté, comment réussir à être chaste. Alors, rapidement, je vais le dire, il ne faut pas parler de choses sexuelles vulgaires, des blagues, etc., comme on aime bien en France les faire. Il faut éviter tout ça avec le verbe. Il faut un verbe pur et il faut ne pas regarder. Il faut contrôler les yeux. Si on veut contrôler le subconscient et l'organe sexuel, il faut contrôler la langue. Donc, je vous invite à lire l'épître de Saint Jacques à la fin des évangiles. Il y a les épîtres des apôtres romains, éphésiens, thessaloniciens. Il y a plein de choses après les quatre évangiles. Cherchez l'épître, la lettre de Saint Jacques, le patron du grand œuvre. Et Saint Jacques explique que pour contrôler l'organe d'en bas, il faut contrôler la langue qui est son opposé en haut. C'est encore des grands mystères dans cette lettre qui est très courte. Et il y a d'immenses mystères dans cette lettre alchimique et pour la sexualité sacrée. Je vous invite à la lire, à l'étudier. Donc, faire attention aux yeux, faire attention à la bouche et faire les khamsa tous les jours. Donc, ma première réponse, il faut transmuter l'énergie sexuelle. C'est la première chose à faire. Khamsa, c'est le meilleur exercice parce qu'on contracte les sphincters comme pour une bombe qui monte l'énergie. On inspire profondément en imaginant de la lumière bleue électrique lumineuse dans la colonne vertébrale qui remplit la colonne à mesure qu'on inspire. Ça remplit le cerveau. Et ensuite, ça, quand on expire, on imagine que toute cette lumière, elle passe par le cou et elle rentre dans le cœur. On la fixe dans le cœur avec ça. D'accord ? Donc la respiration Khamsa. Ça, c'est la première. Alors, je recommande aux gens de faire au moins 100 Khamsa par jour. 30 le matin, 30 à midi, 30 le soir. Comme les docteurs, non ? La pilule aux trois repas, non ? Donc, des Khamsa, faites-en toute la journée, chaque fois que vous pouvez. Ou bien en une seule session, pour faire 100 Khamsa, moi, ça me prend 20 minutes. Ça fait à peu près 18 minutes. Hein, je l'ai chronométré déjà. 100 Khamsa, bien, tranquille, en respirant bien. En pressionnant les sphincters pour éviter comme quand on a envie de faire pipi, on veut éviter. Il faut pressionner les sphincters, inspirer, mettre les yeux vers le haut, la langue au palais. Et après, ça. Et une fois qu'on a fait ça, on peut relaxer les sphincters tout doucement. D'accord. Donc en entraînant ce mouvement, on va, en le faisant des centaines de fois dans la journée, on aura le réflexe. De la même manière qu'un sportif de haut niveau, un boxeur qui fait 3000 coups de poing par jour, ça rentre dans le subconscient du centre moteur du corps physique et du subconscient. Et dans la nuit, même si on a un rêve érotique, on va même faire des ramsa en rêve dans la nuit. On va rêver qu'on fait des ramsa de l'autre côté, dans l'autre monde, et on se réveille et on n'a pas perdu le sémen, on est en train de transmuter en se réveillant. Donc ça, c'est la base. Pourquoi je dis ça ? La base de la gnose, on ne peut pas comprendre les textes de la gnose, du Zohar, de la doctrine secrète, on va dire, on va l'appeler comme ça, la doctrine secrète. Il y a un texte du Tikkuné Zohar. Tikkuné Zohar, c'est un commentaire sur le Zohar des rabbins. Le Tikkuné Zohar, je l'ai lu il y a très longtemps, mais ça me vient à la mémoire aujourd'hui. Rabbi Shimon Bar Yochai, qui est le maître, qui selon le maître Samuel est un maître christifié, c'est un maître qui est devenu mortel, Shimon Bar Yochai. Le maître Samuel parle de lui dans une conférence où il invite à étudier le Talmud, le Zohar, etc. pour comprendre le monde juif, pour comprendre la tradition hébraïque, la doctrine secrète d'un point de vue kabbalistique hébraïque. C'est important d'être informé et de savoir. Le maître Samuel dit que c'est important d'étudier tout en tant qu'anthropologue gnostique. Religion comparée, on doit savoir un peu de toutes les traditions. Donc, Tikkuné Zohar, il y a plus de 20 ans, je tombe dessus, je le lis. Et dans les premières pages, je crois, l'introduction au Zohar, Shimon Bar Yochai dit « Une personne, un élève, un disciple, qui veut rentrer dans les secrets de la Torah, dans les mystères de la Torah, qui est la loi de Dieu, enfin la doctrine secrète, la gnose, la connaissance réelle, il a besoin d'être chaste en pensée, en parole, en action. Une personne qui pense à de la luxure, qui a des fantaisies sur les femmes, pendant que son maître lui explique un sujet mystique, et il regarde la fille qui est à côté, il est obsédé par la sexualité et par les filles, il ne peut pas, ou vice-versa, hein, une femme avec les hommes, l'instructeur de gnose donne le cours, et puis il y a des filles qui lui font les petits yeux de biche, et qui sont en train de voir s'il a des belles chaussures, tiens, il parle bien, et pourquoi je ne sortirais pas avec lui. Il y a des gens comme ça, qui sont axés sur la séduction, le romantisme, la luxure, en fait. Bon. Rabbi Bar Yochai dit, les gens comme ça, même s'ils vont à des cours de gnose, à des cours de Torah, à des cours de Kabbale, ils ne vont rien comprendre. Leur cerveau est dégénéré par le coït, dégénéré par les fantaisies sexuelles, mentales, dégénéré par leurs verbes, qui parlent de ça souvent, avec leurs copains, leurs copines, et dégénéré par leur masturbation, qui est l'acte le pire, qui fait perdre le plus d'énergie pour les hommes et pour les femmes, et qui est l'acte le plus despréciable aux yeux du Créateur, hein, qui est abominable. Et donc, cette personne dégénère son cerveau, sa matière grise descend par en bas. Il faut savoir que le sémen est produit par le cerveau et par les glandes du cerveau. Et quand on perd le sémen, on perd la matière grise. Je vous invite à étudier Shivananda Sarasvati, Divine Life Society, la société divine du maître Shivananda Sarasvati, et où il parle de virya, de l'importance de l'énergie sexuelle, comme nous on le dit dans la gnose, et il explique très bien en tant que docteur, il était docteur Shivananda, il explique comment la perte séminale détruit le sang, la moelle épinière et la moelle du cerveau. Donc, masturbation, ça a fait des gens stupides, idiots, mongoloïdes, tarés, ils deviennent bêtes, de plus en plus bêtes, d'accord ? Et leur cerveau dégénéré ne peut pas comprendre un livre de gnose du maître Samael, ne peut pas comprendre un livre de Krishna, un livre de la Bhagavad Gita, des écrits de Bar Yochai, du Zohar, en plus en hébreu, encore moins. Il faut étudier des langues, il faut pénétrer les traditions anciennes, il faut de l'intelligence, il faut de la concentration, et il faut de la régénération cérébrale due à la chasteté. Donc, le Tikkuné Zohar dit, le premier pas, c'est être très chaste. Il faut commencer Shmirat Abrit, le contrôle de l'alliance. Brit, c'est l'alliance, c'est-à-dire la circoncision, la chasteté, et tout ce qui est lié au sexe. Donc, Shimon Bar Yochai dit, premier pas, c'est la chasteté. Donc j'insiste aussi à tous mes élèves débutants, premier pas c'est la chasteté. Il y a d'autres pas.
3: Excuse-moi David, je vais te demander, parce que ici dans la question de l'auditeur, moi que j'entends maintenant, et j'entends ta réponse, mais aussi je reviens de lire encore une fois la question de cet auditeur, il dit, quel est le minimum vital pour pouvoir avancer dans la gnose? Pour moi, excuse-moi David, mais je ne sais pas qu'est-ce que tu en penses toi, mais le minimum vital dans la gnose pour avancer, je ne crois pas qu'il existe. Pourquoi? Parce que peut-être pour avancer, il faut faire des choses énormes. Tout le temps, c'est la gnose, c'est dans ta vie tout le temps pour avancer. Je crois que je crois que c'est pas pour avancer, c'est pour maintenir. C'est maintenir de la gnose. Peut-être je peux pas faire beaucoup de gnose parce que je sais pas la famille, le travail, la vie quotidienne, la vie horizontale. Peut-être ça va m'aider à maintenir, à pas sortir tout le temps du schéma. Mais exactement. Je ne peux pas avancer comme exactement. Tel. Qu'est-ce que tu en penses, toi?
2: Tout à fait, Viri. Absolument. Très bonne observation. La question en elle-même montre que la personne qui pose la question ne comprend rien à la gnose ne sait pas ce que c'est la gnose. La gnose, on ne peut pas avancer sans des super efforts. Le maître Samuel parle de super efforts. Donc, quand on ne fait pas des super efforts, et c'est le cas de chacun d'entre nous, parce que parfois on fait des super efforts, on a des périodes où on a du boost, on a envie, tu sais, et puis il y a des moments, bas, ouais. Voilà, on a des hauts et des bas, il y a des moments où on a des problèmes dans la vie, on perd un être cher, on a plus d'argent, on doit travailler. Donc il y a des moments où la discipline se ramollit, hein, se ralentit, et souvent les gens sortent du chemin à ce moment-là. Donc il faut maintenir une discipline de faire tout le temps, comme un athlète de haut niveau. Et moi, je vous donne l'exemple d'un boxeur qui va être champion du monde. Tu ne veux pas dire, est-ce que je peux me maintenir sur le ring face à Tyson? Non, tu vas mourir, c'est tout. Tu vas te faire détruire. Tu dois être au top de ton jeu.
3: Ouais.
2: D'accord?
3: Okay.
2: Donc, il faut s'entraîner dur. Il faut penser que celui qui va venir en face, il va nous tuer. La gnose, c'est une question de vie ou de mort. L'ego veut nous détruire. L'ego nous détruit la vie spirituelle depuis des vies et des vies et des vies. L'ego crée des guerres. On est au bord de la guerre là, en Europe. L'ego crée des tueries, des massacres, des génocides, des empoisonnements de masse, etc. etc. L'ego est vraiment une force obscure qui martyrise et tue et détruit même la planète Terre. C'est-à-dire que l'ego, les forces obscures, détruisent la Terre. S'il pouvait détruire Dieu, il le ferait. C'est force obscure, d'accord? Donc on est face à un ennemi total. La gnose, ce n'est pas un jeu, ce n'est pas « Ah, ben tiens, je vais faire une petite méditation. » Non, on est en train de lutter pour sauver notre âme, pour sauver notre peau. C'est un combat à mort. C'est comme un combat de gladiateurs dans une arène. C'est où tu vas gagner, où tu vas te faire bouffer par le lion. D'accord? Il n'y a pas d'autre chose. Donc, la question en elle-même, « Ah, c'est quoi le minimum syndical pour me maintenir dans la gnose ?» Eh bien, Viri a raison, rien. Si tu fais un minimum syndical, tu ne te maintiendras pas dans la gnose. D'accord? Une personne qui veut faire la gnose light, pas beaucoup d'efforts, en dilettante, le dimanche quand j'ai une petite heure de libre, je vous garantis que vous n'avancerez pas, vous ne comprendrez rien, vous n'aurez aucun résultat.
3: Oui, je crois que la question c'est maintenir, pas pour
2: voilà,
3: avancer.
2: C'est ça.
3: Je pense plus que c'est pour ok, qu'est-ce que je peux faire le minimum syndical pour me maintenir dans l'agno, c'est pas sortir dans les chemins, non? Et je veux pas avancer beaucoup, je veux pas développer un clairvoyance ou je sais pas développer la kundalini, peut-être non, je veux pas avancer, mais je me maintiens.
2: Ok, se maintenir, c'est comme le business, c'est comme dans le business.
3: Survivre.
2: Le business. Un business, ça, il ne peut pas se maintenir. Un business où il avance et il fait plus d'argent, où les concurrents te dépassent et t'es foutu. Tu fermes ta boutique ou ils te rachètent. Et ils appellent ça les trusts. Là, ils te rachètent ton entreprise parce que ta petite entreprise, c'est un petit poisson et puis les gros poissons vont te manger. Donc, dans la gnose, c'est il faut avancer. D'accord? Il faut avancer. Ça ne veut pas dire, dans le taoïsme, ils ont un dicton qui dit « avance lentement ». D'accord? Avance lentement, mais sûrement. C'est-à-dire, il faut avancer. Je crois que Lao Tzu, il dit « hâte-toi lentement ». D'accord? C'est pas les paradoxes. Donc, si on n'avance pas, on recule. C'est un peu comme les requins. On a l'exemple en France, on dit souvent comme les requins. Les requins, ils sont tout le temps obligés de nager. Vous savez ça? Le requin ne peut pas s'arrêter de nager. S'il s'arrête de nager, il tombe au fond du... du sol, il y a un truc qui ne fonctionne plus dans son système de respiration, il meurt. D'accord ? Les chevaux, si vous connaissez un peu d'équitation sur les chevaux, ils piaffent. Est-ce que vous savez ce qu'est piaffer ? C'est ils posent les pieds par terre. Ils se mettent sur un pied, ils bougent sur un pied. Ça s'appelle piaffer. Je veux que les Français me comprennent. Ils pressent leurs pieds plusieurs fois sur le sol. Bon. Pourquoi ils font ça, les chevaux ? Quand on connaît l'anatomie des chevaux, et parce que si les chevaux arrêtent de piaffer, de bouger leurs pieds, et de ça crée un mouvement dans leurs pattes qui fait la circulation du sang du cheval. Si un cheval, vous l'immobilisez complètement les pattes, il va tomber malade, il va tomber par terre, il va s'évanouir, il va avoir des problèmes graves. Il est obligé de piaffer, de bouger ses pieds sans arrêt. La gnose, c'est pareil. On est obligé d'être en auto-observation constante. Mm-hmm. Quelques secondes sans auto-observation et sans auto-contrôle, ben, on peut se disputer avec notre femme, divorcer.
3: Oui, tu peux laisser rentrer beaucoup des problèmes.
2: Aussi. Voilà, on peut détruire notre vie en quelques secondes. Hein, on répond à une agression dans la rue un peu trop violemment, on pousse une personne, elle tombe sur la tête, elle meurt, homicide involontaire, on va en prison. D'accord ? Il y a des milliers de scénarios. Un accident de voiture, on tue toute la famille. Bon. Donc, on doit être en auto-observation sans cesse. Le maître Samuel disait comme un vigile en temps de guerre. Et pour ceux qui ont été à l'armée, dans des zones de combat, un vigile en temps de guerre, t'as peur. T'as l'adrénaline, tu dors pas. Le moindre son que t'entends, tu dis c'est peut-être un ennemi qui est en train d'arriver, il va m'égorger par derrière. Il faut cette attitude de je suis en danger de mort et je dois être en auto-observation tout le temps, le plus possible. Et c'est pas facile. Bon, donc je continue mon exposé. Je sais que ma réponse est longue, mais cette question mérite une longue réponse. Il y a beaucoup d'aspects. Donc j'en étais, le premier c'est la chasteté. Si on transmute pas, j'ai remarqué que les élèves, il y a des écoles de gnose où on leur enseigne la transmutation à la phase B, à la phase C, au bout de 6 mois, 1 an, 2 ans. Et on leur donne plein de petits cours pour pas leur faire peur. Et on leur parle de la chasteté que beaucoup de temps après. Bon. Pour moi, ça a son intelligence d'enseigner la gnose comme ça. Mais aussi, ça a un défaut. C'est que les gens, ils lisent les livres du maître Samael, ils comprennent rien et s'en vont. Ou ils s'offusquent, ou ils comprennent pas. Je me souviens à Paris, j'avais donné un livre, Les Trois Montagnes, qui pour moi me semble assez clair, en tout cas un premier niveau de compréhension, c'est assez clair, je le lis, je dis « waouh, c'est intéressant, ça me parle ». Et il y avait une dame qui parlait très bien français, mais je lui ai donné le livre en espagnol, c'était une femme d'Amérique du Sud. Elle est venue à mes cours à Paris et je lui donne j'avais le petit livre Les Trois Montagnes. Je dis, écoute, je t'offre ce livre, lis-le. Bon. Elle le lit. Un mois après, elle me dit, David, je comprends rien à ce livre. Je comprends. Je sais même pas de quoi il parle, ce monsieur. Je sais pas. Je comprends rien. Mais je lui dis, comment tu comprends rien? C'est très simple. Il parle des Kundalini. Quand tu fais l'acte sexuel comme ça, ça monte l'énergie. Elle comprenait rien. Elle aimait rien. Elle a l'impression de lire du chinois. Et ben, c'est ce que dit Shimon Bar Yochai. Le premier pas, il faut transmuter. Donc, quand la personne est très fornicatrice et a un cerveau en compote à cause du coït, de la masturbation depuis sa jeunesse, et elle couche à droite, à gauche avec des hommes, donc moi, ça m'indique une femme qui ne comprend rien, qui lit le livre, elle n'a rien compris. Un gars, il lit un texte du maître Samael qui sont très clairs et qui sont en langage simple. Tu ne comprends pas le mariage parfait du maître Samael ? Bon, ben, c'est parce que tu es complètement possédé par l'ego à 100% ou à 98%. Et ton énergie sexuelle jetée par la fenêtre a détruit ton cerveau, tu as le cerveau en marmelade, et tu n'es pas capable, tu as des zones du cerveau qui ne sont pas capables de capter, de comprendre l'enseignement des maîtres. Que ce soit des maîtres taoïstes, que ce soit des maîtres yogis hindous, que ce soit le Bhagavad Gita, que ce soit les textes sacrés de n'importe où, la personne, elle est hermétique, ça ne lui rentre pas, elle ne comprend rien. Donc, si vous voulez commencer à lire les œuvres du maître Samael, les comprendre, eh bien, il va falloir commencer à transmuter vos énergies sexuelles tout de suite. Moi, dès les premiers cours, phase A, j'enseigne à mes élèves à contracter leur sphincter 100 fois par jour, à faire 100 ramsa par jour. Ça, c'est le minimum syndical. 100 ramsa par jour. OK ? Première réponse. À partir de là, à partir de 3 mois, 6 mois, 1 an, la personne va lire le même texte du maître Samael avec 1 an de transmutation sexuelle, 1 an à faire 100 ramsa par jour,
4: et à essayer d'éviter les pollutions nocturnes. Et tout d'un coup, on lit une phrase du médecin Mail et on dit « Waouh, je n'avais pas compris. C'est incroyable la profondeur de ce que dit le médecin Mail. Ah, Dios mio, Dieu du ciel, qu'est-ce que c'est que ça ? Mais j'avais rien compris l'année dernière. Pourquoi ? Parce qu'avec un an de transmutation, on commence à capter vraiment ce que dit le médecin Mail. C'est pour ça que les détracteurs de la gnose, les gens qui critiquent le médecin Mail, qui ne comprennent rien à la gnose et qui attaquent le médecin Mail, on sait immédiatement que ce sont des gros fornicateurs invétérés, sans rédemption possible, c'est des luxurieux à 1000%, leur cerveau est dégénéré et on ne parle même pas avec eux. C'est-à-dire que moi, quand il y a des gens qui attaquent la gnose, je dis, c'est bien, pense ce que tu veux. Je n'ai même pas envie de leur parler, je sais que ce n'est pas la peine. C'est comme parler à un mur. Les soufis le disent, le disciple doit avoir une disposition pour l'enseignement. Bon. Donc si on veut cette disposition pour l'enseignement, la réponse elle est dans le Tikkun Ezohar. Une personne qui n'est pas chaste, qui ne commence pas par jeûner, jeûne de parole, de temps en temps des jeûnes de nourriture, il y a des gens qui ne peuvent pas se contrôler, ils doivent manger toute la journée. Tu leur enlèves un repas, ils deviennent fous, ils s'énervent. Bon, eh ben, c'est des gens faibles, donc ils doivent commencer un jeûne de 24 heures, sans manger, sans boire, 24 heures. Des jeûnes de parole, 24 heures, etc. Se renforcer petit à petit leur volonté, leur force de volonté. Ne plus se masturber, arrêter la masturbation. Alors, ça semble simple. Moi, j'ai des élèves qui me disent, David, j'ai réussi à être chaste 3 mois, et puis dans la nuit, j'ai une position nocturne. Après, ils sont encore chaste 3 mois, et puis ils disent, j'ai pas pu me contrôler, j'ai ouvert Internet, j'ai regardé un film porno et je me suis masturbé. Comme ça. Et mon élève, il me dit, bon, ben, je vais abandonner la gnose. Je lui dis, non, on n'abandonne pas. Qu'est-ce que tu as compris de ça ? Ben, que la luxure, c'est très fort. Qu'est-ce que tu as fait ? Tu n'as pas pu résister ? Pourquoi tu n'as pas résisté ? Et je ne pouvais pas, c'était plus fort que moi. Vous savez, c'est comme les criminels qui disent il a tué tout le monde dans une école avec une mitraillette. Et il dit, mais qu'est-ce qui t'a pris ? Je ne sais pas, c'était plus fort que moi. C'est une possession. La personne est possédée par l'ego de luxure, possédée. Si elle n'est pas capable de se contrôler, de dire, non, je ne vais pas regarder Internet, elle fait un clic, elle efface la page de porno et elle dit, je ne vais pas me masturber. Donc, je lui ai dit, qu'est-ce que tu te rends compte ? Et mon élève m'a dit, je suis possédé. Je ne suis pas moi-même, je n'ai pas de contrôle sur ma vie. Bon, moi, franchement, ça me fait peur. C'est quelque chose qui me fait peur. Je dis, la personne ne se contrôle pas ? Alors, c'est qui te contrôle ? C'est le premier pas.
3: Oui, parce que je crois que c'est pas... Des vient de ce type de crise, non ? Qui donne parfois, par exemple, ce type d'humiliation pour nous. Non, c'est une lection pour nous, une humiliation pour nous, dans le fait qu'on est, c'est pas n'importe quoi, c'est pas un truc simple, non. Ah, la chasteté, ah oui, j'arrive, c'est facile. Oh, ah oui, j'arrive à faire l'auto-observation. C'est pas des choses faciles dans la gnose. C'est facile, non, parce que comme il explique le vénérable maître Samael.
4: La technique n'est pas compliquée.
3: Exactement. Ce n'est pas difficile. Mais les résistances qu'il y a de nous, de notre ego, de la résistance du mal qu'on a créé et qu'on a fait l'alimentation, non, c'est dans cette vie, sinon depuis des vies, on ne se souvient même pas qu'est-ce qu'on a fait la vie passée, non ? Donc, je crois qu'il faut être super humble. Non, de dire, ok, j'ai pas réussi à faire beaucoup 7 mois, mais les prochaines, je veux faire mieux, chaque fois mieux, et chaque fois, je veux avancer. Donc, il faut demander aussi, je crois, que dans cette question qui fait, on est toujours dans la première question, mais je veux dire que cette question qu'il a fait, cet auditeur, que c'est super intéressant, c'est une question super implique, et il faut toujours il faut faire une prière à notre Père et à notre Mère divine. Il faut toujours c'est faire comment ça se dit, David,
4: se recommander à Dieu tout le temps. Exactement. Il faut parler à Dieu même toute la journée.
3: Toute la journée, tout le temps. Ah, mon Père, aide-moi, je peux pas ici, je sais pas quoi faire. Oh mon Dieu, aide-moi s'il te plaît, cette personne, elle me rend fou, quelque chose comme ça. Mais tout le temps, parce qu'on veut soin d'un aide supérieur, non ?
4: Totalement. Donc ça, ce serait l'autre aspect, la prière. Donc il dit une petite prière par jour. Non, une petite prière par jour, ça suffit pas. Mmh. Dans les religions, traditionnel, c'est pour la masse. C'est pour la masse des croyants. Donc la masse des gens qui... C'est pour la masse des croyants qui n'ont pas de qui vont pas vivre une vie mystique à 100%.
3: On va faire une petite pause musicale, s'il vous plaît. Donc, si vous avez plus de questions, on n'a pas fini cette question de David, la réponse. Donc, on va faire une petite pause musicale. Si vous avez plus de questions, si vous avez plus d'inquiétudes, de commentaires, vous pouvez faire la question. Vous envoyez la question, s'il vous plaît. Et dans une minute, on retourne ici après la pause musicale. Merci beaucoup. On fait une pause. On est de retour après cette petite pause musicale. Merci d'être là. Et David, on va continuer les mieux déjà. Donc, on va continuer la question qui était avant cette pause musicale, ce que c'était, que c'est quel minimum vital pour avancer dans la gnose. Et bon, on a dit que c'était pas un minimum vital pour avancer. On peut pas avancer avec le minimum vital. Mais David, tu peux continuer.
4: Bien, je disais j'ai eu la gorge qui se ferme, là j'ai eu un problème, j'ai un petit peu la grippe. Je demande pardon à mes auditeurs. Je vais essayer de finir la conférence. Donc, je disais que quand on dit une prière par jour, elle dit dans la question, elle dit une prière par jour. Bon, une prière par jour, les musulmans, ils font 5 prières par jour. Les juifs, ils font 3 prières de 1 heure par jour. D'accord ? Un juif religieux, il fait sa prière du matin qui dure presque 1 heure. Il fait sa prière de l'après-midi qui fait presque 1 heure et fait sa prière du soir, arvit, qui fait presque 45 minutes, 1 heure, ça dépend. Des fois, ils le lisent vite, ils la font vite. Bon. Ça, c'est pour les masses, c'est pour la base d'un entraînement spirituel, pour entraîner les gens à prier plusieurs fois par jour. Bon. Mais dans la mystique, les soufis, les kabbalistes, etc., ils prient Dieu toute la journée, c'est-à-dire que c'est pas tu vas à la mosquée faire ta prière et puis tu rentres à la maison, tu cries sur ta femme, tu lui mets 2 claques. Oh, le chrétien qui va à l'église le dimanche et puis après il s'engueule avec la moitié du village et c'est une personne insupportable. Ça ne sert absolument à rien. Les pratiques externes du culte, si c'est pas accompagné d'un travail intérieur, ça ne sert à rien. Si ça n'a pas un travail de transformation intérieure, où on devient une meilleure personne, patiente, chaste, avec des vertus, ça ne sert à rien d'aller prier 10 fois par jour. D'accord ? Donc, de la prière mécanique, plusieurs fois par jour, ne va pas servir. Une prière bien faite par jour, ça peut être mieux que 10 prières par jour mécaniques mal faites. C'est-à-dire juste du bout des lèvres, mais en fait, on ne sait même pas ce qu'on dit, on ne croit pas à ce qu'on dit, et on le fait parce que c'est une tradition. D'accord ? C'est un premier aspect. Donc, dans la gnose, on veut un travail conscient, le plus profond possible. Donc, l'auto-observation, c'est aussi une forme de prière quelque part. Auto-observation, c'est-à-dire notre essence est sans arrêt en train d'observer ce que pense le mental. On voit le mental toute la journée qui dit des stupidités, qui sort des mémoires, des émotions, aussi les émotions, les sensations dans le corps, etc. On doit observer les 5 centres. Auto-observation d'instant en instant, comme un vigile en temps de guerre. Voilà ce que dit le médecin Maël, et je ne peux pas en dire plus. L'auto-observation, c'est ce qui est le plus important. En s'auto-observant, on va pouvoir découvrir plein de choses, on va pouvoir éviter de faire des bêtises, etc. Mais il faut aussi développer la volonté. Donc il y a une rune pour développer la volonté qui s'appelle la rune All-In, la rune Thorn et All-In. Je vous invite à la chercher dans le livre... La Rose Ignée. Dans La Rose Ignée, il y a un chapitre où le maître Samuel parle de développer la volonté Christ, la force du Christ intime et de la conscience en nous, avec une rune qui se fait debout, avec la main droite sur la hanche droite, et ça forme une espèce d'angle avec le bras plié, avec le poing sur la hanche droite, et ça forme la rune Thorn. Et là, on inspire l'énergie sexuelle, transmutant, comme le Khamsa. On presse les sphincters, on monte l'énergie sexuelle dans la colonne, et on fait ti. Ensuite, dans la gorge, on emmène l'énergie à la gorge, té, ensuite ta au poumon, to au cœur et tu au plexus solaire. Ti, ta, te, ti, to, tu. D'accord? O, ti, te, ta, to, tu. Voyez cette rune dans Rose Ignée. Ensuite, on met les deux bras tendus vers la gauche, en bas, ça forme une autre rune. On inspire, une fois de plus, inspiration d'énergie sexuelle, de transmutation. Et on prend la posture de la troisième rune, les deux mains sur les hanches et les jambes écartées, ça forme la rune All-In. Et on fait le mantra Torn. Torn, concentré dans le cœur. Voyez cette rune dans Rose Ignée, ok? Bon, cette rune, il faut la faire tous les jours. Donc, tu me dis minimum syndical, la personne me pose la question. La rune Torn, c'est une rune qu'on devrait faire beaucoup quand on est débutant pour fortifier la volonté Christ. La volonté de l'ego est très forte. On peut se lever à 3 heures du matin dans une tempête de neige au Canada pour aller chercher des cigarettes. Mais pour aller à l'église le dimanche matin, on est fatigué, on a mal de tête, on n'a pas envie. Donc, l'ego peut faire de grands exploits pour des buts égoïques ou des vices. Mais pour faire quelque chose de sacré pour la conscience et pour l'âme, tout d'un coup, on n'a plus de force, on est fatigué, on s'endort, on fait une prière, on fait une prière 2 minutes, on est fatigué. Ah, mais on peut voir un film stupide pendant 2 heures, avec beaucoup de concentration. Mais on ne peut pas écouter une conférence de gnose avec beaucoup de concentration pendant 2 heures. Moi, j'ai vu des gens dans les conférences de gnose s'endormir immédiatement, avoir les yeux tout rouges. Ils avaient les yeux rouges, ils n'arrivaient pas, ils étaient en train de s'endormir. Je dis, mais on est en train de commencer la conférence ? Comment ça se fait? C'est des résistances intérieures qui sont très puissantes. L'ego déteste la gnose et va résister. Donc, pour développer la volonté Christ, c'est un deuxième aspect très important, développer la volonté Christ avec cette rune de la volonté. Je parlais donc des prières. Une prière par jour, la prière, ce serait plutôt toute la journée, c'est-à-dire que, comme l'a dit Viri avant la pause, si tout d'un coup je me sens mal, mon Dieu, je t'en supplie, aide-moi, j'ai besoin de ton aide, je me sens bizarre, j'ai pas envie de faire ça, la personne m'énerve, j'ai pas envie d'aller là-bas, comment je vais gérer cette situation? Aide-moi, mon Père, à trouver les bonnes paroles, à pas m'énerver, et que la situation sorte bien, non? Voilà, donc dans chaque chose, chaque petit défi qu'on a dans la journée, une petite prière à Dieu mentalement, on parle à Dieu. S'entraîner à parler à Dieu, à communiquer avec Dieu, bien qu'en psychologie officielle, ça s'appelle être un schizophrène, ou comme un enfant qui parle à son ami imaginaire. Pour nous, dans la gnose, dans la vie des mystiques, kabbalistes, soufis, yogis de l'Inde et Maya, ils parlent à Dieu. D'accord ? Donc la psychologie révolutionnaire gnostique n'a rien à voir avec la psychologie officielle de l'université. Je vous conseille même de plus du tout étudier de psychologie officielle parce que c'est l'antithèse. Ça n'a rien à voir. La plus haute forme de prière, les kabbalistes, il y a un certain groupe de kabbalistes qui disent que la plus haute forme de prière, c'est dans ta propre langue, de parler à Dieu comme s'il était là à côté de toi, comme si c'était une personne physique qui est là à côté de toi, et tu lui parles. Donc il y avait un rabbin kabbaliste qui disait qu'il allait prier au mur des Lamentations à Jérusalem, et il avait une douleur à une dent. Et il disait, Dieu, regarde, j'ai une dent qui me fait mal, aide-moi, j'ai besoin que tu m'aides, j'ai pas d'argent pour aller chez le dentiste, il faut que tu m'aides. Et il parlait à Dieu comme ça, de ses problèmes, de tout. Voilà, donc c'est ça, parler à Dieu et lui demander de l'aide continuellement, de la force de volonté, de la force pour être chaste, de la compréhension pour l'ego, comment je comprends l'ego, comment je vais méditer, comment je vais faire, comment je vais payer mon loyer, demandez tout à Dieu. Okay? Et si vous avez une confession à faire, vous avez fait une bêtise, vous en avez gros sur la patate, comme on dit en français, et ben parlez à Dieu. Vous allez dans la nature, dans un parc, vous vous mettez tout seul, vous pleurez, vous dites Dieu, j'en ai marre, j'en peux plus, truc. Voilà. Au lieu de parler au psychologue et de payer 500 euros la session à un psychiatre pour lui raconter votre vie, racontez votre vie à Dieu. D'accord? C'est la meilleure solution. Faites votre autocritique, je dis voilà, j'ai fait ça, je me sens pas bien de l'avoir fait, pourquoi j'ai fait ça, j'ai pas pu me contrôler. Parlez à Dieu, ok? Autant de fois que vous voulez dans la journée, même la nuit en vous endormant, surtout la nuit en vous endormant et le matin en vous réveillant. Minimum, c'est le matin en se réveillant, on remercie Dieu d'être vivant, d'être là, en pleine forme, on commence notre journée On peut faire une petite prière, on peut lire des psaumes, on peut faire une petite prière personnelle comme ça, de parler à Dieu. On peut faire un Notre Père, on peut faire un Je vous salue Marie, on peut, ça dépend de la religion dans laquelle on est, l'obédience ou la croyance. Mais oui, c'est toujours bon de faire des prières ritualistiques, des prières qui sont déjà établies, comme le Notre Père. Jésus, a, pour les chrétiens, a établi le Notre Père. Il a dit « Allez dans votre chambre, cachez-vous et récitez, priez à Dieu de cette manière. Notre Père qui est aux cieux. Bon. » Très puissante, le Notre Père. Le maître Samuel donne une, pour les chrétiens, il dit « Le Notre Père, il ne faut pas le faire rapidement du bout des lèvres. Il faut s'allonger, se relaxer en semi-sommeil et faire le Notre Père très lentement. Chaque phrase, lentement et plusieurs fois. » Et méditer sur chaque phrase et essayer de s'endormir. Et il dit qu'à la fin d'un Notre Père bien prié, ça peut prendre une heure. En s'endormant, on peut avoir en vision des rêves que notre Père commence à nous donner des informations en rêve, en vision. Ok, donc ça c'est un autre aspect pour comment prier et le nombre de prières qu'on peut faire. Chaque fois que vous vous sentez mal, chaque fois que vous avez besoin, chaque fois que vous voulez remercier Dieu aussi, petite prière par-ci, petite prière par-là, ou allez vous faire une petite sieste méditative et prier Dieu. Prier, c'est converser avec Dieu, et méditer, c'est faire le silence pour écouter sa réponse. Bien. Maintenant, l'aspect que j'aimerais bien traiter pour en finir avec cette question, c'est... Donc j'ai dit, la chasteté, c'est le plus important, parce que ça va régénérer le cerveau, ça va fortifier la volonté, ça va aider à avoir moins peur, ça a beaucoup d'effets, la chasteté, énormément d'effets qui sont nécessaires pour le chemin. Le premier pas, c'est ça. Deuxièmement, auto-observation. Observer nos pensées, nos émotions, les sensations dans le corps, comment on ferme la porte, comment on parle aux gens. Observer tout ce qu'on fait. Auto-observation. Arrêter d'observer l'extérieur trop et d'observer plutôt notre intérieur, notre manière de parler, notre manière de rire, notre manière de bouger une chaise, etc., etc. Et ça, c'est vraiment le plus dur, de se corriger tous les petits... les actions égoïques, inconscientes, les petites colères, les mauvais regards à nos êtres chers, etc. C'est des petits détails de l'ego qui se manifestent. Donc, on peut les découvrir seulement en s'auto-observant toute la journée, d'instant en instant. Donc, pour les transmutations, je dirais 100 ramsa par jour, c'est un minimum syndical. Voilà, on va dire minimum syndical, en parlant en termes français. 100 ramsa par jour. Vous pouvez les faire d'un coup le matin, d'un coup le soir avant de dormir, quand vous avez du temps, où vous voulez, bon, trouvez-vous un endroit calme, relaxez-vous. Vous pouvez le faire en posture viparita, c'est-à-dire le allongé sur le dos et les pieds au mur en équerre. C'est très bon aussi pour le cerveau, ça fait mettre le sang dans le cerveau, et vous faites vos 100 ramsa comme ça. Bon, moi personnellement, c'est ce que je faisais pendant des années. Je mettais les pieds au mur quand j'avais un moment de libre, et je faisais 40 ramsa, 50 ramsa, 100 ramsa. 5 minutes, 10 minutes, 15 minutes, 20 minutes. 20 minutes, c'est 100 ramsa à peu près, 108. Alors, j'avais mon mala tibétain, un collier de perles de 108, et je comptais mes ramsa avec ça. D'accord ? Vous pouvez avoir un collier soufi, un collier musulman. Il y a beaucoup de religions, ils ont un chapelet chrétien, et avec votre chapelet, vous dites, voilà, je vais faire deux chapelets de perles de ramsa. Okay, c'est une idée que je vous donne. Hein. C'est pas, le médecin Mel n'a pas dit de faire ça, mais c'est une idée que je vous donne, que moi, je pratique. Vous pouvez mettre votre réveil 20 minutes et vous faites des ramsa pendant 20 minutes. Et l'alarme sonne. Vous mettez votre cellulaire, une alarme dans 20 minutes et vous faites vos 20 minutes de transmutation. Ça fait à peu près une centaine de ramsa. Bien. L'autre aspect très important... C'est un aspect qui est souvent oublié dans la gnose par de nombreux disciples, même des disciples avancés, c'est l'amour du gourou. Alors, l'amour du gourou, c'est l'aspect le plus important pour moi. Je vous recommande la lecture d'un livre tibétain, le Lamrim, Lamrim, L-A-M, et un peu plus loin, R-I-M, Lamrim, 50 stanza de la dévotion au gourou. C'est un texte tantrique tibétain classique qui est donné aux disciples qui vont chercher un maître tantrique. Donc dans ce traité, ils expliquent tous les points que doit avoir un gourou tantrique illuminé pour que le disciple puisse le choisir. Il faut choisir un bon gourou, il ne faut pas choisir un menteur, un faux gourou, un faux apôtre. Donc il faut bien observer la vie du gourou avec sa femme, avec sa famille, comment il traite ses disciples, comment il se comporte, s'il a vraiment de la connaissance, s'il sait enlever des magies noires, s'il est clairvoyant. Il faut vraiment voir si c'est un vrai gourou avant de donner notre accord pour être son disciple. Et le gourou lui-même va avoir aussi les ingrédients que le bon disciple doit avoir pour l'accepter comme disciple. Donc il y a le côté du disciple et le côté du gourou. C'est très important que vous lisiez ce livre, c'est très très très intéressant. Dans la gnose, malheureusement, dans le monde occidental, Amérique latine, Mexico, États-Unis, Canada et Europe, on est habitué à être libre, à faire ce qu'on veut, etc. Bon, ça ne marche pas dans la gnose. Je suis désolé, mais on ne peut pas en faire qu'à notre tête dans la gnose. Ça ne marche pas. Vous allez vous ramasser, vous allez sortir du chemin, ça ne marchera absolument pas. On a besoin d'aide supérieure, comme le disait Viri avant la pause. On a besoin de l'aide de Dieu et on a besoin de l'aide du gourou. Le gourou, c'est la connexion avec Dieu. Dieu, il est là, il est partout, il est en moi. Mais comment je prie? Je ne sais pas prier. Il y a des gens, ils ne savent même pas prier. Mais qu'est-ce que je fais? Comment je prie? Ils ne savent même pas prier. Eh bien, il faut un gourou qui t'enseigne à prier. Et comment je médite? Je ne sais pas méditer. Il faut un gourou qui t'enseigne à méditer. Il y a des méthodes, il y a une science derrière tout ça. C'est pour ça qu'il y a des clans de tantra, il y a des loges, il y a des enseignements. C'est comme aller à l'université, apprendre un métier, être docteur, chirurgien. Il y a un enseignement, il y a une technologie derrière la spiritualité. La spiritualité, les gens croient que c'est libre, je fais ce que je veux, je me relaxe, et puis voilà. Non, il y a une science, il y a une connaissance derrière. Il y a des manières de faire. Donc, dans le bouddhisme tibétain, ils disent le gourou, même dans l'hindouisme et dans le taoïsme, sans gourou, on va nulle part. Alors, le gourou, c'est un peu comme un guide de montagne. Vous allez dans l'Himalaya tout seul, vous n'avez jamais monté une montagne, et vous allez en short, en slip, avec des petites baskets, parce que vous n'êtes même pas au courant que l'Himalaya, il fait froid. Vous n'avez pas une bouteille d'oxygène, vous n'avez pas des piolets, vous n'avez rien du tout, vous avez un petit sac à dos avec des bonbons. Et vous grimpez l'Himalaya tout seul. Bon, là, vous avez de fortes chances de tomber dans une crevasse. Vous ne connaissez pas les passages. Vous ne savez pas du climat. Vous ne savez pas ce que, quand il y a tel nuage, ça veut dire qu'il va y avoir une avalanche, etc., etc. En fait, vous ne savez rien de la montagne. Vous êtes mort. Ce n'est même pas la peine d'y aller. En mer, c'est pareil. Je vous mets sur un bateau à voile. Allez, on va voir ce que vous faites. Comment vous allez naviguer? Vous savez où est le nord, où est le sud? Comment vous vous dirigez dans la mer? Vous allez où? Vous êtes en pleine mer. Comment vous retrouvez la terre? Etc. Comment vous prenez les vagues, etc. Donc il y a des sciences, il y a des apprentissages. On ne peut pas être dans la gnose sans un maître. D'accord ? Il faut un maître, il faut un mentor, il faut un gourou. Donc ce gourou, quand on l'a trouvé, nous on l'a trouvé, c'est le maître Samael et la maîtresse Litelantes, il faut écouter leurs instructions, les pratiquer. C'est la première obéissance au gourou, c'est écouter ses instructions, lire ses livres, essayer de comprendre ce qu'il a enseigné. Et essayer de le pratiquer. Voilà, ça c'est le premier honneur qu'on peut faire à notre gourou. Ensuite, essayer de le contacter de cœur à cœur et dans l'astral, faire les pratiques d'astral, faire les pratiques de méditation, et se concentrer aussi et penser à notre gourou au long de la journée, de la même manière qu'on pense à Dieu. La connexion avec Dieu, elle passe par le gourou. Dans le tantrisme tibétain, dans les clans de tantra hindou et dans les clans de tantra taoïste, ils disent que le gourou, sans l'amour au gourou, on ne peut pas avoir la connexion au gourou. Sans la connexion au gourou, on n'a pas des bénédictions, on n'a pas d'illumination, nos méditations ne marchent pas, nos pratiques ne marchent pas bien, notre chasteté, elle n'est pas ferme, on n'arrive même pas à être chaste, on n'arrive pas à faire le tantra en couple, on ne comprend rien à ce qu'on lit, on n'avance pas. Il y a plein de dangers qui nous sortent du chemin. Il y a des attaques de magie noire, c'est le sujet de notre séminaire, dont on n'a aucune idée, on ne sait même pas les diagnostiquer, et encore moins les soigner ou les arrêter. Et il y a tellement de choses à savoir, tellement de dangers, que c'est comme un enfant de 3 ans qui dit « laisse-moi tranquille papa, je vais vivre ma vie ». Et le gamin de 3 ans, il fait un petit sac, il s'en va avec 3 bonbons, et il va en ville vivre sa vie. Il se fait écraser par un autobus tout de suite, d'accord ? Donc, il faut un gourou. Le gourou, c'est vital. L'amour du gourou, il y a une connexion. Quand on aime quelque chose, quand on aime quelqu'un, il y a une connexion énergétique qui se produit et qui fait que si je pense au gourou, eh ben le gourou, il pense à moi. Si je lui demande de l'aide, il m'aide. Si je suis connecté à lui, il y a un flot d'énergie qui vient de Dieu, puisque le gourou est connecté à Dieu, c'est un Christ, c'est un être autoréalisé. Donc, chaque fois que je pense à lui, il pense à moi. Il y a une connexion, il y a des énergies, il y a des intuitions, il y a des guidances, il y a des protections, etc., qui sont magiques, qui sont incroyables. Sans l'aide du gourou, on ne peut pas avancer. Donc, la question, quel pense à moi ? Il y a une connexion, il y a des énergies, il y a des intuitions, il y a des guidances, il y a des protections, etc., qui sont magiques, qui sont incroyables.

Non. La maîtresse italantaise disait, Jésus est venu nous sauver, parce que sa mission, elle est beaucoup plus complexe que ce qu'on peut voir. C'est le sauveur des âmes, il a fait des combats dans des dimensions pour bloquer des archontes qui ne veulent pas que l'humanité se réveille, etc. etc. Dieu a envoyé Jésus pour nous sauver, c'est un sauveur. Il est plus qu'un gourou et un avatar. Mais sa doctrine, elle est pleine d'allégories, de paraboles, etc. Et il y a une doctrine secrète qu'il a expliquée à ses disciples, aux apôtres, dans la Pistis Sophia. Et cette doctrine secrète, quand vous lisez la Pistis Sophia, elle est très hermétique. Il faut savoir d'astrologie, il faut savoir de la Kabbale. C'est très compliqué. Et donc, qui est venu expliquer les quatre évangiles? Le cinquième évangile de Samaël. Le maître Samaël, il est venu expliquer comment comprendre Jésus et faire son enseignement. Donc, l'amour du maître Samaël et de la maîtresse italantesse, c'est ça le minimum syndical. Aimez le gourou, mettez une photo sur votre cellulaire, mettez une photo dans votre chambre avec un petit autel, une petite bougie qui dure une semaine. Il faut toujours avoir une bougie allumée. Faites une prière sur la bougie et à l'Esprit Saint, une prière à Jésus, une prière à Marie, une prière à tous vos maîtres. Donc Jésus, Marie, Samaël, l'Italantès. Pour moi, c'est le Christ, Marie-Madeleine, Samaël et l'Italantès. Mes gourous principaux. Padma Sambhava aussi est un de mes gourous auxquels j'ai une dévotion. Donc, la dévotion à notre gourou principal qui nous enseigne les techniques de chasteté. Moi, qui m'a enseigné tout ça? Le maître Samaël. Donc, mon gourou principal, c'est le maître Samaël et la maîtresse l'Italantès. Il faut leur dévouer vraiment un amour comme si vous aimiez un être cher, un amant, votre mère, votre père, je ne sais pas qui vous aimez dans votre vie, mais il faut vraiment être prêt même à mourir pour cette personne. Quand on aime quelqu'un vraiment, on est prêt à mourir pour lui. On est prêt à prendre une balle pour lui, à prendre un coup de couteau pour lui, à donner son sang pour lui, pour le sauver. Donc il faut cet amour du gourou et qui va créer une connexion magique et spirituelle qui va nous aider à avancer, qui va nous aider à comprendre. On va faire une pratique de 5 minutes, elle va donner plus de fruits qu'une pratique d'une heure sans amour du gourou. Toutes les personnes que j'ai connues qui prennent Samaël pour un écrivain, « Ah, il a écrit des livres intéressants. Ouais, j'ai pris 2-3 techniques du maître Samaël, mais ils n'ont aucun respect pour lui. Ils n'aiment pas le maître Samaël. Ils n'ont aucun respect pour lui. Ils pensent que c'est un farceur. Bah, ah, mais il a écrit quelques petites choses intéressantes. Non, je vous garantis que vous n'arriverez à rien avec ça. Ça ne marchera pas. Si votre sensation, votre connexion avec le maître Samaël, c'est simplement « Ah, c'est un gars en Amérique latine un peu foufou qui a écrit des trucs intéressants et puis d'autres auxquels je ne crois pas », ce n'est pas la peine. Vous n'avancerez pas comme ça. L'avancement va quand on a confiance à notre guide et on aime notre guide. D'accord? Il faut un amour et une confiance totale à notre guide. Voilà, ça c'est très important. Et pour moi, le guru yoga, donc ils appellent ça dans le bouddhisme tibétain le guru yoga, vous faites une petite pratique de méditation, d'astralisation à 4 heures du matin, vous vous levez, vous faites la pratique, une pratique du mantra Lara avec S. Ok, peu importe, vous prenez une pratique d'astralisation qu'enseigne le maître Samaël. Vous pensez au maître Samaël, vous le remerciez. Ah, merci, maître Samaël, m'enseigner ça. Aide-moi. Et après, vous demandez à votre père interne. Mon père, aide-moi à sortir en astral. Au divine mère, aide-moi à sortir en astral. Sors-moi de mon corps avec cette pratique. Et toujours un petit regard au maître Samaël, un petit clin d'œil. Vous aimez le maître Samaël. Merci, merci. Un remerciement, une gratitude et un amour du gourou. C'est ça qui va vous faire avancer beaucoup plus vite. Il y a un témoignage d'un couple de missionnaires qui a connu la maîtresse l'Italantès, et ils ont dit qu'à partir du moment où ils l'ont connue, ils ont discuté avec elle, ils ont fait un cours de missionnaire à Guadalajara et commencé à écouter ses conseils et avoir une connexion d'amitié avec elle. Ils ont dit que leur méditation donnait des fruits, leur voyage astral fonctionnait mieux, leur alchimie était meilleure, etc. Ils ont senti un progrès incroyable à partir du moment où ils ont commencé à aimer la maîtresse l'Italantès et le maître Samaël et à s'approcher d'eux plus. D'accord? Et ça, dans le Lamrim tibétain, lisez-le. Pourquoi je dis ça? Parce qu'on va revenir à la magie noire. Dans le Lamrim tibétain, à la fin, ils disent « Le disciple qui parle négativement de son gourou, qui ne respecte pas son gourou, comme si c'était un dieu vivant, ou qui parle mal de sa femme, par exemple, il y a des gens qui adoraient le maître Samaël, mais ils parlaient mal de la maîtresse l'Italantès.

0: Ils aimaient pas sa femme. Il lui manquait de respect. Il lui parlait mal. Il y avait des gens devant le maître Samael, des disciples, hein, des grands disciples, qui sont soi-disant des grands leaders de la gnose aujourd'hui. À l'époque, ils avaient un mépris total de la maîtresse Litelantes, de la femme du maître Samael. Dans le Lamrim tibétain, ils disent « Un gourou tantrique, il a une femme. Si moi je dis « aimer mon gourou » et je maltraite sa femme en pensée, parole, action, si je ne la traite pas comme si c'était ma propre mère, je suis immédiatement déconnecté de la loge blanche et je n'aurai aucun bénéfice de la loge blanche. Je suis même déconnecté. » Les maîtres détestent ça, l'ingratitude et le manque de respect au gourou et le manque de respect à la femme du gourou et à la famille du gourou. Écoutez bien, je vous invite à lire le Lamrim en détail, le Lamrim 50 stanza de la dévotion au gourou. C'est un texte tibétain classique. Trouvez-le, je pense qu'il est en anglais, je ne sais pas s'il est en français. Donc, toute personne qui va manquer de respect à la femme du gourou, à sa famille, à ses possessions, à son cheval, à son chien, à sa maison, à son paquet de cigarettes, il se déconnecte du gourou. La relation avec le gourou, c'est quelque chose d'extraordinaire. C'est quelque chose de... Il faut un amour, une dévotion et un respect énorme pour le gourou. À partir de là, il se crée une connexion magique qui nous protège de la magie noire. Donc, on revient à la magie noire. Dans le Lamrim, ils disent que la personne qui se sépare du gourou tantrique et des vœux tantriques, parce qu'il faut faire des vœux tantriques, et à un moment, il faut jurer au gourou qu'on va être chaste, qu'on va suivre le chemin, etc. Il faut prendre des vœux, qui sont des initiations tantriques, et on les a dans la gnose aussi. À partir de là, si la personne rompt ses vœux, elle est chaste le matin, et puis le soir, elle fornique, elle parle bien du gourou à certaines personnes, mais de l'autre côté, elle, par peur, elle dit que son gourou, finalement, il a peut-être pas raison, peut-être il dit n'importe quoi. Et elle est un peu comme une girouette. Cette personne va se déconnecter. Et les karmas pour se déconnecter du gourou, eh bien, on n'a plus aucune protection. Donc, on est sujet à des attaques de magie noire. L'ego va gagner sur nous. Il y a des magiciens noirs qui vont nous rendre malades. On va attraper des maladies contagieuses. On va être attaqué par des bandits. On va être esclave de rois mauvais. Écoutez bien cela. Esclave de rois mauvais. C'est un peu ce qui se passe dans nos sociétés. Hein. Donc, lisez ce texte sacré et vous comprendrez ma réponse. D'accord ? L'amour du gourou disent dans ce texte aussi, Shantideva, un maître indien il y a plusieurs siècles en arrière, il disait que même si on médite pendant des heures, pendant des éons de temps, c'est-à-dire des milliers d'années, imaginez vous asseyez en méditation pendant des milliers d'années, vous faites des jeûnes pendant des milliers d'années, vous faites des comment on appelle ça, les mystiques, ils font des privations, faites des jeûnes de parole, des jeûnes de nourriture, des jeûnes d'eau, vous faites des jeûnes de sommeil, vous mortifiez pendant des milliers d'années, vous étudiez des textes sacrés pendant des milliers d'années, ils disent que vous n'atteindrez aucune autoréalisation si vous n'avez pas l'amour de votre gourou tantrique. C'est clair ? Voilà ma réponse. Si vous voulez, le minimum syndical pour avancer, c'est l'amour du gourou, la connexion au gourou. Et ça va vous faire progresser, faire plus de pratiques, être plus sérieux dans votre pratique, etc. Maintenant, la fin de la réponse, les trois facteurs. La gnose considère les trois facteurs. Là, dans la question, il y a faire une prière, faire un petit peu de transmutation. Ok, c'est bien, on a répondu. Mais ce n'est pas seulement ça. Pour avancer dans la gnose, il faut donner. Celui qui donne reçoit, celui qui donne plus reçoit plus. La maîtresse Itélantès, un jour, ils lui ont dit « Mais combien il faut donner ?» Elle a dit « Il faut que vous donniez jusqu'à ce que ça vous fasse mal. » De l'argent, la dîme, comment donner la dîme, donner des sous à une œuvre humanitaire. Vous avez des amis pas loin qui ont un orphelinat, il manque d'argent, donnez de l'argent pour l'orphelinat. Donnez de l'argent pour des livres de gnose, vous achetez des livres de gnose et vous les offrez à des gens. Il faut diffuser la gnose, il faut en parler, il faut donner des cours, il faut se devenir un instructeur. Moi, je ne connais pas de gens dans la gnose qui ont progressé sans faire une mission. Ça n'existe pas. Ils vont se bloquer, ils vont être bloqués par manque de mérite. Pour avancer dans la gnose, il faut des mérites devant la loi. Or, nous sommes pleins de karma. La divinité nous demande beaucoup de choses parce qu'on a des dettes, on est très endetté. Et on demande, ah, je veux sortir en astral. Ah, je veux m'illuminer. Ah, je veux me réveiller en astral avec le yoga du rêve. Ah, je veux faire du tantra avec ma femme demain matin et y arriver. D'accord ? Mais les seigneurs de la loi, les seigneurs du karma, tribunal céleste, ils vont vous dire attends Coco, tu forniques depuis 18 millions d'années, depuis la Lémurie, depuis la chute d'Adam et Ève, tu t'es réincarné des milliers de fois, tu n'as fait que forniquer, tu n'as fait que tuer des gens dans les guerres, tu as empoisonné ton mari dans une vie passée au Moyen-Âge. Ils vont vous sortir tous les karmas des horreurs que vous avez fait dans d'autres vies et dire tu oses demander de sortir en astral, tu oses demander d'être chaste, tu oses demander de rentrer dans le chemin sacré, mais t'es qui? T'es qui toi d'abord, comme on dit, non? D'accord? Donc il faut comprendre qu'on est extrêmement endetté spirituellement. Comment on fait pour avancer? Eh bien, il faut déjà payer les dettes. C'est comme si vous me disiez comment je fais pour avancer dans mon business? Ben déjà, tu as 3 millions de dollars de dettes. Tu vas commencer par payer tes dettes, mon ami. Tu vas travailler pour payer tes dettes. Donc tu as intérêt à travailler double, triple. Et pas tu vas travailler les 39 heures. Tu vas travailler 150 heures par semaine. Tu vas dormir une heure par nuit et tu vas me payer tes dettes. Dans 4 ou 5 ans, quand tu m'as payé tes dettes, tu vas commencer à avancer dans ton business. Vous comprenez l'analogie? Donc, il est important de donner. Quand moi, j'ai commencé la gnose, comme beaucoup d'amis à moi au Canada, j'étais au Canada, en France, j'ai commencé et après au Canada, on aidait la missionnaire, on distribuait des tracts en plein hiver à Montréal, à toutes les stations de métro, on prenait le métro du nord au sud de la ville de Montréal, on sortait de chaque station, et on collait des tracts à la sortie du métro, partout où on pouvait, on collait des publicités pour l'école de gnose. Et on faisait toutes sortes d'aides pour diffuser la gnose. On donnait des livres, on offrait des livres avec notre argent. On aidait à réparer le toit de la maison à notre instructeur. On aidait le mari de l'instructeur, on aidait l'instructrice, c'était la femme qui donnait les cours. On l'aidait dans tout ce qu'elle avait besoin. On arrivait avant les cours, on passait l'aspirateur dans sa maison, on l'aidait à cuisiner, on l'aidait à ranger les chaises dans la salle de conférence, etc. On était aux petits soins pour notre instructrice. D'ailleurs, cette femme, j'ai toujours un contact avec elle, c'est ma marraine dans la gnose, elle m'a introduit dans la gnose. Et j'ai un grand respect pour elle. Et elle est au Canada, à Montréal, elle s'appelle Danielle. Je la salue au passage, peut-être elle entendra cette conférence un jour. Et c'est comme ça qu'il faut faire. Moi, je vous recommande d'aller dans une école gnostique, trouver un instructeur et une école sérieuse, et vous avez tout intérêt à aimer votre instructeur, à l'aider et à donner aux élèves, à vos amis qui sont dans le chemin, etc., etc. Il faut donner, donner, donner. Vous voulez de l'illumination? Donnez des techniques d'illumination aux gens. Vous voulez de la chasteté? Enseignez la chasteté sur vos réseaux sociaux. Envoyer des vidéos sur la chasteté, sur la gnose, etc., etc. Okay? Ce que vous voulez, il faut le donner d'abord, beaucoup. Trois facteurs de la révolution de la conscience. Éliminer l'ego, auto-observation, méditation et prière pour demander à la divinité comment éliminer l'ego. Ça, c'est des sujets d'autres séminaires, comment faire. La chasteté, transmuter tous les jours. Ensuite, la chasteté a de nombreuses choses à être étudiées aussi, si c'est d'autres séminaires. Et donner, le troisième facteur, enseigner la gnose aux autres. D'accord? Les trois facteurs en harmonie. S'il manque un des trois facteurs, on n'avance pas. Voilà, ça c'est la fin de ma réponse. Si on veut avancer un minimum, il faut appliquer les trois facteurs. Quand moi, je n'étais pas missionnaire, qu'est-ce que je faisais? À l'époque, je photocopiais des livres, ça me coûtait de l'argent, et j'offrais des livres à tous mes copains. D'ailleurs, ça a fait que j'ai perdu tous mes copains, quasiment. Ils pensaient que j'étais fou, un zozo, un barjo. Bon, c'est pas grave. Mais moi, j'ai diffusé la gnose. J'ai commencé à diffuser tout de suite. Dès que je lisais les premiers livres, je les partageais à mes amis ou des gens qui étaient intéressés. Je leur donnais des livres, je faisais des photocopies, je mettais des publicités pour une école de gnose, etc. etc. Il faut que vous deveniez actif, activiste dans la gnose. OK? Sinon, vous n'avancerez pas. Il faut créer des mérites devant le tribunal céleste, devant la divinité. Voilà, je vais arrêter. Je pense que j'ai répondu à cette question.
1: Merci beaucoup, David. Bon, la suivante consultation, c'est plus une consultation pour savoir plus de comment utiliser les exorcismes et par rapport plus à l'exorcisme du sel. La question suivante, c'est la prochaine, c'est la suivante. Comment exorciser le sel avec l'exorcisme du sel? Il faut prendre un poignet du sel ou mettre la main au-dessus du sel. Comment il faut faire l'exorcisme du sel, David?
0: Bien, bonne question. Que je sache, le maître Samael n'a pas donné d'instructions écrites. Peut-être il a donné des instructions orales à ses disciples, il l'a fait devant eux, bon, moi je ne sais pas. Mais il ne donne pas d'instructions précises dans ses livres de comment utiliser l'exorcisme du sel. Il donne l'exorcisme du sel et puis c'est tout. Il dit exorciser le sel. Bon. Alors, normalement, quand on fait ces opérations de magie, il faut y mettre le cœur, la foi et le verbe et regarder le sel. Comme quand on exorcise un verre d'eau. Un verre d'eau, on le prend dans la main droite, on se dirige vers l'ouest, l'eau c'est l'ouest, ouais, dans notre tradition, on se dirige vers l'ouest avec le verre d'eau à la main, on regarde l'eau, et évidemment il faut apprendre par cœur la conjuration. Fiat firmamentum in medio aquarum et separet aqua sabacuis. Et on répète ça 3 fois en regardant l'eau. Pour le sel, j'imagine, c'est la même chose, on prend... un récipient, moi personnellement je fais ça, je prends 1 kg de sel, un récipient en verre, je prends ce récipient dans ma main droite, je regarde le sel et je récite 3 fois la conjuration du sel. Aussi simple que ça. Il y a dans de la magie de Eliphas Lévi, ou je crois, ou d'autres magiciens dont... magiciens, j'aime pas trop ce mot-là, mais... des adeptes, des initiés, Eliphas Lévi, rites et rituels de haute magie... Dogme et rituel de haute magie, c'est un livre qu'il faut absolument étudier. Le maître Samael se base sur ce livre pour les conjurations des 4, conjurations des 7, et tous les exorcismes sont dans ce livre. Le maître Samael les a simplifiés. Dans les livres d'Eliphas Lévi, elles sont très complexes, les manières d'exorciser le feu, etc. C'est des rituels très complexes qui prennent beaucoup de temps. Nous, dans la pratique, on s'est rendu compte qu'avec le cœur, la prière, la mère divine, ma divine mère, mon divin intercesseur élémental, ma divine magicienne élémentale, aide-moi à exorciser le sel. Exorcise le sel pour moi. Fais cette magie du sel. Et là, on prend le sel et on fait la conjuration. Il faut toujours demander à notre être de travailler. Ce n'est pas nous avec le mental qui le faisons. Il faut demander à notre être. D'accord ? Et... les rituels d'Eliphas Lévi sont très complexes et donc nous, on l'a beaucoup simplifié dans la gnose. Certaines personnes, quand ils exorcisent, dans la tradition chrétienne ésotérique, ils mettent de la salive sur le pouce. La salive a beaucoup de pouvoir en magie. Ils mettent de la salive sur le pouce et ils font une croix, une petite croix à bras égaux sur le pot de sel, avec la salive. Ils font 3 petites croix, 3 fois. Voilà, ça peut être aussi, le pot, il est béni avec les 3 croix au nom du Père, du Fils et de l'Esprit Saint, on fait les 3 croix avec la salive. Ça, c'est pas du maître Samael, c'est dans des pratiques traditionnelles, dans ces livres du type Eliphas Lévi, etc., dont le maître Samael prend certaines instructions. Quand ils bénissent des objets ou des éléments, ils bénissent les cendres, ils bénissent l'huile, il y a les huiles sacrées hein, du Vendredi Saint, etc., faire 3 croix avec le pouce ou les 3 doigts solaires. On voit Jésus dans les iconographies. Il a le pouce, l'index et le majeur tendu et les 2 autres doigts pliés. C'est le signe que fait Jésus tout le temps. Ce mudra, on l'utilise beaucoup dans la gnose, il symbolise la kundalini. On peut avec ce mudra aussi faire une croix sur le sel, 3 fois. Au nom du Père, du Fils et de l'Esprit Saint et au nom du Saint Tétragrammaton. Ok, voilà.
1: Et aussi pour l'application de les autres exorcismes et la conjuration des 4, des 7, il faut faire la même intention. Par exemple, quand ils disent dans la conjuration des 4, ils disent par exemple avec cette eau bénie.
0: Oui, écoule-toi avec cette eau sainte. Ok. Taureau ailé, travaille, retourne à la terre si tu ne veux pas que je t'aiguillonne avec cette épée. Donc, il faut une épée et aiguillonner le sol et faire une croix sur le sol pour aiguiller. Bon, mais ça, ce serait des cours de magie, ce serait un autre séminaire. On n'a pas trop le temps d'expliquer tout ça en détail.
1: Parfait. Merci beaucoup, David.
0: Merci, Viri.
1: On arrivait dans la fin de cette question. Dans la prochaine année, et on va faire un open mic avec... des questions, de tout type de questions. Si vous avez plus de questions de tous les thèmes possibles de la gnose et comment l'appliquer et tout ça, on va faire une activité de ça, un open mic, David. Donc la
0: micro,
1: prochaine.
0: Micro ouvert, ça.
1: Un micro ouvert.
0: Open mic.
1: Si vous avez des questions, des consultations et tout ça, donc on va faire ça dans la prochaine, dans le. Plaisièrement, je veux dire, c'est le samedi 22
0: février.
1: Février de 2025. Donc,
0: Si Dieu veut,
1: on va continuer. Donc, David, je te laisse le micro ouvert pour que tu puisses finir la conférence avec tes paroles, ok?
0: Quelle est la réponse sur la question sur l'épée? On ne va pas la donner, ok. Je pense qu'on a un peu de temps pour faire une autre question,
1: non,
0: ou pas?
1: Non, David.
0: Bon, Viridien me dit que non, on va finir la conférence maintenant. Donc, je remercie à tous les auditeurs et merci à l'équipe de Coradi. On continuera donc toutes ces questions-réponses la prochaine fois. On n'a pas pu répondre à une question qui était posée par une auditrice, je crois, ou un auditeur. Mais la prochaine fois, on pourra y répondre. Ou bien, on répondra par courrier à cette personne. On pourra lui répondre par courriel avec l'équipe Coradi. Qu'elle nous envoie sa question. On va voir qui a posé cette question et on va lui répondre. Merci à tous, merci Viridiana et à bientôt, si Dieu veut, pour le 22 février 2025, pour le micro ouvert en français. Paix invérentielle.
1: Paix invérentielle, David. Oui, par rapport à la question que c'était un peu... C'était au dehors du thème... de les attaques et prévention et défense des attaques des magies noires. C'est pour ça qu'on va faire un open micro. Comme ça, vous pouvez faire ce type de questions. C'est pour ça qu'on n'a pas répondu. Mais dans les prochaines activités, on va faire cet open micro. Comme ça, vous pouvez faire votre question. Et maintenant, on arrive à la fin de cette activité en direct. Merci beaucoup pour tout. Merci aussi à l'équipe de Coradi, à Alberto qui est derrière de cette transmission et à Eli aussi. Et bien sûr, à vous pour rester avec nous, pour rester dans les activités. Merci beaucoup pour tout. On vous souhaite des bonnes fêtes et une très bonne année, nouvelle année 2025 avec... beaucoup de succès et spirituel. Merci beaucoup, paix invérentielle.
2: Bonjour à tous nos auditeurs de Radio Coradi et bienvenue à cette nouvelle émission, paix invérentielle. Aujourd'hui, nous allons écouter et continuer le séminaire de la psychologie gnostique avec le missionnaire instructeur Andrus Schilling qui parlera de la 10e partie de ce séminaire. Eh bien, sans plus tarder, Andrus, bienvenue et merci d'être avec nous. C'est à toi.
3: Merci beaucoup, Viri. C'est la 10e partie de la psychologie gnostique, de l'introduction à la psychologie gnostique qu'on va étudier dans ce classe qui correspond à la compréhension et l'élimination. Alors d'abord, on va résumer le cours précédent. D'après ce que nous avons étudié, nous pouvons dire qu'il y a quelques points essentiels à retenir en rapport avec l'étude de la psychologie gnostique. Premièrement, la nécessité de l'auto-observation de soi pour recueillir des informations sur nous-mêmes. Deuxièmement, nous voulons que l'essence grandisse. Troisièmement, la possibilité de changer qui est ce que nous sommes. Et finalement, la nécessité de faire le travail. Nous avons besoin d'un gymnase psychologique. Si nous voulons découvrir les différents défauts qui nous habitent. Le chemin de la vie familiale, avec ses infinis détails, parfois douloureux, est l'un des meilleurs gymnases psychologiques. Le travail productif et créatif qui nous permet de gagner notre pain quotidien, est une autre chambre des merveilles pour le travail psychologique du découverte de soi. De nombreux aspirants à la vie supérieure souhaitent s'échapper de leur monde professionnel, ne pas se promener dans les rues de leur ville natale, se réfugient dans la forêt avec l'intention de rechercher la liberté finale. Ces pauvres gens sont comme des enfants bêtes qui sèchent l'école et qui pensent qu'ils vont quand même passer dans la classe supérieure. Vivre d'instant en instant dans un état de perception alerte, nouveauté alerte, comme le gardien en temps de guerre, est à la fois indispensable et impératif si l'on veut vraiment dissoudre le moi pluralisé. Dans les interrelations humaines, dans la coexistence avec nos semblables, il existe d'infinies possibilités d'auto-découverte. Il est bien connu que dans ces interrelations, lors de nos interactions avec les autres, les multiples défauts que nous portons cachés dans les profondeurs inconnues de l'inconscience émergent toujours naturellement et spontanément. Et si nous sommes vraiment vigilants, alors nous les voyons et les découvrons. Mais il est évident que cette autovigilance, cette attention consciente, doit toujours exister d'un moment à l'autre. Un défaut psychologique découvert doit être complètement compris dans les niveaux de l'esprit, du mental, d'une compréhension en profondeur est impossible sans la pratique de la méditation. La méditation est un système scientifique permettant de recevoir des informations internes. Être conscient de soi est quelque chose de très difficile. Mais il est possible d'atteindre cet état et apprendre à vivre alerte et vigilant de moment en moment. Si nous voulons atteindre l'autoconscience, alors nous devons nous connaître de manière intégrale. Chacun d'entre nous a son je, son moi, son ego que nous devons explorer afin de nous connaître nous-mêmes et de devenir conscient de soi. Il est urgent de s'auto-observer, de s'analyser, de comprendre et d'éliminer chacun de nos défauts. Il est nécessaire de s'étudier dans le domaine de l'esprit ou mental et pensée, les émotions, les habitudes, instincts et le sexe. L'esprit, le cerveau ou le mental comportent de nombreux niveaux subconscients, régions ou départements qu'il faut connaître à fond par l'auto-observation, l'analyse, la méditation approfondie et une profonde compréhension intime. Tout défaut peut disparaître de la région intellectuelle et continuer à exister dans d'autres niveaux inconscients. La première chose à faire, c'est de s'éveiller pour comprendre notre misère, notre néant et notre douleur. Ensuite, à travers le travail gnostique ésotérique, le moi, l'ego commence à mourir d'instant en instant. La mort du moi ou ego psychologique est urgent. Ce n'est qu'en mourant en nous-mêmes que l'être conscient peut véritablement naître en nous. S'éveiller, mourir et naître sont les trois phases psychologiques qui nous conduisent à la vraie existence consciente. Il faut s'éveiller pour mourir, et nous devons mourir pour naître. Celui qui meurt sans être éveillé devient un saint stupide, celui qui a l'être développé mais sans la connaissance. Celui qui naît sans être mort devient un individu avec double personnalité, l'une très juste et l'autre très perverse. L'observation, le jugement et l'exécution sont les trois facteurs fondamentaux de la dissolution. Premièrement, on observe. Deuxièmement, on juge. Troisièmement, on exécute. En temps de guerre, les espions sont d'abord observés, deuxièmement, ils sont jugés, et enfin, ils sont abattus. La découverte et la révélation de soi existent dans nos interrelations avec les autres, dans le gymnase de psychologie. Ainsi, quiconque renonce à vivre avec ses semblables renonce également à la découverte de soi. Tout incident dans la vie, aussi insignifiant qu'il puisse paraître, a sans aucun doute pour cause un acteur intime en nous, un agrégat psychique, un moi ou je, ou ego. La découverte de soi est possible lorsque nous sommes dans un état de perception alerte, de nouveauté alerte. Tout je ou moi, tout ego découvert doit être soigneusement observé dans les trois cerveaux, dans notre cerveau intellectuel, dans notre cœur et dans notre centre sexuel. Tout moi de luxure peut se manifester dans le cœur comme de l'amour et dans le cerveau comme un idéal. Pourtant, lorsque nous prêtons attention au centre sexuel, nous pouvons ressentir une certaine excitation indubitable. Le jugement de tout moi, de tout ego, doit être définitif. Nous devons l'asseoir dans le fauteuil de l'accusé et le juger sans pitié. L'évasion, la justification et la considération doivent être éliminées si nous voulons vraiment être conscients du moi ou de l'ego que nous nous efforçons d'éliminer dans notre psyché. Il ne serait pas possible d'exécuter un moi ou ego sans l'avoir préalablement observé et jugé. La prière dans le travail psychologique est fondamentale pour la dissolution du moi, de l'ego. Nous avons besoin d'un pouvoir supérieur au mental, supérieur des pensées, si nous voulons vraiment désintégrer n'importe quel moi ou ego, parce que le mental, le cerveau, par lui-même, ne peut jamais désintégrer aucun moi ou ego. Prier, c'est parler avec Dieu. Nous devons faire appel à Dieu la mère, au plus profond de notre cœur, si nous voulons vraiment désintégrer nos moi, nos égos. Sinon, nous échouerons dans ce travail sur nous-mêmes. Chacun de nous a sa propre mère divine, particulière et individuelle. Toutes les civilisations anciennes adoraient Dieu la mère. Le principe féminin de l'Éternel est Isis, Marie, Tonantzin, Cybèle, Réa, Adonia, Insoberta, etc. Dieu la mère dans notre propre intimité et l'aspect féminin de notre Père qui demeure dans le secret. Lui et elle sont certainement les deux parties supérieures de notre être intérieur. Indubitablement, lui et elle sont notre véritable être, qui est au-delà du « je » ou « ego » ou « moi ». Il se déploie en elle. Il commande, dirige et instruit. Elle élimine les éléments indésirables que nous portons en nous à condition que nous travaillions continuellement sur nous-mêmes. Ainsi, lorsque nous sommes radicalement morts en nous-mêmes, lorsque les éléments indésirables ont été éliminés, après de nombreux travaux conscients et de souffrances volontaires, alors nous allons fusionner et nous nous intégrons avec notre Père-Mère. Nous serons alors des dieux terriblement divines, au-delà du bien et du mal. Tous ces moi ou ego qui ont été observés et jugés auparavant peuvent être réduits en poussière cosmique grâce au pouvoir ardent de notre propre mère divine, individuelle et particulière. Il n'est pas nécessaire d'utiliser une formule spécifique pour prier à notre mère divine intérieure. Nous devons être naturels et simples lorsque nous nous adressons à elle. L'enfant qui s'adresse à sa mère n'a pas besoin d'une formule spéciale. L'enfant prononce ce qui vient de son cœur. Et c'est tout. Dans les textes de l'alchimie médiévale, la mère divine Kundalini et Stella Marie, la vergine de la mère, qui guide sagement les travailleurs du grand œuvre. Chez les Aztèques, elle est connue sous le nom de Tonantzin. Chez les Grecs, Diana Pudique. En Égypte, elle est Isis, la mère divine, dont aucun mortel n'a levé la voile. Il ne fait aucun doute que le christianisme ésotérique n'a jamais abandonné le culte de la mère divine Kundalini. Il est évident qu'elle est Marie, ou mieux Ram-Io. Ce que les religions orthodoxes n'ont pas précisé, du moins en ce qui concerne le cercle ésotérique ou public, est l'aspect d'Isis sous la forme humaine individuelle. De toute évidence, il n'a été enseigné qu'en secret aux initiés que cette mère divine existe individuellement dans chaque être humain. On ne saurait trop insister sur le fait que Dieu-Mère, Réa, Cybèle, Adonia, ou quel que ce soit le nom qu'on lui donne, est une variante de notre propre être individuel. C'est dit explicitement, chacun d'entre nous a sa propre mère divine, particulière et individuelle. Dans son aspect psychologique qui se manifeste dans l'anatomie cachée de l'être humain, la Kundalini se trouve enroulée 3,5 fois dans un certain centre magnétique situé dans le coccyx. Au centre de ce chakra, ou demeure, il y a un triangle féminin, ou yoni, dans lequel un lingam masculin est établi. Dans ce lingam atomique ou magique, qui représente le pouvoir sexuel créatif de Brahma, le sublime serpent Kundalini est enroulé. la reine Ignée, sous la forme serpentine, s'éveille avec le secretum secretorum dans un certain artisanat alchimique. Incontestablement, lorsque cette force divine s'éveille, elle monte victorieusement par le canal médullaire de la colonne vertébrale afin de se développer les pouvoirs de déification. L'esprit, les pensées ou le mental, par lui-même, ne peut modifier radicalement aucun défaut psychologique. L'esprit, les pensées ou le mental peut mettre une étiquette sur le défaut, le transférer d'un niveau à un autre, le dissimuler à nous-mêmes ou aux autres, l'excuser, etc., mais jamais l'éliminer absolument. La compréhension est une partie fondamentale du travail ésotérique gnostique, mais ce n'est pas tout. L'élimination est nécessaire. Un défaut observé doit être analysé et compris complètement avant de se procéder à son élimination. Nous avons besoin d'un pouvoir supérieur à l'esprit, supérieur à les pensées ou le mental, un pouvoir capable de désintégrer atomiquement tout défaut psychologique, égo ou moi que nous avons préalablement découvert et jugé en profondeur. Heureusement, un tel pouvoir est profondément latent, au-delà du corps, des affections et de l'esprit, bien qu'il ait ses représentations actuelles dans l'os central du coccyx. Après avoir pleinement compris tout défaut psychologique, égo ou moi, nous devons nous immerger dans une méditation profonde, implorer, prier et demander notre Mère divine particulière et individuelle de désintégrer le défaut précédemment compris. Voilà la technique précise nécessaire à l'élimination des éléments indésirables que nous portons en nous. La Mère divine Kundalini a le pouvoir de réduire en cendres tout agrégat psychique, subjectif et inhumain. Sans cette technique, sans cette procédure, tous les efforts pour dissoudre l'ego sont vains, inutiles et absurdes. Rappelez-vous qu'aucun ego ou moi n'est instantanément dissous. Notre Mère divine doit travailler et même beaucoup souffrir avant de parvenir à l'anéantissement d'un de nos moi ou ego. Faites de l'introspection. Dirigez votre prière vers l'intérieur et cherchez votre Mère divine à l'intérieur de vous. Alors, avec des supplications sincères, vous pourrez lui parler. Suppliez-la de désintégrer le ego ou moi que vous avez observé et jugé auparavant. Au fur et à mesure que le sens de l'auto-observation se développe, il vous permettra de vérifier l'avancement progressif de votre travail. La compréhension et le discernement sont fondamentales. Mais l'élimination est nécessaire si l'on veut désintégrer le je, l'ego ou le moi-même. L'esprit, les pensées ou le mental peut s'offrir le luxe d'étiqueter n'importe quel défaut, de le faire passer d'un département de l'esprit à l'autre, de le montrer, de le cacher, etc. Cependant, l'esprit, les pensées ou le mental ne peut jamais modifier fondamentalement le défaut. Un pouvoir spécial supérieur à l'esprit, les pensées ou le mental est nécessaire. Un pouvoir ardent capable de réduire en cendres n'importe quel défaut. Notre mère divine possède ce pouvoir. Elle est capable de pulvériser n'importe quel défaut psychologique. Notre mère divine vit dans notre intimité, au-delà du corps des affections et des pensées. Elle est, par elle-même, une puissance innée supérieure au mental, supérieure des pensées. Notre mère cosmique particulière individuelle possède la sagesse, l'amour et le pouvoir. La perfection absolue existe en elle. Il ne sert à rien de se répéter à soi-même « Je ne serai pas lascif » parce qu'au plus profond de notre psyché, le « moi » de la luxure continuera de toute façon à exister. Il est inutile de se répéter tous les jours « Je n'aurai pas de colère, je n'aurai pas de colère, je n'aurai pas de colère » parce que au plus profond de notre psychisme, les « je », les « égos », les « moi » de la colère continueront d'exister. Il serait inutile de répéter tous les jours « Je ne serai pas gourmand » car dans les différentes profondeurs de notre psychisme, les moi, les égos de la cupidité continueront d'exister. Il faut observer, découvrir, comprendre, puis éliminer nos défauts avec l'aide de notre Mère divine, Dieu la Mère, dans le jardin des délices. Comprenons que le simple fait de voir un défaut psychologique, un ego ou moi, d'observer ou de découvrir et même de le comprendre, mais sans l'éliminer, ne nous aide pas à le long terme. Un moi qui a été coupé de notre personnalité par le couteau de la conscience, jeté dehors de la maison, comme le mouton noir de la famille, continue à vivre dans notre espace psychologique. Alors il se transforme en démon tentateur. Il insiste pour rentrer chez lui. Il ne se soumet pas si facilement. Il ne veut en aucun cas manger le pain amer de l'exil. Il cherche une occasion. Et lorsque nous baissons notre garde une minute, alors il s'installe à nouveau dans notre psyché. Le plus grave, c'est qu'à l'intérieur d'un moi exilé, il y a toujours un certain pourcentage d'essence, de conscience, qui est toujours emprisonné. Un pourcentage déterminé de conscience est libéré lorsqu'un moi ou ego est désintégré. Par conséquent, l'émancipation ou la libération de l'essence ou de la conscience sans la désintégration de chaque moi ou ego est impossible. Plus la quantité des moi ou ego désintégrés, plus le degré de conscience de soi est élevé. Moins il y a de moi ou d'ego désintégré, moins il y a de pourcentage de conscience élevé. Par conséquent, l'éveil de la conscience n'est possible qu'en dissolvant le je ou ego, le moi, en mourant en soi, ici et maintenant. Tant que l'essence ou la conscience reste enfermée dans chacun des défauts psychologiques, ego ou moi ou je, que nous portons en nous, elle sera toujours endormie dans un état subconscient. Il est urgent de transformer la subconscience en conscience. Cela n'est possible qu'en annihilant les égos ou moi, en mourant en nous-mêmes. Il est donc impossible de s'éveiller sans être d'abord mort en nous-mêmes. Une partie de l'élimination de l'ego est l'utilisation de l'énergie créatrice, l'énergie sexuelle. C'est ce qui distingue l'ésotérisme authentique du pseudo-ésotérisme et de ceux qui utilisent les termes ésotériques ou même le terme gnos pour dissimuler les méthodes qui conduisent qu'à plus de souffrance, plus de karma et plus de subjectivité. Lorsque la gnose parle de sexe, elle en parle de la même manière que le bouddhisme le fait, en ce qui concerne le tantra blanc. Il s'agit de connecter à son conjoint et de se déconnecter, sans perte d'énergie sexuelle, sans spasme ni d'orgasme. Faire l'amour et profiter de la connexion entre homme et femme, mais sans perte d'énergie. Même si on a beau essayer d'éluder la question de la Kundalini, elle reste un problème très sérieux. En effet, l'enfant ingrat ne progresse jamais dans le travail ésotérique sur lui-même. Évidemment, un enfant ingrat est celui qui méprise Isis, notre mère cosmique, divine, propre, particulière et individuelle. Isis est une des parties autonomes de notre propre être, tout en étant un dérivé. Le serpent igné de nos pouvoirs magiques est la Kundalini. Seul Isis a le pouvoir absolu de désintégrer tout ego ou moi. Comme nous avons déjà dit, le serpent igné de nos pouvoirs magiques se trouve enroulé 3 fois et demi à l'intérieur d'un certain centre magnétique situé dans le coccyx à la base de la colonne vertébrale. Grâce au tantra blanc, le serpent monte victorieusement le long du colonne vertébrale, éveillant les pouvoirs de déification. De l'autre côté, par le tantra noir, le serpent se précipite vers le bas, depuis le coccyx, vers les enfers atomiques de l'être humain. C'est ainsi que beaucoup se transforment en démons terriblement pervers. Les conséquences néfastes du tantra noir sont cristallisées dans le « je », le « moi » pluriel, cette multitude d'ego que nous portons en nous. Le pouvoir hypnotique du serpent descendant a plongé l'humanité dans l'inconscience. Par contre, seul le serpent ascendant peut nous réveiller. Cette vérité est un axiome de la sagesse hermétique. La volonté consciente est toujours représentée comme une femme sacrée, Marie, Isis, qui écrase la tête du serpent descendant. Le double flux de lumière, le feu vivant et l'astral de la terre, a été représenté dans les mystères anciens sous la forme d'un serpent avec une tête de taureau, de bou ou de chien. C'est le double serpent du caducée de Mercure et le serpent tentateur de l'Éden. Mais c'est aussi le serpent des reins de Moïse, enlacé sur le Tao, c'est-à-dire le lingam générateur. C'est le bouc ou bouc du sabbat, le Baphomet des Templiers gnostiques, le Hylée du gnosticisme universel et de la double queue du serpent qui forme les pieds de l'Abraxas solaire, le lingam noir inséré dans le yoni métallique, symbole du dieu Shiva, de la divinité hindoustani, et la clé secrète pour éveiller et développer le serpent ascendant du Kundalini. Cela fait à condition de ne jamais renverser le vase d'Hermès Trismégisti, le dieu trois fois grand, Ibis de Thoth. Les praticiens du tantra noir sont différents. Ils éveillent et développent l'abominable organe Kundabuffer ou Kundartiguateur, le serpent de la tentation de l'Éden, lorsqu'ils commettent le crime impardonnable de renverser le vin sacré au cours de leur rite. À cet instant merveilleux de le jardin des délices, au moment exquisit où le pénis de l'homme pénètre profondément dans le vagin de la femme, il se produit une induction électrique tout à fait exceptionnelle. Dans ces moments-là, notre organisme subit des impulses électriques et cela nous offre des possibilités surprenantes. Des changements psychologiques profonds peuvent apparaître dans la profondeur de la conscience si nous savons utiliser intelligemment l'opportunité cosmique qui s'offre à nous dans ces moments-là. Mais nous perdons cette merveilleuse opportunité lorsque nous voulons simplement satisfaire nos sens. Misérable est le Samson de la Kabbale qui se laisse endormir par Dalila, tombé comme une bête dans la tentation de la luxure et qui vend à gaucher la meilleure occasion. Au lieu de l'incontinence fatale de la libido sexuelle, il vaut mieux prier. Dans les anciens mystères, on enseignait en secret que le sexe est une forme de prière. Le patriarche gnostique Saint Augustin disait « Pourquoi ne pas croire que les humains, avant de la chute dans le péché, pouvaient dominer les organes sexuels de la même manière qu'ils dominent les autres parties du corps ?» Le péché de fornication associé au sexe est vraiment le gaspillage de cette formidable énergie créatrice qui est l'orgasme. Le secret du bonheur, du Dieu intime de chaque créature, consiste dans la relation qu'il a avec lui-même. L'état divin propre est celui du bonheur suprême. La jouissance sexuelle vient de la relation de la divinité avec elle-même. Les sept cosmos qui brillent glorieusement dans l'espace infini s'entrelacent sexuellement. Est-ce que l'être humain microcosmique serait une exception? L'homme et la femme s'adorent toujours. La joie sexuelle est donc un droit légitime de l'être humain et provient de la relation de la divinité avec elle-même. En autre terme, la joie sexuelle est terriblement divine. Saint Albert disait que l'homme spirituel doit s'orienter les rapports charnels vers un objectif moral. Et il a aussi dit qu'une fonction sexuelle basée uniquement sur le plaisir des sens nous conduit au plus infâme des vices. Si nous cessons vivement de la lance sexuelle de l'amour dans le but nécessaire de réduire en poussière cosmique dans l'ordre des vices. Si nous cessons vivement de la lance sexuelle de l'amour dans le but

chaman. Parce qu'il dit, je peux pas, j'arrive pas. On n'arrive pas à chasser le démon, on a besoin de ton aide. Et des fois, elle venait avec d'autres femmes ou d'autres amis chamanes traditionnels des traditions mexicaines indiennes, et ils aidaient le prêtre catholique à faire des exorcismes. Donc nous, dans la gnose, on est des gens de connaissance. On n'est contre personne. Je ne veux pas que vous pensiez qu'on est contre les catholiques, pas du tout. Ma mère était catholique, j'ai été baptisé. Et dès qu'on peut, on aide des chrétiens, on aide des indiens, on aide des mayas, on aide des musulmans, on aide des juifs, peu importe. Nous, ça ne nous importe pas leur croyance. Nous, ce qui nous importe, c'est la connaissance. Donc, je réponds rapidement à ta question. Une poupée, une fois que le travail est fait et la personne est attaquée et la poupée, elle est mise dans le cimetière, il n'y a plus rien à faire. C'est pas, tu vas pas faire une poupée quand le travail est déjà fait et tu t'es fait attaquer et la personne, elle est malade. La poupée, pour la soigner, ne sert plus à rien. Donc, je pense que cette missionnaire qui t'a parlé de cette technique, probablement, je sais de quel groupe elle est, parce que j'étais dans le même groupe qu'elle, et notre mentor, qui a connu le médecin Mel, il nous avait expliqué, dans notre cours de missionnaire, que quand on va dans une mission, dans un endroit dangereux, par exemple, on te dit, ma sœur, tu vas aller enseigner la gnose du Christ en Afrique. Et immédiatement, tu as des marabouts qui vont t'attaquer, très puissants, tu as des gens qui vont t'empoisonner dans ta nourriture, etc., etc. Donc, tu as intérêt à savoir tout ça. Et si tu vas dans une mission dangereuse dans ces endroits-là, on recommandait aux missionnaires de faire une poupée vaudou, entre guillemets, c'est pas une poupée vaudou, c'est une poupée à ton effigie. Donc il faut prendre un vêtement à toi, par exemple un caleçon, et que tu as porté. Il faut le rouler en tube. Je ne peux pas expliquer ça à la radio, c'est des choses que j'ai vu faire, j'ai vu des gens le faire, je sais comment ça se fait. Il faut qu'avec des fils, t'attaches ce vêtement et tu le mets en forme de poupée. Il faut qu'il ait comme une boule qui forme la tête et tu mets un cercle avec le fil. Tu étires des parties que ça ressemble à des bras et puis tu fais genre un corps et puis tu étires deux autres parties qui ressemblent à des jambes. Vaguement, ça ressemble à une petite poupée de chiffon, d'accord? Et là, tu peux mettre ta photo dessus ou bien tu peux, avec du scotch autour de la tête, tu mets des cheveux. Tu prends deux, trois cheveux à toi, tu mets les cheveux autour. Ou bien tu écris ton nom avec un truc rouge aussi, avec une encre rouge. Tu écris ton nom complet. Et puis, il faut de l'eau bénite. Il faut bénir l'eau avec l'exorcisme de l'eau qu'on a dans la gnose, qui est en latin. Fiat firmamentum in medio aquarum, et separet aqua sabaquis, blablabla. On vous invite à étudier tout ça dans les livres du médecin Samael. Conjuration de l'eau, eau bénite. Et mettre de l'eau comme ils font les prêtres quand ils bénissent, quoi, au nom du Père, du Fils, de l'Esprit Saint, je te baptise et tu mets ton nom complet sur la poupée. Tu dis à la poupée, je te baptise, tu t'appelles et vous dites votre nom complet. Trois fois. Et vous faites trois fois le signe de croix avec l'eau, en aspergeant de l'eau sur la poupée. Ensuite, on peut la mettre dans une boîte, il faut la cacher dans une boîte. Moi, j'avais fait ce travail quand je suis allé en Finlande et j'avais beaucoup, beaucoup d'attaques là-bas. J'ai dit, oh là là, si ça continue comme ça, j'ai pas envie qu'ils me fassent un travail vaudou. Je vais me faire une poupée. J'avais fait une poupée comme ça, je l'avais mise sur un carton, un rectangle en carton. Et autour, j'avais fait un cercle avec des plumes de coq. On était dans une ferme, il y avait des coqs. Les coqs protègent contre la magie noire. C'est le symbole du coq qui chante le matin, le Christ, hein, qui annonce la venue du Christ. Inri, le feu. Le coq, c'est un symbole du feu alchimique, hein. Et c'est un élémental très puissant. Beaucoup de gens au Mexique, quand ils ont des magies noires très fortes où on veut les tuer, ils font une magie avec le coq et c'est le coq qui meurt. La maîtresse Itélantès, la femme du médecin Mel, elle avait sauvé une élève de cette manière. Elle lui a dit, toi, tu as des attaques tellement fortes de poupée vaudou que même la poupée vaudou, ça ne suffira pas. Il faut que tu achètes un coq. Donc elle avait acheté un coq. Elle lui a dit, fais-toi ami avec le coq, tu le caresses, tu lui donnes des petites graines. Tu te fais ami avec lui et tu lui demandes qu'il te protège. Ah si, tout simplement, comme si c'était un chat ou un chien. Et cette dame a fait ça et quelques jours après, le coq était mort. Bon, moi-même, je donne témoignage de ça parce qu'on avait des coqs et des poulets dans notre ferme et je suis allé voir un coq, je lui ai demandé quelques plumes, il a lâché quelques plumes comme ça. J'ai pris les plumes, des grandes plumes longues, fines. J'ai mis une plume autour de ma poupée comme un cercle de protection. J'ai fait une prière, j'ai mis ça dans une boîte, j'ai fermé la boîte. C'était comme une boîte de chemise, hein, une boîte rectangulaire où on met les chemises. Et j'ai caché ça au-dessus d'une armoire, dans un coin. Voilà. Alors, c'est ça qu'il faut faire. Et le missionnaire, il cache cette poupée, il faut bien la cacher, pour pas que les magiciens noirs la trouvent.
parce que si vous connaissez la gnose, les magiciens

0: Alors ça, voyager dans la quatrième dimension avec le corps physique, ils sont capables de venir dans votre maison la nuit ou quand vous n'êtes pas là, et ils vous volent la poupée, et ils vont vous faire un bon petit travail dessus. C'est-à-dire que votre poupée, c'est une arme à double tranchant. Moi, j'avais donné la pratique à des frères africains, ils m'ont dit, oh David, on connaît la pratique, mais ça marche, c'est bien, mais il faut une bonne cachette. Il faut vraiment bien la cacher. Parce que si tu la caches pas bien, tu as des magiciens noirs, ils peuvent venir chez toi te visiter pendant que tu dors. Ils te volent ta poupée et ils travaillent dessus. Donc c'est une arme à double tranchant. Ça peut servir. Moi, ça m'a très bien servi. Je l'ai bien cachée. Et puis surtout, il faut faire une prière à l'ange Gabriel pour qu'il cache la poupée. C'est-à-dire qu'il la rende invisible dans le monde astral et dans le monde physique. Sinon, il y a un gamin de la famille qui vient jouer, il joue dans l'armoire, il trouve votre truc, il va jouer avec, il la balance dans le jardin et il dit, où est-ce qu'elle est ma poupée? Ou n'importe quoi peut arriver avec votre poupée et ça va être un problème. Parce que tout ce qui va se passer à votre poupée va vous arriver à vous. Vous comprenez? Donc voilà, c'est la réponse que je peux donner. Il faut le faire avant et il faut bien la cacher. Une autre question, Viridiana?
1: Oui, David, merci beaucoup. Patrick, depuis Rouen, France, nous dit: Bonjour David, pourquoi on parle tout le temps dans les textes sacrés du terme fils de l'homme? Pourquoi on ne parle pas plutôt de fils de Dieu? Qu'est-ce que t'en penses, David?
0: Bien, bon, ça c'est une question théologique très difficile. J'ai peut-être même pas la prétention de pouvoir la répondre à 100%. Pourquoi? Parce que Jésus cite beaucoup dans l'évangile le Fils de l'homme, le Fils de l'homme, le Fils de l'homme. Des fois il fait allusion, on ne sait pas trop qui c'est. Des fois c'est lui, il parle de lui-même. C'est très ambigu. Effectivement, c'est un sujet dans les textes, dans les évangiles qui est un peu difficile. Maintenant, je crois qu'il parle du Fils de l'homme dans Daniel, dans le verset 7, je crois, ou le chapitre 7 de Daniel. Je vous invite à aller le chercher. On n'a pas le temps, vraiment, on n'a pas le temps. Dans 5 minutes, on va finir l'entrevue. On n'a pas le temps de rentrer sur ce thème qui est très profond. Donc, cherchez dans Daniel 7, je crois que Daniel parle de ça, du Fils de l'homme qui va venir, etc. Et donc, il faut aller au chapitre Daniel. Il y a aussi dans Isaïe, je pense, il parle du Fils de l'homme. Bon. Qui est comme le précurseur du Messia juif qui va venir, le Christ qui va venir, bon. Le Sauveur qui va venir. Donc, pour nous dans la gnose, je vous invite à lire le livre Message du Verseau, le Message du Verseau du Maître Samaël, qui est en fait la dévélation ésotérique expliquée, dévoilée par le Maître Samaël de l'Apocalypse de Saint Jean, qui est un des livres les plus durs à interpréter. On va dire dans les évangiles canoniques, puisque je crois que l'Apocalypse de Saint Jean, elle est reconnue par quasiment tous les chrétiens dans le monde, hein, elle est étudiée par tout le monde, les catholiques, tout le monde. Mais elle n'est pas comprise. Elle n'est pas comprise, mais du tout. Les sept églises, les anges, les quatre cavaliers. Oh, l'Apocalypse de Saint Jean, c'est un exemple parfait de ce qu'on vient de dire. Ça a été écrit par des gnostiques visionnaires. C'était des gens qui voyageaient dans la quatrième dimension. Hein? S'il y a des jeunes qui m'écoutent là, s'il y a des jeunes qui m'écoutent et qui dans leur vie ont pris des drogues, genre DMT, champignons, ayahuasca, peyoté, tout ça, quand on fait des voyages avec des couleurs avec on voit des entités bizarres, des êtres démoniaques, des êtres angéliques, des symboles colorés, c'est tout à fait un voyage de DMT, l'Apocalypse de Saint-Jean. Une personne qui ne connaît pas la quatrième dimension et qui ne la comprend pas et qui ne sait pas l'interpréter, qui n'a pas eu des expériences mystiques, il comprend rien à l'Apocalypse de Saint-Jean. C'est incompréhensible. Bon, donc dans l'Apocalypse de Saint-Jean, on parle beaucoup du Fils de l'homme, le Fils de l'homme, le Fils de l'homme. Ne me demandez pas d'être dans la tête de Jésus ou dans son cœur. Je n'ai pas son niveau, ni sa connaissance, ni rien. Je ne sais pas pourquoi Jésus dit le Fils de l'homme, et je ne sais pas pourquoi le prophète Daniel dit le Fils de l'homme. Donc vous êtes en train de me poser une question, c'est une question qu'il faudrait poser au prophète Daniel et à Jésus. Si vous le rencontrez dans la quatrième dimension en faisant les pratiques gnostiques, si un jour vous avez la chance de rencontrer Jésus, de l'invoquer dans l'astral, il peut venir, vous lui poserez la question. Maintenant, moi, je vais répondre selon ce que dit le maître Samaël dans Message du Verseau. Pardonnez-moi, mais c'est en espagnol, j'ai le livre sous les yeux, j'ai fait la recherche, on est en train de... Voilà, Viridiana est en train de m'aider, on a trouvé les phrases importantes dans le livre. Alors, le maître Samuel dit, l'âme mélangée ou intégrée avec le Christ intime, l'agneau c'est le Christ intime, et le Fils de l'homme qui s'assoit sur le trône, donc le trône du Père. Le Fils de l'homme est un vainqueur. Il a vaincu Satan, il a droit à s'asseoir sur le trône du Père. Parce que le Fils est un avec le Père et le Père est un avec le Fils. Que celui qui a des oreilles entende ce que l'Esprit dit aux églises. Apocalypse 3, 22. Alors, Maître Samuel dit, quand nous dissolvons l'ego, tout l'ego, ou une bonne partie de l'ego, on va dire, alors le cordero, l'agneau, cordero en espagnol, je suis en train de le lire en espagnol, alors l'agneau interne, le Christ intime, rentre dans l'âme humaine. Quand le Christ intime rentre dans l'âme humaine et se fusionne avec l'âme humaine, il se transforme en elle et elle se transforme en lui. De cette symbiose divine et humaine naît ce que nous appelons le Fils de l'homme. Voilà, c'est l'explication la plus claire que donne le maître Samuel. Aussi, dans un sens général, le Fils de l'homme, c'est l'humanité divine. Le maître Samuel parle à un moment que les extraterrestres, les humanités supérieures, christifiées, qui vivent sur Vénus, sur Mars, sur Jupiter, tout le système solaire est habité. Dans le Soleil, il y a des gens dans le Soleil. Les gens ne le savent pas, mais le Soleil est habité. Ce n'est pas une boule de feu. Aussi, dans un sens général, le maître Samuel dit, le Fils de l'homme, dans la loge blanche, les maîtres disent, le Fils de l'homme, c'est Jésus le Christ, c'est le chef de tous les Christs, le plus grand. Roi de rois, seigneur des seigneurs et maître des maîtres. Il n'y a aucun doute là-dessus. Pour nous, dans la gnose, c'est le plus haut de la hiérarchie. Mais il y a des hommes christifiés, des femmes christifiées. Jeanne d'Arc, Raymond Lulle, Fulcanelli, Nicolas Flamel, Pernelle, sa femme. Il y a eu beaucoup d'alchimistes du Moyen-Âge qui se sont christifiés, qui sont devenus des immortels, comme Jésus l'enseigne dans les évangiles. C'est ça notre postulat de la gnose. Donc, tous ces hommes immortels christifiés, on peut les appeler d'un sens général, comme un club select, et on dit le Fils de l'homme. C'est l'humanité divine qui est de tous ces hommes et femmes christifiés. Le Fils de l'homme sont des multitudes supérieures aussi des autres mondes habités. C'est dans un sens général. Alors, une autre explication de Olmed Samuel. Con esto, avec cela, nous voulons dire que seulement pratiquant la magie sexuelle, nous pouvons incarner le Christ, donc l'agneau, le Fils de l'homme, à l'intérieur de nous. Seulement travaillant avec l'arcane AZF, c'est-à-dire la sexualité sacrée dont j'ai parlé, sans perte séminale et sans spasme génital. Nous obtenons l'initiation Vénusté, ou l'initiation de Vénus, ou l'initiation de Tiferet, pour ceux qui savent un peu de la Kabbale. Le verbe naît toujours de conception immaculée. Et ici, dans la gnose, nous avons le secret de l'immaculée conception, qui dans d'autres sectes chrétiennes n'est pas du tout compris. Mais pas du tout. Le Fils de l'homme est toujours fils d'une Vierge Mère. Ça mériterait une conférence de 3 heures, minimum. Donc, l'initiation de Vénus, qu'est-ce que c'est? Parce que nos auditeurs qui ne savent pas, ils vont se demander de quoi on parle. Premièrement, on lève la première kundalini. Le couple qui travaille dans l'alchimie va lever la première kundalini du corps physique. Ensuite, la deuxième kundalini du corps éthérique. Ensuite, il lève la troisième kundalini du corps astral. Ensuite, il lève la quatrième kundalini du corps mental. Ensuite, la kundalini du corps causal, la cinquième. Quand on arrive à la cinquième, on devient, selon la loge blanche, un maître de la loge blanche. On peut avoir encore l'ego, une bonne partie de l'ego est encore vivante, mais enfin, on est déjà quelqu'un d'assez sain et puissant et on a 5 kundalini, c'est pas le fils du voisin qui est comme ça, d'accord? C'est très dur de rencontrer des hommes dans la gnose avec leurs 5 kundalini et la moitié de l'ego éliminé. Donc ça devient, ils ont le grade de maître de la loge blanche, petit maître. Ils n'ont pas la perfection dans la maîtrise, ils ne sont pas christifiés complètement, à fond, et avec la résurrection, mais ils sont presque, on va dire, à un tiers du chemin. 5 kundalini. Dans la quatrième dimension, l'initié est invité à un ange qui s'appelle le gardien du chemin. Et cet ange va lui demander, tu as deux chemins en face de toi maintenant. La sixième kundalini et la septième, tu vas les lever ou elles sont levées depuis d'autres vies, ou tu les as déjà, ou on va te les donner. Tu dois choisir le chemin. Ou tu deviens un maître nirvanique, c'est-à-dire tu ne vas pas éliminer tout l'ego, tu vas continuer avec tes grades de lumière à servir l'humanité. Tu vas avoir beaucoup de félicité en toi, beaucoup de joie, beaucoup d'illumination. Et tu vas servir un peu l'humanité. Et quand tu vas mourir, tu vas avoir des vacances au nirvana pendant des centaines d'années. Et tu vas redescendre, faire une petite mission pour les gens. Et puis tu vas repartir au nirvana. Et puis tu vas redescendre, faire une petite mission. Et tu vas repartir au nirvana. Voilà, ça c'est ce qu'on appelle la voie spirale ou la voie humide en alchimie, qui est représentée dans le tableau de la Joconde. On voit la mère divine du peintre, Leonardo Vinci, non ? Da Vinci, qui a peint sa mère divine, sa mère Kundalini, sa mère divine particulière, il l'a peinte. Beaucoup de gens ont dit c'est lui, c'est un autoportrait, c'est ceci, c'est cela. Non, nous on sait dans la gnose que c'est il a peint sa mère divine. Je crois à gauche de la Joconde, dans le fond, à gauche et à droite, il y a deux décors différents. Il y a un chemin en spirale, il y a un chemin comme un petit chemin de forêt avec une belle forêt verdoyante, un lac, enfin un endroit joli comme ça, avec un petit village, un petit chemin en spirale. D'accord ? Un petit chemin comme les petits chemins de campagne. Ça représente la voie humide, lente, et l'autoréalisation nirvanique, c'est-à-dire sans beaucoup de souffrance, sans beaucoup de sacrifices, avec 4 ou 5 kundalini. L'initié arrête son travail alchimique, même il n'est pas obligé de continuer complètement. Il peut devenir là un moine ou un maître dans une montagne, et puis il meurt, ensuite il revient, et il continue son travail alchimique jusqu'à ce qu'un jour, il choisisse la voie directe. Donc on peut choisir cette voie nirvanique ou choisir la voie directe. Donc le gardien du chemin dit quel choix tu veux. La voie directe, alors, à la droite de la Joconde, on voit des montagnes pointues, je crois, je l'ai pas sous l'image, j'ai pas l'image sous les yeux, mais enfin, on voit un parage qui est aride, il n'y a pas d'eau, et c'est une espèce d'endroit sec avec des montagnes pointues qui ne sont pas très engageants, qui a l'air d'être difficile. Si je vous dis, vous devez monter en haut de la montagne de l'Everest, c'est plus dur que d'aller dans une vallée où il y a un lac. On est bien d'accord. Donc, c'est la voie aride, c'est la voie sèche des alchimistes, ou la voie directe. Je crois que j'ai inversé, peut-être à gauche ou à droite, peu importe. Vous analyserez la Mona Lisa et la Joconde, et vous verrez qu'il y a effectivement deux décors derrière. Il y a un chemin en spirale, oui, à gauche. Hein. Enfin, il y a un chemin qui va vers des montagnes, et il y a un chemin qui va vers un lac ou un endroit plus sympa. Vous verrez. Enfin bon, l'interprétation, elle est là. La mère divine lui propose, lui dit, maintenant, tu as deux chemins, le chemin nirvanique ou le chemin direct. Dans le chemin direct, c'est ce qui s'appelle l'initiation de Vénus. L'initié reçoit une initiation secrète dans son cœur, dans son âme, dans la quatrième dimension, en astral, dans lequel il va recevoir le bébé Jésus, le Christ intime, à 0 ans, c'est-à-dire la naissance du Christ dans le cœur de l'adepte. Son Christ intime, ou le Jésus-Christ intime, et chaque homme a un Christ intime, va naître dans sa physiologie humaine, dans son corps physique, éthérique, astral, mental, causal, puisqu'il a les kundalini, qui ont été donnés par la mère divine, qui ont été donnés par la Vierge intérieure, notre mère divine à nous, la mère kundalini. C'est elle qui donne naissance au Christ à l'intérieur de notre corps. C'est pourquoi on dit le Christ est né d'une Vierge sans conception. Ça ne veut pas dire que Marie, la mère de Jésus, elle n'a pas conçu Jésus comme toute femme normale. Elle a eu un acte sexuel et elle a conçu Jésus. Ça, c'est pas compris. Quand il parle de Marie, la mère de Dieu, il parle de la Marie intérieure, la mère divine, Kundalini, qui, après des travaux alchimiques de 5 Kundalini, elle donne naissance au Christ intime. Le Christ intime a 0 ans, 1 jour, et petit à petit, ce qu'on appelle la première montagne en initiation gnostique, le Christ va naître et il va grandir comme Jésus dans les évangiles. Il va avoir 1 an, il va avoir 2 ans, il va avoir 3 ans. Il va être persécuté par Hérode tout de suite. Hein. Quand l'initié arrive à ce niveau-là, en général, l'initié dans sa vie vit ce que vit Jésus dans l'Évangile. Il commence déjà à être persécuté, il y a des gens qui veulent le tuer, il doit s'échapper du pays, il y a des autorités qui veulent le mettre en prison, etc., etc. Tout ce que l'Évangile commence avec la vie de Jésus, en fait, c'est la vie d'un initié qui a 5 kundalini. Or, dans les masses de chrétiens, les gens qui ne sont pas des initiés, qui comprennent rien du tout à l'initiation et qui ne sont même pas chastes, qui ne comprennent rien à l'alchimie sexuelle. Ils lisent les évangiles comme si c'était le journal de Mickey. Et ils ne comprennent rien, parce qu'on ne peut pas comprendre les évangiles. Les évangiles sont pour des initiés qui ont 5 kundalini, qui ont du niveau d'illumination interne, astral, mental, causal. Ce sont des hommes qui ont vu des démons, des anges qui parlent à Jésus directement dans la quatrième dimension. Ça n'a rien à voir avec le fils du voisin. Et c'est pourquoi les évangiles sont très mal interprétés par les profanes et les profanateurs. Et les curés catholiques qui ne font pas l'alchimie. Donc comment ils vont savoir quelque chose qu'ils ne font pas ? Comment ils vont donner témoignage de choses qu'ils ne vivent pas ? C'est pas possible. Bon. Donc nous, dans la gnose, on donne témoignage que, arrivé à ce niveau d'initiation, la personne reçoit le Christ à l'intérieur. Le Christ est mort à Jérusalem sur la croix. S'il ne naît pas dans notre cœur, si on n'arrive pas à l'incarner, ça ne sert absolument à rien. Il est mort pour rien. Il est mort sur la croix, on va dire, entre guillemets, il est mort pour rien. Sa mission, elle est plus complexe que ça, mais je n'ai pas le temps d'expliquer. Comprenez-moi. Donc, ce qu'on veut, c'est que, on veut que les gens comprennent qu'il y a un Christ cosmique, qui est la force solaire de vie, qui palpite dans le sémen des animaux, des humains, des arbres, de tout ce qui vit. Il y a un sémen, il y a une substance qui donne la vie, hein, une semence, une graine. Et le Christ, il palpite dans toutes ces graines et dans tout ce qui vit dans l'univers. OK ? On va dire que c'est le Christ cosmique, la force de vie, la force de Dieu. Où est-ce qu'elle est dans notre corps ? Dans le sémen. Donc on appelle ça le sémen christique ou le Christ en substance. Il y a le Christ en substance dans nos glandes sexuelles. C'est là qu'est déposée la force de vie, que ça vous plaise ou non, hein, que ça plaise ou pas aux gens qui sont fanatiques et qui s'offusquent. La force de vie, où est-ce qu'elle est ? Elle est dans nos gonades sexuelles, hommes et femmes. Où est le Christ en substance ? Il est là. Où est le Christ en moi ? Il est là. Et il doit être réalisé. Il doit, je crois que Jésus dit à un moment que comme Moïse a monté le serpent sur le bâton, le Fils de l'homme doit être réalisé en nous. Il fait allusion à ce mystère. Donc comment on va avoir le Fils de l'homme, le Christ intime ? C'est en pratiquant la magie sexuelle avec la femme, l'homme et la femme, uniquement, couple hétérosexuel. Donc, une fois qu'on incarne ce Christ intime, il n'est pas encore 33 ans. Il n'a pas encore vécu la crucifixion, la résurrection, etc. Donc, l'initié gnostique va vivre tout le drame de l'évangile. Ce que Jésus est venu nous montrer en chair et en os il y a 2025 ans, l'initié gnostique va le vivre. On va être persécuté comme Jésus, il y a des autorités qui vont vouloir nous tuer, comme le roi Hérode. On va devoir voyager dans certains endroits, on va s'échapper pour se réfugier dans d'autres pays. Le maître va commencer à être attaqué par les scribes, les pharisiens. Exactement, vous voyez la vie de Jésus, et la vie des initiés va être quasiment vivre des événements très similaires, même dans la vie moderne, à ce qu'a vécu Jésus en Palestine. Ok ? C'est difficile à expliquer tout ça. Je vous invite à aller dans nos institutions, dans nos groupes, et apprendre ça avec des instructeurs, à lire le livre du maître Samuel qui s'appelle « Les trois montagnes », où toute l'initiation de christique sont expliquées. Donc, il y a la première montagne, la montagne de l'initiation. La deuxième montagne, la montagne de la résurrection. C'est quand Jésus est crucifié, il va 3 jours dans le sépulcre et il revient dans son corps physique résurrectionné. Et c'est la fin de l'évangile. Après, il revient, Thomas touche ses plaies, les femmes le rencontrent, Jésus, c'est toi. Il dit oui, je m'en vais. Il fait une dernière scène avec eux, il s'en va. Il monte vers le Père. Il dit maintenant, je vais l'ascension. Ça, c'est la troisième montagne. Initiation, résurrection, ascension, les trois montagnes. Donc là, on parle du début de la première montagne. On incarne le Christ intime à la cinquième, sixième, septième Kundalini. Par là, le gardien du chemin arrive et nous dit « Initiation de Vénus, est-ce que tu acceptes le chemin christique ?» Qu'est-ce que ça veut dire ? C'est un chemin de douleur, un chemin de trahison. On va être trahi par tout le monde, on va être attaqué par tout le monde, on va être incompris de tous. Les religions ne vont pas nous comprendre, les rabbins ne vont pas nous comprendre, les musulmans ne vont pas nous comprendre, les chrétiens ne vont pas nous comprendre, nos amis ne vont pas nous comprendre, la famille ne va pas nous comprendre. C'est ça le chemin christique. Il y a une grande solitude et un grand travail à faire interne de mort de l'ego, de mortification, de renonciation, de chasteté, de transmutation sexuelle, etc., etc. Et de service à l'humanité sans rien gagner, que la plupart du temps, on est payé en monnaie de singe, en insultes, en trahison, alors qu'on sauve des gens. Il nous est arrivé à des missionnaires gnostiques d'aider des gens qui étaient possédés. de les soigner, de faire des guérisons miraculeuses. Et 2 ans après, ils nous insultent sur Internet ou ils nous envoient la police ou je ne sais pas quoi. Voilà, ça, c'est le pain quotidien des initiés de la gnose. Le chemin christique, sacrifié et trahi. Donc, l'initiation de Vénus, c'est ça. L'initiation de Vénus, c'est que le Christ intime descend de ses dimensions supérieures, il pénètre dans la tête physique, éthérique, astrale de l'initié, dans son cœur, bon, je ne sais pas exactement où est-ce qu'il va se loger, mais enfin, il pénètre à l'intérieur de la réalité psycho-animico-physique de l'initié, et il s'unit, il se fusionne dans l'initiation de Vénus, il y a une cérémonie dans un temple de la quatrième dimension, le Christ intime se fusionne avec l'âme humaine de l'homme ou de la femme qui ont les 5 Kundalini, 6 Kundalini, 7 Kundalini. Donc cette fusion du divin avec l'âme humaine et la personnalité du maître sur Terre, la fusion du Christ intime et de l'âme humaine, dit le maître Samuel, elle se transforme en lui, lui se transforme en elle, c'est ça que Jésus dans l'évangile appelle le Fils de l'homme. Voilà la réponse. Pour la comprendre mieux, on vous invite à étudier la gnose avec nous et lire le livre du maître Samuel, Les Trois Montagnes. Viridiana, si on a encore le temps pour une autre question.
1: On peut avoir un de plus si tu veux. Ok. Alex, depuis le Mexique, te demande comment un missionnaire ou un étudiant peut se auto-évaluer sur le chemin gnostique?
0: Oui, alors la question est... Elle n'est pas très précise, je ne sais pas exactement ce qu'il veut dire. Comment un étudiant, un missionnaire peut s'auto-évaluer sur le chemin gnostique? J'imagine que cet élève a déjà étudié la gnose et il sait qu'il y a les trois montagnes, il sait qu'il y a l'initiation des mystères mineurs, il y a les épreuves des éléments, les épreuves du sanctuaire, le gardien du seuil, etc. etc. La première kundalini, première initiation de mystère majeur, etc. Donc c'est très complexe, il faut l'étudier dans les trois montagnes. Et j'ai l'impression qu'il veut nous poser la question, comment je peux savoir où j'en suis dans mon chemin intérieur? Pourquoi? Parce que le fait de travailler dans la sexualité sacrée, apprendre à voyager en astral, apprendre à méditer, apprendre à voir la quatrième dimension, développer le chakra du cœur, développer le chakra de l'entre-sourcil pour voir les autres dimensions, c'est pas facile, c'est long, c'est du travail ardu, patient. Il faut beaucoup de sainteté, il faut beaucoup de chasteté. Et c'est faux qu'on obtient ça en 5 minutes ou en quelques années ou en quelques séminaires. C'est un travail de toute la vie. Beaucoup d'entre nous dans la gnose, après 20 ans, 30 ans sur le chemin, on n'est peut-être même pas arrivé aux 4 kundalini, aux 3 kundalini. Peut-être même, je connais des personnes qui ont 30 ans dans la gnose avec leur couple et ils n'en sont qu'à la première kundalini. Il y a des gens qui ont 40 ans, 50 ans, ils n'ont encore pas la première kundalini. Alors qu'ils ont 50 ans mariés, ils travaillent, mais ils manquent des ingrédients, ils ne sont pas assez chastes, ils ne sont pas assez fermes, ils ne sont pas assez disciplinés, ils ne sont pas assez morts, je ne sais pas, ils manquent des ingrédients. Donc cet élève, il nous demande, puisqu'il sait que le chemin gnostique est très difficile, il nous dit, ce n'est pas évident, on peut avoir travaillé 10 ans dans la gnose et on a du mal à sortir en astral, ou on ne sort pas souvent, ou pas quand on veut, parce que aussi ces pouvoirs psychiques ou les pouvoirs spirituels, ils dépendent de notre Père et de sa volonté. Ce que dit Jésus hein, dans le chemin christique blanc, au contraire de la magie noire, on demande à Dieu, « Mon Père, si telle est ta volonté, sors-moi en astral et montre-moi le monde astral, où il y a les anges et les démons et tout ça. Fais-moi un voyage là-bas, j'ai envie de voir. Pourquoi on n'aurait pas le droit de demander ? Je suis un enfant, je demande à mon Père. Si mon Père est d'accord, dans la nuit, il va me sortir en astral et va me montrer certaines choses. » Bon, et parfois le Père, il ne veut rien nous montrer. Il se passe 5 ans, 6 ans, 7 ans et on ne voit rien. Ou on essaie de sortir en astral, on a des petites sorties astrales, mais on ne voit pas grand-chose d'intéressant. Ou on ne sait pas ce qui se passe avec notre niveau d'initiation. D'accord ? Le fait d'être en astral conscient et faire ce qu'on veut et investiguer et parler au Dieu et au Maître, ça requiert énormément de mérite, énormément de sainteté. C'est pas... On ne va pas aller parler à Jésus comme ça, comme avec la dame qui vend les croissants au coin de la rue. Il faut bien comprendre ça. Donc ça, c'est le propre des mythomanes, des illuminés mythomanes, c'est de croire qu'après 1 an de gnose, ça y est, j'ai parlé à Jésus hier, il m'a dit de fonder une nouvelle secte, etc. Non, c'est pas comme ça. D'accord ? Attention à la mythomanie, à la fantaisie. le travail spirituel gnostique est très long, très ardu, très difficile. Le chemin étroit et difficile dont parle Jésus. Hein? Donc, comment on peut s'auto-évaluer? Je dirais qu'en faisant des jeûnes, on peut jeûner 3 jours, on peut prier la Mère divine, Divine Mère, on peut prier Jésus aussi, on peut prier le grand maître Jésus, Jésus-Christ, dont le nom secret est Aberramento. La Pistisophia nous dit que le nom de son être réel, l'âme, le Dieu interne de Jésus s'appelle Aberramento. Notre être a un nom. Donc Yeshua, Ben Pandira, Jésus de Nazareth, tout ça c'est des noms de la terre. Mais son nom réel sacré de Jésus, c'est Aberramento. Je vous invite à lire la Pistisophia. Donc, on peut appeler le Vénérable Maître Aberramento, Jésus-Christ, notre Sauveur. On fait une invocation gnostique au nom du Christ, par le nom du Christ, par le pouvoir du Christ. Je t'invoque, viens, viens, viens. Avec le mantra Antia Dauna Sastasa. Et on répète ça plusieurs fois, 3 fois, 6 fois, 9 fois, avec vraiment de la concentration et de la foi. Et on s'endort et on demande, Jésus, je t'en supplie, montre-moi où j'en suis dans mon chemin. Ou mon Père, toi qui es mon être réel, montre-moi où j'en suis dans mon chemin. Ou ma Divine Mère Kundalini, toi qui es la racine de mon Christ intime, qui est la mère de mon Christ intime, toi qui es la racine de mon être, montre-moi où est-ce que j'en suis dans mon chemin. Est-ce que je suis dévié? Est-ce que je deviens fou? Est-ce que je suis plus dans le chemin? Est-ce que je suis un bon gnostique? Est-ce que je suis un mauvais gnostique? Est-ce que je dois corriger des choses? Est-ce que j'ai une Kundalini? Est-ce que j'ai une moitié de Kundalini? Parce qu'on ne s'en rend pas compte. C'est très difficile dans les mondes internes, dans le monde astral. C'est pas aussi facile que d'aller dans une ville où on voit des panneaux sur la route. Vous êtes en Picardie. C'est-à-dire vous arrivez à l'entrée de Paris, vous êtes en Picardie. Après, vous arrivez à Paris, vous êtes dans le 9-3. Ouais, mais dans le monde astral, c'est pas comme ça. Il n'y a pas des panneaux qui te disent que tu es dans la 4e dimension, tu es dans la 5e dimension, tu es dans la 6e dimension, ou tu as tant de degrés. C'est pas évident. Donc, si on ne se rappelle pas d'une expérience astrale, d'une initiation dans un temple de la loge blanche, dans la 4e dimension, si on ne s'en rappelle pas, des fois, on peut vivre une initiation dans la 4e dimension et on ne s'en rappelle pas. On revient dans le monde physique à cause de notre nourriture mauvaise, les poisons qu'il y a dans la nourriture, l'eau, l'air, les radiations électromagnétiques du Wi-Fi, etc. Bon, on a le cerveau qui est mal. Et dans l'astral, on vit une expérience mystique, mais on revient dans le corps physique et on ne se souvient plus. Donc je pense que cet élève nous pose la question pour ce phénomène, pour ça. Parce que l'illumination continue dans la 4e dimension, c'est pour des grands maîtres. C'est très très dur d'obtenir la conscience continue dans le monde astral, et dans le monde mental, et dans le monde causal. C'est très très dur, ça c'est des paroles majeures. Donc comment on fait? Eh bien, comme j'ai dit, on prie tous les jours, et on demande à notre être, ou à un maître, on peut demander au maître Samuel, on peut demander à Anubis, le seigneur du karma aussi, c'est un guide des âmes. En Égypte, Anubis était le guide des âmes. C'est pas un être négatif ni rien du tout. C'est le chef des seigneurs du karma. Il juge les dieux et les hommes. Et Anubis, Anpu, c'est un guide d'âme. Il peut nous guider pour des problèmes dans notre vie quotidienne, des problèmes économiques, matériels, de santé, tous les problèmes humains qu'on peut avoir. On peut demander à Anubis qui nous aide, qui nous guide, quoi faire pour pas enfreindre la loi cosmique, pour agir de manière correcte. On peut demander au Christ, Jésus, pour ceux qui sont plus dans la croyance en Jésus et qui ont un peu peur d'invoquer Anubis, bon, ben, demandez à Jésus. Demandez à la Vierge Marie-Madeleine et demandez à la Vierge Marie ou la Vierge Marie-Madeleine. Marie-Madeleine est une femme christifiée, hein, je tiens à le signaler. Je connais des dévots de la Vierge Marie-Madeleine en Roumanie. Une amie est dévote de la Vierge Marie-Madeleine, elle met une bougie tous les jours à Marie-Madeleine. Et il lui est arrivé de la rencontrer dans la 4e dimension. Marie-Madeleine peut vous apparaître en rêve ou même physiquement avec son corps physique, comme Jésus est apparu à ses disciples après sa résurrection. Il faut savoir que Marie-Madeleine est une maîtresse de la résurrection. Donc comment savoir où on en est? Il faut appeler les maîtres en lesquels vous avez confiance, donc Marie-Madeleine, Jésus, etc. Ou bien votre être réel, mon être réel, mon Père, ma Divine Mère, je t'en supplie, mon Divin Père-Mère, montre-moi où j'en suis sur mon chemin. Bon, après il faut savoir interpréter l'expérience astrale, sans fantaisie, sans mythomanie. Et moi, je dirais que pour s'auto-évaluer, pour finir avec cette question cruciale, moi, je considère, moi, David, personnellement, que c'est très difficile de s'auto-évaluer. Parce que parfois, on a des expériences astrales mélangées avec des projections de l'ego, avec des hallucinations. Il y a une partie de l'expérience astrale qui est vraie, puis il y a une partie qui est un peu fausse. On a projeté des éléments qui sont faux. c'est très ductile, le monde astral. C'est très subtil. Donc, des fois, on voit des choses et puis il y a 80% de vérité. Et puis, nous, on projette avec l'ego des peurs, des désirs, des mythomanies. Et puis, on peut projeter des choses qui ne sont pas vraies. Donc, il faut noter l'expérience astrale qu'on a sur un calepin, sur un livre d'expérience. On dit, voilà, j'ai fait telle prière, j'ai demandé ça à ma mère divine et j'ai vu ça. Et puis, on continue. Et on demande aussi à la mère divine, Anubis ou au Christ, montre-moi dans les mondes internes et montre-moi dans le monde physique la preuve de ce que j'ai vu dans les mondes internes. Montre-moi aussi dans le monde physique si je ne suis pas en train de devenir fou et si ce que j'ai vu dans le monde astral, c'est vrai. Il faut que ça puisse se vérifier ici jusqu'à un certain point. D'accord ? Il ne faut pas commencer à perdre pied et à devenir complètement fou avec les expériences internes. Il faut faire très attention. Cet équilibre du mystique avec la vie physique, on ne peut pas se retirer de la vie sociale, la vie physique. On doit être bien les pieds sur terre, très analytique dans les expériences mystiques. On ne peut pas être fantaisiste et mythomane. Ça, c'est un danger du chemin. Donc, comment s'auto-évaluer ? Moi, je dirais qu'on ne peut pas s'auto-évaluer. Il y a à un certain moment où on arrive très très haut dans la maîtrise, où on a le Christ intime à l'intérieur. Le maître Samuel disait qu'il avait confiance en ses disciples quand ils avaient le Christ à l'intérieur. L'initiation de Vénus dont nous avons parlé. Quand ils avaient le Christ qui commençait à naître, le bébé Christ qui commençait à avoir 1 an, 2 ans, 3 ans, qui se développait en eux, il disait « c'est là que je peux commencer à avoir confiance en mes disciples ». Avant, ils trahissent, ils s'en vont du chemin, ils rejettent la gnose, ils commencent, ils arrêtent, ils pratiquent plus. Et il dit vraiment le sérieux ésotérique d'une personne pour s'auto-évaluer, c'est quand on a le Christ à l'intérieur, je dirais. C'est très haut. C'est déjà un très haut niveau d'initiation. Donc, on a besoin de nos amis. Le maître Samuel, même à 2 doigts d'être christifié en 75-76, il avait des moments d'épreuve que lui donnait le père où il ne se souvenait même plus des rêves. Il ne voyait plus rien alors qu'il était totalement éveillé dans l'astral. Le maître Samuel, il savait tout, il voyait tout, c'était incroyable. Il savait même les rêves de ses disciples. Le maître Samuel, il y avait des disciples, ils venaient le matin le voir à la maison. « Maître Samuel, j'ai rêvé de ça, mais je ne me souviens plus très bien. Il y avait ça, après il y avait ça. » Et le maître Samuel, il comblait les lacunes du rêve du disciple. Il disait « Oui, parce que là, tu as rêvé de ça aussi. Ah, c'est vrai, je m'en souviens maintenant. » C'est incroyable. Il savait les rêves que tu avais faits. Il lisait dans l'astral tes rêves et il te les expliquait. Bon, et ben le maître, il arrivait dans des épreuves d'humilité où on lui enlevait les expériences internes. Le père lui donnait plus d'informations. Et il disait à ses élèves, vous n'avez pas vu quelque chose sur moi ? Je suis en train de finir une initiation, mais je ne sais pas si je l'ai passé. Je ne sais pas si j'y suis. Je ne sais pas si j'ai réussi. Je ne sais pas si je suis recalé. Il demandait des expériences à sa femme qui était très éveillée. Sa femme lui donnait aussi des informations. Ou il demandait à des élèves, vous n'avez pas rêvé de moi ? Bon, parfois, quand on est sur le chemin, quand on demande à notre père, donne-moi une réponse sur mon chemin pour m'auto-évaluer, et ben des fois, il donne la réponse à ta femme. Ou il donne une expérience à un ami gnostique qui te dit, tu sais quoi, j'ai eu un rêve sur toi, et puis tu étais dans un temple, et puis à un moment, ils t'ont donné une couronne, et puis tout d'un coup, il te raconte une initiation que tu as reçue, tu dis, ah bon ? Et c'est ton ami qui reçoit l'information. D'accord ? Donc moi, je dirais qu'on a besoin de nos amis. On a besoin d'amis gnostiques, on a besoin aussi de la famille, des gens qui nous connaissent, pour voir si on n'est pas en train de devenir zozo, si on n'est pas en train de devenir mythomane, sociopathe, etc. On a du mal à s'auto-évaluer nous-mêmes. On ne se voit pas, notre pouvoir d'auto-observation n'est pas très puissant. On arrive mieux à voir les gens autour de nous et leurs défauts que de voir nos propres défauts. Donc moi, je ne crois pas, personnellement, à mon auto-évaluation, je n'y crois pas. J'ai toujours eu besoin de ma femme, d'amis gnostiques, de mon mentor, que je ne vais pas nommer ici, qui était un disciple du maître Samuel, etc. Donc j'ai toujours eu besoin, et j'ai toujours besoin, et j'ai toujours recours à des amis qui ont des visions, qui ont des rêves, qui m'aiment bien, qui sont des gens qui s'inquiètent pour moi. Et parfois, quand je fais mes prières, mon être réel me donne les réponses à travers ses amis. Alors un rêve, après moi j'ai un rêve, après j'ai une vision, après ma femme elle confirme, après il y a ceci, après il y a cela. Et ça nous permet de pas perdre pied, et de vérifier si nos expériences intimes sont vraies ou si on a halluciné. Donc il faut être très circonspect quand on a des expériences mystiques. Il faut être très circonspect, il faut les noter, et puis il faut réfléchir dessus, il faut méditer, il faut confronter avec la réalité. Est-ce que ma réponse est assez claire, Viridiana ?
1: Oui, et moi, si je me permets d'ajouter aussi, comme la maîtresse, elle est toujours, c'est un exemple pour toutes les femmes, pour moi, et même pour des hommes, on peut ajouter aussi qu'il faut rester humble. humble dans toutes les indications qui viennent des autres. Et aussi, il faut faire la réflexion tout le temps et discret. Être super discret dans les trucs hermétiques de notre initiation ou l'initiation des autres. Et il faut être super vigilante dans ça parce que c'est délicat.
0: C'est intime.
1: Parce que c'est intime, exactement. Eh bien, chers auditeurs, on finit cette partie, cette première session de micro ouverte des thématiques libres avec David. Et c'est la peine qu'on ne peut pas continuer parce que le temps, c'est fini. Mais David, merci beaucoup pour ton temps, pour répondre à cette question. On a 3 questions de plus qui va rester pour la deuxième partie, donc sois alerte et pour la prochaine partie. Et donc David, je te laisse la parole pour finir cette activité et vas-y, allez.
0: Bien, merci à tous, merci Viridiana, merci à l'équipe de Coradi pour me donner le micro, pour me donner la parole, une fois de plus. Et je voulais simplement signaler aux auditeurs que je les invite à étudier les livres du médecin Maël. Ils sont gratuits sur Internet. Il y a plusieurs sites, gnosis2002.com, où il y a toutes les éditions originales en espagnol de Colombie des années 50, 51, 52, 60. Toutes les éditions originales sont dans ce site, gnosis2002.com ou bibliothecagnostica.com. Je crois que c'est les deux sites les plus fiables. Je vous invite à apprendre l'espagnol. Parce que beaucoup de choses qui ont été traduites en français ou en anglais ont déjà été adultérées par des groupes pseudo-gnostiques ou des traîtres gnostiques. Je dirais que ce sont des gens qui ont complètement trahi l'enseignement du médecin Maël. Ils ont déjà adultéré ses livres, adultéré les conférences, etc. Donc je vous invite à apprendre l'espagnol et aller à la source des livres originaux du médecin Maël. Étudier les livres du médecin Maël en français, c'est bien. Il y a les éditions Ganesha, je crois, au Canada. Il y a les éditions IGA, du groupe IGA aussi, ils ont des bonnes éditions qui n'ont pas adultéré. C'est ce que je pourrais vous donner comme conseil pour les livres du médecin Maël. On a répondu aux questions les plus pressantes et surtout des auditeurs qui nous avaient demandé des questions depuis des semaines, voire des mois, comme on n'a pas beaucoup d'activités en français. On avait des auditeurs qui nous ont posé des questions et on a voulu leur rendre hommage et puis répondre aux questions qu'ils nous avaient posées depuis des semaines, voire des mois. Pour les contenter, pour qu'ils soient contents et qu'ils aient leur réponse. Après, on a eu quelques questions de dernière minute, hier et maintenant, mais on n'a plus le temps de les répondre. Ce sera pour la prochaine fois. Donc, je leur prie de m'excuser. Malheureusement, on a un temps limité. Voilà, sans plus, merci à tous, paix invérentielle, et que le Christ intime et la Divine Mère vous protègent.
1: Merci à toi, David. Merci, chers auditeurs, aussi, pour rester avec nous et rester alerte, s'il vous plaît, à la prochaine activité en français et pour continuer cette continuation des questions et des micros ouverts. Ok, merci à vous et très bon week-end et à la prochaine. Paix invérentielle. Bonjour à tout le monde, bonsoir, où vous êtes? On fait la salutation gnostique à tous nos frères et sœurs qui nous entendent maintenant en français, en live. Bonjour, paix invérentielle. Aujourd'hui, c'est un jour spécial, et 27 septembre 2025, parce qu'on a un invité très spécial. Toute l'équipe de Radio Coradi, on est très heureuse d'accueillir pour la première fois le missionnaire gnostique Bertin Kouam Kandem. Bonjour, bonsoir. Bertin, bienvenue.
2: Bonsoir, bonsoir à tous. Merci. Merci pour le souhait de bienvenue. Ça va? C'est une pleine forme. Prêt et la conférence quand vous souhaitez.
1: Parfait. Merci beaucoup, Bertin, d'être avec nous aujourd'hui. Aujourd'hui, c'est en direct depuis Abidjan, Cocody, oui. Des Côtes d'Ivoire. Donc, aujourd'hui, tu vas nous présenter cette conférence que c'est hyper important pour notre travail psychologique et pour notre travail spirituel si on veut devenir des hommes et des femmes en vrai, non? Et ta conférence, un ego découvert est un ego mort. C'est ça?
2: C'est ça. Un ego
1: Parfait,
2: découvert,
1: bon.
2: c'est un ego mort, oui.
1: Bon, je te laisse le micro ouvert, comme ça tu peux commencer. On t'entend.
2: Toutes nos excuses aux auditeurs et auditrices de Radio Koradi, particulièrement les gnostiques, missionnaires, sympathisants de la gnose en Afrique, qui se sont connectés pour nous suivre cet après-midi. Nous avons eu un petit souci technique. Mon micro a été maladroitement coupé. Vous savez, la manipulation, c'est la première fois. Et je suis à Abidjan, l'équipe technique est sur le continent américain, en Amérique latine, en Argentine, et puis en Espagne. Vous comprenez donc que c'est une petite prouesse technique entre différentes personnes sur différents continents et dans différents pays. Et donc, pardonnez-nous, excusez-nous qu'il y ait de temps en temps des petits soucis techniques que nous, n'est-ce pas, nous réglons très rapidement. Nous disions donc qu'il y a une conférence très importante qui s'intitule Un ego découvert, c'est un ego mort. Pourquoi? Parce que la mort psychologique ou l'élimination des défauts est le cœur même de l'enseignement du vénérable maître Samael Aoun-Véum. Et si cet enseignement a intéressé des dizaines et des dizaines de millions de personnes dans le monde, c'est que c'est un enseignement très pertinent. Mais on constate aussi que la plupart des personnes qui se sont inscrites dans les cours, dans les centres, dans les associations pour suivre les enseignements du maître Samael, se retrouvent découragées au bout de quelques années et quittent les enseignements tout simplement parce que elles n'y arrivent pas. Elles ont rêvé d'éveil. Elles ont lu, n'est-ce pas, les prouesses de conscience éveillées dans les livres du maître Samael, dans les livres des autres maîtres, des sages de tous les temps. Et ça a suscité en nous tous des envies de vivre cet état d'éveil. Malheureusement, après des années à suivre les différents niveaux de l'enseignement gnostique dans les centres, on se retrouve toujours dans le même état. On a accumulé énormément d'informations, mais on n'arrive pas à vivre ces informations dans notre vie au quotidien. C'est devenu un mythe que de parler d'éveil de conscience. Les gens se complaisent dans le fait que leur conscience soit endormie et pensent que finalement on court vers l'éveil de la conscience, mais que personne ne peut, ne peut y arriver. Je vais vous dire que c'est une fausse compréhension et une fausse conception de l'enseignement du vénérable maître Samael Aoun-Véum. Il y a un problème déjà de source. Ça veut dire que lorsqu'on a un maître comme le vénérable maître Samael Aoun-Véum, le maître donne son enseignement comme ça lui vient dans l'instant. Il ne donne pas un enseignement qui est organisé pour faire une école, non. Telle que nous voyons l'école classique, les cycles A, B, C, 1, 2, 3, comme vous voulez, qui ont été, que vous avez dans les différents centres, sont le résultat du travail des missionnaires du vénérable maître Samael. Parce que le maître donne un enseignement dans son état de personne éveillée et s'adresse à l'humanité de manière générale. Que toutes les personnes, quel que soit leur degré d'éveil, que soit leur niveau sur le chemin vers leur être, puissent recevoir cet enseignement. Mais lorsqu'on a une association ou un centre, on a des personnes qui viennent avec différents niveaux et il faut commencer par leur dire, cet enseignement que le vénérable maître a laissé, comment est-ce qu'on peut le retransmettre pour que la personne ait ça de manière digeste? Quelles sont les bases? Après, quelles sont les notions qui vont suivre? Et à la fin, on arrive à quoi? Donc, ce sont les missionnaires qui se sont organisés pour créer tous les programmes d'études que vous avez dans les différentes associations. Malheureusement, ces programmes sont figés et ça ne change pas. Vous savez, l'enseignement des maîtres, ce n'est pas une question de lire ses œuvres et d'être capable de les réciter. Ce n'est pas le fait d'être capable de dire ce que le maître dit dans tel livre ou dans tel ou tel autre livre qui fait de vous un disciple du vénérable maître Samael Aoun Weor. C'est le fait que vous soyez capable de vivre son enseignement. Et l'enseignement du vénérable maître Samael Aoun Weor, il l'a résumé dans ce qu'il a appelé les trois facteurs de la révolution de la conscience. Selon la culture d'où vous venez, selon le pays d'où vous venez, selon l'environnement traditionnel où vous êtes né, vous devez vous efforcer de puiser les éléments qui vont vous permettre de vivre les trois facteurs de la révolution de la conscience. Il n'est pas question d'imiter ou de vouloir faire comme vous avez entendu faire ici ou là, parce que votre vie ne réunit pas les mêmes conditions. Tout fanatisme doit être exclu de l'enseignement du vénérable maître. C'est pourquoi, après des années de travail, nous sommes arrivés à une petite compréhension de ce qui nous faisait défaut jusqu'à présent. Et nous nous efforçons depuis un certain nombre d'années de retransmettre l'enseignement du vénérable maître en faisant l'effort de la rendre vivante et dynamique. Donc, en tant que missionnaire, la chose la plus évidente qui nous est apparue, c'est que notre mission, notre travail ne consistait pas à faire des conférences. Vous ne pouvez pas dire l'enseignement du vénérable maître Samael Aoun Weor plus que lui-même ou autant que lui. Il a parlé dans les 72 livres et plus qu'il a écrit. Il a parlé dans les centaines de conférences qu'il a données. Il a parlé dans les vidéos et dans les audios qu'il a laissés. Le missionnaire qui veut nourrir l'âme de l'étudiant de l'enseignement du vénérable maître Samael s'arrange tout simplement à mettre ce matériel-là à sa portée. Que les étudiants aient les livres, qu'ils aient les conférences. Ce pourquoi une personne vient dans un centre gnostique, c'est pas pour acheter les livres. C'est pas pour faire les photocopies des conférences. C'est parce que cette personne a été intéressée par l'enseignement du maître Samael et vient dans un centre apprendre à vivre cet enseignement. Ça nous donne déjà deux conséquences. Ça veut dire que c'est une personne, un, qui ne sait pas. La personne est intéressée par l'enseignement, mais la personne ne sait pas comment vivre l'enseignement. Donc, la personne a besoin de deux choses en ce moment-là, de l'information et du savoir-faire. Si donc un missionnaire se contente de faire des conférences et des conférences une, deux, trois fois ou quatre fois, cinq fois par mois, l'étudiant qui est arrivé au centre va être nourri d'une tonne d'informations qu'il aurait pu obtenir tout seul dans les livres, mais pas d'un savoir-vivre l'enseignement gnostique. Le missionnaire doit s'enquérir des aspirations profondes de l'étudiant qui se présente au centre. Pourquoi cette personne est là? Est-ce parce que cette personne s'inquiète vraiment de la question de la conscience? Est-ce une personne qui est venue pour un cas de maladie? Est-ce qu'il a entendu que dans la gnose, il y a ce qu'on appelle la médecine occulte? On peut soigner par des plantes, avec les influences des planètes, etc. Est-ce que c'est une personne qui vient en pensant que les enseignements gnostiques peuvent servir à améliorer ses conditions de vie et lui faire obtenir ce qu'il ou elle veut dans la vie? À partir de là, le missionnaire, en plus des conférences traditionnelles classiques qu'il va donner selon le programme de son association doit prévoir du temps, et ça c'est l'essentiel de sa mission, de s'entretenir régulièrement avec chaque étudiant pour voir à quel point la personne aura simulé, aura mis en pratique les enseignements qu'il a reçus. Le problème, c'est que si le missionnaire lui-même n'a pas accordé beaucoup d'importance à faire ses pratiques, à mettre sa vie dans la gnose, à faire de sa vie un reflet des principes de l'enseignement gnostique, ce missionnaire ne saura pas enseigner ça à son étudiant. L'un des principes fondamentaux du chemin ésotérique qui est venu à notre conscience dans notre travail, c'est que vous ne pouvez pas donner à une personne ce que vous ne possédez pas. Lorsqu'on parle d'éveil de la conscience, si vous avez 3% d'éveil de conscience, vous ne pouvez pas aider une personne à arriver à 4%. Vous ne pouvez pas. On peut épiloguer dessus pendant des semaines et je vous répéterai toujours, vous ne pouvez pas. Le missionnaire donne à l'étudiant ce qu'il aura lui-même géré de l'enseignement gnostique. S'il n'a rien digéré, il va bavarder comme un perroquet. Et à la fin, l'étudiant s'en va complètement déçu et vide. C'est pourquoi le maître Samael a dit dans ses enseignements que une heure de vocalisation vaut mieux que lire 1000 livres sur l'ésotérisme. Ça veut dire que notre démarche en tant que missionnaire doit être essentiellement pratique. Nous devons, dans l'organisation de nos cours, trouver les voies et les moyens, d'abord, d'apporter de manière graduelle l'information à l'étudiant qui vient au centre, et ensuite, les moyens de lui apprendre, nous le répétons, comment vivre dans sa vie de tous les jours l'enseignement gnostique. Si nous nous contentons de faire une conférence et de laisser la personne aller se débrouiller avec la conférence, on n'obtient aucun résultat, aucune influence véritable dans le sens de transformer sa conscience. Il y a une grande différence entre le savoir et la connaissance. Le savoir est accessible à tout le monde. On achète un livre, on le lit. Mais lorsqu'un étudiant, dans sa vie, dans son vécu gnostique, se retrouve dans une situation donnée, et ne sait pas quoi faire, le livre ne peut pas parler. En ce moment-là, il a besoin d'une personne qui a traversé l'étape, qui a eu l'expérience de l'étape pour lui dire, dans ce genre de situation, voilà ce qu'on pourrait faire pour lui donner une idée de la solution. C'est vrai que on ne peut pas toujours donner toutes les idées exactes, mais l'expérience que nous avons, et c'est ça qui est très intéressant du point de vue de la conscience, c'est que chaque étape que nous transformons, que nous allons dépasser à l'intérieur de nous-mêmes, en réussissant à vaincre nos propres obstacles intérieurs, nous donne en même temps la sagesse intuitif, qui nous permet de comprendre lorsque une autre personne se retrouve dans la même situation et quoi lui dire. Ça ne peut pas s'inventer. Lorsque vous êtes dans cette situation, vous le savez. Le missionnaire doit développer à son travail les capacités qui vont lui permettre d'être utile à ses étudiants. Lorsque vous êtes dans cette situation, vous le savez. Le missionnaire doit développer à son travail les capacités

associations, on compte à peine des quelques dizaines qui sont réellement des disciples du vénérable maître Samuel Aounvéor. Être dans un centre gnostique ne fait pas de vous un disciple du maître Samuel. Un disciple, c'est une personne qui aura aimé l'enseignement d'un maître et qui aura lutté de toutes ses forces pour le mettre en pratique et qui commence à voir dans sa vie intérieure les fruits de cette pratique. Il montre ainsi qu'il reconnaît que cette personne, ce maître, ce sage, lui a donné les moyens de s'éveiller à sa réalité intérieure. Et le maître, en retour, lui montre qu'effectivement, je te suis. Je suis ton travail. Par des expériences claires, on ne suppose pas être le disciple d'une personne. On l'est ou on ne l'est pas. La gnose doit se dépouiller des rêveries, des choses que tout le monde peut prétendre. Lorsque vous avez quelques expériences intérieures et que dans les différentes situations de votre vie, il apparaît toujours un être qui va vous dire, vous pouvez faire ceci, faites attention à ceci, méditez sur telle chose, etc. Lorsque vous avez une vie intérieure active, vous n'avez pas besoin que quelqu'un d'autre vienne témoigner de ça pour vous. Vous savez que vous l'avez. Lorsque vous êtes capable de demander, d'enquêter par votre méditation, par votre sortie astrale consciente, sur une situation qui concerne un de vos étudiants, pas parce que vous voulez espionner sa vie ou avoir un contrôle sur sa vie, mais parce que votre étudiant vous a soumis une situation que vous estimez être pertinente, vous recevez l'aide de votre être d'abord et des maîtres des mondes supérieurs pour lui apporter une solution. Si vous êtes capable, lorsque vous êtes capable de le faire, vous n'avez pas besoin de quelqu'un d'autre pour venir vous dire que vous le faites ou vous ne le faites pas, ou pour venir vous dire que c'est possible ou c'est pas possible. Lorsqu'un missionnaire se met à discuter de ce genre de détails, c'est très simple. Cette personne n'en sait rien. C'est pour ça que la question de l'éveil de la conscience reste dans la gnose comme un mythe. Parce que les tergiversations des missionnaires, finalement, lorsqu'un étudiant fait cycle A, cycle B, cycle C, niveau 1, niveau 2, niveau 3, et a traversé ce qu'on appelle dans la gnose deuxième chambre, et rien ne bouge, et se demande, est-ce que finalement ce n'est pas une supercherie? Est-ce que je ne me serais pas trompé? Est-ce que je n'ai pas perdu du temps? Non! L'enseignement du vénérable maître Samuel Aounvéor est authentique. Ce n'est pas une authenticité de bavardage. La personne qui met en pratique voit les résultats. Si on s'interroge après 3 ans, parce qu'il y a des gnostiques qui vont rester dans le chemin une dizaine d'années, une quinzaine d'années, et puis vous allez entendre qu'ils sont devenus nés de nouveau dans une église quelque part. Nous allons nous abstenir de faire un commentaire sur ce genre de situation extrêmement triste et déplorable. On a échoué. Ça nous a dépassés. C'était au-dessus de nos forces. Mais pas forcément parce que l'étudiant ne pouvait pas, mais généralement parce qu'on ne lui a pas donné les indications qu'il fallait pour travailler sur lui-même. Les premiers éléments très importants dans ce qui concerne les enseignements du troisième type, les enseignements d'éveil, c'est de faire comprendre que les instruments d'éveil
c'est notre corps physique.

0: notre mental. La communication avec l'être, avec la divinité, appelée les anges, les maîtres des mondes supérieurs, les êtres de lumière, etc., est une question d'ajuster le corps et le mental. Rappelez-vous les vieilles radios que nous avions à la maison. Il fallait tourner l'antenne dans la maison pendant qu'on oriente l'antenne et puis on tourne le bouton. Et il y avait beaucoup, beaucoup d'interférences jusqu'à ce qu'on trouve une position de l'antenne qui va faire que nous percevions de manière claire la voix du journaliste dans la radio. C'est la même chose avec le travail d'éveil. Il est question d'ajuster notre corps qui est notre antenne émetteur-récepteur. On ne peut pas avoir de mauvaises habitudes de vie. On ne peut pas avoir un corps physique en mauvais état et penser que nous allons percevoir ce que l'être dit. L'être, je viens de dire ici, l'être, ce n'est pas une personne ni humaine ni divine, comme nous a enseigné le vénérable Maître Samuel. C'est une réalité au-delà de ce qu'on peut penser. L'être n'arrête pas de parler. C'est une continuité infinie. Ça veut dire que le jour où nous allons ajuster notre transistor, nous allons entendre. Ce n'est pas la communication. La communication ne s'arrête pas. C'est nous qui nous arrêtons de l'entendre, de l'écouter. Lorsqu'un étudiant arrive dans un centre, que de le bombarder de milliers d'informations, on veut finir tous les livres, tous les cycles, etc., sans nous demander si cette personne sait même se relaxer. Vous vous imaginez qu'il y a des missionnaires qui sont sur le terrain depuis 5 ans, depuis 10 ans, qui ne peuvent pas faire 30 minutes de méditation. Qu'est-ce que vous pensez que ces missionnaires peuvent donner comme enseignement? Quand ce missionnaire aura eu un étudiant pendant 5-6 ans, quelle aptitude cet étudiant pourra avoir? Le missionnaire n'en a jamais eu, ses étudiants n'en auront jamais. Vous êtes surpris de faire une heure de méditation avec des missionnaires et des étudiants qui se disent avancés et puis vous disent « Oh, la méditation a trop duré ». Mais quand on lit les livres du Maître Samuel, on lui demande « Combien de temps peut durer une méditation ?» Il dit « 3 heures, même 4 heures et pourquoi pas 8 heures ?» Personne ne s'éveille à ce que nous sommes loin du compte. Et pourquoi avons-nous des difficultés à faire la méditation? Le corps physique et le mental sont en débandade. Ce sont les éléments de base, tout ce qu'on appelle première chambre dans la gnose, doit essentiellement être orienté à amener l'étudiant à avoir un certain contrôle, une certaine discipline de son corps physique et de son mental. Sans quoi, tout ce qu'on va lui enseigner comme exercice après ne lui servira à rien parce que ça ne produira aucun résultat positif. Dans le corps physique, nous avons un cerveau extrêmement perturbateur qui est le cerveau instinctif moteur sexuel. Lorsque vous vous asseyez pour faire votre méditation, par exemple, le cerveau instinctif moteur a ses habitudes bouger. Ça bouge. Les gens sont toujours en train de rectifier la position des pieds. Ça gratte un peu à l'oreille. Ça gratte un peu dans le dos. On bouge. On ouvre un œil pour voir si on est toujours là, si un être bizarre n'est pas apparu pendant qu'on faisait la méditation, etc. Tant qu'on n'aura pas apporté de la conscience, de l'attention de la discipline dans ce cerveau, le corps ne pourra pas rester assis pour faire une heure de méditation. Et au niveau du mental, le mental, de par sa nature propre, saute toujours du coq à l'âne. C'est pour ça que le symbole du mental, c'est un âne ou un singe, qui sont des animaux. L'âne, parce qu'il est têtu, fait toujours ce qu'il veut. Et le singe, parce que le singe ne reste jamais immobile. De telle branche à telle branche, il se gratte tout le temps, il bouge, il taquine, etc. Exactement, c'est ça le fonctionnement de notre mental. Le missionnaire doit apprendre à l'étudiant comment apporter de l'harmonie dans le fonctionnement de son corps physique et de son mental. Sans ces deux éléments de base, le chemin de l'éveil n'existe pas. Dans les monastères, dans les temples, que vous soyez bouddhiste, que vous soyez hindouiste, les bases, c'est comment je fais pour avoir un corps physique extrêmement détendu et un mental calme. C'est pourquoi le vénérable maître Samuel Aounveur a dit « Deux choses sont capitales dans l'enseignement gnostique. La relaxation du corps physique et le rappel de soi. » La relaxation du corps physique, apprendre à relaxer son corps, permet d'apprendre à discipliner les trois cerveaux que nous avons dans notre corps, particulièrement le cerveau instinctif moteur sexuel, qui lui commande les muscles et les sensations physiques. Le rappel de soi, parce que le rappel de soi est l'instrument qui va permettre au mental d'apprendre à rester dans l'instant présent. Lorsqu'on a un corps physique détendu et le mental dans l'instant présent, on crée ce qu'on appelle l'état méditatif qui est propice à une pratique spirituelle. Méditation, sortie astrale, éveil des chakras, etc., prière, invocation, etc., etc. Ça veut dire que lorsqu'on parle des rituels, des exercices à faire dans la gnose, on doit déjà s'assurer de ces minimums-là. C'est pourquoi lorsque une personne vient dans un centre gnostique, faites-lui, nous vous le suggérons, par expérience, ça peut apporter quelques fruits. À une conférence qu'on lui donne, on doit associer deux ou trois séances d'exercices pratiques. Les exercices pratiques ne doivent pas être mécaniques, mais que chaque exercice doit avoir un objectif bien défini et bien connu. Apporter un certain équilibre dans notre fonctionnement. Nous devons être capables d'expliquer à l'étudiant dans ce qu'on appelait la rééducation des trois cerveaux, la rééducation des centres, comment de manière pratique et l'aider à le contrôler, à le vérifier à chaque fois qu'il vient vers nous, à chaque rencontre, comment il fait pour équilibrer son centre intellectuel, comment il fait pour équilibrer son centre émotionnel, comment il fait pour équilibrer son centre instinctif, son centre moteur, son centre sexuel. Est-ce qu'il a compris dans le cours comment cela se fait? Parce que s'il n'a pas compris, toute la suite lui sera inutile. Mais pourquoi nous faisons ces exercices? Comprenez l'incidence que ça peut avoir. Le mental est comme le singe, nous l'avons dit. Le singe imite beaucoup. Il observe aussi beaucoup. Lorsque vous dressez un singe, il est capable de faire des choses extraordinaires. On le voit souvent, n'est-ce pas, dans des cirques et autres. Lorsque vous vous asseyez, vous apprenez à détendre votre corps, à observer votre respiration pour connaître quel est votre rythme respiratoire, à voir comment la respiration, si elle est sifflante, si ça gronde, si elle est calme, si elle est silencieuse, vous observez. Vous apprenez une chose, à faire connaissance avec votre vie intérieure, à faire connaissance avec ce qui se passe à l'intérieur de vous. Lorsqu'on dit que l'acno, c'est la connaissance de soi, est-ce que nous pensons que la connaissance de soi, c'est... On commence par le monde physique. Si nous n'avons même pas une connaissance physique de nous-mêmes, comment pouvons-nous avoir une connaissance spirituelle de ce que nous sommes? Lorsque nous apprenons dans les exercices en salle, au centre ou à la maison, à porter l'attention sur ce qui se passe à l'intérieur de nous, à surveiller ce qui se passe dans notre corps physique, nous allons créer une habitude qui va se transposer dans nos activités quotidiennes. Nous allons apprendre à nous surveiller lorsque nous sommes dans la rue, lorsque nous sommes au bureau, lorsque nous sommes dans le marché. Pourquoi cet apprentissage? Parce que ça va commencer à nous permettre de lutter contre la réaction mécanique que nous avons jusqu'à présent. Et lorsque, dans les débuts, nous serons horrifiés par le nombre de réactions mécaniques, des injures, des colères, d'impatience que nous manifestons au cours de la journée. Lorsque nous rentrons le soir à la maison, nous devons, avant de nous coucher, faire le point sur nos observations de la journée. Nous rendre compte qu'il y a des personnes que nous rencontrons qui nous énervent. Quand nous voyons ces personnes, notre humeur change. Un être humain, homme ou femme, qui ne fait pas ce travail du soir, ce qui se passe dans son mental, cette personne accumule. C'est pour ça que dans le cours sur la transformation des impressions, on dit que chez un être humain normal, les impressions arrivent dans l'organisme en tant qu'hydrogène 48 et restent en tant qu'hydrogène 48 non digéré, ce qui nourrit ce qu'on appelle le moi, le je, l'ego. D'où notre expression, ça m'énerve. Ça énerve qui? Ça énerve moi. Je suis fâché. Qui est fâché? Dieu. Je ne suis pas d'accord. On m'a manqué de respect. On ne m'écoute pas. Ça revient toujours sur le me, moi, moi, je. On ne peut pas se rendre compte de ça si on ne s'examine pas chaque jour. C'est pour ça que la possibilité de changer n'est pas le rendu compte. Et le rendu compte vient de l'observation consciente de soi. Sinon, c'est l'auto-justification qui se met en place. Oh non, je suis une personne bien, c'est cette personne-là qui est de mauvaise éducation, de mauvais caractère, etc. Je ne l'aime pas, je ne veux plus la rencontrer, je ne veux plus faire ceci, etc., etc. Il n'existe pas une possibilité d'éveil pour une personne qui se croit déjà sainte. Si nous pensons que ce n'est jamais de notre faute, que c'est la faute des autres, alors il n'y a rien à changer en nous. Tout est déjà, tout est bon. Mais si tout est bon, pourquoi nous ne communiquons pas avec notre être? Pourquoi ne sommes-nous pas conscients en astral? Pourquoi ne voyons-nous pas les élémentaux de la nature comme le maître Samael? Pourquoi n'avons-nous pas des relations avec les êtres des mondes supérieurs? Qu'est-ce qui fait que nous ayons de l'obscurité à l'intérieur de nous si nous sommes aussi bons? La remise en cause de sa vie ne doit pas se faire dans le sens des critiques inutiles, de jugement, d'autopunition. Non. Je me rends compte de ce qu'il y a à l'intérieur de ma personne. Je me rends compte de ce qui est favorable, qui me permet d'être dans l'état qu'il faut pour ajuster mon transistor afin de recevoir les informations de la divinité. Tous les éléments qui vont perturber cette retransmission, les ondes entre la divinité intérieure et que je puisse percevoir dans mon mental, que le mental soit calme, c'est ça que j'élimine. S'il n'y a pas compréhension, c'est pour ça que le Père Samuel dit, on appelle pour éliminer l'ego, on doit appeler la mère divine pour un ego au préalable compris. Ça veut dire que s'il n'y a pas compréhension au préalable, il ne peut pas avoir élimination. C'est quoi la compréhension? C'est de se rendre compte que quelque chose n'est pas à sa place. Si vous estimez que, parce que vous avez votre fierté, on ne peut pas vous insulter sans que vous ne répondiez, alors la colère ne finira jamais. Les injures fuseront toujours, parce qu'il y aura toujours une personne dans la vie pour vous dire quelque chose de travers. Si vous estimez que ce n'est pas de votre faute, si vous aimez beaucoup tel ou tel plat, vous mangez au point d'étouffer, il n'y a aucune chance que la gourmandise puisse diminuer dans ce moment-là, puisqu'on estime que c'est une bonne chose. Si on ne tape pas du poing sur la table, personne ne va nous écouter. On ne perdra jamais l'habitude de vouloir imposer notre point de vue aux autres. Mais qu'est-ce qui nous permet de comprendre que tous ces comportements-là sont négatifs? C'est notre aspiration à l'éveil. Si vous n'avez pas d'aspiration à l'éveil, vous ne vous trouverez jamais de défaut. On se pose tout simplement la question. Ayant étudié les enseignements des maîtres, le maître Samael, le maître Omram, le maître Koutoumi, le maître Moria, etc., qu'est-ce qu'ils disent de l'état qu'il faut pour s'unir à la divinité? C'est à ça que sert l'étude des livres sacrés et des livres des maîtres. Ça nous donne les éléments sur le genre de comportement, le genre d'état qu'il faut pour se reconnecter à la divinité. Et c'est ça qui va nous permettre d'apprécier si nous, notre comportement est en accord avec. Parce que sinon, on n'aurait pas de critères, on n'aurait pas l'échelle qui nous permet de mesurer. On va tout simplement dire, oui, il y a les égos. Oh, ne regarde pas mes égos. Toi aussi, tu as les égos. On passe le temps à dire les égos, de ci, de ça. Finalement, on ne fait pas le travail sur nous-mêmes. On doit apprendre à l'étudiant, ça doit être la base de son travail, que il n'est pas venu sur le chemin pour éliminer les égos des autres personnes, mais seulement les siens. Peu importe ce que les autres font, ce n'est pas son problème à lui. La même chose pour les missionnaires qui sont responsables des centres ou responsables des associations. Ce n'est pas un responsable d'association qui travaille les égos pour un étudiant. L'étudiant n'est pas venu pour faire plaisir à un responsable du centre ou un responsable d'association. L'étudiant n'est pas venu pour être son exécutant. Il n'est pas venu pour être obéissant. Il n'est pas venu pour lui éviter d'avoir des soucis, d'avoir des colères. Oh, j'ai trop supporté, je n'en peux plus. Et il crie, et il crie, et il vocifère. Ça veut tout simplement dire que ça, c'est une personne qui n'a jamais appris ce que c'est que le travail sur soi. On n'a pas besoin de se voiler la face. Lorsque, en tant que gnostique, pratiquant, sympathisant, en tant que missionnaire au-delà, nous sommes capables de faire des associations égoïques. C'est très grave. Par exemple, un missionnaire ou un responsable n'a pas de problème, a des problèmes avec un individu et il demande qu'on ne communique plus, qu'on ne parle plus à cet individu, que tout le monde doit le détester, on doit l'isoler et vous accepter. Alors que cette personne ne vous a jamais rien fait à vous. Ça veut dire que vous êtes extrêmement loin du chemin de l'éveil. Si nous n'avons pas compris, si nous n'avons pas compris que nous devons acquérir un certain nombre d'éléments qui nous rend à découvrir, à étudier, à comprendre nos propres mécanismes erronés à l'intérieur. Erronés parce que l'enseignement des maîtres nous a permis de comprendre que ce n'est pas ça. C'est ça qui nous endort. C'est ça qui crée l'obscurité intérieure. Nous ne pouvons pas nous éveiller. Mais une personne qui a maîtrisé ce processus, lorsqu'il découvre un tel mécanisme, un tel fonctionnement, une telle mauvaise habitude, elle ne laissera plus tant qu'elle n'aura pas éliminé cette habitude. C'est pour ça que nous avons dit dans notre conférence, un ego découvert, c'est un ego mort. Parce que si vous avez une arête de poisson dans la gorge, vous ne pouvez rien faire d'autre. Vous ne pouvez avoir plaisir à rien tant que vous n'avez, vous n'êtes pas délivré de cet arrêt que vous avez dans la gorge. Il en est de même lorsqu'on se découvre un ego, un mauvais fonctionnement, une mauvaise habitude. On va l'observer, on va l'étudier, on va la comprendre pour enfin appeler sa mère divine, qu'elle procède à l'élimination. Et l'élimination n'est jamais un travail d'une seule fois. Parce que, au fur et à mesure que nous observons et nous étudions, que nous faisons nos exercices, notre capacité à nous percevoir grandit. Au bout de 3 mois de travail, au bout de 6 mois de travail, des choses que nous ne voyons pas avant vont nous apparaître. C'est pour ça que on demande de travailler dans tous les aspects du mental. C'est pas théorique. C'est pas théorique. Donc, chers auditeurs, nous allons prendre une petite pause musicale et nous revenons dans 10 minutes pour terminer notre conférence et recevoir toutes les questions que vous voudrez bien poser. Je vous remercie, ne quittez pas et on se dit à tout de suite.
1: Merci. Merci beaucoup, Bertin, pour cette introduction et aussi pour nous inviter à réfléchir entre le savoir et la connaissance. Surtout la nécessité de travailler sincèrement dans notre travail gnostique, bien sûr pour notre éveil de la conscience, ainsi que l'importance d'étudier et d'assimiler véritablement le travail considérable qui nous a lésés. Le vénérable maître Samael Enver. Eh bien, comme tu viens de dire, nous allons faire une petite pause. En attendant, nous vous invitons à nous envoyer vos questions et commentaires concernant à la conférence donnée aujourd'hui par le missionnaire Bertin. Et vous pouvez les envoyer directement depuis la page en direct de la radio ou depuis l'application Telegram de Radio Coradi en français, en cliquant sur l'affiche de la conférence d'aujourd'hui. Ne pars pas, nous revenons à tout de suite. Merci.
0: Et nous sommes revenus à l'antenne pour continuer la suite de cette conférence et répondre à vos nombreuses questions. Nous attendons toujours vos questions. N'hésitez pas à nous écrire sur la page Coradi pour poser vos questions, envoyer toutes vos préoccupations et nous allons dans, n'est-ce pas, l'espace des limites du temps que nous avons porté les réponses. Je voudrais d'abord, avant d'entamer cette phase de questions-réponses, souligner un point très important, ce qui concerne le travail de mort psychologique et le travail gnostique en général. Il y a des personnes de différents niveaux dans la gnose. Il y a ceux qui viennent dans cette vie ayant déjà accompli une certaine partie du chemin dans une autre vie et qui peuvent donc naître avec des facultés éveillées, certaines capacités, etc. Et il y a des personnes qui viennent sur le chemin en n'ayant aucune faculté. Ils peuvent pas sortir en astral, ils sont pas clairvoyants, etc. Et ça crée souvent, les personnes se sentent un peu frustrées et se demandent, mais quand est-ce que je vais éveiller ma faculté? J'ai fait des voyelles pendant des mois, je ne suis pas toujours clairvoyant. Pourtant, le maître a dit que si on fait le I, on devient clairvoyant. Permettez-moi d'apporter quelques explications, quelques précisions par rapport à l'éveil des facultés. L'éveil des facultés ne dépend pas de l'individu. L'éveil des facultés dépend de son être, au-delà du travail que nous pouvons effectivement accomplir. Il existe des personnes qui ont fait le chemin dans une vie passée. Et ont même atteint des niveaux très appréciables, c'est-à-dire que des personnes qui sont même dans les mystères majeurs, mais qui vont naître dans cette vie sans aucune faculté. Parce que il y a deux raisons pour cela. Soit c'est lié à un karma, parce que chaque fois, c'est très facile de vouloir l'éveil de la conscience ou des facultés. Mais nous oublions souvent que ça entraîne une grande responsabilité par rapport aux autres. Et donc, chaque fois qu'il y aura une mauvaise utilisation de la faculté ou du pouvoir en question, ça nous fait fabriquer du karma que nous aurons à payer d'une manière ou d'une autre, dans une autre vie ou dans la vie présente. Donc, soit que le programme de travail de l'être d'une personne nécessite que cette personne se trouve dans des conditions bien déterminées et que ces conditions pourraient être perturbées par la manifestation de telle ou telle faculté. La personne ne l'aura pas. Vous pouvez avoir des personnes qui ont les capacités dans les mondes internes. Elles sont clairvoyantes, elles voient des animaux, elles voient des élémentaux, elles communiquent avec des anges, mais dès qu'elles arrivent dans le monde physique, il n'y a rien. Vous avez d'autres personnes qui sont capables de manifester ces facultés-là, de voir ci, de voir ça, d'entendre ça, de se dédoubler. Certains même se dédoublent instantanément. Mais ça ne signifie pas qu'elles sont plus avancées que les autres personnes qui n'ont pas de manifestation de facultés. Nous ne devons pas, écoutez très bien, porter l'attention sur ce que nous n'avons pas. C'est ainsi que nous perdons du temps. Ça ne, c'est pas intéressant. C'est pas parce que vous ne sortez pas consciemment en astral que vous ne travaillez pas. Bien que le fait qu'on ne travaille pas va faire qu'on ne sorte pas en astral. Ne regardez pas ce que vous n'êtes pas capable de faire. Mais dans l'espace de vie que votre être et la loi divine vous a accordé, regardez qu'est-ce qui est à votre portée. Il m'est arrivé de traverser des périodes de crise sur le chemin extrêmement difficiles. Le genre de crise où vous vous souhaitez d'être mort pour ne plus avoir à subir la douleur que vous avez à l'intérieur de vous. Vous vous sentez complètement abandonné dans votre travail, vous appelez les maîtres, rien ne marche. Et ça m'a amené à une compréhension, à une sagesse. Il y a des choses qui dépendent du karma. Et puis, il y a des choses qui dépendent essentiellement de nous. Mon karma peut me rendre malade ou en bonne santé. Mon karma peut me rendre riche ou pauvre. Mon karma peut attirer vers moi des amis ou alors des inimitiés, de faux amis. Mais il y a une chose qu'aucun karma ne peut vous enlever. Votre capacité à rester dans l'instant présent. Ce qui se passe à l'intérieur de vous ne dépend pas de vous, mais d'aucun karma, d'aucun maître. Quelle que soit la puissance d'un être, il ne peut pas vous empêcher d'être dans l'instant présent. Il ne peut pas vous empêcher de trouver une raison d'être heureux à l'intérieur de vous. Il faut s'éveiller à cette autonomie-là. Il ne faut pas toujours penser, oh non, je n'ai pas, si je ne fais pas ci, c'est parce que je n'ai pas eu cela, c'est parce qu'on ne m'a pas donné. Mais ce que vous êtes capable de faire, que vous soyez malade, que vous soyez pauvre, que vous soyez riche, que vous soyez en couple, que vous soyez célibataire, ce que vous êtes capable de faire, vous êtes capable de vous asseoir, d'observer votre respiration. Vous êtes capable de vous observer pendant que vous parlez, pendant que vous subissez les coups de la vie, pendant que votre bourreau vous frappe, vous calomnie, médit sur vous, vous êtes capable de vous asseoir et d'observer cela. Vous êtes capable de contrôler la réaction qu'il y aura à l'intérieur de vous. Si vous vous laissez déborder, si le rappel de soi vous manque, vous serez débordé et vous allez exploser. C'est ça qui arrive lorsque un frère ou une sœur, ou dans la vie ordinaire, nous sommes calomniés, ou on raconte un mensonge sur nous, et nous venons nous justifier, nous prions, nous cherchons toutes les preuves pour nous justifier, etc. Nous avons été débordés psychologiquement. Notre monde intérieur est complètement envahi. Les émotions inférieures sont devenues comme un fleuve pendant une saison de pluie. Le torrent déborde, inonde tout, envahit tout et détruit toutes les cultures. Pourquoi? Parce qu'il nous a manqué de nous arrêter un instant et de se dire, et puis quoi? Ce qu'une personne dit de vous n'a d'importance que ce que vous accordez à ces lignes. Bien sûr, ça peut vous faire perdre votre travail, ça peut vous faire perdre ceci, ça peut perdre cela, mais rappelez-vous qu'en réalité, ça ne vous fait rien perdre parce que vous n'avez jamais rien possédé. Vous ne possédez pas votre travail, vous ne possédez pas votre conjoint ou votre conjointe, vous ne possédez pas vos enfants. Toutes ces relations sont temporaires. Soit c'est vous qui allez partir en premier, soit c'est eux qui partiront en premier. Soit par la mort, soit par une dispute, soit par une mésentente. De toute manière, tout ce que nous avons d'extérieur en nous, nous allons le perdre. À quoi bon vouloir lutter pour conserver ça? C'est pour ça que lorsqu'on parlait de mort psychologique, comprenez que le champ de bataille, c'est dans notre mental. La manière dont nous percevons la vie, la manière dont nous concevons la vie. Ça veut dire que si nous avons une fausse perception, une fausse compréhension des enseignements gnostiques, alors le remède est pourri. C'est pourquoi, pour terminer, bien que nous aurons d'autres occasions à d'autres conférences sur cette radio, de le rappeler, aux chers sœurs et frères qui sont responsables de groupes, des centres gnostiques, une personne vient dans un centre gnostique parce qu'elle a des problèmes, parce qu'elle se sent perdue, parce qu'elle ne comprend pas. Et parce qu'elle veut qu'on l'aide à lutter, à comprendre les techniques de lutte contre ses multiples défauts. On ne vient pas dans un centre gnostique parce qu'on est un ange. Vous ne pouvez pas exclure un étudiant d'un centre, soi-disant parce qu'il a manifesté ses égos. S'il n'avait pas d'ego, il n'aurait jamais eu besoin de venir dans un centre. On peut retirer une responsabilité à une personne parce que son état dans le moment ne lui permet pas d'assurer auprès des autres une telle responsabilité. Mais cette personne devrait rester dans le centre parce que c'est le seul endroit où on peut lui donner les éléments, les instruments, la connaissance qu'il faut pour accomplir, essayer sa révolution intérieure. Si on la jette hors du centre, c'est comme un malade qu'on jette hors de l'hôpital pour lui dire, va te débrouiller. Si ce n'est pas l'hôpital qu'on peut lui trouver la guérison, où est-ce que cette personne va trouver la guérison? Sur ce, nous espérons vous avoir donné quelques éléments de compréhension de ces thèmes. Bien entendu, avec les réponses aux questions, nous allons essayer, n'est-ce pas, d'approfondir des aspects par rapport à vos préoccupations. Nous passons la parole à la modératrice qui, n'est-ce pas, va nous permettre de répondre aux préoccupations qui nous ont déjà été envoyées. Nous vous remercions énormément pour votre attention et à tout de suite pour les questions-réponses.
1: Merci beaucoup à toi, Bertin, pour ton temps, pour toute cette application. Eh bien, et on a des questions déjà qui sont bien arrivées. Donc, si tu veux, on va commencer.
0: Oui, on va commencer.
1: Parfait. Raïssa, depuis la Côte d'Ivoire, et nous envoie cet message. Bonsoir à vous. Merci pour cette conférence que nous trouvons très instructive. Mes questions sont la suivante. Donc, elle continue avec cinq questions qu'il fait. Donc, on va faire un par un. OK, Bertin?
0: OK.
1: Donc, la première. Il dit, les étudiants qui se retrouvent avec des missionnaires qui ne vivent pas réellement la gnose, n'est-ce que pas peut-être ce qui leur correspond à un certain moment dans leur vie?
0: OK. Cette remarque est tout à fait juste dans le sens où on dit le hasard n'existe pas. Notre vie, chaque événement de notre vie est une convergence, n'est-ce pas, d'énergies qui sont mues par une cause bien précise. Rien ne nous arrive dans la vie que nous n'ayons fabriqué nous-mêmes ou que nous ne méritons pas. Ça veut dire que lorsque nous nous retrouvons avec un missionnaire qui, n'est-ce pas, est léger dans son vécu gnostique, c'est que certainement ça correspond à notre psychologie du moment. Et ça peut avoir pour but de nous rendre compte que nous avons besoin de plus. Parce que c'est un fait sur le chemin. Lorsque vous allez auprès d'un missionnaire, en toute sincérité, lorsque les aliments qu'il vous donne n'arrivent plus à satisfaire votre faim et votre soif, vous allez sentir ça à l'intérieur de vous. C'est comme s'il était déjà devenu vide. Il ne vous captive plus. Il est épuisé. Et bien évidemment, si notre quête est sincère, si notre aspiration est profonde, et c'est pour ça que d'ailleurs l'une des prières les plus récurrentes du maître Samuel, c'est plus d'aspiration. Plus d'aspiration. Parce que plus on veut, plus on aspire, on veut rentrer à la source, plus on demande, on sollicite. Si nos aspirations sont légères, sont superficielles, bien entendu, nous allons recevoir les réponses superficielles. Effectivement, elle a raison. Ça correspond, n'est-ce pas, à notre psychologie dans le moment. La deuxième question.
1: Merci Bertin. Oui, la deuxième question, c'est concernant le travail sur soi, est-il plus pertinent d'avoir une carrière de note quotidienne où nous inscrivons les différents défauts que nous observons et nous ainsi que le travail que nous faisons pour les éliminer?
0: OK. Je crois que ça peut être très utile. Je fais partie des personnes qui ont d'ailleurs utilisé ce moyen. Ce cahier de travail psychologique que j'avais beaucoup utilisé, je continue d'ailleurs d'utiliser, mais combiné avec mon cahier de rêve, que j'avais beaucoup utilisé dans nos débuts à la gnose, permettait d'identifier ce que nous appelions, ce qu'on appelle en psychologie, les chansons psychologiques. Les chansons psychologiques sont des choses qu'on se répète continuellement dans la tête et qui nous poussent à poser les mêmes actes. Nous verrons que dans les mêmes situations, le même genre de pensée survient. Alors, lorsqu'on rentre à la maison et qu'on va faire son travail du soir, on va, en observant qu'est-ce qui s'est passé dans l'instant, se rendre compte que, avant que je ne pose tel acte, dans ma tête, j'ai entendu ceci. Au bout d'une semaine, au bout de 2 semaines, on commence à voir les chansons, les pensées qui ont produit tel type d'acte. C'est très intéressant pour une personne. Lorsqu'on dit on étudie, quand on étudie, on a un cahier, on note, on fait ce qu'on appelle des photographies psychologiques. C'est pour ça que vous pouvez faire un rêve où vous voyez le journal avec votre photo dans une position, dans une situation particulière. C'est une photographie psychologique de vous dans une situation pour nous amener à nous rendre compte de quelque chose. Donc, effectivement, avoir un cahier de travail qui nous permet de noter les observations qu'on fait sur soi-même peut être très utile dans le travail sur nous-mêmes. OK. Troisième
1: Merci
0: question.
1: beaucoup. Si. Et la troisième, c'est que veut dire le maître Samael lorsqu'il affirme que nous devons comprendre l'ego à tous les niveaux du mental?
0: Voilà, c'est un long débat. Et je vais m'efforcer de vous le faire comprendre, je l'espère, de la manière la plus simple, chère Raïssa, depuis la Côte d'Ivoire. Vous ne pouvez pas savoir que je suis au premier niveau du mental, je suis au deuxième niveau du mental, je suis au troisième niveau du mental, je suis au quatrième niveau du mental. Non, ça, vous ne pouvez pas le savoir. Je vous explique ce qui se passe dans la pratique. Vous travaillez sur un aspect, un ego. Vous êtes observé dans une situation qui se répète, par exemple, vous avez une voisine avec qui vous vous querellez beaucoup. Chaque fois qu'elle dit un mot, on répond. Et puis on commence à s'observer. On dit non, maintenant, je ne vais plus répondre. Lorsqu'elle dit le mot, on sent la réaction qui est à l'intérieur de soi. On l'observe et ça fait comme une vague qui s'échoue. Parce que le processus, le mécanisme pensée, émotion, acte, le fait d'être présent en soi-même vient se situer entre, au départ, entre pensée, émotion et l'acte. Et au fur et à mesure qu'on va avancer, ça va se situer, ça va aller au-delà de l'émotion, parce qu'il faut que quelque chose nous anime pour qu'on pose l'acte. Et après même, quand la pensée va naître, on sera présent. Chaque fois qu'on approfondit notre travail, ça correspond à une certaine profondeur du mental. Le mental sera complètement nettoyé lorsqu'on aura 100% de conscience éveillée. Tout sera éliminé dans tous les aspects du mental. C'est ce que les aspects les plus profonds de notre mental, c'est ce que le maître Assamel appelle le côté caché de notre lune psychologique. Il y a des choses sur lesquelles nous ne nous rendons pas compte. Parfois, certaines personnes vont éveiller 40, 50% de conscience, mais ne vont pas se rendre compte qu'ils possèdent encore certains aspects égoïques. C'est pour ça que, à l'intérieur de nous, il y a différents niveaux d'énergie, comme l'enfant Christ qui va naître à l'intérieur de nous, à la fin de la première montagne, etc., pour nous aider à voir ce que, par nos propres forces, nous ne sommes pas capables de voir. Donc, ne cherchez pas à savoir à quel niveau du mental je me trouve. Chaque fois qu'il y aura manifestation de l'ego, sachez tout simplement que c'est pour vous signaler que le travail n'est pas fini. Mettez-vous au travail, ne cherchez pas à savoir quoi ça correspond. Plus nous allons éveiller la conscience, plus nous allons sentir jusqu'à quel point nous sommes propres. Mais rendez-vous compte d'une chose. Nous pouvons voir ce qu'il y a en lumière, mais nous ne pouvons pas voir ce qu'il y a en obscurité. C'est pourquoi, pour travailler sur les égos, la mère divine et notre Lucifer interne vont générer les situations pour que ces égos sortent de notre obscurité intérieure et posent un acte pour que nous nous rendions compte que c'est là, qu'il y a ça en nous. Tant que ça reste là-bas au fond, vous ne pouvez pas voir que vous ayez 30, que vous ayez 40% de conscience. Si c'est dans votre côté caché, vous ne... c'est pour ça qu'il y a le travail subtil de la mère divine et du Lucifer intérieur qui vont générer autour de nous les circonstances qui vont faire que ce qui est caché là, la boue là, va s'être remué. Ça va sortir et nous allons voir, oh mon Dieu, j'ai encore ceci en moi. Et une fois que nous avons vu, on se met au travail par rapport à ça. Donc on ne peut pas dire, voici tel ou tel ou tel niveau, n'est-ce pas, du mental. Voilà. On continue tout simplement notre travail. Tant qu'il y a manifestation égoïque, tant qu'il y a un jeu qui s'affirme de quelque manière que ce soit physique, que ce soit sous forme d'une pensée, d'une émotion, ça veut dire que nous avons du travail à faire. Et on continue du travail jusqu'à ce que nous ayons vaincu totalement. Ça veut dire la christification, où nous avons la conscience éveillée à 100%. Nous espérons avoir un peu répondu à votre question. On continue la prochaine question.
1: Merci. Et oui, merci beaucoup. Toujours dans l'évolution du mental, elle demande aussi quels sont tous les aspects du mental?
0: Oui, c'est. On revient à ça. Vous savez, le maître Samuel a beaucoup écrit. Et je dois l'avouer que le fait que le maître ait beaucoup écrit, ça nous a beaucoup instruits, ça nous a apporté un grand savoir, mais ça nous a aussi apporté beaucoup de confusion. Il ne faut pas avoir honte de le dire ou avoir peur de le dire. Ça nous a apporté aussi beaucoup de confusion. Tout le monde le sait. Il y a un grand nombre de trop d'informations à digérer qu'il est normal qu'on ait des indigestions parfois. Lorsqu'on parle des aspects du mental, le maître a parlé du mental sensoriel, du mental intermédiaire et du mental intérieur. Il faut essentiellement les trois aspects du mental. Et le mental sensoriel est lié au sens. La sensation de chaud, l'espace, le picotement, la sensation de notre bien-être, etc. Le mental intermédiaire, lui, lié aux croyances, aux réflexions. On dit souvent qu'il faut bien réfléchir sur ceci, etc. Et le mental intérieur qui, lui, est directement lié aux impulsions de l'être. Mais en réalité, c'est le même mental. Lorsque vous travaillez à vous éveiller, le mental sensoriel est imprégné de l'énergie de l'être et devient plus discipliné. Ce que nous avons expliqué au début de la conférence. Le mental intermédiaire commence à quitter le domaine des croyances, des superstitions, des dogmes, des obéissances. La compréhension qui est lumière, la compréhension qui naît du travail spirituel mange, si vous voulez, le mental intermédiaire, imprègne complètement le mental sensoriel. C'est pour ça que vous voyez, les maîtres sont maîtres de toutes les activités de leur corps physique. Et le mental intermédiaire n'existe plus chez eux parce qu'ils ne sont plus dans le domaine des je crois ou je crois. Ils sont dans le ici et maintenant. Quand on est dans ici et maintenant, il n'existe plus les aspects du mental. Il existe juste le mental qui est un instrument divin de connaissance. Sans votre mental, vous ne pouvez pas savoir qu'est-ce qui se passe à l'intérieur de vous. Lorsqu'on reçoit une inspiration, les livres que le maître Samael a écrits, s'il n'avait pas le mental, il ne les aurait jamais écrits. C'est le mental qui est capable de recevoir l'impulsion de l'être et de rendre ça sous forme de concept qu'on peut mettre dans un livre ou dans un discours. C'est un instrument que nous devons utiliser. Pour le moment, il nous échappe. Un peu comme un cheval qui doit nous porter pour nous amener à une bonne distance. Mais si ce cheval est fou, il va dans tous les sens, il nous renverse, il nous piétine. Donc, voilà ce qu'on appelle les aspects du mental. Au fur et à mesure que nous travaillons à nous éveiller, à devenir conscients de notre vie, tous ces aspects et autres disparaissent pour qu'on ait juste un mental calme et réceptif, qui est un instrument au service de la conscience. Voilà ce que nous pouvons dire à ce niveau. On aura d'autres occasions d'approfondir la question ou les questions sur le mental. Une
1: Parfait,
0: question, une autre
1: merci.
0: question, s'il vous plaît.
1: Oui, tout de suite. Bien, la suivante. Est-ce uniquement la mère divine qui élimine nos défauts? Parfois, nous rêvons que nous tuons des bandits ou des voleurs, mais nous voyons pas notre mère divine dans les parages. Que cela signifie-t-il?
0: Nous allons vraiment, vraiment, on va rendre de grâce à l'être parce que par le moyen de cette radio, nous allons avoir partagé beaucoup avec les frères et les sœurs sur la question du travail psychologique et les autres aspects de l'enseignement gnostique. On ne peut pas tuer l'ego sans la mère divine. Mais le problème, c'est qu'est-ce que vous mettez comme contenu de mère divine. La sœur, la dame Raïssa, s'imagine certainement que lorsque elle fait son travail psychologique, que certainement dans ses rêves, elle va voir une femme qui va symboliser sa mère divine en train de tuer ses bandits ou, n'est-ce pas, les défauts pour elle. Non. La mère divine est. On la représente sous la forme d'une dame, etc. Mais l'être n'a aucune forme. Quand on entend le père, la mère, le fils, ils n'ont aucune forme. C'est des principes. C'est des principes au-delà de ce qu'on peut m'appeler divin. C'est des principes créateurs qui sont sortis de l'absolu. On ne peut leur donner aucune forme. Et ils peuvent en prendre toutes les formes qu'ils veulent. Lorsque nous nous voyons dans un rêve en train de tuer un bandit, ce qui est le symbole, le bandit, c'est le voleur qui nous vole notre conscience, qui est effectivement le symbole d'une personne, d'un travail psychologique que nous sommes en train de faire sur nous-mêmes. Cette personne qui tue, nous qui sommes en train de tuer le bandit ou le voleur dans le rêve, sommes imprégnés, habités par l'énergie de la mère divine. La mère divine. Cette personne qui tue, nous qui sommes en train de tuer le bandit ou le voleur dans le rêve, sommes imprégnés, habités par l'énergie.

0: mon être réel, toi qui es mon être véritable, toi qui es ce que je suis vrai, vrai. Parce que l'ego est ce que je suis faux. Quand je dis on m'a insulté, on m'a volé, le moi qui pense, qui dit qu'on a volé, c'est quelqu'un qui pense avoir possédé quelque chose. Mais lorsqu'on va dans le sens même des choses, on sait que tout est énergie, toute chose qui naît va disparaître. Il n'y a pas une question de posséder. Ça passe, l'énergie vient, l'énergie va comme le vent qui souffle du nord, du sud, de l'est à l'ouest. C'est une fausse perception de. On ne voit pas les choses telles qu'elles sont en réalité. Si on voyait les choses telles qu'elles sont en réalité, il n'y a pas de différence entre nous et puis l'être, la mère divine, le Christ. Le dogme de la séparation est propre à l'ego. C'est l'illusion que l'ego crée dans notre mental. Donc, en réalité, lorsqu'on a ce genre de rêve, ça veut dire que nous nous sommes retrouvés, et les gens le font parfois de manière un peu mécanique, dans une situation où on a vraiment senti que quelque chose n'était pas. On a dit, oh, mais vraiment, délivre-moi de ça. Comme une personne vraiment épuisée au bord d'une route, et s'écroule et dit, oh mon Dieu, si tu ne m'aides pas, je suis fichu. Et puis un miracle se produit, la personne reçoit de l'aide. Mais la personne n'a pas besoin de voir Dieu atterrir devant elle pour comprendre qu'il a reçu la prière et puis qu'il a été là. Cet inconnu qui vient nous apporter de l'aide ou cette situation qui se résout bizarrement veut dire que cette énergie divine a été présente. Donc, il y a ces rêves de mort psychologique où on a fait un travail, on s'est convaincu que ça ne doit pas être. Si je veux parvenir à l'union avec l'être, cet élément-ci ne doit plus être en moi. Cette détermination, cette aspiration profonde à l'éliminer, au jour le jour, va faire que nous ayons des rêves où nous nous voyons en train de combattre cela. Mais cette énergie que nous utilisons pour combattre là, cette énergie, c'est la mère divine. Elle peut nous apparaître séparée de nous, ou elle peut se manifester avec nous, notre aspect, notre forme, parce que c'est elle qui le fait. Le nettoyage de notre corps, des égos, dans tout le travail de la première montagne, c'est la mère divine qui le fait. Donc, effectivement, c'est la mère divine qui fait le travail, même si nous ne la voyons pas dans les rêves. Suivante, la question suivante.
1: Oui, merci Bertin. Simidem, depuis Abidjan, et nous dit, merci beaucoup au missionnaire Bertin pour la conférence. Merci également à la Radio Coralie. Ma question est, au-delà de l'auto-observation, est-ce qu'il y a des égos spécifiques pour chacun des chakras qui seraient un obstacle tout aussi spécifique à leur développement? Si oui, lesquels?
0: OK. Si nous comprenons très bien la question de ce frère de Côte d'Ivoire, le problème de l'éveil des chakras, c'est un vieux problème dans le vécu diagnostique. Parce que quand on parle de faculté, que à chaque chakra, ça nous fait rêver tous. Oh, clairvoyance! Clairaudience, on entend ce qui se passe dans les mondes internes, la télépathie, on peut transmettre les pensées, ça nous fait réveiller. On veut. On fait les voyelles, on fait les voyelles, on fait les voyelles. Une heure de voyelle, une heure de voyelle, 45 minutes, 30 minutes, une heure de voyelle. Et puis ça bouge pas. Mais ce qu'on a toujours oublié, c'est que l'être humain, c'est un tout. Rappelez-vous toujours trois cerveaux. Tant que le travail que nous faisons ne concerne pas les trois cerveaux, ça ne peut pas marcher. Et lorsqu'on parle du travail des trois cerveaux, il faut comprendre aussi que les trois cerveaux du corps physique doivent avoir une certaine harmonie de fonctionnement avec notre mental. Il y a des habitudes. Les chakras sont des centres d'énergie, des centres spirituels qui fonctionnent avec une énergie particulière, une énergie très raffinée. Si nous ne fournissons pas, si notre corps ne fournit pas au chakra cette énergie raffinée, Les chats.

0: chakras vont vibrer à un niveau qui est juste suffisant pour la vie physique. Maintenant, il faut comprendre que chaque chakra a ses caractéristiques. Et ces caractéristiques-là, n'est-ce pas, sont directement associées à des comportements positifs ou à des comportements négatifs qu'on ne devrait pas avoir. On prend des exemples. Le chakra de base, le chakra Mooladhara, le chakra de base, le chakra coccygien, vu où c'est situé, c'est en dessous et de l'estomac et des organes sexuels. Ça veut dire que il est lié à l'élément terre. Quelle est la caractéristique des élémentaux de la terre? C'est les gardiens de la richesse. L'harmonie avec les élémentaux de la terre, c'est la modération dans notre recherche des plaisirs et dans la consommation des richesses. Ça veut dire qu'une personne qui est régulièrement rassasié, pro-rassasié, qui mange plus que la normale, plus que ce que son corps en a besoin, envoie une énergie extrêmement grossière et lourde au chakra Mooladhara. Ça ne peut pas produire l'éveil de ce chakra au niveau où nous aurons des expériences spirituelles. Ça ne peut pas. La même chose, lorsqu'on va au deuxième chakra, qui est lié aux organes sexuels, on se rend compte que les organes sexuels, c'est le lieu où se trouve l'énergie créateur, l'énergie sexuelle qui permet de créer. C'est les eaux de la vie. C'est aussi les liquidités. Et lorsqu'on parle de l'eau de la vie, on sait qu'il faut économiser les eaux de la vie. Il faut utiliser à bon escient. Ça veut dire que c'est directement lié au genre de sexualité que nous avons. Est-ce que notre sexualité gaspille les énergies sexuelles ou notre sexualité sublime les énergies sexuelles? Donc, si on est un fornicateur luxurieux, et vous voyez que la luxure, c'est l'exagération du désir sexuel, la convoitise des désirs sexuels, vous voyez que au fur et à mesure, les chakras communiquent entre eux. Si on gaspille les énergies sexuelles, il est tout à fait normal que ce chakra ne va jamais tourner au point où, puisque ce chakra permet de soigner le corps, la médecine, et permet aussi la sortie astrale, comme faire vibrer avec la voyelle M, et ça va jamais fonctionner pour nous. Tout le monde sait que ceux qui ont pris du temps à transmuter leurs énergies sexuelles savent que ils sont en meilleure santé. Parce que c'est ce chakra qui, n'est-ce pas, permet au corps l'énergie sexuelle, on le sait, c'est ça qui nourrit l'ensemble du corps. Mais si c'est gaspillé, ça veut dire si on est fornicateur, ça marche pas. On monte, n'est-ce pas, au chakra du plexus solaire, juste au-dessus du nombril, qui est lié à l'élément feu. Si le feu est exagéré, il brûle tout. S'il est très peu, il ne cuit rien de bon. C'est la modération du tempérament. Regardez que lorsque vous conversez avec une personne, si vous criez, vous n'entendez plus ce que la personne dit. Si vous parlez trop bas, la personne n'entend pas ce que vous dites. Ça veut dire qu'il faut apprendre dans sa capacité de communiquer avec les autres, être capable de dire clairement ce que l'on pense et être capable de se taire et écouter les autres, ce qui est le principe de la transmission télépathique. C'est à voir totalement avec l'élément feu. Si on s'embrase, on pique une colère pour un mot, pour un petit manquement, on n'aura jamais la faculté de télépathie qui va se développer. Pourquoi? Parce que nos réactions grossières vont plutôt rouiller le chakra Manipura dans une énergie grossière, boueuse, qui ne lui permet pas de vibrer suffisamment pour que nous devenions télépathes. Et on remonte, on arrive au chakra du cœur, le chakra Anahata, le siège de l'intuition. L'intuition, c'est la communication avec le divin. Quand on dit qu'on a de bonnes intuitions, ça veut dire que le monde divin où il y a l'information réelle, pure, vraie, nous parvient. Et c'est ça qui nous guide. L'élément air est l'élément de la communication par excellence. L'air voyage, transporte les informations d'un pays à un autre. Les grandes antennes que nous avons dans nos différents pays utilisent les vibrations de l'air pour transmettre les informations. Donc, s'il y a une perturbation dans notre air, on est craintif, on est peureux, on a peur du changement parce que l'élément air te transporte, c'est l'incertitude. On veut toujours se fixer, on veut toujours attacher, on est convaincu, on ne veut pas entendre le nouveau. Qu'est-ce qui va se passer dans notre cœur? On va créer ou l'ouragan ou un calme plat qui ne permet pas de communiquer. Ce tourment de notre cœur qui est toujours hésitant, le cœur, mon cœur me dit monte, le cœur dit descend. Le cœur parle ici toujours, il y a des voix discordantes dans le cœur, vont empêcher que la voix du silence, qui est l'intuition que nous percevons durant la méditation, on ne l'aura pas. On remonte, n'est-ce pas, au niveau de la gorge, du chakra laryngien. Et le chakra laryngien, lui, n'est-ce pas, son élément ici, c'est l'éther. Et on sait que l'éther, n'est-ce pas, c'est de l'éther que viennent tous les quatre éléments qui, n'est-ce pas, servent de son à la base de ce qui, tout ce qui a été créé dans la nature. Toute création de la nature, tous les sont soit de l'un de ces quatre éléments. On a l'éther qui est une vibration un peu supérieure. C'est une vibration qui crée. Et c'est d'ailleurs pour ça que la gorge et le sexe sont intimement liés. Parce qu'on a deux organes qui sont régis par des énergies qui créent. Et on nous dit toujours, la gorge est une matrice où se conçoivent les mots, la parole. Et on peut créer le positif ou le négatif selon la manière dont nous avons d'utiliser la parole. Donc, nous devons faire attention à ce que nous disons. Notre parole ne doit pas être une source de discordance, de calomnie, etc., pour semer le trouble, etc. Ça va apporter une énergie lourde qui va empêcher que cette chakra qui nous fait entendre la parole des êtres divins, des mondes supérieurs, nous ne puissions pas le faire. À cet effet, je vous raconte comme ça une anecdote par rapport à cette question-là de dire une parole discordante. Il y a de cela quelques années, une dizaine d'années, un peu plus d'une dizaine d'années, j'ai eu un échange de vue, de point de vue avec un frère missionnaire et on n'était pas du tout d'accord. Et ce frère missionnaire avait la charge de l'association dans laquelle j'étais. J'étais tellement convaincu de mon point de vue que je le martelais et puis j'expliquais. Non, c'est pas comme ça, j'expliquais à tout le monde. Et à un moment donné, cette discordance de point de vue a été telle que je me sentais vraiment très mal à l'aise. Alors, je décide de méditer la question. Et j'ai donc une petite entrevue avec ma mère divine qui me dit que avoir raison ne signifie absolument rien. Lorsque une personne a une responsabilité et que nous nous trouvons dans le groupe de cette personne, soit on fait ce qu'elle nous demande de faire, et si ça ne nous convient pas, au lieu de créer du brouhaha dans son groupe et de dire des choses qui vont perturber et mettre en mal la cohésion du groupe, on quitte le groupe ou on s'éteint. On s'éteint, on reste dans son coin. De deux choses l'une. Soit que on recevra donc une impulsion, un ordre intérieur de quitter ce groupe, soit le responsable de cette association va nous trouver qu'on n'est plus utile à son travail et va nous renvoyer du groupe. Mais qu'on ne devrait sous aucun prétexte, même s'il va en enfer, c'est sa responsabilité dont il devra répondre devant les maîtres de monde supérieur. Nous ne devons pas le contester ouvertement. J'ai encaissé ma réponse et j'ai appris à me taire. Je suis libre d'obéir, mais si ça ne me convient pas, je ne fais pas, mais je ne conteste plus publiquement. Bon, je ne suis plus dans le groupe en question, donc la question ne se pose plus, mais j'ai retenu la leçon. Lorsqu'on arrive au chakra Tachna, la clairvoyance, on n'est plus au niveau des éléments, comprenez? Dès qu'on a fini la gorge, on passe, le chakra du troisième œil n'est pas lié à un élément, il n'est pas lié à l'élément eau, l'élément air. Non, on est déjà un peu au-delà. Ce chakra renferme beaucoup de sens de la responsabilité, être capable de voir quelque chose et se taire. On ne doit pas tout raconter. La responsabilité qu'on nous a demandée à la gorge, c'est cette même responsabilité qui monte au niveau des yeux. Parce que il y a une chose qui est fondamentale, c'est que les apparences sont généralement trompeuses. On croit avoir vu une chose, on l'interprète à notre façon et on fait des catastrophes dans notre vie et dans la vie des autres. Ça ne marche pas. Vous aurez beau faire pendant 4, 5 heures, pendant des mois, vous ne serez jamais un clairvoyant tant que vous aurez l'habitude de raconter des choses qui concernent les autres à tort et à travers. Il faut savoir regarder les gens faire ce qu'ils ont envie de faire et se taire parce que c'est leur vie et c'est leur responsabilité à eux. Ce n'est pas à nous de venir intervenir pour leur dire ce qu'ils ont à faire dans leur vie. Peu importe notre rôle, même si on est responsable d'un centre, on est responsable d'une association, nous devons toujours attendre qu'un frère ou une sœur vienne nous demander conseil. Nous ne devons pas prendre l'initiative de nous immiscer dans sa vie pour lui dire quoi faire. Sinon, oublions ce chakra. Maintenant, lorsqu'on arrive à la couronne, le chakra Sahasrara, on nous dit c'est l'omniscience, l'omniprésence de l'être. Vous comprenez que si on n'a pas réussi à travailler les aspects psychologiques qui étaient nécessaires pour les 6 premiers chakras, ça ne marchera pas pour le 7e. C'est pour ça que lorsqu'on parlait de méditation, il y a des gens qui vont faire l'effort de s'asseoir en méditation. Ils attendent que l'être va parler, l'être va parler, l'être ne parle jamais et puis ils ne voient rien. Parce qu'ils ne font pas la corrélation, ils ne voient pas la relation qui est entre le fait de la méditation qui est une communion, une communication très poussée avec l'être et nos comportements au quotidien qui réagissent sur les centres spirituels de notre corps. Celui qui veut travailler sa méditation, qui veut percevoir dans la méditation, débarrassée de la gangue de l'ego, cette personne doit approfondir beaucoup son travail psychologique. L'être ne communique pas là où il y a le désordre. Rappelez-vous les paroles du Christ Jésus dans l'évangile de Jean. Soyez parfaits comme votre Père qui est aux cieux est parfait. C'est pour ça que lorsqu'on est en état de présence totale dans le ici et maintenant, pendant le laps de temps que nous sommes dans cet espace-là, dans cet état, nous remplissons les conditions de perfection qui permettent le lien avec l'être. C'est pour ça que la méditation consiste à se maintenir dans cet état le plus longtemps possible. Au fur et à mesure que cet état dure en nous, que nous sommes capables de rester dans l'instant présent, ça s'approfondit, ça apporte une énergie très subtile à l'intérieur de nous qui favorise certaines expériences spirituelles. Voilà ce que nous pouvons dire, n'est-ce pas, sur les aspects égoïques qui sont liés ou qui empêchent, n'est-ce pas, le bon fonctionnement, nous allons dire, de nos centres spirituels, de nos chakras. La question suivante, s'il vous plaît.
1: Merci beaucoup, Bertin. La suivante, c'est du Alex, depuis Mexico. Et il dit le suivant. Merci beaucoup pour cette conférence sur le travail psychologique que nous devons accomplir sur nous-mêmes, mais aussi pour le point de vue du missionnaire sur le suivi de l'étudiante. D'après votre expérience, comment évaluer l'évolution d'un étudiant? Avez-vous des expériences à partager? Il continue, toujours en matière d'accompagnement, quel piège faut-il éviter pour ne pas tomber dans l'orgueil en tant que missionnaire? D'après votre intervention, j'ai compris que plusieurs missionnaires pouvant être en désaccord sûrement, de peur de suivre un aveugle, ce qui a sûrement un rapport avec cela, n'est-ce pas?
0: Ok. Effectivement, vous savez, suivre un étudiant, pour ceux de nos auditeurs qui sont des parents, c'est comme un parent qui doit éduquer son enfant. Vous savez, un enfant, c'est un inconnu. Beaucoup de parents se tapent la poitrine lorsque vous avez un enfant. Vous dites, c'est mon enfant. Mais en réalité, que savez-vous de cette personne qui est chez vous? La vérité, c'est qu'on n'en sait rien. On découvre cette personne au fur et à mesure qu'elle grandit. Elle nous montre ses aspects, ses tendances psychologiques. C'est pour ça que lorsqu'on parle de l'éducation fondamentale, le maître Samaria qui a un livre là-dessus, qui est l'éducation consciente, on ne présume pas, on ne préjuge pas, on n'a pas de préjugés envers la personne. On se rend disponible à chaque manifestation psychologique de la personne et voir en quoi notre expérience et le continuel travail sur nous-mêmes. Parce que vous pouvez vous retrouver dans des situations où vous-même, vous ne comprenez rien. On ne force pas. Quand on ne sait pas, on ne sait pas. Donc, lorsque le missionnaire veut suivre un étudiant, les échanges avec les étudiants sont d'une importance capitale. Dans l'ambiance classique du cours, les échanges sont très limités. Mais lorsque, lors d'une rencontre, on va dire comme ça, fortuite, privée, on marche avec le missionnaire, on est dans une activité, une promenade, on a une situation qui va amener un questionnement et qui peut apporter des éclaircissements qu'on n'aurait pas eu autrement. On se trouve dans une situation et le naturel de l'étudiant sort. Le naturel de l'étudiant sort. Et en ce moment, le missionnaire peut, avec vraiment beaucoup de délicatesse, ce n'est pas un ordre qu'on donne. le lui fait remarquer. Et ça, je précise toujours, c'est lorsque un étudiant a demandé au missionnaire, je souhaiterais que vous m'aidiez de votre mieux dans mon travail. Si ce n'est pas une telle personne, laissez-la avec ses aspects égoïques, parce que nous n'en sommes pas juges. La personne seule est responsable avec ses parents intérieurs de son vécu et de son travail psychologique. Donc, en ce qui concerne cet accompagnement, il n'y a pas besoin d'orgueil. Parce qu'il y a une autre réalité à laquelle nous nous sommes éveillés sur ce chemin. Tout ce que tu reçois, tu dois donner. Si tu veux autre chose. Si le verre est plein, on ne peut plus rien y mettre. Ça veut dire que lorsque un missionnaire avance sur le chemin, il doit faire l'effort d'amener une personne là où il était avant. Pour qu'une autre personne, visible ou invisible, le tire vers l'avant. Le chemin ésotérique, nous sommes tous en file indienne. Ce n'est pas horizontal, c'est pour ça qu'on appelle la verticale de la vie. Nous sommes en file indienne. Il y a toujours une personne devant nous, il y a toujours une personne derrière nous. La personne qui est devant nous peut nous aider si elle le souhaite. La personne qui est derrière nous, nous pouvons l'aider si nous le souhaitons. Ça n'a rien à voir avec une vantardise. Non. Lorsque vous êtes capable de percevoir les aspects d'une personne, votre réaction par rapport à cette perception montrera quel est votre niveau psychologique. Est-ce que vous allez vous moquer? Est-ce que vous allez critiquer? Est-ce que vous allez en rire? Ou alors, vous allez comprendre que vous entrez là dans le domaine intime d'une personne, que vous devez le respecter. Cette personne ne le fait pas exprès, c'est qu'elle ne s'en rend pas encore compte. Et trouver dans la conversation, dans les exemples, c'est pour ça qu'en Afrique, nous nous nourrissons beaucoup des contes et légendes, parce que ça évite de blesser directement l'amour propre ou l'orgueil d'une personne. Alors, on imagine un personnage et on raconte quelque chose à propos de ce personnage qui a fait comme vous et qui est arrivé à un résultat. Et on dit que si cette personne avait fait de telle ou telle manière, le résultat aurait été différent. Vous recevez le message sans recevoir la critique. Vous comprenez que vous dites, ah, mais c'est que le missionnaire, ce que tu viens de dire là, je me suis senti concerné, c'est comme si c'était moi-même. Mais pourtant, le missionnaire, oui, effectivement, c'est à toi qu'il s'adressait, mais il voulait appeler ton nom. Il ne faut pas t'indexer pour éviter une frustration, pour éviter une intrusion dans l'intimité de ta vie. Donc, en réalité, c'est la sagesse du chemin qui va nous fournir les outils pour aider, assister l'étudiant sans l'écraser. Vraiment sans l'écraser, en toute simplicité. Parce que de ce que je sais des maîtres, les maîtres n'exigent jamais rien. Vraiment de ce que je sais, ils vous suggèrent toujours. Ah, il aurait été mieux de faire ainsi. C'est à vous de comprendre que le maître est en train de faire une recommandation. Si vous ne suivez pas, il ne vous insulte pas, il ne vous chasse pas, il n'estime pas que vous lui avez fait un manque de respect. Parce qu'il sait que c'est vous-même qui êtes en difficulté, c'est pas lui. Vous êtes en train de vous nuire à vous-même. Donc, il ne s'identifie pas, il n'exige pas une reconnaissance, il n'exige pas un merci. Pour ce qu'il fait, non, parce qu'il sait clairement dans sa conscience que s'il n'est utile à personne, personne ne va l'aider. Je profite ici pour juste une petite indiscrétion d'une minute pour faire remarquer aux auditeurs que là se trouve le secret de ce qu'on appelle la négociation du karma ou demander de l'aide à un maître. Si vous n'êtes pas capable de consacrer votre temps, votre énergie pour une personne, comment pouvez-vous imaginer qu'un maître va consacrer son temps et son énergie pour vous? Rappelez-vous ce que je vous ai dit dans la conférence. vous ne pouvez pas recevoir ce que vous-même vous êtes incapable de donner. Et vous ne pouvez pas donner ce que vous ne possédez pas. On s'efforce d'acquérir des valeurs. Et ces valeurs, c'est pour le service des autres. Avec beaucoup de patience, beaucoup de compréhension, pour que nous soyons traités de la même manière par les êtres supérieurs qui sont, je l'imagine, scandalisés par la population égoïque que nous véhiculons à l'intérieur de nous. Donc, ce n'est pas une imitation mécanique, ce n'est pas quelqu'un qui va vous appeler et puis qui va vous dire, oh toi, tu as avancé, mets-toi ici à gauche, oh toi, tu ne fous rien, mets-toi. Non, non, non, non, ce n'est pas ça. Ce n'est pas ça le suivi d'un étudiant par un missionnaire. C'est un accompagnement fraternel avec beaucoup de patience parce que nous-mêmes, nous savons que nous ne sommes pas encore sortis de l'auberge. Cet accompagnement de l'étudiant est une prière que nous adressons aux êtres supérieurs, qu'ils aient pitié de nous aussi dans nos fautes et qu'ils ne ménagent pas leurs efforts pour nous assister jusqu'à ce que nous comprenions en quoi nous sommes en train de nous tromper, qu'ils nous tiennent par la main comme nous faisons les efforts malgré toutes nos difficultés à aider les frères et les sœurs sur le chemin. C'est le petit défi que j'ai accepté dans les mondes internes de faire passer ce message. Je me force chaque jour de le faire passer. Un missionnaire n'est pas là pour faire les cours. Un missionnaire est là pour apprendre à un étudiant à vivre concrètement la kénose. Donc, j'espère avoir apporté quelques éléments à la question d'Alex. Et si il a besoin de plus d'explications, de ne pas hésiter à préciser sa question ou à nous écrire, à écrire à la radio. La radio transmettra et nous apporterons toujours plus d'explications aux questions. Il y a une question suivante. Nous sommes prêts à y répondre.
1: Merci beaucoup. Oui, il y a une question suivante depuis Canada, de Henri. Le message est le suivant. Grand merci, Bertin, pour cette présentation. C'est très apprécié d'avoir un présentateur francophone. Ma question. Même en faisant le travail fréquemment, il n'est souvent pas facile de reprendre là où on s'est arrêté de la dernière fois. Par exemple, un jour, on est très bon en méditation. Le lendemain, on a du mal de se concentrer. Ça se passe tellement différente que c'est comme si on l'avait jamais fait. Comment faire pour activer l'expérience déjà acquise et s'en servir comme un tremplin à chaque fois qu'on fait une pratique?
0: OK, très, très bonne question de Henri depuis le Canada. C'est quelque chose qui arrive vraiment dans le travail. Voilà. Mais je ne sais pas si Henri a déjà eu à faire le cours sur la loi des octaves. L'une des leçons que nous tirons de la loi des octaves, c'est que quoi? C'est que rien n'est jamais le même tout le temps. On est toujours soit sur une octave qui monte, soit sur une octave qui descend. Ça change même d'heure, de minute en minute, d'heure en heure, de jour en jour, de semaine en semaine, de mois en mois. Il y a des jours où tout se passe bien, il y a des jours où rien ne va. C'est ce qu'on appelle la loi de l'évolution-involution dans les octaves. Ces circonstances-là ne doivent pas nous déranger. Prenez-vous tel que vous êtes dans l'instant. Le jour où vous asseyez pour faire votre méditation, Par exemple, hier, vous avez fait une bonne heure de méditation. C'était vraiment agréable. Vous étiez dans l'instant présent, etc. Vous avez peut-être même eu une très belle expérience. Aujourd'hui, vous vous asseyez, ça bavarde dans la tête. On n'arrive pas à se concentrer. Si on force, même les maux de tête commencent. Pourquoi vous forcez? Aujourd'hui, la méditation, c'est je vais observer comment je ne vais pas bien. Aussi simple que ça. Lorsque vous êtes, regardez ce qui se passe, c'est pour ça que les autres sont un miroir pour nous. Lorsque vous avez votre frère, votre soeur, votre compagne, votre compagnon, lorsque vous trouvez qu'il est de mauvaise humeur, qu'est-ce que vous faites? Si vous l'obligez à accomplir une tâche alors qu'il est de mauvaise humeur, ça va créer un conflit qui peut durer des jours. Lorsque il est de mauvaise humeur, qu'est-ce que vous faites? Vous lui demandez, est-ce que je peux t'aider? S'il répond de manière agressive, non, qu'est-ce que vous faites? Vous le laissez tranquille. Ça va passer. Si vous vous asseyez pour votre méditation, votre mental dit, non, je ne t'obéis pas aujourd'hui, vous restez assis et vous observez le mental dans ses montées et ses descentes. Vous occupez juste de votre respiration. Vous verrez comment, au bout d'un certain temps, le mental va vous expliquer pourquoi ça ne va pas. Vous allez vous rendre compte, il y a quelque chose que vous avez pressenti, mais qui n'était pas encore dans votre conscient. Une situation ou quelque chose qui fait que, intérieurement, ça balance. Vous allez digérer ça et vous allez vous retrouver votre calme. Et votre méditation va continuer. Nous ne pouvons pas, personne ne peut être au top tous les jours. Notre psychologie, comme notre vie physique, a les saisons. Les saisons peuvent être plus ou moins longues. Là, il pleut, il y a du bon soleil, il y a du soleil exagéré, il y a de la pluie exagérée, etc. C'est la même chose sur le plan psychologique. Il y a des jours où vous voulez faire la relaxation, les picotements se multiplient par mille. Qu'est-ce que vous faites? Vous vous levez, vous sortez faire une petite marche. Vous écoutez les oiseaux dans les arbres, si vous êtes dans un endroit où il peut en avoir. Vous marchez, vous respirez un peu, vous regardez les gens dans la rue, et puis vous revenez. Vous asseyez, vous posez juste une question à votre mental. Qu'est-ce qui ne va pas? Et puis vous l'écoutez. On ne force pas. Parfois même, la seule solution, c'est couchez-vous et puis vous dormez. À 3h, 4h du matin, vous serez en meilleure forme. Le mental aura digéré, n'est-ce pas, cette énergie, cette surcharge énergétique. Et vous pourrez observer dans votre monde intérieur qu'est-ce qui ne va pas. Le travail ésotérique, gnostique, doit toujours se faire avec beaucoup de présence et beaucoup de délicatesse. C'est pas une lutte, c'est pas une bagarre. On ne court pas dans un objectif, non. On se détend, toujours rappel de soi, relaxation du corps physique. Rappel de soi, relaxation du corps physique. Rien que le fait de me rendre compte de ce qui ne va pas, c'est le travail de méditation. Rien que je me rends compte que ça ne va pas, j'observe comment ça ne va pas, c'est la méditation. C'est d'une autre nature, c'est une autre phase. Qui est passagère? Donc, voilà, cher Henri, comment on peut gérer ce genre de situation. Il faut savoir que ça viendra et ça reviendra encore en accord avec la loi des octaves. Nous ne sommes pas encore à un niveau où nous avons rempli tous les demi-tons pour que tout se passe comme nous voulons. Cela va arriver, les perturbations changent au fur et à mesure que on travaille pour l'éveil et au fur et à mesure que on nourrit le corps des atomes christiques, on fabrique les corps internes, on fabrique les corps internes, ça apporte beaucoup plus de stabilité à notre travail. Mais les perturbations vont continuer jusqu'à ce que nous ayons complètement éliminé ce qui fait les perturbations dans notre mental, ça veut dire l'ego. Donc, voilà. Une autre question?
1: Oui, Bertha, merci beaucoup. Nous arrivons presque à la fin de cette activité, donc nous avons donc le temps de faire une autre, une fois plus. Donc la suivante, c'est depuis Cameroun, de Gérard. Il dit, quand on fait cours chez un missionnaire qui fait trop de erreurs, dont on le critique chaque fois qu'il dit quelque chose qui est contraire à ce qui est dit par le maître Samael.
0: Ah, voilà. Si vous faites cours chez un missionnaire qui dit des choses contraires à ce que vous avez, par exemple, lu dans les livres du maître Samael, est-ce qu'il faut lever la main pour le stopper, le critiquer? Je vous le déconseille très, très fortement. Et ça, déjà par expérience. Cher Gérard, ça, déjà par expérience. Lorsque j'étais débutant dans les enseignements gnostiques. Et je me suis inscrit dans les années, on était, je crois, dans les années 90, par là, dans un centre gnostique. J'avais lu les livres, j'avais des amis, on s'est déployé à voir les livres du maître Samael. J'avais lu beaucoup de livres du maître Samael à l'époque. Les livres étaient très rares à trouver en Afrique, très rares à trouver. Mais avant d'aller dans le centre, j'avais déjà lu au moins 6-7 livres du maître Samael à fond. Je les avais lus, je les avais vraiment étudiés, j'avais fait les essais, j'avais un bon vécu gnostique. Et j'arrive dans un centre, dans le centre gnostique, et j'ai un instructeur qui n'avait pas eu la chance comme moi de lire certains livres du maître Samael et qui disait des choses dans mon enthousiasme. Je levais toujours la main pour rectifier. Je levais toujours la main pour rectifier. Oh, je suis devenu son ennemi numéro un. Il m'a cherché noise tout le temps qu'on a été ensemble dans le même centre. Ah, ça, je n'oublierai pas, mais c'était vraiment, vraiment très impoli de ma part. Mais l'enthousiasme de montrer que j'avais lu les enseignements du maître, ça avait été plus fort. C'est après des années que je me suis rendu compte que cela ne se fait pas. Si vous êtes dans un centre gnostique et vous vous rendez compte qu'à plusieurs reprises, le missionnaire dit des choses qui sont totalement en désaccord avec ce qui est écrit dans les livres du maître Samael, c'était le centre. Mais ne venez pas dans son centre du désordre. Parce que chaque fois que vous allez reprendre le missionnaire en public pendant le cours, ça va jeter le froid sur tous les autres étudiants. Et même le peu de disposition qu'ils avaient à vouloir comprendre le peu de bonnes choses qui restent dans son cours, ça va se perdre. Si vous avez vu le missionnaire, si ça vous coûte seulement, voyez le missionnaire en privé et dites-lui que lors de telle séance, vous avez dit telle chose, alors que le maître Samael dit telle autre chose, avec les preuves, le livre, la conférence. Et puis, tel autre jour, vous avez, mais missionnaire, est-ce que vous lisez les conférences du maître Samael? Est-ce que vous lisez ses livres avant de venir nous faire des cours? Parce que vraiment, regardez, ça fait un peu trop, je suis gêné. Et vous voyez, qu'est-ce que le missionnaire va vous dire? S'il persiste là-dedans et que vous voyez vraiment que la dérive devient très importante, très discrètement, quittez le centre. Mais ne suscitez pas, ne créez pas des bagarres, ne créez pas des discussions, ne noircissez pas le mental des autres en faisant des choses publiques, d'un scandale public avec. C'est pas un bon karma. Oh, même si ce que vous avez dit est juste, vous prenez du karma pour ça. Vous prenez du karma pour ça. Ce n'est pas un bon karma. Parce que parfois, ce missionnaire, bien que son niveau de connaissance et de compréhension de l'enseignement soit faible, il essaye de donner le meilleur de lui-même. Il essaye de donner le meilleur de lui-même. Mais si parfois ça s'avère qu'il y a des missionnaires qui pensent qu'ils peuvent corriger les enseignements du maître Samael et que ce que le maître a dit là, c'était vraiment pas ça, et il est peut-être allé lire un autre livre, il prend tout ce mélange-là pour venir dire, alors ça veut dire que les étudiants sont en danger. Essayez de voir s'il y a un responsable de l'association dans laquelle vous êtes pour lui en parler, si ça persiste et si les dérives sont importantes. Qu'il aille voir le missionnaire et qu'ils voient ensemble quelle est la solution à faire, sinon vous quittez le centre. Mais évitez de faire un scandale public. C'est profondément irrespectueux envers le missionnaire, mais surtout envers la fonction de missionnaire et de l'effort que les missionnaires fournissent. N'est pas pour retransmettre l'enseignement du vénérable maître Samael à Houndé. Voilà.
1: Oui, bon, c'est la fin de cette activité. Donc, je te dis que certaines questions sont restées en suspens,
0: Oui.
1: car les temps nous empêchent pour l'instant de les lire, mais
0: Oui.
1: nous le garderons pour la prochaine fois. OK?
0: OK.
1: Eh bien, merci beaucoup pour votre participation à tous les auditeurs qui nous laissaient des questions. Et aussi pour votre compagnie dans cette activité. N'oubliez pas de rester à l'écoute des prochaines activités de Radio Coradi en français. Merci au maître de la Loge Blanche, à notre bien-aimé gourou, maître Samael Aouveor et sa maîtresse Little Antes, pour nous avoir inspirés dans cette activité. Eh bien, merci beaucoup à toi, Bertin. Merci beaucoup d'être avec nous, d'avoir partagé tes expériences, tes compréhensions. Et ton amour pour l'enseignement de Maître Samael. Et tu es toujours bienvenue sur Radio Coradi. Hein? Et je te laisse la parole, je te laisse mi le micro ouvert, Bertin, pour que tu
0: Oui.
1: puisses nous dire quelques mots pour clôturer cette activité d'aujourd'hui. Merci beaucoup, paix inférentielle.
0: Je vous remercie beaucoup de l'opportunité, n'est-ce pas, de communiquer avec les frères et sœurs à travers la radio. C'est une belle expérience que nous serons très heureux de renouveler. Et donc, restez attentifs. Les expériences, les conférences en français sur Radio Coradi vont continuer et nous allons vous préparer beaucoup de belles conférences et toujours dans le but de éclairer notre vécu du chemin, qu'on se soutienne les uns les autres et ensemble qu'on fasse vibrer au plus haut, n'est-ce pas, la parole de l'être, la conscience en nous. Et que chacun d'entre nous reçoive la nourriture spirituelle dont il a besoin pour avancer et apporter de l'équilibre dans sa vie. Je remercie beaucoup les auditeurs et auditrices pour leur participation et nous leur disons à bientôt. Prenez soin de
1: À
0: vous
1: bientôt.
0: et que le Christ vous guide.
1: Merci beaucoup, Bertin. Et pour notre chers auditeurs, en vous rappelant que la prochaine activité en français, ça va être le 22 novembre, et le schéma gnostique, question des auditeurs de thématiques libres. Donc, vous soyez bienvenus pour cette activité, que vous pouvez faire aussi des questions à le missionnaire David Selfati. Et Bertin, on se voit bientôt. Pour la prochaine partie, pour la prochaine. Merci beaucoup. Paix inférentielle.
0: Merci beaucoup. Merci. Paix inférentielle.
1: Paix inférentielle à tous les auditeurs francophones de Radio Coradi qui nous écoutent pendant ce moment. Bienvenue à cette activité directe avec le missionnaire international David Selfati de l'institution IGA, Institut Gnostique d'Anthropologie. Aujourd'hui, nous avons la deuxième séance de micro ouvert, c'est-à-dire des thématiques libres, et David répondra à vos questions en relation avec le chemin ésotérique gnostique. Eh bien, sans plus tarder, nous allons commencer. Bienvenue, David. Paix inférentielle, merci d'être avec nous.
2: bienvérentiel à tous les auditeurs de Radio Coradi francophone. Et je suis prêt, on peut commencer.
1: Ok David, merci beaucoup. Bien, on va commencer dans la première question qui c'était de la séance précédente. Eh bien, il dit comme ça. Généralement, les gens en Afrique ont recours à la spiritualité pour régler leurs problèmes et ils veulent des résultats rapides et spectaculaires. Hein. C'est pourquoi l'église des chrétiens évangéliques sont remplies, mais la gnose demande beaucoup de travail, discipline et des résultats lents et graduels. Les élèves gnostiques en Afrique ne restent pas dans la gnose. Comment le faire comprendre la réalité du schéma gnostique, David ?
2: Bien, oui, c'est une question importante et compliquée de répondre parce que ce phénomène, je ne pense pas qu'il soit uniquement africain. C'est dans le monde entier. À mon avis, peut-être c'est un peu plus prononcé en Afrique ou en Amérique du Sud aussi. C'est très similaire en Amérique du Sud, au Mexique, Amérique du Sud, Amérique latine. Je pense que c'est un phénomène un petit peu mondial. Hein. Bon, il faut expliquer un petit peu la théologie clairement dans la gnose. Il faut faire des cours bien précis sur ce que sont les gnostiques, ce qu'est le vrai christianisme originel de Jésus. Il faut comprendre que Jésus a été trahi au départ. Il a été trahi par Judas. Ensuite, le Sanhédrin l'a persécuté. Les chrétiens ont été jetés au lion, persécutés, massacrés. Marie-Madeleine a dû s'échapper en France. Bon, je vous invite à étudier l'histoire des premiers chrétiens, les gnostiques. Ensuite, il y a eu l'église de Rome, qui a, disons, pour éviter d'être massacrés tous, il y en a qui ont pacté avec le pouvoir romain, et c'est devenu l'église romaine, l'église catholique romaine. Donc, c'est très différent, il y a deux branches différentes. Ensuite, il y a eu les chrétiens évangéliques, qui sont... des néo-chrétiens, on va dire, c'est des chrétiens au départ qui étaient peut-être catholiques, qui sont partis d'Europe. Ils sont les luthériens aussi de différents pays d'Europe, des branches différentes d'interprétation du christianisme, qui sont partis aux Amériques, et puis avec une Bible et un pistolet à la main, ils ont massacré tous les Indiens d'Amérique et les Indiens du Sud, l'Inquisition... avec les Dominicains, Domingos de Guzman, Torquemada, etc. Toute l'Inquisition qui a massacré les peuples latins, surtout. L'Inquisition, elle a surtout frappé en Amérique latine et en Europe. Donc toute cette histoire, il faut l'étudier vraiment sérieusement pour comprendre la théologie. Donc... Là, il y a un problème, c'est que dans la gnose, le maître Samael, il explique les secrets du christianisme. C'est pas un christianisme public, c'est pas un christianisme pour tout le monde. La gnose, c'est pour le petit nombre. D'ailleurs, c'était le nom de son dernier livre édité, la Pistis Sophia, donc l'évangile secret de Jésus-Christ avec Marie-Madeleine, les apôtres qui apparaissent. La Pistis Sophia, qui n'est pas reconnue par l'Église catholique. C'est un apocryphe. Et puis aussi, le dernier livre, c'était un petit livre de quelques pages, peut-être 50 pages, hein, qui s'est appelé « Pour le petit nombre ». La gnose n'est pas pour la masse de l'humanité, c'est pas pour la masse des chrétiens. Donc, pourquoi ? Parce que c'est un ésotérisme profond, c'est de la vraie mystique profonde. Et tout le monde n'a pas envie de se plier aux disciplines mystiques profondes. Les gens se contentent d'aller chanter à Jésus avec 5000 personnes, et puis ils chantent « Jésus est mon sauveur, j'accepte Jésus dans mon cœur, ça y est, je suis sauvé ». Et puis ils rentrent à la maison frapper leur femme, ils sont polygames, ils respectent rien de la Bible, en fait, ou de la Torah, de l'Ancien Testament, des lois de Moïse. C'est des gens qui sont en surface émotionnelle. Donc, c'est des espèces de crises émotionnelles publiques avec des centaines de personnes. Donc, ça fait beaucoup d'énergie psychique qui se manipule là, avec les 10 000 égos de chaque personne. Ça fait des millions d'égos en transe. Et puis, alors, les gens tombent par terre, ils ont la bave aux lèvres. il balbutie des blablabla et il pense que c'est l'Esprit Saint qui parle dans la personne. Hein? J'ai vu ces gens-là en France, les évangéliques. Bon, ben ces pauvres gens, pardonnez-nous de le dire, c'est pas du tout parler en langue. Parler en langue, c'est quand un maître christifié comme Jésus ou certains apôtres qui sont christifiés, Marie-Madeleine, c'est une femme christifiée. Ils ont le pouvoir de parler toutes les langues du monde, et même les langues des animaux. Ça, ils peuvent parler à un chien, un cheval, parler un chinois se présente, il lui parle en chinois immédiatement. Le maître Samael, il y a des témoignages que lorsqu'il était en train de mourir sur son lit de mort, il avait beaucoup de douleurs, et venait un médecin japonais de Mexico qui lui faisait de l'acupuncture électrique. Et ça l'aidait beaucoup à lui alléger ses douleurs. Et le docteur japonais était très étonné que le maître Samael discutait avec lui, faisait des blagues avec lui en japonais, en parfait japonais. D'accord ? Alors que le maître Samael n'avait jamais parlé japonais, ni étudié le japonais nulle part. Donc ça, c'est le don des langues. C'est ça le vrai don des langues. Maintenant, ces gens-là ne comprennent rien à la Bible. Ils l'interprètent de manière endormie, avec la conscience endormie. Ils ne sont pas des initiés, ils ne comprennent pas les clés secrètes qui sont dans l'évangile. Ils l'interprètent de manière complètement erronée. Et puis, ils fascinent des foules. Alors, le prêtre, il crie, il saute dans tous les sens. C'est du cirque, quoi. C'est du cirque. Bon, donc les gens qui aiment le cirque comme ça, et des phénomènes, il faut qu'ils voient des phénomènes. Il faut qu'ils voient quelqu'un tomber par terre avec la bave aux lèvres, avec la mousse, là, comme des épileptiques. En fait, c'est des crises d'épilepsie, de possession, hein. Ils sont possédés par des larves du bas astral, par des démons qui flottent dans l'atmosphère, parce que tous les gens sont des fornicateurs. Mais voilà, donc ça, c'est absolument pas la vraie spiritualité. La vraie spiritualité, elle commence avec la chasteté. C'est ça le postulat de toutes les grandes traditions. Dans le judaïsme, les kabbalistes de Rabbi Nachman de Breslev insistent que si un homme se masturbe ou une femme se masturbe, ils n'ont aucun contact avec Dieu. Ça coupe le contact avec Dieu. C'est comme si vous coupiez le Wi-Fi, c'est plus la peine d'utiliser votre téléphone, il n'y a plus de Wi-Fi, c'est coupé. Donc, c'est la base, je ne peux pas m'étaler là-dessus, c'est tout le principe de la gnose. Les kabbalistes de Rabbi Nachman Breslev disent, premier pas, c'est renoncer à la masturbation, la pornographie, faire attention aux verbes, et ne plus perdre une seule goutte de liquide séminal pour l'homme, et pour la femme, pareil, rien faire. D'accord ? Ça, c'est le premier niveau pour communiquer avec Dieu et se connecter avec Dieu. Donc comment diable des gens endiablés qui dansent comme des fous en criant le nom de Jésus, c'est pas pour ça qu'ils vont recevoir l'Esprit Saint. C'est complètement faux. C'est des concepts complètement faux. C'est simplement des crises émotionnelles de gens excités émotionnellement et puis des gens médiumniques, des femmes un peu très fornicatrices et puis un peu déséquilibré de leur corps énergétique. Donc, il y a des larves qui se mettent là-dedans et puis les gens commencent à crier, à être possédés. Et puis le prêtre, il fait genre, je sors tes entités en faisant des blablabla, comme s'il parlait en langue de l'Esprit Saint et je vais te sortir tes démons. C'est n'importe quoi. Voilà, je le dis tout net. Et tant pis si les chrétiens qui m'écoutent vont croire que c'est moi le possédé. Mais tous ces phénomènes hystériques, moi j'appelle ça de l'hystérie collective, non, ce n'est absolument pas un vrai chemin spirituel. C'est les chemins pour les masses, donc les masses sont perdues, les masses sont endormies, n'ont pas la conscience éveillée. Les masses ne savent pas l'interprétation de la Torah, elles n'ont pas étudié la Kabbalah des Juifs qui interprètent les secrets de la Torah. Ils ne savent pas les secrets des évangiles non plus, ils ne comprennent rien aux évangiles, ils les lisent de manière littérale, alors que les évangiles sont pour des initiés. Les évangiles sont pleins de codes pour les initiés. Je peux donner un exemple rapide. Par exemple, les initiés, quand on dit Jésus dit « Laissez venir à moi les petits-enfants ». Donc tout de suite, ils interprètent « Ah, ben, il faut que le prêtre il ait des petits-enfants autour de lui » ou « Il faut être sympa avec les petits-enfants » ou « Avoir les petits-enfants, la vérité sort de la bouche des enfants ». Bon, toutes ces choses-là qui viennent de la tradition chrétienne, c'est pour les initiés, c'est pas les enfants sont des initiés. Dans l'Égypte ancienne, puisque le christianisme vient de l'Égypte, hein, il faut le savoir, dans l'Égypte ancienne, les initiés des temples s'appelaient les enfants. D'accord ? Les enfants, c'est un terme pour décrire les initiés à la science secrète. à la Kabbale, l'alchimie, l'astrologie, toutes les sciences que justement la plupart des religions, islam, judaïsme, etc., l'interdisent au public. C'est pas que c'est interdit, c'est que c'est interdit à la masse, c'est interdit aux gens qui ne sont pas prêts. Les gens qui ne sont pas chastes, les gens qui n'ont pas une vraie discipline mystique, il faut pas qu'ils se mettent à étudier l'astrologie, la magie pratique, la théurgie, etc. Ça, c'est pour les initiés, c'est pour les adeptes. Ces interdictions existent dans le judaïsme, dans l'islam, etc. Dans l'islam, il y a les maîtres soufis qui pratiquent des choses avancées. Bon. Donc, il y a un enseignement pour les masses, il y a une religion pour les masses, c'est pour les adeptes. Ces interdictions existent dans le judaïsme, dans l'islam, etc. Dans l'islam, il y a les maîtres soufis qui pratiquent des choses avancées.

à l'autre instantanément. Il y avait des saints catholiques qui l'évitaient, c'est-à-dire ils priaient et puis ils commençaient à s'élever dans le ciel. Bon, tous ces phénomènes, tous ces miracles des saints et des mystiques, dans la gnose, on connaît le modus operandi, on sait comment faire, il y a une méthode. Mais ce n'est pas décrit dans l'évangile. L'évangile, il est pas complet. Il y a des clés, il y a des secrets, comme ce que je viens de dire. Donc les enfants. Les enfants, c'était les initiés en Égypte. Et d'ailleurs, Moïse en égyptien, ça veut dire l'enfant. Moïse des Juifs, c'est un nom égyptien. Hein, dans les traditions juives, on parle de Moïse comme un initié égyptien. Donc, je ne peux pas rentrer dans de la théologie pendant des heures, on n'a pas le temps pour ça. Mais simplement, il faut comprendre qu'il y a une. La gnose, c'est le secret des religions, de toutes les religions. Quand on connaît les techniques et les méthodes de la gnose et la mystique de la gnose, qui est un chemin étroit et difficile, dit Jésus, hein, essayez d'entrer par la porte étroite, où très peu entrent, donc c'est très clair. Jésus, il n'a jamais dit qu'il y aurait des millions de chrétiens qui chantent et qui dansent et qui rentrent en transe dans des stades de football. Jamais Jésus a dit ça. Il dit c'est pour le petit nombre. Jésus le dit. Très peu comprendront mon message et très peu vont me suivre. Et très peu vont être à moi. C'est-à-dire vraiment christifiés. D'accord ? Donc déjà, ça part d'une mauvaise compréhension basique des évangiles. Les évangiles, c'est un livre pour les initiés. Quand Jésus commence son parcours, c'est pour des initiations très hautes. Il faut déjà une personne qui a 5 kundalini. À ce moment-là, elle reçoit le Christ intime en elle. C'est la naissance dans l'étable de Bethléem. Ça, c'est un phénomène qui arrive à des hommes qui sont très chastes et qui pratiquent la sexualité sacrée en couple. La mort de l'ego, le service à l'humanité, depuis des années, voire des décennies, ils arrivent à avoir 5 kundalini et on leur propose le chemin de la christification. Et là, on commence à comprendre l'évangile. Le Christ intime, le Christ Jésus, qui va naître à l'intérieur de l'initié. Et c'est un processus que Jésus a décrit dans le monde physique, de manière historique. C'est un processus qui va se produire dans l'initié de manière intime, interne. On va incarner le bébé Christ dans les tables, nos animaux, nos défauts. À l'intérieur de notre cœur, le Christ va s'incarner, mais comme une énergie réelle. Donc, l'évangile commence quand on a 5 kundalini. Et la plupart des gens qui vont à la messe ou qui se disent chrétiens sont des fornicateurs. C'est-à-dire, ils n'ont même pas le béaba de la chasteté en solitaire et encore moins de la sexualité sacrée en couple. Ce que n'enseigne plus aucune église chrétienne. Seulement la gnose. Donc, comment faire pour faire comprendre ça aux gens? Je ne sais pas, je n'ai pas la réponse à cette question. Si les Africains veulent des phénomènes, ils veulent des gens qui tombent en transe, qui crient, ça veut dire que ce sont des gens qui ne sont pas mûrs pour la gnose, c'est tout. C'est des gens comme des enfants. Ils sont c'est des bébés, c'est des embryons spirituels. Il faut prier pour eux, il faut espérer qu'à un moment ils vont comprendre. Mais ce n'est pas qu'en Afrique. Hein. Ces églises évangéliques, elles sont aux États-Unis. Il y a plein d'Américains du Nord, des Américains qui se roulent par terre, qui ont ces phénomènes, en Amérique du Sud aussi. Bon, on a une église ici aussi en Amérique du Sud, la Lumière du Monde, où les deux grands prêtres de cette église, le FBI les a arrêtés parce qu'ils abusaient des jeunes filles. C'est classique. Donc, tout ça pour nous, ça ne nous intéresse pas du tout. Pour nous, les gnostiques, toutes ces églises sont des églises fracassées. On appelle ça des églises déchues, qui ne sont absolument pas connectées ni à Dieu, ni à Jésus, ni à personne de spirituel. Rien. Parce que le début d'une connexion à Dieu et au Christ, c'est la chasteté. D'accord ? Ce qui ne s'enseigne plus. Ma mère était catholique, elle me faisait la confession quand moi je suis rentré dans la gnose, quand j'étudiais la gnose. Ma mère me disait, le curé, quand je me suis marié, il ne m'a rien expliqué. Hein ? J'ai fait ma nuit de noces, je ne savais pas ce qui allait m'arriver. Elle savait qu'il fallait être vierge et chaste, parce qu'au début, dans le catholicisme, c'était important. On en parlait beaucoup de ça. Je parle dans les années 40, 50, à l'époque de ma mère. Et elle m'a dit, bon, on était chaste, on comprenait que c'était important d'être chaste et prier, jeûner, etc. Et puis après, quand on se marie, je dois être une bonne chrétienne, qu'est-ce que je fais? Eh bien, on fornique. L'homme perd le sémen, on fait la sexualité plus ou moins bestiale, comme tout le monde. Et immédiatement, la connexion au Christ se coupe. Donc j'ai le témoignage de ma mère personnellement, puisqu'on avait des grandes discussions sur la gnose et le catholicisme,
Et ma mère disait,

0: disait qu'effectivement, quand elle était enfant, jeune et jusqu'à un âge avancé, elle était célibataire et chaste. Et elle priait beaucoup, elle faisait des rosaires tous les jours. Elle était très, elle a même failli être nonne, ma mère, rentrée dans les ordres. Et elle voyait le Christ, elle avait des visions du Christ, elle avait des voyages astraux, elle voyait des choses très très fortes, elle voyait des gens qui allaient être malades, elle voyait plein de choses. Et puis à partir du moment de la nuit de noces, où ben, la fornication est intervenue, elle ne savait pas, les 3, 4, 5 premières nuits de sa vie maritale, elle a tout perdu. Toutes ses visions, toutes ses connexions étaient perdues. Et elle m'a confessé, elle m'a dit plus tard sur son lit de mort, elle me disait, si j'avais su, je serais rentré dans la gnose. J'aurais pas continué avec une église qui m'enseigne pas les mystères du sexe. Comment être chaste avec mon mari? Parce que dans le christianisme, on te dit comment être chaste tout seul, peut-être, si ton curé te l'enseigne, mais il va pas te dire, bon, maintenant que tu es marié, tu fais quoi? Comment je suis chaste avec mon mari? On va se regarder comme ça dans le blanc des yeux pendant 30 ans de mariage? Non, ça n'existe pas, ça. Jésus était marié, les apôtres étaient mariés, même ils avaient des enfants. On sait dans la tradition gnostique française que Jésus avait deux filles. Une s'appelait Sarah, l'autre, on ne sait pas. Et c'est l'histoire du prieuré de Sion, Marie-Madeleine qui s'échappe avec ses deux enfants en France, etc., etc. Je vous invite à faire des recherches là-dessus. Donc, le postulat des églises de curés, de prêtres célibataires, c'est une erreur, déjà. C'est une adultération du vrai chemin christique de Jésus. Tous les apôtres de Jésus étaient mariés et avaient des enfants. Donc, je vois pas pourquoi, tout d'un coup, il faut devenir un célibataire. Ça, déjà, ce sont des faux postulats. Et deuxièmement, dans les églises évangéliques néo-chrétiennes américaines, qui pullulent en Afrique, c'est des gens mariés. Normalement, les pasteurs sont mariés, mais ils forniquent. J'en ai connu, hein, j'ai parlé avec eux de ces choses-là. Ils forniquent, ils perdent le sémen, ils font ce que font n'importe qui. Donc, ça ne peut pas être des gens qui sont vraiment connectés au Christ. D'accord? Donc, cette compréhension, il faut l'expliquer, il faut faire de la théologie, il faut vraiment expliquer bien la différence entre la gnose et les autres religions, où tous les gens forniquent, dans l'islam, les gens forniquent, dans le judaïsme, les gens forniquent, c'est tous des fornicateurs. Mais ils se croient saints, ils se croient sauvés dans leur religion, alors qu'ils n'ont même pas les bases des mystiques de leur propre tradition. Les grands rabbis kabbalistes étaient très chastes, les grands soufis de l'islam étaient des gens très chastes qui connaissaient la sexualité sacrée. Les chrétiens gnostiques, etc., etc. Donc, si on va dans les secrets des religions, on arrive à la sexualité sacrée, le tantra, l'alchimie, etc. Donc, c'est des disciplines qui demandent beaucoup de force. Un homme doit s'enforcer pour pas perdre son énergie sexuelle. C'est très dur, d'être marié, de faire l'acte sexuel en priant, saintement, sans perdre l'énergie sexuelle. C'est pas du gâteau, comme on dit en France. Donc, il faut des années de discipline, d'entraînement, d'exercice ésotérique, de fortalecimiento, je perds mon français là, de fortifier les organes sexuels, les sphincters, respirer, monter l'énergie. C'est toute une discipline. Donc, on ne peut pas enseigner ça aux masses. Et surtout des gens qui n'ont pas envie d'être chastes. Il y a des gens qui disent, mais t'es fou, j'ai pas envie d'être chaste, c'est quoi ce délire? Ça m'intéresse pas. Bon, et ben, ces gens-là, ils sont en dehors de la vraie spiritualité. Il faudra qu'ils mûrissent, qu'ils souffrent un peu plus, disait le médecin Samael. C'est des gens qui n'ont pas assez souffert. Quand ils auront bien souffert, ils seront bien fatigués de la fornication et de ses effets néfastes sur le plan physique, physiologique, émotionnel et spirituel. Quand ils ont bien compris que la sexualité, c'est la pierre d'achoppement, c'est la pierre du temple, hein, la pierre que les bâtisseurs ont rejetée, c'est le sexe. Quand ils auront compris les mystères du sexe, qu'ils seront mûrs, ils viendront à la gnose. Et ils auront la patience, on les aidera à avoir la patience. Maintenant, les gens qui ne sont pas mûrs, ils rentreront même pas dans la gnose. Ils comprennent rien. Ils veulent pas comprendre ou ils peuvent pas. D'accord? Donc, je vois pas comment on peut aider les gens à avoir de la patience. C'est un manque de patience, c'est comme des enfants. Ils veulent tout tout de suite. Ah, je veux une expérience mystique tout de suite. Ben non, les mystiques, il faut jeûner, il faut prier. Pendant des années, il faut faire des renonciations, il faut être très chaste en pensée, en parole, il faut pas regarder les femmes, il faut pas faire ceci. C'est toute une discipline. Et les grands mystiques de tous les temps, ils ont mis des années, des décennies à avoir leurs expériences mystiques réelles. Donc les gens qui veulent du phénoménique tout de suite, ou surtout il y a la mode aussi de prendre des plantes, il y a beaucoup de gnostiques qui m'appellent, ils me disent « Ah, je veux prendre du yagué, de l'ayahuasca en Amazonie, je veux prendre du peyote. » Ils pensent qu'en prenant des plantes psychoactives, ils vont attraper Dieu par la barbe. en quelques mois. Bon, donc cette civilisation de je veux tout de suite avec un clic, hein, maintenant avec le TikTok, Internet, WhatsApp, on veut tout de suite d'un clic. Et c'est de pire en pire, hein, maintenant c'est de pire en pire. Donc, eh ben, tant pis pour ces gens-là, parce que il faut une infinie patience dans le chemin spirituel. Peut-être même se préparer dans cette vie pour devenir des Christ comme Jésus ou Marie-Madeleine dans d'autres vies. Peut-être ça va nous prendre 2, 3, 4, 5 vies, le chemin gnostique d'autoréalisation. Les gens, ils croient qu'en en croyant en Jésus et en chantant une chanson, ça y est, ils sont sauvés. Ça, c'est une compréhension d'un enfant de 3 ans. Voilà, je peux pas, je sais pas, je n'ai pas de solution pour ces gens-là. Ils doivent souffrir plus, dit le médecin Samuel. Et puis le jour où ils en ont bien marre, ils cherchent l'ésotérisme, ils sentent qu'il y a un chemin secret que saint Paul décrit. Il dit, on parle de sagesse entre parfaits. C'est quoi les parfaits? C'est des maîtres d'un très haut niveau. Il dit, il y a le petit lait pour les enfants, et puis il y a la viande pour les initiés. C'est-à-dire, il y a un enseignement qui est plus profond, plus puissant, plus technique, une technologie spirituelle qui est la gnose. Donc, si les gens ne sont pas prêts, ils ne peuvent pas. Saint Paul le dit, c'est très clairement dit dans les évangiles qu'il y a un évangile pour les masses et puis il y a un christianisme secret. Voilà. Donc, c'est pour le petit nombre.
1: Merci, David. Dans la prochaine... On passe à la prochaine question et il dit comme ça. Dans la religion, on parle de foi. Mais dans les trois facteurs de la révolution de la conscience, dont parle la gnose, où se trouve-elle ?
0: Où se trouve la foi ? Où se trouve la foi ? Bon, d'abord, il faut décrire les types de foi. Le maître Samuel dit « La foi est un pouvoir solaire, christique solaire. La foi, c'est une accumulation d'énergie christique dans le corps physique de l'adepte. Pour nous, la foi, c'est pas quelque chose de vaporeux, c'est pas une idée ou une intention. C'est aussi une énergie christique. Il faut savoir qu'il y a le Christ cosmique, qui est la vie, le soleil. Quand Jésus dit « Je suis la lumière du monde », c'est quoi la lumière du monde? C'est le soleil. On va faire. Les initiés laissent des clés comme ça, des jeux de mots. Il dit « Je suis le chemin, je suis la vie ». C'est très clair. C'est quoi la vie? Ben, c'est un homme et une femme, la sexualité, créer des enfants, c'est ça la vie. La perpétuation de la vie, c'est la sexualité, qu'on le veuille ou non, que ça nous plaise ou non. Le chemin, ben, le chemin de la vie, comment vivre notre vie de manière connectée à Dieu. Et je suis la lumière du monde. C'est quoi la lumière du monde? C'est le soleil. Si le soleil s'en va, il n'y a plus de lumière dans le monde. Hein. Voilà, littéral. Donc l'énergie d'hydrogène solaire, christique, c'est ça l'énergie christique. Donc il y a le Christ cosmique, c'est-à-dire une énergie qui est dans tout le cosmos et qui donne de la vie partout où elle est. Les plantes, les animaux, les humains, même des autres humanités qui vivent sur d'autres planètes, la vie est dans tout le cosmos. Donc c'est ça le Christ cosmique. Ensuite, il y a le Christ historique, Jésus, niveau qui est venu nous montrer qu'on peut incarner le Christ cosmique à l'intérieur du corps humain. C'est ça le grand mystère de Jésus. Il meurt, 3 jours après, il ressuscite, il est rempli d'énergie solaire, il brille, les disciples le voient avec briller comme si c'était un néon, plein d'électricité, de lumière. Et ensuite, il y a le Christ en substance. C'est trois manifestations du Christ. Le Christ en substance, où est-ce qu'elle est la force de vie solaire, hydrogène, dans l'énergie sexuelle masculine et féminine. Et c'est pour ça qu'on peut créer la vie avec une goutte de sémen. Parce qu'elle contient de la force solaire, des hydrogènes de vie. On dit dans la gnose qu'il y a 12 hydrogènes dans l'univers. Donc, à partir de là, la foi pour nous, c'est l'incarnation de l'Esprit-Saint. Il faut l'Esprit-Saint. Et comment on l'incarne, l'Esprit-Saint? En étant chaste. Donc une personne qui va être chaste, et non seulement qui garde son énergie sexuelle, mais en plus la transmute, c'est-à-dire la passer à une octave supérieure en écoutant de la musique classique, en faisant des balades dans la forêt, en nageant, en priant, en chantant des chansons sacrées ou des mantras sacrés ou en vocalisant le nom du Christ, Kyrie eleison, Christ eleison. Et il y a des clés mantriques dans la messe, des grands compositeurs comme Mozart, Missa Solemnis, etc., etc. Il y a beaucoup de mantras latins christiques. Donc, en vocalisant les sons, on le sait dans la gnose, on vocalise I, E, A, O, U, M, E, S. Il y a plein de manières de transmuter l'énergie sexuelle dans différentes parties du corps par le chant, par les sons, etc. On ne peut pas donner tous les cours de gnose maintenant en 5 minutes. Donc, cette foi, elle va se développer en pratiquant la prière, en se connectant à Dieu avec la chasteté et la transmutation sexuelle, c'est-à-dire transmuter le sémen en bas, dans les organes sexuels, en énergie spirituelle, en l'évaporant, hein, et il monte dans la colonne vertébrale, il monte dans le cerveau, il monte dans le cœur. Donc on va commencer à acquérir une connexion avec Dieu interne, puisque Dieu, il est contenu, l'Esprit Saint, l'énergie vitale, christique, solaire, qui donne la vie, il n'y a pas plus sacré que ça, et dans le sémen, dans l'énergie sexuelle, dans les gonades. Donc ça, c'est le grand mystère qui offusque les églises et les religions traditionnelles. Ils ne comprennent pas, ils ne veulent pas comprendre ça. Donc, quand on est chaste, au bout d'un moment, en transmutant régulièrement et en priant, en méditant, en calmant le mental, ben, petit à petit, on acquiert une foi consciente parce qu'on a une vraie connexion avec Dieu à ce moment-là. On commence à vraiment se connecter avec Dieu, réellement, physiquement, physiologiquement, émotionnellement, mentalement et spirituellement. Donc petit à petit, la foi va grandir à mesure qu'on pratique, qu'on voit et on sent des résultats. On va faire une prière pour une personne malade, on appelle l'ange Raphaël ou on prie Jésus de prier quelqu'un, de soigner quelqu'un. Et puis on nous appelle depuis l'hôpital et on dit, tu sais quoi, mon grand-père il allait mourir, il avait un cancer terminal et puis maintenant il va mieux, les docteurs voient plus de tumeur. Bon, et tout d'un coup, un miracle. Et on dit, waouh, j'ai fait des prières pour cette personne et il y a un miracle qui s'est produit. Jésus m'a écouté, Dieu m'a écouté. Donc la foi, elle va grandir, la foi consciente, elle va grandir à mesure qu'on pratique et qu'on se connecte. Donc au fur et à mesure qu'on fait des pratiques et qu'on voit que ça fonctionne, on va avoir une foi consciente, la foi d'un sage, la foi d'un initié. Pas la foi du charbonnier, on revient aux églises où les gens se roulent par terre et ils pensent que ah, c'est un miracle, il est en train de balbutier des mots incompréhensibles, il a reçu l'Esprit Saint. Non, ça c'est une mauvaise interprétation des miracles. Ça c'est pas un miracle, c'est une personne possédée par une larve du bas astral qui a une crise d'épilepsie, quoi, de possession. Et ça c'est pas du tout une manifestation de l'Esprit Saint, faut arrêter les bêtises. Donc, manifestation de l'Esprit Saint, et bien tout d'un coup, on a la connaissance du futur. On voit un événement futur et ça se passe. Tout d'un coup, on est en méditation, en extase, et on se retrouve dans un autre endroit. On peut voyager dans un autre endroit, dans un autre pays, et puis on voit que notre maman, elle est à l'hôpital malade, sans besoin de WhatsApp, ni de téléphone, ni de rien du tout. Bon, tous ces pouvoirs-là se développent petit à petit. Et on va savoir s'ils sont de l'Esprit Saint si on pratique les trois facteurs, c'est-à-dire élimination de l'ego, méditation sur l'élimination de l'ego, chasteté en pensée, parole et action, et transmuter l'énergie sexuelle, on peut espérer qu'on va avoir accès à des pouvoirs divins de l'Esprit Saint. Maintenant, un fornicateur, parfois le diable fait des miracles aussi. Hein. Jésus dit que le diable va faire des signes et des miracles trompeurs. Et bien effectivement, tu peux avoir un fornicateur, un magicien noir qui fait de la sorcellerie, qui empoisonne les gens avec des plantes et des poisons, un marabout par là, ou des sorciers même d'Europe, il y a des sorciers en Europe, et qui sont des gens très mauvais, qui sont pédophiles, qui violent les petites filles dans leur congrégation, qui sont des vrais démons, hein, qui n'ont aucune connexion avec Dieu, qui sont connectés à des entités du bas astral et des démons, qui peuvent faire des miracles. Donc des fois, les gens ils vont acquérir la foi dans une loge noire, dans un clan de démons, ils vont dire « Ouais, regarde, ben, mon prêtre, il fait une prière et il guérit quelqu'un. » Oui, mais avec quelle énergie? Alors, comment on sait si la foi qu'on va développer, c'est une foi solaire christique, de l'Esprit Saint, ou si c'est la foi en des magiciens noirs qui ont aussi des pouvoirs? D'accord? Donc ça, c'est un grand thème. Nous, on l'a dit déjà, et on le répétera 100 fois dans la gnose, élimination de l'ego, donc l'avarice, la luxure, toutes les formes de luxure, la haine, la mauvaise langue, etc., etc. Il faut éliminer les défauts et il faut cultiver les vertus. Il faut être très chaste et transmuter l'énergie sexuelle, la monter dans la colonne vertébrale, ne jamais la perdre en bas, ni avec un spasme génital qu'on appelle l'orgasme, ni en perdant le sémen ou les fluides pour la femme. Donc, on ne peut pas parler de ça en détail ici, on n'a pas le temps, ça serait un autre séminaire. Mais s'il n'y a pas ces bases, mort de l'ego et la sexualité sacrée, on n'est pas dans la loge blanche. Tout groupe de fornicateurs forme une loge noire. C'est tout. Si vous voulez vous situer dans le monde spirituel, si votre groupe, le groupe de bingo des grands-mères d'une ville qui se réunissent pour jouer au bingo, elles sont toutes fornicatrices, et bien ce club de bingo des grands-mères d'une ville forme une loge noire dans l'astral. Le club des pompiers de la ville de Paris ou de n'importe quel club de personnes qui se réunissent et qui ont des activités ensemble, si ce sont des fornicateurs qui perdent le sémen et ont une sexualité, on va dire, normale que tous les humains ont sur la Terre, ce sont des loges noires. Ça forme une loge noire, ça forme des gens qui sont dans le chemin obscur de la sexualité qui se coupe de Dieu et qui sont dans une sexualité destructrice. Et on n'a qu'à voir l'état du monde actuel, des guerres, des massacres, des mensonges, tout est pourri hein, sur la Terre, s'il faut le reconnaître. Donc, ce n'est pas parce que les gens ont une merveilleuse sexualité que l'humanité est comme elle est. C'est parce qu'ils forniquent. Et tous les résultats de la fornication, c'est ce qu'on voit autour de nous. Donc, comment on va avoir la foi? Eh bien, en commençant par être chaste. En commençant par récupérer l'énergie sexuelle, qui est le Christ solaire liquide, l'astral liquide. La connexion avec Dieu, elle est là. Donc les atomes de lumière solaire, de l'énergie sexuelle, si on ne les garde pas à l'intérieur, on ne pourra pas avoir une vraie foi christique saine. On pourra développer une foi de magie noire, on peut aller dans un clan de magie noire, égorger des poulets et peut-être même des bébés, et arriver à avoir des pouvoirs et des manifestations magiques ou des manifestations phénoméniques, et on va dire « Ah voilà, j'ai la foi de... » Oui, il y a une foi dans les ténèbres, il y a une foi dans la lumière. D'accord ? Ça, c'est déjà la première distinction. Comment on développe la foi ? En pratiquant, mais nous, on conseille de pratiquer le chemin christique gnostique, avec la sexualité sacrée et toutes les lois du Lévitique de Moïse, les 10 commandements, etc. etc. Okay ? Maintenant, les autres qui font d'autres choses, ils peuvent développer un autre type de foi. Il y a plusieurs types de foi. Donc, moi, ce qu'ils appellent la foi dans les religions, c'est par exemple, on te dit « Dieu existe ». Oui, mais moi, je ne l'ai pas vu. Les anges existent. Il y a l'ange Raphaël qui a fait un miracle dans la Bible avec Tobias. Moi, je n'ai jamais vu d'ange. Bon. Donc, la foi du charbonnier, on croit à des anges alors qu'on ne les a jamais vus. Pour nous, ça s'appelle de l'ignorance. Ça, ce n'est pas la vraie foi. On va enseigner à la personne à méditer, à sortir en corps astral, à aller dans la quatrième dimension et à invoquer un ange. Et l'ange va se présenter devant toi, tu vas voir l'ange. Comme dans la Bible, il y a des prophètes qui se tombent à genoux et ils ont vu l'ange Raphaël apparaître. Bon, quand nous, on aura vu un ange, on peut dire j'ai la foi consciente et j'ai une expérience réelle, mystique. J'ai vu un ange, j'ai parlé avec lui et c'était réel. Il m'a dit qu'il allait faire certaines choses, il allait guérir ma grand-mère, il l'a fait. Donc, j'ai pas halluciné. C'est pas de la schizophrénie, je suis pas fou. J'ai eu une expérience mystique réelle qui correspond à la réalité physique en bas. Donc ça, en acquérant ces expériences mystiques, on acquiert la foi consciente gnostique. Maintenant, la foi d'un musulman qui dit « je crois en Allah » et il est capable de tuer le voisin ou les chrétiens à l'époque qui massacraient tout le monde au nom de Jésus, ce n'est pas des gens qui ont la vraie foi. Ça, on appelle ça la foi du charbonnier. Ils croient en des choses qu'ils n'ont pas vues. Ils croient aux anges, ils ne les ont pas vues. Ils croient aux démons, ils ne les ont pas vus. Ils n'ont jamais vu un démon. Ils croient à Dieu, ils ne savent même pas qui c'est, ni où il est, ni comment il est. Qui a vu Dieu hein? Bon, donc, il n'y a que les initiés qui graduellement éveillent leur conscience avec la force de l'Esprit Saint, de la chasteté, qui peuvent petit à petit percevoir la divinité. En commençant par les anges, en commençant par des gens de la quatrième dimension, ensuite de la cinquième dimension, la sixième dimension. Okay? Donc, la foi consciente pour l'acquérir, ben, c'est tout le chemin gnostique. Voilà, c'est ma réponse.
1: Mais donc, dans cette même question... Si on peut mettre la foi dans les trois facteurs de la révolution de la conscience, on peut la mettre dans les facteurs naissance.
0: Oui, c'est très important, les trois facteurs de la révolution de la conscience dans la gnose pour synthétiser le chemin gnostique des initiés. C'est la sexualité sacrée, la mort de l'ego, c'est le numéro un, éliminer l'ego, donc ce qu'ont fait tous les saints, tous les mystiques, travailler sur leurs vices, éliminer les vices, développer les vertus. Ensuite, on ne peut pas éliminer des vices et développer des vertus en forniquant. On ne peut pas dire, tiens, je vais travailler ma luxure et puis le dimanche, je vais en discothèque coucher avec trois filles. Enfin, faut être logique. Faut être congruent, les amis. Donc, premièrement, chasteté. Le premier pas, c'est renoncer à la luxure, qui est le péché capital, hein, et le péché mortel capital dans le catholicisme véridique. Hein. Moi, je parle du catholicisme des années 40-50, avant Vatican II, avant les réformes, avant les adultérations, hein, avant qu'il y ait des prêtres homosexuels. Pardonnez-moi, mais il faut dire les choses telles qu'elles sont. Comment un prêtre peut être homosexuel? Ça n'a pas de sens. Y a pas de... C'est aberrant. Dans aucune religion, il y a ça. Bon, maintenant, si, les religions sont en train de s'adultérer. Il y a maintenant des juifs qui ont des rabbins lesbiennes, qui ont des rabbines. Ça n'a aucun sens. Excusez-moi, mais bon, ça, c'est la théologie. Dans aucune religion, il y a des aberrations pareilles. Une personne sainte et mystique qui veut se connecter à Dieu, c'est dans le Lévitique de Moïse. C'est écrit dans le Lévitique. Toute personne qui a une perte séminale est impure jusqu'au soir. C'est symbolique. Ça veut dire que tu te rends impur. La chasteté, c'est la base de la mystique. Ceux qui sont pas d'accord avec ça, ils ont le libre arbitre d'aller forniquer, de faire ce qu'ils veulent avec des animaux, avec le même sexe, tout ce qu'ils veulent. Ils ont la liberté. Dieu donne la liberté. Mais ça ne connectera jamais à Dieu. Jamais. C'est impossible. Ils se connectent avec le monde des animaux et des démons. C'est tout. Donc, si on veut commencer à connecter avec Dieu, il faut être chaste. Point final. Et aucun mystique d'aucune religion va me contredire là-dessus. D'accord ? S'il a bien compris sa religion, il est chaste. Après, si on se marie, il faut les lois du Lévitique comme Moïse. Une seule femme, surtout en Afrique, il y a la polygamie, ils ont trois femmes, quatre femmes, où il y a des polyandries, il y a des tribus où les femmes ont plusieurs maris. Bon. Tout ça, c'est de la loge noire. Ça ne mènera jamais à Dieu. D'accord ? Bon. Donc, le premier facteur, Viridiana, tu me poses la question, évidemment, comment on va développer la foi en Dieu si on n'arrive pas à se connecter à Dieu, aux anges et aux êtres supérieurs de lumière, en étant chaste, comment on va avoir la foi consciente dans les choses que décrivent les religions? Les religions décrivent les anges, ils décrivent que Dieu peut te donner une extase, il peut te donner des connaissances, des prophéties, et comment on va croire en ça si on n'arrive pas à le vivre? Donc, ça reste de la croyance, c'est pas de la foi consciente. Et la croyance, c'est de l'ignorance.
1: Donc, en fait, la foi, il est déjà dedans, normalement, dans les trois facteurs de la révolution de la conscience. Elle est inclue, quoi. Merci beaucoup, David. Bien, on continue. Alexandre, depuis la Côte d'Ivoire, nous demande « Comment équilibrer la discipline ésotérique du chemin gnostique et la vie professionnelle ?» La question.
0: Alors ça, c'est la question à 1000 dollars, comme ils disent... Comme ils disent dans les jeux télévisés, c'est la question à 1 million d'euros. C'est la chose la plus difficile que je trouve, moi, dans le chemin gnostique. Une des choses les plus difficiles, c'est justement ça. Je ne sais même pas comment répondre, les amis. C'est vraiment très, très dur. Je vais essayer de faire simple, mais ce n'est pas simple pour répondre. Premièrement, il y a des règles générales. Et puis après, il y a des cas particuliers. Bon, d'abord, il faut savoir que dans l'initiation... Quand on commence l'initiation, c'est-à-dire être chaste, on revient toujours à la même chose, la personne, on va dire un homme, il dit « j'ai compris », il dit « je vais arrêter les vices solitaires, je vais arrêter les vices solitaires, je vais plus perdre mon sémen, je vais prier, je vais transmuter mon énergie sexuelle en faisant du chant grégorien ou du chant sacré ». Je vais vocaliser les voyelles. Il va faire l'initiation gnostique de conserver son énergie sexuelle et la transmuter. D'accord ? Et il va commencer à avoir des rêves un peu plus puissants, il va commencer à sentir des connexions, il va dire « waouh, j'ai compris que c'est important, que je commence à le sentir, effectivement, ça fait un an que je suis chaste, ça change des choses dans ma vie, c'est extraordinaire. Bon. » Et qu'est-ce qui va se passer ? Eh bien, on va vivre des initiations, des ordalies, je ne sais pas comment dire en français, oui, ordalies, les ordalies de l'initiation intime. Puisqu'on accepte le Christ en soi en étant chaste, on ne le rejette pas en forniquant. Donc le Christ va travailler à l'intérieur de nous. Et donc on va passer les 9 épreuves de mystère mineur, qui sont les épreuves des 4 éléments. Feu, air, terre, eau, 4 épreuves. Et les épreuves du gardien du seuil, le 2e gardien du seuil du plan astral, le 3e gardien du seuil le deuxième gardien du sol du plan mental, le troisième gardien du sol du plan causal. Il y a trois gardiens du seuil qu'il faut affronter, qui sont en fait la somme de nos péchés et de nos vices, mental, émotionnel et physique, éthérique, etc. Donc, ça fait déjà 7 initiations du mystère mineur. Ensuite, il y a le salon du feu et la 9e sphère, la chasteté, l'épreuve d'Irénée, c'est-à-dire des épreuves de chasteté. L'initié, tout d'un coup, attire des gens qui veulent avoir du sexe avec lui, des femmes qui veulent le séduire. Avant, il était tout seul, il n'arrivait pas à séduire une femme, et puis tout d'un coup, il a des magiciennes noires qui pleuvent sur lui. 3 fois par semaine, il y a des femmes qui veulent du sexe avec lui. C'est très curieux. Quand quelqu'un commence à devenir chaste, c'est marrant, et tout d'un coup, il devient très intéressant, très attractif. Alors que quand il était tout seul, personne s'occupait de lui, il n'y avait aucune femme qui lui disait oui, le pauvre se prenait des râteaux, comme on dit en France. Et puis tout d'un coup, moi je l'ai vécu, hein, je parle de choses vécues. Et puis tout d'un coup, on commence à être chaste et les femmes veulent toutes sortes de choses avec nous, très bizarres. Et bien ça fait partie des ordalies, des initiations qu'on doit passer. Ça s'appelle l'épreuve d'Irénée, des épreuves de chasteté. Donc on est tenté dans le monde physique et dans le monde astral avec des rêves la nuit érotiques, etc., etc. Bon. Donc, une partie de ces épreuves, c'est l'épreuve de l'air et l'épreuve de la terre. Et dans l'épreuve de l'air et l'épreuve de la terre, il y a des tribulations, des pertes d'argent. On fait un business, tout d'un coup, on perd tout l'argent, ça marche pas. On essaie de travailler avec quelqu'un, il nous fait des promesses, et puis au dernier moment, il dit non. On dit, je vais t'embaucher dans ce bon travail, et puis au dernier moment, on te dit non. Tout d'un coup, ta banque, elle te vole des impôts. Elle dit, tu n'as pas payé 5 000 euros d'impôts, on va te les enlever. Mais je veux faire opposition. Pourquoi je vais payer 5 000 euros d'impôts? On veut essayer d'envoyer un papier, une carte aux impôts pour faire opposition et pour dire non, je veux étudier mon cas. Pourquoi vous me prenez 5 000 euros? Et puis les impôts disent non, tu n'as rien à faire et sur ton compte, on te sort les 5 000 euros. Voilà, des phénomènes comme ça, bizarres. Tout d'un coup, on t'enlève ton argent. Et tu te retrouves sans rien. Même des fois, tu peux te retrouver à la rue, jeté de ta maison. Et ça s'appelle l'épreuve de l'air. Dans l'épreuve de l'air, l'initié peut tout perdre. Tout d'un coup, il perd sa femme. Elle s'en va avec le voisin, avec le facteur. On le jette de sa maison. Il n'a plus d'argent. Et il se retrouve à la rue, à mendier. Ça peut être une initiation de l'air. Quand on commence à être chaste et un vrai chrétien gnostique. Et si vous voyez la vie des apôtres et des saints, ils ont eu beaucoup de tribulations et de fois des difficultés économiques, des difficultés pour manger, etc., etc. Alors, c'est pas toute la vie, ça va pas durer tout le temps, je vous rassure. Mais ça peut durer 3 mois, ça peut dururer 2 mois, ça peut durer 1 mois. Le maître Samuel disait que si ça dure plus d'un mois ou 3 mois, là c'est du karma. C'est plus une épreuve initiatique ou une ordalie. Là c'est du karma. D'accord? Bon. Donc le problème de l'argent, c'est que c'est très difficile de mélanger faire du business, être âpre au gain, être un bon vendeur. Je vais donner un exemple. Comment on peut faire l'élimination de l'ego et une vie sainte en étant vendeur dans un magasin? Alors, je vais vous poser la question. Quand on fait un stage de marketing dans un magasin, il faut être un bon vendeur. Si je ne suis pas un bon vendeur, on va me jeter de mon travail. Bon. Et comment on est un bon vendeur? Eh bien, il faut mentir. Il faut dire que ton produit il est meilleur que l'autre, même si c'est pas vrai. Il faut des techniques d'influence mentale du client. Il faut forcer la vente. Il faut dire, monsieur, vous achetez tout de suite. Non, je vais voir, je reviens dans une semaine. Il faut que je me décide avec ma femme. Mais non. Écoutez, monsieur, vous allez signer là. Voilà. Et puis, des techniques de vente pour fermer la vente, on appelle ça. Bon, j'ai fait ça dans ma jeunesse. Je sais ce que c'est le marketing de vente. Eh ben, pour nous, dans l'agnose, c'est de la magie noire, pure et simple. On n'a pas le droit de forcer la vente sur quelqu'un. On peut pas lui dire mon produit c'est le meilleur si c'est pas vrai. On peut pas mentir. Donc maintenant dans ce monde pourri, et je dis le mot pourri jusqu'à l'os, où la société est pourrie depuis ses racines jusqu'au président qui prend de la cocaïne, je vais pas donner les noms des présidents, mais enfin sur YouTube on a vu des présidents européens qui prenaient de la coke et qui la cachaient comme des enfants de 12 ans à l'école. Quand ils ont vu qu'ils étaient vus par la caméra, ils cachent la coke en dessous de la table. C'est ridicule. Hein, je ne vais pas donner les noms, je crois que c'est passé sur Internet. Donc, le monde est pourri et vous voulez monter dans le monde, avoir de l'argent, une carrière professionnelle. Ça va être très difficile. Parce que la plupart des travaux qu'on va nous proposer, il faut mentir, il faut écraser le voisin, il faut monter dans l'entreprise en faisant des choses pas toujours, on va dire, cachères pour les juifs et pas très catholiques pour les chrétiens. Hein, vous me comprendrez. Donc, on peut pas. Donc, il arrive un moment, on est dans les initiations. Si je dois coucher avec quelqu'un dans l'entreprise pour devenir le super manager, il faut que j'accepte de coucher avec la patronne. Ça peut arriver, hein, ça s'appelle les pressions sexuelles qu'on fait des fois sur les employés. Ça existe, hein, énormément. Bon, ben, moi, je refuse. Moi, je mange pas de ce pain-là. Bon, eh ben, on te renvoie de l'entreprise. Et tu te retrouves à la rue, au chômage. Et tu as des enfants à nourrir, etc. Bon. Je peux vous raconter des histoires réelles de la gnose. J'avais une amie haïtienne au Canada en 98. Je commençais mes initiations. Je commençais à peine à être chaste et à commencer la gnose. Et cette dame haïtienne, elle était très, très, très mystique et très. Elle venait du catholicisme d'ailleurs. Elle était très mystique, très chaste et elle avait une fille. Et donc, elle devait la nourrir, hein, l'université, etc. Et ça coûte cher. La vie au Canada est chère. Il faut travailler. Bon. Et puis, elle était dans un moment difficile d'ordalie initiatique. Elle n'avait pas d'argent. Elle mangeait du flocon d'avoine avec du miel tous les jours. C'est-à-dire, c'était ça le repas matin, midi et soir. Et encore heureuse d'avoir du flocon d'avoine. Il y avait des gens très pauvres au Canada. Hein. On croit que l'Amérique du Nord est riche. C'est pas vrai. Donc, dans la communauté haïtienne du Canada à cette époque-là, il y avait beaucoup de gens très pauvres. Sans papier, etc. Bon. Donc, tout d'un coup, elle fait des prières à Jésus, Marie, à l'ange Zachariel, l'ange de Jupiter, qui est l'ange qui aide pour avoir un peu d'argent. Et elle dit, voilà, je vais faire ça, je sais qu'on va me répondre, c'est juste une crise initiatique, ça va aller mieux. Elle avait la foi que ça allait aller mieux. Mais parfois, la foi est testée. Donc, elle prie, elle prie, elle prie, et tout d'un coup, on l'appelle à la maison, au téléphone, une amie d'une amie d'une amie qui a donné son nom. Et cette dame était couturière. Elle était couturière et elle faisait des costumes pour les danseurs, pour les gens qui font des spectacles, etc. Et donc, la fameuse Céline Dion, le staff de Céline Dion, l'appelle à la maison et lui ont dit, on a vu un certain costume que tu as fait pour une personne qui faisait du patinage artistique, je ne sais pas quoi. Il avait fait un costume avec des paillettes. Bon. Elle dit, ce costume est magnifique. Et Céline Dion a adoré ce genre de costume. Elle a voulu savoir qui a fait ce costume. Une amie d'une amie d'une amie nous a dit que c'était toi. Donc, on a un job pour toi avec Céline Dion. Tu vas faire les costumes de Céline Dion pour la scène. Bon. Entre autres. Et des danseuses. Et puis, elle va à l'entretien d'embauche. Elle va voir. Et puis, en fait, on lui demandait de faire des costumes où la femme était quasiment à poil, quoi. Toute nue, donc des trucs trop sexy, trop qu'elle ne pouvait pas faire. Donc, elle a refusé le travail. Ça, c'est des épreuves de l'initiation. C'est-à-dire, on va te proposer un travail où tu vas faire beaucoup d'argent. C'est-à-dire, tous ces problèmes d'argent auraient été résolus. Elle serait même devenue très bien financièrement. Elle a dû refuser parce que je ne peux pas être gnostique et puis faire des tangas brésiliens que des filles vont montrer leurs fesses en dansant avec ce que moi j'ai fait. Vous comprenez? On ne peut pas. Une des qualités et des vertus de la Kundalini pour avoir l'Esprit Saint en nous, c'est un travail qui ne produit pas de péché ou n'incite pas les autres à pécher. Donc moi, je vais inciter les gens à la luxure, à voir des danseuses à moitié à poil avec mes costumes, que c'est moi qui ai fait ces costumes. Non, je ne peux pas faire ça. Donc, cette dame a refusé et elle a eu encore un mois ou deux de terribles problèmes économiques. Ensuite, ça s'est arrangé, elle a trouvé de quoi faire, mais ça vous donne un exemple des initiations. Donc, c'est très difficile de devenir un grand maître, un initié, en étant très riche. C'est quasiment incompatible. D'accord ? Dans la Torah, les Juifs ont ce même problème. Dans le peuple juif, le fait de faire de l'argent, c'est pas vu comme quelque chose de mal. Mais il faut aussi le faire de manière correcte, de manière cachère. Il y a de l'argent cachère et il y a de l'argent pas cachère. On ne peut pas voler, on ne peut pas mentir, on ne peut pas changer les poids de la balance. On ne peut pas vendre du lait, on dit c'est du lait pur de vache et puis on l'a coupé avec de l'eau, vous comprenez? On ne peut pas faire ça. Tout ça, ça empêche le progrès spirituel. Et toutes ces lois, elles sont dans le Lévitique. Les lois du business, elles sont dans le Lévitique aussi. Donc, le fait de gagner sa vie, gagner son pain, C'est un grand mystère de Genesis, c'est une des premières malédictions d'Adam et Ève à cause de la fornication. Adam et Ève forniquent et Dieu leur dit, maintenant tu gagneras le pain à la sueur de ton front. Donc c'est-à-dire maintenant pour gagner de l'argent ou la subsistance ou du pain, il faut travailler des heures, il faut faire une carrière, il faut apprendre, il faut travailler. On n'a plus de temps pour vivre, on n'a plus de temps pour la famille. Donc quand on se dédie à une carrière, souvent on sacrifie la femme, on sacrifie les enfants, on sacrifie tout pour une grande carrière. D'accord? Donc c'est pas évident de devenir un mystique éveillé qui voyage dans les autres mondes et qui parle aux anges et en même temps être un grand chef en business et faire des millions à la bourse. C'est impossible. Je vais même vous dire c'est impossible. Ça, c'est incompatible. C'est comme de l'eau et de l'huile. D'accord? Jésus dit ce monde appartient au prince de ce monde. Hein? Jésus dit le prince de ce monde, Satan, le démon. C'est lui qui dirige le monde. Donc vous vous rendez bien compte que dans la société, dans n'importe quel pays, celui qui fait des crimes, qui ment, et qui fait toutes sortes d'idioties, on lui donne un César, on lui donne un prix Nobel, prix Nobel de la paix à des gens qui ont fait des guerres. C'est surréaliste. On donne de l'argent à des gens qui vendent des armes. Ils deviennent millionnaires. Les gens qui vendent des drogues deviennent millionnaires. Les gens qui vendent du spectacle luxurieux, ils sont millionnaires. Bon. Donc, en fait, dès que vous utilisez des méthodes sales, vous devenez millionnaire. Et vous êtes même dans les journaux, vous êtes fameux, vous êtes reconnu, vous êtes applaudi. Par contre, vous faites un acte sain et honnête et on vous assassine, comme à Mexico, il n'y a pas longtemps, un maire honnête. Carlos Manzo, qui vient d'être assassiné à Mexico par les gouvernements corrompus. Hein? D'accord. Donc, la corruption de ce monde ne permet pas de faire des plans de carrière et beaucoup d'argent et en même temps être un mystique. Je ne vois pas comment. Je ne sais pas. Je n'ai pas résolu ce problème encore. Je pense que ça mérite une réponse un peu plus profonde. Rapidement, je n'arrive pas à faire rapide. Dans la Kabbale juive, moi, quand j'étais jeune, j'ai posé cette question à des rabbins, puisque le peuple juif, leur rapport à l'argent, il est très, très fort. Hein, ils savent comment faire. Hein, plus que les catholiques. Si vous observez dans le monde américain, aux États-Unis, là où les gens sont protestants, c'est-à-dire ils sont plus proches de l'Ancien Testament, des juifs, les gens sont plus prospères. C'est-à-dire ils arrivent à combiner je suis chrétien et en même temps j'ai un puits de pétrole et je suis milliardaire. Et je suis chrétien en même temps. Je vais chanter à la messe, il n'y a pas de problème. Ces protestants, ils n'ont pas de problème. Mais dans le catholicisme, vous verrez que tous les pays catholiques sont pauvres. Parce qu'il y a ce stigma de l'argent, c'est pas bon, l'argent, c'est de Satan. Et puis, il faut être pauvre pour être un bon catholique. Alors, ça, non, il faut un équilibre entre ces deux-là. C'est ni l'un ni l'autre n'est correct. Il faut être au milieu, il faut trouver l'équilibre. Alors, dans la Kabbale, Rabbi Shimon Bar Yochai, dans le Zohar, qui est le principal livre de Kabbale, il interprète la Genèse. Donc dans la Genèse, on dit tu gagneras le pain à la sueur de ton front. Donc il y a un rabbin mystique qui dit, dans le Talmud et dans le Zohar, ils disent, s'il n'y a pas de pain, il n'y a pas de Torah. C'est-à-dire, moi je veux me dédier à la vie mystique, mais il faut que je mange, il faut que je nourrisse ma femme, ma famille, il faut que je paye le loyer. Comment je fais? Donc s'il n'y a pas de pain, il n'y a pas de Torah. Si j'ai pas mangé depuis 2 semaines, je vais tomber d'inanition. Comment je vais prier? Comment je vais aider les malades? Comment je vais faire ma vie mystique? Je peux pas, il faut que je mange un petit peu quand même. Donc, s'il n'y a pas de pain, il n'y a pas de Torah. Ça, c'est un rabbin kabbaliste qui dit ça. Il pose ce postulat. Il n'y a pas de pain, il n'y a pas de Torah. Donc, qu'est-ce qu'on fait? D'abord, on travaille, on fait plein d'argent, on fait du pain. Après, je me dédierai à la vie spirituelle. Et il y a un autre rabbin, Shimon Bar Yochai, qui lui est un rabbin autoréalisé. Selon la gnose, on considère que Shimon Bar Yochai, c'est un des immortels gnostiques. Shimon Bar Yochai, il dit le contraire. Lui, c'est le mystique, il dit non. S'il n'y a pas de Torah, il n'y a pas de pain. Donc c'est l'attitude contraire. Il dit, si tu pries pas Dieu, si tu n'as pas une vie saine et chaste, tu n'auras pas de pain. Alors vous allez me dire, oui, mais il y a des grands criminels, ils ont plein d'argent, ils manquent de rien. D'accord? Mais là, on parle de sainteté. On veut avoir l'argent, pas par le Satan, on veut l'argent par Dieu. On veut que Dieu nous donne l'argent, pas Satan. Maintenant, si je veux que Satan me donne l'argent, c'est pas difficile. Vous allez vendre de la drogue, vous allez faire de la prostitution, et puis Satan va vous donner plein d'argent. Vous comprenez? Donc, quel est le channel, le courant d'énergie qui va me donner ma subsistance? Nous, on est des gens qui croient en Dieu. Donc, moi, je veux l'argent qui vient de Dieu, pas du côté obscur. Donc, Rabbi Bar Yochai dit, s'il n'y a pas de Torah, si tu n'es pas très spirituel, tu n'auras pas ton pain. Du pain cachère, du pain sacré, honnêtement gagné. Donc, que dit la Genèse? Pour gagner ton pain, tu dois suer, tu dois souffrir, tu dois travailler plein d'heures, tu dois gagner le pain, la sueur de ton front. D'accord? Mais Rabbi Bar Yochai dit, oui, ce que tu dis est vrai. S'il n'y a pas de pain, il n'y a pas de Torah. Mais ça, c'est pour les fornicateurs. Cette phrase, elle applique aux fornicateurs. Les gens qui forniquent, qui ont fait le péché d'Adam et Ève et qui n'arrêtent pas de le faire tous les jours, effectivement, pour gagner leur vie, ça va être très très dur. Donc ça va être tellement dur qu'à un moment donné, ils vont dire, bon, tu sais quoi? C'est tellement dur de gagner ma vie, j'arrive pas. Ils ont la malédiction du fornicateur d'Adam et Ève. Ils ont la malédiction de gagner le pain avec la sueur de leur front. Et bien, qu'est-ce qu'ils font? Ils disent, bon, ben, je vais accepter un boulot un peu bizarre et je m'en fous, je veux de l'argent. Il faut de l'argent pour payer mon loyer, je veux pas être à la rue, j'ai 4 enfants. Et puis, ils commencent à faire des boulots un petit peu bizarres et à faire des arnaques, etc., des fraudes. Parce que tous les moyens sont bons pour survivre. Pourquoi? Parce qu'ils sont dans l'optique des fornicateurs. Ils ont pas le choix. Ils ont un karma d'argent dû à la fornication. La masturbation, les vices sexuels produisent des karmas d'argent. Donc on en devient esclave et on est obligé, à un moment donné, de faire des choses frauduleuses pour gagner l'argent. Vous comprenez? Donc si on veut gagner de l'argent de manière sainte, on ne va pas devenir millionnaire, mais on aura pain, abri, refuge. Ça s'appelle les droits de Canchorito. Le médecin appelle, dit la loge blanche, appelle ça les droits de Canchorito. C'est-à-dire, dans l'ésotérisme chrétien, on aura pain, abri, refuge, médecine, tout ce dont on a besoin. Si on a besoin d'une voiture, on aura une voiture. Si on a besoin d'un appartement de 100 mètres carrés, on l'aura, pas de problème. Dieu, il va te donner ce dont tu as besoin, pas ce que tu veux. Pas de l'avarice, et puis je veux 5 appartements et 3 voitures de luxe. Non, ça, je pense pas que Dieu il va te donner ça en étant agnostique. Mais il va te donner ce dont tu as besoin, avec facilité et peu d'heures de travail. Donc Rabbi Bar Yochai, il dit... Moi, je suis pas sujet à votre pain, à la sueur du front. Parce que comme je répare le péché d'Adam tous les jours, c'est-à-dire je suis chaste, très chaste, je suis pas sous cette malédiction. Ça, c'est la malédiction d'Adam et Ève. Moi, je travaille à réparer le péché d'Adam et Ève. Je suis chaste, je suis agnostique. Donc, Dieu me donne pain, abri, refuge, vêtements, médecine. Il me le donne sans que je fasse d'effort. Donc moi, je ne fais que de la Torah. Je prie le matin, je prie midi, je prie le soir, j'étudie la Kabbale la nuit. Je fais toutes mes activités gnostiques à 90% et je travaille une heure par jour dans une entreprise à faire quelque chose de très honnête et je gagne tout l'argent nécessaire pour ma vie. Voilà, c'est ça la réponse que je peux vous donner ésotérique. Donc il faut se mettre dans le chemin ésotérique et pas espérer être riche en étant un mystique. Mais oui, vous aurez vos besoins couverts avec facilité. Moi, je rends témoignage que j'ai fait beaucoup de gnoses, beaucoup de missions qui n'est pas payée. Et je me dis avec ma femme, mais qu'est-ce qu'on va faire, le loyer? Et finalement, on a toujours. Il y a quelqu'un qui nous aide, on paye le loyer. Tout d'un coup, on me propose un job de 2 jours et on me donne 20 000 pesos. Et je paye le loyer et à manger pendant 2 mois. Ça arrive, ça tombe. Il faut avoir la foi, justement, que Dieu va nous donner notre subsistance parce qu'on travaille pour lui. Donc, si tu travailles pour le boss, faut pas t'inquiéter. Mais tu seras pas millionnaire, je pense. Voilà, c'est ça la réponse.
1: Merci beaucoup, David. Eh bien, on va faire une petite pause musicale hein, et on retourne. On a des questions à répondre encore. Donc, partez pas, on revient tout de suite. Merci. On est de retour depuis après cette petite pause musicale. Merci beaucoup d'être avec nous. Eh bien, on va continuer avec les questions suivantes. Et tout d'abord, merci beaucoup Gérard de Cameroun qui nous a fait cette observation des problèmes techniques qu'on a eu. Donc, merci beaucoup. Et on va continuer avec ta question que tu as fait, Gérard. Et ils disent comme ça. Bonjour, monsieur David. Et certains kabbalistes ont élaboré un calendrier d'invocation des 72 anges gardiens de la Kabbale, à raison des 12 anges par jour, chose que nous n'avons pas trouvée dans l'enseignement gnostique. Que pensez-vous sur l'invocation des 72 anges gardiens de la Kabbale. Merci. Eh bien, David, je te laisse le micro.
0: Eh bien, alors c'est une question puissante. Moi, je dirais, dans mon cas, je ne l'ai pas utilisé, je ne connais pas de gnostique qui l'utilise personnellement. Et étant donné que le maître Samael n'a pas donné la pratique précise, je ne l'ai jamais utilisé. Mais je connais ça depuis les années 80. J'ai vécu un petit peu au Moyen-Orient, en Israël, en Égypte, j'ai voyagé par là. J'ai connu des kabbalistes dans les années 90, quand ça commençait la kabbale à être... quand les juifs commençaient à sortir un peu la kabbale, qui était très secrète avant. Ça a commencé dans les années 90, les mouvements du rabbin Berg, qui commençait à sortir les livres de kabbale, etc., et qui a montré les 72 noms imprimés. Et d'ailleurs, j'ai une photo de cette époque, des années 90, du rabbi Berg, du centre de kabbale de Los Angeles, où ils avaient sorti cette image des 72 noms de trois lettres, chaque nom a trois lettres. Et donc, je l'ai dans ma maison. Alors, les kabbalistes disent que c'est un effet très positif de simplement l'avoir sur ton autel, ou tu peux le mettre sur un mur de ta maison, ou près de ton autel, près de l'image de Jésus ou de la Vierge. C'est comme une amulette, on peut dire, qui attire certaines énergies, puisque c'est des codes. Déjà, rien que le fait d'avoir cette photo dans un cadre joli et la mettre sur ton autel, ça attire les bonnes énergies des noms divins, et simplement les regarder, ton âme les bénéficie de regarder ça, d'accord? Un peu comme les yantras, les mandalas dans le monde asiatique. Donc moi, je m'arrêterai là. Je l'ai chez moi, j'ai mon image de Jésus avec une petite bougie toujours, une bougie allumée tout le temps, avec l'image de Jésus, du maître Samael, la maîtresse Itélantès. Et derrière, il y a ces 72 noms. Bon, maintenant... on a ce qu'on appelle la kabbale pratique, c'est ce qu'on fait dans la gnose, on invoque des anges, etc. On a déjà dit dans la gnose que pour invoquer un ange positivement, et le maître Samael parle aussi du travail Jinas, de voyager dans la quatrième dimension. Mais il faut bien lire le maître Samael, il est précis. Il dit pour voyager en Jinas positivement, il faut éliminer trois défauts. La colère, l'avarice, ça l'envie d'avoir plein d'argent, et quoi d'autre? La luxure, la colère, voilà, la luxure, la colère et l'avarice, d'accord? Et il dit, si on n'a pas éliminé ces trois égaux, ces trois défauts, jusqu'à un certain point avancé, sortir en gymnase dans la quatrième dimension, ça ne va pas être très positif. On va avoir des rencontres avec des forces obscures, on risque d'avoir des problèmes, etc., etc. Donc le maître Samael le dit, c'est pas le développement mystique dans la gnose est long, laborieux, et il faut éliminer l'ego. Bon. Donc, on veut souvent du phénomène, et on veut influer sur les événements, le maître Samael le dit, on a le droit de faire ça. On peut demander à Dieu, grâce au carré magique de Zachariel, de l'archange Zachariel, aide-moi dans mon économie qui est un peu déficiente, j'ai besoin d'un peu d'argent, j'ai besoin de payer mon loyer, j'ai besoin de survivre. Zachariel, archange Zachariel, aide-moi. Donc, elle est pratique avec les carrés magiques. Ça, c'est de la kabbale pratique, hein, déjà. Dans le judaïsme, c'est interdit. Dans le judaïsme, c'est interdit. Pourquoi? Et dans la gnose, on pourrait dire aussi qu'il y a des manières de le faire. Comment une personne qui commence dans la gnose, qui n'est pas chaste, et dit « Ah David, je veux faire les carrés magiques, je vais appeler Zachariel. » Mais Zachariel ne va pas venir, mon ami. Tu crois que Zachariel, il répond à des fornicateurs? Tu crois que des archanges de la 5e, 6e dimension, ils descendent te donner une faveur à quelqu'un qui n'a aucun mérite, qui travaille pas pour l'humanité, qui n'est pas un saint, qui prie pour les autres tous les jours, qui n'a pas de la chasteté, qui n'a pas des mérites d'un saint? Tu crois que les anges, ils vont venir te répondre comme ça, comme si c'était un valet de parking, tu leur lances les clés, ils te ramènent ta voiture? Non, les amis. Dans la Kabbale, ils disent que quand on appelle un ange, pourquoi c'est interdit? Parce que la plupart des gens sont fornicateurs. Donc, t'appelles un ange, tu le déranges. Et il dit, mais c'est qui l'outrecuidant? C'est qui ce petit insolent qui me dérange? Donc tu fais un rituel, t'appelles l'ange, tu le déranges. Là-bas, dans la quatrième dimension, il entend l'appel. Il tourne sa tête, disent les kabbalistes, il tourne sa tête vers toi, vers la Terre, vers la troisième dimension, il a comme un WhatsApp cosmique, il te voit invoquer, et dit « Mais c'est qui celui-là » Et en trois secondes, il voit que t'es un fornicateur, que t'es méchant, que t'es un menteur, que tu trompes ta femme, etc. Et l'ange, il te regarde, il dit « Mais tu mérites même pas de me parler. » tu mérites même pas de m'appeler. Donc, en retour, tu as un choc d'énergie négative. C'est-à-dire qu'au lieu que l'ange il t'envoie une bénédiction, il t'envoie une baffe. Pour parler en termes français argotiques. Vous comprenez ? Donc, c'est pour ça que dans le judaïsme, ils disent « Touche pas à ça, t'es qui toi pour toucher à ça ?» Avant de toucher à ces choses-là, d'invoquer les noms divins et jouer avec les noms divins, il faut être très saint. Il faut beaucoup de chasteté, beaucoup de pureté, beaucoup de sainteté, beaucoup... Il faut jeûner, il faut prier pour les autres, il faut être un mystique comme les anciens mystiques, pendant des années. Bon, moi je dirais un minimum avant de toucher au carré magique, d'abord c'est en phase C normalement. Il faut déjà être au moins 1 an et demi ou 2 dans la gnose chaste à faire de la transmutation sexuelle, du pranayama, des vocalisations, de la prière, travailler sur la luxure, essayer de ne pas avoir de pollution nocturne. Il faut commencer à travailler dur. Les anges te voient travailler dur, ils disent « Ah bon, ok, c'est un débutant, c'est un jeune mystique chaste, il fait des gros efforts, on va lui faire une petite faveur. » On ne va pas lui donner tout ce qu'il demande, mais on va lui faire une petite faveur. D'accord ? Donc oui, ça fonctionne. Les anges vont nous aider. On peut invoquer des anges avec les carrés magiques, qui s'appellent les kamiyas en hébreu. Les soufis, hein, les musulmans, font exactement la même chose. Hein. Et c'est les mêmes carrés magiques avec les mêmes numéros. Hein. Et j'ai même trouvé ces carrés magiques dans le bouddhisme vietnamien. C'est en forme de tortue. Je ne peux pas l'expliquer sur les ondes, mais il y a une espèce de tortue avec des symboles. Et en fait, c'est les numéros du carré magique de Saturne, par exemple, ou le carré magique de Jupiter. Donc, ce travail avec les 7 planètes, c'est partout dans le monde. Je l'ai trouvé même dans le taoïsme et le bouddhisme vietnamien. Bon, ok. Donc, on a déjà tout ça dans la gnose. C'est pas mal, c'est beaucoup de travail déjà. Pourquoi tu veux invoquer 72 anges, 2 par jour, et en plus toutes les pratiques gnostiques ? Tu n'auras pas le temps. Donc déjà, pour un problème de temps et de... J'ai pas le temps d'invoquer tous les anges de Dieu tous les jours. En plus, ça marche pas exactement comme ça. Comment ça marche ? C'est des visualisations des lettres hébraïques. Il faut que tu connaisses les anges, les lettres hébraïques, et il y a des codes. Et il faut connaître ces codes avec un lignage de kabbalistes qui te le donne et qui se passe de génération en génération. Je connais aucun livre de kabbale européenne ou des gens qui ne sont pas vraiment des juifs kabbalistes qui connaissent ces codes. C'est dans les livres, ils disent n'importe quoi. Ils écrivent un livre, alors ils mettent les 3 lettres hébraïques, et puis ils disent, voilà, ça c'est l'ange qui préside les incendies. Donc si tu veux éteindre l'incendie, tu appelles cet ange. Ouais, mais ça ne marche pas exactement comme ça. Il faut que tu médites sur cet ange, il faut le visualiser, fermer les yeux, visualiser, savoir le prononcer correctement. Bon, la plupart des livres, les lettres hébraïques, elles sont mal écrites, il y a des erreurs. Moi, je ne vous conseille pas de rentrer là-dedans. Je ne vous conseille pas de rentrer là-dedans. Et je vais vous raconter une anecdote de 1989, quand j'étais en Israël. J'ai voyagé en Israël, j'ai voyagé en Égypte, quand j'étais jeune. Et j'ai connu un jeune homme, un jeune rabbin. Il était rabbin, hein, il était marié avec des enfants. Enfin, il avait déjà des enfants et il a eu d'autres enfants. Bon. Alors, l'anecdote, elle est... Justement, il jouait avec la kabbale pratique. Ils combinaient les noms divins parce qu'en fait, il y a des combinaisons des 72 noms. Ils peuvent se combiner avec d'autres lettres pour obtenir les résultats qu'on veut. Donc, je ne peux pas vous expliquer à la radio, c'est trop compliqué. Je connais, je sais comment ça se fait, mais je n'ai pas les clés précises. Moi, je ne jouerai pas avec ça. C'est comme jouer avec de la dynamite. Donc, il faut savoir que les 72 noms divins, selon la Kabbale hébraïque, correspondent aussi à des forces du carbone, de l'hydrogène, de l'ADN humain. Donc, c'est des codes même de la création. Donc, il ne faut pas jouer avec ça. C'est comme si tu jouais comme les scientifiques qui trafiquent l'ADN d'une vache. Et au lieu de donner du lait, elle va donner du Coca-Cola. Il ne faut surtout pas toucher ça. C'est comme toucher à ce que Dieu crée avec ses anges. Ça, c'est pour des initiés de très haut niveau. D'accord ? Qui savent les combinaisons et comment les appliquer. Donc, ce jeune homme en Israël, il a commencé à jouer avec ça, avec les noms divins, les 72 noms. Et il a commencé à devenir un peu bizarre. Il commence à devenir obsédé. Il avait des obsessions psychiques. Il avait des paranoïas, des paniques, des crises de panique, etc. Il commence à avoir des problèmes comme de possession, des déséquilibres mentaux, etc. Et en plus, je crois qu'il a fait ça pendant plusieurs années, ses travaux avec des combinaisons des anges, des 72 anges, mal fait. Et il a eu 2 enfants, coup sur coup, en quelques années, mongoliens et mal formés. C'est-à-dire avec des défauts, genre par exemple l'enfant qui naît avec, il lui manque un rein, il lui manque un œil, enfin vraiment des monstres. Sa femme a eu deux monstres. Donc il a consulté un rabbin kabbaliste de Jérusalem qui s'appelait Maïmon, je me souviens de son nom, Maïmon. Et ce kabbaliste lui a dit, tu as fait de la magie pratique, tu as joué avec les noms divins, et voilà le résultat. Donc c'est pas pour rien que c'est interdit. Donc maintenant, on va essayer de te soigner ton obsession et tes malaises mentaux, émotionnels. Donc il lui a fait une guérison kabbalistique comme un exorcisme. Et puis voilà, ce jeune homme est retourné à vivre sa vie tranquille. Donc c'est pas pour rien que c'est interdit. Donc maintenant, on va essayer de te soigner ton obsession et tes malaises mentaux, émotionnels. Donc il lui a fait une guérison kabbalistique.

0: appeler des forces divines, il faut de la concentration mentale, il faut jeûner, il faut prier, il faut être chaste, etc., etc. Il faut transmuter. Les gens mettent la charrue avant les bœufs en général, et c'est un problème dans la vie mystique, il n'y a pas de raccourci. Je vous le dis tout de suite, dans la vie mystique réelle et sérieuse, il n'y a pas de raccourci. Les raccourcis coûtent très cher. Bien. Viridiana, une autre question. J'aimerais bien, Viridiana, donner un exemple ou deux qui me viennent en mémoire de la question d'avant sur le comment mélanger la vie missionnelle, la vie gnostique et la vie d'argent. C'est un problème très important. J'ai peut-être deux petites anecdotes, si tu me permets.
1: Oui, bien sûr.
0: Donc voilà, la question d'avant, on nous a posé la question comment vivre la vie mystique gnostique et en même temps travailler et survivre et faire tout ce qu'on a à faire dans la société qui prend beaucoup d'heures simplement de survivre. Dans beaucoup de pays maintenant, simplement même avoir un travail pour payer le loyer et manger, c'est très très dur, c'est de plus en plus dur. Donc, dans le chemin gnostique, il faut justement prier notre être, la divine mère Kundalini, prier l'Esprit Saint, prier le Christ et notre Père interne, qu'il nous aide à vivre le chemin gnostique et à obtenir ce dont on a besoin sans trop de temps ou d'efforts. Je vais donner des exemples. Parce que bon, par exemple, si on veut devenir missionnaire, on aime la gnose et on comprend qu'il faut vivre les trois facteurs. Dans la gnose, si on ne devient pas instructeur, missionnaire, ou si on ne fait pas du travail de diffusion de l'enseignement, ou d'aider des gens, soigner des gens, prier pour des gens, il faut faire beaucoup, beaucoup de troisième facteur. On ne peut pas avancer. On aura du mal dans la chasteté, on aura du mal à trouver un bon couple pour le tantra, on aura du mal pour tout. On aura des karmas, on aura des problèmes. Donc si on veut vaincre le karma et améliorer nos conditions de vie, il faut beaucoup de troisième facteur. Celui qui donne reçoit, celui qui donne plus reçoit plus. Bon, donc dans les lois aussi de l'argent de la Bible, c'est donner des dîmes. Quelqu'un est pauvre, on a un ami qui est pauvre, il a besoin d'un médicament, il ne peut pas se le payer. Nous, on prend 10% de l'argent qu'on a gagné ce mois-ci ou 5% et on lui paye son médicament. D'accord ? Donc il faut faire beaucoup d'œuvres de charité aussi avec notre temps, notre argent. Notre connaissance, etc., etc. Il faut donner beaucoup. Ça, c'est une clé pour recevoir. Ensuite, quand on privilégie le chemin spirituel, c'est ce que j'ai dit tout à l'heure, Rabbi Shimon Bar Yochai dit s'il y a de la Torah et de la spiritualité, si Jésus et Dieu, c'est mon patron, je vais manquer de rien. Il faut avoir la foi. Et je vais faire plus de prières, plus de méditation, plus d'aide pour les gens. Et Dieu va me permettre d'avoir un boulot, un travail de 3 heures par jour. Et je vais gagner la même chose qu'une personne qui va travailler 20 heures par jour. Comme un esclave dans une entreprise, il va gagner un petit salaire minimum. D'accord ? On va dire 1200 euros. Eh bien, j'ai connu beaucoup de gnostiques qui font beaucoup plus d'heures de gnose et très peu d'heures de travail par jour. Ils ont un travail à mi-temps. On peut trouver un travail de 4 heures. Mais tout d'un coup, tu as la chance, ton être t'aide, et avec ces 4 heures de travail dans une entreprise, tu gagnes le même salaire qu'une personne qui travaille 12 heures, ou qui doit aller à l'étranger travailler, ou loin avec un bus pendant des heures. Tu trouves le travail pas loin de chez toi, etc. Donc il faut demander à Dieu, aide-moi à vivre le chemin gnostique, parce que ça prend du temps. Il faut faire des pratiques la nuit, il faut prier, il faut faire ceci, il faut faire cela. Comment j'ai du temps pour travailler, faire de l'argent? Eh bien, donne-moi du travail qui paye bien pour couvrir tous mes nécessités, mes besoins, mais avec peu d'heures de travail. Comme ça, j'ai plus d'heures à dédier pour la gnose. Bon, donc là, j'ai une anecdote, justement, dans le monde juif. Chez les juifs, ils ont le Shabbat, c'est-à-dire c'est le Shabbat, c'est sacré, ils ne doivent pas travailler, ils ne doivent pas faire de business, ils doivent rester à la maison juste à prier et en famille, avec certaines lois très précises. Ils ne peuvent pas être électricité, ils ne peuvent pas aller en voiture et ils ne peuvent pas travailler. Et bon, il y a beaucoup de juifs qui aiment travailler. Ils sont très bons en business en général et puis ils font de l'argent. Bon, donc il y avait j'ai connu un cas, un rabbin d'Israël, une fois de plus un kabbaliste, et il disait à ses élèves, il dit, tu vas recommencer à faire Shabbat. C'est très important que tu fasses Shabbat. Donc le gars, il dit, mais je ne vais pas faire Shabbat. Le samedi, c'est les endroits où je travaille sur les marchés et c'est là que je vends le plus le samedi. Comment ? Je vais fermer le samedi mon poste au marché ? Je ne peux pas. Et le rabbin lui a dit,

0: Aie confiance en Dieu. Tu vas travailler le vendredi soir. Le vendredi soir, tu fermes ton poste. Tu vas pas le samedi au marché. Tu iras le dimanche. Et combien tu gagnes le samedi? Alors, il me dit, moi, le samedi, je gagne, on va dire, par exemple, 3000 euros. Le samedi, je me remplis les poches. Il y a plein de monde. Je gagne 3000 euros. Et le rabbin lui a dit, d'accord, tu viens étudier la Kabbale avec moi. Tu fais Shabbat. Et tous les jours, tu viens étudier la Kabbale avec moi de 5h à 7h. Tu fermes ton poste au marché à 5h. Ah non, mais moi, mon poste au marché, je le ferme à 8h et bon. Il dit, renonce à ton travail, renonce à des heures de ton travail pour étudier la Torah, étudier la Kabbale et rentrer dans le chemin. Bon, le gars accepte. Le rabbin lui dit, écoute, combien tu gagnes quand tu fermes ta boutique à 7h ou à 8h? Il dit, je gagne tant. Ok. Il dit, si quand tu viens étudier la Kabbale avec moi, tu as moins de clients et tu gagnes moins, je te paye la différence. Moi, je te paye la différence. Imagine la proposition que lui a fait son maître. Il dit quoi? Tu me payes la différence? Ok. Bon, ben viens étudier tous les jours la Kabbale de 5h à 7h. Donc le gars, il fermait son tianguis, enfin, il avait comme un marché où il travaillait jusqu'au soir. Et donc, il ferme à 5h. Il dit, ok, moi, je vais perdre des clients. De 5h à 8h, j'avais des clients. Il lui a dit, mon promédio, ce que je gagne en général à peu près chaque jour, c'est tant. Il lui a dit une somme. Bon, et ben ce gars-là, il commençait à étudier la Kabbale. Il donnait 3 heures par jour à étudier la Kabbale, la religion, etc., à prier, à apprendre comment prier, etc., etc. Il retournait à la religion. Eh bien, il n'a jamais perdu d'argent. C'est-à-dire, il gagnait la même somme. Le rabbin lui dit, tu vois, regarde, j'ai rien à te payer. Dieu s'occupe de toi. Tu fais les choses bien. Tu viens te rapprocher de Dieu. Dieu va t'aider. D'accord? Donc, il gagnait autant. Il n'était pas riche, il gagnait autant que quand il travaillait, mais en travaillant moins d'heures. Et c'est que la foi en Dieu, de dire, je vais te dédier du temps et aide-moi à gagner la même chose. Il faut que je paye le loyer, j'ai des nécessités, je dois gagner à peu près tant. Eh bien, Dieu, il va te donner tous tes clients le matin. Tu crois que pour Dieu, c'est difficile de donner les 5 clients le matin ou les 100 clients le matin? Tu peux avoir le même nombre de clients jusqu'à 2h de l'après-midi et tu vas travailler la gnose 5 heures. Tu vas donner des cours de gnose à des voisins pendant 5 heures. D'accord? Donc, le problème, il existe dans le judaïsme, pour les soufis, pour les musulmans, pour tous les gens qui ont un parcours religieux fort, il y a ce problème. Et ben, le problème, il se résout comme ça. Tu demandes à Dieu. Et d'abord, tu vas pas être millionnaire, mais tu dis, moi, j'ai besoin que tous mes besoins soient couverts, aide-moi. Eh bien, il va te trouver. Quelqu'un va te proposer un boulot de 3 heures par jour. Tu dis, moi, je donne des cours de gnose de 5 heures à 8 heures tous les soirs. Donc, j'ai besoin d'un boulot où je peux rentrer à la maison à 2 heures. Me doucher, me préparer, et après, je donne mes cours de gnose l'après-midi. Donc, un boulot à mi-temps, un travail à mi-temps. Et tu peux trouver un travail à mi-temps qui va gagner aussi bien qu'un travail à plein temps mal payé. Donc, ça, Dieu, il va t'arranger quelque chose. D'accord? Maintenant, les couples gnostiques, quand on veut devenir missionnaire, ben, il faut aller 3 mois à un cours de missionnaire. D'abord, je vous invite à être dans une sigle sérieuse, connectée au maître Samael, à maître Cité Lantès. Allez faire votre cours de missionnaire dans un monastère gnostique, préparé pendant 3 mois. Ben, il faut lâcher le boulot pendant 3 mois. Il faut aller en Espagne. On a, par exemple, dans IGA, on a un monastère en Espagne, un monastère à Mexico, un monastère aux États-Unis. Un centre de formation de missionnaires. Bon. Eh ben, il faut payer, hein, ça se paye un petit peu. Il y a 3 mois à manger, il faut être logé, manger, etc. C'est pas très très cher le cours de missionnaire, mais enfin, il faut payer les dépenses des 3 mois. Ben, il faut trouver de l'argent, il faut partir 3 mois, et donc il faut lâcher le travail, peut-être même perdre le travail. Donc moi, quand j'ai fait mon cours de missionnaire dans les années en l'an 2000, eh ben, j'avais pas de travail, je faisais des petits boulots à droite à gauche. J'ai trouvé l'argent juste pour faire mon cours de missionnaire. J'ai trouvé l'argent. Et puis j'ai fait mon cours de missionnaire sans me soucier de rien du tout parce que je voulais faire la mission. C'était plus important pour moi qu'un travail, une carrière ou une sécurité financière. Donc en 2000, je fais mon cours de missionnaire au Canada, au Québec, et tout de suite, immédiatement, je pars à Puerto Rico. Ça a été ma première mission, faire de l'aide humanitaire à Puerto Rico. Et ensuite, Mexico. J'ai commencé à faire ma mission à Mexico. J'ai commencé la mission. Et puis, j'ai eu différents jobs, des travaux dans des hôtels, etc., etc. Et puis, je suis ici. J'ai jamais manqué de rien. Et j'ai toujours mis l'accent sur la mission, plus de mission et plus de gnose que de travail. dans la vie sociale. On peut faire moitié-moitié, on peut faire 80%, 20%. Chacun doit s'arranger. Quand on est en couple, il y a moyen de faire que, par exemple, des fois, la femme, elle a un très bon boulot et elle veut faire sa carrière, elle n'a pas envie de donner des cours de gnose. Alors, elle laisse le mari faire sa mission. Elle dit, bah, toi, fais la mission, moi, je travaille, je suis chef d'entreprise. Pourquoi pas? Et puis, il a une femme qui fait de l'argent. Il y a toutes sortes de situations dans les couples gnostiques où le mari a un très bon job et la femme donne les cours à la maison. Ou à l'association, elle s'occupe de l'association, la femme, et le mari travaille. Voilà. Donc, ça peut fonctionner. On a connu des gnostiques dont le mari était ingénieur et gagnait très bien sa vie en France. Et la femme faisait la gnose toute la journée. Elle se dédiait à la gnose à 100% et le mari travaillait. D'accord ? Donc, il y a des moyens en couple de s'arranger. Voilà, c'est la réponse.
1: Ok, bien, on va continuer parce qu'il y en a plein de questions, David, et qui sont arrivées. Donc, la prochaine vient de Céline, depuis Périgueux. Il dit, bonjour David, comment les femmes enceintes peuvent se protéger des attaques ténébreuses? Pourrais-tu partager d'autres pratiques de protection gnostique et une autre pratique pour celles qui ne sont pas dans les enseignements? Par exemple, pour les gnostiques, faire les carrés magiques du Logos Gabriel. Et pour les femmes qui ne sont pas gnostiques, prier l'archange Gabriel. Et en fait, c'est ça, non? Et qu'est-ce que tu en penses de cette question, David?
0: Bonjour Céline. Céline, hein, Périgueux. Une fois de plus, alors j'ai l'impression que tu insistes sur Gabriel. Parce que dans la tradition chrétienne et aussi juive et aussi gnostique samaélienne, l'archange Gabriel, il est lié à la naissance, effectivement. Le maître Samaël dit qu'il régit la mer, la marée, la lune, des phases de la lune et les larmes des femmes, dit le maître Samaël. Et l'accouchement, etc., etc. Gabriel, c'est un ange de la lune qui a une relation très forte avec la femme, puisque la femme a le cycle lunaire de 28 jours, hein, la menstruation, la naissance, etc., etc. Les eaux de la vie. Donc, oui, l'archange Gabriel, c'est un ange qui peut protéger, mais une fois de plus, si tu me dis les femmes non gnostiques, mais si la femme, elle est fornicatrice, tu sais, il y a des femmes qui sont enceintes et elles forniquent. Elles font des fornications étant enceintes. Donc, par exemple, ça, déjà, c'est très grave. On ne peut pas se protéger d'attaques ténébreuses si soi-même on a des pratiques ténébreuses. Vous comprenez? Donc, une femme normale, ça veut dire quoi? Moi, je ne sais pas. J'ai connu des femmes qui font des choses abominables d'un point de vue spirituel, sexuel. Il y a des femmes qui couchent avec leurs hommes, leurs maris, pendant la menstruation, pendant le sang. Ça, c'est très, très grave. Ça se fait pas. Dans la gnose, on fait pas ça. Dans le Lévitique de Moïse, c'est expliqué. Nous, les gnostiques, le maître Samaël disait que c'est très, très grave. Ça rend très impur et ça rend très malade. Et ça attire des forces démoniaques. C'est un des actes les plus graves. Donc, tu vas me dire, pour se protéger, une personne qui n'est pas gnostique, elle va se protéger des forces obscures. Comment elle va faire? Si elle n'est pas religieuse, si elle ne connaît pas les lois de la magie, les lois des énergies humaines et spirituelles. Moi, il y a des femmes qui sont pas contentes. Elles me disent ah, mais moi, je fais l'amour avec mon mari quand je veux. Et le sang, c'est très bien, c'est très pur, c'est la vie. Alors, elles ont des arguments complètement stupides et absurdes, et elles ont des actes sexuels avec leur mari avec le sang. Bon, eh ben, c'est très grave. Dans la Kabbale et dans les traditions ésotériques, même dans la médecine bouddhiste, c'est interdit. Non pas pour bloquer les gens, mais parce que ça a des conséquences très graves. Alors, je vais vous donner des conséquences rapidement. Un homme qui s'impurifie avec le sang menstruel de sa femme, donc il a un acte sexuel avec sa femme avec le sang menstruel, ça affecte son sémen et son énergie éthérique de tout son corps. Il est comme empoisonné. Et si le mois d'après, il couche avec sa femme pendant la période féconde, l'enfant qui va sortir va être un assassin, un mongolien, un enfant très gravement malade ou déformé et probablement une âme très très basse du bas astral qui va être un enfant criminel. Mais vraiment criminel, de ceux qui vont tuer les gens, les serial killers, des gens comme ça. D'accord ? Donc beaucoup de gens très gravement malades mentaux et dangereux pour la société sont issus d'hommes empoisonnés par le sang menstruel féminin qui, juste après, pendant quelques mois après, ils sont infectés par cette mauvaise énergie. Ils ont des enfants et les enfants qui sortent, c'est pas la fête. D'accord? Donc ça, je préviens les gens pour qu'ils comprennent, qu'ils étudient la sexualité sacrée urgemment. Parce que le monde a vraiment besoin que naissent des enfants sains, spirituellement, mentalement et physiquement. Plus que jamais. Donc un des grands secrets, c'est ça. Donc une femme, comment elle va se protéger des forces ténébreuses? Déjà en évitant cet acte sexuel durant la menstruation. Deuxièmement, il faudrait que cette femme, elle étudie la sexualité sacrée. La transmutation sexuelle, remonter l'énergie dans la colonne vertébrale, ne pas avoir d'orgasme physiologique génital, éviter le spasme et monter l'énergie. Si elle fait ça, elle aura beaucoup de protection contre les forces ténébreuses, parce qu'elle se connecte avec l'Esprit Saint, et donc les forces ténébreuses, même si elles l'attaquent, elle aura des moyens de se nettoyer, de se défendre beaucoup plus facilement qu'une personne qui fornique et qui fait des cochonneries. D'accord ? Ça, c'est la première partie de la réponse. Il y a des femmes qui sont très luxurieuses et que malgré le fait d'être enceinte de 3 mois, 4 mois, 5 mois, ça ne les dérange pas de faire ce qu'elles veulent avec leur mari. Bon, dans les traités de médecine tibétaine, ils disent que ça, c'est très très grave. Ça attire non seulement des forces obscures, des larves du bas astral, des démons, et ça attaque le fœtus. Le fœtus se ressent. Ressent des sensations terribles, c'est comme des mauvaises énergies pour le fœtus. Quand le père, avec sa luxure, imaginez, enfin je peux pas parler plus précisément à la radio comme ça. Imaginez ce que ça fait, un acte sexuel un peu brutal d'un homme avec ses énergies luxurieuses, et le bébé, il est juste à côté, il est à quelques centimètres de ce qui est en train de se passer. Sa tête est là, hein. Donc il reçoit des énergies dans sa tête, dans son corps, qui font que quand il sortira de sa mère, il va détester son père. Donc là, vous avez l'explication ésotérique en médecine tibétaine de pourquoi il y a des enfants qui détestent leur père. Eh bien, parce que quand ils étaient dans le ventre de leur mère, ils recevaient le texte tibétain dit des coups de fouet de feu. Il dit que l'enfant, c'est comme si on le fouettait avec des fouets de feu. Il ressent des énergies. L'énergie sexuelle masculine, c'est très puissant. C'est comme c'est du feu. Donc l'enfant, et c'est comme si vous le passez à la broche. Vous le mettez au feu à la broche. Donc l'enfant va avoir des grands problèmes à cause de ça. Là, c'est pas la mère qui va recevoir des énergies négatives, seulement la mère, c'est surtout l'enfant qui va en souffrir et qui après aura des conséquences psychiques, physiologiques, mentales, émotionnelles, etc. Donc, la femme enceinte qui veut se protéger des choses négatives, elle doit pas avoir elle doit calmer sa luxure et pas de sexe pendant la grossesse. Rien du tout. Et 40 jours après la grossesse, elle se repose, elle a sa quarantaine, etc. Elle peut recommencer la vie sexuelle avec son mari. Ça, c'est hyper important. Je parle pour les gens normaux comme pour les gens gnostiques, les gens non initiés comme les gens gnostiques. Ensuite, je vous invite à nos séminaires, tous les cours que j'ai fait sur la protection psychique. Je ne peux pas répéter toutes les pratiques. Écoutez, téléchargez les techniques. Je crois que j'ai donné la prière de l'ange Gabriel. Je l'ai donnée dans mes conférences antérieures. Donc, je vous invite, Céline ou tes amis, à réécouter ces cours et à prendre l'invocation de l'ange Gabriel, mais à condition d'une conduite droite. C'est-à-dire pas de sexe, que je viens d'expliquer, rien du tout. Si une femme a une vie sexuelle débridée et fornicatrice, elle ne peut pas espérer qu'un ange va la protéger. Il faut arrêter de croire ça, ça ne marche pas comme ça. D'accord ? Donc tu l'invites à la gnose, tu lui enseignes la gnose, et puis petit à petit, elle se met dans la gnose. Mais sinon, les protections pour la femme enceinte, c'est une amulette en or, faire des prières, elle peut faire un rosaire, elle peut faire les rosaires catholiques. C'est toujours bon de prier, ça, il y aura toujours un effet positif. Mais ça ne sera pas une protection 100%. Maintenant, une autre protection, c'est quand on est enceinte ou quand on vient d'avoir le bébé, c'est éviter d'aller voir les copines jalouses, les copines qui ne peuvent pas avoir d'enfants parce qu'elles ont un problème, elles sont jalouses, elles ne peuvent pas avoir d'enfants, et dire « Oh là là, t'as un enfant, t'as de la chance ». Ça s'appelle le mauvais œil, donc on commence à avoir des énergies du mauvais œil. Ou des copines qui sont carrément jalouses et qui peuvent te mettre du poison dans ta nourriture, etc. Bon, qu'est-ce que tu fais? Tu réduis la vie sociale. Tu restes tranquille à la maison. La femme enceinte, elle doit se protéger des influences extérieures. Elle ne doit pas sortir dans le métro à Paris. Une femme enceinte, elle devrait rester dans un petit jardin, dans un endroit joli, avec des petits oiseaux, ou à la maison, tranquille, à cocooner, comme on dit en France. OK? Il faut cocooner. La femme enceinte, elle doit pas se balader dans les rues, aller dans des cimetières, aller dans des endroits publics. Le moins possible, elle doit faire ça. Le moins possible. Parce qu'elle est très fragile et toutes sortes d'influences peuvent lui faire du mal. Donc voilà, la réponse est ça, c'est rester à la maison, se protéger. Tu fais faire les courses par des copines ou des copains ou le mari ou je ne sais pas, et tu restes tranquille à la maison le plus possible. Ça, c'est déjà une protection, et éviter trop de gens qui vont te toucher le ventre. Oh là là, truc. Non, rien du tout. Vous ne faites pas toucher le ventre par des copines, parce que les femmes, elles sont toutes excitées quand elles ont un enfant, elles sont toutes fières, et puis elles veulent le montrer. Bon, erreur. Voilà, ça, c'est une erreur. Les mauvaises vibes des autres, personne tripote le ventre d'une femme. Je vais même aller plus loin. J'ai travaillé avec des mayas, des accoucheuses mayas. Elles disent que même le mari, il ne devrait même pas caresser le ventre de sa femme quand elle est enceinte. Rien du tout, tu touches rien. Parce que le mari, il peut avoir des mauvaises énergies de la rue. Peut-être le mari, il a fait des cochonneries sexuelles, je sais pas quoi. Et puis tout d'un coup, il touche le bébé, il touche le ventre, et ça envoie une mauvaise énergie au bébé et à la mère. Donc la femme doit se couper de tout contact quand elle est enceinte. C'est le mieux, voilà. Maintenant, chacun fait ce qu'il veut, mais je vous donne les conseils d'un point de vue ésotérique, énergétique.
1: Merci beaucoup, David. Eh bien, voici plusieurs questions, ok? Donc, je te fais un par un si tu veux. Comme ça, tu peux les répondre parce qu'il y a pas mal des... C'est long de la médecine occulte de livre de Maître Samael. Donc, le message, c'est les suivantes. Bonjour. Dans les livres médecine occulte, le maître parle de la aniline végétale ou minérale pour guérir des ingestions ténébreuses. Mais quels conseils tu prendre des manières préventives si on pense qu'on peut être amené à manger des choses malignes? Ça, c'est une première question. Tu veux répondre à cette question d'abord?
0: Oui. Très important. Alors, je renvoie les auditeurs à mes séminaires antérieurs sur les protections psychiques, la défense contre la magie noire, qui est un séminaire, je crois, il y a 4 ou 5 conférences très longues, parce que c'est trop long, je ne peux pas répondre maintenant. J'ai déjà tout dit, toutes ces techniques-là, dans les autres conférences antérieures. Donc, je vous invite à les télécharger et à les écouter avec attention. Alors, tout d'abord, je pense qu'il y a un peu de confusion dans la personne qui nous envoie ce message, parce qu'à ma connaissance... Il faudra vérifier, c'est pas dans le livre Médecine occulte que le maître Samael parle de l'aniline végétale. Il parle ça dans le livre Logos Mantra Théurgie. Donc si vous voulez vous trouver cette recette que donne le maître Samael de l'eau jaune, préparez l'eau jaune dans une bouteille de verre jaune. On met de l'eau avec quelques grammes d'aniline végétale, qui est un colorant jaune. Aniline végétale, qui est un colorant jaune. Et l'eau devient jaune, on la met dans une bouteille jaune et on la met 2 heures au soleil le matin ou à midi en plein soleil. On met la bouteille qui prend le soleil pendant 2 heures. Et donc, ça fait un liquide christique, énergétique, chargé, qui permet de nettoyer les empoisonnements de substances funéraires. Substances funéraires, c'est des os de cadavres. Les magiciens noirs vont dans les cimetières, ils prennent la main d'un mort, ils coupent la main, ils prennent les os, ils font une poudre. Et puis ça se vend dans les endroits qui vendent des trucs de magie noire, la poudre d'un cadavre, d'un os de cadavre, de la terre de Panthéon, de la terre de cimetière. Elle est très chargée en mauvaise énergie, etc., etc. Donc ça, on appelle ça les substances funéraires, qui souvent sont des parasites, hein, des très graves parasites et bactéries. Donc comment on nettoie ça? Eh ben on nettoie ça avec l'eau jaune. Maintenant, il dit l'aniline végétale ou minérale. Non, ça c'est une confusion de notre auditeur. Le maître Samael dit aniline végétale. Il ne faut pas la confondre avec l'aniline minérale. Celle-là, elle est toxique, on ne peut pas la prendre. D'accord? Donc l'aniline végétale, c'est très dur à trouver. Moi, je ne l'ai jamais trouvé d'ailleurs. En France, je l'avais trouvé il y a des années, dans les années 90, à l'époque où les pâtissiers, ils l'utilisaient pour peindre les gâteaux. Il faisait un mélange avec du jaune d'œuf, il mettait un peu ce colorant et il faisait des pains, il peignait le pain avec un pinceau et il le mettait au four. Donc ça s'utilisait, les pâtissiers, les boulangers utilisaient l'aniline végétale. Essayez de trouver ça en France, moi j'ai pas trouvé ça au Mexique, j'arrive pas à le trouver. Le maître Samael a donné des recettes des années 50, bon il y a des produits qui n'existent plus ou qui sont difficiles à trouver. L'aniline végétale, ça vient justement d'un végétal Et quand on prend, c'est comme une fleur, je crois, ou des feuilles, qui quand on les écrase et on prépare une teinture avec, ça devient jaune. D'accord? Donc faites des recherches sur qu'est-ce que c'est l'aniline végétale. Ça vient d'une plante. Et c'est une plante aussi détoxicante, probablement, antiparasite. Quoi d'autre? C'est quoi la question? La préventive. Oui, ben prévention. Il ne faut pas manger avec des gens qu'on ne connaît pas, voilà. Bon, et même sans parler de poison de magie noire, il y a une grande mode des roofies, ils appellent ça les roofies, je ne sais pas comment on appelle ça en France. C'est des drogues qui ne laissent aucune trace, qui n'ont aucun goût. On te met ça dans ton Coca-Cola, dans une boîte de nuit, on te met ça dans ton cocktail, dans une boîte de nuit. Tu fais pas attention, tu dis « Ah, je vais aux toilettes », et puis tu laisses ton cocktail sur la table. Et puis il y a un type qui te met ce produit, tu reviens, tu bois ton cocktail, tu te sens bizarre. Il t'emmène dans un appartement, il te viole et le matin, tu ne te souviens plus de rien. D'accord? Ça s'appelle les roofies. Ils ont fait des films fameux sur ce problème des roofies. On se souvient plus ce qu'on fait. Donc, c'est très grave. C'est vraiment... souvent, c'est la plante du datura qui est utilisée ou des produits chimiques qui produisent ça. En Orient, il y avait des bandits en Inde qui utilisaient le hashish, la marijuana, le hashish, et le datura, stramonium, mélangé, un narcotique puissant qui rend débile, tu sais plus où t'es, tu sais plus ce que tu fais, et le matin tu te souviens plus. Donc ils avaient ces drogues, ils faisaient brûler ça dans les campements des voyageurs, et puis ils les volaient ou les tuaient, enfin voilà. D'accord? Donc évidemment, il faut éviter ces choses-là. Comment on fait? Eh bien, il faut faire très attention. Si tu vas en boîte de nuit, tu prends un coca. Tu prends le coca qui est fermé et tu regardes bien le fond de la bouteille s'il n'y a pas un trou avec un truc collé parce que des fois ils font des trous dans les bouteilles et ils mettent un petit truc collé et puis ils ont injecté un truc dans la bouteille. Il faut bien vérifier que ta bouteille n'a pas été ouverte. Tu prends un coca avec le truc, tu l'ouvres et tu le bois tout de suite. Et tu vas pas aux toilettes en laissant ta potion, ta nourriture ou rien. Il faut faire très attention. Déjà, on va même pas parler de magie noire, on va parler d'empoisonnement pour les enlèvements ou les viols, etc. Donc très attention quand vous mangez dans un restaurant, vous partez 2 minutes aux toilettes, vous refaire une petite beauté, les femmes, elles vont se maquiller, ah, je vais aux toilettes. Ouais, tu vas aux toilettes et tu as ton plat de nourriture. Il y a quelqu'un qui passe, il te met une drogue dedans, voilà. Donc il faut être très vigilant, ça c'est la première chose. Et ça, la prévention. Souvent, moi-même, j'ai été empoisonné. Quand j'étais missionnaire, on m'apportait, des fois, j'avais pas d'argent, j'étais dans des missions difficiles. Et puis les élèves, ils avaient pitié de moi. Ils disaient, oh, le pauvre, il n'a pas trop pour manger, il est tout maigre. Et donc, tu avais des dames, des élèves, débutantes, qui en fait étaient des sorcières et qui venaient détruire mon groupe ou détruire mon association et me détruire moi, m'attaquer. Et donc, elles disaient, ah, ce dimanche, on a fait du pot-au-feu, il y avait du bœuf bourguignon, je sais pas. Et puis, elles m'amènent de la viande avec une sauce brune comme ça. Bon. Moi, j'avais faim, je mange. Hein. Merci, que Dieu te bénisse. Merci beaucoup de t'occuper de moi. Génial, merci. Bon, c'est un cadeau, on va pas refuser. Tu vois, souvent, on s'offre des nourritures. Hein. Tiens, regarde, il y avait un anniversaire, je t'ai gardé 2 parts de gâteau, du gâteau d'anniversaire. Et puis, on m'offre des nourritures des fois quand j'étais en mission. L'expérience m'a appris à ne plus les manger. C'est-à-dire que, au bout d'un moment, tu dis, bon, on m'a tellement empoisonné que. Est-ce que c'est empoisonné? C'est pas empoisonné, j'en sais rien. Dans le doute, s'abstenir. D'accord? Et je le donnais au chien ou je le jetais à la poubelle. Voilà. C'est triste, mais c'est comme ça. On vit dans un monde où les gens sont très pervers, avec des très mauvaises intentions, plus souvent qu'on ne le croit. Et même parfois des amis. Hein, j'ai eu des cas de grands amis que je croyais que c'était des grands amis, et en fait, ils me faisaient de la magie noire. Je l'ai découvert des années après. Donc, mes amis, soyez très. Je vais dire, faut être un petit peu paranoïaque dans ce monde. De manière saine, hein. Pas obsessive non plus. Mais il faut être un peu paranoïaque. Bon, maintenant, si vous avez une grande foi en Dieu et vous n'avez pas peur et vous savez qu'il y a des manières de se guérir, si la personne vous laisse à manger à la maison et vous êtes chez vous, et un ami vous offre à manger à la maison, ah, je t'ai amené des petits chocolats. Sachez qu'il y a énormément de femmes qui se font violer par des gens de la famille. Des cousins, des gens connus ou des amis de la famille connus. Et tout d'un coup, ils sont tout seuls dans la maison. Le gars lui offre une bouteille de champagne, un truc, j'en sais rien, un gâteau. Il a mis des roofies dedans et La personne mange en toute confiance parce que c'est un ami de la famille, et il est là, il m'apporte à manger. Et un viol. Donc moi, je vous dirai les conseils sur la nourriture et les empoisonnements. Si quelqu'un vient à la maison, même un copain de la famille, vous amène un truc, ah super, je le mangerai tout à l'heure. Non, non, mais mange-le maintenant, viens. Quand vous sentez que la personne insiste que tu le manges, pour moi déjà c'est bizarre. Oui, ça va, j'ai pas faim. Plus tard. Merci. D'accord? Et si vous voyez que la personne insiste, ça peut être des signes un peu bizarres. Ça, c'est déjà une chose. Deuxièmement, les boissons rouges, les sauces de viande un peu brunes, c'est facile de mettre du sang menstruel, du datura, toutes sortes de substances funéraires. C'est très facile de mettre ça dans des sauces d'un pot-au-feu, un bœuf bourguignon, des trucs comme ça. C'est plus difficile dans un gâteau à la crème blanche. Bon. Mais peu importe, moi je me méfierai de toutes les nourritures qu'on me donne. Que je suis pas en train de voir ce qu'ils font. C'est-à-dire, on voit qu'on me cuisine, on me fait mon taco, on me fait ma nourriture et je la mange tout de suite. Les gens, ils m'ont préparé quelque chose chez eux, ils me l'amènent, je sais pas. À moins que ce soit vraiment des gens de très grande confiance et je sais qu'ils vont rien faire, mais il faut faire très attention. C'est ça la prévention. Maintenant, le médecin Samel parle d'une plante qui s'appelle le Tomasuko. Hein? Je crois que c'est la suite de la question. Hein, Il y a une question où on me parle de la plante du Tomasuko. Donc on va parler de ça. Ça, c'est la partie prévention. La prévention, c'est déjà faire attention et pas manger ce qu'on me donne et faire très attention. D'accord? Maintenant, on peut, si on a un grand pouvoir mystique comme un maître, où on a beaucoup d'énergie sexuelle et on a beaucoup la foi en Dieu, tu manges, tu dois manger. Tu es à une réunion, il y a à manger, tu dois manger. Sinon, tu vas offenser les gens. Tu peux discrètement faire une croix avec les trois doigts solaires sur la nourriture. Tu fais une croix au nom du Père, du Fils et de l'Esprit Saint. J'annule au nom du Christ, par le pouvoir du Christ, par le sang du Christ, toute énergie négative, poison, qui peuvent être dans cette nourriture. C'est annulé, truc, tal. Voilà. Vous avez la foi, vous le faites, peut-être ça va marcher. Vous mangerez, vous ne serez pas trop malade de cette drogue qui est mise dans la nourriture. Ça peut annuler des nourritures empoisonnées par la magie noire. Mais c'est mieux quand même d'éviter de le manger. C'est mieux de prévenir que guérir.
1: Et surtout, par exemple, ici au Mexique, en Amérique latine, il y a beaucoup de ce type de cas. Donc, il y a des grands-mères qui te disent, ah, ils t'ont donné ça des nourritures. Donc, tu le reçois, oui, mais tu le manges pas, tu le laisses là. Et dans les prochaines heures après, normalement, la nourriture, elle est tout avec des vers, avec de, elle pourrit rapidement. C'est bizarre. Et aussi, les gens, ils s'insistent. Ah, t'as mangé? Est-ce que t'as mangé le truc? Et tu dis, ah oui, mais t'as pas fait. Dis, non, non, non, c'est pas vrai. T'as pas mangé. Donc, tu vois, il faut que tu attends, par exemple, non? C'est bizarre, mais bon. Il faut être un peu.
0: Très prudent.
1: Ouais, prudent, non? Bon. Et on continue, David. Le maître Samael parle de la graine de œil de bœuf. Avec le mantra Invia. Il dit que cette graine est bonne pour les jeunesses. Mais j'ai lu aussi que cette grosse graine est bien aussi pour la protection contre la magie noire. Suffit d'appeler l'élémental avec le mantra et faire la demande, ou qu'est-ce qu'il doit faire? Donc, enfin, les maîtres parlent d'une plante, sans dire le nom. C'est la plus puissante contre la magie noire. La plante nous prévient directement via les systèmes nerveux qui ont peut-être empoisonné. Et est-ce que tu as eu des informations sur cette plante œil de bœuf?
0: L'œil de bœuf, ça s'appelle plutôt au Mexique l'œil de cerf, ojo de venado, l'œil du cerf. Parfois, il l'appelle œil de bœuf, mais c'est moins commun chez nous. Oui, le médecin Samel part de cette plante qui est, lui donne le mantra Invia et il dit que l'élémental de cette plante, il peut te mettre ton corps en état de jinas dans la quatrième dimension et t'emmener dans la quatrième dimension. Bon, donc ça se met dans la main droite, on s'endort du côté gauche, on met la graine dans la main droite et on appelle au nom du Père. Mon Père, toi qui es mon être réel, je t'en supplie, aide-moi à mettre mon corps en état de jinnah si telle est ta volonté. Et on s'endort en vocalisant Invia. Invia. Et toujours en allongeant les voyelles. OK? D'accord, ça c'est la pratique du jinnah. Maintenant, cette plante, elle est utilisée beaucoup en Amérique latine. Je ne sais pas, je n'ai pas vu ça en France, mais en Amérique latine, Mexique, que je connais bien, il y a même les catholiques l'utilisent. Même l'Église catholique fait des croix avec le Christ, avec la Vierge Marie, avec l'œil de bœuf ou l'œil de cerf. Ils mettent un vernis dessus. Il faut l'entourer avec un petit ruban rouge, en général, pour l'activer. Et ils le mettent au milieu d'une croix, par exemple, donc une croix chrétienne, et ils mettent l'œil de bœuf au milieu avec une petite image de la Vierge collée dessus. Carrément, ils font des trucs très créatifs. Il y a toutes sortes d'amulettes. Ils font des bracelets rouges avec cet œil de bœuf. On peut faire un bracelet. On met l'œil de bœuf serti dans un cordon rouge et on peut mettre ça au poignet gauche des bébés pour éviter le mauvais œil. Ou les femmes enceintes, justement, on parlait des femmes enceintes pour Céline. Elle peut prendre cet œil de bœuf, le mettre avec. Faire deux petits trous tout fins. Normalement, il vaut mieux pas le trouer, il faut le sertir, c'est-à-dire il faut mettre un. Je ne sais pas comment expliquer, il faut l'arranger comme si comme sertir une pierre. On le met dans un cordon rouge tissé, on met l'œil de bœuf et on fait un espèce de bracelet, on le met. Au poignet gauche ou autour du cou, on peut le mettre en pendentif aussi. Donc, je pense pas qu'il y a une activation spéciale, je la connais pas, mais on peut toujours demander, on peut dire, mon père, toi qui es mon être réel, je te supplie, ma divine mère, mon divin intercesseur élémental, de faire le rituel sacré dans les mondes internes de l'œil de serre, de cet arbre, de cette plante. Et demande au nom du Christ, par l'amour du Christ, par le pouvoir du Christ, commande à l'élémental de me protéger de toute magie noire, toute mauvaise influence, et d'attraper ces mauvaises influences dans cette petite graine, et demande à cet élémental d'être avec moi et de me protéger jusqu'à nouvel ordre. Par exemple, toute ma grossesse. Voilà. Et on le porte jusqu'à ce que le travail soit fini. Quand on n'a plus besoin de cette protection, on peut dire, voilà, Divine Mère, libère cet élémental, il a bien travaillé, je le remercie, au nom du Christ, par le pouvoir du Christ, par l'amour du Christ. Aum, aum, aum. Que cet élémental soit libéré et merci. D'accord? Il faut aussi libérer l'élémental. On le fait travailler, mais il faut aussi libérer. Donc, on peut faire comme ça, mais on peut aussi simplement le prendre et puis faire nos prières normales, faire le Notre Père, faire un rosaire chrétien. On peut faire. Il y a toutes sortes de manières. Toutes les prières de protection qu'il y a dans les conférences que j'ai données et porter l'œil de serre. Tout simplement. Avec du rouge. Y a une autre question? Ah, le Tomasuko. Oui, la plante, tu nous dis, il y a une plante que le maître Samuel ne nomme pas. Si, il la nomme. Elle s'appelle le Tomasuko. Mais il faut savoir qu'au Mexique, en Colombie, en Amérique latine, les paysans, ils donnent des noms aux plantes, ils donnent des surnoms. Donc la plante, elle a un nom scientifique, mais eux, ils l'appellent. Je ne sais pas, la mauvaise mère. Il y a une plante qui s'appelle la mauvaise mère, la mala madre, parce qu'elle te pique. Enfin bon, selon l'effet de la plante, il lui donne un nom. La queue de cheval, la cola de caballo. Bon. Donc, c'est des noms, mais on ne sait pas ce que c'est la plante. Donc, il y a beaucoup de plantes du maître Samael dans le livre de médecine occulte qui sont des noms que les paysans de la jungle et des différents départements de Colombie appelaient entre eux. C'est un jargon des paysans et des gens, des chamans. Alors, ils appelaient le Tomasuko. Tomasuko, j'ai demandé justement à un ami colombien hier de me rechercher cette plante et de me dire qu'est-ce que c'est cette plante scientifiquement et de m'envoyer une photo de cette plante. Si j'arrive à avoir cette information, je la donnerai à l'équipe de Coradi, ils pourront la donner par email. C'est très intéressant. Donc, cette plante, le médecin m'a dit qu'il faut il faut travailler, faire une prière à l'élémental à midi. Un vendredi saint. Donc, faut attendre le vendredi saint. À midi, il faut prendre cette plante. Il faut faire un cercle autour d'elle, tourner en rond autour d'elle. Il faut faire la prière. Il faut invoquer l'élémental. Et je ne crois pas qu'il donne un mantra spécial. Bon, il faut l'invoquer. Ensuite, avec un couteau neuf, il faut faire une petite incision dans les veines de cet arbre. Il dit il a des veines. Et il y a du jus qui sort, comme une sève qui sort. Il faut recueillir cette sève. En boire trois petits verres, c'est un liquide très amer, et il faut aussi en recueillir un peu plus, le mettre dans de l'eau chaude, dans un bain, et prendre un bain avec cette sève de cette plante. Il faut se baigner dedans pendant un certain temps. que ça absorbe, ensuite boire trois petites coupes et faire le pacte élémental et dire protège-moi jusqu'à nouvel ordre, tu me protèges des magiciens noirs. Donc cette plante va fortifier le corps éthérique, le fermer de manière magique, le fortifier et permettre que les magiciens noirs vont pas pouvoir envoyer leurs mauvaises ondes, etc. Et ça va rebondir sur le corps physique éthérique de la personne. Et si la personne, on lui présente un poison dans une nourriture ou une boisson, il va instantanément, quand il touche le verre ou l'assiette ou la nourriture avec la fourchette, la personne va sentir une décharge électrique. Le petit ange de la plante, l'élémental, va travailler sur son système nerveux central et va lui donner comme espèce de choc électrique dans le corps qui va lui indiquer qu'il y a un poison dans la nourriture. Et là, il peut la refuser. Donc évidemment, c'est une pratique géniale. Effectivement, moi, j'ai adoré cette pratique quand je l'ai lue il y a 30 ans. J'ai toujours voulu la faire et malgré que je vive au Mexique et que je connais des Colombiens, j'ai toujours pas trouvé cette plante. Et j'ai eu du mal à savoir ce que c'est. On va voir, peut-être demain j'aurai la réponse. Et si je la trouve et si elle existe au Mexique, probablement j'aimerais faire cette pratique moi-même, j'irai peut-être la faire. Je ne l'ai pas encore faite. Alors, il y a des pratiques du maître Samael qui sont exotiques, et à moins de vivre en Colombie et de connaître les plantes, ce n'est pas facile de faire ces pratiques. Donc, la prévention, il n'y a pas vraiment, si, à moins de trouver ce Thomas Succo et de faire cette pratique. La prévention, c'est ce que j'ai dit avant. C'est beaucoup de prudence et puis voilà, faire très attention. Et là, le conseil qu'a donné ma femme, d'attendre, de dire, ah, mais je le mangerai demain, non? Ou, ok, ouais, je le mangerai tout à l'heure. Et vous le gardez. Normalement, quand ils ont des poisons de magie noire, la nourriture, elle pourrit le lendemain ou 2 jours après, elle est toute pourrie, toute bizarre. Donc voilà, c'est l'indication qu'a donné ma femme. J'avais oublié ça et c'est un truc classique des grands-mères de Mexico. Fais attention à ce qu'on te donne à manger, attends le lendemain matin, voir comment elle est la nourriture. Ou des fois, tu le donnes à un chien, le chien veut même pas le manger. Il le sniffe et il veut pas le manger. Donc, il y a des moyens de faire attention. Alors, une pratique, ben, je vous renvoie toujours aux conférences que nous avons faites dans le séminaire de protection. Sinon, ça serait trop long de vous réexpliquer toutes les pratiques. Allez dans les séminaires qu'on a fait déjà. Il y a une autre question?
1: Merci beaucoup, David. Bien, en arrivant à la fin de cette session, de cette séance, et on vous remercie pour votre participation et votre présence. Dans 3 semaines, vous pourrez réécouter cet enregistrement dans son intégralité, donc tout bien, sans coupure, rien de tout, ok? Donc, à partir du dimanche 14 décembre exactement, vous pouvez réécouter et cette même séance. Et plusieurs questions sont restées en suspens maintenant et seront aussi abordées lors de la prochaine activité de cette activité des micros ouverts. Eh bien, David, je te laisse la parole, comme ça tu peux dire des derniers mots pour finaliser cette activité d'aujourd'hui. Je te laisse le micro ouvert.
0: Ben, merci à tous, merci à l'équipe Coradi de me laisser parler sur les ondes de leur radio depuis déjà pas mal d'années, depuis 2005. Je remercie la patience des auditeurs aussi. J'espère que j'ai pu leur apporter quelques petites connaissances additionnelles ou l'envie surtout d'étudier la gnose. Beaucoup de gens jugent la gnose très très mal parce qu'ils ne l'étudient pas. Il faut lire tous les livres du maître Samael. Il faut les lire plusieurs fois. Il faut les étudier. Il faut les réfléchir, faire des investigations. Il faut le pratiquer. On ne peut pas juger de la gnose si on ne l'a pas vécu pendant 7 ans, 10 ans, 15 ans. Il faut vraiment rentrer dans un chemin pour pouvoir juger. Donc j'invite les gens à étudier les œuvres du maître Samael. Il y a des sites internet en français, je crois, où il y a tous les livres du maître Samael gratuitement. Cherchez les œuvres du maître Samael, lisez-les, étudiez et trouvez un groupe sérieux de gnose où il y a le maître Samael et la maîtresse Itelantes pour pouvoir prendre des cours avec des instructeurs. La gnose peut pas s'enseigner par internet, par Zoom ou par Coradi. Coradi, c'est une aide, c'est une. C'est une cerise sur le gâteau, si on peut dire, pour aider les gens dans les endroits où il n'y a pas de gnose, ou pour aider des missionnaires à avoir plus de connaissances, à approfondir leurs connaissances. Mais la plupart d'entre nous, on est des missionnaires actifs, on a été dans des groupes, On travaille en groupe, on travaille physiquement. On se réunit avec des gens, on fait des retraites spirituelles dans des endroits sacrés de Mexico, on fait des prières, on fait des pratiques dans la nature, etc. La gnose se vit avec des gens. Elle se vit de manière intime à la maison, mais aussi en groupe avec les réunions de deuxième chambre, faire des chaînes de prières ensemble, etc. Donc, ce serait ça mes paroles finales parce que de nos jours, maintenant, depuis la pandémie, la plupart des gens veulent plus vivre la gnose physiquement. C'est par Zoom. Ils veulent des cours par Zoom. Ils veulent vivre la gnose par Zoom. Non, ça ne marche pas comme ça. Le chemin initiatique, les ordalies de l'initiation, ça se vit au contact des gens. Il faut faire l'effort d'aller voir l'instructeur des fois dans un autre pays, ou loin, ou dans une autre ville. Il faut payer le prix de la connaissance. Voilà. Donc pour ce qui est de l'initiation gnostique, je vais vous recommander un film sur la vie du maître Gurdjieff. Ça s'appelle Rencontre avec des hommes remarquables. C'est un classique, il est au cinéma à Paris depuis toujours. Rencontre avec des hommes remarquables. Regardez ce que c'est la quête du chemin initiatique de l'initié. Un très beau film et vous avez toutes les épreuves de l'initiation pour rencontrer le groupe ésotérique, le temple secret pour apprendre la gnose. Donc allez-y, cherchez la gnose véritable avec des gens qui la vivent, pas seulement par Internet et pas seulement à la radio. Ce serait mon conseil. Merci à tous, paix invérentielle. Merci Viridiana, paix invérentielle.
1: Paix évidentielle, David, merci beaucoup à toi. Merci aussi à toute l'équipe de Radio Coladi qui est derrière, en train d'arranger tous les problèmes techniques. Et merci encore une fois à tous nos auditeurs qui ont été présents maintenant. Et bien sûr, merci beaucoup à la divinité, au vénérable maître Samael Anweor, à la vénérable maîtresse Litelantes. Merci beaucoup à eux et qui est le maître de la loge blanche. Le maître Samael Litelantes vous guide, vous protège et vous donne le succès pour votre éveil de la conscience. Merci beaucoup, paix invérentielle. Paix invérentielle à tous nos auditeurs de Radio Coradi et bienvenue à notre première session en direct qui marque le début de nos activités de 2026, de cette année 2026, sur la Radio Coradi en français. Avec la deuxième partie du séminaire Un ego découvert est un ego mort, avec le missionnaire gnostique Bertin Kouam Kandem. Si vous n'avez pas pu écouter la première partie de cette émission, nous vous invitons à la retrouver sur notre site web de téléchargement de Radio Coradi. Eh bien, nous passons maintenant à l'accueil et au micro de notre cher exposant. Bertin, bienvenue. Comment tu vas? Paix
2: Oh, je vais
1: évidentielle.
2: très bien. Merci de m'accueillir sur Radio Koradi. En cette nouvelle année, je profite déjà pour faire mes voeux les meilleurs à tous les auditeurs de Radio Koradi et à tous les amoureux de la spiritualité et de la divine gnose. Et nous leur promettons encore plus de choses merveilleuses pour les conférences qui vont suivre.
1: Ainsi soit-il. Merci beaucoup, Bertin. On est super contente que tu fasses cette deuxième partie du séminaire et qui marque le début de toute l'année pour Radio Coradi. Donc, on est super contents d'être ici avec toi. Et bien sûr, tu peux commencer.
2: D'accord, merci beaucoup. Je suis très honoré, n'est-ce pas, d'être celui qui lance l'année pour les émissions en français.
1: Oui.
2: Et nous allons. C'est une très bonne nouvelle pour nous. Et voilà, nous allons entrer dans le vif du sujet.
1: OK.
2: Diagnostic,
1: Parfait.
2: oui, nous savons être très direct, très concret. Et nous allons, n'est-ce pas, parler de ce thème que nous avons commencé déjà il y a quelque temps, dans la deuxième partie de ce séminaire, sur un thème qui est très important en ce qui concerne les enseignements gnostiques, la question de la mort de l'ego. Nous savons tous que la question de l'éveil de la conscience, c'est une question d'enlever de nous ce qui n'est pas la conscience pour que la conscience s'éveille. Et le vénérable maître Samael Aounveor nous a enseigné différentes didactiques de mort de l'ego différents niveaux de compréhension de ce que c'est que la mort de l'ego et a écrit beaucoup de livres, beaucoup de conférences pour nous permettre, n'est-ce pas, de bien comprendre ce travail qui fait partie de ce qu'on appelle les trois facteurs de la révolution de la conscience dans la gnose, à savoir, n'est-ce pas, la nouvelle naissance, la mort psychologique et le don de soi. Il est question ici de nous débarrasser du je, du moi. Il est question de laisser totale liberté à l'expression de notre être intérieur, en enlevant tous les éléments qui peuvent créer les perturbations. C'est pour ça que la notion de l'ego est une notion assez vaste. Il ne faut pas seulement comprendre, lorsqu'on parle de l'ego, de voir des aspects négatifs dans le sens commun du terme, par exemple une injure. Lorsque quelqu'un profère une injure, c'est très facile d'y voir l'ego. Mais il faut comprendre que l'ego a des niveaux encore beaucoup plus subtils. Par exemple, dans les critiques, dans des remarques blessantes, la vantardise, la célébration des réussites. Il y a des aspects et des aspects. Il y a des niveaux et des niveaux. Nous allons donc, dans notre propos, essayer de tenir compte de ces différents niveaux de travail pour expliciter le cœur même du thème qui est un ego découvert est un ego mort. Mais avant de commencer, permettez-moi, chers auditeurs, auditrices, de faire un dernier salut, de rendre un hommage à un frère missionnaire dont le travail et la présence aura marqué de manière définitive la diffusion de la gnose en Afrique francophone. Il nous a quittés il y a de cela une ou deux semaines, c'est pas très loin. Chacun d'entre nous, missionnaires, gnostiques en Afrique, que nous soyons ou non de son association, avons dû, n'est-ce pas, le connaître de manière directe ou indirecte et avons vu l'étendue du travail qu'il a avec les frères africains accompli dans la diffusion de la gnose en Afrique francophone. Il a réussi l'exploit d'ouvrir les deuxièmes chambres en Afrique qui n'existaient pas avant. Certains missionnaires étaient venus, avaient essayé, mais n'avaient pas pu le faire. Lui, il a réussi. Il a réussi à organiser presque une dizaine de cours de missionnaires en Afrique. Tous les Africains qui ont bénéficié de ce travail et qui continueront encore à bénéficier de cette œuvre, nous disons tous merci au défunt Jean-Marie Claudius pour son œuvre, pour son apport dans la diffusion, l'encadrement des enseignements du vénérable maître Samuel Aounveyor en Afrique francophone. Puisse-t-il recevoir grâce et miséricorde des êtres de dimension supérieure, puisse-t-il regarder ses accomplissements, ses bienfaits et lui pardonner toutes les erreurs et les fautes qu'il aurait pu commettre durant ses différentes missions. Nous allons, chacun en ce qui le concerne, donner une suite que nous espérons positive à cette œuvre qui a commencé depuis longtemps, depuis le vénérable maître Samuel Aounveyor lui-même, enseigner la gnose, porter le message gnostique le plus loin que nous pouvons quitter parfois nos familles, nos pays, nos amis et aller vers mes autres frères et sœurs humains d'autres contrées pour leur rappeler l'être, pour leur rappeler le Christ, pour leur rappeler qu'on est tous frères et sœurs d'une même famille qu'on appelle l'humanité. Ceci dit, qu'est-ce que c'est que l'ego? Parce qu'avant de penser à tuer l'ego, il faut déjà qu'on ait pu l'identifier. Comme nous l'avons dit à l'introduction, il y a différents niveaux de perception de l'ego. Vous avez le travail du débutant, mais il y a aussi le travail de l'initié. Et plus tard, il y a encore le travail de ceux qui sont plus avancés. Le premier niveau du travail consiste à un dégrossissement de sa psychologie. Ça veut dire que nos comportements grossiers, on te dit une injure, tu réponds, on convoite, on envie les gens, on veut être comme telle ou comme telle autre personne. C'est le premier niveau de travail. Mais après, il faut encore observer plus loin. La manière dont nous avons silencieusement de considérer le saut. Il y a des étudiants qui disent, par exemple, que ils estiment que les jours où ils ne sont pas sortis de leur maison, il n'y a pas beaucoup à faire au niveau du travail psychologique. Mais on n'a pas beaucoup étudié le mental, hein. Vous savez, dans le mental, il y a ce qu'on appelle la mémoire. La mémoire enregistre les actes que nous posons, les paroles que nous disons, etc. Et puis, les rumine pour les amplifier. Lorsqu'on observe comment l'ego se nourrit en nous, on voit le formidable travail qu'il fait avec la mémoire. Lorsque vous avez subi, par exemple, une injure d'un ami, d'un proche, qui a fait une critique que vous n'avez pas digérée, vous rentrez à la maison et votre mémoire vous vomit encore la situation. Et vous montre des aspects, des injures que vous avez laissées passer. Vous montre que vous n'avez même pas compris jusqu'à quel point on vous a manqué de respect. Et vous vous sentez encore plus gonflé de colère. Et vous dites, la prochaine fois que je le vois, que je vais rencontrer un tel, je vais lui dire ces quatre vérités. Et pour que ce feu dévorateur intérieur ne s'éteigne pas, qu'on garde cette hargne pour affronter la personne, on va passer le temps à ruminer, à ruminer, à remâcher, pour sortir le fuel le plus amer de la situation, pour pouvoir vomir cela sur la personne lorsqu'on va la rencontrer. C'est ainsi que l'ego, chaque jour, devient de plus en plus fort. Il prend le pas. Il crée ce qu'on appelle les habitudes psychologiques. Ce sont notre identité de réaction. Chacun de nous a les siens. Nous les avons construits de manière inconsciente et ils conditionnent notre vie. Lorsque nous avons considéré qu'une chose est mauvaise, nous allons toujours nous comporter en tant que tel. C'est ce qu'on appelle avoir des idées préconçues. C'est ce qu'on appelle avoir des préjugés. Préjugés, ça veut dire qu'une chose qui a été jugée même avant sa réalisation. C'est pour ça que la conscience est liée à l'idée du vécu. Préjugés, ça veut dire qu'une chose qui a été jugée même avant sa réalisation.

On n'éveille pas sa conscience dans le passé. On n'éveille pas sa conscience dans le futur. C'est dans l'instant présent. Ce qui signifie que toute l'activité mentale que nous avons, de projection, le projet de, l'envie de, je vais faire ci ou ça, ou encore, tous les rappels, les souvenirs de « j'ai vécu ci, j'ai vécu ça », et vous remarquerez en passant la facilité avec laquelle nous avons à nous souvenir des événements négatifs. Ainsi, nous nourrissons nos égos d'instant en instant. Lorsqu'on parle de la découverte de l'ego, on veut par là dire ici que avoir découvert le mécanisme de fonctionnement, cette mécanique dans laquelle on est. C'est pourquoi, lorsqu'on va dans un niveau supérieur du travail psychologique, on considère que l'ego est un conditionnement. On sort des définitions de base, les défauts. Parce que c'est difficile dans certaines situations de voir le défaut. C'est pourquoi certaines personnes peuvent s'auto-considérer comme des saintes personnes, pourtant elles transportent à l'intérieur d'elles-mêmes un nombre incalculable d'ego monstrueux. L'ego, c'est un conditionnement, une réaction mécanique prévisible. C'est pourquoi d'ailleurs, le maître Samuel dit que l'ego a embouteillé la conscience. Comprenez que lorsque l'ego agit, en réalité, c'est la conscience qui a été emballée dans une chose fausse. Il faut enlever ce qui l'encombre pour qu'elle luit de sa propre lumière. Regardez lorsqu'on parle d'embouteillement, examinons un peu cette expression. La bouteille est un contenant, généralement en verre et coloré. Donc, lorsque la conscience qui va percevoir est dans une bouteille, elle va percevoir l'extérieur, elle va percevoir le monde à travers la forme et la couleur de la bouteille dans laquelle elle se trouve. C'est pourquoi, quelle que soit la bonne intention, toutes les perceptions qui vont se faire, n'est-ce pas, dans cette situation, seront fausses. C'est pourquoi et nos joies et nos peines, etc., sont fausses. Parce que nous les percevons et nous les vivons dans notre embouteillement. C'est pour ça que le maître Samuel dit, il faut libérer la conscience de son conditionnement. Il faut ouvrir la bouteille et que la conscience sorte. Et qu'elle puisse donc percevoir les faits de la vie sans filtre. Regarde donc avec le phénomène mondial actuel, la présentation des personnes sur Internet. À 99,99%, les personnes utilisent des filtres pour présenter leurs photos sur Internet. Et lorsque vous rencontrez physiquement la personne pour la première fois, vous avez du mal à la reconnaître parce qu'elle ne ressemble pas à la photo qu'on a vue sur Internet. Sur Internet, personne n'a de taches sur la peau. Personne n'a de boutons sur la peau. Les gens sont un peu plus grands de taille, ont un peu plus de rondeur,

On verra chez les dames, elles ont un peu plus de poitrine, le bassin est beaucoup plus étendu. On maquille la réalité. L'ego maquille la réalité. Et lorsqu'on s'habitue à se présenter avec des fausses apparences, avec une réalité maquillée, on finit par ne plus savoir à quoi on ressemble en vrai. Voilà l'un des obstacles majeurs à la mort de l'ego. Généralement, dans la gnose, les étudiants passent plus le temps à savoir les choses sur l'ego, à savoir les choses sur eux-mêmes. Ils lisent beaucoup de livres. Nous ne les décourageons pas. Mais lire les livres et accumuler la connaissance intellectuelle ne fait pas de nous des connaisseurs. La connaissance, gnosis, est un vécu conscient. Pour devenir maître, il faut commencer par savoir ce que l'on est. Mais si nous passons le temps à renforcer nos conditionnements, à maquiller de plus en plus notre apparence, nous ne saurons jamais qui nous sommes en réalité et vers où ou vers quoi nous devons évoluer ou avancer. C'est cet ensemble de comportements psychologiques qui fait que le premier pas de la mort psychologique, qui est l'autodécouverte, extrêmement difficile. Parce qu'il y a des filtres que nous ne voulons pas abandonner. Il y a des conditionnements que nous avons fixés et sur lesquels nous sommes totalement identifié. Combien de fois entendez-vous des frères et des sœurs dire, moi je n'aime pas ça, moi je suis comme ça, moi je n'accepte pas telle chose. Quand il y a telle chose, telle situation, moi je vais faire ceci ou cela, je vais réagir de telle ou telle manière. Combien de fois avons-nous répété ces paroles qui montrent combien nous sommes conditionnés? Comment une personne conditionnée peut voir le nouveau? Ça veut dire l'instant présent. Le maître Samuel dit avoir la capacité de voir le nouveau d'instant en instant. Ça signifie, suivons très bien, que nous ne devons plus faire appel à la mémoire. La mémoire trahit toujours l'expérience présente. Mais, me direz-vous, et l'expérience alors? Comment on va acquérir de l'expérience si on ne fait pas appel à la mémoire? Il faut faire très attention à ne pas confondre la mémoire mécanique et la mémoire travail. La mémoire mécanique engrange les souvenirs des événements que nous avons vécus dans notre identification. Oh, tu t'es comporté très mal avec moi hier.
Oh, je n'ai pas aimé ce que tu as fait avant-hier. J'ai eu peur quand je me suis retrouvé dans telle situation il y a un mois. J'étais inquiet quand je ne t'ai pas vu arriver. Ça, c'est la mémoire mécanique de l'ego. La mémoire travail vient d'une profonde auto-observation de soi. La mémoire travail s'appelle remarque consciente. Il y a l'histoire d'un monsieur. Chaque fois qu'il recevait sa paie à la fin du mois, il était difficile qu'il arrive à la maison avec son salaire. Il s'arrêtait dans un débit de boisson. Et chaque fois qu'une fille dans le débit de boisson lui disait quelque chose de gentil, il lui donnait de l'argent. Il donnait quelque chose de gentil, il donne de l'argent. Il donne de l'argent, il donne de l'argent. Et il rentre à la maison, les poches vides, avec à peine de quoi nourrir sa famille. Et ça fait des problèmes et des problèmes avec son épouse. Et ce monsieur pensait que il était gentil. Et un jour, quelqu'un à qui il a demandé conseil parce que il était fatigué, son épouse voulait le quitter. Il avait des problèmes avec les membres de sa famille. Il ne pouvait pas, on ne pouvait pas compter sur lui pour participer lorsqu'il y avait une situation difficile, parce qu'il gaspillait son argent. Et la personne l'a amené à observer pourquoi il donne de l'argent. Il a compris que, en réalité, c'est parce qu'il était extrêmement sensible à la flatterie qu'il distribuait son argent. On ne lui avait pas jeté un sort. Il n'avait pas la même percée, comme on dit ici en Afrique. Qu'on lui a jeté un sort, il a la même percée, l'argent ne peut pas rester. Non. Il avait son conditionnement. Il adorait être flatté. Et il payait les gens pour être flattés. On va dire, mais pourquoi il n'arrête pas? Tant qu'il ne se rend pas compte que la cause de cette situation nuisible, préjudiciable qu'il vit se trouve à l'intérieur de lui, il ne peut pas changer. Donc, lorsqu'on dit, lorsque le maître Samuel affirme un ego découvert, c'est un ego mort. Ceci démontre le niveau de travail psychologique que la personne a atteint. Ça veut dire que c'est une personne qui est capable de dire cette phrase avec son cœur. Ça veut dire que c'est une personne qui a été capable de voir ses propres conditionnements. Il sait que telle attitude, telle réaction, tel comportement répété que j'ai vient de causer par telle ou telle situation. Et il peut donc voir ce qu'on appelle, n'est-ce pas, voir, quand on parle de voir, le voir psychologique, les conséquences négatives de ce type de comportement. Il peut ressentir dans sa chair, dans sa conscience, tous les torts qu'il s'est causés à lui-même et aux autres avec ce comportement. Cela va induire une forte réaction de sa conscience, qui va alors mettre tout en œuvre pour ne plus répéter, pour ne plus répéter la même chose. La personne va commencer à s'observer
très attentivement dans différentes situations. Il va développer l'observation que le maître Samuel appelle être comme la sentinelle en temps de guerre. La sentinelle en temps de guerre, c'est qu'il y a un ennemi qui va approcher. Elle ne peut donc pas baisser sa garde. Mais comment la sentinelle sait qu'il y a un ennemi? Parce que la sentinelle identifie avec contre qui elle combat. On ne peut pas parler de l'ego de manière vague. Ah, il faut tuer l'ego. Vraiment, c'est l'ego qui nous dérange. Vraiment, si on est endormi, c'est l'ego. Mais on parle de quoi? De quelle situation? De quel comportement précis? L'a-t-on observé? L'a-t-on médité dessus? Depuis combien de temps? Qu'avons-nous remarqué? Est-ce que nous avons pu nous rendre compte de la nuisibilité de ce comportement, de tous les conflits que ça a créés autour de nous? Si ce n'est pas le cas, ce n'est pas encore un ego découvert. Et c'est pour ça, justement, que nous avons du mal à mourir en nous-mêmes. Nos constats sont superficiels. Il n'y a pas de profondeur. C'est comme une conscience embouteillée qui se tourne et regarde de l'autre côté de la bouteille où il n'y a pas l'étiquette et pense voir plus. Elle se dit, je m'en suis sorti. Non, maintenant, j'ai ma conscience éveillée. Mais non, on est toujours dans la bouteille. Seulement qu'on ne regarde plus du côté de l'étiquette où c'est plus sombre. On regarde l'arrière de la bouteille où il n'y a pas d'étiquette, qui a un peu plus de lumière. Mais nous sommes toujours dans la bouteille. C'est pour ça qu'on peut faire 15 ans, 20 ans, 30 ans, 50 ans, toute sa vie dans la gnose, mais ne pas mourir en soi-même. Parce qu'il n'y a pas de véritable découverte de nos conditionnements. Nous n'avons pas pu les observer, les étudier pour sentir dans notre conscience le tort que ces comportements nous causent. La perturbation que cela apporte dans le lien avec notre divinité intérieure. Nous sommes restés superficiels. Comment est-ce possible que de penser que, avec des méditations de 15 minutes, de 20 minutes de temps en temps, avec des petites remarques en passant, on peut arriver à la mort psychologique? Bon, selon vous, chers auditeurs, chers frères et sœurs missionnaires, chers frères et sœurs étudiants, lorsque le vénérable maître Samuel Aounveor dit que l'eau doit bouillir à 100 degrés, l'eau doit bouillir à 100 degrés pour pouvoir transformer. Qu'est-ce que cela peut indiquer en termes d'intensité de travail? Ou encore, lorsqu'on dit que la graine doit mourir pour que la pousse sorte, qu'est-ce que ça indique en termes d'intensité de travail? D'intensité
d'observation de soi. 20 intensité de rappel.

0: Nous devons comprendre que cela nous demande d'être plus conséquents. Cela nous demande une vigilance accrue. Cela nécessite qu'on soit plus profond dans notre travail. Qu'on apprenne à être un observateur neutre et non complaisant. Cela demande qu'on apprenne à éviter l'auto-justification. Cela nous demande de méditer profondément sur nous-mêmes. Parce que lorsqu'on parle de découverte, il y a ce qu'on appelle l'entropie. L'entropie veut nous amener à être comme tout le monde. Tout le monde crie, tout le monde injure. Lorsqu'on nous ment, on condamne, on frappe, on met en prison. Ceux qui ont des pistolets, ils tirent. Et de manière générale, nous entendons les gens dire, il avait raison. Elle avait raison. C'était trop. C'était exagéré. Dans un contexte social qui justifie certains types de comportements, comment pensez-vous que ces égos peuvent mourir en nous? Parce que la sensation de la faute, la sensation de ce que cela est nuisible, nous ne pouvons pas l'avoir. Nous ne pouvons pas l'avoir. C'est pour ça que certaines notions, comme la notion de violence, sont devenues extrêmement relatives. Elles sont devenues relatives parce que chacun d'entre nous en a une définition. Notre famille, notre quartier, notre société nous conditionnent à la percevoir d'une certaine manière. Mais au fond, qu'est-ce qu'elle est? Qu'est-ce que nous ressentons lorsque nous nous trouvons souvent dans des actes de violence, soit que nous la subissons, soit que nous la fassions subir à une autre personne? Ça peut être la violence physique, ça peut être la violence verbale, ça peut être de comportements agressifs envers des autres, sans qu'une parole négative ne soit sortie de la bouche. La transformation de soi commence véritablement lorsque une personne accepte le fait qu'elle n'est pas une très bonne personne. Mais qu'elle a la possibilité d'en devenir une. Alors, on se met à s'observer, à s'étudier dans le but de découvrir qu'est-ce qui cause le problème. Par exemple, pour les étudiants qui commencent les études gnostiques, je leur conseille de commencer par les comportements qui sont liés à nos besoins de base. Comment est-ce que vous mangez? Quelle quantité vous mangez? Quelle est votre relation avec la nourriture? Est-ce que vous vous sentez en difficulté parce qu'il n'y en a pas? Est-ce que vous courez après la nourriture? Est-ce que vous aimez en garder? Pour vous, est-ce que vous aimez faire beaucoup de provisions? Est-ce qu'il vous est facile d'en donner à une autre personne? Il faut commencer par les besoins de base. Parce que c'est lié à ce qu'on appelle l'instinct de conservation. Si cet instinct domine en nous, nous pouvons devenir comme un animal. Prêt à marcher sur les autres pourvu que nous on survive. Parce que nous ne nous rendrons pas compte jusqu'à quel point nous sommes identifiés à cela. Donc, nous devons faire très attention avec le premier observation de soi. Dans l'observation de soi, on va aller à la découverte de soi. Et bien évidemment, nous allons, n'est-ce pas, tout à l'heure, dans la deuxième partie, n'est-ce pas, de ce séminaire, prendre une dizaine de minutes, pour expliquer, lorsque nous nous sommes découverts, quel est le processus? Lorsque nous nous sommes découverts, quel est le processus? Parce que rappelez-vous, le thème, c'est un ego découvert, c'est un ego mort. Comment il meurt après sa découverte? Comment il meurt après sa découverte? C'est le point sur lequel nous allons exposer avant de répondre, n'est-ce pas, aux différentes questions que les auditeurs et les auditrices voudront bien, n'est-ce pas, poser pour que nous puissions apporter plus d'éclaircissement et plus d'informations par rapport à la question de mort de l'ego. Parce que lorsqu'on parle de la découverte, on commence à observer l'individu que nous sommes, ses habitudes, ses pensées, ses émotions, avec des conditionnements qui nous viennent parfois de notre petite enfance, certains conditionnements qui nous viennent de l'imitation des personnes que nous avons, pour qui nous avons eu beaucoup d'estime. On a copié parfois la manière de parler, la manière de marcher, la manière de s'habiller de certaines personnes par admiration. Tout ceci constitue des masques que nous portons. Et ces masques font que nous ne savons même pas qui nous sommes en réalité. Vous comprenez pourquoi, dans les travaux gnostiques, lorsqu'on adresse certaines prières à la Mère divine, on lui dit, permets-moi de me voir tel que je suis en réalité. Mais cette phrase a beaucoup de niveaux. Parce que pour se voir en réalité, il faut d'abord enlever les masques et puis voir qui est là. Ça, c'est la première réalité. La personne sans masque. Après avoir enlevé les masques, est-ce que cette personne-là correspond à ce qu'elle doit être? Qu'est-ce que nous devons être? Nous devons être l'être. La phrase est simple. La prière introductive, presque tous les travaux gnostiques, dans presque tous les livres et expressions du maître Samael, mon Père, toi qui es mon être réel, toi qui es mon être véritable, toi qui es ma réalité, voilà ce que nous sommes finalement. Mais pour y arriver, il faut d'abord commencer par voir ce que nous sommes sans masque, avant de voir comment être ce que nous sommes dans notre nature première. Nous allons, chers auditrices et auditeurs, observer une courte pause et nous reprendrons tout à l'heure, n'est-ce pas, pour plus de trésors gnostiques. Restez à l'écoute. Nous vous revenons bientôt.
1: Merci beaucoup, Bertin. Un sujet aussi important, fondamental et vaste pour l'éveil de la conscience. Il est essentiel de ne pas s'écarter du chemin et de rester ferme sur la voie de l'être. Et bon, je te remercie beaucoup pour cette session, et Bertin, et aussi pour la reconnaissance de missionnaire que tu t'as parlé au principe de ta session d'aujourd'hui, et qui fut un exemple de grand missionnaire gnostique, un modèle à suivre, un guerrier accompli et un être humain exceptionnel au grand cœur. Merci beaucoup aussi pour nous, pour faire cette reconnaissance à lui. Que Dieu le bénisse et que le maître Samael, la maîtresse Lételantès et aussi son être réel, le guide, le protège pour toujours. Eh bien, comme vient dit notre cher Bertin, nous allons faire une petite pause et nous reprendrons après celle-ci. Et à nos chers auditeurs et auditrices aussi, si vous souhaitez de poser des questions ou de faire des commentaires sur les sujets d'aujourd'hui, vous pouvez commencer à les envoyer en remplissant le formulaire de la page de Coradi en direct ou via la chaîne Telegram de Radio Coradi en français. Eh bien, à tout de suite. Merci beaucoup. Nous sommes de retour après cette pause. Merci de rester avec nous. Et nous sommes à la deuxième partie de la conférence des Anego découverts et Anego morts avec le missionnaire Bertin Kowam. Merci Bertin de continuer avec nous. Si tu veux continuer la conférence, on est très inquiet de ta continuation. Vas-y.
0: Merci beaucoup. Nous sommes tout à fait prêts à continuer cette merveilleuse conférence. Et n'est-ce pas, nous espérons que nous sommes bien écoutés à travers toute l'Afrique, ici en Côte d'Ivoire, à Abidjan, au Cameroun, au Gabon, au Congo, au Togo, au Bénin, à RDC, au Tchad, au Sénégal, au Burkina Faso, etc. Nous espérons que tous nos frères et sœurs missionnaires, ainsi que les nombreux étudiants, sont à l'écoute et qu'ils comprennent, qu'ils retiennent ces informations qui sont très importantes, n'est-ce pas, pour notre travail dans la gnose. Le but de la gnose est la réalisation de l'être, qui passe par l'éveil de la conscience, afin de comprendre les réalités du chemin qui nous sont propres à chacun d'entre nous et de nous élever graduellement vers l'union totale et définitive avec notre propre intérieur réel. Nous allons demander aux auditeurs du Christ de ne pas hésiter à nous envoyer leurs questions en direct, d'envoyer leurs questions, leurs préoccupations ou leurs remarques pour que nous puissions améliorer, recentrer le débat, leur donner l'information qu'il leur faut, n'est-ce pas, pour répondre à leurs attentes. Nous avons terminé notre propos avant la pause en disant que lorsqu'on a traversé l'étape de la découverte, qu'est-ce qu'on fait d'un ego découvert? Comment un ego découvert peut-il mourir? Nous avons expliqué ce que c'est que la découverte. Et la conséquence de sa mort vient de quoi? Nous avons dit un profond rendu compte. Il y a une histoire qui nous avait été rapportée, qui vient du maître Samael. Je me rappelle plus bien s'il l'a écrit ou c'est sur un audio que les gens l'ont retenu, où un étudiant lui avait posé la question, c'est quoi la mort de l'ego? Lorsqu'on parle de la compréhension de l'ego, est-ce que tu as compris l'ego? Ça signifie quoi? Alors, on nous dit que le maître aurait pris dans sa maison, parce que c'était un étudiant qui était en visite chez le maître Samuel, le maître aurait pris dans sa maison, je ne sais pas, une petite bouteille qui contenait, n'est-ce pas, de la mort au rat ou quelque chose comme ça. Et puis il a dit à l'étudiant en question, bois. L'étudiant le regarde, bizarre, il dit, mais maître, il dit, je t'ai dit, bois. Et l'étudiant dit, mais maître, je ne peux pas boire. Le maître dit, mais c'est moi le maître Samuel, je t'ai dit, bois. Et l'étudiant dit, il ne peut pas boire. Mais le maître lui dit, mais c'est moi le maître Samuel, le cinquième avatar, je t'ai dit, bois. Et tu refuses de boire? Quoi? Et l'étudiant de répondre au maître, mais maître, si je bois, je vais mourir. C'est certain. Il en est convaincu. Si je bois, je vais mourir. Et le maître dit, OK, c'est ça la compréhension qui amène la mort du nouveau. Ça veut dire quoi? Ça veut dire que si nous n'avons pas, lorsqu'on parle d'un ego découvert, si nous n'avons pas eu le ressenti que cet ego-là est un poison mortel, si dans notre mental nous pensons encore que on peut gérer, ça peut aller, c'est pas très grave, l'ego-là n'est pas prêt à mourir. Notre conviction doit être totale sur le fait que c'est un poison que nous transportons à l'intérieur de nous et qu'il faut absolument et le plus rapidement possible l'extirper. Qu'est-ce qu'il y a de plus grave que ce qui tue la réalité? Qu'est-ce qu'il y a de plus grave que ce qui est faux? C'est pourquoi lorsque l'étudiant, lorsque le chercheur, lorsque le disciple s'auto-découvre, il s'auto-découvre toujours avec horreur. Il se rend compte qu'il transporte un monstre à l'intérieur de sa psyché. Et il veut donc à tout prix éliminer. Il ne va pas lui laisser de répit. Il ne va plus lui laisser une opportunité de se nourrir. Il ne va plus lui laisser une opportunité de provoquer une identification. Il faut qu'il s'en aille. Et le maître Sabel nous a donné beaucoup d'exemples de travail qu'il a fait dans ce sens. On va en citer un peu. Il dit que lorsqu'il allait à la poste, puisque le maître répondait lui-même à son courrier, lorsqu'il allait à la poste pour envoyer ses lettres, bien entendu, il trouve qu'il y a toujours un rang devant le bureau de poste. Chaque personne vient pour déposer son courrier. Et si le maître dit, s'il ressentait le moindre pincement à l'intérieur de lui, la moindre petite trace d'impatience, comme si l'ego estime qu'il y a beaucoup de personnes ou que ça le rang ne va pas vite, il quittait sa place et il allait se mettre encore à la queue du rang. Et il ne permet même pas que cet ego puisse se nourrir un tout petit peu. Il va se mettre au bout du rang. S'il arrive devant s'il approche du bureau et qu'il sent un écrit qui se réjouit d'être délivré à l'intérieur, il va encore se mettre au bout du rang. C'est ça qu'on appelle être déterminé à mourir en soi-même. C'est ça qu'on dit être déterminé à mourir soi-même. L'on ne peut pas évoquer l'éventualité de mort psychologique lorsqu'on pense que le comportement que nous avons n'est pas grave. Si nous pensons que c'est vivable, en réalité, nous sommes en train de penser que cet ego est vivable. Il peut servir. Il nous sert à quoi? À nous éloigner de l'être. À nous perdre dans les méandres du mental. Tant que la profonde conviction à l'intérieur de nous que nous avons un monstre et que nous devons tout faire pour lutter contre ce monstre, tant que ce n'est pas, ça n'envahit pas totalement le peu de conscience libre que nous avons, nous ne pouvons pas mourir en nous-mêmes. C'est pour ça qu'on tombe. On recommence. On dit, ah, l'ego, là, je croyais l'avoir tué, mais il est encore là. Je croyais l'avoir tué, mais quelque part, au fond de notre mental, nous en avons gardé un peu. Parce qu'il y a des gens qui pensent que s'ils ne sont plus agressifs, s'ils ne répondent plus à l'injure, les gens vont commencer à penser qu'ils sont faibles. Tout le monde va leur marcher dessus. Ce sont des techniques, des prétextes que l'ego utilise pour assurer sa survie en nous. Si tout le monde pense que nous sommes faibles, où est le problème? Le sommes-nous vraiment? Est-ce qu'une personne qui arrive à se retenir de manifester des émotions négatives alors qu'il est insulté, humilié, est vraiment une personne faible? Mais comment est-ce que le raisonnement de l'ego arrive à nous convaincre de perpétuer le comportement agressif? Tout simplement, nous n'avons pas encore découvert son horreur. Nous ne l'avons pas encore vu avec le sens psychologique. Nous ne l'avons pas encore vu. Il n'y a pas eu une charge émotionnelle suffisante, importante, pour créer un choc. Comme on dit, on choque la conscience. Vous voyez, lorsqu'une personne est à l'hôpital et que le cœur s'arrête de battre, on fait un choc, un électrochoc à la conscience, à ton cœur, pour faire repartir. Nous n'avons pas encore fait un choc à notre conscience pour que ça donne une profonde aspiration à l'éveil. Nous trouvons encore acceptable et convenable d'être comme les autres. On ne veut pas trop être différent. Bien qu'au fond de nous, nous ne sachions même pas ce que ça veut dire être différent, parce que nous n'avons jamais été. Nous sommes une mascarade. Nous ressemblons à des êtres humains. Nous faisons comme les êtres humains. Nous singeons les êtres humains. Mais nous sommes l'expression des égaux. Nous sommes conditionnés. C'est très difficile, je dois l'admettre, de dire à une personne Tu es conditionné par l'ego. Ça va jamais marcher parce que la personne est dans son conditionnement. Comment est-ce qu'on veut qu'une personne qui est dans un conditionnement se rende compte de son conditionnement? Pour les personnes qui sont, je ne sais pas si je vais dire chanceuses, certains événements de la vie agissent comme des électrochocs et nous permettent de nous interroger profondément sur nous-mêmes. Ce sont ces genres d'événements qui nous ouvrent souvent la possibilité de nous découvrir. Et malheureusement pour nous, ce sont souvent des événements douloureux et difficiles à vivre. Soit ça nous brise, soit on cherche une porte de sortie. On s'interroge, on travaille. Où est l'être dans tout ça? Qu'est-ce que c'est que l'être? Qu'est-ce que c'est que l'ego? Ce que je suis en train de vivre en ce moment, est-ce que ça vient de mon être ou ça vient de l'ego? Est-ce que c'est les conséquences des actes que l'ego a posés? Parce que je me suis identifié. Si nous ne vivons pas ce genre de situation qui va, n'est-ce pas, susciter en nous de profondes interrogations, il n'y a aucune possibilité d'éveil. C'est lorsque nous avons pris cette habitude d'exploiter dans le sens positif les situations difficiles de la vie que nous comprenons la notion de ce qu'on appelle le gymnase psychologique. Que nous comprenons la notion de gymnase psychologique. Vous savez, lorsqu'un athlète va dans la salle de sport, dans le gymnase, il sait que pour s'améliorer, il devra traverser des moments difficiles. Il devra apprendre de nouveaux exercices et que réaliser ces exercices ne seront pas toujours évidents. Il endure sa peine. Il endure la douleur avec patience parce qu'il sait qu'il y a un objectif à atteindre. Il rentre à la maison et le lendemain, il revient dans le gymnase. Volontairement, on ne l'y force pas parce qu'il sait que ce n'est que là-bas qu'il peut apprendre, qu'il peut s'améliorer, qu'il peut augmenter sa force, son agilité. Lorsque un athlète va ainsi dans le gymnase, il ne prend pas le gymnase pour l'enfer. Il ne prend pas le gymnase pour un lieu de torture. Il ne froisse pas sa figure. On voit que malgré l'effort et les souffrances, il a l'air heureux parce qu'il sent qu'il est en train de vivre une transformation de lui-même. Donc, lorsque les frères et les sœurs s'assoient pour pleurer, pour se plaindre de la vie, que c'est difficile, les gens sont méchants, on ne nous aime pas, on ne nous favorise pas, les gens sont contre nous, etc. Ça montre que sur le plan psychologique, nous ne sommes pas encore des athlètes dans le gymnase. Nous n'avons pas encore commencé notre travail psychologique. Peu importe que l'on soit étudiant débutant, qu'on soit missionnaire, avec une expérience de 15, 20, 30 ans, que la vie nous semble encore être un fardeau, c'est que la vie n'est pas encore devenue notre gymnase. Donc, nous ne sommes pas un athlète. Nous n'avons pas encore compris, nous n'avons pas encore saisi le sens de profiter des opportunités de la vie pour nous transformer nous-mêmes. C'est pourquoi ça nous semble être une torture. C'est pourquoi toutes les personnes qui s'opposent à la satisfaction de nos petits désirs deviennent pour nous des ennemis. Ils ne pensent plus comme nous. Ils ne sont plus nos frères, ils ne sont plus nos amis. Quand on les voit dans la rue, on change de route. On supprime leur numéro de téléphone. On les calomnie à gauche, à droite. Ne les fréquentez pas. Ils sont nuisibles. Parce que nous n'avons pas encore dans notre mental compris. Nous n'avons pas encore atteint l'état sur notre chemin spirituel où nous avons commencé notre propre travail de transformation de nous-mêmes. Au contraire, nous aurons commencé à aimer toutes ces personnes qui nous détestent comme un entraîneur très sévère. On le sait, il y a des entraîneurs qui ne laissent pas la place à l'à peu près. Ils font faire des exercices, répéter, répéter, répéter, répéter. Comme s'ils voulaient nous faire atteindre la perfection. Évidemment que c'est le cas. Lorsque certaines situations se présentent à nous continuellement et qu'on en souffre, ça veut dire qu'il y a un aspect qui correspond sur lequel nous devons travailler jusqu'à ce que ça devienne plaisant pour nous, psychologiquement parlant. Et nous verrons comment toutes ces difficultés vont s'évanouir. Parce que la résistance intérieure qui créait cette douleur a disparu. Exactement comme les contractions musculaires qui empêchent au gymnaste d'accomplir certaines acrobaties, certains étirements, avec le travail, finissent par disparaître de son corps et il devient souple et leste comme un chat. Et nous applaudissons. Si dans les gradins, nous applaudissons et on dit voilà la médaille d'or. Il a appris à utiliser ses propres douleurs, les souffrances de son corps pour passer à une autre étape. Celui qui a réussi à passer l'étape de l'observation découverte, il devient un athlète. Et le monde devient son gymnase. C'est ça que le maître appelle le gymnase psychologique. Le monde entier est notre gymnase en ce moment-là, seulement pour les personnes qui ont atteint l'étape de observation découverte. Si on n'a pas traversé ces étapes-là, le monde, c'est toujours pour nous souffrance. Le monde sera toujours pour nous souffrance. Les êtres humains seront des ennemis, des adversaires mortels, sur qui nous devons cracher du venin tout le temps. On va passer le temps à se battre, à chercher à se protéger. Mais nous oublions que cette sensation d'insécurité, de souffrance, d'horreur que nous éprouvons par rapport à la vie qui nous environne, en réalité, n'est que l'écho de ce qui chante à l'intérieur de nous-mêmes. C'est ça qu'on appelle l'ego. C'est l'ego qui se sent insulté. C'est l'ego qui se sent calomnié. C'est l'ego qui se sent sous-estimé. C'est l'ego qui se sent mésestimé. C'est l'ego qui se sent faible. C'est l'ego qui a peur. C'est l'ego qui est joyeux parce qu'il croit être au-dessus des autres, parce qu'il croit avoir réussi là où les autres ont échoué. C'est ça qu'on appelle l'ego. C'est l'ego qui se vante. C'est l'ego qui compte ses accomplissements et qui a honte de ses échecs. C'est ça qu'on appelle l'ego. C'est ça, l'athlète psychologique l'a compris. Il regarde le monde avec les yeux grands ouverts. attentif, prêt à tout ce qui va arriver. Peu importe, il sait ce qui va arriver, mais il sait que la vie est un mouvement perpétuel. Les choses changent. Le soleil, la pluie, le beau temps, le mauvais temps, l'hiver, l'été, le printemps, les moments où on a beaucoup d'amis, des moments où on n'a pas du tout, le moment où les choses vont bien, on a de l'argent pour payer son loyer, le moment où on est complètement fauché, on doit mendier pour vivre. Il s'y est préparé. Il sait que ça passe. On n'a pas à pleurer de ça ni à se réjouir quand ça passe. Quand vous avez de l'argent dans votre poche, la poche est bien remplie, elle va se vider. Que vous en soyez conscient ou pas, c'est dans l'ordre des choses. Ceux qui refusent que leur poche se vide vont mentir, voler, tricher, toujours avoir les poches pleines. Mais l'athlète, lui, il sait que ce sont des circonstances et que son travail n'est pas de choisir les circonstances. Son travail est de ne pas s'endormir dans les circonstances, de ne pas s'identifier aux circonstances, parce que les circonstances passent. C'est transitoire. Ça n'a aucune consistance. Ça n'a pas de permanence. Évidemment. C'est pourquoi lorsque l'athlète psychologique gnostique arrive à se rendre compte, s'éveille à cette réalité, l'ego perd de sa force sur lui. Il ne nourrira plus cet ego. Parce que dans toutes les circonstances où l'ego va vouloir se manifester, vigilant comme la sentinelle en temps de guerre, il ne lui permettra pas de l'utiliser. Et comme une plante abandonnée, assoiffée, l'ego commence à dessécher. Dessécher. Il ne restera donc plus à l'athlète à faire appel à sa mère divine pour qu'elle déracine cette plante vénéneuse, ou encore en d'autres mots, pour qu'elle casse la bouteille, parce que l'athlète aura réussi à sentir qu'il est dans la prison et invoquer la force de sa mère divine pour faire sauter le bouchon de la bouteille et se libérer. Et en ce moment-là, nous pouvons voir les choses telles qu'elles sont en réalité, non maquillées par les filtres de l'ego, non maquillées par les masques que nous portons au quotidien. On attend de nous que nous nous comportions de telle manière. En réalité, ça veut dire, vous devez porter tel masque. Un homme doit être si, si, si, si. Une femme doit faire ça, ça, ça, ça. Quel est le fondement du point de vue de la conscience de ces comportements? Est-ce que nous nous sommes déjà interrogés? Avons-nous ressenti le bien fondé au fond de nous pour y adhérer? Est-ce que nous agissons juste par phénomène de mode? Avons-nous ressenti le bien fondé au fond de nous pour y adhérer?

confort matériel, on doit faire telle ou telle compromission. Est-ce ainsi que la conscience libre agit? Sachant que les conditions de vie sont transitoires, c'est l'impermanence même, et que notre propre corps physique que nous chérissons tant a une durée de vie bien limitée. Alors, pourquoi s'en faire? Vous comprenez le sens de l'expression un ego découvert est un ego mort. Et vous comprenez aussi très bien pourquoi on peut penser avoir découvert 1000 égos à l'intérieur de soi, mais les 1000 égos sont toujours vivants. Parce que notre rendu compte est extrêmement superficiel et léger. Il n'y a pas de profondeur. Dans ce cas, d'où viendra l'eau qui va bouillir à 100 degrés? D'où viendra le profond rejet, si on peut appeler ça ainsi? D'où viendra la ferme détermination à ne pas laisser prospérer cette énergie en nous? Si nous n'avons pas la sensation de son niveau de nuisibilité, si nous ne voyons pas comment ça entache, comment ça empêche, comment ça entrave la relation entre la divinité intérieure et nous-mêmes. La conscience libre vit les choses de la conscience. Lorsque le maître Samael à Ounveor, qui nous a fait la grâce de nous laisser ce corps de doctrine, riche et varié, lorsqu'il parle des réalités de la conscience, les rencontres dans les temples, les rencontres avec les anges, les élémentaux de la nature, c'est parce qu'il avait une conscience libre qui pouvait voir les choses telles qu'elles sont en réalité qu'il a pu avoir toutes ces expériences. On n'a pas besoin de savoir que quelqu'un d'autre vienne nous dire si on est endormi ou pas, si on a la conscience ou pas. Quel est notre niveau d'expérimentation ou de vécu de la réalité? Qu'est-ce que nous arrivons à savoir de nous-mêmes, de la vie autour de nous, qui n'est pas écrit dans les livres ou que nous n'avons pas entendu raconter? C'est ça qui nous permet de savoir ce qu'on appelle la conscience libre, différent de la conscience conditionnée, embouteillée dans l'ego. Et nous allons saisir l'occasion ici pour attirer l'attention des auditeurs, auditrices, gnostiques de Radio Koradi sur une notion extrêmement importante qui semble être très banalisée, la question de l'être. La plupart des gens qui viennent dans les études de gnostique, qui ont lu les livres du maître Samael, au bout d'un an ou deux, vont toujours vous dire, je vais faire ce que mon être va me dire. Vous l'interpellez dans une situation, vous dites, oh, en tout cas, chacun suit son être. Chacun suit son être. Sincèrement. De vous à moi. Lorsque vous vous asseyez dans votre chambre, dans votre maison, vous êtes tout seul. Il n'y a personne aux alentours.

0: posez-vous la question, qu'est-ce que vous savez de votre être? Tout le monde parle à son être. Oh, mon être m'a dit. Oh, mon être m'a dit. Et les bêtises se multiplient. Les bêtises succèdent aux bêtises. Les catastrophes aux catastrophes. Et chacun dit, mon être m'a dit. De quel être il s'agit? Rappelez-vous ce que je vous ai dit. Vous voyez, lorsque une conscience est dans la bouteille, sur une des faces de la bouteille, il y a l'étiquette. Peut-être que c'est une sucrerie, peut-être c'est une bière, peut-être c'est du savon, peut-être c'est du sel, peut-être c'est... il y a une étiquette. Mais dans le dos de la bouteille, il n'y a rien d'écrit. Lorsque la conscience se tourne vers l'étiquette, elle voit un peu, mais comme l'étiquette assombrit encore un peu plus, elle sent quand même qu'il y a un empêchement. Mais lorsqu'elle se tourne vers le dos de la bouteille où il n'y a pas d'étiquette, elle voit un peu plus et croit s'être éveillée quand elle est toujours dans la bouteille. Voilà la situation des nombreux gnostiques, missionnaires ou non, qui ont tourné dans la gnose pendant des années. À un moment donné, ils pensent être devenus libres parce qu'ils ont tourné la tête vers l'arrière de la bouteille où il n'y a pas d'étiquette. Et ils vont se mettre à parler au nom de l'être. Mais lorsqu'on observe les actes qu'ils posent, on ne voit rien de divin. On ne voit rien d'inspirant. C'est les mêmes chamailleries. Les camps qui se créent. Oh, on ne parle pas avec tel. Oh, on n'est pas comme tel. Oh, on est supérieur à tel. Oh, tel c'est un ténébreux. Oh, tel c'est un ceci. Sincèrement, lorsque nous lisons les livres du Vénérable Maître Samuel Aoun Véo, est-ce qu'il y a un livre où nous le voyons avec ce genre de comportement? Est-ce que vous avez déjà, nous avons déjà vu le livre d'un maître où il dit que un maître éveillé, quelqu'un qui atteint la maîtrise de lui-même, peut se comporter de cette manière-là. Mais les gnostiques diront toujours, « Oh, mon être m'a dit. Oh, mon être m'a dit. » Mais être capable de connaître la volonté de son être, d'échanger avec son être. Mais c'est ça qu'on dit, qu'on appelle l'illumination. On ne peut pas être à la fois illuminé et endormi. On ne peut pas être à la fois un initié et être perdu. On est l'un ou on est l'autre. On ne peut pas être l'être et le non-être. Lorsque on ne sait pas, lorsqu'on a sa conscience embouteillée, on se rend compte qu'on tourne en rond. Il faut être sincère et dire, je ne sais pas. Pas prétendre que l'on sait. Et entraîner des dizaines, des centaines, des milliers de personnes avec nous. Comme le maître dit, aveugles guident des autres aveugles, tous dans le précipice. Le chemin de la gnose est une réalité spirituelle et scientifique. Ça a des étapes. Lorsque vous le parcourez, vous savez quelles sont les étapes que vous avez traversées, vous savez quelles sont les étapes qui vous restent à parcourir sans aucune prétention. On n'a pas besoin de s'en vanter. C'est une réalité intime à l'athlète. Vous ne pouvez pas le prouver à une personne. Ne pensez pas qu'un jour vous allez dire à une personne, viens, je vais te montrer que je suis maître. Ah non, c'est la preuve même qu'on n'en est pas un. Parce qu'il faut qu'une personne soit suffisamment éveillée pour pouvoir connaître où se trouve une autre personne sur le chemin. Imaginez-vous, les gens sont en train de grimper sur une montagne. Et puis quelqu'un au bas de la montagne, encore dans la vallée, en train de s'avancer. Et puis vous lui demandez de vous dire où se situe quelqu'un d'autre qui est déjà sur la montagne. Comment voulez-vous que la personne réponde? Comment elle fait pour voir cette personne-là? Par contre, ceux qui sont déjà sur la montagne, qui grimpent là, lorsqu'elle se retourne, elle regarde en bas, elle voit toute la file des personnes qui sont derrière. C'est pour ça qu'elles peuvent aider, qu'elles peuvent donner des indications, qu'elles peuvent donner des informations. Ça ne sert à rien d'être perdu dans la jungle de la vallée et de crier, mon être m'a dit, je vais faire selon la volonté de mon être, comme si on était même capable de connaître quelle est la volonté de l'être. Tout ce qu'on en sait, c'est ce que nous avons lu dans les livres. Avec les livres des maîtres, les livres sacrés, on nous dit là-dedans, Dieu n'aime pas ceci, l'être est cela, l'être demande de cultiver telle vertu. Voilà ce que nous en savons. Combien d'entre nous ont reçu ça de manière directe? Mais chaque sœur et frère gnostique, à peine quelques mois dans la gnose, parle déjà avec son être. Ils sont remplis dans le centre. Ils s'adressent avec arrogance. À peine devenu missionnaire, il est déjà membre de la loge blanche. Il est le camarade de l'ange Arok. Il dîne avec l'ange Gabriel. Et il n'a plus de conseils à recevoir de personne. Comment est-ce possible? Comment est-ce possible? Chers auditeurs, auditrices, nous devons agir avec sincérité. Nous devons avoir beaucoup de profondeur dans notre travail. La mort psychologique commence par la découverte de soi. Pour s'auto-découvrir, il faut s'auto-observer. Il faut s'étudier. Il faut méditer sur ses comportements, sur ses opinions, sur ses sentiments. Et après, les valeurs intérieures que nous avons, que nous appelons la mère divine, que nous appelons notre Christ intérieur, sans oublier l'entraîneur psychologique, vont nous guider dans les étapes qui nous sont propres. Car rappelez-vous, nous n'avons pas tous les mêmes défauts. C'est pour ça que le maître Samuel a parlé du trait psychologique particulier. Nous tous, nous mangeons, mais nous n'accordons pas la même importance à la nourriture. Il y a ceux qui boivent. De temps en temps, ils peuvent prendre un verre de vin, prendre une bière. Mais il y a d'autres qui se noient dans l'alcool. S'ils n'ont pas fini 10 ou 20 bouteilles, ils vont pas laisser. Donc, ils n'ont pas la même relation. Il y a les coureurs de jupons. Il y a ceux qui comprennent l'importance du mariage, l'importance du couple et qui savent rester fidèles à un partenaire. Ces personnes n'auront pas le même travail à faire sur la luxure ou sur le travail dans la sexualité. Donc, nous devons nous étudier nous-mêmes pour savoir quelle est notre situation à nous. La gnose, la question de l'ego dans la gnose n'est pas une théorie. Ce sont des faits de notre propre vie. On ne les invente pas. On ne les suppose pas. C'est des faits du quotidien. Parce que toute notre vie se déroule chaque jour. Nous vous souhaitons, encore une fois de plus, une très heureuse et fructueuse année 2026 en ce qui concerne le travail psychologique et le travail gnostique en général. Nous souhaitons plus de fraternité et nous adressons particulièrement aux frères et sœurs gnostiques en Afrique un vent de changement, de renouveau fort souffle en ce moment. Et c'est à nous de savoir qu'est-ce que nous voulons faire de l'héritage de l'enseignement gnostique que nous avons reçu depuis le vénérable maître Samael Aoun Weor. Voulons-nous rester superficiels ou est-il temps que des véritables initiés éveillés par le chemin de la gnose se lèvent pour conduire ceux et celles qui ont soif de sagesse et de lumière. Que la Mère divine nous bénisse tous, que le Christ nous conduise et nous inspire dans notre travail et que nous puissions tous recevoir la bénédiction du Père qui est en secret, afin d'avoir force, détermination et courage sur notre chemin. Nous vous disons à très bientôt sur Radio Poradi. Merci.
1: Ainsi soit-il, Bertin. Merci beaucoup. Vraiment, c'est très important tout ce qu'il nous a dit. Et je pense que tu étais vraiment inspiré quand je te disais, et dehors en direct, et comme je t'ai dit, vraiment, tu étais inspiré, on dirait, qui parle les maîtres ou qui me parle ton être réel. Merci beaucoup pour ton temps, merci beaucoup pour tout ce qu'on a enseigné aujourd'hui. Et j'espère que cela a touché aussi le cœur et la conscience de nos auditeurs. Eh bien, merci beaucoup, Bertin. Voici une petite annonce concernant la prochaine programmation de Coradi en français pour nos chers auditeurs et auditrices. La session suivante sera consacrée à une séance de questions-réponses ouverte aux auditeurs sur des thèmes livres liés à la voie gnostique. Toutes vos questions en sujet de quelques thèmes gnostiques que vous avez, vous pouvez le faire avec le missionnaire David Selfati le 11 avril. Après, nous aurons ensuite la traduction d'un des disciples directs du maître Samael, le monsieur Fernando Moya, qui nous racontera comment il a rencontré le maître et partagera aussi des expériences très intéressantes entre maître et disciple. Nous poursuivrons ensuite le thème de la psychologie gnostique avec Andrew Schilling. Puis en août, si Dieu le veut, nous recevrons Bertin encore pour aborder des autres thèmes gnostiques. Ok? Eh bien, merci beaucoup de nous avoir accompagnés. Nous vous souhaitons un excellent week-end, ainsi que la lumière et progrès sur votre chemin vers la l'éveil de la conscience. Et pour conclure cette session, voici les paroles du vénérable maître Samael Aoun Weor. Quiconque souhait dissoudre le moi doit commencer par ne pas être menteur. Tout le monde se ment à soi-même. La meilleure didactique pour la dissolution d'ego se trouve dans la vie pratique intensément vécu. À la prochaine, paix invérentielle. Nous saluons à tous nos auditeurs et auditrices de Radio Coradi. et en vous souhaitant la bienvenue à cette émission en direct qui fait suite à la séance des questions-réponses sur des différents sujets gnostiques avec le missionnaire David Selfati. David, bonjour, ça va? Comment ça va?
2: Bonjour, bonjour. Et paix invérentielle à toute la communauté gnostique francophone. Et merci de m'avoir invité une fois de plus. Et on va essayer de répondre à ces questions. On n'a pas beaucoup de temps pour répondre, donc je vais essayer de répondre au maximum de questions des auditeurs. Et je suis prêt, on peut commencer. Merci, Viri.
1: Bienvenue au ciel aussi pour toi, David, et pour tous nos auditeurs, auditrices. Merci d'être avec nous aujourd'hui. Eh bien, on va commencer, David, avec les questions qui sont été comment dès l'autre séance. Donc, on va commencer avec Patrice. Et il dit comme ça: Bonjour. Sur YouTube, un prêtre catholique mexicain dit que la magie, quelle qu'elle soit blanche ou noire, est mal aux yeux de Dieu. Qu'est-ce que tu pourras dire face à cette affirmation? J'ai voulu ajouter pour savoir la différence entre la théurgie et la magie.
2: Bueno, ça serait un séminaire de 20 fois sur de 20 épisodes sur Radio Coradi. C'est des questions qui sont très très longues à répondre. Et franchement, il y a beaucoup beaucoup d'aspects. Par exemple, déjà, on pourrait commencer par le fait que bon, le Mexique, c'est compliqué parce qu'il y a un énorme syncrétisme spirituel. L'histoire de Mexico est très complexe. Il y avait beaucoup de groupes indigènes différents, des Indiens zapotèques, mixtèques, mexicas, maya quiché. C'est un espèce de patchwork de traditions antiques d'Atlantis. Le maître Samuel dit que les tribus mexicaines sont des restes d'Atlantis, des groupes d'Atlantes qui pratiquaient la magie atlante. Et qui ont dégénéré, on va dire, qui ont dégénéré pas mal. C'est un peu comme l'Afrique. Il y a beaucoup d'Africains qui nous écoutent, je pense, aujourd'hui. Ben, l'Afrique, c'est la dégénération, toute la magie noire qui existe en Afrique, les pratiques traditionnelles de beaucoup de clans africains et d'ethnies, qui sont aussi des centaines d'ethnies en Afrique différentes. C'était des clans égyptiens atlantes, égypto-atlantes. Donc, quand les temples d'Égypte ont chuté dans la magie noire, quand ils ont fermé leurs portes et que l'humanité a chuté dans le Kali Yuga, dans l'âge noir et dans la dégénérescence de la vraie religion gnostique originale, ben, tous les clans qui avant allaient aux pyramides, et à Komombo, à Tebas, à Thèbes, tous les initiés, bon, la plupart des initiés ont chuté dans la magie noire. Ils ont commencé à dégénérer, dégénérer, dégénérer leur pratique des temples. La gnose, comme nous on l'enseigne, et ça commence à dégénérer en pratique de plus en plus de magie et de magie noire. Donc ça s'est passé, ce phénomène s'est passé en Afrique, ça s'est passé aussi en Inde, ça s'est passé en Asie, partout. Maintenant, le problème, c'est que pour répondre à une question, il faut définir qu'est-ce que c'est la magie. Voilà. Alors dans la question, il me dit quelle est la différence entre la théurgie et la magie? Ça dépend. Qu'est-ce que chaque personne entend par magie? Non, c'est le. Si je demande à quelqu'un dans la rue, c'est quoi la magie? Ah, ils vont dire, bah, c'est David Copperfield. C'est le gars sur à la télé qui faisait semblant de voler. Il faisait un show dans la rue et puis commençait à voler d'un endroit à l'autre. Non, mais il y avait un truc, il y avait une technique, il y avait une illusion. On va appeler ça un illusionniste. D'accord? Ça, ce serait des illusionnistes, où il fait sortir un lapin d'un chapeau. Bon, donc c'est ça la magie. Ah, il a fait sortir un lapin d'un chapeau. Pour nous, la magie, dans la gnose, c'est pas ça du tout. C'est pas faire des trucs d'illusionnistes ou des shows de Las Vegas. C'est magie, magus, mago, ça veut dire beaucoup. Mag, quand on dit magnifier quelque chose. Si? Magnifique. Mag, en racine de nos langues, racine gréco-latine, ça veut dire quelque chose de grand, quelque chose de puissant. Ou un mage, c'est quelqu'un qui sait beaucoup. C'est à peu près la même signification que les rabbins. Un rabbi, D'ailleurs, ils appellent Jésus Rabbi dans les évangiles, hein? Rabouni, mon cher Rabbi, Rabbi, Rav, Rabbin, en hébreu, en araméen, ça veut dire beaucoup. Quand on dit il y a beaucoup de choses, on dit Rav en hébreu, Rabbin. Rabbin, un rabbin, ça veut dire un monsieur qui sait beaucoup, qui a beaucoup de sagesse. D'accord? Donc c'est un mage. Un mage, c'est quelqu'un qui a énormément de sagesse religieuse, spirituelle, sur tous les domaines. D'accord? Sur les lois de Moïse, comment appliquer les lois, les litiges entre les gens qui se battent, si là, une personne elle est victime d'empoisonnement, de magie noire, etc. Un mage ou un rabbin, il est censé avoir tout le temps une solution. D'accord? Dans le monde juif ou dans le monde musulman, le cheikh, c'est des gens qui doivent savoir beaucoup. Donc pour moi, c'est ça, un magicien ou un mage, c'est ça. C'est un homme ou une femme qui peut solutionner les problèmes. Bon, maintenant, qu'est-ce qui se passe, de manière spirituelle, on va dire. Maintenant, qu'est-ce qui se passe dans le... Là, on parle des catholiques, un prêtre catholique mexicain, bon, mais je pourrais raconter des histoires pendant des heures. Le problème du catholicisme, c'est que déjà d'un point de vue de la Bible des juifs ou des musulmans, du Coran, le catholicisme est une religion de magie, c'est-à-dire qu'ils prient des statues, ils brûlent de l'encens, enfin ils font toutes sortes de pratiques qui sont considérées par les juifs de la magie noire et de l'idolâtrie. C'est-à-dire, les catholiques, qui ici on le voit à Mexico, il y a des processions avec des statues de San Martin Caballero, il y a des statues de San Judas Tadeo, les apôtres, les anges, il y a une statue de Raphaël. C'est complètement idolâtre avec des statues. En Israël, selon la loi de Moïse, c'est peine de mort pour tous ces gens-là. D'accord ? Donc si on veut rentrer dans l'orthodoxie de la Bible de Moïse, dans l'Ancien Testament, les catholiques sont des gens qui font toutes sortes de magie et d'idolâtrie absurde. D'accord ? Et pardonnez-moi s'il y a des catholiques qui m'écoutent, mais bon, c'est d'un point de vue d'une religion pure comme l'islam ou le judaïsme, très monothéiste. Même le fait de croire que Jésus est un dieu vivant, le fils de Dieu et un dieu vivant, c'est de l'idolâtrie complètement. D'accord ? Donc il y a une schizophrénie et une je sais pas comment expliquer en français. Vous me pardonnerez, je perds un peu mon français parce que je vis au Mexique depuis plus de 20 ans, je parle qu'espagnol. Donc je perds un peu mon français. Je cherche mes mots. C'est comme une schizophrénie, c'est-à-dire que les catholiques nous accusent donc de faire de la magie, mais eux n'arrêtent pas d'en faire. Vous voyez ce que je veux dire, c'est ils projettent leur peur ou leur bigoterie sur des gens alors qu'eux-mêmes font de la magie. Alors, je vais donner un exemple pour Mexico. Dans la forêt maya du Yucatan, il y a le mystère des trois croix de Choquen. Dans la jungle, il y avait trois croix, des croix en pierre taillées qui ressemblent étrangement à des croix celtiques de Bretagne, en France. Si, des croix... Et une croix avec des bras égales ou des bras égaux et qui sortait de la terre dans la jungle. D'accord ? C'est une croix qui fait à peu près un mètre de haut et ça ressemble très étrangement à des croix celtiques qu'on trouve dans la Bretagne, en France. Et donc, les anthropologues, ils se demandent pourquoi il y a des croix ici. On pourra donner la réponse très facilement avec la gnose. Mais... Donc il y a trois croix, ça s'appelle les trois croix de Choquen. L'endroit dans la jungle s'appelle Choquen, cette région. Et donc les catholiques arrivent, les espagnols arrivent, l'église catholique arrive il y a 500 ans, ils commencent à massacrer les Indiens, ils violent les femmes, ils torturent les gens, ils les brûlent. Donc déjà une église catholique qui a un passé aussi effrayant, terrorifique et abominable, ça nous fait quand même... rigoler doucement de les entendre nous dire qu'on est des magiciens ou qu'on fait de la magie ou que c'est condamnable, que c'est mal aux yeux de Dieu. Bon, est-ce que brûler des indigènes qui refusent de croire en Jésus et en sa croix, qu'est-ce que c'est ? Vous comprenez ce que je veux dire ? Donc, en plus, le catholicisme actuellement a des moines pervers, pédophiles. Enfin, il y a au Chili, en Espagne, dans tous les pays où il y a des catholiques, il y a des scandales de pédophilie. Bon, donc moi, les catholiques, quand ils nous disent des choses, ça, d'un certain aspect, ça ne m'intéresse pas. Les catholiques, franchement, je ne sais même pas pourquoi ils se permettent de juger les autres. Ils devraient plutôt faire une autocritique des problèmes qu'il y a dans le catholicisme depuis sa création, depuis l'époque de Rome, depuis la trahison aux vrais chrétiens gnostiques, qui étaient les apôtres de Jésus, qui ont dû être persécutés par Rome, qui étaient jetés au lion, tous les saints qui ont été martyrs, qui ont été jetés au lion, torturés, etc., crucifiés. Et ensuite, on va dire que c'est une certaine branche de bigots qui a eu peur et qui s'est alliée à Rome et qui a fait une espèce de syncrétisme aussi de magie et de paganisme avec les Romains. Et c'est devenu l'Église catholique romaine. Les vrais chrétiens, ils se sont échappés, comme Marie-Madeleine, ils sont échappés en France, en Espagne, pour les persécutions de ces pharisiens juifs. Hein. Après, ça, c'est devenu des catholiques, l'Église catholique. Bon. Et puis, en plus, pour nous, c'est une Église qui fait l'apologie du moine et de la nonne, alors qu'on sait que dans la gnose, c'est un chemin complètement faux. Dans la Bible et dans la vie de Jésus et des apôtres, ils étaient tous mariés, ils avaient des enfants, etc., etc. Donc si on commence à rentrer dans la théologie, on peut démonter le catholicisme en une heure, on peut convaincre quelqu'un d'arrêter d'être catholique. D'accord ? Parce qu'il n'y a aucune logique dans le catholicisme. C'est une déviation de la vraie enseignement de Jésus et de ses apôtres. Déjà, pour commencer. D'accord ? Maintenant, combien de fois les catholiques ici, j'ai connu une femme exorciste qui utilisait des techniques de magie blanche, on va dire, d'exorcisme, pour lutter contre les magies noires qui existent au Mexique, partout. C'est très commun, comme se laver les mains. Donc, des empoisonnements, des magies à distance, des gens qui se transforment en coyotes, des sorcières qui se transforment en dindons. Il y a des choses que aucun Français ne me croirait. Si je leur raconte ce qui se passe à Mexico, ils me diraient « David, il est fou, il faut qu'il aille à l'asile, on va lui donner son lithium pour le calmer ». Et pourtant, il se passe des choses absolument incroyables à Mexico. Bon. Donc les catholiques, souvent, ils sont dépassés, ils ne savent pas quoi faire. Et moi, je connaissais en 2003-2004 à Mexico City, il y avait un des grands archevêques obispo, évêque et archevêque de Mexico, ils appelaient des magiciennes indiennes pour soigner des gens de l'Église qui étaient possédés, épileptiques, avec des attaques de magie noire, des empoisonnements, des maladies bizarres, que le prêtre n'arrivait pas à solutionner. D'accord ? Et ben ils appelaient la copine chamane, la copine indienne pour faire sa magie. Donc l'hypocrisie de l'Église catholique, je la connais très bien. Ça fait plus de 20 ans que je vis à Mexico et qu'on côtoie les catholiques qui sont des bigots, on va appeler ça de la bigoterie, et du manque de connaissances ésotériques, du manque de connaissances des réalités spirituelles, on va dire. Donc, nous, on n'a rien contre les catholiques dans la pratique parce que le Mexique a fait un syncrétisme et je reviens à l'histoire des trois croix Maya dans la jungle de Yucatan. J'ai fait un détour pour revenir. Donc, dans les trois croix de Choquen, qui sont espacées de plusieurs kilomètres, les Indiens Maya avaient une vénération à la croix. Ils vénéraient ces croix. Bon. Dans la cosmogonie Maya, la croix au bras égaux, de la même manière que la croix au bras égaux chez les Celtes, les Bretons en France, Et dans les églises gnostiques gothiques, il y a une croix aux bras égaux dans un cercle. Et ce signe-là, c'est la religion originelle gnostique de l'Atlantide qui se retrouve dans tous les pays du monde. Au Japon, j'ai vu des croix dans le cercle, dans des endroits shinto, dans des temples shinto. Dans toutes les Amériques, les Indiens du nord au sud ont ce symbole de la croix, le cadran, on va dire une croix à bras égaux dans un cercle, qui est la svastika en mouvement, hein, c'est ça, la croix dans le cercle. qui symbolise les quatre éléments, qui symbolise le royaume ici, le monde physique, qui symbolise les quatre éléments de la nature qui sont la manifestation de Dieu à travers l'air, le feu, la terre et l'eau. Dieu, il se manifeste à travers les quatre éléments, le carbone, l'hydrogène, l'oxygène et le nitrogène, etc. Bon. Donc là, on va rentrer dans la connaissance. La magie, c'est de la connaissance. Donc, qu'est-ce qui se passe? Le curé catholique, depuis les réformes de Vatican II, ils ont enlevé les prêtres exorcistes. Un certain pape a dit que les démons n'existaient pas, que c'était psychologique, que c'était, il fallait voir un psychologue. Bon, donc ces gens-là, ils vont pas nous donner des leçons d'orthodoxie ou de théurgie. Là, on va rentrer dans la théurgie. Ils ont complètement oublié la sagesse et la connaissance du christianisme originel. Le christianisme originel, il existe encore en Russie, chez les prêtres orthodoxes, en Grèce, hein, sur le mont Athos et toute l'orthodoxie grecque, qui ne reconnaît absolument pas l'Église catholique comme une Église sérieuse. D'accord ? Les patriarches grecs sont mariés, je crois. Dans l'orthodoxie russe et grecque, ils ont le droit de se marier. Tous les apôtres étaient mariés, avaient des enfants. Bon, donc déjà, rien que là, on ne devrait même pas débattre avec les catholiques. On devrait dire, je ne sais pas ce qu'ils font ces gens-là, mais bon, ils n'ont pas compris le christianisme. Ils n'ont pas compris l'enseignement de Jésus dès le départ. Donc, ici à Mexico, les Espagnols arrivent avec leur catholicisme ténébreux, j'ose le dire. Ils violaient des gens, ils torturaient des gens, ils brûlaient des gens pour qu'ils n'avaient rien fait. On ne sait même pas pourquoi. Pour dominer avec leur fausse croyance. Parce que ça, c'est le propre des fausses croyances, de les imposer de force aux autres. Hein, quand quelque chose est faux, on l'impose de force aux autres. Parce que ça n'a aucun fondement, c'est absurde. Donc, comme les gens ne comprennent pas et refusent parce que c'est complètement absurde, ah ben, il faut les forcer. Hein. Faut les brûler, faut les tuer, Alors, voilà, moi je vous laisse réfléchir là-dessus. Hein. Donc, les croix de Choquen, qu'est-ce qui se passe? Les Espagnols arrivent et ils disent, vous voyez, notre Christ Jésus, la croix, elle est là. C'est ça la vraie religion. Bon, les Mayas ont dit, bon, oui, si vous voulez, c'est quoi la vôtre? On ne sait pas. Faudrait déjà faire de la théologie comparée. Bon. Donc, qu'est-ce qui s'est passé? Les Espagnols ont fait creuser sous cette croix, les Indiens, avec des pelles, des pioches. Ils leur ont dit, bon, vous allez creuser et vous allez amener ces croix à l'église de Valladolid. Ils avaient déjà créé une église à Valladolid, où d'ailleurs plus tard il y a eu des massacres de Mayas par l'église catholique, où ils les ont tués, égorgés un par un. Ils disaient qu'à Valladolid il y avait du sang jusqu'aux genoux sur la place de Valladolid. Des Mayas m'ont raconté ça, c'est leur tradition de père en fils. Ils ont dit qu'il y avait du sang jusqu'aux genoux, on pataugeait dans le sang. Ils tuaient des gens sur la place publique, les Espagnols, à tire-larigot. Donc, nous, au Mexique, on n'a pas trop de leçons à entendre des catholiques. Y a beaucoup d'indigènes qui détestent les catholiques et d'autres qui se sont mélangés, qui ont fait un syncrétisme pour survivre parce qu'ils étaient terrorisés, ils étaient torturés, on les empêchait de parler leur langue maya ou aztèque, toltèque, etc. Donc, il y a un traumatisme à Mexico de l'Église catholique. D'accord? Il y a un traumatisme subconscient et en même temps, pour survivre, les Indiens, qu'est-ce qu'ils ont fait? Ils ont compris, ils ont essayé de comprendre la cosmogonie catholique, on va dire, leur théologie, et ils l'ont syncrétisé avec leur croyance à eux pour survivre. Donc il y a beaucoup d'indigènes qui ont l'air catholique, mais en fait, ils continuent de leur tradition antique. D'accord? Donc le Mexico, c'est compliqué, parce que là, il nous dit un prêtre catholique mexicain. Ouais. Plutôt espagnol, parce que les prêtres catholiques mexicains, ils sont plutôt espagnols. Hein. Ils ne sont pas indigènes en général. Il y a quelques-uns d'indigènes qui deviennent catholiques et qui sont dans leur communauté indienne et qui font la messe catholique, etc. Oui, il y en a. Mais ceux qui dirigent l'église catholique à Mexico, c'est plutôt des blancs. C'est plutôt des blancs catholiques, hein. Comme on dit, espagnols. Hein. Bon, donc il y a toujours ce rapport un peu bizarre, un peu schizophrénique de l'Église catholique avec les Indiens. C'est très spécial, Mexico, sur ce thème-là. Bon. Donc, les Indiens commencent à creuser les croix de Choquen, ils creusent, ils creusent, ils creusent, ils creusent. Et en fait, la croix n'avait pas de fin. La base de la croix, il commence à enlever 1 mètre de terre, 2 mètres, 3 mètres, 4 mètres. Il commence à creuser, creuser, creuser. Et la base de la croix devenait de plus en plus grande, de plus en plus large, de plus en plus large. Comme un cône, comme espèce de forme de cône. Et là, les Espagnols, ils disent, bon, il faut creuser plus. Et les Indiens creusaient, creusaient, creusaient. Et ils disent, on ne peut pas. Il y a une base de pierre énorme en dessous de cette petite croix. C'était une croix d'1 mètre. Mais en creusant, il y avait un cône. Je ne sais pas si les auditeurs me comprennent. Cette croix, elle était en fait une énorme pierre. Elle était une partie supérieure d'une partie conique qui serait un peu comme un toit d'une église, on va dire, ou d'un temple. Et c'était un endroit... C'était de plus en plus... La base était de plus en plus large quand ils creusaient. Donc, impossible à bouger. Donc, les Espagnols, très malins, ils ont dit, bon, remettez la terre là-dessus, on ne peut pas bouger ces croix-là. Et ils ne savaient pas ce que c'était, d'où venaient ces croix. Ils disent, on ne peut pas bouger ces croix, remettez la terre, et on va faire une église dessus. Donc, ils ont fait un hôtel autour de cette croix, et ils ont fait construire par les Indiens une église. Et ça s'appelle l'église de Chocén. Elle est toujours là-bas, il y a des pérégrinations qui se font. Donc, cette croix de Chocén, les Mayas y prient jour et nuit. Il y a toujours des gens en groupe de prière près de cette croix, depuis des siècles. Peut-être même des millénaires avant les Espagnols. Le maître Samael donne l'explication. Dans une conférence, le maître Samael dit qu'en dessous du Yucatan, sous la péninsule du Yucatan, il y a des milliers de milliers de milliers d'années, il y avait la tribu de Danann, qui était une tribu celtique qui est révérée par les Celtes en France, la tribu de Dana ou Danand, qui était une tribu de Ginas d'Hyperborée et qui avait des temples là-bas, dans ce qui est maintenant, ce qui était l'Atlantide, mais ce qui est maintenant le Yucatan. Bon, donc, ces croix, c'était le sommet de temples hyperboréens de la tribu de Danann. Je vous laisse faire des recherches, ceux qui sont intéressés à l'anthropologie. Et donc, c'est devenu l'église de Chocén. Il y a 2 croix qui se sont perdues, ou qui ont été cassées, ou enlevées, ou perdues dans la jungle, on ne les trouve plus. Et il n'en reste plus qu'une, qui s'appelle la croix de Chocén. Cet endroit est très sacré pour les Mayas. Ils font des processions, des prières, jour et nuit, non-stop. Il y a toujours un groupe de femmes qui prient, les Mayas. Hein? Il y a toujours un groupe de Mayas qui fait des prières, des offrandes, des veillées. Les gens sont invités du monde entier à prier. C'est-à-dire, tu peux être musulman, tu peux être juif, n'importe qui peut rentrer dans l'église de Chocén sans téléphone, ils n'ont pas le droit de prendre de photos, et prier pour le monde, prier pour la paix, prier pour des malades. Fais tes prières, prie. Tu pries Dieu comme tu veux. Les Mayas sont très... ouvert à que les gens ont le droit de prier de la manière qu'ils veulent. Ils ne vont pas essayer d'investiguer comment tu pries, pourquoi tu pries et à qui tu pries. Voilà. Donc les Mayas n'ont pas envahi le monde comme les musulmans pour forcer les gens à se convertir. Ils n'ont pas envahi les endroits comme les catholiques et massacré des gens pour qu'ils deviennent Mayas. Donc moi j'invite les gens à réfléchir sur où sont les vraies religions. Nous dans la gnose on sait que la vraie religion antique c'est la religion hyperboréenne. Ensuite Atlante et ensuite, Hyperboréenne, Lémurienne et Atlante. Et il y a eu toujours la religion magique, théurgique de la Loge Blanche et il y a toujours eu l'antithèse des temples de magie noire. Voilà, ça c'est la réalité anthropologique de cette planète, de la planète Terre. Donc la différence entre la magie et la théurgie, on va rentrer maintenant encore en théologie. Alors, moi, quand j'étais jeune, j'ai été baptisé catholique dans mon petit village de France. Je me souviens que la messe, quand j'allais à la messe le dimanche, on rentrait tous dans le temple et il y avait le prêtre, il arrivait avec une grande croix, il avait une croix dans la main, un sceptre avec une grande croix, et il y avait les enfants de chœur qui avaient des encensoirs. Ils avaient des encensoirs en métal avec des chaînes. Comme ça, qui faisait cling, cling. Et ils mettaient de l'encens, moi je me souvenais que ça sentait super bon, j'adorais cet encens. Mais vraiment, ils nous enfumaient, quoi. Ils enfumaient toute l'église. C'était plein de fumée d'encens intense, énorme, qui remplissait toute l'église. Et ils rentraient dans le couloir principal, où nous on était tous debout à attendre le prêtre et les enfants de chœur. Et il y avait 2 enfants de chœur des 2 côtés qui encensaient les gens. C'est-à-dire, ils nous faisaient un nettoyage chamanique ou magique que font les Indiens ici. Ils ont un récipient avec des charbons ardents et ils mettent du copal, c'est de l'essence d'un arbre, c'est un encens, d'un arbre sacré de Mexico, qui sent très très bon d'ailleurs. C'est une odeur très spéciale de Mexico dans les églises. Et jusqu'à ce jour, dans les églises où il y a beaucoup d'Indiens, il y a des femmes qui viennent avec des récipients, avec des sahumerios, on appelle ça, des encensoirs, et elles balancent plein de fumée de copal dans toute l'église. Quand il y a des processions, quand il y a des fêtes religieuses, quand il y a des mariages. Bon. Donc, par contre, maintenant en France, si on va dans une église en 2026, il n'y a plus d'encens. Ils ont enlevé l'encensoir, c'est-à-dire que les fidèles ne sont plus nettoyés. Et ça permet, ça c'est de la magie, on va dire entre guillemets, magie élémentale végétale. On utilise la force de ces plantes, entre guillemets, on pourrait dire la magie de ces plantes ou la science de ces plantes, magie, science. Parce que ces plantes, elles ont une certaine puissance vibratoire qui éloigne les démons et les forces obscures dans la quatrième dimension. Donc, l'église d'Orient avait de l'encens. Dans le temple de Salomon, les Juifs, ils avaient un encens avec 51 plantes, de la cardamome, de la cannelle, de la rue, de la sauge. Bon, dans toute la religion judéo-chrétienne, il y a de l'utilisation de l'encens. Bon. Mais maintenant, tu as un prêtre catholique qui va venir. Ah, ça, c'est de la magie. Ça, c'est de la magie blanche ou noire, c'est de la magie. Ça, c'est pas bien. Tu peux pas utiliser l'encens. Tu vas aller en enfer. Bon. Donc, franchement, quand on étudie profondément la Bible, Ancien Testament et Nouveau Testament, et les catholiques d'il y a des centaines d'années, ils font de la magie. Arnold Krumeler, le maître Wiracocha, dit que la messe, c'est un rituel de magie cérémonielle. De haute magie cérémonielle, de magie blanche. Donc, la messe antique avant Vatican II, le vrai rituel de messe complet en latin, qui est une langue magique et mantrique, contenait une partie d'exorcisme. J'invite les gens à voir des films sur le Padre Pio, hein, le Padre Pio en Italie, de Pietrelcina. Le Padre Pio, il sortait avec les paysans, et quand il y avait par exemple les arbres qui avaient des parasites, des fois les récoltes de pommes, de prunes, enfin les paysans avaient des champs où ils faisaient des récoltes, du blé, etc. Et des fois il y avait des parasites, il y a des petites bestioles qui bouffent les récoltes, quoi, qui sont des plaies, on va dire des plagages, je ne trouve pas mon mot en français. Donc, qu'est-ce qu'ils faisaient? Ils n'arrivaient pas, ils n'avaient pas des produits Monsanto chimiques. Eh bien, le Padre Pio arrivait avec les paysans, avec un encensoir, avec de l'encens de Jérusalem, avec de l'oliban. Souvent, ils utilisaient la plante qui s'appelle l'oliban, Olibanum compactum, etc. Bon, ils avaient les encens d'Éthiopie, de l'église éthiopienne, de l'église d'Orient, etc. Ils utilisaient beaucoup l'encens. La myrrhe, l'encens, etc. Ça apparaît avec les trois rois mages. Je ne vois pas pourquoi ils démonisent l'encens. Les trois rois mages offrent la myrrhe, qui est un encens, l'encens et l'or. Bon. Donc, il y avait un nettoyage qui se faisait avec l'encens. D'accord ? Et le Padre Pio, il sortait avec l'encensoir et il balançait de la fumée sur les arbres malades qui avaient des parasites, qui étaient en train de mourir avec des parasitages. Qui peuvent être considérés comme des parasites, et dans la quatrième dimension, des démons, des esprits malfaisants, des larves astrales. Bon, nous, on sait dans la gnose, si vous avez fait mon séminaire sur la magie noire et les forces obscures, les forces occultes, invisibles aux yeux de la chair, mais qui, dans la quatrième dimension, il y a des larves astrales qui ressemblent à des insectes et à des démons, vraiment, à des vers. Il faut savoir que dans l'ancienne Égypte, il y a le démon Apopi, c'était un ver. C'était, on pourrait dire maintenant scientifiquement, un parasite, un dieu parasite, on va dire, une entité parasite. Donc, tout ça, c'est des réflexions que chacun doit faire, étudier la théurgie, les choses secrètes des religions. Donc, le père Pio, Padre Pio, il utilisait l'encensoir pour nettoyer un arbre. Ben, c'est pas différent de ce que font les Indiens de Oaxaca ou les chamans de l'Indonésie ou les chamans d'Afrique. Ils prennent l'encensoir, ils soufflent de la fumée d'une plante sacrée qui a un certain pouvoir de nettoyage de l'aura. Les Chinois, ils utilisent le moxa, qui est de l'artémise. On sait que l'artémise, ça exorcise les entités ténébreuses, les démons, ça coupe les magies noires aussi. Donc les docteurs chinois un peu plus rusés, ils utilisent un tube compact qu'ils appellent le moxa, un tube compact d'artémise, et ils chauffent des points d'acupuncture du corps.